L'expérience humaine et l'expérience de cette passion, de ce feu de la passion, l'amour éros, eh bien, nous la rencontrons aussi dans notre expérience. Ça fait partie de notre expérience humaine et c'est là aussi où nous pouvons peut-être le plus faire l'expérience du péché originel. Parce que le péché originel, justement, il est venu mettre le déséquilibre dans ses passions. Qui fait que bien nous sommes sous l'anarchie des passions. Et c'est dur, hein, comme le dit saint Paul d'ailleurs, hein, j'ai du mal à faire le bien que je voudrais et j'ai du mal à éviter le mal que je voudrais éviter. Donc il y a ce combat, cette réalité, ce tiraillement, on pourrait même dire, de ces lois des passions qui veulent nous asservir. Alors, la place du combat spirituel, justement, eh bien, elle va être de ce combat intérieur, de rectifier pour que notre vie, eh bien, soit une vie droite, une vie morale, moralement droite, éthiquement droite, c'est-à-dire orientée vers le bien. Et donc, c'est l'expérience, voilà, ce tiraillement, c'est l'expérience du péché originel qui est en nous et qui demeurera jusqu'à la fin. Pour nous demeurerons pécheurs jusqu'au bout. Même les saints, même Sainte Thérèse, hein, on a lu, eh bien, elle avait besoin de la miséricorde de Dieu. Elle était pécheresse, elle se sentait aussi elle-même pécheresse. Alors, ce sont peut-être des péchés très graves, des péchés mortels, mais en tout cas, il y avait ce combat. Elle a dû mener aussi ce combat. Et ça nous poursuit jusqu'au bout. Seule, bien sûr, la Vierge Marie n'a pas eu ce péché originel, même si elle a eu des combats aussi. On voit que le démon ne l'a pas laissée tranquille. Le Christ aussi a eu des combats. Rappelons-nous au désert, les tentations du Christ au désert. Ça ne venait pas d'un déséquilibre intérieur, puisqu'il était le Fils de Dieu, donc bien sûr, il n'y a pas de péché en lui. Mais il a pris toute notre condition humaine. Et donc cette dimension justement même de l'éros, de la passion, hein, au sens noble du terme, hein, eh bien le Christ aussi l'a assumé. Et c'est ce que dit le pape Benoît XVI dans la première partie de son encyclique. Il parle justement de cet amour de Dieu qui a voulu s'incarner. Ce n'est pas un amour comme ça au-dessus de nous, de transcendant seulement. Hein, mais il a fait ce chemin pour venir jusqu'à nous, pour prendre notre nature humaine. Pour nous aimer, même avec cette réalité de ce que nous sommes comme êtres humains. Donc, de toutes nos capacités d'aimer, de tous nos élans. Et le Christ a aimé, même d'une façon passionnelle, c'est-à-dire sensiblement. Il a eu des préférences, il a eu des amis. On parle de ses amis de Marthe et Marie et de Lazare, par exemple. Mais il en a eu sûrement bien d'autres. Il a aimé sensiblement aussi déjà ses parents, la Vierge Marie et Saint Joseph. Et chacun aussi de ceux qui lui étaient donnés. Et donc, il a aimé avec un cœur d'homme, autrement dit. Donc, ça nous fait comprendre aussi la dignité aussi de notre nature humaine. Nous ne devons pas la diaboliser, cette nature humaine. Au contraire, nous devons la diviniser en accueillant justement l'amour de Dieu pour nous, en accueillant sa miséricorde, qui vient aussi justement, comme on l'a dit, pour rectifier et nous enlever aussi le poids du péché et pour nous remettre justement dans la réconciliation, dans l'amour avec lui. Et un exemple aussi que le pape Benoît XVI cite dans l'Ancien Testament, de l'amour de Dieu, cet amour, on peut dire, sensible, fort, passionnel, de l'amour de Dieu pour nous, dans le livre du Cantique des Cantiques. C'est ce livre qui nous raconte justement cet amour passionnel même de Dieu qui cherche sa créature, son épouse. Comment devons-nous nous présenter concrètement ce chemin de montée et

trouve dans ce livre deux mots différents pour parler de l'amour est très instructif. Nous avons tout d'abord le mot « dodim » au pluriel, qui exprime l'amour encore incertain, dans une situation de recherche indéterminée. Et ça revient constamment dans tout le livre des Cantiques des Cantiques, l'époux qui recherche sa bien-aimée. Ce mot est ensuite remplacé par le mot « ahaba », qui dans sa traduction grecque de l'Ancien Testament est rendu par le mot de même consonance « agapé », lequel, comme nous l'avons vu, devint l'expression caractéristique de la conception biblique de l'amour. En opposition à l'amour indéterminé et encore en recherche, ce terme exprime l'expérience de l'amour qui devient alors une véritable découverte de l'autre, dépassant donc le caractère égoïste qui dominait clairement auparavant. L'amour devient maintenant soin de l'autre et pour l'autre. Il ne se cherche plus lui-même, l'immersion dans l'inverse du bonheur. Il cherche au contraire le bien de l'être aimé. Il devient renoncement, il est prêt au sacrifice, il le recherche même. Donc, ce livre du Cantique des Cantiques, bien, des fois nous avons peut-être aussi du mal à l'interpréter, mais c'est un livre aussi fondamental pour comprendre l'amour de Dieu pour nous, à travers ce poème qui a été composé par Salomon, mais en même temps, bien sûr, c'est une parole de Dieu pour nous. Donc, Dieu nous parle, il nous dit quelque chose. Et il nous dit justement que c'est cet amour qui l'habite, qui vient à notre rencontre. Et nous aussi, l'image de l'épouse qui crie vers son bien-aimé, qui cherche dans les rues de la ville l'époux bien-aimé. J'ai cherché celui que mon cœur aime et je l'ai trouvé. Je l'ai trouvé et je ne le lâcherai pas. Donc, on voit ce langage, justement, qui est totalement aussi assumé dans la spiritualité même, l'expérience de cet amour sensible. Il ne faut pas l'opposer complètement à l'amour divin, au contraire. Bien sûr, cet amour aussi, eh bien, petit à petit, il nous fait aller plus loin, comme on l'a dit, comme on l'a rappelé aussi avec Sainte Thérèse, c'est-à-dire que cet amour sensible, eh bien, il va se purifier. Il va se purifier pour entrer dans un amour plus profond encore, qui est l'amour justement d'agapé, de charité, de relation profonde avec le Seigneur, et qui nous fait désirer aussi cet absolu de l'amour. Et la petite Thérèse, elle a cette phrase magnifique qu'on a entendue, « Plus vous voulez donner, plus vous faites désirer. » Et ça, c'est extraordinaire. Le désir, pour nous, il est aussi un moteur. C'est pourquoi quand on est dans la tiédeur, on ne désire plus. Et c'est ça qui est peut-être le plus terrible. On ne désire plus se donner, on ne désire plus aimer. On est passif, et donc il faut réagir. Quand on est pris par cette première forme, on peut dire, de désespoir ou de lassitude. Les pères de l'Église avaient un mot aussi pour exprimer cela au niveau spirituel. Ils parlaient de cette assédie, l'assédie, c'est-à-dire une lassitude spirituelle des biens de Dieu, des biens spirituels. C'est-à-dire que, voilà, on n'a plus de moteur, on a l'impression d'avoir fait le tour, comme on dit, d'avoir tout expérimenté, d'en avoir plus rien à découvrir. Et petit à petit, on se laisse gagner par cette forme de lassitude. Et les pères du désert disaient que c'était un poison pour la vie spirituelle. La sédie, la paresse spirituelle. Donc, quand... voilà.

pouvons peut-être des fois faire cette expérience de cette lassitude, eh bien, il faut essayer de trouver les moyens. Ça peut être justement reprendre les textes voilà, de la vie d'un saint, par exemple. Ça peut être nous replonger dans, voilà, dans certains textes aussi que nous donne l'Église, dans la parole de Dieu, écouter une catéchèse, suivre une veillée de prière, comme on l'a vécu aussi hier soir, la louange. La louange, elle a cette force aussi bien de nous, voilà, de nous faire sortir de nous-mêmes. Elle nous remet dans la communion, elle nous remet dans cette relation profonde avec le Seigneur, elle nous fait sortir de nos égoïsmes, de notre... Donc la louange, elle est très importante. Et voilà, chez Radio Espérance, il y a aussi la louange, 100% louange. Hein, donc toute la journée, donc la web radio 100% louange, eh bien, il faut l'utiliser. On est un peu triste, on est un peu... Voilà, eh bien, hop, on met des chants de louange et vous allez voir que eh bien, voilà, ça va vous aider à vous faire sortir de la tristesse. Ça, c'est la force de la louange. Et puis la louange, elle s'exprime aussi, bien sûr, elle est partie de là d'ailleurs, dans le chant des psaumes. La psalmodie qu'on trouve dans la Bible, c'est la louange du peuple d'Israël, et qui part justement de toutes les expériences humaines du peuple d'Israël, même des expériences de combat, de lutte, etc. Et voilà, pour nous appuyer avec force sur la présence du Seigneur qui nous donne la victoire, non pas par les armes, mais par sa présence. Et dans les psaumes, justement, il y a des textes magnifiques hein, qui nous disent justement combien le Seigneur est présent à tout ce que l'on vit. Et il y a des textes justement d'encouragement, il y a des textes aussi où voilà, on nous supplie la miséricorde du Seigneur, le psaume 50, il y a des textes aussi où nous rendons grâce à Dieu, des textes de louange, d'exaltation, de la gloire de Dieu, etc. Donc les psaumes aussi sont une arme et un moyen important pour nous pour justement lutter contre cette lassitude qui peut nous gagner. Et c'est encore une fois, c'est humain, ça fait partie de notre condition de pécheur justement. Et donc l'important c'est de ne pas rester trop longtemps dans cet état. Et puis, c'est des moyens ça, qui nous sont à notre portée directement. Et le plus important quand on expérimente ça, c'est la miséricorde, c'est la confession. Venir nous confesser, même si on n'a pas grand chose à dire, mais déjà notre lassitude, notre tristesse... Voilà, le fait de ne plus sentir ou goûter l'amour de Dieu, etc. Nous venons le déposer au pied du Seigneur dans le sacrement de l'Eucharistie, dans le sacrement de la réconciliation. Nous le déposons dans le cœur de Dieu. Et c'est un moyen aussi très efficace, justement, pour redécouvrir en nous, pour repartir avec la flamme de l'amour de Dieu. Voilà, nous arrivons au terme de cette première... conférence sur la charité. Il y a encore beaucoup de choses à dire, puisque justement, c'est le cœur de notre vie.

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2: De Sion, que le Seigneur te bénisse. Psaume 127, 5.

Donc l'intelligence de la foi, je ne sais pas sur le titre, je crois que le titre n'est pas très compréhensible. C'est moins je pense et plus je crois, mais avec un point d'interrogation parce que évidemment on va répondre, on va montrer en quoi cette phrase ne se vérifie pas, n'est pas vraie. Ça n'est pas moins je pense et plus je crois, mais à l'inverse, plus je pense et plus je crois. Voilà. Donc en introduction, je voudrais partir d'une opinion qui est très répandue parmi les chrétiens, parmi ceux qui ont la foi. C'est l'opinion d'après laquelle la foi serait plus belle. Que la foi la plus belle ou la plus achevée, la foi la plus parfaite, la foi la plus aboutie, celle que Dieu demande, est une foi qui réfléchit le moins possible. Et cette dissociation en fait, entre la foi et la réflexion, en fait, ça recouvre deux idées qui sont très courantes. La première idée, c'est que si je réfléchis trop, je risque de perdre la foi. Souvent, j'entends... une peur, en fait, à essayer d'avancer dans la réflexion, parce que le risque est que j'en vienne à remettre en doute ma foi et à terme à la perdre. Et donc, pour pouvoir la garder, il ne faut pas trop s'aventurer sur le chemin de la pensée, du savoir, de la connaissance et de la réflexion. Et d'autre part, de toute façon, ça n'est pas ce que Dieu demande. Ce que Dieu demande, c'est que ma foi grandisse, qu'elle augmente, et pour cela, il veut que je fasse taire ma raison, il veut que je débranche mon cerveau. Voilà. C'est vrai que souvent on entend que la foi la plus belle, c'est la foi du charbonnier, celle qui ne pose pas de questions, qui est simple, et qui est un peu réflexe. Qui est automatique. Alors, si on formule ça de manière compliquée, on pourrait dire qu'il y a une corrélation inversée entre la courbe de la réflexion et la courbe de la foi. C'est-à-dire que plus la courbe de la réflexion monte, plus celle de la foi baisse, et plus celle de la foi augmente, et plus celle de la réflexion baisse. Or, encore une fois, l'objectif, c'est que la foi grandisse, c'est que la courbe de la foi soit le plus haut possible, et donc, cela signifie qu'il faut que la pensée soit au point mort. Alors, ce qui renforce en fait cette idée dans le contexte actuel, et ça c'est peut-être des choses qui sont assez inconscientes, c'est que, vous l'avez remarqué, hein, il est devenu impossible ou quasiment impossible de présenter notre foi comme ayant quelque chose à voir avec la vérité, qu'il s'agisse de la vérité sur Dieu, de la vérité sur le monde ou de la vérité sur l'homme. Parce que si nous faisons cela, si nous faisons un lien entre la foi et la vérité, alors bien sûr, nous sommes potentiellement des intolérants, voire des fanatiques. C'est-à-dire que présenter la foi comme vérité et avoir la foi, ben ça veut dire quoi? Ça veut dire qu'on prétend détenir la vérité, et donc c'est potentiellement persécuter tous ceux qui ne la partagent pas. D'où le réflexe de défense, qui est très inconscient, mais qui est très présent, c'est que nous présentons notre foi comme étant simplement une croyance ou un choix existentiel, un sentiment, ou le plus souvent comme étant un ensemble de valeurs. Ou en tout cas, quelque chose qui donne un sens à ma vie, mais qui, dans tous les cas, n'a rien à voir, s'il s'agit donc de valeurs, de sentiments, de choix existentiels, de croyances, qui n'a rien à voir avec le savoir, la connaissance, avec la vérité, et donc avec la pensée. Parce qu'encore une fois, les valeurs n'ont rien à voir avec la pensée. Puisque les valeurs, c'est juste des préférences, comme ça. C'est irréfléchi, en général. Et donc, ça n'a rien à voir avec la vérité. Quand je dis « c'est mes valeurs », je ne dis rien de plus que bah, « c'est ce que... j'apprécie. Je ne prétends rien dire de plus que cela. » Et donc, la foi donne un sens à ma vie, mais je ne me prononce pas sur la question de savoir si la foi, en général, donne le sens de la vie. Parce que, notez bien que si on dit que la foi donne un sens à la vie, si vous voulez, on dit quelque chose d'extrêmement minimal.
Parce qu'il y a beaucoup de choses qui donnent un sens à la vie. Alors que l'ambition de la foi, ça n'est pas simplement de donner un sens à la vie. C'est d'offrir le sens de la vie et par conséquent le sens de la mienne. Grandir dans la foi, dans cette perspective, donc celle où la foi est une croyance, eh bien, c'est grandir dans l'intensité de ma conviction personnelle. Quand on dit bah, voilà, de quelqu'un qu'il a des valeurs fortes, qu'il a des valeurs ancrées, qu'il a des convictions, mais notez bien que ce n'est pas parce qu'on a des convictions fortes que pour autant on se prononce encore une fois sur la vérité objective, la vérité pour tous, parce que quelqu'un peut avoir des convictions qui sont très fortes, qui se renforcent et qui n'ont rien à voir avec la vérité. Si vous encore une fois, la définition de quelqu'un qui a des convictions très fortes et très au point qu'il ne les remet plus du tout en question, c'est la définition du fanatisme, en fait. Alors, il faut se demander, par conséquent, est-il vrai que la foi grandisse proportionnellement au fait que la réflexion diminue ? Parce que dans les deux cas, hein, eh bien, c'est toujours cette même idée, c'est que les deux sont décorrélés, sont en parallèle, et doivent suivre un chemin inverse. Alors, je voudrais procéder en trois temps, dans les minutes que nous avons. D'abord, de voir la part de vérité que comprend cette opinion dont on part. Ensuite, d'essayer de voir en quoi plus nous pensons et plus nous croyons. Et enfin, d'essayer de voir en quoi plus nous croyons et plus nous pensons. Voilà. Alors d'abord, la part de vérité qu'il y a dans cette opinion commune, sur quoi est-ce qu'on s'appuie souvent pour dire surtout que la foi la plus grande, c'est celle qui n'aurait rien à voir avec la réflexion, et même que la réflexion serait nocive pour la foi. Souvent, on s'appuie sur des passages de l'Écriture, qui sont, c'est vrai, assez marquants. Par exemple, cette béatitude, hein, « Heureux les pauvres en esprit ». C'est la première. On se dit, voilà, la pauvreté en esprit, c'est ça qui est le terreau pour la foi. Puis il y a aussi ce passage en saint Matthieu, qui est aussi repris en saint Luc, à son parallèle, passage très fort. Hein. En ce temps-là, Jésus prit la parole et dit, « Père, Seigneur du ciel et de la terre, je proclame ta louange. Ce que tu as caché à des sages et à des savants, tu l'as révélé à des tout-petits. Oui, Père, tu l'as voulu ainsi dans ta bienveillance. Voilà. » Et que dans la langue de l'Évangile, qui est le grec, eh bien, quand on voit le mot de sagesse, tout de suite les signaux s'allument, parce que s'il y a bien un mot qui est caractéristique de la culture grecque, c'est vraiment celui de sagesse. Celui de celle qui s'appelle Sophie parmi vous, le savent. Voilà, cette sagesse qui est vraiment le fleuron de la culture grecque. Le Seigneur dit ce que tu as caché à des sages. Alors, notez bien que le texte ne dit pas, hein, souvent, c'est une traduction qui circule souvent, le texte ne dit pas ce que tu as caché aux sages et aux savants. Parce que ça voudrait dire qu'il l'a caché à tous les sages et à tous les savants. Le texte dit ce que tu as caché à des sages et à des savants. Sous-entendu, il y a quand même des sages et des savants qui peuvent y avoir accès. Il y a un autre passage du Nouveau Testament qui est très frappant au sujet du fait qui met à distance et qui pose un regard critique sur la sagesse et le savoir. C'est un passage de saint Paul dans la première aux Corinthiens, au chapitre 1er de la première aux Corinthiens, où saint Paul parle de la croix. Et il parle du langage de la croix, dont il dit qu'il est folie pour ceux qui vont à leur perte. Mais pour ceux qui vont vers leur salut, il est puissance de Dieu. L'Écriture dit en effet, je mènerai à sa perte la sagesse des sages et l'intelligence des intelligents, je la rejetterai. Où est-il le sage? Où est-il le scribe? Où est-il le raisonneur d'ici-bas? La sagesse du monde, et encore une fois, il faut avoir à l'esprit que saint Paul parle dans la culture qui a revendiqué la sagesse par excellence. La sagesse du monde, Dieu ne l'a-t-il pas rendue folle? Puisqu'en effet, par une disposition de la sagesse de Dieu, le monde, avec toute sa sagesse, n'a pas su reconnaître Dieu. Eh bien, il a plu à Dieu de sauver ceux qui ont la foi par cette folie qu'est la proclamation de l'Évangile. Donc là, on a vraiment l'impression que la foi est une mise en échec de la sagesse qui vient des hommes. Alors la traduction de tout cela, c'est dans l'Évangile la foi des personnes simples, par exemple les bergers. Par exemple, les apôtres qui étaient pêcheurs, profession simple,
ce qui ne veut pas dire sans talent professionnel, mais du point de vue des critères, de la sagesse ou du savoir. C'est simple. Ce qu'on voit aussi, c'est la guérison, toutes les guérisons de personnes très simples dans l'Évangile, où Jésus dit bah, « ta foi t'a sauvé », comme si, encore une fois, ces personnes avaient pu avoir cette confiance dans la capacité qu'avait Jésus de guérir, précisément parce qu'elles étaient simples. Ce qu'on voit aussi, c'est l'opposition de Jésus aux pharisiens et aux scribes, c'est-à-dire à tous ceux qui prétendent savoir et qui étaient effectivement détenteurs d'un grand savoir, et dont on se dit que c'est précisément le savoir qui les empêchait d'accéder à la foi en lui. Par exemple, Jésus dit des pharisiens et des scribes, en Matthieu 23, ils aiment recevoir des gens le titre de rabbi, c'est-à-dire de rabbin. Le rabbi étant celui qui... d'ailleurs, c'est la même chose chez en latin, dans le maître, c'est celui qui est plus, c'est celui qui est au-dessus, celui qui est plus que les autres. Ils aiment recevoir des gens le titre de rabbi. Pour vous, ne vous faites pas donner le titre de rabbi, car vous n'avez qu'un seul maître pour vous enseigner, vous êtes tous frères. Ne vous faites pas non plus donner le titre de maître, car vous n'avez qu'un seul maître, le Christ. Donc vraiment cette idée que ceux qui prétendent savoir, méfiez-vous-en, parce qu'ils vous empêchent d'accéder à la vraie foi, qui est la foi au Christ. Et puis il y a aussi ce passage où on a le sentiment que seuls ceux qui, encore une fois, font partie du peuple ou des gens simples croient en Jésus, par distinction avec tous ceux qui font partie de l'élite savante ou sachante, qui, elle, ne croit pas. C'est un passage dans Saint Jean où les grands prêtres et les pharisiens envoient des gardes pour arrêter Jésus, et ces gardes ne font pas ce qui leur a été demandé. Je cite, les gardes revinrent auprès des grands prêtres et des pharisiens qui leur demandèrent « Pourquoi ne l'avez-vous pas amené, ce Jésus ?» Les gardes répondirent « Jamais un homme n'a parlé de la sorte. » Les pharisiens leur répliquèrent « Alors vous aussi, vous vous êtes laissé égarer parmi les chefs du peuple et les pharisiens, y en a-t-il un seul qui ait cru en lui ? Quant à cette foule qui ne sait rien de la loi, ce sont des maudits. » Donc comme pour dire, bah, en fait, si la foule croit en Jésus, bah, c'est parce qu'elle est ignorante. Et combien de fois avons-nous entendu ça ? C'est le grand reproche. C'est que s'il y a des foules, si la foi est populaire, bah, c'est précisément parce qu'elle est le fait de personnes qui n'ont pas accès à un certain niveau d'éducation ou de savoir. Et donc, et d'ailleurs, plus on va éclairer les foules par le savoir, par la science, et plus la foi diminuera. Et donc, vous voyez, à partir de ces passages de l'Évangile, la cause semble entendue. Dans l'Évangile, il semble que ceux qui ont la foi dans le Christ sont ceux qui ne sont pas encombrés d'un savoir ou d'une capacité de réflexion, laquelle est manifestement un frein, sinon un obstacle, à l'accueil de la révélation. Alors, vous imaginez bien que si on s'en tient à cela, eh bien on s'en tient à quelque chose qui est vrai, tous ces passages sont exacts, mais qui est partiel, et qui est en fait unilatéral, c'est-à-dire qu'on ne voit qu'un seul côté des choses. Car en effet, dans l'Évangile, dans le Nouveau Testament, il y a plusieurs figures de personnes qui ont la foi, et qu'on ne peut absolument pas ranger dans la catégorie des gens simples, des gens sans culture, ou des gens qui sont sans capacité, ou dont la capacité de réflexion n'a pas été éduquée. Ces personnages, ce sont en premier lieu les rois mages. Les rois mages, c'est très beau. Parce qu'auprès de la crèche, il y a les bergers, mais il y a aussi les rois mages. Et les rois mages, manifestement, ce sont des savants. Ce sont des personnes qui sont dotées d'une grande culture, d'une grande sagesse. Il y a les rois mages. Il y a aussi quelqu'un d'important dans l'évangile de Saint Jean, c'est Nicodème. Nicodème, vous savez, c'est celui qui va voir Jésus la nuit, parce que le jour, c'est compliqué, il risquerait trop. Et donc... Jésus lui dit plein de choses et il ne comprend pas grand-chose. Et donc, Nicodème pose cette question à Jésus, mais comment tout cela, tout ce que tu viens de dire, peut se faire ? Et Jésus lui dit, tu es un maître qui enseigne Israël et tu ne connais pas ces choses-là. Sous-entendu, tu es professeur, tu sais plein de choses et tout ce que je viens de te dire, tu ne le sais pas. Mais Nicodème, c'est quelqu'un qui, à terme, a foi dans le Christ.
Et donc ça veut dire que c'est quelqu'un qui est extrêmement pénétré de tout le savoir des Écritures et qui pourtant va poser un acte de foi dans le Christ. Donc il y a parmi tous les pharisiens, les scribes, où il y a tout cela, mais il y a aussi, comme quoi, c'est pas automatique. C'est pas automatique. Il y a un autre passage, un autre personnage de l'Évangile qui est intéressant, c'est Jaïr. Jaïr, c'est un chef de synagogue. C'est celui qui demande la guérison pour, je crois, sa fille. Il est chef de synagogue. C'est quand même quelqu'un de... C'est pas quelqu'un, un membre du peuple. C'est un membre de l'élite religieuse. Et puis, il faudrait citer aussi, bien sûr, saint Jean l'Évangéliste, qui manifestement n'est pas pécheur de formation. Et puis aussi, saint Paul, évidemment, qui a reçu une formation extraordinaire. Bref, et on pourrait faire la liste aussi de toutes ces personnes qui, bien sûr, avec le développement de la foi, ont adhéré au Christ, alors même, et la question de voir, précisément peut-être aussi parce que elles étaient extrêmement développées quant à l'esprit. Alors en tout cas, la part de vérité, dans l'idée d'après laquelle la foi demande d'être autre chose que le fait d'être sage ou savant, eh bien c'est que l'acte de foi, effectivement, vous l'avez vu, demande une humilité de fond. L'humilité de fond, c'est l'humilité de celui qui se dit « Je ne peux pas tout savoir par moi-même, et donc j'ai besoin de recevoir la révélation de Dieu. » Voilà. « Père, je proclame ta louange, tu l'as révélée, elle est tout petite. » En fait, il faut être tout petit pour recevoir la révélation, parce qu'il faut au moins avoir le sentiment, enfin, l'impression profonde, que seule la révélation nous permettra de savoir un nombre de choses que par nous-mêmes, nous ne pouvons pas savoir. Donc, accueillir la révélation suppose d'être un petit, en ce sens-là. Et en ce sens, il est impossible de croire si on n'a pas cette humilité fondamentale qui nous fait dire « je ne sais pas, cela me dépasse, je ne trouverai jamais par moi-même et par conséquent, je fais confiance à Dieu qui se révèle à moi. » Parce que lui, Dieu, il y a des chances qu'il en sache plus que moi. Je me fie à quelqu'un qui sait. Moi, je ne peux pas le savoir, mais là, il y a quelqu'un qui se révèle à moi et qui a l'air de savoir et qui présente pour ça un certain nombre de titres à cela, et le premier étant du fait qu'il soit Dieu et moi je ne suis qu'homme. Donc il est, je vais croire en lui, même si effectivement cela dépasse ma raison. Et si ça me dépasse, ça veut dire que je suis petit par rapport à la grandeur de Dieu. Donc en ce sens-là, il faut être humble pour avoir la foi, mais ce qui ne signifie pas qu'il faille être pour autant idiot pour avoir la foi, ou crétin. Pour autant, l'effort de l'intelligence peut-il être, par conséquent, une préparation à l'acte de foi ? Est-ce que développer sa pensée ne pourrait pas être vu comme une manière de favoriser le développement de la foi ? Et c'est le deuxième point dans ce petit topo. Plus je pense, plus je crois. En quoi le développement de nos capacités de réflexion peut être un levier pour la croissance de la foi ? Je commencerai par une question qui est un peu vertigineuse, qui est la question de savoir à quoi est due exactement la crise de la foi dans laquelle notre monde, en tout cas notre monde européen, se trouve engagé. À quoi est due cette crise de la foi ? Cette question est vertigineuse parce qu'il y a beaucoup d'éléments qui concourent à la réponse à cette question. Il est impossible de répondre en disant « mais c'est ça et seulement ça ». Mais ce qui est sûr, c'est que parmi ces éléments, il y a le suivant, c'est que pour que la foi puisse apparaître comme attractive, et pour que la foi, une fois plantée en nous, puisse s'enraciner, ce qui est sûr, c'est qu'il faut qu'elle nous apparaisse comme une réponse, et comme une réponse plausible, crédible, comme une réponse convaincante, et une réponse, par conséquent, si c'est une réponse, c'est une réponse à nos questions, à nos interrogations et à nos doutes. Par exemple, ce sera difficile de croire en la résurrection du Christ, ce sera difficile de croire dans le fait que le mystère central de la foi chrétienne, c'est l'annonce de la souffrance, de la mort et de la résurrection du Christ, si on ne découvre pas en quoi la résurrection est une réponse, et la réponse à la question que la mort pose à l'homme. C'est impossible d'approfondir ce mystère de la résurrection si, encore une fois, on ne voit pas en quoi il est une réponse
à une question. De même, il sera difficile de grandir dans la foi, dans le fait que Jésus est notre sauveur, si nous ne sommes pas habités de la conviction que l'homme a besoin de salut. Si, encore une fois, un sauveur n'apporte pas une réponse à un besoin d'être sauvé. Bref, la condition pour que la foi soit une réponse, c'est qu'il y ait des questions. Et je pense que l'énorme problème aujourd'hui, c'est qu'il n'y a plus de questions, en fait. C'est que l'homme contemporain ne laisse pas ces questions émerger, ne laisse pas se développer. Et par conséquent, si vous voulez, s'il n'y a pas de questions, évidemment que la foi ne peut pas être une réponse. Parce que si je vous annonce, mais c'est incroyable, vous vous rendez compte, le Christ est ressuscité, bon ben, si ça ne rencontre pas l'idée en vous que la mort puisse être un problème, ben c'est sûr que cette annonce tombe complètement à plat. Voilà. Il y a un très bel exemple de ces questions qui font de la foi quelque chose d'une réponse crédible. C'est le passage de la Samaritaine, c'est l'évangile de la Samaritaine, où dans l'échange... vous savez, il y a un moment où Jésus dit à la Samaritaine qu'effectivement, elle n'a pas de mari, parce que l'homme avec lequel elle est actuellement n'est pas son mari, mais elle en a eu 5 avant. Et donc là, elle est un petit peu désarçonnée, décontenancée. Et donc, elle essaye un petit peu de changer de sujet, parce que vous savez, quand vous discutez et qu'on vous met sur une thématique où vous n'êtes pas très à l'aise, ben on déplace le sujet. Et elle enchaîne en disant ceci: « Seigneur, je vois que tu es un prophète, parce que Jésus vient de lui manifester qu'il connaissait sa vie. Je vois que tu es un prophète. Eh bien, j'en profite. J'ai une petite question là à te poser. Nos pères ont adoré sur la montagne qui est là, et vous, les Juifs, vous dites que le lieu où il faut adorer est à Jérusalem. » Donc, je change complètement de sujet. Et je demande, mais quel est le bon lieu pour adorer Dieu ? Eh bien, ça nous paraît un peu évident, mais ça veut dire au moins que la Samaritaine se posait une question qui était celle de savoir... Mais en fait, c'est où le bon lieu pour adorer Dieu ? Alors, vous ne posez peut-être pas ces questions. Enfin, nous, on ne se pose pas forcément cette question. Mais en fait, c'est une question qui est très importante pour la relation entre Samaritains et Juifs. En tout cas, ça veut dire qu'elle a une question, elle a une interrogation religieuse qui est au fond d'elle et qu'elle veut avoir une réponse. Et d'ailleurs, c'est très beau parce que Jésus lui donne une réponse qui est magnifique. Les vrais adorateurs que le Père cherche, c'est des adorateurs en esprit et en vérité. Et donc, face à cette réponse, la Samaritaine dit « Je sais qu'il vient le Messie, celui qu'on appelle Christ. Quand il viendra, c'est lui qui nous fera connaître toutes choses. » En fait, elle a bien compris que la capacité qu'a Jésus de répondre à cette question, c'est ça qui va lui permettre de l'identifier comme étant le Messie. Donc, c'est sûr que la foi qui consiste à dire Jésus est le Messie, ben, n'a aucune chance d'apparaître, encore une fois, comme étant attractive ou désirable, si derrière, il n'y a pas une attente du Messie. Mais l'attente du Messie, qu'est-ce que c'est ? C'est aussi l'attente des réponses à nos questions. Et quelles sont nos questions ? Par exemple celle-ci. Mais ce qui veut dire que ça nous met face à nos questions. Quelles sont mes questions ? On pourrait retraduire, le Messie, c'est lui qui nous fera connaître toutes choses, c'est lui qui viendra répondre à nos questions. Mais c'est sûr que les questions auxquelles Jésus vient répondre, ce n'est pas les questions qui concernent notre bien-être sur cette terre. Parce que ça, il n'y a pas besoin de Jésus pour ça. C'est-à-dire la question de savoir comment faire pour, à 45 ans, parvenir à tel niveau de salaire. Ou alors même une question, comment faire pour, je ne sais pas moi, être heureux dans les relations. Bon, je ne dis pas que c'est une question pareille, mais ce n'est pas la question première. Les questions auxquelles le Christ peut apporter des réponses, ce sont des questions qui touchent des questions ultimes, comme par exemple, qui suis-je, d'où viens-je, où vais-je, pourquoi le mal, qu'y a-t-il après cette vie ? Bref, des questions qu'on va dire philosophiques ou métaphysiques. Et ces questions viennent de notre raison. Elles viennent du désir qu'a notre raison de savoir. Parce qu'aucun animal ne s'est jamais posé cette question. D'ailleurs, il ne se pose aucune question. C'est ça que certains envient le sort des animaux, mais personnellement, je ne les envie pas, parce que c'est terrible de ne pas se poser de questions. Et c'est ce qui fait que nous ne sommes pas des animaux comme les autres. Voilà. C'est que nous avons ce désir de savoir de la vérité.
Et vous savez que le mot de question, ça vient d'un verbe latin qui est le verbe querere, qu'a donné notre français quête ou enquête, mais qu'a aussi donné en espagnol, c'est très beau, le verbe qui signifie vouloir ou aimer, querer. C'est ça. La question, c'est l'expression d'un désir, c'est l'expression d'un amour et d'un amour de la vérité. Et donc, si on n'est pas animé de cet amour, de ce désir de la vérité, si je ne laisse pas ce désir, en fait, de vérité, alors, c'est sûr que la foi ne m'apparaît pas comme une réponse. Et inversement, plus je développe ce désir de vérité, plus la foi m'apparaît pour ce qu'elle est, c'est-à-dire comme ce qui me permet de sortir de la perplexité du doute. C'est alors que la foi m'apparaît comme une lumière, comme une lumière. Comme la lumière de la foi. Et un des drames de notre temps, et une des racines de cette crise de la foi, ça n'est pas tant une crise de la foi elle-même, c'est une crise de la raison. C'est-à-dire une crise de l'homme qui ne s'ouvre plus assez à ces questions existentielles, métaphysiques, essentielles, qui étouffent ces questions sous un tas d'autres questions qui, certes, peuvent avoir leur légitimité, mais encore une fois, qui ne sont rien en comparaison des vraies questions. Encore une fois, si l'horizon de l'homme se résume à une vie professionnelle réussie, à une vie à une somme d'expérience, etc. Encore une fois, tout le message de la révélation tombe à côté. Par exemple, c'était ce qu'écrivait le pape Jean-Paul II dans son encyclique sur la foi et la raison. L'un des aspects les plus marquants de notre condition actuelle, c'est la crise du sens. Et il disait, plus d'un se demande si cela a encore un sens de s'interroger sur le sens. C'est vrai que si on s'interroge plus sur le sens, si on dit « bon, ça n'a pas de sens de se poser toutes ces questions », c'est clair que forcément, le terrain n'est plus là pour recevoir la foi. Et puis le pape François, dans son encyclique Lumen Fidei, disait ceci « l'homme a renoncé à la recherche d'une grande lumière, d'une grande vérité, alors qu'en regard, la lumière de la foi possède un caractère singulier, c'est celui d'être capable d'éclairer toute l'existence. » Voilà. Il y a des petites lumières, mais on renonce à la grande lumière. Or, la foi, précisément, se distingue de toutes les autres lumières dans le fait que c'est une lumière qui a la capacité de tout éclairer, et en particulier d'éclairer le mystère de la mort. Voilà. Le résumé de tout cela, c'est que c'est un adage latin qui dit ceci, « Intellego ut credam ». Je comprends, intellego, j'essaye de gagner en intelligence pour pouvoir développer ma foi. Parce qu'encore une fois, plus je désire cette vérité, plus la foi grandit comme lumière permettant d'éclairer les questions les plus essentielles. Voilà. La question qui se pose, c'est une fois que j'ai cru, une fois que j'ai essayé de chercher la vérité pour croire, est-ce que tout s'arrête là? Est-ce que la foi n'est qu'un ensemble de réponses, si vous voulez, qui fait que ça nous cloue le bec et du coup, on n'a plus rien à désirer? En fait, non. Il y a un autre mouvement qui s'enclenche, c'est ce troisième temps, qui sera plus court. C'est le troisième temps, c'est que une fois que je crois, ça me lance aussi dans une recherche de la vérité. Et ce troisième temps, là aussi, est résumé par un adage latin qui dit, non pas cette fois-ci, intellego ut credam, je pense pour croire, mais credo ut intellegam, je crois pour comprendre. Parce qu'une fois que j'ai cru, je gagne en capacité à éclairer, encore une fois, le réel. Je gagne en capacité, en intelligence des choses. Voilà. C'est le troisième moment. Plus je crois, plus je pense. Voilà. Alors, le magnifique exemple de cela, de cette foi qui déclenche, encore une fois, la réflexion, c'est la Vierge Marie. Alors, vous savez que la Vierge Marie est présentée comme le modèle de la foi, comme étant, par exemple, on trouve cette phrase dans le catéchisme de l'Église catholique, « L'Église vénère en Marie la réalisation la plus pure de la foi ». Or, vous le savez, son acte de foi, il y a eu plusieurs actes de foi de la Vierge Marie, mais l'acte de foi qui déclenche tous les autres, l'acte de foi initial, c'est celui de l'Annonciation. C'est celui un acte de foi qui est tellement puissant qu'il déclenche la conception de Jésus en son sein. Et ce qui est très beau, c'est de voir comment est-ce que dans ce passage de l'Annonciation, la foi de Marie est accompagnée
de cette réflexion et de cette pensée. Parce qu'encore une fois, nous, parfois, l'image qu'on se fait de Marie, c'est qu'elle a cru parce qu'elle n'a pas posé de questions. Surtout que avant, on a l'exemple, vous savez, de Zacharie, qui, lui, a posé une question, et donc, hop, Dieu lui a dit, tu seras muet. Donc on se dit, bah, la vraie foi, c'est celle qui, encore une fois, ne réfléchit pas, parce que réfléchir, c'est déjà désobéir. Et donc, par rapport à cela, ce qui est très beau, c'est de lire le passage pour la Vierge Marie. Le sixième mois, l'ange Gabriel fut envoyé par Dieu dans une ville de Galilée, appelée Nazareth, à une jeune fille vierge accordée en mariage à un homme de la maison de David, appelé Joseph. Et donc, la jeune fille était Marie. L'ange entra chez elle et dit, « Je te salue, comblée de grâce, le Seigneur est avec toi. » Et là, c'est très fort. À cette parole, elle fut toute bouleversée et elle se demandait ce que pouvait signifier cette salutation. Alors ça, Benoît XVI a des pages et des pages sur cette seule phrase, ce seul mot. Hein. Elle se demandait ce que pouvait signifier cette salutation. Quel est le premier réflexe de Marie quand la parole de Dieu lui est transmise par l'ange? Ben, son réflexe, c'est la réflexion. C'est-à-dire que la première chose qu'elle fait, c'est qu'elle se demande ce que ça signifie. Parce que c'est vrai que si vous avez un ange qui vient vous voir et qui vous dit que vous êtes comblé de grâce, je ne sais pas pour moi, mais le premier réflexe, c'est de dire, mais en quel sens il faut que je le comprenne, quoi. Et ce qui est très beau, c'est que le terme qui est utilisé dans l'Évangile, c'est un terme qui en grec, enfin en français, a donné le dialogue. En fait, ce que dit saint Luc, c'est que Marie est en train de dialoguer en elle-même, avec elle-même. Alors ça, vous savez qu'un lecteur de l'Évangile en grec, dès qu'il voit ça, il se dit, mais bien sûr, je me souviens de la définition que Platon a donnée de la pensée. La pensée, c'est le dialogue de l'âme avec elle-même. Et donc, quand il lit ça, il se dit, mais en fait, que fait Marie? Marie est en train de penser. La foi, la parole de Dieu transmise par l'ange, a déclenché sa réflexion. Et à la fin, bien sûr, elle va poser cet acte de foi. D'ailleurs, elle pose une deuxième question. Mais alors, comment cela va-t-il se faire? Voilà. Et donc ça, le catéchisme le résume en disant que la foi cherche à comprendre. Il est inhérent à la foi que le croyant désire mieux connaître. Il est inhérent à la foi que le croyant désire mieux connaître celui en qui il a mis sa foi et mieux comprendre ce qu'il a révélé. Une connaissance plus pénétrante appellera à son tour une foi plus grande, de plus en plus embrasée d'amour. Parce qu'en fait, c'est l'expression de l'amour de Marie qui cherche encore une fois à mieux connaître celui qui se révèle à lui. La conséquence de cela, c'est qu'approfondir sa foi, la faire grandir, eh bien, c'est chercher à répondre aux questions que la foi soulève. N'ayez pas peur des questions que la foi suscite, parce que poser une question, ça n'est pas remettre en question. Et demander pourquoi, ça n'est pas remettre en cause. Souvent, on se dit, j'ai des questions, c'est le signe que ma foi va mal. Mais non, au contraire, c'est le signe qu'elle est en train de se déployer et qu'elle est en vie. Qu'elle est en vie. Parce que nous avons à dire, comme saint Paul, je sais en qui j'ai mis ma foi. Est-ce que nous pouvons dire que nous savons en qui nous avons mis notre foi? Bien sûr que cette recherche, cette compréhension ne va pas annuler la foi. Ça, bien sûr, en cette terre, personne ne pourra court-circuiter la nécessité dans laquelle nous sommes de passer par la voie de la foi. Mais en revanche, nous pourrons progresser dans la connaissance de celui en qui nous avons mis notre foi. En conclusion, eh bien, n'ayons pas peur de voir derrière l'opinion qui consiste à dire ben, « moins on réfléchit et plus on a la foi », n'ayons pas peur d'y voir tout simplement de la paresse. C'est vrai que c'est plus pratique, hein. Au moins ça évite d'avoir à réfléchir et donc d'avoir un peu à se creuser les méninges. Donc c'est une forme de paresse. Chercher la vérité par sa raison, et notre raison qui est un don de Dieu, c'est un don de la nature, c'est pas un don de la grâce, mais c'est quand même un don, eh bien c'est grandir, c'est se préparer à grandir dans la foi, parce que c'est voir dans la foi sa puissance de lumière pour notre vie. Et puis enfin, notre foi n'est pas un été noir de notre désir de savoir, mais au contraire, comme on le voit dans le cas de la Vierge Marie, mais aussi dans le cas de tous ces déploiements de la pensée qui ont eu lieu grâce à la foi. Rappelons-nous que les universités sont nées du christianisme, que ça fait partie des institutions qui n'existaient pas, en tout cas pas du tout sous cette forme, dans le monde qui n'était pas chrétien.
eh bien, notre foi n'est pas un éteignoir de notre désir de savoir, mais c'est un carburant. Et ce désir de savoir, eh bien, c'est déjà une manière d'honorer eh bien, celui qui nous a donné cette aspiration à la vérité. Voilà.

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2: Je vous aime, ô mon Dieu, et mon seul désir est de vous aimer.
3: Si vous ne pardonnez pas aux hommes, votre Père non plus ne pardonnera pas vos fautes. Matthieu 6, 15.

comme le fait plusieurs fois saint Paul quand il évoque des événements de la première alliance. Il souligne que tout cela est arrivé dans le passé en figure, en préfiguration pour le présent. Et nous pouvons appliquer cela au passage que nous avons entendu de l'Exode. Exode est le mot grec qui signifie « sortie » et commence avec ce passage une longue pérégrination qui va durer une quarantaine d'années. Plusieurs générations vont passer, et cela à travers le désert. C'est en quelque sorte la figure de ce que maintenant, de la Nouvelle Alliance, nous vivons, aussi longtemps que nous sommes sur cette terre, qui a toujours aussi un aspect de désert, avec toutes les tentations liées au désert. Et comme le premier peuple de l'Alliance, nous sommes en marche vers la définitive terre promise, les cieux nouveaux et la terre nouvelle. Or, à peine ont-ils quitté l'Égypte, ils sont en train de la quitter, que voyant les Égyptiens à leur trousse, ils ont peur, ils ont pourtant été les témoins de l'action vigoureuse du Dieu d'Israël pour eux, et voilà que déjà ils perdent courage et ils se rebellent avec un humour un peu cynique. L'Égypte manquait-elle de tombeaux pour que tu nous aies emmenés mourir dans le désert? Le culte des morts est très présent dans l'Égypte ancienne, et ils avaient peut-être travaillé dans les travaux forcés auxquels ils étaient soumis à construire des tombeaux plus ou moins grands. Les pyramides sont des exemples de tombeaux gigantesques. Est-ce que l'Égypte manquait de tombeaux pour que tu nous aies emmenés mourir ici dans le désert? Quel mauvais service tu nous as rendu en nous faisant sortir d'Égypte. Quel mauvais service tu nous as rendu. Nous étions bien mieux que nous étions esclaves. Et là, nous avions des oignons, de l'ail. Ils vont se plaindre comme ça en disant, nous avions des poireaux, nous avions des concombres, nous avions même de l'ail qui donne de goût aux aliments. Et maintenant, les plaintes qui seront émises plus tard, on a tout le temps mangé la même nourriture, la même manne quotidienne. Quel mauvais service tu nous as rendu en nous faisant sortir d'Égypte. Et c'est bien là ce que nous disions en Égypte. Ne t'occupe pas de nous, laisse-nous servir les Égyptiens. Il vaut mieux les servir comme des esclaves que de mourir dans le désert. Et ce sera comme ça pendant 40 ans. Et puis ce sera comme ça aussi dans la terre promise, les rébellions, les révoltes, les contestations. Et ça nous arrive aussi à nous, tout cela est arrivé en figure. Même si nous avons été renouvelés dans le Christ, même si nous avons revêtu l'homme nouveau, nous avons parfois un peu de nostalgie de l'homme ancien, avec les libertés qu'il pouvait se permettre. Et nous regrettons d'avoir été appelés à une liberté plus haute, et nous rouspétons. Voilà, il nous faut en tirer une leçon pour nous et apprendre auprès du Seigneur qui nous a greffés sur la vie du monde nouveau par le baptême, par la confirmation et par l'Eucharistie, apprendre auprès du Seigneur à avoir en lui une foi inébranlable, une espérance invincible,
et un amour fidèle. C'est la seule manière d'être en correspondance avec le don qu'il nous a fait. Dans l'Évangile, Jésus est confronté à une question qui lui est souvent adressée. Fais-nous voir un signe venant de toi, et de préférence un signe dans le ciel, bien visible, bien palpable, bien repérable, pour qu'on puisse vérifier que ce que tu nous dis est vrai. Mais ils n'ont pas trop envie que ce soit vrai. Ils désirent un geste spectaculaire. Et Jésus ne répond jamais à ce genre de demande. Il accomplit des signes, en veux-tu, en voilà. Mais en réponse à la fois encore imparfaite, souvent de ceux qui se tournent vers lui, Jésus, ne vous occupez pas de Matou. Jésus, fils de David, aie pitié de moi. Alors Jésus, quand il est ainsi interpellé, répond, mais après avoir fait grandir la personne dans la foi extraordinaire de cette femme qui souffre d'un flux de sang et qui vient par derrière pour toucher la frange de son manteau en se disant, elle n'ose pas venir en face, elle a une maladie un peu gênante, un flux de sang permanent, une maladie un peu honteuse. Elle vient par derrière en se disant, mais il suffit que je touche la frange de son manteau et je serai guérie. Elle est exaucée. Et même si les gens le pressent de toutes parts, Jésus se retourne en demandant, qui donc m'a touché ? On se moque de lui, mais tout le monde te presse ici. Et tu demandes qui t'a touché, tout le monde te touche. Mais lui sait qu'une force est sortie de lui. Et il désire que cette femme se présente et fasse un acte de foi. Elle a senti dans son corps qu'elle était guérie. Mais Jésus veut d'elle un acte de foi. Et elle doit, dans la confusion, se présenter devant tout le monde. Ici, la demande de signe n'est pas inspirée par la foi, c'est tout le contraire. Cette génération mauvaise et adultère réclame un signe, mais en fait de signe, il ne lui sera donné que le signe du prophète Jonas. Saint Matthieu, dans sa version, a cru bon de devoir ajouter un petit passage du livre de Jonas. En effet, comme Jonas est resté dans le ventre du monstre marin 3 jours et 3 nuits, ainsi le Fils de l'homme restera de même au cœur de la terre 3 jours et 3 nuits. Donc il a voulu expliciter le signe de Jonas par cette référence à la mise au tombeau et à la résurrection. Mais la version parallèle de Luc est probablement plus fidèle à l'original. Le signe de Jonas, mais cela apparaît ici aussi à la fin du texte, le signe de Jonas, c'est plutôt que Jonas a été écrit sur parole. Les prophètes, les tout grands prophètes comme Élie, comme Élisée, accomplissaient des signes nombreux. Jonas, à contre-cœur, vient annoncer, merci, à contre-cœur, il aurait tant aimé voir la destruction de la ville païenne de Ninive. C'est un spectacle qui l'aurait profondément réjoui. Et voilà qu'il doit aller annoncer que Ninive doit se convertir et être sauvée par sa conversion. Sur d'abord à fuir, bon, finalement il doit bien annoncer ce message. Et aux surprises, et surprises très décevantes pour Jonas, c'est que sa parole provoque un effet.
Il écrit sur parole, il n'accomplit aucun signe, aucun miracle. Il annonce qu'il faut se convertir, et voilà que les gens se convertissent. Et tout le monde se met à jeûner, même le bétail. Et on s'assied dans la cendre, on fait pénitence, si bien que, au malheur pour Jonas, Dieu renonce à détruire Ninive. Mais voilà ce qui est le cœur de l'argumentation. Jonas a été écouté, cru sur parole. Sa parole a été accueillie, même s'il l'a prononcée à contre-cœur comme une parole prophétique, donc quelqu'un qui parle au nom de Dieu, et sa parole a été reçue. Or, il y a ici plus que Jonas, dit Jésus. C'est un refrain qu'on trouve régulièrement. Il y a ici plus que le temple. Dieu sait si le temple était sacré. Mais Jésus, en parlant de lui, dit « il y a ici plus que le temple ». Et en effet, nous l'avons vu ce matin, il est lui-même le temple des hommes. Il y a ici plus que Jonas. Et donc, Jésus, par cette allusion, demande à ce qu'on le croie sur parole. Lui qui est bien plus que Jonas, qui est la parole même de Dieu, le Verbe éternel de Dieu. Et ce serait plus que normal qu'il soit cru sur parole, puisqu'il est lui-même en personne la parole de Dieu. Et de même, il dit plus loin, la reine de Saba a fait un voyage difficile pour l'époque. Elle est venue auprès de Salomon pour écouter la sagesse de Salomon. Or, il y a ici bien plus que Salomon. Il y a la sagesse même de Dieu venue en ce monde. Et donc l'idéal, c'est que nous croyons en Jésus rien qu'en le regardant et qu'en l'écoutant. Les signes extérieurs sont parfois utiles, sont parfois encourageants, mais en fait, Jésus n'a pas besoin de témoins. Il n'a pas besoin de témoins, celui qui témoigne pour lui, c'est son Père.

L'adoration, puisque nous sommes ici pour un congrès sur l'adoration. Que nous redécouvrions avec un regard neuf comment la figure de Jésus est convaincante, pas d'abord parce qu'il y a des raisons extérieures qui la rendent crédible, même s'il faut développer ces raisons extérieures. Surtout quand vous vous adressez à des non-chrétiens, il faut montrer quand même que croire en Dieu et croire en Jésus, c'est défendable, c'est raisonnable, c'est digne de l'intelligence et du cœur humain. Mais ce sont des signes extérieurs, mais le principal signe est donné quand on se place devant la figure totale de Jésus. Elle parle alors d'elle-même, et elle est unique. Jésus est le seul dans l'histoire du monde qui, comme nous l'entendons encore aujourd'hui, se met au-dessus de tout, au rang de Dieu, plus que Jonas, plus que Salomon, plus que le temple. Il va poser des gestes, pardonner les péchés. Il va prononcer des paroles qui le mettent au rang de Dieu. Il demande du cœur humain ce que personne ne peut lui demander. Qui peut dire les paroles de Jésus? Qui d'autre que lui peut dire les paroles qu'on lit en Matthieu chapitre 10? Celui qui aime son père ou sa mère plus que moi n'est pas digne de moi. Celui qui aime son fils ou sa fille plus que moi n'est pas digne de moi. Celui qui veut sauver sa vie la perdra, mais celui qui perdra sa vie à cause de moi la trouvera. Moi, moi, moi. Jésus demande pour lui ce que Dieu seul peut demander. Et d'ailleurs, on a bien compris, même les adversaires l'ont très bien compris. Jean a noté intelligemment deux réactions des auditeurs. Toi qui es un homme, tu te fais Dieu. Il voulait le lapider, note encore saint Jean, non seulement parce qu'il violait le sabbat, mais parce qu'il appelait Dieu son propre Père, se faisant ainsi l'égal de Dieu. Vous trouverez ça chapitre 5 et chapitre 10 de l'évangile de Jean. Mahomet n'a pas fait ça. Confucius n'a pas fait ça. Lao Tse n'a pas fait ça. Bouddha n'a pas émis une telle revendication. Elle est unique dans l'histoire du monde. Jamais homme n'a parlé comme cet homme-là, comme le disent les gardes qu'on a envoyés dans l'évangile de Jean pour l'arrêter et qui reviennent bredouille au chapitre 7 en disant, comme excuse, jamais homme n'a parlé comme cet homme. Et en même temps, contrairement à toutes les attentes du peuple juif, Jésus ne nie pas qu'il soit le Messie, il l'est, mais son inspiration pour comprendre humainement la mission que le Père lui a confiée, son inspiration, c'est le chapitre 53 d'Isaïe, c'est le serviteur souffrant, écrasé par la souffrance, apparemment discrédité, humilié, mais le châtiment qui nous procure la paix repose sur lui. Ce sont ses souffrances qui nous ont guéris. Les fautes de la multitude reposent sur lui. Ce texte étonnant, étonnamment prophétique qu'on lit le Vendredi Saint, on se demande comment l'Esprit Saint a pu obtenir une telle inspiration de l'auteur de cette page pour qu'elle colle. C'est la plus belle description de Jésus dans sa passion. Et on ne la trouve pas dans les évangiles, on la trouve dans chapitre 53 d'Isaïe. C'est nos iniquités qu'il portait. Et c'est par ses blessures que nous sommes guéris. Incompréhensible, inacceptable pour Israël,
Son Messie devait être un Messie glorieux.

0: Voilà pourquoi Jésus est si réticent quand on l'appelle Messie. Non pas qu'il ne le soit pas, mais parce qu'il détestait les connotations glorieuses, guerrières, victorieuses. Il savait qu'il allait sauver le monde par un échec, en étant ce serviteur souffrant. Et quand Pierre, que Jésus a félicité, « Heureux es-tu, Simon, fils de Jonas, car ce n'est pas la chair et le sang qui t'ont révélé cela, mais mon Père qui est dans les cieux. C'est pourquoi tu es Pierre, et sur cette pierre je bâtirai mon Église, et les puissants de la mort ne l'emporteront pas contre elle, et tout ce que tu liras sur la terre sera délié dans les cieux. » Lié et délié sur terre par toi et dans les cieux. Et aussitôt après, Jésus annonce sa passion. Alors Pierre le prend à part en disant, mais non, ça ne t'arrivera pas, Seigneur. C'est pas possible. Et alors, aussitôt après, cette béatitude adressée à Pierre, arrière, Satan, passe derrière moi. Car tes pensées ne sont pas celles des hommes, mais celles de Dieu, mais sont celles des hommes. C'est la seule des paroles de Jésus à Pierre qui n'est pas inscrite en lettres d'un mètre de haut autour de la coupole de la basilique Saint-Pierre. Toutes les autres y sont, mais pas arrière Satan. Tes pensées ne sont pas celles de Dieu, mais celles des hommes. Paul le dira dans sa première lettre aux Corinthiens, nous prêchons un Messie crucifié, un Messie qui est identique au serviteur souffrant d'Isaïe. Scandale dans les Juifs. Un Messie humilié, comme pour les musulmans aujourd'hui. Nos frères musulmans ne peuvent vénérer le prophète Issa, mais ils ne peuvent pas accepter qu'il soit mort sur une croix. Un autre lui a été substitué. Un prophète ne meurt pas comme ça. Il meurt glorieux. Et folie pour les païens. Un Dieu qui devient homme réellement dans l'histoire et qui est humilié, impensable. Nous prêchons un Messie crucifié. Scandale pour les Juifs, folie pour les païens. Alors, Jésus met ensemble deux choses qui étaient inconciliable pour la religiosité de son temps, païenne ou celle de son peuple juif, et le témoignage ensuite rendu à sa résurrection. Il n'a été rendu à propos d'aucun autre être humain. D'aucun autre être humain, on a dit que Dieu lui a fait traverser la mort. Et quand vous mettez ensemble tout cela, la manière dont Jésus parlait et agissait se mettant au rang de Dieu, et puis sa mort dans la déréliction, dans le dégoût, dans l'angoisse, dans la solitude, dans le sentiment que son Père ne l'entend plus, que le sentiment que Dieu est loin, pourquoi m'as-tu abandonné ? Quand vous mettez cela ensemble, et puis après, le témoignage rendu à sa résurrection. Et avec, comme punition pour ceux qui l'ont trahi, qui l'ont renié, à commencer par ses propres disciples, tous ont foutu le camp. Et Pierre l'a suivi un petit peu de loin, mais pour le renier ensuite. Et la seule vengeance, le jour de la Pentecôte, la seule vengeance, c'est un double cadeau. C'est le cadeau de l'Esprit-Saint, et le cadeau de la rémission des péchés. Vous mettez tout cela ensemble. Ça se tient. Et pourtant, ça n'a pas été construit par un théologien à sa table de travail. C'est une réalité qui s'est imposée historiquement, étape par étape, et que les apôtres ont déchiffré rétrospectivement. Après la Pentecôte, ils ont compris ce qui pour eux était au moment même incompréhensible. Et cette figure à une cohérence qui n'est pas faite de main d'homme, mais c'est pas cousu de gros fil blanc. C'est une figure qui n'est pas de facture humaine. Et quand ensuite vous mettez l'Église née du côté de Jésus transpercé, quand vous mettez les sacrements de l'Église, quand vous mettez l'Eucharistie, tout cela fait une figure d'une beauté qui convainc par elle-même. Et tous les arguments extérieurs très précieux qu'il faut développer en apologétique, tous les arguments extérieurs sont comme une échelle pour s'approcher de ces figures. Mais une fois qu'on a levé les yeux et qu'on a contemplé cette figure, on peut laisser tomber les échelles qui nous ont permis de nous approcher d'elle, et elle devient convaincante par elle-même. Il y a comme un rayon qui sort de cette figure unique dans l'histoire du monde. Vrai homme, vrai Dieu, immolé, glorifié, crucifié, ressuscité, sourd de l'Esprit Saint, époux de l'Église. Il y a un rayon qui sort de cette figure et qui touche le cœur et qui le transperce. Et ce n'est que juste que le cœur transpercé de Jésus transperce le nôtre. Quand Pierre annonce la résurrection le jour de la Pentecôte, le 28 mai de l'an 30, en entendant, ils eurent le cœur transpercé. Au cœur transpercé de Jésus correspond le cœur transpercé de Hitler. Il y a comme un rayon qui sort de cette figure et qui en révèle l'évidence dans la foi, mais l'évidence quand même. Eh bien, quand nous adorons le Saint-Sacrement, si cette adoration se resitue dans l'ensemble de la figure de Jésus, eh bien, être à ce moment-là exposé. Il est exposé dans le Saint-Sacrement, mais vous êtes exposé à ce rayon qui sort de la figure totale de Jésus et qui est convaincant par lui-même. Il ne faut pas de signe. Comme pour Jonas, pour la prédication de Jonas, pas de signe. Cette parole était éloquente par elle-même. Et ici, la figure de Jésus n'a plus besoin de signe une fois qu'on l'a découverte et qu'on lève les yeux vers cette figure éminemment dans l'adoration. Elle suffit pour nous reconvaincre et nous empêcher de regretter les oignons d'Égypte et au contraire nous dire quel grand bonheur nous est donné dans l'alliance nouvelle et éternelle de pouvoir être séduit par cette figure au meilleur sens du terme, séduit, gebouillet en néerlandais, captivé par cette figure. Mais c'est une captivité qui est notre liberté et une séduction qui est notre véritable honneur que d'être conquis par cette figure. Et quand nous avons le bonheur de célébrer l'Eucharistie, eh bien, nous laissons immerger dans cette réalité et nous nous laissons convaincre par elle. Il suffit de se laisser attirer par celui qui a déclaré, une fois élevé de terre, j'attirerai à moi tous les hommes. Amen.
1: L'homélie a été prononcée par Monseigneur Léonard, évêque de Malines-Bruxelles. Vous êtes toujours avec nous sur les ondes de Radio Espérance en direct de la basilique Sainte-Marie-Madeleine à Saint-Maximin-la-Sainte-de-Baume, Eucharistie célébrée par Monseigneur Léonard dans le cadre du congrès Adoratio.

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2: Si nous sommes passés par la mort avec le Christ, nous croyons que nous vivrons aussi avec lui. Romains 6, 8.

J'imagine que vous devez être fatigué et un peu ennuyé par mes fautes de français, non? Eh bien, merci d'être venu à cette rencontre. Je vous demande pardon, mais plus que de Jean-Paul II, ou à côté de Jean-Paul II, je serais obligé de parler aussi de moi, de mon témoignage. Je ne vais pas faire une hagiographie de Jean-Paul II, mais seulement partager avec vous mes expériences avec lui, ma rencontre, mes impressions sur lui. Donc, et l'ami, le saint et l'homme devraient ressortir indirectement de ce que j'ai dit. Dans l'octobre 1979, j'étais à Rome et dans l'office de lecture, dans la liturgie des heures, il y avait une lecture du prophète Agée, là où Dieu reproche le peuple de se préoccuper seulement de leur maison, chacun de sa maison, tandis que sa maison, la maison de Dieu, était en ruine. Il dit, vous paraît-il ici le temps de penser à vos maisons, tandis que ma maison est là en ruine. Le peuple commence à rebâtir la maison de Dieu, le temple. Dieu est satisfait et envoie les prophètes avec un message, cette fois, de consolation. Et le message était plus ou moins ceci. Maintenant, Joshua, fils de Josédak, courage et au travail parce que je suis avec vous, dit le Seigneur. Et peuple entier du pays, courage et au travail parce que je suis avec vous, dit le Seigneur. J'avais lu cette lecture et puis je me suis rendu à la place Saint-Pierre. Je voulais prier Saint-Pierre de bénir mon nouveau ministère, parce que depuis quelques mois, j'avais pris une décision qui a changé ma vie et que j'attribue à l'action du Saint-Esprit. Donc j'étais en prière un jour dans ma cellule au couvent et le Seigneur m'a parlé avec une image simple. Vous le savez, le Seigneur n'a pas besoin de vision surnaturelle, mais cette image était tellement forte que je n'ai jamais oublié. Et donc j'étais là, les yeux fermés, le Seigneur, je suis passé devant moi, et c'était exactement comme quand Jésus revenait du Jourdain après son baptême. Je ne sais pas, mais j'étais sûr que c'était le Jésus qui revenait du Jourdain, rayonnant de l'Esprit Saint, et en train de commencer à prêcher le royaume de Dieu. Et en passant devant moi, il disait toujours de cette manière intime, naturellement, « Si tu veux m'aider à proclamer le royaume de Dieu, quitte tout et suis-moi. » Alors, j'étais déjà capucin, j'étais censé avoir déjà tout quitté, mais non, j'étais professeur à l'université, j'avais beaucoup de prestige, et le Seigneur voulait dire « quitte ta position, l'université, j'étais même directeur d'un département de l'université, deviens un prédicateur itinérant de ma parole, selon le style de ton père François d'Assise. » Et le Seigneur m'a donné la grâce de dire oui, donc j'ai demandé à mes supérieurs de pouvoir quitter l'enseignement et me dédier au ministère de la parole de Dieu. Et j'étais à Rome précisément le jour où mon supérieur général m'avait donné la permission de quitter l'université, l'enseignement, tout. Et j'avais lu cette prophétie, je me rendis à la place Saint-Pierre pour prier Saint-Pierre de bénir mon nouveau ministère. Il n'y avait personne dans la place Saint-Pierre. C'était un jour d'octobre, il pleuvait, il n'y avait personne. Je ne sais pas pourquoi, mais à un certain moment, cette parole d'Agée se mit à résonner à moi. Si bien que je regardais la fenêtre du pape et je me mis à crier.
courage Jean-Paul II, courage évêque des cardinaux de l'Église catholique, et au travail, parce que je suis avec vous, dit le Seigneur. Oh, c'était facile parce que personne n'était là, donc il ne fallait pas beaucoup de courage, non. Et c'était le fait que de là à quelques mois, je me trouve précisément devant Jean-Paul II. Pourquoi? Parce que, entre-temps, j'avais reçu la nouvelle de mon supérieur général que Jean-Paul II m'avait nommé prédicateur de la maison pontificale. Alors, je vais vous expliquer qu'est-ce que ça signifie, parce que ça parle plus du pape que du prédicateur. Il nous dit quelque chose plus du pape que du prédicateur. Donc, l'office de prédicateur de la maison pontificale consiste à donner une méditation chaque vendredi matin aux saints-pères, aux cardinaux de la curie romaine, aux évêques et aux supérieurs généraux des ordres religieux. En avant et en carême, donc pas toute l'année. Hein. Et c'est un office traditionnel qui est octroyé à l'ordre franciscain des Capucins. Et les supérieurs généraux présentent trois noms aux saints-pères et saint-père choisit un. Eh bien, en 1980, j'ai dû me préparer pour prêcher mon premier carême au Saint-Père. Juste les premiers moments, j'étais un peu nerveux, on peut comprendre, hein, de parler devant Jean-Paul II. Mais il rendait ma tâche vraiment facile. Parce qu'à ce moment-là, le pape est un écouteur et un chrétien parmi les autres. Il donne un exemple d'humilité incroyable. Parfois, en sortant du sermon, je vois des chefs d'État qui attendent d'être reçus par le pape, et il est là, il ne manque jamais, écoutant la parole d'un simple prêtre de l'Église catholique, qui montre un respect de la parole de Dieu qui est vraiment extraordinaire. Et comme je le disais, le pape ne manque jamais. Une fois, à vrai dire, il manqua deux vendredis parce qu'il était en voyage dans l'Amérique centrale. La prochaine fois, lorsqu'il vint droit à moi en se détachant de ses secrétaires pour me demander pardon d'avoir manqué deux sermons. Et quelquefois, je dis aux gens, est-ce que vous êtes allé quelquefois chez votre curé pour lui demander pardon d'avoir manqué l'homélie du dimanche précédent? Le pape le fait. Oui, je pourrais partager avec vous des épisodes, surtout comme je le disais, parce que ça parle plus du pape que du prédicateur. Une fois, je l'ai déjà mentionné, c'était le carême de 1989. C'était l'année où le régime communiste tombait l'un après l'autre dans le reste de l'Europe. Et il était un des protagonistes de ces changements épocaux. Et je commentais le livre de l'Exode, là où on parle de Moïse qui tire son peuple de l'esclavage de l'Égypte à la liberté. Et j'avais choisi le sujet sans le dire, parce que je pensais qu'il était, Jean-Paul II était le nouveau Moïse qui était en train de libérer le peuple, de porter le peuple hors de l'esclavage, du totalitarisme. Comme je le disais, le pape fut beaucoup impressionné de cette mission à Moïse. Va en Égypte, Moïse, dis au pharaon de laisser libre mon peuple. Et quelque autre fois, la première fois que je donna mon sermon dans la basilique de Saint-Pierre, parce que chaque année, une fois, le sermon est tenu dans la basilique de Saint-Pierre, le vendredi saint. C'est l'unique occasion dans laquelle le pape préside la liturgie, mais ne donne pas l'homélie. Et le prédicateur pontifical est censé monter à l'autel du pape et donner l'homélie.
avec les papes à côté, assis, le corps diplomatique devant, tous les cardinaux, etc. Eh bien, pour gravir l'hôtel du pape, il me paraissait le mont Everest. Lorsque j'ai commencé à parler, je me suis rendu compte qu'il fallait parler vraiment lentement, parce qu'il y avait un écho dans la basilique. En parlant lentement, je dura 10 minutes plus que j'étais supposé. Et l'homme qui est en charge des horaires du pape était préoccupé, parce qu'après cette liturgie, le pape doit présider le chemin de la croix au Colisée, donc c'est un jour vraiment très, très, très plein. Et souvent, il regardait sa montre. Hein. Je ne le voyais pas parce qu'il était à côté de moi. Mais ce même évêque, qui était un évêque français, qui depuis est devenu cardinal, c'était le cardinal Martin, à cette époque, c'était lui le préfet de la maison pontificale. Lui-même, le jour après, a partagé, a conté à certaines sœurs ce qui s'était passé après la liturgie. Après la liturgie, Jean-Paul II l'appela et en souriant lui dit « Quand le nom de Dieu nous parle, il ne faudrait pas regarder sa montre. » Alors j'espère que vous imitez le pape. Pour vous dire le caractère de cet homme qui paraissait ne jamais avoir être pressé, jamais être pressé. Une fois, je fus pris dans le trafic de Rome, j'arriva un quart d'heure plus tard. Les cardinaux étaient un peu énervés, mais lui était là, priant son chapelet, tout au calme. Et le dernier carême m'est resté particulièrement dans la mémoire. Il était très malade. Non? Il mourut en effet juste à la fin de la semaine sainte. Il était à l'hôpital, il revenait, il était le serviteur de Dieu souffrant. En le voyant, on avait l'impression de voir le serviteur écrasé, vraiment écrasé. Mais en dépit de ça, il voulait qu'on lui envoyât les textes des méditations que j'étais en train de donner à la maison pontificale au cardinal. Par fax, il voulait les textes. Il avait une telle dévotion à l'Eucharistie, un tel amour à l'Eucharistie, que même dans cet état, il ne s'épargnait pas. Toute autre personne aurait voulu être laissée tranquille, n'est-ce pas? Il s'occupait de l'Eucharistie. Et après, il m'écrivit une lettre pour me remercier de ses méditations que je garde évidemment comme une relique. Dans cette année qu'il avait dédiée à l'Eucharistie, l'année 2005, il écrivit une lettre sur l'Eucharistie. Et une idée de cette lettre m'a toujours impressionné et je voudrais la partager avec vous parce que ce sont des flèches sur la personnalité, la sainteté de Jean-Paul II. Donc l'idée, l'intuition était la stupeur eucharistique. Il disait que les chrétiens doivent redécouvrir l'émerveillement eucharistique. Qu'est-ce que ça signifie, hein? Et j'ai réfléchi et il me paraît que c'est très important. L'Eucharistie court un danger. Et le danger d'être tellement familière, tellement accessible aujourd'hui à tout le monde, qu'on prend l'habitude. On n'est plus étonné, on n'est plus merveillé de l'incroyable condescendance de Dieu de venir à nous sous un petit morceau de pain. Je crois vraiment que cette idée de la stupeur eucharistique devrait être recueillie de Jean-Paul II et vécue
Je me rappelle que le Seigneur, juste après que j'avais lu cette idée dans la lettre du pape, me donna une leçon pratique pour me faire voir qu'est-ce que c'est que l'émerveillement eucharistique. Je vis dans la curie générale des Capucins à Rome. Nous avons une chapelle interne, pas d'église publique. Et seulement le dimanche, il y a une ou deux personnes qui viennent, qui s'unissent à nous dans la messe. Mais il y avait une dame qui venait le dimanche à la messe, ne faisait aucun signe religieux, ni le signe de la croix, ni genuflexion, rien. Elle était là. Seulement lorsqu'on lisait les lectures bibliques, on voyait qu'elle était toute attentive, vraiment toute tendue. Une fois après la messe, je me suis approché d'elle, avant même de me dépouiller, et je lui ai dit « Pourquoi ne viens-tu pas à recevoir le Christ? Il est là aussi pour toi. » Nous commençâmes à causer et je découvris que c'était une intellectuelle, une marxiste. Elle avait connu Marc Chagall, les plus grandes personnalités du siècle passé, donc, et c'était une marxiste convaincue. Et maintenant, l'écroulement de cette idéologie l'avait laissée un peu au découvert. Donc elle cherchait de voir si les chrétiens, par hasard, avaient quelque chose à dire encore. Donc, c'est pour ça qu'elle écoutait les lectures bibliques. Après avoir parlé avec elle, je lui donna mon livret sur l'Eucharistie. J'ai écrit un livret qui est aussi le résultat de ma prédication au pape. Et ce que vous avez écouté ce matin dans l'homélie est en grande partie l'essentiel dans ces livres. L'Eucharistie, notre sanctification, qui est diffusée en France par Ducerf. Et donc je lui donna ces petits livres en disant « Lis ces livres sur l'Eucharistie et vois s'il te dit quelque chose. » 10 jours après, cette femme revient et elle me jeta le livre comme ça en disant « Père, tu ne m'as pas donné un livre, tu m'as donné une bombe. Une bombe. Tu crois vraiment ce que tu as écrit dans ces livres ? Es-tu convaincu vraiment qu'à cause d'un homme, à cause du sang d'un homme qui a vécu il y a 2000 ans, toute l'humanité serait sauvée ? La destinée de l'humanité serait changée à cause de ça ? Et par grâce du Seigneur, avec monsieur, je lui montrais que j'étais vraiment convaincu de ça. Mais elle ajoutait, j'ai lu ce livre jusqu'à 2h du matin. Et parfois je devais me lever parce que mes jambes tremblaient. Tout en me réjouissant de voir l'effet de l'Eucharistie, j'avais honte. Parce que moi, j'avais reçu l'Eucharistie quelques minutes avant, mais mes jambes ne tremblaient pas. Elle m'a montré quelle serait la réaction de quelqu'un qui vraiment se rend compte de ce que c'est que l'Eucharistie. Il y a un texte de Claudel, comme vous l'avez compris, j'aime beaucoup certains poètes français, Claudel, Péguy. Et il y a un texte de Claudel sur l'Eucharistie qui exprime précisément cet émerveillement eucharistique. Il dit « Seigneur, c'est toi qui prends la responsabilité de cette énormité. c'est pas nous qui avons exigé ça, l'Eucharistie, c'est vous. » Et c'est une manière poétique pour dire que là, il y a quelque chose d'énorme, vraiment, hors de la mesure humaine. Eh bien, le pape Jean-Paul II a eu le génie de nous rappeler ça, tout en recevant la communion et en remerciant Dieu de cette possibilité qui n'était pas là quelques siècles auparavant. Mais nous devons garder l'essence du mystère de l'Eucharistie et toujours nous approcher de l'Eucharistie avec cette stupeur eucharistique. Bien, quelques
quelques réflexions ou quelques impressions que j'ai eues dans mes contacts avec Jean-Paul II. L'impression générale, c'était d'une personnalité gigantesque. Une personnalité gigantesque. Au point de vue humain, d'abord, il avait les dons de pouvoir de s'occuper de différents aspects du monde. Donc, il était sensible à l'aspect politique, social, spirituel, artistique. On sait combien il avait pratiqué l'art, il était sensible à l'art au point de vue économique. Donc, il avait ce regard vraiment global. Dans le monde. Et puis, comme je le disais, c'était un homme calme qui ne paraissait jamais pressé et énorme, sobre. Ce que j'ai admiré beaucoup dans Jean-Paul II, c'était sa sobriété. Je m'explique ce que je veux dire. Il était un homme de théâtre et comme pape, souvent il avait tous les caméras du monde sur lui. Il y avait des occasions dans lesquelles les caméras étaient placées même dans les toits autour de. Et j'étais souvent très, très près de lui. Et en le regardant, on voyait qu'il n'était jamais enivré, jamais sensible, il n'avait jamais un œil à caméra. Il avait les yeux fixés en Dieu. On avait l'impression près de lui qu'il était toujours en dialogue avec un interlocuteur invisible. Et c'était donc un homme aussi de vie intérieure. C'était un homme charismatique. C'est-à-dire qu'il n'avait pas peur de faire des gestes spontanés, qui d'ailleurs sont les gestes qui ont plus attiré les jeunes à lui, marqués par ces expressions spontanées, créatives sur l'instant. Et dans ses cérémonies à Saint-Pierre, il était toujours un homme qui était vraiment les prêtres, les souverain pontife qui est en dialogue avec Dieu. Et puis une autre chose dont je me rappelle un peu au hasard, parce que je ne voulais pas faire comme un discours structuré sur Jean-Paul II, c'était son humilité. Son humilité. Il fallait l'humilité d'un pape comme Jean-Paul II pour initier cette démarche prophétique de demander pardon. Pardon aux hommes des sciences, pardon aux juifs, pardon et aux femmes. Il a eu le courage de faire ce que personne n'avait fait avant lui. Il a su distinguer l'aspect divin de l'Église de l'aspect humain. En se faisant charge de l'aspect humain, il a demandé pardon. Il y a beaucoup de juifs qui n'oublient jamais les gestes des papes qui, tremblant, allaient vers le mur à Jérusalem et posaient cette lettre de pardon dans les murs de Jérusalem. Je crois que ce qui a le plus contribué à la béatification de Jean-Paul II, ce n'est pas même cette envergure, cette capacité de cette vastité de regard, ni sa capacité artistique, ni même son autorité pontificale. Ce qui a le plus contribué à sa béatification a été sa souffrance. Ces dernières années, lorsqu'il était vraiment dépouillé de tout, même de la capacité de s'exprimer, on le voyait lutter pour pouvoir prononcer une parole. Et en voyant les malades ici à Lourdes,
Je le vois en plusieurs cas, Jean-Paul II. Et il ne s'est jamais caché. Il y avait beaucoup de gens qui auraient conseillé au pape de réduire ses apparitions à la télévision. Il n'a voulu jamais. Et beaucoup ont compris le message. Et on appréciait le message. Et je me rappelle que même les médias laïcs en Italie avaient compris qu'avec ce courage, il donnait un message formidable, que la souffrance et même la vieillesse n'est pas une désvaleur, c'est une valeur. Et aucune encyclique sur la souffrance ne pouvait avoir le même effet de le voir ainsi. Une des dernières fois que j'ai prêché devant lui dans la basilique de Saint-Pierre, et je proclamais le mystère pascal, mais tacitement, je tâchais de dire aux gens, ne le voyez pas, le mystère pascal est là. Regardez à votre droite, vous le voyez, c'était l'homme vraiment dépouillé de tout. Et puis que dire de sa dévotion à la Sainte Vierge, là, tout le monde les connaît, nous l'avons chanté, totus tous, totus tous. Mais son amour à la Sainte Vierge n'avait rien de sentimental. C'était un amour vraiment biblique, c'était l'amour de la Vierge qui mène au Christ. Mais quand même, il avait une qualité de cette dévotion mariale qui était particulière. Était un trait spécifique de sa sainteté. Et c'est pour ça que dans chaque voyage, il tâchait, pour première chose, de visiter les sanctuaires mariaux de cette région. Et je me rappelle qu'une fois, j'ai donné une série de méditations sur la Sainte Vierge, qui depuis est devenue le livre « Marie, un miroir pour l'Église ». Est-ce que quelqu'un le connaît, ce livre ? Marie est miroir pour l'Église. Et tous ces livres que vous voyez sont le résultat de ma prédication au pape. Lorsque je quittais l'université, j'avais décidé de ne plus rien écrire, pas même une ligne. Je vais parler, prêcher, mais pas écrire. Mais dès que j'ai commencé à prêcher à la maison pontificale, les maisons d'édition m'ont commencé à demander et j'ai commencé. Donc, tout ce que vous lisez, c'est le résultat de méditation au pape. Donc, des grandes hérésies ne devraient pas y être, autrement le pape m'aurait repris. Donc, au moins ça, il n'y a pas de grand. Vous pouvez les lire. Il n'y a pas l'approbation, donc c'est ma responsabilité, mais quand même, n'aurait passé sans. Donc, j'étais en train de donner une série de méditations sur la Sainte Vierge. Et à la fin de quelques méditations, lorsque je le voyais avant et après les sermons, il m'a dit une fois, tâche d'imprimer vite ce que tu nous as dit aujourd'hui. Et ça m'a encouragé dans cette mission de mettre à disposition de mes frères et de sœurs ces idées que le Seigneur me donne. Parce que on est demandiens tous. Moi, le premier, je reçois avec une main et je donne de l'autre. L'unique qui aurait les droits d'auteur serait le Christ qui ne le fait pas valoir. Donc, il ne s'en occupe pas. Ça ferait plaisir à Cathy ou aux éditions de Béatitude d'avoir un auteur comme je suis qui n'exige pas les droits d'auteur. Hein? Oui, cette dévotion à la Vierge avait quelque chose de particulier et un amour filial. Il y avait en lui un amour filial à la Sainte Vierge qui ne terminait pas à elle, évidemment, allait au Christ, mais à travers Marie.

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2: Celui qui mange ma chair et boit mon sang a la vie éternelle. Et moi, je le ressusciterai au dernier jour. Jean 6, 54.

Aujourd'hui, on va parler des TIC un petit peu. Le monde 4.0, 5.0, les TIC, les techniques ou technologies de l'information et de la communication, les TIC. Ça fait un peu maladie de Lyme, mais j'ai intitulé ça. En fait, j'ai changé un peu le titre par rapport à ce que j'avais donné au tout départ. J'ai intitulé ça « L'éthique à l'ère des TIC ». Ça fait un peu titre à la Achille Talon, ça, pour ceux qui connaissent. Voilà. On va donc parler de technique, technologie, du numérique. C'est évidemment une question incontournable quand on réfléchit au travail aujourd'hui. Mais vous allez voir que ce n'est pas non plus simplement factuel, c'est plus profond que ça. Les techniques, de fait, ont quelque chose à voir avec la vocation de l'être humain. Et ça m'intéresserait que vous ressentiez ça, pour en avoir une approche à la fois positive, mais aussi de responsabilité. Dans la façon dont nous les orientons, dont nous les développons. Alors, dans un premier temps, un premier point, je vais vous commenter deux numéros de l'encyclique de Benoît XVI, « L'amour dans la vérité »,« Caritas in veritate », qui sont très, très forts, je trouve, sur la question de la technique en général, et est repris très souvent par le pape François dans son enseignement. Donc c'est les numéros 69 et 70. Je le lis et le commente au fur et à mesure. Le problème du développement est aujourd'hui très étroitement lié au progrès technologique et à ses stupéfiantes applications. En fait, toute l'encyclique, elle se place dans le cadre d'une réflexion sur le développement de l'homme et du monde. Et à son petit niveau aussi, notre session, elle cherche à nous aider à renouveler notre réflexion sur le sens de notre travail pour mettre toujours mieux notre travail au service d'un vrai développement. D'un vrai développement de notre être et puis du monde. C'est tout notre travail qui est au service de ce développement, hein, de nous, des autres. Voilà. Alors, dans ce cadre, nous dit déjà Benoît XVI, il faut s'intéresser à la technique. Je continue. La technique, il est bon de le souligner, est une réalité profondément humaine, liée à l'autonomie et à la liberté de l'homme. Elle exprime et affirme avec force la maîtrise de l'esprit sur la matière, l'esprit rendu ainsi moins esclave des choses peut facilement s'élever jusqu'à l'adoration et à la contemplation du Créateur. La technique permet de dominer la matière, de réduire les risques, d'économiser ses forces et d'améliorer les conditions de vie. Donc un premier élément du regard que nous posons sur la technique, c'est que la technique, c'est quelque chose qui est à valoriser. Mais il faut aller plus loin. La technique répond à la vocation même de l'homme, répond à la vocation même du travail humain, pardon. Par la technique, œuvre de son génie, l'homme reconnaît ce qu'il est et accomplit son humanité. Et c'est un peu le sens du travail aussi, en général. Le travail nous permet de reconnaître ce que nous sommes et d'accomplir aussi notre humanité. Et c'est là-dedans que se place la technique. La technique, elle nous permet de reconnaître ce que nous sommes
et d'accomplir notre humanité. Elle le permet ou elle devrait le permettre. En particulier à travers ce rapport entre esprit et matière qui vient d'être évoqué. Je vous ai mis un petit schéma en dessous pour garder en tête ce lien entre la technique et l'homme et son humanité. J'ai repris simplement cette phrase, par la technique œuvre de son génie, l'homme reconnaît qui il est et accomplit son humanité. Donc il y a une circulation, si vous voulez, entre l'être humain, l'homme et la technique. C'est lui qui l'a produit, œuvre de son génie, mais elle lui permet aussi de se reconnaître, de mieux se connaître dans ses capacités, dans son génie, et puis d'accomplir aussi son humanité comme cela. Non seulement en créant la technique, mais même en se libérant d'un certain nombre de choses, ce qui lui permet, par exemple, de s'élever jusqu'à l'adoration, la contemplation du Créateur, comme le disait Benoît XVI. Ça veut dire qu'on ne peut pas réfléchir au sens de la technique sans réfléchir à qui est l'homme et qu'est-ce que l'accomplissement de son humanité. On peut développer la technique simplement en faisant des sciences, mais on ne peut pas se passer pour réfléchir à l'ensemble de la technique d'une réflexion aussi anthropologique. Du fait de ce lien entre la technique et l'homme. La technique est l'aspect objectif de l'agir humain, dont l'origine et la raison d'être résident dans l'élément subjectif, l'homme qui travaille. C'est pourquoi la technique n'est jamais purement technique. Je reprends. La technique, c'est l'aspect objectif de l'agir humain. Donc, une première face de l'agir humain, mais dont l'origine de l'agir et la raison d'être réside dans l'aspect subjectif, l'autre face de la médaille, qui est l'homme qui travaille. Vous voyez, le fait de dire on a un aspect objectif et un aspect subjectif montre bien l'unité entre les deux. C'est pourquoi la technique n'est jamais purement technique. J'ai essayé aussi de représenter ça dans un petit schéma pour essayer de bien montrer cette unité entre les deux. C'est pourquoi la technique n'est jamais purement technique. C'est assez fort comme phrase, ou en tout cas, c'est ça évoque beaucoup de choses, hein, de se dire attention, si nous déconnectons complètement la technique du reste, eh bien nous perdons le sens de la technique. La technique n'est jamais purement technique. Et voyez, on sent déjà le problème sur lequel on va revenir et que j'ai déjà évoqué hier ou avant-hier, c'est de dire attention, on peut déconnecter un certain nombre de choses qui relèvent plus ou moins de la technique, déconnecter ces choses de l'être humain et on peut les gérer comme des entités complètement autonomes, mais à ce moment-là, on va en perdre véritablement le sens, on va en perdre le vrai sens. La technique s'inscrit dans la mission de cultiver et de garder la terre que Dieu a confiée à l'homme. Et elle doit tendre à renforcer l'alliance entre l'être humain et l'environnement, appelé à être le reflet de l'amour créateur de Dieu. On reviendra aussi sur des idées qui sont dans ce paragraphe, mais ça veut dire... Déjà, je retiens l'idée que l'environnement est un reflet de l'amour créateur de Dieu. Ça, on en reparlera demain notamment. Et puis, le fait de voir la technique comme un moyen de renforcer l'alliance entre l'être humain et l'environnement. Vous voyez, autour du petit camembert,
j'aurais pu mettre à gauche l'être humain et puis à droite l'environnement comme reflet de l'amour créateur de Dieu, et de voir que la technique, eh bien, elle se trouve, l'agir humain et la technique se trouvent comme intermédiaires entre les deux. Notre rapport à la création, à l'environnement, il va passer par notre agir et par la technique. Notre agir ayant un aspect qui est lié à la technique, donc qui est intermédiaire entre les deux. Ce qui se passe aujourd'hui, c'est qu'on oublie un peu l'être humain, donc l'aspect subjectif, et on garde surtout l'aspect objectif. C'est-à-dire que dans le travail notamment, on voit essentiellement le côté objectif, le côté productivité du travail. Quand on organise le travail, quand on réfléchit à l'organisation du travail, grâce à la technique, on regarde surtout des questions d'efficacité. On voit surtout la partie droite du camembert. Et on oublie qu'il y a une partie gauche. Et qu'on ne peut pas séparer totalement les deux. Et que la partie gauche, c'est l'être humain qui travaille. Donc si nous voulons vraiment réfléchir à comment organiser le travail, il faut aussi une réflexion anthropologique. Il faut aussi réfléchir au fait que le travail, c'est d'abord une activité d'un homme, d'une femme, et que ça a comme finalité d'abord de lui permettre de se développer lui-même et d'entrer en

peut amener à penser que la technique se suffit à elle-même. Là où on vient de dire, la technique n'est jamais purement technique. Vous ne pouvez pas la séparer complètement de l'être humain. Le développement technologique peut amener à penser que la technique se suffit à elle-même. Quand l'homme, en s'interrogeant uniquement sur le « comment », omet de considérer tous les « pourquoi » qui le poussent à agir. C'est aussi une façon de rentrer, de réfléchir à ces deux demi-cercles qu'on a sur le schéma, de dire en fait la technique, elle va s'intéresser plutôt, et plus exactement le développement de la technique va s'intéresser plutôt au comment, mais il ne faut pas oublier l'autre aspect qui nous vient du lien avec l'être humain, qui est le pourquoi. Pourquoi ? Pourquoi on le développe et en vue de quoi on le développe ? Or, on sent bien qu'il y a une tentation, une sorte de fascination de la technique qui fait qu'on est tenté de la développer par elle-même et de développer surtout le comment. Comment on peut aller plus loin, développer encore la technique et puis laisser beaucoup de côté la question du pourquoi. Pour faire quoi ? La question de la finalité qui s'enracine dans l'origine de la technique qui est l'être humain. Toute l'idée, si vous voulez, la conclusion à laquelle on va aboutir, qu'on peut donner déjà, c'est qu'il ne faudrait pas qu'un grand développement de la technique soit déconnecté d'un grand développement de l'anthropologie, d'une réflexion sur qu'est-ce que l'homme, hein, et de l'éthique, c'est-à-dire pourquoi il est fait. Je continue. Cette vision de penser que la technique se suffit à elle-même, cette vision fait coïncider le vrai avec le faisable. Le vrai, c'est ce qui est faisable. Et petit à petit, dans notre culture, on finit par confondre les deux. Mais lorsque les seuls critères de vérité sont l'efficacité et l'utilité, le développement est automatiquement nié. En effet, le vrai développement ne consiste pas d'abord dans le faire, être capable de faire plus, être capable de faire mieux. La clé du développement, c'est une intelligence capable de penser la technique et de saisir le sens pleinement humain du faire de l'homme sur l'horizon de sens de la personne prise dans la globalité de son être. Donc là, on revient à l'idée d'un développement qui ne sera vrai que si il est un développement de la globalité de la personne humaine, la globalité de son être, pas juste le développement de sa capacité de faire, mais aussi la capacité de saisir le sens pleinement humain de ce faire. La liberté humaine n'est vraiment elle-même que lorsqu'elle répond à la fascination de la technique par des décisions qui sont le fruit de la responsabilité morale. Entendez le terme moral là comme la réponse à la question de pourquoi, en vue de quoi. Il en résulte qu'il est urgent de se former à la responsabilité éthique dans l'usage de la technique. Et ça, je pense que c'est encore un appel qu'on n'a pas suffisamment entendu au sein même de l'Église. Il est urgent, et d'abord nous, chrétiens, de nous former à la responsabilité éthique dans l'usage de la technique. Sinon, on a cette espèce d'excroissance du progrès technique qui ne s'accompagne pas d'une croissance

dans la compréhension de l'être humain, de sa finalité. Et du coup, ce décalage, il tend encore plus à séparer les deux, à séparer d'un côté la question de l'éthique, de la productivité, de l'aspect objectif, du faire, du comment on fait, hein, et de cet autre pôle qui est qu'est-ce que l'être humain, pourquoi il est fait, qu'est-ce que c'est que sa liberté, comment il peut développer sa liberté et utiliser sa liberté. D'accord ? Voilà. Et ça, c'est une vraie responsabilité. Alors, un peu plus haut, vous avez vu que j'ai coupé, j'ai enlevé des morceaux pour pas que le texte soit trop long, mais il y a une partie quand même que je vais vous lire, parce que Benoît XVI, au milieu de ce texte, à un moment donné, il avertit que l'enjeu est d'importance. Et il le fait en disant « Le processus de mondialisation pourrait substituer aux idéologies, il pense aux idéologies du XXe siècle, hein, qu'il a connues de près, comme Jean-Paul II, aussi bien le communisme que le nazisme, le processus de mondialisation pourrait substituer aux idéologies la technologie. » Il compare la technologie à ses idéologies. C'est là que je voudrais vous faire peser l'enjeu, hein. La technologie devenue à son tour un pouvoir idéologique qui exposerait l'humanité au risque de se trouver enfermée dans un a priori d'où elle ne pourrait sortir pour rencontrer l'être et la vérité. Qu'est-ce qui risque de se passer ? C'est du coup qu'on enferme l'être humain dans un système dans lequel il ne peut plus rencontrer, l'être humain, la totalité de l'être et la totalité de la vérité. Parce qu'on finit par réduire la vérité à ce qui est faisable, la vérité à ce qui est efficace et la vérité à ce qui est utile. Et ça, c'est une réduction de ce qu'est la vérité. Et du coup, on tombe dans une forme d'idéologie. Dans un tel cas, tous nous connaîtrions, apprécierions et déterminerions toutes les situations de notre vie à l'intérieur d'un horizon culturel technocratique auquel nous appartiendrions structurellement sans jamais pouvoir trouver un sens qui ne soit pas notre œuvre. Ça veut dire que dans cet espace, dans cet horizon culturel technocratique, on ne peut pas rencontrer la totalité de l'être. Et en fait, on ne peut plus donner aux choses qu'un sens qui vient de nous. On n'est plus capable de recevoir de l'être lui-même le sens des choses. C'est un peu compliqué, c'est pour ça que je ne suis pas trop rentré là-dedans, mais si ça vous intéresse, reprenez les deux numéros dans leur intégralité et travaillez-les un peu. Là, je veux juste vous faire sentir que pour Benoît XVI, et il sait de quoi il parle, eh bien, il y a un enjeu qui est grave et qui va jusqu'au niveau politique à travers la construction d'idéologies encore plus étouffantes que celles qu'ont pu connaître les gens qui ont vécu sous le communisme ou sous le nazisme. C'est pas tout à fait rien. Et si vous regardez un tout petit peu, on en sent quand même quelques traces dans nos cultures, là, où on prétend avoir, grâce à la technique, donné une grande liberté à l'homme, mais vous apercevez que la technique n'apporte pas elle-même le sens de son usage, et du coup, d'où vient l'usage qui nous est donné de la technique ? Eh bien, d'un certain nombre de choses qui nous sont imposées. L'usage de la technique ou le non-usage de la technique, eh bien, il va nous être imposé de l'extérieur. Et on voit bien comment on peut rentrer dans des formes de totalitarisme. Là où, en fait, nous devrions pouvoir, dans notre connaissance de l'être, au sens large, tirer aussi
des informations sur le comment utiliser la technique et pourquoi utiliser la technique. Et si nous ne le regardons plus, eh bien, ce pourquoi il nous sera apporté par quelque chose d'autre. Quelque chose d'autre, ça sera des gens qui ont le pouvoir pour ça, l'argent pour ça, ou des cultures qu'on aura laissées se développer sans trop y faire attention, etc. Et là apparaissent les dangers des idéologies qu'on a pu connaître, c'est-à-dire des dangers de totalitarisme, hein, et d'écrasement de l'être humain. Vous voyez ? Alors, juste ça pour vous faire toucher un peu l'enjeu. Partant de la fascination qu'exerce la technique sur l'être humain, je discutais avec un parent dont l'enfant venait de témoigner son attrait pour un smartphone. Un enfant tout petit, vous vous dites, mais c'est incroyable. Comment un tout petit comme ça peut déjà être fasciné par un smartphone ? Il y a une fascination de la technique, hein. Partant de la fascination qu'exerce la technique sur l'être humain, on doit retrouver le vrai sens de la liberté. On doit retrouver le vrai sens de la liberté qui ne réside pas dans l'ivresse d'une autonomie totale, mais dans la réponse à l'appel de l'être, en commençant par l'être que nous sommes nous-mêmes. C'est-à-dire qu'il faut commencer par regarder les êtres que nous sommes nous-mêmes et par regarder ce que notre être porte lui-même comme déjà un appel. C'est là-dedans qu'on trouve les prémices de l'éthique, c'est-à-dire vers quoi nous sommes portés par l'être. On pourrait approfondir tout ce qu'on vient de dire aussi en réfléchissant à ce que c'est que la liberté. On a derrière une conception de la liberté qui se pense absolue, alors qu'en fait, notre vraie liberté, elle s'épanouit en accueillant notre être, non seulement dans sa structure mathématique, physique, etc., mais aussi dans ce vers quoi elle nous porte. Et nous ne devons pas avoir peur de regarder notre être comme nous portant vers un certain nombre de choses. Ce n'est pas ça qui va limiter notre liberté, mais en fait, c'est ça qui va lui donner son vrai sens. Et c'est dans la mesure où nous saurons accueillir ce vers quoi nous incline notre nature que nous comprendrons vraiment quelle est notre liberté, comment nous pouvons la développer, comment nous pouvons prendre vraiment en main notre nature. Ça va à peu près ? Voilà. Donc ça, c'était mon premier point. Il est urgent de se former à la responsabilité éthique et en particulier dans l'usage des techniques. On pourrait dire déjà la responsabilité éthique dans le travail, mais la responsabilité éthique dans l'usage des techniques en particulier pour répondre à cette fascination et cet hyper-développement des techniques, qui encore une fois a un côté positif, mais à condition qu'il soit accompagné par un vrai développement de l'anthropologie et de l'éthique, c'est-à-dire du sens de notre être, du sens de notre activité, du sens des choses. Voilà. Alors, deuxième point, quel est cet appel de l'être que nous sommes nous-mêmes? Je reprends la toute dernière phrase là du texte, de la partie que j'ai citée. Hein. Quel est cet appel de l'être que nous sommes nous-mêmes? Alors, je ne vais pas rentrer dans le détail de tout, parce que ça supposerait de vous faire un enseignement sur la totalité de l'éthique. Hein. Je vais juste vous donner quelques lumières. Et en particulier, quand on va rentrer dans le détail de l'éthique du numérique, ça pourrait être que quelques tout petits flashs. Je vous dis ça parce qu'il y en a beaucoup qui risquent d'être très plongés dans des questions qu'on va aborder de par leur travail, hein, et qui vont forcément être très déçus de ce que je vais dire parce que ça ne va pas aller assez loin. Mais
mon but et puis surtout ma capacité là est juste de vous intégrer cette réflexion dans un cadre plus large pour en comprendre le sens et puis peut-être vous-même pour comprendre où aller chercher des informations un peu plus pointues et où développer la réflexion qu'on va faire maintenant. Donc attendez-vous à être frustré. Voilà. Donc mon deuxième point, quel est l'appel de l'être qui est en nous, cet appel de l'être qu'on ne veut plus entendre aujourd'hui? Eh bien, je l'ai réparti en deux choses. D'abord, ce qu'on appelle en éthique ou en morale, les deux mots sont à peu près similaires. Hein. On a mis derrière le mot morale des considérations théologiques. En fait, éthique et morale, c'est le même mot, mais l'un en grec et l'autre en latin. Hein. Bon. C'est ce qu'on appelle les inclinations naturelles. Reconnaître que nous avons en nous, dans notre être, des inclinations naturelles, qui sont un peu comme notre ADN, d'où le schéma, le petit dessin que je vous ai mis, et qu'on peut réduire, regrouper autour de quatre inclinations naturelles. D'abord, l'inclination à la conservation et au développement de notre être. En fait, on pourrait mettre cinq, il faudrait en mettre une au tout début. C'est l'inclination au bien d'abord, qui est peut-être la plus fondamentale et celle qui est le plus éliminée. Parce qu'en fait, on voit bien qu'on ne veut plus trop entendre parler de quelque chose qui est bien et quelque chose qui est mal en dehors de ce que nous décidons. Hein. Donc vous pouvez rajouter un petit point au début. La première inclination fondamentale, c'est l'inclination au bien, qui va se décliner en quatre inclinations. L'inclination à la conservation et au développement de notre être. L'inclination à l'union des sexes et à la génération et à l'éducation des enfants. L'inclination à la connaissance de la vérité et l'inclination à la vie en société et à l'amitié. Inclinations qui sont fondamentales dans notre être. Vous pouvez les répartir un peu. Bon, la toute première inclination au bien, ça c'est l'inclination de fond de toutes les autres. L'inclination à la conservation et au développement de l'être, c'est aussi quelque chose que nous partageons avec tous les êtres, mais en particulier avec le monde végétal déjà. Inclination à la conservation de l'être et au développement de l'être. Inclination à l'union des sexes et à la génération, on le partage avec tous les animaux. Inclination, après les deux autres nous font rentrer dans le domaine plus proprement humain, inclination à la connaissance de la vérité, nous avons une inclination à la connaissance de la vérité, et puis inclination à la vie en société, et en particulier inclination à l'amitié, qui est une inclination fondamentale de notre être. Ça demanderait beaucoup de développement, ça serait très intéressant de le faire. Hein. En particulier, vous voyez, cette dernière inclination, je ne résiste pas au fait, même si je risque toujours de dépasser un tout petit peu du coup, mais au fait de vous dire, derrière cette inclination, par exemple, il y a tout le concept de la société, qui est savoir si nous sommes vraiment faits pour vivre en société ou pas, ou si la société, c'est un peu quelque chose qui nous est imposé parce que l'homme risque de devenir un loup pour l'homme. Alors on impose une société, on impose des règles de l'extérieur, mais la société naît d'abord d'un contrat social. Ça, ce n'est pas du tout la conception qui naîtrait de la reconnaissance que nous avons une inclination naturelle à la vie en société et à l'amitié, qui nous dit en fait la société c'est quelque chose de naturel. Alors, je suis déjà rentré un peu dans la deuxième partie, qui sont les grands principes de la doctrine sociale de l'Église. Alors, peut-être que le logiciel, il a changé DSE en DES. J'arrive pas à programmer. Non, pas chez vous. Bon, chez moi, il l'a fait. Hein. J'arrive pas à modifier ça dans... Donc, c'est DSE, donc grand principe de la doctrine sociale de l'Église. D'où nous viennent ces grands principes? Eh bien, ils sont plus ou moins tirés de cette réflexion sur qu'est-ce que la nature humaine et quelles sont ses inclinations.
Et en particulier, il y a cette inclination à la vie en société qui, quand on la mixe avec les autres inclinations d'un Turel, eh bien, va nous donner, en gros, là, il y aura un travail à faire pour mieux comprendre ça, mais ce qu'on appelle les grands principes de la doctrine sociale de l'Église, qui sont la dignité de la personne humaine, l'inclination au bien commun, la destination universelle des biens, le principe de subsidiarité, le principe de participation, le principe de solidarité, et vous pouvez rajouter d'ailleurs à côté du principe de solidarité, si vous voulez, le principe de gratuité. Je pense qu'on pourra en dire un petit mot. Voilà, tout ça, c'est une application, un développement de ce qu'on tire de ce qu'est l'être humain dans le domaine de la société, quand il est en société. Qu'est-ce que c'est pour lui que vivre en société? Alors, je passe maintenant à une application de ces principes à la technique et en particulier aux techniques de communication et d'information, aux techniques numériques. Donc le numérique, ça ne recouvre pas l'ensemble de la technique, mais les techniques d'information et de communication, qui à l'heure actuelle en tout cas sont très basées sur le numérique. Comment est-ce que l'information et la communication sont vues dans le cadre de l'éthique chrétienne? Alors, comment c'est vu? Ben, c'est vu d'abord de façon assez positive. Il y a un regard positif sur le numérique. Et en particulier sur la communication, sur cette recherche d'être capable de communiquer. La rencontre, l'échange, le dialogue sont valorisés très positivement dans l'éthique chrétienne. Pourquoi ? Ça part du fait que la connaissance de la vérité est considérée comme une inclination naturelle. C'est une inclination naturelle et elle s'épanouit, elle se développe dans cette capacité de transmettre de l'information et dans cette capacité de communiquer. Et de là, le développement des techniques de communication et d'information qui sont, vous voyez, conçues comme un développement de cette inclination naturelle. Je me souviens, notre professeur de morale à Fribourg, en Suisse, qui était un dominicain, qui nous disait, voyez, le soir, quand je me promène dans les rues de Fribourg et que je vois toutes les lumières bleutées aux fenêtres, hein, la télévision qui était derrière et qui se reflétait, eh bien, je pense à cette inclination naturelle de l'être humain à la connaissance de la vérité. Ce qui est une façon très positive de considérer ce que nous, on pourrait considérer de façon plus négative comme quelle perte de temps ou quelle diffusion d'informations pas forcément très justes, etc. Mais lui essayait d'aller encore plus profondément à la racine et de dire, ben voilà, on a là la manifestation de cette inclination naturelle de l'être humain à la connaissance de la vérité. Et c'est pas faux. Voilà. Alors aujourd'hui, on peut penser à cela d'ailleurs quand vous rentrez dans une rame de métro et que vous voyez la quasi-totalité des voyageurs penchés sur leur smartphone, hein, avant de vous lamenter de ça et de l'individualisme que ça peut créer, etc. Pensez que c'est une manifestation de cette belle inclination naturelle qui est dans l'être humain et qui est la connaissance de la vérité, un désir de vérité. Voilà. Alors, ça, c'est la première chose que l'éthique chrétienne note sur ces problématiques de communication et d'information. Bon, sur ce fond positif, il faut reconnaître que les outils d'information et de communication à notre disposition aujourd'hui présentent un certain nombre de limites et de carences. J'en cite quelques-unes, mais dont vous êtes déjà bien conscients.
la facilité d'accès, la rapidité, la quantité d'informations disponibles entraîne un phénomène de bruit, de divertissement permanent, voire d'abrutissement, et puis aussi un phénomène de superficialité. On n'a pas le temps, on n'a plus le temps, ou en tout cas on ne prend pas le temps de discerner. On n'a plus le temps d'une réflexion personnelle. Ça, c'est un effet au moins collatéral de ce hyper-développement des techniques d'information et de communication. Ces outils de communication qui relient les personnes sont aussi des médias. Et c'est intéressant de réfléchir à ce terme de médias de communication. Ça veut dire que ils mettent en relation, mais ils restent des médias. Donc, ils ne comblent pas totalement la distance entre les deux personnes qui communiquent, voire même, ils introduisent eux-mêmes une distance, un écran, au sens propre ou au sens figuré du terme, hein, entre les personnes qui vont être mises en contact. Et ça vaut la peine de se le rappeler. Cette distance, cet écran, permet plus facilement que dans un contact direct de choisir qu'est-ce qu'on va présenter, qu'est-ce qu'on va mettre en contact. Plus difficile dans un contact direct de personne à personne. On peut aussi plus facilement que dans le contact direct sélectionner ou éliminer les relations elles-mêmes. Dans le contact direct, on est en contact avec des tas de gens, vous ne pouvez pas tout de suite les éliminer. Contrairement à ce que vous pouvez faire quand vous êtes à travers votre écran. Les relations, du coup, sont beaucoup moins engageantes à travers le numérique que quand elles sont nouées en direct. Vous ne pouvez pas sélectionner et éliminer les relations selon votre libre arbitre aussi facilement que vous pouvez le donc dans la vie réelle aussi facilement que vous pouvez le faire dans le numérique. Voilà. Le fait que ce soit des moyens de communication numériques aussi, c'est intéressant à étudier parce que ça ne va pas sans une réduction par rapport aux communications directes, réduction dont il faut être conscient. Quand on analyse ce que c'est que le nombre en philosophie ou en métaphysique, on dit que le nombre, c'est une abstraction du réel. Quand vous regardez une collection de choses et que vous dites, ben là, en fait, ce sont 27 choses, vous avez abstrait du réel une information. Mais c'est un degré d'abstraction. Le numérique, c'est un certain degré d'abstraction du réel. Et c'est intéressant de penser à ça, parce que qui dit abstraction dit que vous laissez de côté un certain nombre de choses. Donc quand vous rentrez dans le monde du numérique, vous laissez de côté un certain nombre de choses du réel. Quand vous numérisez, vous rentrez dans un degré d'abstraction, et qui dit abstraction dit que vous laissez de côté un certain nombre de choses. Donc vous ne numérisez pas tout. Et même quand vous allez de l'autre côté essayer de reconstruire un certain nombre de choses, vous n'allez pas réussir à tout reconstruire. Vous pouviez bien vous numériser le visage et l'envoyer de l'autre côté. Ça reste simplement une image de votre visage et pas votre visage lui-même. Et quand on saura bien le faire en 3D et qu'on fera des hologrammes de l'autre côté, ça sera quand même pas vous qui serez présent de l'autre côté. Il y aura un phénomène d'abstraction. Voyez ? Donc ça, il faut le garder aussi en tête. Le fait que ce soit des moyens de communication numérique donne aussi une grande facilité de manipulation. Hein, parce qu'on manipule bien les chiffres, hein, ou les pixels. Donc facilité de trucage, tous les problèmes d'analyse d'image qu'on peut rencontrer à l'heure actuelle, facilité de retoucher, y compris sa propre image, par exemple. Ce qui peut aller assez loin,
Parce que si on regarde bien, on s'aperçoit que facilement, on a tendance du coup à éliminer tout ce qui révèle la vulnérabilité notamment dans ce que nous transmettons. Et là, vous sentez que ça change beaucoup d'aspects de la communication aussi. Hein? On retouche son image. Je ne suis pas un spécialiste des réseaux sociaux, etc. Mais bon, vous choisissez l'image que vous allez mettre, etc. Vous allez même la tamponner un tout petit peu avec des outils bien ad hoc, etc. Vous voyez ? Bon. Mais ça, c'est révélateur aussi de choses qui s'inscrivent un peu dans notre culture. Et quand l'autre transmet sa vulnérabilité, ses défauts, etc., bien, on finit par trouver ça un peu indécent. Ou bien on ne le voit pas, ça finit par échapper à notre regard. Et puis, on peut surtout finalement tomber avec cette facilité à retoucher notre propre image dans des phénomènes d'autocomplaisance. J'avais eu les chiffres des selfies qui sont transmis par Internet. C'est incroyable. On arrive à évaluer, je ne sais pas trop comment, ou en tout cas ça veut dire qu'on est très observé dans toutes ces choses-là. Eh bien, on peut chiffrer comme ça à peu près le nombre de selfies qui transitent chaque jour ou chaque minute même ou chaque seconde. Et ça nous révèle quelque chose quand même d'une mentalité aussi, d'une culture, du regard de soi. Donc, il faut mentionner aussi à ce propos les phénomènes qu'on appelle les phénomènes de boucle fermée qui sont engendrés par les algorithmes de présentation des résultats de recherche quand vous cherchez dans un moteur de recherche qui font que finalement on est en contact, je caricature parce qu'il y a des correctifs, il y a des choses, mais on finit par être en contact qu'avec les gens qui pensent comme nous, parce que vous êtes en contact aussi avec les sites qui ont un lien non seulement avec votre recherche du moment, mais aussi avec les recherches que vous avez faites précédemment. Donc finalement, avec des sites qui correspondent pas juste à votre recherche, mais qui correspondent à votre recherche. Et donc, ce qu'on appelle des boucles fermées, c'est que là où vous croyez que vous vous ouvrez sur la totalité du monde, en fait, vous finissez par être quand même un petit peu enfermé dans des boucles qui vous ressemblent, de sites avec des personnes qui vous ressemblent. Encore une fois, je caricature parce que c'est analysé par les gens qui font ça. Mais c'est analysé d'ailleurs pour être orienté dans un sens ou pour être orienté dans un autre. Donc ne soyons pas non plus naïfs sur ces choses-là. Cette ouverture sur le monde, elle n'est pas totale, elle est un peu biaisée. Ne serait-ce que parce qu'il faut bien trouver un ordre dans la présentation des résultats de la recherche. D'accord ? Il faut être conscient de ça. On interagit souvent dans des environnements numériques homogènes et assez imperméables à des perspectives et à des opinions divergentes. Ça, c'est pas rien non plus dans ce que ça porte comme conséquence. Ces outils ne sont pas toujours si ouverts sur le monde qu'on le croit. Et il peut y avoir un résultat assez paradoxal dans l'usage excessif de ces outils. Ils conduisent dans le monde réel à un isolement. Ça, vous l'avez peut-être vu déjà si vous avez des ados qui vont s'isoler dans leur chambre pour être soi-disant en contact avec le monde. Donc vous avez un isolement qui n'apporte pas tant que ça dans le virtuel des relations ouvertes. Et en tout cas, qui risquent de n'apporter que des relations qui ne sont pas totalement satisfaisantes du fait de ces médiations, du fait du numérique, du fait de tous les phénomènes que je viens de vous décrire. Et donc finalement,
on peut se retrouver plus isolé avec ses outils de communication que sans les outils de communication. Là aussi, je caricature un petit peu, mais vous pouvez le sentir quelquefois, que ce développement des outils de communication peut en fait conduire à un isolement plus grand que sans les outils de communication. Voilà. Voilà des éléments aussi que la réflexion chrétienne apporte sur ces outils de communication. Alors, je les tire beaucoup des messages pontificaux pour la journée de la communication sociale. Depuis le Concile Vatican II, chaque année, il y a une journée de la communication sociale, des communications sociales, qui est célébrée dans l'Église et qui est l'occasion pour le pape de publier un message chaque fois. Ça en fait, on en est au 55e ou 56e quand même. Hein? Donc ça vous fait déjà un bon corpus. Vous trouvez tout ça sur Internet, sur le site du Vatican, vous cherchez à chacun des papes, et vous cherchez « messages », et dans les « messages », vous trouverez « messages pour la journée de la communication sociale ». Voilà. Et tout ça, c'est une analyse à partir, vous voyez, de ces très grands principes que je vous ai donnés au tout départ, quand on les projette sur la question des communications, et en particulier du numérique, eh bien, vous allez trouver un certain nombre de choses de ce type-là. Plus, je rajoute quand même un élément qui est très important, je l'ai mis en petit C, c'est que la communication est orientée à la communion. Si on revient aux inclinations naturelles, eh bien, on le trouve, et c'est aussi ce que porte le principe de solidarité. On n'aura pas trop le temps de le développer beaucoup, mais c'est le principe de solidarité qui porte ça aussi, qui est de dire que la communication, dans la perspective d'éthique chrétienne, est orientée à aller vers une communion. Et c'est pour ça que c'est un problème quand ça s'arrête à l'usage des médias. C'est pour ça que l'Église, y compris quand elle s'adresse à des jeunes, elle dit « faites attention ». Vos contacts par les réseaux sociaux, eh bien, ils sont appelés à se développer par des contacts qui soient plus vrais, plus directs, plus, ça ne remplace pas, en particulier l'amitié sur les réseaux sociaux ne remplace pas l'amitié dans la vie réelle. J'ai oublié quand même dans le petit B, dans les limites et carences, il faut être conscient, mais je pense que vous l'êtes, que le monde numérique est facilement un espace de manipulation, d'exploitation et de violence. Hein? Tout ce qu'on appelle quelquefois le dark web, hein? Le web noir, dont les statistiques sont aussi très, très importantes. Alors, petit C, la communication est un préalable à la communion, ça c'est un principe important de l'éthique. C'est en particulier, je vous disais, on peut lire ce qu'on appelle le principe de solidarité, comme ça. Principe de solidarité, il dit que nos possibilités d'être en contact avec les autres, eh bien, doivent être poussées pour devenir des vrais contacts humains, là où ils ne le sont pas au départ. Alors, non seulement d'ailleurs par les moyens de communication, mais même simplement les interférences que nous pouvons avoir de par la mondialisation. Le fait que notre travail à un bout de la planète ait une influence sur le travail à l'autre côté de la planète, c'est une mise en relation. Eh bien, nous ne devons pas nous contenter d'une simple mise en relation technique, que ce soit une technique matérielle ou informatique, ou une technique du marché, ou par
Hein, mais nous devons toujours le réfléchir. Attention, du coup, il y a un contact de personne à personne. Donc, il faut que cette relation aille le plus loin possible dans une relation de personne à personne. Ou en tout cas, qu'elle soit compatible avec le fait qu'il y a une personne d'un côté et une personne de l'autre. C'est ça le principe de solidarité. Je suis en relation avec quelqu'un, du coup, je dois la réfléchir comme une solidarité. Est-ce que mon contact, il est un contact de solidarité ? Quelquefois, on ne peut pas aller très très loin là-dedans, mais il faut toujours le réfléchir comme ça. Y compris, vous voyez, par exemple, sur les questions du marché, des marchés financiers. Les marchés financiers, ce n'est pas d'abord des techniques autonomes, hein, ce n'est pas d'abord des trucs comme ça qu'on a créés puis qui maintenant fonctionnent un peu de façon autonome. Quelquefois, quand vous entendez la bourse à la radio, vous avez à peu près, vous l'entendez après ou avant la météo et vous avez à peu près l'impression que c'est la même chose. C'est-à-dire que c'est un truc qu'on ne maîtrise pas du tout. Bon, mais voilà, mais on va vous informer. Il y a tel truc à monter, tel truc à descendu. Il va y avoir du vent à tant de kilomètres heure. Il va y avoir... On est dans le même domaine. Mais attention, oh, les marchés financiers, c'est nous qui les avons créés et ça met en contact des personnes avec d'autres personnes. Et donc, ça ne doit pas être traité tout à fait de la même façon. Hein, et ça doit être réfléchi, puisque c'est des contacts de personne à personne, ça doit être réfléchi en termes de solidarité entre personnes. Voyez ? Alors après, on ne peut pas aller dans les mêmes solidarités que celles que vous pouvez avoir à l'intérieur d'un couple ou à l'intérieur d'une famille. Mais on doit réfléchir à cet aspect-là. Parce que là, on a parlé des techniques de communication et d'information. Hein. Mais ces techniques d'information et de communication, elles ont un impact fort dans l'économie, au point qu'on parle d'économie numérique aussi. Hein. Voilà. Et cet impact, l'exemple le plus marquant, c'est les géants comme les GAFA, par exemple. On voit bien comment ces techniques, elles ont un impact sur toute l'économie. Hein. Alors, de façon générale, qu'est-ce que l'éthique chrétienne éclaire sur ce domaine de l'économie numérique ? Bon, de façon générale, le numérique a rebattu les cartes économiques. Et ça, ça crée certainement des difficultés, des souffrances, mais ça peut être aussi une opportunité de réorienter correctement des choses qui ne l'étaient pas. Ce que j'ai déjà évoqué sur les crises. Il y a un côté négatif, mais il peut y avoir aussi un côté positif à nous d'essayer de saisir ces opportunités-là. De façon générale aussi, le numérique a gonflé les problématiques classiquement posées par l'économie de marché. On avait déjà beaucoup réfléchi à l'économie de marché, l'impact des grands principes de doctrine sociale sur la question de l'économie de marché. Bon, là, il faut reconnaître que le numérique a, en général, démultiplié les problématiques. Le numérique a rendu plus urgente la mise en œuvre d'un certain nombre de traitements. Je pense à une chose quand même, j'aurais pu vous le signaler, je ne sais pas si vous connaissez le compendium de doctrine sociale, il existe aussi en vert, et dans lequel vous avez une première partie qui est l'exposé des grands principes que je vous ai donné tout à l'heure et qui les creuse un peu. Et puis vous avez une deuxième partie qui est l'application de ces grands principes dans les grands domaines de la vie humaine. Et alors vous allez trouver là-dedans la famille, le travail, l'économie, la politique, la communauté internationale, l'environnement et la promotion de la paix. Voilà, tous ces domaines qui sont abordés là et dans lesquels les grands principes sont repris et appliqués. Alors, ça bouge très très vite, hein, parce que ce compendium, comme l'on l'indique, ça a pris tous les enseignements de l'Église en matière sociale, au moment où il est paru, et puis ça les a mis ensemble et ça en a fait une sorte de résumé, de condensé. Hein.
Alors d'ailleurs, c'est un peu difficile à lire comme un condensé de tomates et un peu difficile à manger comme ça. Faut prendre du temps pour le diluer un peu. Bon. Et puis surtout, ça n'intègre pas toute la suite de la réflexion qui a eu lieu depuis le moment où c'est sorti. C'est-à-dire, en gros, je crois que c'est vers 2005 à peu près. Et donc, vous avez beaucoup de choses qui sont sorties depuis, mais qui sont quand même déjà en germe là-dedans. Bon, alors, le numérique a gonflé encore les problématiques et les traitements aussi, et l'urgence des traitements qui étaient déjà indiqués ici. Ce qui est sûr, c'est que la doctrine sociale de l'Église, elle n'est pas démunie quand même par rapport à ça. Voilà. Bon, par exemple, le risque de monopole incontrôlé tenu par les grandes entreprises du numérique devient assez criant. Bon, mais ça, c'est déjà des choses qui sont un tout petit peu abordées. Pour entrer un peu plus dans les détails, je voudrais mentionner 4 aspects plus spécifiques de l'impact du numérique sur l'économie. D'abord, par rapport à la mondialisation. Le numérique a dopé la mondialisation. Sans occulter les aspects négatifs de la mondialisation, la foi chrétienne a plutôt un regard bienveillant sur cette tendance, dans la mesure où l'universalité, c'est une dimension de l'homme qui est fondée sur son caractère relationnel, sur son inclination à la relation, inclination à la vie en société, qui va jusqu'à cette inclination à l'universalité. Ce qui ne veut pas dire une universalité plate, sans aucun corps intermédiaire, on va dire. J'y reviendrai un peu après. Mais il y a quand même cette inclination. L'homme a une vocation à la solidarité universelle. On la voit très bien, d'ailleurs, quand on pense à notre vocation à la communion des saints. La communion des saints, c'est une communion très forte sur l'universalité des personnes, en tout cas sur toutes celles qui rentreront au ciel, mais avec cet appel que ce soit tout le monde qui rentre au ciel. Ce ne sera peut-être pas le cas, mais en tout cas, voilà. Et ça nous dit bien que c'est dans notre nature humaine d'être appelé à l'universalité de la communion. Le numérique peut être un moyen puissant d'intégration de tous dans une dynamique d'unité et de développement. Le numérique peut aussi conduire à la marginalisation des personnes ou des pays ayant un accès limité au numérique. Le principe qui est à tenir, c'est précisément celui de solidarité, selon lequel l'interdépendance doit être au service, doit servir plutôt de support à la bienveillance et à l'engagement pour le bien commun.

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2: Le Seigneur connaît toutes les actions des hommes. Ben Sira 15, 19.

Frères et sœurs, nous allons tout d'abord essayer de nous rafraîchir la mémoire au sujet de l'enseignement de l'Église sur la sainteté de Marie. Un enseignement avec lequel, bien sûr, la formule de Lourdes, « Je suis l'Immaculée Conception », est en parfaite adéquation. Cela vaut la peine de nous rafraîchir la mémoire au sujet de la Toute Sainte, comme disent nos frères orientaux, puisque, à en croire Bernadette, la Vierge Marie a eu, si j'ose dire, le toupet de s'exprimer elle-même sur sa propre sainteté. A priori, il est toujours recommandé d'éviter de s'exprimer soi-même sur sa propre sainteté. Soit pour se canoniser soi-même, soit pour se dénigrer, ce qui n'est pas bon du tout non plus. Bien entendu, lorsque la Vierge Marie s'exprime elle-même sur sa propre sainteté, elle ne commet pas d'erreur, bien évidemment. Elle l'a fait pour introduire Bernadette et nous introduire dans le mystère de sa personne, indissociable, bien sûr, du mystère de sa mission. Alors, ce que je vais essayer de vous partager, c'est donc tout d'abord, dans un premier temps, je dirais, des rappels, sur le contenu de l'enseignement de l'Église sur la sainteté de Marie, les différentes dimensions de la sainteté de Marie, pour ce qui, bien sûr, nous conduira indispensablement à quelques rappels catéchétiques indispensables sur le péché originel, parce que comprendre ce que dit Marie lorsqu'elle dit « Je suis l'Immaculée Conception », sans avoir un minimum de compréhension de ce qu'est le péché originel, ce n'est pas possible. Et tout ça nous conduira ensuite à considérer non plus seulement la sainteté de Marie, qui est absolument hors de doute, mais la sainteté de l'Église de notre baptême, et en particulier la sainteté de l'Église en marche, dont nous sommes membres. Parce que si Marie, frères et sœurs, est signe d'espérance assurée et de consolation, comme nous l'avons déjà dit, c'est précisément parce que, c'est pas seulement parce que Marie est exemplaire, parce que la sainteté de Marie est exemplaire, mais c'est parce que la sainteté de Marie est exemplaire à la différence de la nôtre. C'est donc par conséquent parce que entre la sainteté de Marie et la sainteté de l'Église en marche ici-bas, il y a une différence, que Marie est pour nous signe d'espérance et de consolation. C'est donc intéressant de nous situer à ce carrefour de la sainteté de Marie et de celle de l'Église. C'est assez essentiel d'ailleurs pour persévérer dans la confiance, dans l'espérance et non pas désespérer. Alors tout d'abord, considérons, pour bien sûr nous en émerveiller, la sainteté de Marie. Considérons Marie comme la toute sainte. En vue de sa maternité divine, autrement dit, pour être mère de Dieu, Marie a été enrichie d'une immense sainteté. Cette immense sainteté
elle est l'effet dans l'âme de Marie et dans ses actions, donc dans son être et dans son agir, et donc aussi, soit dit en passant, dans son corps, donc dans toute sa personne. C'est l'effet dans l'âme de Marie, dans ses actions, dans toute sa personne, de la grâce qui lui est propre. Nous savons, grâce à saint Luc, que l'ange Gabriel la désigne comme pleine de grâce, comblée de grâce, transformée par la grâce. Une expression si riche de signification que l'Église ne cesse d'en approfondir l'intelligence contemplative dans l'Esprit Saint, sans pouvoir l'épuiser ici-bas. Une telle richesse spirituelle dont Marie bénéficie signifie que Marie se trouve positivement comblée de ce que les théologiens appellent la grâce sanctifiante, qui nous rend agréables à Dieu. Et elle est comblée aussi de toutes les grâces nécessaires, bien sûr, à l'accomplissement de sa mission. Or, une telle plénitude de grâce, toute relative à celle du Christ, n'oublions pas que lorsqu'on dit que Marie est pleine de grâce, c'est vrai. Mais celui qui est plein de grâce dans l'absolu, c'est le Christ, d'autant qu'il en est la source. La plénitude de grâce dont Marie est comblée, c'est une plénitude de grâce toute relative à celle du Christ. Cette plénitude de grâce toute relative à celle du Christ, elle suppose non seulement que Marie soit libre de facto de tout péché personnel, c'est-à-dire qu'elle n'est strictement jamais commis le moindre péché personnel, mais suppose aussi qu'elle soit libre du péché originel et de la concupiscence. La concupiscence n'étant pas le péché, mais ce qui y conduit. Une sorte d'inclination au mal. Donc la plénitude de grâce, qui est celle de Marie, suppose qu'elle soit non seulement libre de tout péché personnel, de fait, mais aussi qu'elle soit libre du péché originel et de la concupiscence. Et cet aspect-là, cette dimension-là, c'est ce que l'on appelle l'Immaculée Conception de Marie. C'est une vérité de foi, définie par le bienheureux pape Pie IX en 1854, près d'un quart de siècle après les apparitions de la rue du Bac et un peu moins de 4 ans avant les apparitions de Notre-Dame à Lourdes. Bien entendu, cette vérité de foi a été rappelé comme il se doit par le Concile Vatican II, dans les termes suivants, enrichi dès le premier instant de sa conception d'une sainteté éclatante absolument unique, la Vierge de Nazareth est saluée par l'ange de l'Annonciation, qui parle sur l'ordre de Dieu comme pleine de grâce. Enrichie dès le premier instant de sa conception d'une sainteté éclatante absolument unique. C'est en ces termes que les pères du Concile Vatican II réaffirment la foi de l'Église quant à la sainteté de Marie. La virginité de Marie est un peu, si j'ose dire, comme l'expression corporelle de sa sainteté. Et la virginité de Marie, elle est attestée dans tous les symboles de la foi depuis le IIe siècle.
Concernant la sainteté de Marie, la première vérité dont l'Église a acquis très tôt la certitude, au point de devenir une vérité appartenant à la doctrine de foi catholique, sans avoir fait pour cela l'objet d'une définition dogmatique, c'est celle de la liberté de Marie à l'égard de tout péché personnel.

d'une parfaite beauté, car ni en vous, Seigneur, ni en votre mère, il n'y a la moindre souillure. Ensuite, pour tous les auteurs du Moyen Âge, de saint Augustin à saint Thomas d'Aquin, la conscience de l'absence absolue de tout péché personnel en Marie est très claire et très vive. Que Marie n'ait jamais commis le moindre péché est une doctrine de foi et non pas une simple opinion de dévotion. Une doctrine de foi tenue fermement par l'Église au moins depuis le 5e siècle. Il s'agit bien sûr, là encore, d'une vérité réaffirmée, comme il se doit, par le Concile Vatican II, dans la grande constitution sur l'Église, la fameuse constitution Lumen Gentium, où il est dit que Marie est dite avoir épousé à plein cœur la volonté divine de salut, sans que nul péché ne la retienne. Sans que nul péché ne la retienne. Le catéchisme de l'Église catholique redit aussi à deux reprises que durant toute sa vie terrestre, par une grâce spéciale de Dieu, elle n'a jamais commis aucune sorte de péché. Et qu'ainsi, par la grâce de Dieu, Marie est restée pure de tout péché personnel tout au long de sa vie. Depuis saint Augustin en Occident, il ne fait donc pas de doute que la Vierge soit immaculée au sens où elle n'a jamais commis de péché. Remarquons au passage que l'affirmation de Notre-Dame ici à Lourdes, « Je suis l'Immaculée Conception » implique l'absence en Marie, non seulement du péché originel, nous allons y revenir tout de suite, mais aussi de tout péché personnel, du plus petit écart par rapport à la volonté aimante de Dieu. En effet, lorsque Marie dit « Je suis l'Immaculée Conception », elle ne dit pas seulement qu'elle a été exceptionnellement graciée dès sa conception, mais aussi que son bonheur, c'est de demeurer fidèle à ce don. « Je suis ». De demeurer fidèle à ce don sans trucage, sans maquillage. Bien sûr, cette absence du moindre péché personnel dans la vie de Marie est une conséquence de son Immaculée Conception, qui signifie autre chose et beaucoup plus encore. Dire que la Vierge a été préservée du péché implique qu'elle n'a pas eu à en être lavée, puisque le péché originel ne l'a jamais atteinte. Le péché originel, c'est en quelque sorte le revers de la bonne nouvelle. Parler du péché originel aujourd'hui, ce n'est pas tellement à la mode, raison de plus pour le faire. Il y a des petits rappels de catéchisme qui, aujourd'hui, sont particulièrement bienvenus. Et donc, essayons de nous rafraîchir la mémoire sur ce que l'Église entend par péché originel. Ce n'est pas superflu aujourd'hui de le faire. Par son péché, Adam a perdu la sainteté et la justice originelle qu'il avait reçue de Dieu, non seulement pour lui, mais pour tous les humains.

À leur descendance, Adam et Ève ont transmis la nature humaine blessée par leur premier péché. Donc privés de la sainteté et de la justice originelle. C'est cette privation qui est appelée péché originel, en conséquence duquel notre nature humaine est affaiblie dans ses forces, est soumise à l'ignorance, à la souffrance, à la domination de la mort, et inclinée au péché, cette fameuse inclination qui s'appelle la concupiscence. Ce péché originel ainsi compris est transmis, c'est l'enseignement du Concile de Trente, depuis le XVIe siècle, il est transmis non par imitation, mais par propagation, comme un virus, si j'ose dire. Cette brève piqûre de rappel catéchétique peut suffire à nous faire percevoir que la doctrine du péché originel, eh bien, ce revers de la bonne nouvelle, que Jésus est le sauveur de tous les hommes, que tous ont besoin du salut, que le salut est offert à tous grâce au Christ. Et c'est pourquoi le catéchisme de l'Église catholique, au numéro 389, nous dit « L'Église qui a le sens du Christ sait bien qu'on ne peut pas toucher à la révélation du péché originel sans porter atteinte au mystère du Christ. » Que voilà une affirmation importante. L'Église qui a le sens du Christ sait bien qu'on ne peut pas toucher à la révélation du péché originel sans porter atteinte au mystère du Christ. Par suite, nous comprenons bien que si le péché originel est le revers ou l'envers de la bonne nouvelle, alors l'Immaculée Conception de Marie fait partie de l'endroit de la bonne nouvelle. De la bonne nouvelle pour les pécheurs que nous sommes. Et ce n'est pas par hasard si les versets du livre de la Genèse, que l'on appelle le protévangile, autrement dit la première bonne nouvelle, annonce, comme nous le savons, l'hostilité qui régnera entre la femme qui agira en alliée de Dieu et le serpent. Je mettrai une hostilité entre la femme et toi, entre sa descendance et ta descendance. Sa descendance t'écrasera la tête, et toi, tu l'atteindras au talon. Nous connaissons le verset 15 du chapitre 3 du livre de la Genèse, que l'Église ne cesse de méditer. Pour que la femme ainsi évoquée, par le livre de la Genèse, par ce protévangile, pour que la femme ainsi évoquée soit réellement l'ennemi efficace du serpent tentateur, il faut qu'elle possède une sainteté à l'abri de tout péché, et une sainteté à l'abri de tout péché ayant toujours existé en elle à tout instant, dès le premier moment de son existence. Sinon, elle ne pourrait pas être l'ennemi efficace du tentateur. Et c'est pourquoi, parallèlement au récit de l'Annonciation et à la salutation de l'ange Gabriel, « Réjouis-toi, comblé de grâce », la tradition vivante de l'Église et le magistère de l'Église ont indiqué ce passage de la Genèse, cette première bonne nouvelle comme source écrite de la vérité
sur l'Immaculée Conception de Marie. Comment est-il possible que Marie ait été conçue libre et intacte de cette propagation du péché originel ? Au long des siècles, l'Église a pris conscience que Marie, comblée de grâce par Dieu, a été rachetée dès sa conception. Marie n'échappe pas à la rédemption, elle est le fruit le plus excellent de la rédemption. Elle a été rachetée dès sa conception. Alors il a fallu à l'Église un cheminement multiséculaire pour le comprendre et aboutir à la définition suivante que nous devons au bienheureux pape Pie IX. La bienheureuse Vierge Marie a été au premier instant de sa conception, par une grâce et une faveur singulière du Dieu Tout-Puissant, en vue des mérites de Jésus-Christ, sauveur du genre humain, préservée intacte de toute souillure du péché originel. Cette doctrine est révélée de Dieu, ainsi elle doit être crue fermement et constamment, fermement et constamment, par tous les fidèles. J'attire d'emblée votre attention sur le fait que le sujet de cette définition dogmatique de l'Immaculée Conception de la Vierge Marie, le sujet de cette définition n'est pas seulement l'âme de Marie, mais bien sa personne tout entière. Dites-moi, en voilà une bonne nouvelle pour ce début du nouveau millénaire. Le dogme marial, si je comprends bien, devrait nous aider, nous, catholiques, à protéger notre conscience anthropologique, si gravement malade aujourd'hui, à ne pas douter un seul instant que la personne humaine existe dès sa conception. En commentant la formule de définition de l'Immaculée Conception du pape Pie IX, saint Jean-Paul II, qui nous a laissé de nombreuses et riches catéchèses mariales, saint Jean-Paul II a eu cette exclamation émerveillée dans une catéchèse du 12 juin 1996. Voici la vérité extraordinaire. Le Christ fut le rédempteur de sa mère et il exerça en elle son action rédemptrice de la façon la plus parfaite dès le premier moment de son existence. Le Concile Vatican II a proclamé que l'Église admire et exalte en Marie le fruit le plus excellent de la rédemption. Ça, c'est une des premières affirmations du Concile Vatican II sur Marie, dans le tout premier texte que les pères du Concile Vatican II ont approuvé, le document sur la liturgie, où Marie est qualifiée en ces termes, le fruit le plus excellent de la rédemption. Ça, c'est une autre bonne nouvelle pour nous. Marie n'est pas l'Immaculée en échappant à la rédemption. Comme si elle n'en avait pas eu besoin. Alors qu'elle est pourtant une créature humaine. Marie est l'Immaculée, non pas en échappant à la rédemption, mais parce qu'elle est une créature rachetée de façon encore plus admirable que nous. C'est-à-dire non pas à travers la libération du péché qu'elle n'a pas commis, ou par lequel elle n'a pas été marquée, mais à travers la préservation du péché. Nous avons tendance à oublier que la miséricorde de Dieu ne se contente pas de réparer les pots cassés,
la miséricorde de Dieu est aussi et avant tout prévenante. Et éminemment en ce qui concerne Marie. Donc le fait que la très sainte Vierge Marie soit immaculée ne fait pas d'elle un électron libre qui échapperait au salut universel du Christ, unique rédempteur. Marie a été sauvée par Jésus-Christ, par sa mort et sa résurrection. Elle a été préservée du péché en vertu et en vue des mérites du Christ. Elle appartient donc pleinement au peuple des rachetés. Par rapport à la rédemption, elle est du même côté que nous. Alors, en enseignant l'Immaculée Conception de Marie et en admirant Notre-Dame, et pour cause, l'Église sait qu'elle ne fait que célébrer l'éblouissante miséricorde divine dont Marie est la fille par excellence. Marie est la première du genre humain à qui il a été fait miséricorde de manière unique et extraordinaire, et elle le sait. Tout ce que je viens de vous dire, ce ne sont que des rappels catéchétique concernant les différentes dimensions de la sainteté de Marie et dont l'Église a pris conscience plus ou moins tôt, mais de manière tout à fait assurée et certaine et ferme. Marie est donc vraiment toute sainte. Marie est donc vraiment toute sainte. Peut-on en dire autant de l'Église de notre baptême ? Toute sainte qu'elle soit, la Vierge Marie, elle est un membre de l'Église. Elle est elle-même rachetée. Mais la sainteté de Marie et la maternité de Marie atteignent une perfection plus haute que celle de l'Église en marche, de l'Église en pèlerinage, ici-bas. C'est en Marie, toute sainte, que se rencontre sans restriction la pureté de l'épouse, sans tache, ni ride, ni rien de tel, comme dit l'Épître aux Éphésiens. Alors que l'Église, épouse du Christ, est, elle, sainte, nous le disons dans le Credo, je crois en l'Église une, sainte, catholique et apostolique. L'Église épouse est sainte, mais composée de pécheurs, à l'exception de Marie. Et donc, il faut bien réaliser que l'œuvre rédemptrice du Christ connaît deux types de réalisation. L'une parfaite et personnelle en Marie, nous venons de le voir, et l'autre collective, en l'Église, elle aussi sainte et mère, mais qui enfante à la vie de la grâce des enfants encore marqués par le péché. C'est pourquoi notre pape émérite Benoît XVI a proposé cette méditation inspirée de saint Ambroise. La fleur la plus belle qui ait germé de la parole de Dieu est la Vierge Marie. Elle est les prémices de l'Église, jardin de Dieu sur la terre.
Mais alors que Marie est l'Immaculée, l'Église, elle, a sans cesse besoin de se purifier. Parce que le péché tend des pièges à ses membres. Dans l'Église, il y a une lutte perpétuelle entre le désert et le jardin, entre le péché qui rend la terre aride et la grâce qui l'irrigue pour qu'elle produise des fruits abondants de sainteté. Nous prions donc la Mère du Seigneur afin qu'elle nous aide à redresser nos voies en nous laissant conduire par la parole de Dieu. C'est une manière de symbolique, à travers les symboles du jardin, du désert, de faire percevoir que, entre la perfection de la sainteté de Marie et la sainteté réelle, mais imparfaite de l'Église ici-bas, il y a une distinction importante. Or, si j'ai choisi d'évoquer cela avec vous, c'est parce que je pensais opportun d'attirer notre attention à tous sur le fait que de nos jours, nous commettons très facilement un péché contre la foi en doutant de la sainteté de l'Église. Trouver des prétextes pour nourrir un tel doute, c'est très très facile. Bah, il suffit de prétexter du dernier scandale du jour, et puis l'affaire est réglée. Mais c'est oublier un peu vite que croire que l'Église est sainte est un article de notre credo. C'est pour ça que je me permets de parler de péché contre la foi. Il y a au moins deux grands pièges à éviter. Celui qui consisterait à ne pas faire la différence entre la perfection de la sainteté de Marie et la sainteté réelle de l'Église en marche, ayant toujours besoin de se purifier. Donc, ne pas faire la différence entre les deux, c'est un piège, c'est une erreur. Et l'autre piège, c'est celui qui consiste à priver l'Église de la sainteté qui est la sienne, à ne pas reconnaître à l'Église la sainteté qui est la sienne, et donc ne pas en vivre. Or, le Concile Vatican II, là encore, nous donne un enseignement sûr. C'est au numéro 48 de la Constitution Lumen Gentium sur l'Église. C'est une affirmation qui est reprise dans le catéchisme de l'Église catholique au numéro 825. Et c'est une affirmation très importante, très éclairante, qui est la suivante. Sur terre, nous ne parlons pas là de l'Église du ciel, bien entendu. Sur terre, l'Église est parée d'une sainteté véritable, bien qu'imparfaite. Ça, c'est l'enseignement sûr de l'Église. Sur terre, l'Église est parée d'une sainteté véritable, bien qu'imparfaite. La preuve, en ces membres que nous sommes, tout bien considéré, il semble que la sainteté parfaite soit encore à acquérir. Et c'est bien pourquoi nous levons les yeux vers Marie toute sainte. C'est bien pourquoi Marie est signe d'espérance assurée et de consolation pour nous. Parce qu'en elle, nous contemplons déjà la créature toute sainte. Celle dont la sainteté n'a plus à grandir en perfection. Comment ne serait-elle pas pour nous signe d'espérance assurée et de consolation?
elle l'est par sa personne même, avant même de nous obtenir de son Fils des consolations particulières. On ne peut pas dire, et on ne devrait pas dire, que l'Église est pécheresse. Par contre, bien sûr, il faut dire, parce que c'est l'évidence, qu'elle renferme des pécheurs dans son propre sein. Il y a quelques années, le cardinal Ouellette, actuel préfet de la Congrégation des évêques, donnait une conférence sur le thème des vocations et de la crise des vocations dans l'Église. Et il a eu cette affirmation forte, tout à fait juste, qui consiste à dire: ce qui manque dans l'Église, ce ne sont pas les vocations, ce sont les pécheurs. Les pécheurs qui se reconnaissent comme tels. Plus il y aura dans l'Église des pécheurs qui se reconnaissent comme tels, plus les vocations fleuriront. Pourquoi ? Parce que la vocation, quelle qu'elle soit, suit le pardon. Fait l'expérience du pardon de Dieu, de la miséricorde de Dieu. Et tu recevras la lumière sur la volonté de Dieu, quelle qu'elle soit. Sans bruit, sans doute de manière très discrète, mais c'est une vérité vécue. La vocation suit le pardon. Et c'est pourquoi le cardinal Ouellette avait parfaitement raison de dire: ce dont manque le plus l'Église, ce n'est pas de vocation, c'est de pécheurs. C'est-à-dire de personnes comme vous et moi qui redécouvrent le sens du péché et qui en implorent le pardon avec confiance. Parce que bien sûr, il ne faut jamais nous laisser fasciné par le mal et par notre propre péché, si ce n'est pas pour en demander pardon. Là, le curé d'Ars l'avait parfaitement compris, que s'il commençait à regarder son péché dans une autre dynamique que celle d'en demander pardon, il était assuré de s'enfoncer dans un désespoir total. Mais ce dont l'Église a le plus besoin, c'est de pécheurs. De plus en plus de baptisés se reconnaissent pécheurs, pardonnés, aimés, réconciliés par Dieu. Et les vocations fleuriront, c'est certain, ça n'est pas possible autrement. Il semble que la Sainte Vierge en savait quelque chose, puisque partout elle nous dit qu'il faut prier pour les pécheurs. C'est curieux. Partout où Marie est apparue, elle aurait dû dire « Priez pour les vocations ». Elle le dit aussi, hein. Enfin, ce qui revient quand même partout, c'est « Priez pour les pécheurs ». Pénitence, pénitence. Ce qui veut dire que Marie, elle, a parfaitement conscience que ce qui est le plus important pour l'Église, c'est que ses membres, ou ceux qui sont appelés à le devenir, grandissent dans l'expérience de la miséricorde, dont Marie est bien sûr la fille par excellence. Parce que Marie est la créature parfaitement et pleinement miséricordiée, par préservation. Un don, bien sûr, auquel elle a été fidèle. Si nous sommes ici ensemble à Lourdes, c'est bien sûr parce que nous avons conscience d'être des pèlerins. Et donc l'Église, ici-bas, est en pèlerinage. Il y a déjà près d'un quart de siècle, le cardinal Schönborn a prêché la retraite d'entrée au carême au pape Jean-Paul II et à la curie romaine sur le thème « Aimer l'Église ». Aimer l'Église.
C'est pas moins d'actualité aujourd'hui qu'il y a un quart de siècle. C'est le moins qu'on puisse dire. Et il soulignait le fait que si l'orientation de l'Église vers sa patrie éternelle n'est pas prise en compte, ou bien se trouverait insuffisamment prise en compte, alors surgirait un certain nombre de dangers. Tout d'abord, une survalorisation des aspects établis de l'Église. Les institutions, l'organisation, il en faut, bien évidemment. Si l'Église est envisagée avant tout comme une œuvre humaine et pas assez comme le lieu de la grâce, vous pouvez être sûr que cela sera à l'origine de nombreuses récriminations, de nombreuses plaintes, d'énervements, de colère contre l'Église, d'innombrables déceptions. C'est sûr et certain. Parce que rêver d'une Église idéale, parfaitement managée, n'est rien d'autre qu'une utopie. Cela ne veut pas dire du tout, bien entendu, que nous ne pouvons pas progresser dans l'art d'organiser un certain nombre de choses. Bien sûr que oui. Mais l'Église peut faire tous les progrès qu'elle veut dans l'art de l'organisation et du management. Ce n'est pas des progrès en organisation que dépend la sainteté de l'Église. Car la sainteté de l'Église, elle dépend du Christ. Ensuite, mettre fortement, trop fortement, l'accent sur le côté institutionnel, de manière déséquilibrée, j'entends, expose d'autre part au risque, le cardinal Schönborn le soulignait, de ne pas voir suffisamment que sous sa figure de pèlerin, l'Église porte déjà dans ses sacrements toutes les richesses de la patrie céleste, même si elle les porte dans des vases d'argile, comme dit saint Paul dans la deuxième épître aux Corinthiens. Bien évidemment, l'Église est dans une large mesure une réalité visible. Mais attention, ne cédons pas à la tentation d'oublier que le plus important en l'Église reste invisible. Il ne faut pas opposer dans l'Église sa dimension visible, sa dimension invisible, sa dimension humaine, sa dimension divine. Il ne faut surtout pas les opposer. Mais tout ce qui est visible dans l'Église a pour finalité d'être au service de ce qui est invisible. Ce qui, bien sûr, ici-bas, ne se fait pas de manière parfaite. Mais l'Église porte déjà dans ses sacrements toutes les richesses de la patrie céleste, même si elle les porte dans des vases d'argile. Et c'est la vertu du Christ ressuscité qui est sa force, pour lui permettre de vaincre dans la patience, dans la charité, les afflictions et les difficultés qui lui viennent à la fois du dehors et du dedans. C'est le Concile Vatican II qui nous le dit. La vertu du Christ ressuscité est la force de l'Église pour lui permettre de vaincre dans la patience et la charité les afflictions et les difficultés qui lui viennent à la fois du dehors et du dedans, et de révéler fidèlement au milieu du monde le mystère du Seigneur. Encore enveloppé d'ombre, nous disent les pères du Concile Vatican II, jusqu'au jour où finalement il éclatera dans la pleine lumière. Un passage magnifique de la Constitution sur l'Église, Lumen Gentium. Le cardinal Schönborn évoquait aussi une tentation plus subtile encore, qui est devenue beaucoup plus grave aujourd'hui qu'hier.
une tentation qui provoque aussi de véritables courts-circuits, extrêmement actuelle. C'est celle qui consiste à attendre de la figure visible de l'Église dans ses sacrements et dans ses institutions qu'elle soit convaincante pour les hommes, qu'elle les impressionne, qu'elle en mette plein la vue, qu'elle les impressionne par sa force et sa pertinence, par sa beauté, par son éclat historique. On attend d'elle qu'elle soit toujours attirante, engageante, qu'elle suscite l'adhésion. Cette tentation, dans une société médiatique comme la nôtre, peut même tourner à l'obsession. Et le résultat, c'est que la reconnaissance publique, médiatique, va devenir le critère numéro un, parfois même l'unique critère absolutisé. Ce qui est extrêmement dangereux, extrêmement grave et piégeant. Alors que une très belle image de l'Église dans l'Évangile, c'est celle de la pauvre veuve, que personne n'avait remarquée, sauf Jésus. Et c'est pourquoi il attire le regard des apôtres sur cette pauvre veuve, qu'ils n'ont pas su remarquer, eux, que seul Jésus avait remarqué. Or, il était indispensable pour la formation des apôtres qu'ils sachent reconnaître dans la pauvre veuve l'image de l'Église de Jésus-Christ. Vous comprendrez bien que tout cela, dans le contexte actuel, dans le contexte que nous vivons, est revêtu d'une actualité toute particulière. Bien sûr, l'Église ici-bas, étant faite d'êtres humains pécheurs, comme chacun de nous, donc capables du pire, parce que nous sommes capables du pire, nous sommes capables du meilleur avec la grâce de Dieu et l'indulgence de nos frères, mais nous sommes aussi capables du pire. Attention à la tentation de croire que, l'autre est capable du pire, mais pas moi. Si, nous sommes tous capables du pire. C'est pas la peine d'essayer pour le vérifier. C'est un fait. L'Église en marche peut, parfois dans certaines de ses arrière-cours, j'en ai rencontré, avoir des systèmes pervers, des réseaux malsains. Oui, ça peut exister, ça existe. Mais attention, cela ne signifie pas que l'Église elle-même soit un système pervers. Car ça, c'est profondément faux. Le démon aimerait bien nous le faire croire. Et il faut savoir résister à ce type de venin. Le pape Benoît XVI, il y a quelques mois déjà, tout pape émérite qu'il soit, avec l'accord du pape François, a publié des réflexions très importantes. Tout d'abord, dans une revue destinée au clergé de Bavière, et puis, bien sûr, ces réflexions ont ensuite été traduites et publiées. Et c'est une méditation sur l'avenir de l'Église, intitulée « Se remettre à vivre pour Dieu ». Et la méditation du pape Benoît XVI n'est pas du tout déconnectée, bien sûr, des tribulations que l'Église traverse, comme nous le savons. Et le pape Benoît XVI nous propose les réflexions suivantes, entre autres. De nos jours, les accusations contre Dieu consistent essentiellement à dénigrer son Église dans son ensemble, dans le but de nous en éloigner.
l'idée d'une Église meilleure, dont nous serions nous-mêmes les auteurs, est en fait une suggestion du diable. Discernement incisif de notre pape émérite Benoît XVI. Car aujourd'hui, les propositions pour reconstruire l'Église, refaire l'Église, réorganiser l'Église autrement, ça remplit les librairies. Or, Benoît XVI nous dit, l'idée d'une Église meilleure dont nous serions nous-mêmes les auteurs est en fait une suggestion du diable, dont il se sert pour nous détourner de Dieu vivant par le truchement d'une logique mensongère. Un piège dans lequel nous tombons plus souvent qu'à notre tour. En aucun cas l'Église actuelle, poursuit Benoît XVI, n'est constituée que d'ivraies et de mauvais poissons. L'Église de Dieu existe bel et bien, et elle est précisément cet instrument par lequel Dieu nous sauve. En effet, c'est ça la sainteté de l'Église. Il ne faut pas se tromper sur la sainteté de l'Église. La sainteté de l'Église, ça n'est pas du tout la somme de la perfection morale de ses membres. Ce n'est pas du tout ça la sainteté de l'Église. La sainteté de l'Église, c'est son habilitation permanente à communiquer les moyens du salut. Si nous attendons que la sainteté de l'Église ça soit la somme de la perfection morale de ses membres ici-bas, nous pouvons attendre longtemps. Ce n'est pas ça du tout. Être saint, c'est d'abord être connu de Dieu et connaître Dieu. Ce n'est pas d'abord être en règle avec un code. Il est très important, poursuit Benoît XVI, d'opposer la vérité tout entière à cette semi-vérité et mensonge du diable. Oui, dans l'Église, il y a du péché et du mal. Mais la Sainte Église indestructible, elle existe encore aujourd'hui. Aujourd'hui encore, il y a de nombreuses personnes animées d'une foi humble, qui souffrent et qui aiment. Et à travers lesquels le Dieu véritable, le Dieu d'amour, se donne à voir. Aujourd'hui encore, Dieu a ses témoins, ses martyrs dans le monde. Il nous suffit de veiller attentivement pour les voir et les entendre. Si nous regardons autour de nous et tendons l'oreille d'un cœur attentif, nous trouverons partout aujourd'hui, en particulier parmi les gens ordinaires, mais aussi parmi les hauts dignitaires de l'Église, ces témoins qui, par leur vie et leur souffrance, se rangent du côté de Dieu. Et Benoît XVI ajoute, « Si nous ne les voyons pas, si nous ne les voyons pas, comme les apôtres qui ne savaient pas voir la pauvre veuve, si nous ne les voyons pas, c'est que nous avons le cœur avachi. » Benoît XVI dixit. C'est clair. Si nous ne les voyons pas, c'est que nous avons le cœur avachi. Pas le cœur formé par Jésus. La grande mission essentielle dans le cadre de notre évangélisation, poursuit Benoît XVI, consiste dans la mesure du possible à créer des lieux où la foi puisse s'épanouir et vivre, mais il s'agit avant tout aussi de trouver ceux qui existent et de les reconnaître comme tels. Or, en matière de tribulation, d'expérience des vases d'argile, le moins qu'on puisse dire, c'est que le pape émérite Benoît XVI, il sait de quoi il parle. Il est crédible. Et par conséquent, il semble particulièrement important que nous prenions au sérieux ces remarques de sagesse qu'il a tenues avec l'accord du pape François à nous partager pour que, je dirais, nous ne nous laissions pas, je dirais, tromper par des sirènes.
Et pour conclure, je ne voudrais pas être trop long, je ferai quelques petites considérations brèves. Tout d'abord, concernant la sainteté, puisque nous venons de partager brièvement sur la sainteté de Marie, la sainteté de l'Église. Nous avons la chance de vivre une période de l'histoire de l'Église où, au moins depuis le Concile Vatican II, disons, l'Église tient un langage renouvelé sur la sainteté, l'appel à l'universel à la sainteté. C'est une très bonne chose, mais il y a un risque, comme toujours. Le risque, c'est que la surabondance du mot cache l'absence de la chose. Et parfois, il conviendrait peut-être de moins parler de sainteté et d'en vivre un tout petit peu plus. Mais il y a à ça une condition. Passer de la sainteté désirée, ce qui est déjà très bien, ou de la sainteté bavardée, ce qui est beaucoup moins bien, à la pauvreté offerte. Or ça, c'est marial. Parce que Marie, Immaculée Conception, c'est la pauvreté faite grâce. C'est la pauvreté totalement offerte à la grâce. Or, il n'y a pas de croissance spirituelle authentique dans la vie chrétienne sans passer de la sainteté désirée, à supposer qu'elle le soit, à la pauvreté offerte. Mais la pauvreté offerte est le plus souvent discrète, mais porte beaucoup plus de fruits que ce qui fait du bruit. Et enfin, dernière considération pour ne pas être trop long. Après ces quelques balbutiements sur la sainteté de l'Église, la sainteté de Marie, la toute sainte, et l'Église sainte, réellement sainte, vraiment sainte, mais toujours ici-bas en besoin de purification, parce que l'Église est sainte, mais non sans pécheur, comme disait le cardinal Journet. Je crois qu'il nous faut régulièrement, quel que soit notre lieu de vie, notre famille, notre communauté chrétienne, notre paroisse, nous souvenir de ceci. Mieux vaut être heureux dans une communauté imparfaite que malheureux dans une communauté parfaite. Nous ne pouvons pas ne pas lever les yeux vers Marie, qui, elle, est déjà la toute sainte.

0: C'est moi qui ferai paître mon troupeau, et c'est moi qui le ferai reposer. Oracle du Seigneur Dieu. Ézéchiel 34, 15.
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2: Salutations de sa sainteté le pape Léon XIV aux membres des Escuelas de Evangelización San André. Chers frères et sœurs, la paix soit avec vous. En cette année jubilaire, vous êtes venus à Rome de divers pays comme pèlerins d'espérance. Je vous souhaite la bienvenue. Je salue son éminence le cardinal Gérald Cyprien Lacroix, archevêque de Québec, monsieur José Prado Flores et tous les membres des écoles d'évangélisation Saint-André ici présents. Aujourd'hui, l'Église universelle célèbre la mémoire liturgique du martyr de Saint-Jean-Baptiste. Sa figure peut beaucoup nous aider à réfléchir sur la mission d'évangélisation dans le monde actuel. Dans le prologue de l'évangile de Saint-Jean, on affirme que « Et le Verbe s'est fait chair, et il a habité parmi nous. » Et puis il est indiqué que Jean le Baptiste lui rend témoignage. Si nous relisons avec attention les premiers chapitres du quatrième évangile, nous pouvons découvrir quelle est la clé de chaque école d'évangélisation. Rendre témoignage de ce qu'on a contemplé, de la rencontre que l'on a eue avec le Dieu de la vie. Ainsi, l'évangéliste nous le dit aussi dans sa première lettre. Ce que nous avons vu et entendu, nous vous l'annonçons, afin que vous aussi soyez en communion avec nous. Quant à notre communion, elle est avec le Père et avec son Fils Jésus-Christ. Telle est la mission de l'Église et de chaque chrétien. Chers frères et sœurs, telle est notre vocation de baptiser. Par conséquent, nous devons transmettre ce que nous avons, nous-mêmes, reçu, afin que nous devenions tous un dans le Christ. En ces jours de pèlerinage, je vous invite en particulier à contempler les vies des saints qui, comme Jean-Baptiste, ont été des fidèles disciples de Jésus-Christ, en le manifestant dans leurs paroles et leurs bonnes œuvres. Je vous remercie pour le travail fécond que vous poursuivez en faveur de l'évangélisation à travers divers moyens. Et je vous encourage à continuer à cheminer avec une espérance renouvelée. Que Dieu vous bénisse et que Notre-Dame de Guadeloupe vous protège toujours dans votre mission. Bon chemin !

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1: Jésus leur répondit : Ma mère et mes frères sont ceux qui écoutent la parole de Dieu et la mettent en pratique. Luc 8, 21.

On entend souvent parler de la loi 1905. Il suffit qu'il y ait un événement religieux, quel qu'il soit, pour que tout de suite on nous rappelle la loi de 1905, la laïcité, la loi de la République. Tout sujet est bon pour essayer souvent de refaire la loi 1905, soit de l'augmenter, soit de en faire une un peu plus difficile, et encore plus aujourd'hui avec la question de l'islam et du sentiment religieux. Pourtant, la loi 1905, souvent on entend nos politiques se parler de cette loi, même l'Église en parlait à bien, alors que pourtant au départ, ce n'a pas été vraiment le cas. La loi 1905 a souvent été, pendant des années et encore aujourd'hui, quelque chose de mal compris, mais aussi une blessure dans l'histoire de l'Église de France, mais aussi dans l'histoire tout simplement de la vie politique française. Mais pour parler de 1905, il faut d'abord aller un peu avant. Commencer déjà un peu sous la Révolution française. Car les lois vis-à-vis de l'Église ont commencé à ce moment-là. Je dirais deux, trois éléments assez rapidement. En 1790, la Révolution française impose la constitution civile du clergé, c'est-à-dire que les prêtres devenaient en quelque sorte des fonctionnaires au service de l'État. Et donc aussi, bien sûr, cette loi demandait que les prêtres soient assermentés, c'est-à-dire qu'ils obéissent d'abord à la République et non plus au pape. Vous imaginez ce que cela va faire. Les prêtres vont refuser, les évêques vont refuser. Bien sûr, Rome va condamner et va condamner la République. Et bien sûr, il y aura des conséquences à cela. Chasse des prêtres, persécution, exil, déportation et tout ce qu'on peut y avoir, tout ce qui peut en découler. En 1794, la Convention thermidorienne supprime le budget de l'Église assermentée, abroge en fait la Constitution civile. Dorénavant, la République ne paye plus les frais ni les salaires d'aucun culte. En 1795, après la Terreur, un décret va rétablir la liberté de culte, donc le 21 février. Si vous voulez, si vous êtes nostalgique du calendrier révolutionnaire, le 3 Ventôse en 3. Comme ça, vous savez que le mois de février, c'était Ventôse. Et donc, ce décret rétablit la liberté de culte. Mais il y a des conditions. Que les cérémonies religieuses aient lieu dans des endroits privés, sans manifestation, ni signe extérieur. La République déclare de cette manière sa neutralité. On va noter à ce moment-là parallèlement un mouvement de rétraction dans le clergé jureur et les réfractaires portés par un regain de ferveur populaire vont revenir sur le devant de la scène. Toutefois, les lois qui vont suivre du 20 Fructidor en 3 et du 3 Brumaire en 4 vont remettre en vigueur les mesures répressives contre les prêtres réfractaires qu'on le recherche mais sans grande conviction. Ensuite, on va imposer au clergé de reconnaître la souveraineté du peuple et de promettre obéissance aux lois. La liberté de culte est restreinte. Cependant, beaucoup de prêtres réfractaires vont continuer à célébrer les offices dans des couvents, des chapelles, des oratoires privés. Et les prêtres émigrés commencent à rentrer en France. Et les cloches vont recommencer à sonner. Cependant, les royalistes inquiètent de plus en plus le directoire. Le 4 septembre 1797 a lieu un coup d'État préparé par deux généraux, plusieurs généraux, mais dont deux qui vont être très connus, le général Hoche et le général Bonaparte. Ça vous dit quelque chose? Celui-ci, pourtant, est retenu en Italie, mais il est à l'origine du coup d'État. Il enverra le général Augereau, qui va prendre le commandement militaire de la ville de Paris. Et ils vont exclure du Conseil 198 députés. 53 sont condamnés à être déportés en Guyane. Donc à ce moment-là,
le gouvernement se substitue à déclaration en vigueur, un serment de haine à la royauté et à l'anarchie est requis pour les fonctionnaires. Et les lois de 92 et 93 sont rétablies, c'est-à-dire que les réfractaires sont passibles de peine de mort, les prêtres réfractaires. 1800 sont condamnés à être déportés en Guyane, mais ils ne seront pas envoyés parce que, là on peut remercier nos frères, nos amis les Anglais, parce qu'ils font un blocus à ce moment-là de la France, et donc ils ne pourront pas partir en Guyane. Mais bon, beaucoup mourront quand même. Le clergé va se diviser, comme sous la Révolution, beaucoup vont retomber dans la clandestinité. Le directoire va essayer de briser cette domination, le directoire va essayer de casser toutes les références chrétiennes, et donc on va

vont se mettre en place pour régler la situation de l'Église. Le 14 mars 1800 à Venise, elles vont se poursuivre à Rome et elles vont être longues, et à Paris, elles vont être longues et laborieuses parce que beaucoup de divergences entre Bonaparte et le pape Pie VII. Il faudra à peu près 13 mois de pourparlers pour que les négociations finissent par aboutir. 9 projets seront successivement écartés. Plusieurs crises ponctuent les discussions. Talleyrand et Fouché, en particulier du côté français, ont multiplié les obstacles. Pour rappeler, Talleyrand, ancien évêque d'Autun, peu de temps, il n'a célébré la messe que je crois qu'une fois ou deux à Autun. Bon, ce n'était pas un exemple. Pour rappeler M. Talleyrand, vieille famille, il était l'aîné, il devait avoir il devait faire une carrière militaire et malheureusement, dans sa jeunesse, il aura un accident, il aura un pied beau. On appellera par la suite le diable boiteux. Et bien sûr, comme ça se faisait, comme il ne pouvait pas faire de carrière militaire, comme il ne pouvait pas porter le titre parce que ça faisait mal d'avoir un handicapé à la tête de la famille et du nom, on va l'envoyer dans la carrière ecclésiastique. Et donc, il dira, on a voulu me faire prêtre, on s'en repentira. Oui, on va s'en repentir comme il faut. Talleyrand va réussir à passer la révolution, tous les affres de la révolution. Il ne sera jamais inquiété, car il était fin diplomate, il était rusé comme un serpent, et il se retrouvera avec Napoléon, ministre des Affaires étrangères, et Fouché, qui lui était un ancien des écoles chrétiennes, des frères des écoles chrétiennes, se viendra le ministre de l'Intérieur, anticlérical, mangeur de curés. Il n'aimait pas les prêtres, il n'aimait pas l'Église. Donc vous voyez, ces deux hommes sont là pour gérer la question du concordat. Vous imaginez. Donc le concordat va être signé. Il aura lieu donc de 1802 à jusqu'à 1905. Donc, vous voyez, pendant un siècle, l'Église sera concordataire. Le concordat n'est pas notre avantage, il faut quand même le reconnaître. Dans les grandes lignes du contenu, le gouvernement proclame que le catholicisme est la religion de la majorité des Français. Il s'engage à assurer le libre et public exercice du culte, à mettre les églises et les chapelles à disposition du clergé. Une nouvelle distribution des diocèses est décidée et de nouveaux titulaires seront désignés pour tous les sièges. Le premier consul nommera les évêques, le pape leur donnera l'institution canonique. Les curés seront nommés par les évêques parmi des prêtres agréés par le gouvernement. Ce sera un des points extrêmement difficiles à accepter. Le pape reconnaît que la vente des biens d'église, les biens nationaux, est irrévocable. Donc tout ce qui avait été volé par l'État à l'Église ne sera jamais rendu. Les évêques et les curés recevront un traitement convenable à charge de prêter un serment de fidélité. Les évêques auront le droit d'ouvrir un séminaire dans leur diocèse. Les fidèles pourront faire des donations en faveur des églises. Ce concordat est signé le 15 juillet 1801 et il est promulgué le 8 avril 1802. Mais Napoléon va faire une chose, et l'Église ne va pas du tout l'apprécier, et particulièrement le pape. Il va faire ajouter de son propre chef, le jour de la promulgation, c'est-à-dire que le concordat est signé, il va rajouter les articles organiques. C'est-à-dire que c'est un véritable statut très détaillé de l'Église de France. Il fixe le nombre des archevêchés, des évêchés, celui des curés, des servants, détache le clergé de France de l'autorité pontificale, en exigeant l'autorisation du gouvernement pour la publication des bulles et des actes des conciles, ainsi que pour la tenue des assemblées ecclésiastiques. Il renforce aussi la surveillance de l'État en rendant le clergé justiciable du Conseil d'État. Il stipule qu'il n'y aura dans toute la France qu'une liturgie et qu'un catéchisme. Donc en gros, il est Dieu. Rome n'acceptera donc jamais, bien sûr, ces articles organiques et s'efforcera pendant tout le siècle, mais en vain, en obtenir l'abrogation. Le concordat marquait la fin du schisme en France, la réconciliation de la France révolutionnaire et de l'Église, la restauration religieuse dans un vieux pays de chrétienté.
Il va rester bien sûr en vigueur.

jusqu'en 1905, et le concordat est toujours appliqué de nos jours dans les départements de la Moselle, du Bas-Rhin et du Haut-Rhin. Rappelons-nous, en 1870, la Prusse prend l'Alsace et la Lorraine à la fin 1871 à la suite de la défaite de Sedan. Donc, l'Église vit ce concordat. Il faut se dire aussi qu'à la sortie de la Révolution française, l'Église est dans un état catastrophique. Pour se donner une idée de l'état de l'Église à ce moment-là, et au moment de 1905, l'Église est dans un extrême renouveau. Imaginons que l'Église a totalement été décimée. Les églises ont été certaines détruites, réduites à des bâtiments nus, sans ornement ni mobilier. Le clergé est décimé, vieilli. Et bien sûr, le nonce apostolique disait en 1826 « Plus de la moitié de la nation est dans une ignorance complète des devoirs chrétiens et est plongée dans l'indifférence. À Paris, un huitième à peine de la population est pratiquante. » Et l'on peut se demander s'il y a dans la capitale 10 000 hommes qui pratiquent. 50 années vont suffire pour redresser la situation. Dans un pays amputé de l'Alsace et de la Moselle, nous dit Sévilla, au recensement 72, le dernier où chaque citoyen doit déclarer son affiliation religieuse indique que sur 36 millions de Français, 35,4 millions se déclarent catholiques, soit 95% 5 de la population. Il faut se dire que la progression à la suite du concordat, l'Église va augmenter aussi. Bien sûr, la pratique religieuse, bien sûr, il y aura des régions où un peu qui seront toujours déchristianisées. Par exemple, la Seine-et-Marne, d'après les rapports de préfets vers 1910, les habitants de Seine-et-Marne ne mettent pas les pieds dans les églises. Et l'Aube se distingue par l'abandon à peu près complet des pratiques. Donc il y a des régions encore qui sont totalement déchristianisées. Mais à la suite, je donne l'exemple, en 1814, il y a 36 000 prêtres en France. En 1870, 56 000 prêtres. Vous voyez l'augmentation. Et donc, vocation nombreuse. En 1878, la France compte 30 000 religieuses. 60 ans plus tôt, en 1816, il n'y avait qu'une quelques centaines de frères des écoles chrétiennes et 12 000 religieuses. Les écoles vont prendre aussi un essor important. Une grande partie de, bien sûr, toutes les écoles sont tenues par l'Église, et dont il y a 14 000 établissements tenus par les religieux ou religieuses, que ce soit des monastères, des écoles ou des hospices. 72% des religieux et 65% des religieuses se consacrent à l'enseignement. 25% des religieuses aux activités hospitalières. Donc vous imaginez, à ce moment-là, l'Église est en plein essor. La France est catholique. En France, il y a 216 000 personnes religieuses, prêtres religieuses. Le clergé français représente 216 000 personnes. C'est énorme. Sachant d'où l'Église venait à la suite de la Révolution française. Mais peu à peu, des choses vont se passer. L'esprit anticlérical va commencer à reprendre. À la suite donc du concordat, qui semblait être un bon compromis, qui reconnaissait que l'Église était, le catholicisme était la juridiction des magistrats français, il va y avoir, vers la fin du XIXe siècle, un anticléricalisme qui va gagner du terrain, de plus en plus.
certaines classes politiques, dominées par la libre-pensée, dénoncent le cléricalisme, parce que dénoncer le cléricalisme, c'est aussi dénoncer le monarchisme. On a toujours lié Église et monarchie. Et une chose étonnante, on verra la même chose au moment de la guerre d'Espagne. C'est-à-dire que le prêtre égale le roi. Monarchiste. Petit à petit, cet anticléricalisme va gagner du terrain dans un moment propice. Il va réussir à inculquer ses idées dans une grande partie de la population, bourgeois intellectuels ou intellectuels bourgeois combattant le fanatisme, en se donnant bien sûr le beau rôle. Ils combattent pour la liberté, pour libérer la France de la superstition. Cette rage, cette haine contre la religion n'était-elle pas non plus aussi du fanatisme? La liberté des uns ne s'arrêtait-elle pas où commence celle des autres? Cette conception de la liberté ne privait-elle pas les autres de leur propre liberté? Alors, peu à peu, des personnages vont sortir du lot. Je vais faire quand même citer quelques noms pour vous dire et vous faire un inventaire des personnages de la loi 1905 ou de ces lois, toutes ces lois anticléricales qui vont naître un peu avant. Monsieur Gambetta, 1838-1882, un fils d'épicier, émigré italien, il est d'abord avocat, journaliste, franc-maçon, porte-parole des républicains intransigeants face à l'Empire. Il sera élu député. Et il sera président du Conseil de novembre 1881 à janvier 1882. Il sera dans ceux à l'origine des lois contre les congrégations en 1880. Mais je vous expliquerai ça dans quelques instants. Jules Ferry, le père de l'instruction de l'école publique, laïque et publique gratuite. Il faut savoir une chose, c'est que il n'a rien inventé d'école gratis. L'école était déjà gratis avant. Mais voilà. Donc lui, il est ministre de l'instruction publique de février 1879 à novembre 1881. Il sera à l'origine de la laïcité avec projet des lois de 1919 et décret des 1880 réservant aux universités publiques la collation des grades et imposant aux congrégations une réglementation très stricte. Il y a Monsieur Waldeck Rousseau, avocat puis élu député, républicain modéré de Nantes en 1819. Il sera ministre de l'Intérieur dans le gouvernement de Gambetta de Jules Ferry. C'est lui qui va faire voter les lois de 1884 qui légalisent les syndicats. Il est président du Conseil de juin 1899 à 1902 à la tête d'un cabinet de défense nationale. Il sera l'initiateur de la loi de 1901 faite pour contrôler les associations religieuses. Il démissionnera en 1902, mais continue à siéger au Sénat. Et il s'opposera à la séparation de l'Église et de l'État, pensant qu'elle est haute à ce dernier des moyens de pression sur le clergé. Un autre homme. Je vais donner son petit surnom, tout le monde le connaît, le petit père Combes. Alors, monsieur Combes est originaire du Tarn, il est éduqué par son oncle curé, il fera des études de théologie et envisage de devenir prêtre. C'est généralement les pires. Mais il abandonne assez rapidement cette vocation, devient médecin, puis entame une carrière politique. Il sera sénateur, il sera président du Sénat, il sera ministre de l'instruction publique en 1995, 1996 et président du Conseil de 1902 à 1905. Laïque convaincu, il est à l'origine de la loi du 5 juillet 1904 qui interdit aux congrégations religieuses d'enseigner, ce qui provoque la rupture des relations diplomatiques avec le Saint-Siège. On lui attribue souvent à tort la loi de la séparation de l'Église et de l'État, votée sous le cabinet Rouvier. Et en plus, il était en réalité partisan du régime concordataire, toujours dans l'idée de tenir le clergé. Aristide Briand,
après études de droit, il va devenir journaliste dans un journal très connu à l'époque, La Lanterne, journal populiste et anticlérical. Peut-être vous souvenez-vous à l'école de cette affiche qu'on tient dans les manuels scolaires où on voit une sorte de vampire qui tient le Sacré-Cœur de Montmartre et en montrant l'ennemi, c'est lui, l'infâme, en montrant bien sûr, et quand on regarde bien l'habit de cette bête, c'est une soutane qui enveloppe tout, donc voilà. Donc il est cofondateur de ce journal avec Jaurès du Parti Socialiste Français en 1905. Il va se faire connaître dans les congrès socialistes pour ses dons oratoires remarquables. Il sera élu député en 1902 et va garder son siège jusqu'à sa mort, donc en 1932. Il sera chargé de la rédaction du projet de loi établissement de la séparation de l'Église et de l'État. Et en 1906, il sera nommé ministre de l'Instruction publique et des cultes dans le ministère sarinien, qui sera aussi le premier ministère auquel appartiendra un autre personnage important que nous connaissons, Clémenceau. Mais il aura 65 ans quand Clémenceau sera dans ce ministère. Il va être 11 fois président du Conseil et 25 fois ministre dans divers cabinets de centre-gauche. L'autre personnage, vous venez de le citer, Jean Jaurès, donc, qui sera aussi un des supporters de Briand pour la loi de la séparation. Il sera député, et nous nous souvenons, il meurt en 1914 au café du Croissant à Montmartre, assassiné. Il sera fondateur aussi du journal L'Humanité. Et puis, le dernier personnage important de cette histoire, Monsieur Georges Clémenceau. Docteur en médecine, il est maire de Montmartre en 70, député de la Seine, il sera élu plusieurs fois et deviendra sénateur en 1902. Il se situe à l'extrême gauche radicale, il prendra violemment parti contre la politique coloniale de Jules Ferry, s'engagera en faveur de Dreyfus, il travaille à travers le journal L'Aurore, dont il est un des principaux collaborateurs, vous vous rappelez de ce journal, où Clémenceau laissera Zola écrire ce fameux J'accuse. Et il ne s'y soira pas trop dans le vote de la loi 1905, mais quand même, il est quand même pas anticlérical. Certains disent qu'il s'est converti à la fin de sa vie. Il était très proche, il était très ami, et était très respecté par le maréchal de Lattre de Tassigny. Je rappelle, M. Clémenceau est né à Mouilleron-en-Pareil, et un autre personnage est né à Mouilleron-en-Pareil, il s'appelle maréchal de Lattre de Tassigny. Alors, je disais une fois à Bernard une chose rigolote, quand on va à Mouilleron-en-Pareil, il y a l'église à peu près au centre du village, et si on regarde bien la maison de Clémenceau est à gauche de l'église, et la maison du maréchal est à droite de l'église. Donc, cette loi va se mettre peu à peu en place. D'abord, il y aura les lois contre les congrégations en 1880. C'est-à-dire qu'on va empêcher l'Église de demander aux congrégations religieuses celles qui sont utiles, c'est-à-dire celles qui servent à l'utilité de l'État. Donc, les moines ne servent à rien. Les jésuites sont dangereux, donc on les vire. On va garder toutes les congrégations qui servent donc soit à l'éducation, soit dans les hôpitaux. Petit à petit, on va commencer aussi à leur mettre des bâtons dans les roues. Les lois scolaires de Ferry, donc créer une école publique gratuite, obligatoire et laïque, vont être déjà une affirmation de la laïcité et préparation à la séparation. Le 27 février 1880 stipule que l'entrée au Conseil supérieur de l'instruction publique est réservée aux membres de corps savants et enseignants
à l'exclusion de la représentation des influences sociales, donc des représentants de l'Église. Donc peu à peu, on empêche l'Église, ceux qui viennent de l'Église, d'avoir des responsabilités. En 81, on proclame la gratuité de l'école primaire, publique, les écoles normales, les écoles maternelles, le traitement des enseignements est à la charge des communes. Et puis en 89, de l'État. Mais le même jour, une deuxième loi va exiger la possession d'un brevet de capacité pour enseigner dans les écoles élémentaires publiques ou privées, celle d'un certificat d'aptitude pour diriger une école maternelle. Les deux titres sont délivrés par l'État. Donc c'est l'État qui va décider à ce moment-là, parfois de manière arbitraire, qui pourra enseigner et qui ne pourra pas enseigner. 1882, l'enseignement est obligatoire pour tous les enfants des deux sexes de 6 à 13 ans, qu'ils soient dispensés dans une école publique, privée ou au sein des familles. La même loi proclame la laïcité des programmes, en substituant à l'enseignement religieux des cours de morale et d'instruction civique. Elle enlève aux ministres du culte leur droit d'inspection. En 1886, les écoles primaires supérieures sont rétablies, les cours complémentaires annexés aux écoles primaires sont créés. L'enseignement dans toutes les écoles publiques est confié à un personnel laïque. Ça, c'est le début. Ça va aller un peu plus loin en 1901 avec la loi dite des associations. Elle va porter un coup très très dur aux congrégations religieuses, en leur interdisant de se former en association sans autorisation législative, contrairement aux autres associations qui peuvent se constituer librement, et pour lesquelles la déclaration n'est obligatoire que si elles souhaitent la capacité civile. Donc les membres de ces congrégations non autorisées n'ont pas le droit d'enseigner. Enfin, les préfets ont un pouvoir annuel de contrôle sur les biens des congrégations de leur ressort. Les établissements congréganistes ont été durement touchés, beaucoup ont dû fermer, étant en porte-à-faux avec la loi. Imaginez-vous, de 1901 à 1904, c'est 30 000 religieux qui quittent la France. C'est 14 000 écoles catholiques qui sont fermées. Entre 1901 et 1904. Alors une chose étonnante, c'est important, ils quittent la France. Tous ces prêtres, on les vire de France, du territoire métropolitain. Alors beaucoup vont aller en Belgique, vont aller en Suisse ou en Allemagne, mais aussi beaucoup vont aller dans les colonies françaises. Parce que bon, on ne veut pas de ce genou. Mais pour les indigènes, pour les Noirs, pour les Arabes, pour les jaunes, c'est bon, on peut leur envoyer. C'est une chose qui se disait. Hein. Ça, je le mets à la forme française, à la forme actuelle, mais c'est une chose qui se disait. Il valait mieux envoyer un missionnaire chez les indigènes, c'est chez les bouffeurs de riz ou chez les cannibales. Voilà. De toute façon, le climat devait s'en occuper. En 1903, le Parlement rejette toutes les demandes d'autorisation des congrégations jusque-là non officiellement autorisées. C'est-à-dire que maintenant, on coupe tout. En 1904, la loi va stipuler « L'enseignement de tout ordre et de toute nature est interdit en France aux congrégations » et supprime donc tout enseignement congréganiste, c'est-à-dire les jésuites, les frères des écoles chrétiennes, les pères des écoles chrétiennes, les marianistes, les maristes, les marianistes, les écoles tenues par les sœurs Saint-Vincent de Paul, par les dominicaines, par les bénédictins aussi, qui avaient des écoles. Tout ça, fini, c'est fermé. Donc, cela prépare la séparation de l'Église et de l'État. La séparation est un objectif essentiel du Parti républicain. On le trouve déjà dans le programme de Belleville, soutenu par Gambetta. Et au printemps 71, la Commune, déjà Paris, réalisera cette séparation de l'Église et l'État, jusqu'à tuer l'évêque de Paris. Jusqu'au début du siècle, elle ne sera pas
proposé tout de suite comme initiative parlementaire. Beaucoup d'hommes politiques anticléricaux, comme Ferry, comme Combes, souhaitent maintenir le contrôle de l'État sur l'Église. Et c'est une commission parlementaire présidée par Ferdinand Buisson, et dont le rapporteur était brillant, qui vont adopter le principe de la réforme dans les derniers mois du ministère Combes. En même temps, les choses vont pas aider pour l'Église. L'attitude intransigeante, considérée de la papauté, va renforcer l'anticléricalisme de la majorité radicale et va entraîner le 30 juillet 1904 la rupture des relations diplomatiques de la France avec le Vatican, précipitant le dépôt du texte définitif qui aura lieu sous le ministère Rouvier dès le 4 mars 1905. Cette loi semble être en fait l'œuvre du Parlement et non pas véritablement du gouvernement. Donc la loi va être traitée. La commission parlementaire chargée d'élaborer cette loi, et dont Aristide Briand est le rapporteur, était au travail depuis 1903, vous voyez, 2 ans avant. Le texte définitif est donc le résultat d'un travail de longue haleine. Tous les catholiques n'étaient pas forcément pour le maintien du régime du Concordat. Tous les anticléricaux n'étaient pas pour sa suppression. Dans chacun des comptes, des deux camps plutôt, il y aura des pour et des contre. Il y aura des catholiques qui seront pour la séparation de l'Église de l'État. D'autres seront contre. Chez les anticléricaux, il y aura aussi des gens qui seront pour la séparation et d'autres qui seront contre. Du côté des catholiques, la majorité des évêques, comme le pape lui-même, restaient favorables au concordat. Mais certains conservateurs préféraient la séparation, pensant que cela pouvait favoriser un renouveau de l'Église et qu'elle y gagnerait en indépendance. D'autres, du côté anticlérical, c'est divisé. Pour certains, il suffisait d'assurer l'indépendance de l'État vis-à-vis des religions. Pour d'autres, il fallait véritablement affaiblir l'Église. Il y avait aussi donc beaucoup d'indécis. Briand avait pris soin de faire savoir qu'il ne voulait pas d'une loi qui soit braquée sur l'Église comme un revolver. Les différents articles de la loi vont être votés le 3 juillet à une nette majorité de 341 voix contre 233 à la Chambre des députés. Le 6 décembre, le Sénat confirme ce vote par 181 contre 102. La loi est signée le 9 décembre et promulguée le 11 décembre 1905. Cette loi s'applique à l'Église catholique donc, mais aussi aux protestants luthériens, aux protestants calvinistes et aux israélites. C'est pour ça qu'on parle de séparation des églises et de l'État. Les israélites et les protestants vont très bien prendre cette loi. Tout simplement parce que c'est dans leur mode de fonctionnement. Ça ne gêne pas le fonctionnement de... L'Église catholique ne va pas du tout la prendre parce qu'au départ, toutes les lois qui vont être mises en place, ça va poser beaucoup de problèmes au niveau de tout simplement l'organisation. Article 1. La République assure la liberté de conscience. Elle garantit le libre exercice des cultes sous les seules restrictions édictées ci-après dans l'intérêt de l'ordre public. Article 2. La République ne reconnaît, ne salarie, ni ne subventionne aucun culte. En conséquence, à partir du 1er janvier, qui suivra la promulgation de la présente loi, seront supprimés des budgets de l'État, des départements et des communes, toutes dépenses relatives à l'exercice des cultes. Pourront toutefois être inscrites aux 10 budgets les dépenses relatives à des services d'aumônerie et destinées à assurer le libre exercice des cultes dans les établissements publics, tels que lycées, collèges, écoles, hospices, asiles et prisons. Les établissements publics du culte sont supprimés sous réserve de dispositions énoncées à l'article 3. Les articles qui vont poser problème vont être les articles essentiellement 3 et 4. Dès la promulgation de la présente loi, il sera procédé par les agents de l'administration des domaines à l'inventaire descriptif et estimatif. 1. Des biens mobiliers et immobiliers des dits établissements. 2. Des biens de l'État, des départements et des communes dont les mêmes établissements ont la jouissance. Article 4.
dans le délai d'un an à partir de la promulgation de la présente loi, les biens mobiliers et immobiliers des manses, fabriques, conseils presbytéraux, consistoires et autres établissements publics du culte seront, avec toutes les charges et obligations qui les grèvent et avec leur affectation spéciale, transférés par des représentants légaux de ces établissements aux associations qui, en se conformant aux règles d'organisation générale du culte dont elles se proposent d'assurer l'exercice, seront légalement formées. Ça veut dire, et ça c'est Briand va se battre pour éviter, parce qu'il avait, vu de suite le problème, c'est-à-dire que c'est la loi des inventaires. On fait les inventaires. C'est-à-dire que l'État prend ce qu'il y a dans les églises, prend les bâtiments. C'est-à-dire que les bâtiments n'appartiennent plus à l'Église. Tout ce qui est contenu dans l'Église appartient à l'État ou à la commune. Donc, le prêtre qui est dans cette Église n'en est plus que l'affectataire. Tous ses biens ne lui appartiennent plus. Donc, cette loi 1900, cet article va poser extrêmement de problèmes. Briand va tout faire pour essayer de calmer les choses. Et bien sûr, ce qui va se passer, c'est qu'au départ, Briand ne veut pas la mettre. Ils ne veulent pas que cette loi soit mise. Mais face au refus du Vatican, et particulièrement par les encycliques du Saint-Père, Vehementer Nos et Gravissimo Offici, qui date de 1906, cette loi critiquée, les inventaires vont avoir lieu. L'infâme, c'est l'Église catholique, c'est Rome, c'est le pape. Tout va réagir au moment où il y aura cette phrase célèbre. On ira dans les églises jusqu'à ouvrir les tabernacles. C'est ça qui va déclencher réellement. Et les gens vont se battre réellement pour protéger leurs églises. Derrière, il y a la peur. N'oublions pas, la Révolution française n'est pas si vieille que ça. Ouvrir les tabernacles. Nous sommes en 1906. 1790-1796, la terreur, c'est pas vieux. Des gens qui ont 80 ans, par exemple, à ce moment-là, ont entendu leurs parents parler de ce qui s'était passé au moment de la Révolution française. Donc, imaginez-vous, ce n'est pas vieux. 1905, au moment où on ouvre, où on entre dans les églises pour faire l'inventaire, et quand on entend cette phrase, on ouvrira les tabernacles, les gens se disent, ça y est, ça recommence. La révolution recommence. Donc automatiquement, il y a une réaction automatique de violence et de protection. On va essayer, petit à petit, les choses vont s'apaiser peu à peu à la suite de ces inventaires. Alors bien sûr, ça va être très fort, résistance très forte en Bretagne, en Vendée, en Flandre, dans le Massif central, parce que les agents chargés d'inventaire vont demander l'ouverture des tabernacles, donc imaginez-vous. En 1906, des heurts vont avoir lieu dans des communes, dans la commune de Monitrolles d'Allier, village de 1000 habitants. Le 3 mars, lors d'attentives d'inventaire faites dans la commune de Montregard, 1800 habitants, un homme, André Régis, est grièvement blessé. Il mourra le 24 mars. Dans le nord, à Bochépé, commune de 2200 habitants, lors d'un autre inventaire, un paroissien, Géry Gisèle, est abattu dans l'église. Et donc, à ce moment-là, le cabinet Rouvier va tomber à la suite de ces questions et il va être remplacé par Ferdinand Sarrien. À ce moment-là, Clémenceau, qui entre dans le gouvernement, exige d'être ministre de l'Intérieur, et donc, pourtant notoirement anticlérical, va jouer l'apaisement, mettant fin à la querelle des inventaires, en mettant une circulaire en 1906,
invitant les préfets à suspendre les opérations d'inventaire dans les cas où elles doivent se faire par la force. Il restait à ce moment-là plus que 5 000 sanctuaires sur 68 000 à inventorier. Et donc, il va arrêter les inventaires à ce moment-là. Donc, ça va apaiser certaines choses. Mais il faut se dire que la loi 1905, donc, il est vrai que c'est une loi, on dit séparation de l'Église et de l'État, mais aussi spoliation des biens de l'Église, c'est aussi, on va empêcher toute personne catholique à pouvoir avancer. Je vais vous donner un exemple. Le premier ministre, le premier homme qui va devenir ministre en tant que catholique dans un gouvernement, ce sera en 1916. Jusqu'en 1916, aucun catholique ne pouvait accéder, ou en étant en tout cas été bloqué. Il y aura aussi l'affaire des fiches, les talas. C'est-à-dire qu'on va faire une enquête sur tous les officiers qui vont à la messe. Donc, vont à la messe, les talas. Il y aura cette histoire assez rigolote du futur maréchal Pétain, qui était chef de corps à ce moment-là, et on lui demande de désigner les officiers, ces officiers qui vont à la messe. Il n'y allait pas, Pétain, mais il va répondre cette phrase extraordinaire: « Je ne peux pas vous le dire, car quand je suis à la messe, je suis au premier rang, je n'ai pas l'habitude de me retourner pour voir qui est derrière moi. » Cette anecdote est assez célèbre. Beaucoup d'officiers vont quitter l'armée ou vont être empêchés de pouvoir avancer. Ce sera malheureusement un des drames de 14, car en 14, beaucoup d'hommes qui vont réussir à devenir à des postes importants, colonels, chefs de corps, généraux, seront passés parce qu'ils étaient soit anticléricaux, soit radicaux de gauche, soit francs-maçons, mais pas automatiquement bon officier. Et il y aura des catastrophes au début de 14, parce qu'il y avait de mauvais officiers. Certains étaient de gauche, anticléricaux, francs-maçons, et qui étaient de bons officiers. Il ne faut pas dire que tous étaient mauvais. Mais on aura laissé passer des officiers qui étaient mauvais, parce qu'il ne fallait pas laisser passer un catholique. C'est à ce moment-là qu'un nouveau mot dans le langage français va naître. Le limogeage, c'est de là qu'on va envoyer les mauvais généraux à Limoges, et donc être limogé, c'est le moment de 14. Donc il y aura l'affaire des fiches, il y aura tout cela. Bien sûr, la France va s'apaiser par ce qu'on appelle l'union sacrée. 1914. En 14, on appelle tout, bien sûr, toutes les forces vives. On se rappelle quand même que les affreux jésuites, les affreux conventionnistes sont quand même des hommes, donc ils doivent aller combattre. Donc, ils viennent. Beaucoup de prêtres qui ont été exilés en 1881, qui ont dû quitter la France parce qu'ils ne pouvaient pas enseigner, qu'ils ne pouvaient pas rester en France, vont revenir. Tous d'un seul homme au service du pays. Ceux qui ne pourront pas atteindre aumôniers. On hésite de mettre des aumôniers militaires parce que derrière, il ne faut pas influencer les soldats. Et derrière, s'ils reviennent, c'est qu'ils sont à la solde des Allemands. On va même, certains vont dire que ces prêtres qui viennent sont à la solde des Allemands. Parmi eux, bien sûr, il y a le père Burotier, le bienheureux Pierre Burotier, le Donker et Chanoine Cornette. Bon, énormément de prêtres très connus. Ils vont tous revenir. Ceux qui ne pourront pas combattre vont être dans les services de santé. Certains vont même, j'avais lu, même certains prêtres vont mentir sur leur état de santé pour être auprès des hommes, pour être là. Et il est vrai que tout ça va se passer. On va voir ces hommes, ces prêtres, au combat,
À ce moment-là, le Vatican va donner une dispense, parce que normalement un prêtre n'a pas le droit de porter les armes. Comme ils étaient enrôlés, il y avait des prêtres aumôniers, mais la majorité des prêtres, ils étaient dans les unités combattantes. À l'image de ce prêtre qui, un jour, on lui posait la question: mais si vous vous retrouvez face à un prêtre allemand, que faites-vous? Réponse de ce curé Sacco-Doux, comme on les appelait: je lui fends le crâne avant qu'il fende le mien. Ces prêtres vont être là au milieu. Ça va véritablement apaiser la France. Et en 14, en 18, au moment de l'armistice, on verra aussi le lourd tribut que les prêtres, que l'Église a donné à la suite du conflit. 1 800 prêtres morts au combat, 1 300 séminaristes morts au combat, 1 500 religieux morts au combat entre 14 et 18. Et la congrégation qui aura donné le plus d'hommes, de vie, si l'on peut dire, ce sont les jésuites, haïs par le gouvernement. C'est les jésuites qui paieront le plus lourd tribut au niveau des morts durant les combats. En 14, c'est 25 000 prêtres et séminaristes qui vont être mobilisés, ainsi que 9 000 religieux. Vous imaginez. Donc, la guerre se termine, mais il y a encore quelques relents d'anticléricalisme qui revient quand même. C'est bien, on a combattu, on a gagné, mais on a récupéré l'Alsace-Lorraine. Bon, l'Alsace-Lorraine, derrière, elle est concordataire. Donc, on veut essayer de remettre la loi 1905. Les Alsaciens, bien sûr, refusent totalement. Il y a des conflits en Alsace, dans les écoles, par exemple, au moment des grèves, où l'instituteur qui arrive dans les écoles, dans son école, voit son école vide. Aucun enfant n'est allé à l'école. En plus, derrière, il y avait une autre raison, c'est quand les Français reprennent l'Alsace et la Lorraine, on interdit aux Alsaciens de parler alsacien. Ne parlez pas schleu. Comme les Alsaciens, quand les Allemands étaient là, on leur interdisait de parler français et alsacien. Donc, voilà, donc là, il y a le problème de l'Alsace. Et puis, en 1919, certains veulent petit à petit remettre en place donc cette loi, et donc renvoyer tous ces prêtres congrégationnalistes, les renvoyer d'où ils venaient. En 24, par exemple, l'abbé Berger, héros de la Grande Guerre et député de la Gironde, crée la Ligue des prêtres anciens combattants. Puis Dom Monro, un moine de Saint-Martin-Ligugé, ce monastère bénédictin exilé en Belgique en 1901 et revenu dans la Vienne en 22, vont fonder aussi. Le père Doncœur va publier en 24 une lettre à Herriot, parce qu'on décide en 24, Poincaré est président du Conseil, les partis de gauche militent à la fois contre sa politique financière, et derrière, ils veulent aussi renvoyer tous les prêtres, suppression de l'ambassade du Vatican, introduction de la séparation de l'Église et de l'État en Alsace et en Moselle. L'ambassadeur auprès du Saint-Siège disait: l'anticléricalisme, c'est leur programme, c'est tout leur programme. La France a traversé de cruelles épreuves, elle a souffert, elle en sort meurtrie et perdue. Pour la se rassurer, il n'y a qu'une question: gare à Rome. Donc il y a ce désir aussi d'expulser les religieux rentrés en France. Et l'application de la loi de séparation de l'État, donc, comme je vous disais, dans les départements revenus dans le giron national. Cela ne plaît pas du tout. Ça commence à hurler, à grogner. Et parmi les prêtres qui vont réagir, il y a le père Doncœur qui va publier cette lettre à Herriot: non, nous ne partirons pas un homme, pas un vieillard, pas un novice, pas une femme ne pas repassera la frontière, cela jamais. Nous resterons tous, nous le jurons sur la tombe de nos morts.
répercutaient dans toute la France les slogans de la DRAC « Nous ne partirons pas, égaux comme au front, plus de loi d'exception ». Vous rencontrez un écho considérable, nous dit Sevilla. Quelques semaines plus tard, Herriot se voit contraint de réaffirmer la validité de la circulaire Malvy d'août 14. Après les Alsaciens, ce sont les religieux qui font reculer le gouvernement. Je vais donner une anecdote à propos de ce sujet-là. On va demander conseil à Clémenceau de ce qu'on doit faire. Et Clémenceau, le père de la victoire, va avoir cette phrase assez extraordinaire. « Laissez-les tranquilles. J'ai vu comment ces gens-là se sont battus dans les tranchées. » Clémenceau, qui était anticlérical, avait vu ses prêtres, ses religieux, ses séminaristes, ses religieuses aussi à l'arrière du front, s'occuper des soldats et combattre. Il sera à l'origine avec d'autres personnes, parce qu'ils seront plusieurs, je crois qu'ils sont sept. Il y aura un général, il y aura un colonel, mais il y aura deux personnalités un peu plus célèbres, si l'on peut dire. L'un est bienheureux, le bienheureux père Brottier. L'autre est le père La Victoire, Georges Clémenceau. Ils seront à l'origine de l'Union nationale des combattants. Imaginez-vous un anticlérical notoire avec un cureton, main dans la main, pour créer cette association, l'Union nationale des combattants. Donc c'est vraiment à ce moment-là où la paix va revenir entre l'Église et l'État. Ça va s'apaiser. Peu à peu, la loi de 1905 fait partie maintenant de l'histoire. Hein, elle est là. Il y a eu des choses qui se sont libéralisé en 1924 ou 22, je ne sais plus. Il y aura l'autorisation de créer des associations, par exemple les associations diocésaines qui vont nous permettre de pouvoir gérer nos diocèses. Hein, des choses vont se libérer. Les lois 1901 vont pouvoir être aussi revenir, pour nous en tout cas, pour l'Église. Donc voilà, des choses vont se libéraliser. Aujourd'hui, on met tout dans 1905. C'est-à-dire que 1905 n'interdisait pas les cultes. Hein, mettre une croix, bien sûr, elle ne finance pas. Il n'y a plus dans les lieux publics des croix. On ne met pas de statues, il est vrai. Mais cela n'interdit pas la représentation religieuse. Quand on entend, par exemple, nos politiques hurler quand il y a une crèche dans une mairie, rappelons-nous, dans les années 50-60, la plus grande crèche au monde était celle de l'Hôtel de Ville de Paris. Je vais rappeler une chose toute bête. Léon Blum, qu'on ne peut pas dire qu'il était une grenouille de bénitier, au moment des fêtes de Jeanne d'Arc à Rouen, jetait au nom de la République française, une gerbe de fleurs en l'honneur de Sainte Jeanne d'Arc. Les fêtes d'Orléans, encore aujourd'hui, il y a ce lien avec le public et le privé. Il y a l'État qui est là, les autorités civiles, militaires et religieuses. Donc, voilà, on essaye toujours de mettre la loi 1905 derrière, on en parle énormément, on met tout et n'importe quoi, mais ce qui est intéressant, quand vous entendez toutes les choses, quand on vous rappelle loi 1905, quand on vous rappelle laïcité, c'est intéressant, ça concerne toujours l'Église catholique. Je n'ai vu aucun hurlement quand il y a des représentants de l'État français qui sont à l'inauguration de mosquées, financées par des passe-passe juridiques et administratives par l'État. Non, ce sont des centres culturels, pas cultuels. Vous m'expliquerez quand il y a une salle de prière plus une bibliothèque, d'accord, mais non, j'ai un peu de mal. Donc derrière, il y a aussi derrière, il y a aussi toute la question de l'islam qui arrive, où l'État ne sait pas du tout comment gérer cela. Et parce que pour un musulman, séparation État
et religieux, c'est impossible à comprendre. Ce n'est pas compréhensible pour lui. Intellectuellement, il ne peut pas le comprendre, parce que le religieux et le pouvoir sont intimement liés dans le Coran. Vous lisez le Coran, tout est dit. C'est un livre de loi, le Coran. C'est un code. Donc tout est lié. Donc pour un musulman, ce n'est pas possible. Vous parlez de laïcité. Mais c'est pas que. Oui, il ne connaît pas. Pour un catholique, oui, quand on entend, oui, mais on a réussi à faire comprendre à l'Église la laïcité, parce que quand j'entends des politiques dire ça, on a mis des années, c'est faux. La laïcité, c'est l'Église qui l'a inventée, c'est pas la République. Donc, la séparation du pouvoir et du religieux, c'est l'Église qui l'a, c'est le Christ qui l'a inventée. Hein. Rendez à César ce qui est à César, rendez à Dieu ce qui est à Dieu. Après, bon, derrière, c'est un système politique, c'est un système de pensée, mais pour un musulman, ce n'est pas possible. Il ne peut pas le comprendre, parce que derrière, s'il le comprend, il est obligé de renier quelque chose, donc renier sa foi, ou renier, il ne peut pas, c'est pas possible. Dans les années 1880, naît le baptême républicain, qui est une erreur totale, hein, déjà, parce que baptême, ça vient du grec baptizein, qui veut dire plonger. On plonge dans la mort pour ressortir dans la vie du Christ, à la résurrection. Donc on crée le baptême républicain. Sachons que le baptême républicain a été fait dans le but, et c'était déjà, de soustraire l'enfant à la superstition des dogmes de l'Église catholique. Oui, mais maintenant, voilà. Or, maintenant, le baptême républicain, c'est de la forfanterie, hein, voilà, c'est n'importe quoi. C'est, voilà, voulez-vous parrainer, on met un parrain, on met une marraine. Ce qui est très drôle, c'est que parrain, marraine, c'est père et mère devant Dieu. Donc, moi, ça me fait sourire, hein. Je suis parrain républicain. Ah bon, vous êtes père et mère devant Dieu? Ben non, ben si, parce que c'est ça, ben, un parrain, c'est père et mère devant Dieu. C'est God, en anglais, c'est pour faire Godfather, Godmother, hein. Père et mère devant Dieu. Donc le parrain, c'est ça, c'est un père spirituel, une mère spirituelle. Le baptême, qu'il soit républicain ou qu'il soit religieux, catholique, n'a aucune valeur juridique. C'est-à-dire qu'un parrain républicain ou un parrain catholique, si l'enfant se retrouve par exemple orphelin, c'est plus lui qui s'en occupe. L'Ancien Régime, avant la Révolution française, oui, le parrain avait charge. Aujourd'hui, c'est fini, parce que c'est une question de filiation. C'est-à-dire que si le parrain n'est pas l'oncle, ainsi de suite, il n'a aucun droit sur l'enfant. Le parrain de cette phase de baptême, ou le parrain d'un baptême catholique, n'a aucune reconnaissance légale.

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2: Il commande avec autorité et puissance aux esprits impurs et ils sortent. Luc 4, 36.

Bonjour. Je me présente, donc je suis le père Thierry Aval. Je suis de la paroisse Saint-Nicolas-des-Champs à Paris, dans le 3e arrondissement de la communauté de l'Emmanuel. Et j'aurai l'occasion d'en parler. À cette paroisse, nous prions tous les jeudis pour les malades. Et le Seigneur opère de nombreuses guérisons. J'aurai l'occasion de témoigner cela au cours de cet enseignement. Comme nous le faisons à Paris, dans notre paroisse, quand nous prions pour les malades, nous commençons par louer le Seigneur, comme nous le faisons aujourd'hui. Et puis ensuite, j'enseigne à partir de la parole de Dieu, comme je vais maintenant le faire, pour préparer les chemins du Seigneur, pour préparer nos cœurs à ce qu'il va faire en nous aujourd'hui. Aujourd'hui, je vous propose de méditer à partir de l'évangile de saint Matthieu, au chapitre 4, versets 18 à 25. Comme il cheminait sur le bord de la mer de Galilée, il vit deux frères, Simon appelé Pierre et André son frère, qui jetaient l'épervier dans la mer, car c'étaient des pêcheurs. Et il leur dit, « Venez à ma suite, et je vous ferai pêcheurs d'hommes. » Eux aussitôt, laissant les filets, le suivirent. Et avançant plus loin, il vit deux autres frères, Jacques, fils de Zébédée, et Jean, son frère, dans leur barque, avec Zébédée, leur père, en train d'arranger leurs filets, et il les appela. Eux aussitôt, laissant la barque et leur père, le suivirent. Ils parcouraient toute la Galilée, enseignant dans leur synagogue, proclamant la bonne nouvelle du royaume et guérissant toute maladie et toute langueur parmi le peuple. Sa renommée gagna toute la Syrie et on lui présenta tous les malades atteints de divers maux et tourments, des démoniaques, des lunatiques, des paralytiques, et il les guérit. Des foules nombreuses se mirent à le suivre de la Galilée, de la Décapole, de Jérusalem, de la Judée et de la Transjordanie. Voilà, donc comme vous l'avez entendu, ce texte commence par l'appel des disciples. Donc, pour imaginer un peu la scène, nous avons Simon et André qui sont dans l'eau, à peu près jusqu'à la ceinture. Ils sont en train de pêcher, ils pêchent... nous dit l'Écriture, à l'épervier, c'est-à-dire que c'est un filet qui est rond, et le filet est entouré de plomb. Et donc, la pêche à l'épervier, ça consiste à lancer le filet, de telle sorte qu'il se déploie tout en rond, le mieux possible. Il coule au-dessus de l'eau, et tous les poissons qui sont à l'intérieur sont pris. Donc, une scène très belle de pêche. Jésus passe à côté, il les appelle, et aussitôt, ils le suivent, laissant leur filet. J'appellerai cette scène les pêcheurs pêchés. Ceux qui sont en train de pêcher sont eux-mêmes pêchés par Jésus, qui lance son filet sur eux pour faire d'eux des pêcheurs d'hommes. Pour pouvoir suivre Jésus, le texte nous dit qu'ils doivent laisser leur filet. Donc ça veut dire que quand le Seigneur nous appelle, il y a toujours quelque chose à laisser. Alors évidemment, quand on est marié, on ne va pas laisser sa femme ou ses enfants. Mais on peut laisser son orgueil au placard. On peut laisser la télé un peu de côté pour prier. Il y a toujours des choses à laisser, à dégager, pour pouvoir être disponible pour le Seigneur. Alors parfois, quand on ne veut pas laisser, on est accroché, on entend l'appel, mais on reste à la pêche, au poisson, au lieu d'aller pêcher les hommes, comme le Seigneur nous y invite. Le Seigneur dit, « Venez à ma suite, je vous ferai pêcheurs d'hommes. » Il ne leur dit pas ce qui va leur arriver. Quand le Seigneur appelle, il nous donne peu de détails sur ce qui va arriver. Pourquoi ? Parce qu'il nous demande de lui faire confiance, lui,
On ne va pas vers un projet personnel, on va à la suite d'un homme en qui on a confiance, Jésus-Christ. Donc, venez à ma suite. Quand le Seigneur m'a appelé pour être prêtre, il m'a dit simplement, je vais faire de toi un instrument.

péché, mais Jacques et Jean ont la même liberté de cœur pour suivre Jésus en laissant leur filet et leur papa. Eux aussi se font pécher et aussitôt ils suivent Jésus. C'est une pêche extraordinaire, vous voyez, le Seigneur les appelle, aussitôt ils suivent. Alors, ils ne vont pas toujours être aussi rapides à la détente. On verra par exemple Pierre, quand on va aller vers la Passion, il va mettre du temps à suivre vraiment Jésus. Il va même essayer de se reprendre, il va renier le Seigneur. Vous voyez, dans la vie, parfois, on est rapide à la détente, et puis à d'autres moments, on a du mal, parce qu'il y a un palier qui est difficile à passer, et donc le Seigneur est patient, et il nous demande quand même de le passer avec sa grâce. Alors, une fois que Jésus a appelé les disciples, il ne leur fait pas faire des choses. On pourrait se dire, une fois que le Seigneur nous appelle, on va d'abord tout de suite faire des choses. Non, il ne leur fait pas faire des choses, il leur demande simplement d'abord d'être avec lui, c'est-à-dire de regarder ce que lui fait, de le laisser agir. Ça, c'est une première difficulté dans la vie spirituelle, qui est aussi la difficulté ultime, c'est de regarder le Seigneur et de le laisser agir. De laisser agir le Seigneur. Parfois, je vois des gens qui sont en difficulté, ils m'ont dit « J'ai tout fait pour m'en sortir, j'ai tout fait, et une fois que je ne savais plus quoi faire, j'ai crié vers Dieu. » Et le Seigneur a agi. Vous voyez, on a une petite tendance récurrente à vouloir nous passer du Seigneur, à vouloir faire les choses par nous-mêmes. Moïse, qui est un homme extraordinaire, vous en conviendrez avec moi, il a commencé comme ça aussi. Il voit un Égyptien qui frappe son frère, il tue l'Égyptien et l'enterre, et il pense avoir résolu le problème. Il a agi à sa manière, avec sa violence personnelle. Ça n'a rien résolu, et le pharaon ensuite a cherché à le tuer. Bref, Moïse a dû apprendre à laisser agir le Seigneur. Et ça a été parfois difficile, parce qu'il y a des moments, quand ils sont sortis d'Égypte, ils étaient près de l'échec. Les Égyptiens étaient un souffle d'eux. Ils ont failli se faire reprendre. Les Égyptiens n'étaient pas loin. Donc ils ont balisé, ils ont eu peur. Mais ils ont quand même suivi le Seigneur. Ils ont mis leur foi dans le Seigneur et c'est pour ça que ça a marché. Il faut mettre notre foi dans le Seigneur. Comme dit l'Ancien Testament, si tu ne crois pas, ça ne tiendra pas. Tu ne tiendras pas. Tu vas t'écrouler. Tu dois croire. Tu dois cheminer dans la foi, comme on l'a entendu tout à l'heure pendant la louange. Alors continuons notre texte. Le Seigneur rayonne sur la Galilée avec ses disciples. Il va de village en village pour évangéliser. Et les disciples sont en formation. Remarquez au passage que le Christ est le seul à évangéliser toute la Galilée. Et on peut se dire qu'ils ont de la chance d'être évangélisés par le Christ. Aujourd'hui, on se plaint qu'il n'y ait pas beaucoup de prêtres, mais proportionnellement au temps de Jésus, il y en a quand même plus. Vous êtes d'accord? Donc je me dis, si nous chrétiens, si nous prêtres, nous étions complètement remplis de l'Esprit Saint, il pourrait y avoir un prêtre par département, que ça suffirait. Parce que celui qui vit dans l'Esprit Saint rayonne extraordinairement, sans limite. Et donc, quand il y a moins de prêtres, moins de chrétiens, c'est un appel à chaque chrétien, à chaque prêtre, à être complètement rempli de l'Esprit Saint. Donc le Seigneur va dans les villages en Galilée, il attend le jour du sabbat. Et le jour du sabbat, il va dans la synagogue. Et vous savez, dans la synagogue, il y a une cérémonie où on lit l'Écriture. Et le Seigneur se propose, Jésus se propose de commenter l'Écriture. Alors on se dit, ben tiens, il va peut-être nous dire des choses neuves sur l'Écriture.

D'habitude, c'est toujours Arthur qui commente. Bon, Arthur, on l'a déjà assez entendu. On va laisser parler ce nouveau venu. Peut-être qu'il a des choses à nous dire sur l'Écriture sainte. Et quand le Seigneur parle, c'est la sagesse immense du Verbe de Dieu qui s'exprime et les gens le sentent. Il parle avec autorité. Les gens sentent que sa parole est la vérité. Dans leur cœur, l'Esprit Saint leur fait sentir que la parole que dit Jésus est la vérité. Parfois, ils le sentent pour s'y opposer. Ou ils le sentent pour l'accepter. Mais en tout cas, ils le sentent. Ils sentent que cette parole n'est pas ordinaire. La parole de Dieu n'est pas ordinaire. C'est une parole de vie, une parole qui guérit, une parole de puissance et une parole de douceur. Est-ce que vous aimez, mes frères, la parole de Dieu ? Est-ce que vous vous en nourrissez ? Est-ce que c'est une nourriture vitale pour vous ? Est-ce que vous mourrez de faim si vous ne l'entendez plus ? Amen. Donc, j'espère que le Seigneur ne nous fera pas le même reproche qu'aux Sadducéens quand il leur dit « Vous ignorez la parole de Dieu et vous ignorez la puissance de Dieu. » Vous ignorez la parole et la puissance de Dieu. Que Dieu nous donne de ne pas ignorer ni sa parole ni sa puissance. Jésus enseigne et Jésus proclame la bonne nouvelle du royaume. Proclame la bonne nouvelle du royaume. D'une certaine manière, tout l'enseignement de Jésus se résume à proclamer la bonne nouvelle du royaume. Alors, ça veut dire quoi, la bonne nouvelle du royaume ? On se dit, qu'est-ce que ça veut dire, la bonne nouvelle du royaume ? Qu'est-ce que c'est que le royaume ? Eh bien, c'est fait exprès. C'est un mystère. Vous voyez ? Et le Seigneur nous attire comme ça. Il vous dit, le royaume, mon royaume, c'est un mystère. Il faut entrer pour le connaître. Je ne peux pas vous expliquer de l'extérieur ce que c'est. Aussi, je vous l'explique en parabole. Mais si vous n'entrez pas, vous ne comprenez pas. Si vous n'entrez pas dans un chemin de foi et d'amour, vous ne comprendrez pas ce que je vous dis. Vous ne comprendrez pas mes paraboles du royaume. Entrez dans le royaume et vous allez comprendre ce qu'est le royaume. Entrez dans le royaume d'amour, croyez en moi, entrez dans un chemin d'amour, vous allez comprendre, saisir, même pas comprendre, vivre le royaume. Notre petit problème, c'est que quand le Seigneur nous invite à vivre le royaume, eh bien, nous avons du mal à voir le royaume de Dieu au quotidien. Nous voyons surtout nos soucis, nos difficultés, nos croix. Je pense qu'on est un peu comme si on se promenait dans un superbe paysage, vous voyez, imaginez le paysage de vos rêves, extraordinaire. Des montagnes, une faune, une flore extraordinaire. Mais on est tellement préoccupé par nos soucis qu'on ne voit pas le paysage. Ça arrive parfois. Hein ? On se promène, on est tellement préoccupé par nos soucis qu'on ne voit pas le paysage. Et quelqu'un nous dit « Regarde le beau coucher de soleil ». Et puis parce que quelqu'un nous a dit « Regarde », on voit le beau coucher de soleil, on ne l'aurait même pas vu tellement on était préoccupé. Ben, le royaume, c'est un peu comme ça. Si on est trop préoccupé par nos soucis, on ne voit pas ce super paysage du royaume des cieux qui est déjà en germe, là en germe, sur notre terre. Demandons au Seigneur cette disponibilité pour voir, accueillir le royaume. Jésus proclame la bonne nouvelle du royaume et il manifeste le royaume, il manifeste sa présence. La présence du royaume, c'est la présence de Jésus, en guérissant toute maladie et toute langueur parmi le peuple. Le Seigneur guérit toute langueur parmi le peuple. Rappelez-vous ce moment où Jésus voit la foule et il eut pitié d'elles parce qu'elles étaient abattues comme des brebis sans berger. La langueur du peuple, c'est sa fatigue spirituelle. Le peuple de Dieu est fatigué.
Nous sommes fatigués. Peut-être vous êtes physiquement fatigués parce que vous êtes levés tôt ce matin, mais nous sommes aussi fatigués spirituellement. Nous manquons de la source, nous manquons de cette source qui nous donne cette force spirituelle, et donc nous sommes souvent dans une langueur spirituelle. Si nous prions, notre prière manque d'ardeur. Et le Seigneur vient guérir cette langueur spirituelle. Et de ce point de vue-là, aujourd'hui, le Seigneur veut guérir la langueur spirituelle de chacun d'entre vous sans exception, chacun d'entre vous qui êtes ici. Et nous savons que nous portons aussi tous ceux que nous connaissons qui sont malades ou en difficulté. Portez-les dans votre cœur ici, par votre prière, ils recevront des grâces. Et nous prions aussi pour leur fatigue spirituelle. La fatigue spirituelle de certains peut être tellement forte qu'ils pensent avoir perdu la foi. Le Seigneur vient guérir toute maladie. Il vient guérir la langueur spirituelle, mais il vient aussi guérir toute maladie. À Saint-Nicolas-des-Champs, dans la paroisse où je suis, où je m'occupe de la prière des malades, je me dis, et j'en fais l'expérience à travers ce que je vois, que le Seigneur, il y a 2000 ans, a guéri toute maladie. Est-ce que le Seigneur a guéri il y a 2000 ans et il arrête ? Il a arrêté après, c'est la question. Il y en a qui l'ont dit, je l'ai lu quelque part, je l'ai lu parfois par des gens qui se prétendaient très forts sur l'étude de l'Écriture sainte. Le Seigneur aurait guéri il y a 2000 ans, j'ai fait mon boulot, ciao les copains. Et puis nous, ah bah tant pis. Non, ce n'est pas ce qu'il a dit le Seigneur. Le Seigneur a dit, je suis avec vous tous les jours jusqu'à la fin des temps. Donc il continue son œuvre. Il n'a jamais arrêté son œuvre. Et en particulier depuis son incarnation, il vient nous guérir. Et il guérit aujourd'hui comme hier. Et il y a encore plus de guérison aujourd'hui qu'au temps de Jésus. Le Seigneur est le même hier, aujourd'hui et demain. Et donc je dis au Seigneur, si tu as guéri il y a 2000 ans, si tu es présent réellement dans l'Eucharistie, c'est bien toi dans l'Eucharistie, c'est pas du pain, c'est toi. Jésus-Christ, tu es réellement, véritablement, substantiellement présent dans l'Eucharistie. Donc Seigneur, tu peux faire la même chose aujourd'hui dans l'Eucharistie. Tu es présent aujourd'hui dans l'Eucharistie, fais la même chose. Vas-y, je te donne carte blanche. Carte blanche. Eh bien, c'est ce que le Seigneur fait. Depuis 2 ans que j'ai la chance, avec tout un groupe, d'animer cette prière, il y a eu des centaines de guérisons. Vous en aurez quelques témoignages après mon enseignement. Le Seigneur guérit quand on lui donne carte blanche. Comme il y a 2000 ans, pourquoi le Seigneur guérit ? Parce qu'il vient nous manifester l'amour de son Père. Parce qu'il sait qu'on souffre. Parce que Dieu n'a pas voulu la souffrance. Et il vient nous le montrer. Dieu vient nous guérir aujourd'hui comme il y a 2000 ans. Il y a 2000 ans, le Seigneur guérissait. Aujourd'hui, il guérit par son Eucharistie et par l'Église. C'est l'Église qui fait l'Eucharistie, l'Esprit Saint. Il guérit aussi à travers les charismes. Alors je sais qu'il y en a qui disent les charismes, oulala. Je ne les blâme pas, j'ai été le premier à le penser avant d'être charismatique. J'ai les charismes, oulala, c'est un peu space. Mais j'avais vraiment les pieds sur terre et je peux vous dire que si le Seigneur ne m'avait pas pris par la peau du cou, je ne serais jamais devenu charismatique. Mais il se trouve qu'une fois, je ne vous raconte pas tout, mais je vous raconte au moins ceci. Le Seigneur était déjà venu me voir. Je lui avais dit, « Seigneur, si tu existes, viens à mon aide. » Je suis dans la mouise, donc c'est le moment de te manifester à moi,
parce que je suis dans la mouise. Et comme tu es Dieu, tu es sauveur, ben, il y a quelqu'un à sauver, c'est moi. Vas-y. Donc il a commencé à me sauver. J'étais dans un monastère. Une sœur me dit, une personne m'a appelé, une femme m'a appelé ce matin, elle veut se suicider. Moi, je ne savais pas ce que c'était un charisme, à peine à l'époque. J'étais allé dans un groupe de prière charismatique de 12 personnes, 3 jours avant. On ne m'avait rien expliqué sur les charismes. Je sens dans mon cœur qu'il faut prier pour cette personne. Alors je dis, on va prier. Je sens l'angoisse pour elle. Et à un moment, je n'ai pas voulu parler, mais je dis, pour la gloire de Dieu, cette femme sera guérie. Je n'ai pas voulu parler. Le Seigneur a parlé en moi, il a ouvert ma bouche comme ça. Je ne sais pas comment il a fait, enfin il contrôle, il a pris le contrôle. Vous voyez, parfois il y a des radios pirates qui prennent le contrôle de la radio. Ben, le Seigneur, ce n'est pas la radio pirate, comme c'est le Seigneur, il peut prendre le contrôle. Donc il a décidé de prendre le contrôle de mon esprit, il m'a fait dire cette parole. Et après, une force est venue sur moi. J'étais paralysé, je suis tombé par terre. Un prêtre a dit, il y avait un prêtre qu'ils ont fait venir. Il a dit, Thierry, lève-toi. La force est partie. J'ai compris la puissance du prêtre. L'Esprit Saint obéit au prêtre. C'est extraordinaire. Bouleversant. Voilà. Donc j'ai compris comme ça ce qu'était un charisme. On dit une parole de connaissance qui annonce une guérison. Moi, je ne savais pas ce que c'était. Le Seigneur me l'a montré expérimentalement. Évidemment, les charismes, d'une manière en général, le Seigneur ne prend pas le contrôle. Il nous laisse nous-mêmes dire la parole. Mais il nous dit dans notre tête, une personne est en train de guérir. Et grâce au charisme, on fait connaître à l'Assemblée les merveilles que le Seigneur est en train d'accomplir. Alors vous me direz comment on sait qu'on a un charisme ? Ben, c'est pas compliqué. Il y a marqué, le vrai prophète, c'est quand la prophétie se réalise. Donc si la prophétie ne se réalise pas, ce n'est pas un vrai prophète. Donc le charisme, il faut que ça se réalise. Si ça ne se réalise pas, eh ben, c'est dans l'eau. Peut-être que la personne s'est trompée. Voilà. Et donc dans notre paroisse, comme on va le faire ici, quand il y a des paroles charismatiques de connaissance, on les note toutes. Quand les gens viennent nous donner leur guérison, on les note et on fait les rapports. Et comme ça, on sait où sont les charismes. Je vais vous donner un exemple, mais vous en aurez tout à l'heure. Une personne qui était tombée de vélo, il y a un certain temps, elle me racontait, elle était au bord, une route qui était au bord d'une plage, elle est tombée, mais assez bas, parce que la plage était en contrebas. Elle s'est fait très mal, elle a cru que mourir. Depuis, elle avait toujours gardé un dos très abîmé, et donc des complications permanentes du dos. Elle est venue à Saint-Nicolas-des-Champs prier pour une de ses nièces très malades. Il faut vous dire que maintenant, le jeudi à Saint-Nicolas, il y a 1300 personnes qui viennent. Donc elle était venue prier pour sa sœur malade. Et à un moment, elle sent une chaleur dans son dos. Et une parole dit, le Seigneur guérit une personne du dos. Elle m'a dit, je me suis mis à genoux, j'ai compris que c'était moi et j'ai pleuré. Elle n'avait jamais vu de parole charismatique, mais elle a bien fait le rapport entre la parole et son dos, dont elle sentait la douleur qui partait, la chaleur qui prenait son dos. Et l'effet de la guérison, c'est que cette femme a fait venir toute sa famille, qui n'était pas spécialement pratiquante. Elle était en train de revenir vers le Seigneur. Elle a fait venir toute sa famille. Je ne sais pas combien, plusieurs dizaines de personnes. Elle a fait même fait venir une de ses amies artistes qui avait une main paralysée. Il y a une parole qui dit « Le Seigneur guérit une main paralysée ». Son amie artiste voulait savoir si c'était elle ou pas, elle m'a raconté, elle a mis la main dans sa poche, et puis discrètement, elle a essayé. Et la main n'était plus paralysée.
Cette femme est tellement bouleversée qu'elle ne peut pas encore témoigner. Elle m'a dit, pour moi, ce qui m'arrive là, c'était inconcevable. J'imaginais pas que je pouvais guérir de ma main. Elle va prendre peut-être des mois, des années à assimiler ce fait que Dieu l'aime tellement qu'il est venu la guérir, alors qu'elle ne l'imaginait même pas. Le Seigneur est bon, il vient nous guérir. Il vient nous guérir de toute maladie, nous dit le Seigneur. Il vient nous guérir en nous déliant des liens. On n'est pas... Les personnes possédées sont rares, ça existe, mais les personnes possédées sont rares. Il y en a tous besoin d'être déliés de nos liens. Le Seigneur vient nous guérir sans cesse. Dans la messe quotidienne, ou le dimanche, dans la prière, dans la récitation du Notre Père, dans le sacrement de réconciliation, le Seigneur sans cesse enlève les liens. Nous, on est toujours, enfin souvent, en train de plonger dans le filet du toto. Et le Seigneur, patiemment, reprend le petit poisson qu'on est et l'enlève du filet du toto, parce que ce n'est pas le bon filet. Notre filet, c'est le filet du Seigneur. Et donc, sans cesse, le Seigneur doit nous libérer de plus en plus. Au cours de cette prière, j'ai vu des personnes libérées de liens graves, importants. Une personne m'a raconté qu'elle était parfois tellement prise par le diable qu'elle se roulait par terre et elle ne pouvait pas faire autrement. Elle a été libérée par le Seigneur. Le Seigneur dans l'Eucharistie est tout puissant. Si vous le croyez, vous le verrez. À la messe, quand vous recevez l'Eucharistie, dites « Seigneur, maintenant tu es en moi », comme disait le curé d'Ars, quand il avait le Seigneur dans la main, il disait « Maintenant, Seigneur, je te tiens. Je te tiens. Et je te demande cela et cela et cela. » Quand vous recevez le Seigneur à la messe, « Seigneur, tu es en moi. Je te demande cela, cela et cela. » Je vous assure, si vous le faites, si vous le croyez, vous verrez les merveilles de Dieu, car comme on l'a dit tout à l'heure, rien n'est impossible à Dieu. Amen. Les limites, elles sont dans nos têtes. Nous avons mis des limites à ce que Dieu peut faire. À la prière des malades à Saint-Nicolas, il y a même une personne de 45 ans, complètement chauve, qui a retrouvé des cheveux. J'aurais jamais pu imaginer ça. Ils sont blancs. Bon, mais c'est des cheveux quand même. Le Seigneur peut tout. Les limites sont dans nos têtes. Le Seigneur vient guérir les maladies psychiques. Je peux vous donner des exemples. Une personne âgée qui avait des tentations de suicide, des pulsions suicidaires depuis des dizaines d'années. Une personne priait pour elle depuis très longtemps. Cette personne ne s'est pas découragée. Elle a prié des années pour cette femme âgée. Et alors qu'elle était âgée, elle s'est dit, c'est bon, c'est plus la peine de prier pour elle, elle est âgée. Prions pour les jeunes. Non, non. Elle a prié pour elle. Une parole a dit, une femme est délivrée de tentations suicidaires. Depuis, elle n'en a plus. Elle n'est pas venue nous le dire le lendemain. Elle est venue nous le dire assez longtemps après, pour pouvoir le vérifier. Une personne était atteinte de trichotillomanie.
J'ai appris ce qu'était la trichotillomanie au passage. On s'arrache les cheveux, sans cesse. Cette personne a été guérie. Personne atteinte de dépression profonde suite à un divorce. Alors les dépressions, c'est toujours difficile de savoir l'effectivité de la guérison, parce qu'on peut se sentir mieux pendant un temps, puis ensuite, etc., ça retombe. Donc c'est un domaine où, du point de vue de la vérification, il faut être extrêmement prudent, il ne faut pas s'emballer. Et cette personne nous a fait un beau témoignage. Elle n'a pas été guérie pendant la prière, parce qu'un certain nombre de guérisons ne se déroulent pas pendant la prière, mais après, c'était le soir. À un moment, elle a ressenti comme un bloc de glace, elle m'a dit, dans son dos. Et elle a été guérie de sa dépression profonde, qui était née après son divorce. Mais je dis sans cesse au Seigneur, et puis, aide les gens, Seigneur, à s'abandonner à toi. Et je dis sans cesse aux gens, abandonnez-vous au Seigneur. C'est pas les guérisons, c'est pas la méthode Coué. Alors, je vais guérir, je guéris, je suis guéri. Ah ben non, je suis pas guéri. C'est pas la méthode Coué, les guérisons. C'est s'abandonner au Seigneur. Le Seigneur agit comme il veut, quand il veut. Comme il veut, quand il veut. Seigneur, que ta volonté soit faite. Je vois d'ailleurs beaucoup de personnes guéries qui n'avaient pas prié pour elles-mêmes, qui n'avaient pas prié pour leur propre maladie. Elles ont été guéries. Elles étaient venues prier pour d'autres personnes alors qu'elles souffraient aussi de choses importantes. Mais ne venez pas à la prière des malades pour cela. Mais le Seigneur ne guérit pas tout le monde tout de suite. Le Seigneur a son plan sur chacun. Moi-même, j'ai traversé de longues années d'angoisse, de longues années d'épreuves, alors même que le Seigneur m'avait déjà donné des signes très forts. Il m'a fait traverser cela, ce tunnel. Une personne au cours d'un groupe de prière m'avait dit « Je vois un tunnel et au bout une lumière ». Les personnes qui ont des souffrances psychiques savent ce que c'est qu'un tunnel psychique. Et quand on ne voit pas encore la lumière. Ayez beaucoup, beaucoup de patience, beaucoup de douceur avec les personnes qui souffrent dans leur psychisme, qui souffrent de dépression. Ayez beaucoup, beaucoup, beaucoup, beaucoup de patience pour elles. Beaucoup d'amour. C'est comme dans un tunnel noir. C'est vraiment une épreuve de la foi. Mais le Seigneur est là. Passerai-je un ravin de ténèbres ? Le Seigneur est là, avec son bâton de pasteur. Et donc, je sais que je peux lui faire confiance. Maintenant, je lui fais confiance, ça ne me donne pas forcément des sentiments d'exaltation intérieure profond, mais je lui fais confiance. N'empêche, eh bien, tous les jours, je me disais, peut-être demain, je serai guéri. Eh bien, ça a pris quand même du temps, ça s'est fait progressivement. Et puis un jour, le Seigneur m'a progressivement fait comprendre que c'était bon, j'étais sorti du tunnel. Les voies du Seigneur sont impénétrables, il agit comme il veut. Il est dit aussi que le Seigneur guérit les paralytiques. Il est écrit là, des malades atteints de divers maux, notamment des paralytiques. Dans l'Évangile, il y a beaucoup de paralytiques. Je ne sais pas si vous avez remarqué. Alors, des gens qui ne peuvent pas se lever, il y en a des masses. Et d'ailleurs, quand le Seigneur les guérit, quand ils se lèvent, le mot utilisé, c'est le même mot qu'on utilise pour dire la résurrection. Donc, la guérison des paralytiques a quelque chose à voir avec la résurrection. Et là, vous êtes peut-être en train de comprendre, d'ailleurs vous le saviez sûrement déjà, parce que comme dit Saint Augustin disait, « Mes chers frères,
Si ce que je vous dis, l'Esprit Saint ne vous l'a pas quelque part déjà dit dans le secret, vous ne le comprendrez pas. Si l'Esprit Saint a ouvert votre cœur, vous le comprenez de l'intérieur en même temps que je vous parle avec mes paroles. Donc j'espère que vous comprenez de l'intérieur ce que je vous dis de l'extérieur. L'Esprit Saint vous fait comprendre de l'intérieur ce que je vous dis de l'extérieur. Donc des paralytiques, il y en a beaucoup. Et le mot, c'est le même mot que celui de la résurrection. Lève-toi. Jésus s'est levé. Quand il est ressuscité, il n'y a pas le verbe ressusciter, ça n'existe pas en grec. Évidemment, les gens ne ressuscitent pas habituellement. Donc aujourd'hui, on a inventé ce mot, mais à l'époque, ça n'existait pas, parce que ça n'arrivait pas. Et donc, on utilisait le mot, les auteurs se sont demandé de l'évangile, qu'est-ce qu'on va dire pour dire ressusciter ? Eh bien, ils ont utilisé deux verbes, dont un verbe qui voulait dire se lever, comme quand quelqu'un se lève. Donc, quand le Seigneur guérit des paralytiques, c'était des gens qui peuvent se lever, c'est une annonce, c'est une prophétie de la résurrection des corps, que nos corps un jour ressusciteront. Et on peut voir à partir de là que toutes les guérisons corporelles sont une annonce de la résurrection des corps. C'est pour ça qu'il faut qu'il y ait des guérisons corporelles aussi, même si ce ne sont pas les guérisons les plus importantes. Le plus important, c'est la conversion, c'est la guérison du cœur. Donc les guérisons corporelles, les personnes qui se lèvent, ça annonce la résurrection des corps. J'insiste sur la résurrection des corps, parce qu'on sait que les sondages sont toujours faux, n'empêche qu'il y en a un qui montre, peut-être il est sûrement faux, évidemment, que, je ne sais plus exactement, 75% ou 80% des catholiques ne croient pas en la résurrection des corps. C'est un peu embêtant parce que la résurrection des corps, c'est quand même le cœur de la foi chrétienne. Jésus est ressuscité dans son corps. Et donc, ce n'est pas pour rien que Ducrot se décarcasse, comme dit la pub. S'il est ressuscité dans son corps, c'est pour que nous ressuscitions aussi dans notre corps, comme lui. Il est le premier ressuscité dans son corps, pour que nous ressuscitions dans notre corps. Alors, ne me demandez pas comment ça se passe. Ça, c'est une question que je laisse au bon Dieu. C'est son affaire. La question « comment Dieu fait ?» ce n'est pas une bonne question. En tout cas, il y a une certaine manière de poser, plus exactement, qui n'est pas la bonne manière. Quand l'aveugle né est guéri, les pharisiens lui disent « mais comment il a fait pour te guérir ? Comment ?» Et ils bloquent sur le « comment ?» Et du coup, ils ne veulent pas accepter la guérison de l'aveugle de naissance. Parfois, on bloque sur le « comment ?» Comment une personne peut-elle savoir dans son cœur et annoncer qu'une personne est guérie dans une parole de connaissance ? On bloque. Comment le Seigneur peut-il me guérir alors que j'ai vu tous les médecins et qu'on m'a dit que c'est inguérissable ? Comment le Seigneur, etc. La question du comment, c'est souvent une question qui nous bloque. Enfin, il y a une manière de la poser qui peut nous bloquer. Une manière de la poser qui est juste, celle de la Sainte Vierge, comment cela se fera-t-il à l'Annonciation ? Mais il y a une manière de la poser, comment a-t-il fait pour qu'il voie ? Comment est-ce possible ? Là, ça bloque. La résurrection des corps. Il y a une guérison dans la paroisse qui est assez intéressante. C'était une jeune femme qui avait mal au dos, elle aussi. Enfin, les problèmes de dos, c'est... Beaucoup de gens ont mal au dos. Qui avait mal au dos et qui avait tout fait pour ne plus avoir mal au dos, la kiné, le sport, enfin tout. Mais elle avait raison de tout faire. Quand on est malade, comme je le dis à la prière des malades, c'est normal d'aller voir le médecin. Les médecins, comme dit Paul VI, sont un don de Dieu. Il ne faut pas tomber dans l'illuminisme qui consisterait à dire « Le Seigneur me guérit, j'ai plus besoin des médecins. » Non, le Seigneur me guérit, de temps en temps, il donne un petit coup de main aux médecins. Voilà,
Mais ce n'est pas forcément la voie ordinaire. La voie ordinaire, ce sont les médecins. Ils sont un don de Dieu. Ce n'est pas les médecins contre Dieu. L'action de Dieu ou l'action des médecins. Les médecins sont un don de Dieu. Dieu nous donne les médecins, leur a donné une intelligence pour nous guérir. Là encore, ce n'est pas pour rien que Ducrot se décarcasse. Donc, cette jeune femme qui avait mal au dos est allée à la prière des malades, elle s'en est remise au Seigneur. Et quand la parole a été donnée, elle a senti un léger mieux. Pas énorme, mais léger. Elle m'a dit, je me suis senti légèrement mieux. Du coup, je me suis dit, c'est peut-être moi que le Seigneur veut guérir. Et pendant les mois qui ont suivi, elle a dit, Seigneur, elle s'est rappelée la parole de connaissance qui avait été dite. Elle disait, Seigneur, si c'est moi, je te remercie. Et je crois en toi, je m'abandonne à toi. Que ta volonté soit faite. Et sa guérison s'est faite, je ne sais plus exactement en combien de temps, mais en 2-3 mois. Donc le Seigneur a utilisé cela, sa guérison, pour la faire progresser dans la foi. Et la guérison s'est faite dans la durée. Et elle a vraiment été guérie à la sortie. Le Seigneur a fait une guérison dans la durée pour lui permettre de grandir dans la foi. S'il l'avait guérie tout de suite, il n'y aurait pas eu le même bénéfice. Donc le Seigneur a choisi de faire cette guérison dans la durée. Cette personne guérie, toute la famille hyper contente, notamment le grand-père. Pour remercier, il vient à la paroisse, à la prière des malades, pour remercier le Seigneur. N'oubliez pas de remercier le Seigneur. Quand les 10 lépreux sont guéris, il n'y en a qu'un qui revient dire merci. Et les 9 autres oublient d'aller dire merci à Jésus. N'oubliez pas de dire merci au Seigneur de ses grâces. Et dire merci au Seigneur, c'est l'action la plus importante de la vie chrétienne. Puisque la messe, c'est précisément le grand merci de l'Église au Seigneur. Eucharistie, ça veut dire dire merci. Si vous dites merci au Seigneur, vous ouvrez pleinement à la grâce de Dieu et c'est là que la guérison a trouvé son effectivité, c'est là qu'elle est allée jusqu'au bout. C'est là que vous êtes sauvé. On peut être guéri dans son corps, mais pas guéri dans son cœur. J'ai vu des personnes guéries, elles ne se sont pas encore converties. Elles restent encore sur un mi-chemin. La guérison, pour l'instant, n'a pas porté son fruit, la conversion du cœur. Donc le grand-père, qui a, je crois, autour de 90 ans, est venu dire merci au Seigneur. Ce grand-père avait un problème aux yeux, il prenait un médicament pour se soigner les yeux. Le médicament a un effet secondaire, c'est qu'il l'a rendu aphone. Et il m'a dit c'était les yeux ou la voix. J'ai choisi les yeux, donc aphone. À un moment, une parole dit, le Seigneur guérit une personne qui est aphone. Eh bien, le grand-père, il y a eu un chant après, il s'est mis à chanter, peut-être parce qu'il avait l'habitude de vouloir chanter, je ne sais pas, ou l'Esprit Saint l'a poussé à chanter, et la voix est sortie. Il est venu nous témoigner à 90 ans, il y a peut-être ici qu'on est même plus âgé que 90 ans, le Seigneur peut guérir jusqu'à la fin de notre vie, jusqu'à la dernière seconde. Il est venu nous faire un très beau témoignage. Il est venu dire merci, et le Seigneur l'a remercié de son merci. Que notre foi est faible. Que notre foi est faible. Je vous dis, chers frères et sœurs, même moi et notre groupe qui recevons chaque semaine des personnes guéries, nous devons continuer de lutter pour la foi. Ce n'est pas parce qu'on voit des guérisons qu'il ne faut plus continuer de lutter pour la foi, qu'on a la foi de manière évidente. Même quand vous voyez beaucoup de guérisons, vous devez faire un acte de foi pour dire une parole de connaissance. Chers frères et sœurs, priez pour ceux qui exercent ce charisme. C'est facile de critiquer ceux qui l'exercent, c'est plus difficile de l'exercer. Dans la foi et l'humilité, priez.
prier. Au lieu de critiquer, prier. Et même s'il l'exerce mal, ben prier pour qu'il l'exerce bien. Prier pour ceux qui exercent ce charisme, parce qu'il faut qu'il y ait des guérisons dans l'Église. Le Seigneur évangélise par les guérisons. L'Église doit continuer d'évangéliser par des guérisons, pas seulement par les guérisons, mais aussi par les guérisons. Et donc, il faut qu'il y ait des charismes de guérison et de connaissance. Très important. Pourquoi ? Pour authentifier la parole de Dieu. Saint Thomas d'Aquin le disait, les guérisons sont là pour dire la parole de Dieu, c'est vrai, puisqu'il y a des guérisons qui les confirment.

Le Seigneur a plein de surprises pour nous. Plein de bonté, plein d'amour. On est un peu comme des enfants un peu traumatisés dans les bras d'une mère qui berce l'enfant pour essayer de le calmer. Mais l'enfant, il pleure, il est angoissé, il est traumatisé. Et le Seigneur nous berce, veut nous donner son amour pour nous donner la paix. Tellement le Seigneur est bon, tellement le Seigneur est bon. Il y avait une femme actrice, on lui demande de venir jouer dans une pièce où il est question de la Sainte Vierge Marie. Mais elle dit, mais écoutez, je n'ai pas la foi, je n'ai pas la foi, je ne peux pas honnêtement jouer dans une pièce où il est question de la Vierge Marie, alors que je n'ai pas la foi. J'avais la foi quand j'étais toute petite, mais je l'ai perdue. Avec tous les changements dans l'Église, mais je m'y suis plus retrouvée, j'ai perdu la foi. Et les personnes qui l'ont invitée ont insisté. « Si, si, viens jouer avec nous, t'es super, t'es une pro, c'est une actrice professionnelle, donc ça va être génial. Même si t'as pas la foi, tu es actrice, donc on peut croire que t'as la foi, hein, puisque t'es actrice. » Donc elle est venue jouer dans cette pièce, elle m'a d'ailleurs montré le DVD. Entre-temps, sa fille l'appelle pour lui dire de venir à la prière des malades. « Maman, maman, viens à la prière des malades. Tu as très mal dans les jambes, dans les os, dans les muscles. Viens à la prière des malades, à Saint-Nicolas. » Mais il disait à sa fille, « Mais je n'ai pas la foi. Je ne sais pas très bien ce que je peux y faire. » Une fois, elle entend sur son répondeur, « Maman, je suis à la prière des malades. Je sais que tu ne viendras pas. Ciao. » Elle s'est dit, « Ah ben, j'y viendrai pas. Ah ben ça, alors, je vais y aller. » Comme quoi, parfois, il faut prendre le sens contraire pour obtenir la bonne direction. Elle vient à la prière des malades, elle ne sait pas ce que c'est. Elle ne sait pas ce que c'est. Elle voit, comme vous allez voir cet après-midi, le Saint-Sacrement qui passe dans la foule, le Seigneur qui passe dans la foule. Elle voit des gens qui font des signes de croix. Dès qu'elle en voit un qui fait un signe de croix, elle fait pareil, pour faire comme tout le monde. Elle voit des gens qui s'agenouillent. Là, elle ne peut pas se mettre à genoux. Bon, elle a mal dans ses jambes. Enfin, bref, elle essaie quand même d'imiter les autres, mais sans rien comprendre. À un moment, elle entend une parole qui dit qu'une personne est guérie dans son talon. Elle dit, tiens, il y a quelqu'un qui a un problème comme moi. Et puis, la prière continue. Tout à coup, il y a sa fille, peut-être à la fin de la prière, je crois, qui l'appelle, maman, maman. « Ah, t'es venue !» Puis elle se retourne, la maman. Elle pose son talon par terre. Ça aurait dû lui faire horriblement mal. Elle n'a pas mal du tout. Elle n'a pas mal du tout. Elle est guérie. Alors qu'elle avait pensé ne plus avoir la foi. Elle a été portée par la foi de l'Assemblée. Et donc, à ces prières, parfois il y a des gens qui ont une très grande foi, qui n'obtiennent pas leur guérison personnelle parce que le Seigneur leur demande d'offrir leur maladie. Et parfois, alors que le Seigneur nous demande d'avoir la foi pour guérir, il y a des personnes qui n'ont pas une grande foi, ou dont la foi est éteinte, mais ils sont portés par la foi de l'Église. Et le Seigneur les guérit. J'ai vu des personnes non baptisées qui ont été guéries. Cette personne guérie a joué ses deux dernières représentations avec la foi. Elle m'a dit, pour moi, ça a tout changé, évidemment. Mais là, j'ai vu aussi que cette personne qui avait perdu la foi il y a très longtemps, à peu près au moment du concile, des changements dans l'Église, eh bien, j'ai vu que sa foi, c'est comme un feu qu'on croyait éteint. Le Seigneur a soufflé dessus, c'était devenu un brasier. Pendant des dizaines d'années, on croyait le feu éteint. C'est comme un volcan qu'on croit éteint. Parfois, il y a des gens qui me disent « j'ai plus la foi ». Moi, c'est comme un volcan. Je ne sais pas, je ne sais pas.
Il peut très bien qu'il y ait une éruption et la foi peut repartir. Il faut se méfier, enfin, dans le bon sens. Les volcans, il faut se méfier dans le mauvais sens, mais là, il faut se méfier dans le bon sens. Quand le Seigneur souffle sur les braises, la foi peut repartir très forte. La semaine suivante où elle était guérie, elle est venue se confesser à moi. Elle a perdu la foi depuis des dizaines d'années. Le Seigneur a soufflé très fort. Avant de laisser la parole au témoignage, un dernier petit témoignage d'une personne qui m'a raconté qu'elle était là dans l'assemblée et qu'elle avait un gros problème par rapport au pardon. Le pardon peut constituer un blocage par rapport à l'action de Dieu en nous. Et Dieu sait si parfois c'est difficile de pardonner quand on a été très blessé. Et la personne a dit « Je ne sais pas ce qui s'est passé, j'ai l'impression qu'il y a un ange qui m'a pris par le col et qui m'a amené à un prêtre. Je ne sais pas comment ça s'est passé, je me suis retrouvé devant un prêtre et je lui ai dit que je pardonnais à cette personne avec qui j'avais tant de mal à pardonner. » Eh bien ça, c'est le plus beau fruit de la prière. C'est quand il y a cette conversion où on peut aller vers le Seigneur dans la prière, dans le pardon, dans la confession, si possible, si c'est possible. Quand la vie change, et vous allez le voir dans les témoignages. Autant vous dire que le Seigneur est tout puissant, rien n'est impossible à Dieu. Si tu crois, comme on l'a entendu tout à l'heure, tu verras la gloire de Dieu. Si tu crois, tu as les yeux pour voir la gloire de Dieu. Amen.

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Donc la vérité vous rendra libre. C'est le titre que l'on m'a donné comme à vous. Il est extrait de l'évangile de Saint Jean et je vais simplement vous relire ce verset pour introduire notre réflexion de ce matin. C'est au chapitre 8e de Saint Jean à partir du verset 31. Jésus donc dit aux Juifs qui avaient cru en lui, « Si vous demeurez dans ma parole, vous êtes vraiment mes disciples. Vous connaîtrez la vérité, et la vérité fera de vous des hommes libres. » Quand nous entendons cette parole du Christ, nous avons sans doute l'impression que les choses ne sont pas aussi simples, ni aussi limpides qu'elles y paraissent. Tout d'abord, si nous réfléchissons à ce que signifie pour nous la vérité, nous devons bien convenir que nous sommes pour le moins dans une période indécise, une période de brouillard, où le contour des choses n'est plus très net, où les repères sont difficiles à identifier, où les obstacles sont cachés. Pas simplement parce que la vérité serait répartie entre des systèmes concurrents, où il y aurait une vérité de ceux qui sont croyants, puis une vérité de ceux qui ne sont pas croyants, puis une troisième vérité pour un état intermédiaire, et ainsi de suite, comme ça a pu être le cas à certaines époques. Non, ce qui brouille notre perception de la vérité, ce n'est pas simplement qu'il y a différents systèmes les uns à côté des autres, mais qui relèvent finalement de la même logique. C'est surtout parce que l'ensemble de ces systèmes semble avoir fait faillite et que pour beaucoup, la question de la vérité se résout tout simplement par l'absence de vérité. Nous avons dans les mentalités les réactions spontanées, la manière de réfléchir à nos activités, à notre manière de vivre, une sorte de scepticisme généralisé qui pourrait reprendre au moins une des interprétations de la question que Pilate pose à Jésus au moment où il interroge « Qu'est-ce que la vérité ?» Et une manière de comprendre cette question, c'est de dire « Y a-t-il une vérité ?» Ou bien encore de supposer qu'il n'y a aucune vérité, qu'il n'y a pas de vérité. Disparition des repères du comportement. N'importe quelle manière de vivre en vaut une autre. Et rien ne vaut rien. C'est-à-dire que les évaluations, les jugements de valeur sur la manière de se comporter, sur la manière de vivre, sur la manière d'agir, perdent leur différence. Tout égale tout. Et rien égale rien. C'est vrai non seulement des comportements personnels de la vie affective, des relations affectives entre les hommes et les femmes, c'est vrai de la vie sociale, c'est vrai de la vie professionnelle. Les critères semblent pas tellement avoir disparu, mais s'être confondus les uns avec les autres. Et ceci, dans une conception de la liberté, qui éclaire aussi cette phrase du Christ, « La vérité vous rendra libre ». Car dans notre culture, dans notre environnement culturel, quand on parle de liberté, ou quand on pense liberté, on pense d'abord
à une sorte de capacité individuelle de chacun de faire ce qu'il estime bon pour lui. C'est-à-dire qu'on a une conception principalement individualiste de la liberté et non pas une conception sociale. On se donne une bonne conscience démocratique en se réclamant d'une liberté politique. Mais en fait, ce qui intéresse, ce qui mobilise la majeure partie de nos contemporains, ce n'est pas ce combat démocratique et politique, c'est la satisfaction de leur désir personnel. Et ce qui les intéresse dans ce qu'ils appellent les droits démocratiques, c'est en fait la capacité, la possibilité sociale de faire ce qui leur plaît. Et donc nous assistons à une sorte de brouillage des repères de la liberté. C'est comme si on concevait la liberté uniquement comme une force indéfinie, comme une capacité indéfinie, comme une possibilité d'agir qui ne serait polarisée par aucune valeur, organisée par aucun but, structurée par aucune attente, mais qui serait une force pure, une sorte de dynamisme indéfini. On évoquait tout à l'heure la référence au Nouvel Âge. Pour ceux d'entre vous que ça intéresse et qui voudront réfléchir ou se documenter sur ces courants, ils reconnaîtront facilement que nous sommes précisément dans ce brouillage où on accorde plus d'importance à l'énergie, à la force, à la dynamique de la personne, qu'au but, à la vocation, à la finalité de l'existence. C'est le culte de la vie plus que la recherche de l'humanité. C'est l'exaltation de la vitalité, de la force vitale, du dynamisme de la personne, plus que la recherche de la qualité de sa vie. Et c'est cette conception, à mes yeux, fausse de la liberté, qui est à la source de ce dysfonctionnement de la vie collective, où chacun poursuit ses propres buts, et on pourrait même dire, se laisse porter par son propre dynamisme, sans s'inquiéter de savoir ni où ça va, ni ce que ça fait aux autres, ni ce que ça fait pour les autres ou contre les autres. On se marie parce qu'on se sent poussé à se marier. On se sépare parce qu'on se sent poussé à se séparer. Au besoin, on se remariera avec le même. S'il vient un moment où on se sent poussé à se retrouver, puis on se reséparera. Ah, il y a des gosses qui traînent un peu par là, à droite, à gauche, on les a oubliés en route, mais ça fait rien, on est libre. On peut faire ce qu'on veut du moment qu'on y est poussé. Poussé par qui? On ne sait pas. Poussé pourquoi? On ne sait pas. Pour aller où? On ne peut pas le savoir. Et avec qui? Ce n'est pas le moment de le demander. Voilà ce que j'appelle une forme atrophiée de la liberté, c'est-à-dire une conception de la liberté centrée uniquement sur soi-même, qui fait abstraction des autres, des souffrances des autres, des espérances des autres. Une conception de la liberté qui est idolâtrique, car elle est une manière de comprendre la liberté comme une sorte de valeur absolue que chacun de nous posséderait,
Ils ont du mal. Eh bien, on va les arranger. Une sorte de liberté que chacun posséderait indépendamment de tout système de relation, de toute relation. C'est, vous le savez, un courant philosophique très répandu dans notre culture française. C'est le mythe de la liberté naturelle, originelle. L'homme naît, vient au monde, pur et

infini. C'est une liberté donnée. Plutôt que de dire que l'homme naît libre, on devrait dire l'homme est libéré, délivré, rendu libre. Pour nous, cette libération, cette délivrance, nous la recevons de Dieu et c'est elle qui fait de nous des hommes libres. Je voudrais vous inviter maintenant à réfléchir quelques instants sur la manière dont nous avons des traces, des indications de cette délivrance que Dieu propose à l'humanité. Vous y avez réfléchi hier par la réconciliation. Et je voudrais aujourd'hui vous inviter à mieux comprendre comment cette délivrance nous fait devenir nous-mêmes. Pour cela, je vous proposerai simplement trois repères. Le premier repère concerne le peuple élu, c'est-à-dire Israël. Si vous voulez vous reporter à un passage ou deux de l'Ancien Testament, je vais vous donner les références parce que je n'aurai pas le temps de vous lire ces passages en entier. Vous pourrez regarder dans le livre du Deutéronome, au chapitre 7, les versets 7 à 16, ou dans le livre de l'Exode, au chapitre 19, versets 3 à 8. Au livre de Deutéronome, nous lisons ceci. Si Yahvé s'était pris de vous et vous a choisi, ce n'est pas que vous soyez plus nombreux qu'aucun des autres peuples, car vous êtes le moindre de tous les peuples. Mais c'est parce que Yahvé vous aime et garde le serment qu'il a juré à vos pères, que Yahvé vous a fait sortir à main forte, et qu'il t'a libéré de la maison des esclaves, de la main de Pharaon, roi d'Égypte. Tu sauras donc que c'est Yahvé ton Dieu qui est Dieu, le Dieu loyal, qui garde l'alliance et la fidélité jusqu'à 1000 générations pour ceux qui l'aiment et observent ses commandements, mais qui usent de représailles sur la personne même de celui qui le hait en le faisant périr. Il ne tarde pas avec celui qui le hait, c'est sur sa personne même qu'il use de représailles. Tu observeras donc le commandement, les décrets et les règles que je te commande aujourd'hui d'exécuter. Et si vous écoutez ces règles, si vous les gardez, si vous les exécutez, en retour, Yahvé ton Dieu te gardera l'alliance et la fidélité qu'il a juré à tes pères. Il y a beaucoup d'autres endroits de l'Ancien Testament que l'on pourrait reprendre. Ce qui est intéressant ici, c'est de saisir comment la méditation d'Israël sur son histoire et en particulier sur la période fondatrice, le moment initial d'émergence de ce peuple élu, choisi par Dieu, est compris et interprété dans un système d'alliance, d'une alliance qui est définie par un engagement réciproque entre Dieu et son peuple et qui est

déterminée par un code. Un code qui sera énoncé ensuite par ce que nous appelons habituellement les 10 commandements, les 10 paroles. Et ce code va devenir à la fois la manière dont vont s'identifier les fidèles de Dieu. Ce sont ceux qui vont respecter cette parole et en même temps définir leur manière de vivre quotidienne en fidélité à ses commandements. Et donc nous avons un mécanisme, une sorte de construction par laquelle Dieu donne simultanément la carte d'identité, le peuple élu, et la carte routière, comment avancer pour aller où. Et on ne peut pas dissocier la carte d'identité de la carte routière. On ne peut pas dire « je suis le peuple élu, mais je ne veux pas connaître les commandements ». On ne peut pas dire « obéissez aux commandements, qu'importe si Dieu existe ou pas ». Sans Dieu, il n'y a pas de commandement. Sans commandement, il n'y a plus d'alliance, et donc plus de Dieu. On ne peut pas être délivré par Dieu, engendré, mis au monde pour une vie libre si on n'accepte pas la carte routière. L'élection du peuple d'Israël, c'est en même temps un programme de vie. Je ne m'étends pas davantage, car nous allons voir comment ce processus est renouvelé par le Christ lui-même au moment où il choisit ses disciples. On pourrait croire à ce moment-là qu'on est dans un nouveau système et donc qu'il n'y a plus ce lien indéfectible entre l'élection, l'identité et l'alliance, la manière de vivre. Si vous regardez dans l'évangile de saint Matthieu, au chapitre 5e, à la vue des foules, Jésus monta dans la montagne, il s'assit, position pour enseigner. Et ses disciples s'approchèrent de lui. Et prenant la parole, il les enseignait. Et suit ce que l'on appelle le sermon sur la montagne, dont on peut dire qu'il s'agit d'un nouveau code de l'Alliance. Et dans ce discours, au verset 17, Jésus leur dit ceci: n'allez pas croire que je sois venu abroger la loi ou les prophètes. Je ne suis pas venu abroger, supprimer, mais accomplir, c'est-à-dire mener à son achèvement. Ça veut dire que cette nouvelle alliance, dont il dira qu'elle est définitive, comme nous le disons dans le récit de l'institution, l'alliance nouvelle et éternelle, l'alliance définitive, ne fait pas disparaître l'ancien code, les anciens commandements,
mais il les porte à leur perfection, c'est-à-dire qu'il est encore plus parfait dans la définition du comportement. Et nous en avons une trace si nous prenons le passage parallèle à celui que je viens d'évoquer dans l'évangile de Saint Luc au chapitre 6e, où nous avons une formulation, je dirais, plus intéressante encore pour nous. Car la formulation de l'évangile de Saint Luc vise à mettre en valeur la différence entre ceux qui sont les disciples du Christ et les autres. Justement parce qu'ils ont été bénéficiaires d'une grâce particulière, ils ont à vivre d'une manière particulière. On voit ça en particulier au verset 47 de ce chapitre 6 qui donne la clé de l'ensemble du chapitre, c'est pourquoi je commence par là. Tout homme qui vient à moi, qui entend mes paroles et qui les met en pratique, je vais vous montrer à quoi il est comparable. Et suit la parabole que vous connaissez de l'homme qui a bâti une maison sur le sable. Ou bien encore au verset 46, « Pourquoi m'appelez-vous Seigneur, Seigneur, et ne faites-vous pas ce que je dis ?» Donc nous voyons à nouveau mis en évidence le lien entre l'identité de disciple. Celui qui dit « Seigneur, Seigneur », c'est quelqu'un qui se propose d'être disciple de Jésus. C'est la carte d'identité. Celui qui dit « Seigneur, Seigneur », celui qui veut être avec lui, qui veut le suivre, qui veut être un de ses compagnons. Pourquoi dites-vous « Seigneur, Seigneur » et ne faites-vous pas ce que je dis, c'est-à-dire, vous voulez la carte d'identité, mais vous ne voulez pas l'itinéraire, la carte routière. Vous voulez être de mes amis, mais vous ne voulez pas vivre comme mes amis. Et donc, nous retrouvons comment le fait de se réclamer de la miséricorde de Dieu appelle un comportement particulier. Nous voyons ceci au chapitre 6 à partir de Saint Luc, au verset 36. « Soyez miséricordieux comme votre Père est miséricordieux. » Ne vous posez pas en juge et vous ne serez pas jugé. Autrement dit, puisque vous comptez sur la miséricorde de Dieu, puisque vous tirez profit de la miséricorde de Dieu, puisque vous accueillez la grâce de la miséricorde de Dieu, vous devez, vous aussi, vivre dans la miséricorde. Vous ne pouvez pas, d'un côté, demander un amour gratuit et de l'autre côté, faire payer votre amour. Rappelez-vous la parabole du serviteur qui avait une dette envers son maître, qui obtient miséricorde pour sa dette et qui va ensuite étrangler son voisin qui lui doit quelque chose. On ne peut pas d'un côté compter sur le Dieu d'amour et de l'autre côté agir avec parcimonie. Et Saint Luc développe
Cette logique de la grâce, cette logique de la miséricorde, dans ce même chapitre 6, à partir du verset 32, dans un passage que vous connaissez très bien, mais que je vais vous relire rapidement pour vous le remettre en mémoire. Si vous aimez ceux qui vous aiment, quelle reconnaissance vous en a-t-on ? Car les pécheurs aussi aiment ceux qui les aiment. Et si vous faites du bien à ceux qui vous font du bien, quelle reconnaissance vous en a-t-on ? Les pécheurs eux-mêmes en font autant. Et si vous prêtez à ceux dont vous espérez qu'ils vous rendent, quelle reconnaissance vous en a-t-on ? Même des pécheurs prêtent aux pécheurs pour qu'on leur rende l'équivalent. Mais aimez vos ennemis, faites du bien et prêtez sans rien espérer en retour. Alors votre récompense sera grande et vous serez les fils du Très-Haut, car il est bon, lui, pour les ingrats et les méchants. Nous voyons donc s'établir une sorte de correspondance, continuité, entre le Dieu unique, le peuple unique et une manière de vivre spécifique, particulière et on peut dire aussi unique parmi toutes les manières de vivre que connaît l'humanité. Et on ne peut pas dissocier le Dieu unique, le peuple unique et la manière de vivre unique. Si bien que dire « je crois en un seul Dieu », ça veut dire « je crois au peuple qu'il a choisi » et « je crois au chemin de vie qu'il nous propose ». Et si je dis « je crois au Dieu unique, mais je refuse le peuple, et je refuse la manière de vivre », alors mon Dieu unique n'existe plus. Car je communie aux idoles en refusant son peuple unique. Ça veut dire que je ne deviens moi-même interlocuteur vis-à-vis, compagnon, fils de ce Dieu unique, que si j'accepte d'entrer dans ce peuple unique et de vivre de cette manière unique. Pour terminer, je voudrais vous proposer de réfléchir quelques instants à ce que ça veut dire, les conséquences pour notre vie aujourd'hui dans notre société. Et pour nous aider dans cette réflexion, je vous propose de vous poser une question que vous pouvez toujours vous poser, non seulement ici, maintenant, mais demain chez vous, et dans 5 ans, dans 10 ans, ou dans 50 ans, pourvu que Dieu vous prête vie. Voilà. La question est simple. Par rapport à qui est-ce que je juge ma vie ? Voilà. Pour prendre un terme savant, quelle est la référence ? Quel est le référent de ma vie ? Est-ce que je me décide
par rapport aux autres, à ce que les autres vont penser, à ce qu'ils vont dire, à ce qu'ils vont faire. Ou bien, est-ce que je me décide par rapport à Dieu? L'une des raisons pour lesquelles on est dans le brouillard, comme je vous le disais en commençant, c'est que pour beaucoup de gens, le système de jugement est faussé. Si vous leur proposez d'orienter leur vie et de prendre leurs décisions en ayant Dieu comme référence, ils vous répondent que c'est aliéner leur liberté. Et ils vivent la relation à Dieu, et a fortiori à son Église, comme une aliénation, c'est-à-dire une dépossession d'eux-mêmes pour quelqu'un d'autre. Seulement, s'ils refusent cette relation avec Dieu ou ses conséquences pratiques dans leur vie quotidienne, s'ils imaginent que c'est au profit d'une liberté totale, où ils deviendraient enfin propriétaires de leur propre vie, nous voyons bien qu'ils se trompent, puisqu'en fait, ce qui va devenir déterminant, ce sont les autres, la culture des autres, les habitudes des autres, la pression des autres, le jugement des autres, l'influence des autres. Et donc ce qu'ils imaginent comme une délivrance, ni Dieu ni maître, devient une véritable dépendance par rapport à leur environnement, à leur culture, à leurs mœurs. Et nous savons bien aujourd'hui où cette forme de domination sociale s'exprime par les enquêtes, les sondages, que cette lutte d'influence étouffe la liberté. Que si on lâche un enquêteur ou un sondeur dans le second cycle d'un lycée pour demander à des jeunes gens ou à des jeunes filles quand ils ont eu leur première relation sexuelle, le crédit qu'on peut accorder à la réponse est quand même très suspect. Justement parce que nous sommes dans une société de conformisme, c'est-à-dire une société où il faut donner l'apparence d'être comme tout le monde. Mais ensuite, cette apparence devient réalité et s'impose à nouveau comme une référence. Et au garçon, à la fille un peu demeurée, qui ose dire qu'il n'a pas eu de relation sexuelle, la présentatrice de l'émission lui dit « Mais alors, quand ?» Comme si évidemment il lui manquait 16 dents pour être vraiment complètement formé. C'est ce qu'on appelle la liberté. C'est-à-dire une véritable aliénation. Devant cette situation, il y a une tentation et une mission. La tentation, c'est ce que j'appellerais la tentation sectaire.
c'est-à-dire la tentation de s'identifier en refusant les autres. Ne jamais faire comme tout le monde, car ce que font les autres est toujours mauvais. Et il n'y a que nous qui sommes justes. Je ne m'étends pas davantage, il vous suffira de relire l'Évangile pour vous apercevoir que Jésus a déjà éclairé ce type d'attitude. Vous dites que vous voyez, c'est pour ça que vous êtes aveugle. Si vous vous reconnaissiez aveugle, c'est alors que vous verriez clair. C'est au fond la même aliénation qui nous fait définir notre manière de vivre par rapport aux autres. Car se définir comme différent des autres, c'est toujours se définir par rapport aux autres. Il y a peu de temps, on a lu à la messe la parabole du bon grain et de l'ivraie. Tentation sectaire d'arracher l'ivraie avant l'heure. J'ajoute que c'est un bon indicateur des tendances sectaires d'un groupe que de reconnaître, ce qui est assez facile, chaque fois qu'un groupe développe des comportements bizarres qui se définissent surtout par leur rupture avec l'environnement. C'est toujours à surveiller, ça ne veut pas dire que c'est nécessairement une secte, mais c'est en tout cas un indice qu'il faut surveiller de près. Et plus c'est bizarre, plus ça s'applique à des aspects marginaux de l'existence, plus c'est suspect. Nourriture, vêtements, etc., etc. La mission, je dirais que c'est une mission de témoin. C'est d'être fidèle à la parole de Dieu en toutes circonstances, tantôt avec les autres. Par exemple, tout le monde est pour le respect de la personne humaine. Il n'y a pas de raison qu'on soit contre puisque les autres sont pour. D'autant plus que nous avons de bonnes raisons de penser que c'est la volonté de Dieu qu'on respecte la personne humaine. Et donc, nous ne sommes pas gênés par le fait que la mission de l'Église se trouve alliée, rejointe, accompagnée par d'autres croyances, d'autres philosophies. Bien. Et on peut même sous-louer un petite parcelle de l'esprit de charité pour le transformer en courant humanitaire, c'est pas gênant du tout. Mais le même respect de la personne humaine peut nous amener à être contre les autres, car Dieu nous demande de respecter l'homme jusqu'au bout, y compris là où personne ne reconnaît une personne humaine. Dans celui qui est détruit, dans celui qui est mal formé, mal reçu, mal aimé, refusé,
Et à ce moment-là, ça ne nous gêne pas davantage d'être toujours partisans de défendre les droits de l'homme contre tout le monde. Évidemment, personne n'y comprend rien, puisque le critère de référence, c'est l'opinion. Donc, quand vous êtes plutôt dans le sens du vent, on vous tolère gentiment en coproduction pour une publication qui fera la une des affiches. Et puis, on vous fera taire quand vous direz des choses qui gênent. C'est une société de l'apparence. Et on ne peut pas vivre là-dedans si on perd la seule boussole dont on dispose, qui est la référence à la parole de Dieu. Et si on commence à se vendre sur le marché humanitaire ou sur le marché des pensées généreuses, on n'ira pas loin, même si on a un certain succès pendant quelque temps. Car arrivera vite le jour où il faudra choisir, savoir jusqu'où on veut aller dans le respect de la personne humaine. Et s'il faudra accepter que les mêmes qui organisent à grand son de trompe les convois pour sauver des populations à travers le monde sont un peu tentés quand même par des formules d'euthanasie propres. Il faudra bien choisir ses alliés. Fidélité à la parole de Dieu en toutes circonstances, en acceptant de supporter les conséquences de nos choix. C'est-à-dire la première conséquence qui est de n'être pas compris. Voilà. Pour terminer, je vais vous raconter une petite histoire pour vous amuser. Pendant la dernière campagne électorale du printemps 93, j'ai été invité à participer à une espèce de table ronde rectangulaire, vous savez. Sur, je ne sais pas trop quoi, mais enfin, des sujets de société, comme on dit. Et donc, comme je ne pouvais pas refuser, j'y suis allé. Je me suis trouvé devant une assemblée tout à fait recommandable, presque aussi recommandable que la vôtre. Donc, c'est vous dire qu'il n'y avait pas grand danger. Et il y avait sur l'estrade deux médecins qui venaient faire la promotion des procréations médicalement assistées. Et c'était très intéressant parce que ils ont expliqué comment ça devenait de plus en plus facile, c'est-à-dire c'est de moins en moins cher, de moins en moins douloureux, de moins en moins risqué, et puis probablement qu'on allait bientôt réussir le coup en faisant abstraction des embryons surnuméraires, et donc tout allait bien, quoi. Et alors, tous ces braves gens qui étaient dans la salle, qui étaient quand même plutôt de l'âge des grands-parents, non pas des futurs bébés, mais des futurs parents, je voyais à mesure que l'exposé avançait et qu'on voyait se détendre les risques de la procréation médicalement assistée, je voyais leur visage se décomprimer. On était en train de leur préparer un péché propre qu'ils allaient pouvoir accepter sans risque. Et je dis ça sans les juger, les braves gens, ils sont vraiment pleins de bonne volonté, mais finalement leur moralité est quand même plus près des problèmes prophylactiques que des questions de la vérité.
Ce qui les inquiétait, c'était si c'était dangereux, si c'était douloureux, s'il y avait des embryons surnuméraires, bref, ce qui fait que ce n'est pas très propre. Mais dès l'instant qu'on enlevait tous ces inconvénients, ben, il n'y avait plus de problème. Alors après le médecin, il y avait un avocat qui a essayé de faire de la théologie, ça n'a vraiment pas amusé. Et puis c'était pas drôle. Et alors moi, j'ai fait l'empêcheur de tourner en rond en disant que tout ça, c'était bien propre, mais que ça n'empêche que c'était pas bon. Alors j'ai revu les vies. Ça y est. L'église arriérée qui vient encore mettre des bâtons dans les roues d'une humanité qui glissait vers le bonheur. Voilà. Et alors, voilà, on ne peut pas être aimé dans ces cas-là. Prenez. Eh bien, je crois que c'est un peu ce qui nous arrive tout le temps. C'est-à-dire que si on débarrasse les problèmes des scories, des saletés autour, si on les badigeonne, si on les lessive, si on les repeint de couleur gaie, ben, ça fait des hôpitaux très convenables. Et la moralité, la vérité, la fidélité à la parole de Dieu qui rend libre, c'est pas de fuir seulement les endroits sales. C'est d'être fidèle en toutes circonstances. Alors je vous invite simplement à relire ce chapitre 6 de l'évangile de Saint Luc pour reconnaître comment notre fidélité à la parole de Dieu nous conduit à des choix et à des choix difficiles. On ne peut pas être fidèle seulement quand ça va bien. Pour devenir vraiment nous-mêmes, c'est-à-dire des hommes et des femmes membres du peuple des disciples du Christ, délivrés par le Christ et libres, il faut que nous acceptions d'être fidèles jusqu'au bout.

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2: Je louerai le nom de Dieu par un cantique. Je vais le magnifier, lui rendre grâce. Psaume 68, 31.

Je suis heureux de me retrouver à Paris après avoir écouté celui qui a parlé juste avant, Père Michon. Vous savez, cher Père, les liens profonds que j'ai avec les Ouvriers de Charité, un chemin de grâce, un grand chemin de grâce pour notre temps. En vous écoutant, il m'est revenu à la mémoire une parole célèbre. Penser, c'est bien, prier, c'est mieux, aimer, c'est tout. Je ne sais pas si j'ai résumé le propos sur la prière d'une manière fidèle, mais c'est la phrase qui m'est venue à l'esprit. Je suis donc heureux de me retrouver à Paris. Vous avez parlé du cœur de Jésus dans la lumière de la grâce de Paris. Je suis heureux aussi de me trouver à ce festival international marial, venant en effet du Puy-en-Velay, où il y a un sanctuaire marial depuis le 5e siècle, qui fut un sanctuaire national de la France jusqu'au début du 19e siècle. De nombreux papes sont venus, de nombreux rois de France, et donc la prière pour la France avait un sens très important. Et vous savez que l'importance de cette prière nous a été rappelée en 1947 par des voix mystérieuses et providentielles à l'île Bouchard. Je suis heureux donc d'être avec vous. Dans cette joie, il y a néanmoins une petite crainte. Ce n'est pas par rapport à vous. Rassurez-vous. C'est par rapport à celle dont je vais parler. Cette crainte, je l'exprime volontiers. Cette crainte, je l'exprime volontiers avec des paroles si belles que je ne saurais pas en trouver de plus belles. Il faut trembler de toucher à ce mystère de la Sainte Vierge. C'est une chose profonde, très pure, très lumineuse. Et celui qui parle n'a pas ce qu'il faut pour s'en approcher. C'est le cas de chacun de nous à cause de nos résistances, de la lourdeur de notre esprit. D'où venant du dehors toutes sortes de méfiances, d'incompréhensions, d'où aussi de la part de ceux qui défendent le culte de la Sainte Vierge, le recours à des lieux communs fatigués, à une louange trop facile qui n'a rien coûté intérieurement, parce qu'on ne sait pas déchirer le cœur pour essayer de comprendre. Alors les objections, les attaques vont pleuvoir, mais elles sont souvent causées par nos propres déformations et nos façons déficientes de présenter les choses. Il faut donc demander à la Sainte Vierge elle-même. Et écoutons bien cette parole si belle, d'ouvrir nos cœurs, de les rendre transparents, pour que son mystère ne soit pas réduit en nous à notre mesure, mais que nous soyons changés dans sa lumière. Eh bien voilà, chaque fois que j'ai le bonheur de parler de Marie, il y a toujours une grande crainte, bien qu'elle soit une mère très aimante, toute proche de nous. Alors, je pense que le mieux, c'est de prier à nouveau ensemble pour que les quelques paroles que je vous dirai soient des paroles de lumière et d'amour. Autrement dit, vous aide à aimer plus et moi avec vous. Je vous salue, Marie, notre très douce mère. Voici mon âme qui est votre bien. Disposez-en pleinement à la plus grande gloire de Dieu. Portez-moi à votre divin Fils. Ouvrez-lui mon cœur. Enseignez-moi votre fiat. Apprenez-moi la confiance et l'abandon de votre saint cœur. Dirigez-moi dans les voies que Dieu me choisit. Aidez-moi dans la lutte contre le péché. Disposez-moi à la sainte volonté de Dieu et rendez-moi votre cœur immaculé agréable au cœur eucharistique
de votre divin Fils. Très sainte Mère de Dieu, donnez-moi votre cœur pour aimer Jésus. Ô Seigneur Jésus, donnez-moi votre cœur pour aimer votre Mère, qui est aussi la nôtre. Il m'a été demandé de vous dire quelques mots sur Marie, source et signe de jeunesse, et ce thème, il m'a été demandé aussi de le faire, peut être illustré par les grandes apparitions de Fatima. C'est vrai que lorsqu'il s'agit d'un signe extraordinaire dans le ciel, c'est celui d'une visitation de la Vierge, toujours présente dans l'Église mais cachée, marchant avec nous, nous aidant à suivre son Fils, et de ce fait nous aidant à parvenir aux noces éternelles avec l'agneau, selon la belle expression de l'Apocalypse. C'est vrai que lorsqu'on parle d'un signe extraordinaire, il faut toujours se demander qu'en pense l'Église. Chers amis, n'oubliez jamais cette recommandation. Sinon, on se guide soi-même, parce qu'on se regarde soi-même, alors qu'on parle en faisant croire qu'on regarde un autre. Eh bien, que dit l'Église ? Je ne peux pas parler de Fatima si l'Église ne nous a rien dit. Et si elle n'a pas reconnu avec sa sagesse maternelle et toute mariale, si elle n'a pas reconnu l'authenticité de ce signe. C'est merveilleux, les instruments de notre temps, il faut savoir s'en servir. C'est assez, oui, on ne peut pas me le fixer. Oui. Vous savez que ça me console. Vous savez que le pape Paul VI est venu à Fatima. Relisez ce qu'il a dit. Vous savez que Jean-Paul II y est venu plusieurs fois. Et j'ai sous les yeux l'homélie qu'il a prononcée à Fatima en juin 1991. Donc il était déjà venu. Et voilà ce qu'il dit. Le sanctuaire de Fatima est un lieu privilégié, doté d'une valeur spéciale. Il contient un message important pour l'époque que nous vivons. Tout se passe comme si au début de notre siècle avait résonné en cet endroit avec un nouvel écho les paroles prononcées sur le Golgotha. Marie, debout au pied de la croix de son Fils, dut accueillir une fois de plus la volonté du Christ, Fils de Dieu. Mais alors que sur le Golgotha, le Fils lui indiquait un seul homme, Jean, son disciple bien-aimé, ici, elle a dû accueillir tous les hommes, nous tous les hommes de ce siècle et de sa difficile et dramatique histoire. En ces hommes du XXe siècle se sont révélés à la fois avec une égale grandeur la capacité de dominer la terre et la liberté de dire non au commandement de Dieu et de le nier comme héritage du péché. L'héritage du péché se montre comme une folle aspiration à construire le monde, un monde créé pour l'homme, comme si Dieu n'existait pas. Et aussi comme si n'existait pas la croix sur le Golgotha, où la mort et la vie se sont affrontées en un combat singulier, afin de manifester que l'amour est plus puissant que la mort et que la gloire de Dieu est l'homme vivant. Mère du Rédempteur, Mère de notre siècle. Il va aussi prononcer plusieurs allocutions, Jean-Paul II donc.
Pensant, un signe grandiose apparut dans le ciel, une femme ayant le soleil pour manteau, la lune sous les pieds, et sur la tête une couronne de 12 étoiles. Ces paroles de l'Apocalypse me reviennent en mémoire, alors que nous célébrons le 80e anniversaire de la première apparition de la Vierge Marie aux trois bergers, à la Cova da Iria. Le message que la Très Sainte Vierge adressa en cette occasion à l'humanité continue à retentir avec toute sa force prophétique, invitant chacun. Et souvenons-nous bien de ce résumé admirable du message, et c'est l'Église qui nous parle. Le message que la Très Sainte Vierge adressa en cette occasion à l'humanité continue à retentir avec toute sa force prophétique, invitant chacun à la prière insistante, à la conversion intérieure et à un généreux effort d'expiation de ses péchés et de ceux du monde. Pensant aux nombreux pèlerins qui convergeront en cet anniversaire vers le sanctuaire de Fatima pour exprimer à Marie leur dévotion et leur ferme volonté de correspondre à sa sollicitude maternelle, je désire m'unir aux prières communes pour implorer l'intercession de celle qui a donné au monde le Verbe incarné et a participé de si près à son œuvre rédemptrice. Et il dira encore ce qui est très fort et très exceptionnel. La lumière de Fatima illumine la fin de ce second millénaire. Alors, nous pouvons parler de Fatima en toute sûreté et avec confiance. Mais, pour en parler et montrer ce mystère de jeunesse que nous propose Marie, car nous vieillissons avec le péché, il faut revenir à la parole de Dieu, que l'Église sert d'une manière privilégiée. Nous savons que, au dernier concile, il y a un chapitre admirable sur le mystère de Marie, le chapitre 8 d'une constitution conciliaire, Lumen Gentium, lumière des nations, une constitution nous proposant le mystère de l'Église dans la lumière de l'Église. Et bien évidemment, chaque fois que nous parlons de la Vierge Marie, il nous faut partir de la parole de Dieu servie par l'Église. C'est fondamental. Je me permets d'y insister. Eh bien, cette parole, aujourd'hui, nous pouvons la prendre tout simplement dans l'Apocalypse.

petite Bible qu'on m'a donnée. Pardonnez-moi. Il faut toujours un peu chercher la parole de Dieu pour la désirer davantage. Chapitre 12, donc, de l'Apocalypse. Je ne vais pas vous lire tout le chapitre, bien sûr. Je vous en lis simplement la première partie pour que la parole de Dieu éclaire nos cœurs d'une lumière toujours nouvelle. Un signe grandiose apparut dans le ciel, une femme ayant le soleil pour manteau, la lune sous les pieds et sur la tête une couronne de 12 étoiles. Elle était enceinte, elle criait, torturée par les douleurs de l'enfantement. Un autre signe apparut dans le ciel, un énorme dragon, rouge feu, avec 7 têtes et 10 cornes, et sur chaque tête un diadème. Sa queue balayait le tiers des étoiles du ciel et les précipita sur la terre. Le dragon se tenait devant la femme qui allait enfanter, afin de dévorer l'enfant dès sa naissance. Or la femme mit au monde un fils, un enfant mâle, celui qui sera le berger de toutes les nations, les menant avec un sceptre de fer. L'enfant fut enlevé auprès de Dieu et de son trône. Et la femme s'enfuit au désert, où Dieu lui a préparé une place pour qu'elle y soit nourrie pendant 1200 jours. Chers amis, c'est cette parole qui éclaire le sens du message de Fatima. Marie est présente dans l'Église comme sa mère, mais aussi comme sa reine. Et j'aime à dire, parce que je crois que c'est ce que le pape Jean-Paul II a surtout souligné pendant tout son pontificat, cette mère est une reine. Ne dissocions pas la maternité de Marie sur l'Église de la royauté qu'elle a reçue du Christ. Autrement dit, souvenons-nous qu'il y a une dimension royale dans la maternité de la Vierge, une dimension un peu évoquée par cette statue. Le manteau de cette statue a beaucoup de signification, mais notamment la signification d'un pouvoir royal. Ce pouvoir est reçu du ciel. Il a été donné à la Vierge pour qu'elle conduise d'une manière qui lui est propre l'Église pendant son pèlerinage terrestre. La royauté a beaucoup de significations, je ne veux pas les résumer, je ne demande pas non plus, je ne vous propose pas non plus une méditation exégétique, si utile soit-elle. Je m'appuie sur la tradition de l'Église, enrichie certes par des recherches exégétiques qui partent de la parole de Dieu et qui la reçoivent comme telle. Je voudrais simplement souligner ceci. Le roi, c'est une excellence. C'est un pouvoir suprême. Et c'est aussi en raison de ce pouvoir suprême, celui qui juge. C'est-à-dire qui permet à l'amour de faire triompher ses droits. Excellence. La Vierge reçoit cette excellence de son Fils et elle le proclame dans son Magnificat. Marie est tout accueil, tout don. En elle, on ne voit que lui. Elle est l'humble servante du Seigneur. L'excellence de Marie, c'est tout d'abord sa maternité divine, auquel est ordonné le mystère de l'Immaculée Conception. Cette maternité divine est au cœur du mystère de Marie, l'Église ne cesse de le rappeler, et au Puy-en-Velay, elle est vénérée depuis le 5e siècle en tant que mère de Dieu. Cette maternité a connu une surabondance.
à la croix. Quand Jésus lui dit ces paroles qui retentissent dans nos cœurs avec une grande émotion, quand Jésus dit à Jean ces paroles, « Voici ton fils, voici » qu'il dit à Marie, pardon, « Voici ton fils » et qu'il dit ensuite à Jean, « Voici ta mère ». Revenons sans cesse à ces paroles. Souvenons-nous, en les méditant, que nous sommes tous nés d'un cœur blessé dans un cœur brisé. Mais une mère éduque, fait grandir son enfant, fait grandir son cœur. Et Marie est notre éducatrice et aussi une éducatrice de l'Église, selon un mode propre à l'Église. Elle nous éduque. Et comment nous éduque-t-elle ? À recevoir son fils. Regardez cette statue. Pendant que j'écoutais le père Michon, mon regard s'est fixé sur cette statue. Un grand manteau, donc, dont j'ai évoqué le sens. Une couleur blanche qui nous rappelle que son cœur est immaculé dès le premier instant de sa conception, mais que jamais le péché ne l'a touché. Et pourtant, c'est elle qui a le plus souffert du péché. Chers amis, le sens de l'amour donne le sens du péché. Plus on aime, plus on découvre combien le péché est terrible. Combien il s'oppose à la sainteté d'amour de Dieu. Eh bien, la Vierge, après le Christ, bien évidemment, et en tant qu'elle est créature, et dans cet ordre-là, est celle qui a connu le mieux le péché sans jamais l'avoir commis. C'est elle qui en a souffert le plus. Un autre signe, nous l'a rappelé au XIXe siècle, signe reconnu par l'Église, les apparitions de la Salette. Lisez la très belle description que fait Mélanie, la petite bergère de la Salette, des larmes qui coulaient.

Car plus on aime Jésus, plus on devient le tournesol de Jésus. Pardonnez-moi cette expression un peu familière. Elle nous aide à toujours regarder son Fils. Et à partir de ce regard, tout regarder. Le monde qui devient plus beau malgré ses misères, qui deviennent des tragédies plus grandes. Elle nous aide à regarder les hommes et les femmes qui deviennent eux aussi plus beaux et le péché plus dramatique. Elle nous aide à tout regarder dans la lumière de son Fils, le soleil autour duquel tourne le monde et les hommes. Oui, il doit devenir de plus en plus le soleil de nos cœurs. Voilà son éducation sur nous. On pourrait en dire beaucoup plus, bien évidemment. Très concrètement, elle nous éduque au niveau de la foi. Je reconnais une âme mariale, mais pas du tout aux paroles qu'on dit sur elle, mais au fait qu'il y a dans cette âme, souvent très silencieuse, très humble, très modeste, comme la Vierge, une qualité de foi qui ne peut pas venir sans une grande éducation mariale. Elle éduque notre espérance. Je reconnais une âme mariale, un signe aussi qui ne trompe jamais, la qualité d'une espérance toujours croissante. Elle nous fait désirer ce que Jésus désire pour nous, le grand bonheur que Jésus désire, que les enfants de Fatima ont un peu expérimenté. Le bonheur de voir enfin celui qui, dès ici-bas, devient de plus en plus tout notre amour. Je reconnais enfin une âme mariale à l'intensité de sa charité, notamment de ce redébordement de l'unique charité qui est la charité fraternelle. Ah, chers amis, je reconnais l'âme mariale parce que, à ce signe, elle a sur sa main un grand cœur, celui de Jésus. Car le chrétien, c'est pas un cœur sans main, c'est pas une main sans cœur, c'est un très grand cœur sur la main. C'est à ces signes-là que je reconnais l'âme mariale, c'est-à-dire celle qui, avec Marie, est toute à Jésus, à la gloire du Père, sous le souffle de l'Esprit-Saint. Voilà, à mon avis, une définition parmi d'autres de la vie mariale. Tout faire pour Jésus, à la gloire du Père, sous le souffle de l'Esprit. Avec Marie. Le « avec » a été très souligné par Jean-Paul II dans son pontificat. Le « par Marie », tout nous vient par elle, l'Église le médite depuis très longtemps. Mais le « avec », le « cum » en latin, c'est un aspect qui était connu, bien évidemment déjà développé, c'est évident, et notamment par Saint-Louis-Marie-Grignon de Montfort. Mais Jean-Paul II a dit sur le « avec Marie » de très grandes choses qui resteront dans l'enseignement de l'Église comme de grandes lumières. Elle nous éduque dans la foi, dans l'espérance, dans la prière, dans la charité. Et de ce fait, elle nous éduque dans la prière. Mais cette reine, c'est aussi celle qui nous aide à affronter les grands combats de la foi, de l'espérance et de la charité. Chers amis, on ne va pas au ciel sur un édredon. Tous, nous connaissons et nous devons affronter de très grands combats. Les plus grands combats sont ceux de la foi, de l'espérance et de la charité. Les autres combats, qui sont parfois plus spectaculaires à nos yeux et qui se voient davantage, ne sont pas les plus redoutables combats. L'Apocalypse nous le fait comprendre. En tant que reine, elle nous aide à triompher des combats de la foi, de l'espérance et de l'amour. Des combats dont on peut se servir pour en faire des tremplins, afin de

0: croire plus, espérer plus, aimer plus. Et dans les grands combats, Marie est toujours présente. Voulez-vous une preuve de cela ? Le « Je vous salue Marie », la deuxième partie. Priez pour nous, maintenant, c'est l'heure du combat. Le combat d'hier est fini. On peut regretter de ne pas avoir été vainqueur et on présente notre regret à Jésus. Le combat de demain, on ne le connaît pas. Mais le combat d'aujourd'hui, nous le vivons. Aujourd'hui même, sans doute, sans être du tout prophète, je ne vois aucun d'entre vous dans la lumière de Dieu. Peut-être y a-t-il parmi vous des âmes qui connaissent de grands combats au niveau de la foi, de l'espérance et de l'amour. Marie est là, comme reine. Et si je peux dire, réfugions-nous sous son manteau des grands combats de l'espérance. Et vous savez qu'ils deviennent particulièrement intenses au moment de l'agonie, qui en grec veut dire « combat intense ». Entre parenthèses, comme je prie pour que près des agonisants, il y ait une présence mariale. Marie est présente, mais une présence mariale visible. Tous, nous connaîtrons ce combat, même si physiquement la mort aura été très paisible en apparence. Les grands combats de l'âme, c'est autre chose. Tenez, on peut prier pour ceux qui partent en ce moment. Et un des grands combats de l'espérance, et la Vierge Marie nous le fait déjà maintenant comprendre, c'est de désespérer, bien évidemment. Désespérer de la médiocrité de sa vie. Et au fur et à mesure qu'on pense approcher du terme, cette désespérance peut devenir une terrible tentation. Voilà son éducation maternelle. Elle nous éduque bien sûr également dans la prière et dans les grands combats de la prière. On vous a parlé de la prière tout à l'heure. Comme disait sainte Thérèse d'Avila, je pense que le père Michon y songeait sans la citer, il ne s'agit pas de beaucoup penser, mais de beaucoup aimer mes filles. Or, que signifie, comme Jésus nous le demande, aimer tout le temps? Je ne peux pas me concentrer tout le temps. Mais je peux toujours être disposé à faire la volonté de Jésus. Car aimer, ce n'est pas consentir, c'est vouloir faire à chaque instant la volonté de Jésus par une disposition intérieure qui est celle de l'amour. C'est ça la prière chrétienne. Je peux toujours aimer par cette disposition. Et croyez-moi, Jésus en profitera. Et vous aurez toujours des surprises, elles seront agréables dans la mesure où, sachant qu'à travers des circonstances diverses, cette volonté divine se manifeste, vous avez la joie de vous unir à elle. Les grands combats de la prière. Quiconque prie sait que si la prière est tellement combattue, c'est à cause de cette disposition qui la constitue fondamentalement et que je viens d'évoquer. Une disposition entretenue par la foi et par l'espérance. Et le grand agité, comme l'appelait le curé d'Ars, c'est un stratège qui a une tactique. Sa stratégie est toujours d'attaquer les trois liens que nous avons avec Jésus. Regardez toutes les grandes tentations ou petites que vous avez, vous pourrez toujours les rattacher d'une manière ou d'une autre à une attaque contre votre foi, contre votre espérance, contre votre amour. Là, à toute vitesse, courez vers elle. Elle fermera son manteau sur vous. C'est ce qu'on appelle la vie mariale. Elle vous suggérera, par exemple, que pour combattre une tentation, le meilleur chemin, chers amis, c'est la charité et la charité fraternelle. C'est-à-dire, à l'heure de la tentation, se résoudre à faire concrètement un acte de charité fraternelle, le premier qui se présentera. Et vous trouverez par hasard, sur votre route, une personne très peu sympathique, auquel il faudra, vous n'y arriverez peut-être pas tout de suite, faire un sourire un jour, mais commencer par un service. Que d'exemples concrets on pourrait donner. Je voudrais maintenant, puisque l'heure tourne, et que je m'imagine que je n'ai plus beaucoup de temps, je voudrais maintenant vous montrer Fatima dans la lumière de l'Apocalypse que je n'ai pas commentée, mais sur laquelle je me suis appuyé pour vous dire tout ce que je viens de vous dire. Et c'est bien sûr le pape Jean-Paul II qui m'y invite. Pour cela, je vais m'appuyer sur Lucie elle-même. Je ne vous raconterai pas Fatima, car je pense que vous connaissez cet événement inouï. Mais je voudrais vous montrer comment cet événement a été vécu par les témoins, qui furent en même temps les instruments d'une lumière pour l'Église et pour chacun d'entre nous. Une lumière qui nous renvoie, je vous le rappelle, selon des enseignements de l'Église, toujours à l'Évangile. Si vous voulez avoir une réflexion riche sur comment l'Église discerne lorsqu'elle est appelée à examiner un signe, je vous renvoie au livre « La dernière voyante de Fatima », ce que m'a dit sœur Lucia. C'est en fait les dialogues qu'elle a eus avec le cardinal Bertone, secrétaire d'État, aujourd'hui, mais qui ne l'était pas encore à l'époque, où il a vu Lucie pour la première fois, c'est-à-dire en 2000. Il l'a vue trois fois et il a relaté ses dialogues avec elle dans ce livre. Je voudrais tout d'abord donc vous renvoyer à la réflexion du futur pape Benoît XVI, qui, dans ce livre, a publié un commentaire théologique, bien évidemment diffusé dans l'Église entière. Voici le commentaire théologique de celui qui était alors préfet de la Congrégation pour la doctrine de la foi, 26 juin 2000. À ce sujet, commençons par lire le catéchisme de l'Église catholique. Au fil des siècles, il y a eu des révélations dites privées, dont certaines ont été reconnues par l'autorité de l'Église. Leur rôle n'est pas de compléter la révélation définitive du Christ, mais d'aider à en vivre plus pleinement, à une certaine époque de l'histoire. Catéchisme de l'Église catholique, numéro 67. Deux éléments sont ainsi clarifiés. L'autorité des révélations privées est substantiellement différente de l'unique révélation biblique. Cette dernière exige notre foi. En effet, en elle, par l'intermédiaire de paroles humaines et de la médiation de la communauté vivante de l'Église, Dieu lui-même nous parle. La foi en Dieu et dans sa parole se distingue de toute autre foi, croyance ou opinion humaine. La certitude que Dieu parle me donne la sécurité que je rencontre la vérité elle-même, et ainsi une certitude qui ne peut se vérifier par aucune forme humaine de connaissance. C'est la certitude sur laquelle j'édifie ma vie et à laquelle je me confie en mourant. La révélation privée est une aide pour la foi. Elle se manifeste comme crédible, précisément parce qu'elle renvoie à l'unique révélation biblique. Un assentiment de foi catholique n'est donc pas dû à des révélations approuvées de cette manière. Ce n'est même pas possible. Ces révélations requièrent plutôt un assentiment de foi humaine conforme aux règles de la prudence qui nous les présente comme probables et crédibles dans un esprit de piété. Un théologien flamand, jésuite, éminent connaisseur de cette question, affirme que l'approbation ecclésiale d'une révélation privée comporte trois éléments. Le message relatif ne contient rien qui s'oppose à la foi et aux bonnes mœurs. Il est licite de le rendre public et les fidèles, troisième condition, sont autorisés à lui donner de manière prudente leur adhésion. Que dit le cardinal Bertone de Lucie? Nous savons par de très nombreux témoignages que les trois enfants étaient très simples, pas une simplicité au niveau de l'intelligence, une simplicité au niveau du cœur. Là, c'est une très grande qualité, c'est une œuvre de Dieu dans un cœur. Qu'ils étaient pauvres, mais dans une famille unie et profondément chrétienne. Qu'ils ont mis en pratique le message qu'ils étaient chargés de transmettre en développant un extraordinaire esprit de sacrifice et de pénitence, en contemplant le cœur immaculé de Marie dans la lumière de la parole de Dieu. Lucie va le rappeler souvent, plus tard, comme carmélite, qu'il est important de nourrir sa méditation par la parole de Dieu. Et aussi par une obéissance héroïque, d'abord à ses parents, sans une obéissance héroïque, surtout à l'Église, qui va lui ordonner, et ça lui coûtera terriblement, de révéler certaines choses qu'elle n'avait pas dites dans une première relation, parce qu'elle estimait que ces choses, non pas la concernaient personnellement, mais ne devaient être communiquées que plus tard, après que le message essentiel ait été reçu. Même la Sainte Vierge lui avait dit « De cela, vous ne parlerez pas. » Quand l'Église lui donne l'ordre de parler, elle parle. Mais il faut que ce soit l'Église. Pas le curé, l'évêque du lieu. Et ensuite, bien évidemment, quand le souverain pontife a donné des ordres, elle a toujours dit qu'elle souffrait d'en parler parce qu'elle ne voulait pas se mettre en avant, mais qu'elle le faisait parce que l'Église le demandait. Et elle a même ajouté, il appartient à l'Église et à l'Église seule d'interpréter ce message. Je vous donnerai une méditation personnelle, mais c'est l'Église que vous devez écouter. Elle l'a dit jusqu'à sa mort. Et vous savez qu'elle est morte en 2005 et qu'une de ses dernières conversations, ça a été justement de rappeler l'importance de l'obéissance. Car l'obéissance, chers amis, c'est pas être soumis servilement, c'est s'unir à une volonté d'amour qui nous dépasse et que l'Église nous présente à travers des instruments qui ont leurs limites et leurs faiblesses, mais nous n'obéissons pas à l'instrument, nous obéissons à Jésus-Christ. Si vous obéissez quand vous êtes d'accord, qu'est-ce qu'il y a d'extraordinaire? Les païens n'en font-ils pas autant? Je prends une parole de l'Évangile. Tous les saints sont passés par le chemin de l'obéissance que Jésus lui-même nous a ouverte d'une manière unique. Et à travers quelle souffrance? Regardez la croix. Voilà ce que dit le cardinal Bertone sur Lucia. La précision du souvenir était absolue. Des notes du cardinal surgit la figure de Lucia, la figure d'une carmélite, donc elle était au soir de sa vie, tenace, obstinée, exubérante. À travers elle, on retourne dans la cova des Iria et on devient les compagnons de jeu de trois enfants fortement touchés par le divin. C'est Lucia, le chef. C'est elle qui entend et qui explique. C'est elle qui écrit. « Bien que cela me déplaise fortement, j'obéis. » C'est elle qui relie les coïncidences qui ne peuvent pas être simplement casuelles ou littéraires. C'est elle qui nous introduit à travers les paroles du cardinal Bertone dans l'histoire des apparitions et qui éloigne définitivement tout soupçon d'une manipulation des textes, d'une tentative pour masquer la vérité. On ne se perd pas dans une forêt obscure. Voilà ce qu'il va dire encore. À chaque rencontre, c'est-à-dire il y a eu trois rencontres en fait, « Je l'ai rencontré au moins 10 heures, dit le cardinal Bertone. J'ai aussi personnellement rencontré sœur Lucia d'autres fois, mais c'était durant de brèves visites à Coimbra pour célébrer la messe. Des salutations rapides à la fin de la prière commune, sans aucune importance du point de vue officiel ou du point de vue ecclésial. Je n'ai rencontré Lucie qu'une seule fois. Et je vais vous dire dans quelles conditions. J'étais allé au Carmel de Coimbra, non pas pour lui parler, je savais que de toute façon l'Église ne le permettait pas et je m'en réjouissais pour elle. Et quand j'étais devant la communauté des Carmélites, il s'est passé quelque chose d'assez curieux. J'avais à côté de moi un prêtre plus perspicace que moi qui me dit, après un certain temps où je parlais avec la mère prieure, toutes les Carmélites étant autour d'elle et une grille nous séparant d'elle, mais on les voyait tout de même à travers la grille. T'as vu Lucie, sœur Lucie ? J'ai répondu, ah non, non, je ne sais même pas où elle est.
1: Mais tu vois pas là, au fond, tout à fait au fond, ah, tout à fait au fond, mais non, je vois toujours pas, et tout à fait dans ce coin.
0: Ah oui, je l'ai vue, ça c'est Lucie. Elle disparaissait dans la lumière qu'elle communiquait. Et permettez-moi, cher Père Michon, de dire que c'est l'impression que m'a toujours fait Marthe, que j'ai tout de même rencontrée plusieurs fois. On ne préjuge pas du jugement de l'Église, bien évidemment, en le disant. Mais elle disparaissait, Lucie, dans la lumière qu'elle communiquait, son humilité. J'ai remarqué que sœur Lucia savait dans la conversation arriver avec simplicité et clarté au cœur du message et qu'elle évoquait comme point de référence presque structural la recommandation de la Vierge. « Je suis venu pour exhorter les fidèles à changer de vie, à ne plus peiner par le péché le Seigneur qui est déjà trop offensé. » Lucie savait, à partir d'une lecture en raison de la Sainte Écriture, se laisser inspirer par l'écoute intérieure de la parole de Dieu. Sœur Lucia insufflait le courage de la conversion, soutenait sur le chemin de la foi et de la cohérence morale par une vision sûre du projet chrétien et des buts auxquels il mène. Sa pensée était réfléchie, sa conviction profonde, elle était tenace, obstinée, exubérante. Caractéristiques qui n'ont rien de blâmable chez un chrétien et qui, bien orientées, peuvent être utiles à tous ceux qui sentent intérieurement inquiétude, incertitude et doute sur leur sort terrestre et éternel. Était-elle précise dans ses souvenirs ? La précision de ses souvenirs était absolue. Comment dire, elle n'a jamais varié dans ce qu'elle disait. J'imagine le bonheur de cette sœur carmélite, lui dit le journaliste. Oui, elle était heureuse. Et maintenant, en conclusion, je vais vous lire quelque chose qui est peu connu, à savoir la rencontre entre Jean-Paul Ier, le futur Jean-Paul Ier, alors qu'il était encore cardinal, archevêque de Venise, et Lucia. On connaît peu cet épisode. Nous possédons un compte-rendu de cet entretien par le cardinal Albino Luciani lui-même. Il a été signé et publié en janvier 78. Voici ce qu'il dit. « Lundi 11 juillet, j'ai concélébré avec des prêtres de Venise et de Vénétie dans l'église des Carmélites de Coimbra, ville portugaise d'environ 100 000 habitants. Tout de suite après, j'ai rencontré seul, les cardinaux peuvent entrer dans la clôture, la communauté entière des religieuses, 22 entre professes et novices. » J'ai ensuite parlé longuement avec sœur Lucia dos Santos, la seule survivante des trois voyants de Fatima. Sœur Lucia a 70 ans, mais elle les porte bien. Elle m'en assure elle-même en souriant. Elle n'a pas ajouté comme Pie IX, « Je les porte trop bien, je ne voudrais pas en perdre un seul. » Mais sa jovialité, la rapidité de sa parole, l'intérêt passionné qu'elle manifeste dans ses propos pour tout ce qui concerne l'Église d'aujourd'hui, avec ses problèmes aigus, témoigne de sa jeunesse spirituelle. Le portugais, je le comprends approximativement parce que j'étais, après l'avoir étudié de façon très sommaire, 15 jours au Brésil. Même si je n'avais pas su un mot de cette langue, j'aurais compris la petite religieuse qui insistait devant moi sur la nécessité d'avoir aujourd'hui des chrétiens, et spécialement des séminaristes, des novices hommes et femmes décidés à être sérieusement à Dieu sans réserve. Elle m'a parlé avec beaucoup d'énergie et de conviction, de sœurs, prêtres et chrétiens à la tête solide, radicales comme les saints, ou todo ou nada, ou tout ou rien, si l'on veut sérieusement être à Dieu. Sœur Lucia ne m'a pas parlé des apparitions. Je lui ai seulement posé quelques questions sur la fameuse danse du soleil. Elle ne l'a pas vue. 70 000 personnes ont vu pendant 10 minutes de suite, le 13 octobre 1917, le soleil se colorer de différentes couleurs, rouler sur lui-même par trois fois, puis descendre à grande vitesse vers la Terre. Lucia voyait au contraire pendant ce temps, avec ses deux compagnons, près du soleil immobile, la Sainte Famille, la Vierge sous son aspect de Vierge des Sept Douleurs, la Vierge du Carmel. C'est très important. Du point de vue théologique, il y a une mine de lumière si on sait les trouver. On va maintenant me demander, comment se fait-il qu'un cardinal s'intéresse à des révélations privées ? Ne sait-il pas que l'Évangile contient tout ? Que les révélations, même lorsqu'elles sont approuvées, ne sont pas articles de foi ? Mais je le sais très bien. Mais il y a aussi dans l'Évangile cet autre article de foi, à savoir que ce seront là des signes qui accompagneront ceux qui croiront. Marc 16, 17. Si aujourd'hui la mode de scruter les signes du temps est telle que nous assistons à une inflation de signes, c'est une véritable plaie, je crois qu'il est permis de se référer avec une foi humaine au signe du 13 octobre 1917 qui a été attesté même par des anticléricaux et par des incrédules. Et derrière ce signe, il est opportun de veiller au point qu'il souligne. Alors permettez-moi de lire plus lentement parce que c'est vraiment le plus important de tout ce que je vous ai dit. Concernant Fatima. Quels sont-ils ? Premièrement, se repentir de ses péchés, éviter d'offenser davantage le Seigneur. Deuxièmement, prier. La prière est le moyen de communication avec Dieu, mais les moyens de communication entre les hommes, télévision, radio, cinéma, presse, prévalent aujourd'hui impudemment et semblent vouloir éliminer totalement la prière. Ceci tuera cela, a-t-il été dit. Il semble que cela se vérifie. Ce n'est pas moi, mais Karl Rahner qui a écrit. Est en cours à l'intérieur de l'Église un engagement exclusif de l'homme en faveur des réalités temporelles, engagement qui n'est plus un choix légitime, mais une apostasie et un écroulement total de la foi. Karl Rahner. Troisièmement, réciter le Saint-Rosaire. C'est bien évidemment ce que vous faites et je m'en réjouis beaucoup. Naaman le Syrien, grand général, dédaignait le simple bain dans le Jourdain suggéré par Élisée. Il y en a qui font comme Naaman. « Je suis un grand théologien », dit chacun d'eux. Ou bien un chrétien mûr qui respire la Bible à plein poumon. La liturgie sort de moi par tous les pores de la peau et on me propose le rosaire. Eh bien oui, les 15 mystères du rosaire sont Bible. De même que le Pater, l'Ave Maria et le Gloria. Bible unie à la prière, qui fait du bien à l'âme. Une Bible que l'on étudie par amour de la recherche. Une Bible que l'on étudie par amour de la recherche pourrait gonfler l'âme d'orgueil et la dessécher. Le cas des biblistes qui ont perdu la foi n'est pas rare. Quatrièmement, l'enfer existe, on peut tomber dedans. À Fatima, la Vierge a enseigné cette prière. Jésus, pardonnez nos fautes, préservez-nous du feu de l'enfer, portez au ciel toutes les âmes. Il y a dans ce monde des choses importantes, mais aucune n'est plus importante que mériter le ciel par une vie bonne. Ce n'est pas Fatima qui le dit, mais l'Évangile. Que servira-t-il donc à l'homme de gagner le monde entier s'il ruine sa propre vie ? Voilà le message résumé. Quant au secret, ne perdez pas votre temps à vouloir l'interpréter autrement que l'Église, qui l'interprète dans la lumière du message de Fatima, qui est un message évangélique. Si vous lisez le secret dans cette lumière, vous en tirerez profit. Si vous le lisez avec curiosité et en vous posant des questions auxquelles Dieu ne répond pas, vous vous perdrez en conjectures et finalement en angoisses diverses qui vous feront courir à droite et à gauche, alors qu'il vaut mieux simplement faire chaque jour ce qu'on a à faire avec beaucoup d'amour et avec l'aide de la Vierge Marie. Gardez Marie, elle vous gardera.

0: Un immense merci à vous, Monseigneur, pour votre enseignement. Un immense merci.
1: Vos applaudissements me font plaisir, mais j'explique toujours aux enfants le vrai sens de l'applaudissement quand nous sommes, dans une assemblée chrétienne. La main la plus élevée représente Jésus. La main la plus basse représente le chrétien. Jésus vient à nous dans la prière. Si je ne prie pas, voilà ce qui se passe. Et si je prie, voilà ce qui se passe. Jésus vient aussi à nous dans le mystère de l'Eucharistie. Si je participe vraiment à la messe, même pauvrement, mais avec une grande volonté d'y participer, voilà ce qui se passe. Si je suis à la messe sans y être, voilà ce qui se passe. Enfin, Jésus vient à nous dans le pauvre, et on ne peut pas dissocier ces trois venues. Si je sers les pauvres, voilà ce qui se passe. Si je les ai oubliés alors que je les croise tout le temps, voilà ce qui se passe. La vie chrétienne, c'est pas faire ça, même si c'est agréable quand on a chaud, c'est faire ça.

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2: Écoute ma prière, Seigneur. Entends ma voix qui te supplie. Psaume 85, 6.

0: La parola di Dio oggi ci aiuta a pregare attraverso tre personaggi.
1: La parole de Dieu nous aide aujourd'hui à prier à travers trois personnages. Dans la parabole de Jésus, le pharisien et le publicain prient. Dans la première lecture, on parle de la prière du pauvre. La prière du pharisien commence ainsi. Mon Dieu, je te rends grâce. C'est un très bon début parce que la meilleure prière est celle de la gratitude et de la louange. Mais nous voyons immédiatement le motif pour lequel il rend grâce. Parce que je ne suis pas comme les autres hommes. Et il explique aussi le motif. Il jeûne deux fois par semaine, alors que c'était obligatoire une fois par an. Il verse le dixième de tout ce qu'il a, or la dîme était prescrite seulement pour les produits les plus importants. En somme, il se vante parce qu'il accomplit au mieux des préceptes particuliers. Mais il oublie le plus grand. Aimer Dieu et le prochain. Trop sûr de lui-même, de sa capacité d'observer les commandements, de ses mérites et de ses vertus, il est centré sur lui-même. Le drame de cet homme, c'est qu'il est sans amour. Mais même les meilleures choses sans amour ne servent à rien, comme dit saint Paul. Et sans amour, quel est le résultat? C'est qu'à la fin, au lieu de prier, il se loue lui-même. En fait, il ne demande rien au Seigneur, parce qu'il ne se voit pas dans le besoin ou redevable, mais créditeur. Il est dans le temple de Dieu, mais il pratique une autre religion, la religion du moi. Et tant de groupes chrétiens catholiques vont sur cette route. Et en plus de Dieu, il oublie le prochain. Mieux, il le méprise. Pour lui, le prochain est vil. Il n'a pas de valeur. Lui se considère meilleur que les autres, qu'il appelle littéralement les restants, les restes. Iloipoi. C'est-à-dire qu'ils sont les restes, des déchets dont il faut s'éloigner. Que de fois ne voyons-nous pas cette dynamique en acte dans la vie et dans l'histoire? Que de fois celui qui est devant comme le pharisien par rapport au publicain n'élève-t-il pas des murs pour accroître les distances en rendant les autres encore plus des déchets? Ou bien en les considérant rétrogrades et vils? Il méprise leurs traditions, il efface leurs histoires, il occupe leur territoire, usurpe leurs biens. Que de prétendues supériorités qui se transforment en oppression et en exploitation même aujourd'hui. Nous l'avons vu durant le synode, quand on parlait sur l'exploitation de la création des habitants de l'Amazonie, sur le commerce des personnes. Les erreurs du passé n'ont pas suffi pour qu'on arrête de détruire les autres et d'infliger des blessures à nos frères et à notre sœur terre. Nous l'avons vu dans le visage défiguré de l'Amazonie. La religion du moi continue, hypocrite, avec ses rites et ses prières, Et tant sont des catholiques. Ils se confessent catholiques. Mais ils ont oublié d'être chrétiens et humains. Elle oublie le vrai culte à Dieu qui passe toujours par l'amour du prochain. Même des chrétiens qui prient et vont à la messe le dimanche sont adeptes de cette religion du moi. Nous pouvons nous examiner intérieurement pour voir si, même pour nous, quelqu'un est inférieur, jetable, même seulement en parole. Prions pour demander la grâce, de ne pas nous considérer supérieurs, de ne pas nous croire en règle, de ne pas devenir cynique et moqueur. Demandons à Jésus de nous guérir de la propension à dire du mal et à nous plaindre des autres, de la propension à mépriser quelqu'un. Ce sont des choses qui déplaisent à Dieu. Et aujourd'hui, nous accompagnons dans cette messe pas seulement les Amérindiens de l'Amazonie, mais aussi les plus pauvres des sociétés développées, les frères et sœurs malades de la communauté de l'Arche. Ils sont avec nous, au premier rang.

0: Passiamo all'altra preghiera.
1: Passons à la prière suivante. La prière du publicain nous aide au contraire à comprendre ce qui plaît à Dieu. Il ne commence pas par ses mérites, mais par ses lacunes. Non pas par sa richesse, mais par sa pauvreté. Ce n'est pas une pauvreté économique. Les publicains étaient riches et gagnaient même injustement, aux dépens de leurs compatriotes. Mais une pauvreté de vie, parce qu'on ne vit jamais bien dans le péché. Cet homme se reconnaît pauvre devant Dieu et le Seigneur, écoute sa prière, faite simplement de 7 paroles, mais traduisant des attitudes vraies. En fait, pendant que le pharisien était devant et debout, le publicain se tient à distance et n'ose même pas lever les yeux vers le ciel, parce qu'il croit que le ciel existe et est grand, tandis que lui se sent petit. Et il se frappe la poitrine, parce que dans la poitrine, il y a le cœur. Sa prière naît du cœur, est transparente. Il met devant Dieu son cœur, pas les apparences. Prier, c'est se laisser regarder de l'intérieur par Dieu. Sans excuses. Sans justification. Tant de fois, ça nous fait rire. Le repentir plein de justification. Le repentir ressemble à une cause de canonisation. Prier, c'est se laisser regarder de l'intérieur par Dieu, donc sans excuse, sans justification. En effet, c'est du diable que viennent opacité, fausseté, de lumière, au contraire, lumière et vérité. C'était beau et je vous suis reconnaissant, chers pères et frères synodaux, d'avoir dialogué durant ces semaines de tout cœur, avec sincérité et franchise, en mettant devant Dieu et nos frères les fatigues et les espérances. Aujourd'hui, en regardant le publicain, nous redécouvrons d'où repartir, de la conviction d'avoir tous besoin du salut. C'est le premier pas de la religion de Dieu, qui est miséricorde envers celui qui se reconnaît misérable. Au contraire, la racine de toute faute spirituelle, comme enseignaient les anciens moines, c'est de se croire juste. Se considérer juste, c'est laisser Dieu, l'unique juste, hors de la maison. Cette attitude de départ est si importante que Jésus nous l'illustre par une comparaison paradoxale. En mettant ensemble dans la parabole la personne la plus pieuse et la plus dévote de l'époque, le pharisien, et le pécheur public par excellence, le publicain. Et le jugement est inversé. Celui qui est bon mais présomptueux échoue. Celui qui est mauvais mais humble est exalté par Dieu. Si nous nous examinons intérieurement avec sincérité, nous voyons en nous tous les deux, le publicain et le pharisien. Nous sommes un peu publicains, parce que nous sommes pécheurs, et un peu pharisiens, parce que nous sommes présomptueux, capables de nous justifier nous-mêmes, champions dans des justifications artificielles. Avec les autres, ça fonctionne souvent, mais pas avec Dieu. Cette astuce avec Dieu, ça ne fonctionne pas. Prions pour demander la grâce de sentir que nous avons besoin de miséricorde. Que nous avons besoin de miséricorde. Que nous sommes intérieurement pauvres. C'est aussi pourquoi ça nous fait du bien de fréquenter les pauvres, pour nous rappeler d'être pauvres, pour nous rappeler que c'est seulement dans un climat de pauvreté intérieure que le salut de Dieu agit. Nous arrivons ainsi à la prière du pauvre, de la première lecture. Cette prière dit, Ben Sira le sage, traverse les nuées, tandis que la prière de celui qui se considère juste reste à terre, écrasée par les forces de gravité de l'égoïsme. Celle du pauvre monte directement vers Dieu. Le sens de la foi du peuple de Dieu a vu dans les pauvres les portiers du ciel.
0: Che mancava nella dichiarazione finale. Sono loro.
1: Cette déclaration qui manquait dans la déclaration finale. Ce sont eux qui nous ouvriront, toutes grandes ou non, les portes de la vie éternelle. Eux qui ne se sont pas vus comme des patrons en cette vie, qui ne se sont pas mis eux-mêmes avant les autres, qui ont eu seulement en Dieu leur richesse. Ils sont des icônes vivantes de la prophétie chrétienne. Durant ce synode, nous avons eu la grâce d'écouter les voix des pauvres et de réfléchir sur la précarité de leur vie, menacée par des modèles de développement prédateurs. Et pourtant, précisément dans cette situation, beaucoup nous ont témoigné qu'il est possible de regarder la réalité différemment, en l'accueillant à mains ouvertes, comme un don, en considérant la création non pas comme un moyen à exploiter, mais comme une maison à protéger, en ayant confiance en Dieu. Il est Père, et Ben Sira le sage le dit encore, il écoute la prière de l'opprimé. Bien des fois, même dans l'Église, les voix des pauvres ne sont pas écoutées. Voire sont bafouées ou sont réduites au silence, parce qu'elles sont gênantes. Prions pour demander la grâce de savoir écouter le cri des pauvres
0: et il grido di speranza della Chiesa.
1: C'est le cri d'espérance de l'Église. Le cri des pauvres et le cri d'espérance de l'Église. En faisant notre leur cri, notre prière aussi traverse les nuages.

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2: Si quelqu'un parmi vous pense être un sage à la manière d'ici-bas, qu'il devienne fou pour devenir sage, car la sagesse de ce monde est folie devant Dieu. 1 Corinthiens 3, 18-19.

Alors là, je voudrais vous dire tout de suite qu'on a tous un compte à régler avec notre corps, hein, qu'il soit en bonne santé ou vieillissant ou handicapé ou mal, on a tous un compte à régler avec notre corps. Et quelque part, c'est le fruit du péché originel, de se dire « Ah, j'aurais bien voulu avoir le corps d'un autre ». Alors c'est surtout les jeunes filles qui voudraient bien avoir le corps d'une autre jeune fille, qui elle-même, ne sachant pas, elle veut aussi d'un autre. Voilà. Parce que, ah, elle est plus belle quand même. Bon. Alors, c'est un vrai problème de pouvoir aimer son propre corps. Eh bien, la résurrection est là pour nous faire aimer notre corps. La résurrection du Christ nous donne de vivre la grâce dans notre corps. Et si le Christ est venu avec son corps, c'est pour guérir profondément notre corps. Vous savez, le corps, c'est le média de l'amour. Sans notre corps, nous ne pouvons rien faire. Sans votre corps, sans mon corps, on ne pourrait pas se parler, on ne pourrait pas se comprendre. Je ne pourrais pas faire de la télépathie, là. C'est parce que vous avez un corps et que j'ai un corps que par les ondes sonores, vous pouvez m'entendre, vous avez quelque chose pour décoder. Grâce au corps, nous pouvons nous aimer, pour nous toucher, pour nous embrasser. On peut, avec et donc notre corps est le média de l'amour. Notre corps est le média de l'amour. Mais le média de la pensée, de la relation. Et c'est bien comme ça que Jésus l'a fait dans l'Eucharistie. Quand je donne l'Eucharistie, je ne dis pas Jésus, je dis le corps du Christ. C'est par son corps qu'il a voulu se donner à nous. Et donc ce corps, il est magnifique. Et il est à aimer comme un lieu où nous pouvons donner. Nous donner. Problème, c'est que comme on est un petit peu, on a quelques petits problèmes avec son corps à cause du péché originel, eh bien, notre corps peut être aussi le lieu de la fermeture, du lieu où on se dit « je ne me donne pas à toi, je ne veux pas me donner ». Et du coup, la fermeture du cœur, parce que ça commence par le cœur, et puis finalement, c'est le corps. Et vous savez, les gens qui sont... Vous le voyez tout de suite physiquement, vous voyez quelqu'un, s'il fait une tronche, vous n'avez pas envie de lui dire bonjour. Si personne fait la tronche, vous n'avez pas envie, parce que vous vous dites « qu'est-ce qu'il a ? Bon, je ne vais pas lui dire bonjour, parce que si je lui dis bonjour, ça va être difficile, bon, voilà ». Et si vous avez quelqu'un qui fait le sourire, un sourire, et bien vous allez immédiatement aller vers lui, tiens, il est sympathique, bonjour, ça va, vous créez la relation. D'accord ? Alors vous allez prendre une seconde, vous allez sourire à votre voisin, allez, un grand sourire, voilà, super, voilà. Vous êtes beau, vous êtes beau. Alors voilà, c'est important ça, hein ? Stop, pas plus. Non, attention, hein. Alors, donc, l'éternité, c'est ce don merveilleux de l'amour de Dieu pour nous. Et c'est ce que Dieu veut avec nous. Par l'amour de Dieu, eh bien, nous sommes transformés aussi physiquement. Je connais une personne qui, physiquement, avait changé, tellement changé, que ses propres parents ne l'ont pas reconnu 3 mois après sa conversion. Physiquement, il avait changé. Enfin, ils ne l'ont pas reconnu pendant 5 secondes, après, ils l'ont reconnu quand même. Oui. Mais ils ont eu du mal à le reconnaître, vous voyez. Alors, j'attire l'attention que ce matin, on a eu 2 paroles. Jésus, et c'était 2 matins, on est le matin, 2 matins. Le matin de la résurrection, Jésus se lève, enfin voilà, on annonce Jésus vivant. Et puis, un matin, le figuier meurt, est stérile. Il ne porte pas de fruits, il meurt. Le Christ vit, le figuier meurt, le même matin. Qu'est-ce que ça veut dire? Ça veut dire que nous avons le choix. Nous avons le choix entre vivre de l'éternité ou vivre pour rien. Pour rien. Alors ça, c'est quelque chose qui m'a toujours étonné. C'est tellement splendide le fait de savoir qu'on va vivre éternellement que c'est trop dommage qu'on le loupe. Vous voyez, imaginez-vous qu'à partir de maintenant, et depuis déjà quelques temps, vous sachez que vous allez vivre éternellement, toujours. Jamais vous allez cesser de vivre. Il y a une vie qui continue. Alors, je me rappelle, j'étais en évangélisation de rue, on faisait de l'évangélisation de rue avec l'école d'évangélisation, à une époque, et je rencontre une jeune fille qui me dit « Ah non, tout ça, c'est des blagues, après, il y a le trou. » Puis elle me fait comme ça, « Il y a le trou après. » Vous voulez dire le tombe, enfin, voilà, la tombe. « Il y a le trou. » Je dis, t'es joyeuse, toi? Elle me dit, ouais. Tu aimes la vie? Ouais. Tu fais la fête, c'est ça? Ouais.
Et si on t'apprenait que dans un an, tu vas mourir, t'aurais encore envie de vivre ? Elle fait, ouais. Elle sentait bien qu'il y avait une... Alors, elle voulait... Et si on disait, dans 5 minutes, tu vas mourir, est-ce que t'aurais encore envie de vivre ? Ah ouais. Si on dit, dans 10 secondes, tu vas mourir, t'aurais encore envie de vivre ? Ouais. Et je lui dis, et tu sais pourquoi ? Elle me dit non, parce que tu es faite pour ça. Alors pourquoi refuses-tu de croire ce que profondément t'as envie ? Pourquoi refuses-tu de croire ce que profondément t'as envie ? T'as envie de vivre ? Oui. Et tu dis, on va dans le trou. Je lui dis, tu sais, tu veux que je te dise pourquoi ? Tu ne le crois pas ? Elle me dit, ouais. Eh bien parce qu'en fait, quand on est blessé par la vie, on dit, il n'y a plus de vie après. Si on est blessé par l'amour, on dit, l'amour n'existe pas. Et voilà, c'est parce que tu es blessé que tu ne crois plus. Mais pourquoi tu t'empêches de croire ce que profondément t'as le désir de vivre ? Ah oui, ça, j'avais pas réfléchi à ça. Profondément, le désir d'éternité est en nous. On a un désir d'absolu. Et c'est ça qui est extraordinaire. Je me rappelle un autre garçon, j'étais dans un bar, juste dans la même mission d'ailleurs, et lui était désespéré, il était en train de boire son truc au bar là, et je vais le voir, puis on parle de Jésus, et puis il me dit non, on est né du hasard. Ben, je dis oui, je ne l'ai jamais rencontré, mais le hasard, mais surtout que c'est pas une réalité physique le hasard, hein, c'est une réalité mathématique, hein, c'est comme les additions, hein, vous ne les avez jamais vues les additions, hein, c'est une réalité, mais elle est mathématique. Mais pas réel, le hasard, ça ne veut rien dire. En réalité, voilà. Et du coup, je lui dis, mais écoute, tu me dis que tu es né du hasard et tu vas vers le hasard. C'est quand même pas très agréable. En fait, depuis 20 minutes, je suis en train de te dire, je te propose d'être né par amour et pour l'amour, parce que c'est vrai, tu es né par amour et pour amour. Tu as été créé par un être infiniment aimable, qui te donne une dignité infinie. Tu as été créé pour vivre avec lui pour l'éternité, ce qui te donne une dignité encore plus grande. Et toi, tu me dis que tu es un amas cellulaire qui va dépérir, tu es né de rien et tu vas faire rien. En fait, tu es une merde. Ça fait 20 minutes que j'essaye de te dire que tu es une perle et ça fait 20 minutes que tu essayes de me démontrer que tu es une merde. Est-ce que tu peux choisir ou pas ? De toute façon, il n'y a pas trois solutions, hein, il n'y en a que deux. Donc soit tu as un sens et tu es fait pour quelque chose d'extraordinaire, soit tu n'as aucun sens et tu n'es fait pour rien. Et donc tu n'as droit à aucune dignité puisque rien n'a aucune dignité. Choisis. Alors le gars, il était perplexe. Il dit, j'ai jamais vu les choses comme ça. Puis je dis, tu as intérêt à aller voir maintenant vite parce que si tu ne veux pas passer ton temps... Et le temps, c'est précieux, à perdre ton temps, eh bien, bouge. Alors, il a bougé, en fait. Bon, merci Seigneur. Alors, finalement, dans cette histoire-là, les premiers chrétiens, ils ont été extraordinaires, parce qu'ils ont eu, ils ont cru en la vie éternelle. Et ça change tout, vous savez, croire en la vie éternelle. Parce que si on croit qu'on va vivre toujours, l'ultime valeur n'est plus notre vie. Vous voyez, si l'ultime valeur est ma vie, si je dois la défendre absolument, eh bien, je peux trahir mon père, ma mère, mes frères et mes sœurs. Oh, oh, voilà. Je peux trahir tout le monde pour garder, pour sauver ma vie. Pour sauver ma vie, je ferai tout pour la sauver. Il y en a un qui l'a fait, hein, Saint-Pierre. Il a sauvé sa vie. Last minute, il a flanché. Mais si on sait, parce qu'il ne savait pas encore, Jésus n'était pas encore ressuscité. Et donc, quand il sait que la vie éternelle existe, alors la valeur la plus absolue n'est pas notre vie, mais c'est l'amour. Et on peut donner sa vie par amour. C'est-à-dire que l'ultime valeur n'est plus notre vie, c'est l'amour. Et donc le psaume dit « Mieux vaut ton amour, Seigneur, que la vie ». C'est-à-dire qu'il y a une valeur supplémentaire plus grande. Et du coup, je suis prêt à donner ma vie pour d'autres personnes. Hein, c'est le cas des moines partout dans le monde. Ils donnent leur vie pour d'autres.
hein, ou les prêtres, ou, voilà, ou, les, bon, ou même des laïcs, hein, qui donnent leur vie pour aller au service de leurs frères. Et donc, automatiquement, est généré le don. Non pas le don pour soi, pour dire « je suis quelqu'un de bien », il y a deux façons de donner, hein. Je donne pour dire que je suis quelqu'un de bien, c'est le pharisien et le publicain, vous savez. Ils montent au temple, les deux, et il y en a un qui dit « je suis quelqu'un de bien, puisque je fais tout bien ». Et que je donne aux autres, tout ça, je suis quelqu'un de bien. Je ne suis pas comme ce pharisien, ce publicain-là, qui est, alors en plus avec mépris,

Seigneur, dites pas je t'aime, Seigneur, dites tu m'aimes. Et redites-le non-stop jusqu'à ce que vous le croyiez profondément. Toi, tu m'aimes. Ça, j'en suis sûr. Sinon, tu ne serais pas Dieu. Tu m'aimes. Oui, j'ai tué, j'ai fait. Enfin, voilà. Mais toi, tu m'aimes. Vous voyez ? C'est très important de pouvoir dire ça à Dieu. Et puis, vous ne lâchez pas le Seigneur tant que vous ne le croyez pas profondément. Vous voyez ? Que vous êtes aimé inconditionnellement. Voilà. Cet amour, il est extraordinaire parce que même si vous... Vous savez, Jésus n'aurait jamais donné son Église, confié son Église à quelqu'un qui ne l'aurait pas trahi. Il a confié son Église à Pierre. Pourquoi il ne l'aurait jamais donné à quelqu'un qui ne l'a pas trahi ? Parce que Pierre, il sait ce que c'est que la faiblesse humaine. Et donc, il sait ce que c'est que la miséricorde. Vous savez, les saints, plus ils avancent dans leur vie, plus ils voient à quel point Dieu les aime et ils pleurent. Ils pleurent. De voir à quel point Dieu les aime. Et plus ils avancent, plus ils voient à quel point ils n'en sont pas dignes. Que eux, ils n'aiment pas Dieu. Et ce pont qui est entre ces deux bornes qui s'éloignent s'appelle la miséricorde. Donc plus ils avancent dans leur vie spirituelle, et plus ils pleurent. Alors ils pleurent là, ils pleurent là. Alors si vous pleurez, n'hésitez pas, laissez couler les affaires. Ce n'est pas grave. Il y a beaucoup de gens qui pleurent. Alors, si vous voyez quelqu'un qui pleure, ne lui dites, voilà, laissez-le pleurer tranquillement. À Paray-le-Monial, c'est le lieu où Jésus nous touche plus profond du cœur et nous dit « Tu es aimé inconditionnellement. N'aie pas peur, laisse-toi aimer. » Et donc, accepte d'être aimé. Accepte d'être aimable. Pas seulement par moi, mais aussi par tes frères et sœurs qui sont autour. Est-ce que tu pourrais dire à tes amis autour de toi « Ouais, tu peux m'aimer. T'as raison, je suis tout cadeau pour toi. Tu peux m'aimer. » Nouvel exercice, tournez-vous vers votre voisin de droite et de gauche et dites, tiens, vraiment, un cadeau, hein, je suis un cadeau pour toi, tu peux m'aimer et tu auras vraiment de la chance. Non, non, vraiment, t'as raison. Ça va ? Stop ! Qui a été mal à l'aise, hein, levez la main avec l'exercice. Ouais, ok. Merci. Qui a trouvé ça un petit peu artificiel ? D'accord. Alors, sachez que ça, c'est fondamental. C'est fondamental. C'est la racine du don. On ne peut pas se donner si on se trouve nul. On ne donne pas une merde aux autres. Excusez-moi, je l'emploie trois fois. Je ne passe jamais 203 et là, je l'ai dit. Bon. On ne donne pas une cochonnerie aux autres. Donc, si on croit... Vous imaginez Jésus qui monte sur la croix ? Bon, je vais me donner à vous, hein, mais vraiment, ce n'est pas un cadeau. Hein. Fondamentalement, il faut croire qu'on est aimable, qu'on est un cadeau pour les autres. Et vous allez voir, ça développe le don incroyablement. Ouais. Alors ça, c'est croire en la vie éternelle. Croire que nous sommes faits pour toujours. Croire qu'on a quelque chose à vivre pour l'éternité. Alors, d'autres expériences, souvent les païens font une expérience importante. J'en ai parlé tout à l'heure, expérience de mort imminente. Vous savez qu'aujourd'hui, il y a des gens qui font une expérience où ils rentrent dans un tunnel, vous voyez, blanc et ça, et puis ils font cette expérience d'une lumière très grande. Et tous ces gens, quand ils reviennent, ils se trouvent, et ça devient une expérience scientifique d'ailleurs, puisqu'il y a un échantillon maintenant très large et qu'on étudie chaque cas. Et chacun, on vérifie ce qu'ils leur disent et on voit que l'âme, d'une certaine manière, même si elle, parfois, l'expérience est que la personne se voit en train d'être... elle sort, entre guillemets, de son corps, d'une certaine manière, je ne sais pas comment, mais voilà. On voit que ces personnes-là peuvent faire une expérience vers un monde qu'ils voient comme magnifique. Parfois, ceux qui sont croyants, ils voient Vierge Marie ou autre, bon... et puis finalement ils reviennent, tous ces personnes-là changent de vie, apprécient la vie, vont lentement, apprécient et sont bienveillants vis-à-vis des autres. Il y a un changement de comportement chez ces gens-là qui est repérable. Et en fait, ils n'ont plus peur de mourir, ils savent que ce qui vient après est merveilleux. D'ailleurs, aucune de ces personnes ne veut revenir, sauf il y a quelques petites exceptions. Et on va avoir un témoignage maintenant. Je vais vous montrer un témoignage de quelqu'un qui a vécu cette expérience. Je vous demande de l'accueillir. C'est un peu, et on va même vivre avec cette

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Donc, dans cette, nous sommes faits pour l'éternité. Le désir d'éternité n'est pas folie, c'est le désir d'être Dieu qui est folie. Voilà la différence. Donc Jésus veut nous redonner ce désir d'éternité. C'est important pour nous de voir que nous ne sommes pas faits pour être Dieu, mais pour devenir comme lui. Et donc Dieu veut nous redonner ce désir d'éternité. Alors, trois paroles que vous pouvez garder de ce... Puisque nous croyons que Jésus est mort et qu'il est ressuscité, de même ceux qui se sont endormis en Jésus, Dieu les amènera avec lui. Première chose que les premiers chrétiens ont expérimenté, c'est la mort dans le Christ, une mort paisible. Je ne sais pas si vous voyez à la télévision, il n'y a que des morts violentes. Il y a une mort paisible possible. Une mort, un peu comme la Vierge Marie, mais quand vous... il n'y a que les films de saints, on voit la personne bien mourir. Hein. On voit que ça se fait paisiblement. La personne s'endort dans le Christ. Et c'est beau. Hein, ils n'ont pas peur. Et c'est leur acte de foi. Je vais vers Dieu. Je vais vers lui. Romains 5, 21. Ainsi, de même que le péché régnait dans la mort, de même la grâce régnerait par la justice pour la vie éternelle par Jésus-Christ notre Seigneur. Là, c'est la mort du péché. La grâce, elle commence dès maintenant. Dès maintenant, nous pouvons quitter la mort intérieure pour entrer dans une vie éternelle. Maintenant, nous pouvons... ne pas faire comme l'arbre mort, là, hein, le figuier desséché, mais on peut entrer dans une vie qui déjà porte du fruit pour la vie éternelle. Et puis enfin, si l'esprit de celui qui a ressuscité Jésus d'entre les morts habite en vous, celui qui a ressuscité le Christ Jésus d'entre les morts donnera aussi la vie à vos corps mortels par son esprit qui habite en vous. Espérance de la résurrection de la chair et la mort de la mort. Alors, Jésus, il dit, on aura tous la vie éternelle, hein, mais certains ressusciteront pour la vie, d'autres pour la mort. Ce qui veut dire qu'il y a au-delà de la mort, il y a une vie éternelle ou une mort éternelle. Mais tous ressusciteront. C'est-à-dire que la vie, de toute façon, elle est éternelle. Voilà. Alors, juste une petite chose, c'est que dans cette éternité nous permet non seulement de voir qu'il y a l'amour est une valeur plus grande, mais de pouvoir aussi passer à une vitesse supérieure dans notre vie spirituelle. Moi, j'ai été frappé. Qui a été voir le film Christeros ? Ah, je vois qu'il y en a quand même pas mal. D'accord. Alors, moi, j'ai été frappé, comme vous, certainement, par ce petit garçon, José Luis Sanchez, qui, à un moment donné, je ne sais pas si vous avez vu dans le film, pendant le film, il a peur quand même, hein, pas mal. Il voit son moment arriver quand il voit son copain être pendu à côté de lui. Il sent que ça peut lui arriver, hein. Et il y a un moment donné où, en fait, il sait qu'il va devenir saint. Je ne sais pas si vous avez vu, il y a un moment donné où il bascule, en fait, intérieurement. Il a 12 ans. Hein. Il sait profondément qu'il sera saint. Et d'ailleurs, à la fin, quand il trace avec ses doigts la croix, il dit « Bientôt, nous allons nous voir, Jésus. » Il en est sûr. S'il n'en était pas sûr, il aurait pris le chemin de la lâcheté. Un chemin si facile. Le chemin de la lâcheté, c'est le chemin qui est énorme. C'est finalement, je sauve ma vie. Mais qui sauve sa vie, veut sauver sa vie, il la perdra. Et lui, parce qu'il a déjà une notion très claire de la vie éternelle, dit dans quelques heures, dans quelques moments, Seigneur, enfin, je te verrai. Et c'est ça qui lui a donné la force d'aller jusque-là, de tenir jusqu'au bout. Vous savez, la vie chrétienne, alors là, c'est un cas extrême. Vous n'êtes pas tous obligés de vivre le martyr, même si en ce moment, nos frères d'Irak le vivent concrètement et que nous ne pouvons pas, nous, qui avons tout, ignorer nos frères d'Irak, parce qu'il y a aussi la communion des saints. Et les frères d'Irak, vous savez, ils ont le même âge que nous. Hein. Du coup, et eux, ils sont sur la route en ce moment avec leur sac et tout ça. Mais ce que je veux dire là, c'est que nous ne sommes pas forcément obligés de vivre ça. Mais la vie éternelle et la sainteté dépendent d'un tout petit peu de courage et un tout petit peu de foi et de sacrifier donc beaucoup de lâcheté et beaucoup de confort. D'accord ? Il y a un moment donné, vous avez le choix entre votre confort et votre sécurité, et puis vous avez le choix avec un peu de courage et un peu de foi. En général, le Seigneur ne vous fera pas franchir un pas que vous ne pouvez pas faire. Un peu de courage et une insécurité d'une certaine manière.
Et vous allez voir que ça, c'est la route qui n'est pas très lourde finalement, mais qui mène vraiment au bonheur. Et qui fera que vous allez vous surpasser. Et c'est ça qui fait qu'aujourd'hui, il y en a parmi vous qui vont prendre des options de leur vie pour devenir des gens exceptionnels. Non pas parce qu'ils sont au départ exceptionnels, mais parce que, tendus vers l'éternité, il y a un désir d'absolu très fort qui va faire qu'ils vont vivre quelque chose d'absolu. Vous voyez ? Alors parmi nous, il y a aussi ceux qui s'ennuient. Allez, ayez le courage, levez la main. Ceux qui s'ennuient, levez la main. Hein ? En général, c'est les gens intelligents hein, qui lèvent la main, hein, qui s'ennuient hein, dans la vie. Hein. Les gens très intelligents qui s'ennuient. Il y en a déjà plus, c'est bien. Ouais, bien. Alors c'est normal, l'ennui est la marque même que vous n'allez pas jusqu'au bout, que vous ne vivez pas votre désir jusqu'au bout, votre rêve jusqu'au bout. C'est que face à un absolu que vous avez en vous, ce que vous vivez n'est pas absolu et aucun intérêt. Ouais, ça je l'ai déjà expérimenté, ça n'a pas d'intérêt. Ouais, ça, et toute expérience, même très forte, elle nous lasse à un moment donné. Pourquoi ça nous lasse ? Pourquoi on s'ennuie si vite, surtout les garçons ? On s'ennuie si vite. Parce que profondément en nous, on a un désir d'absolu, un désir d'éternité. Et donc nous sommes faits pour ça. Et c'est pour ça que quand vous sentez l'ennui, eh bien mettez-vous en évangélisation. Mettez-vous dans un inconfort qui vous permette d'annoncer le Christ d'une manière ou d'une autre. Ce n'est pas forcément en annonçant Jésus comme ça, mais en réalisant une vie qui soit pleine. Et ou plutôt qu'une vie confortable qui va être de fait un peu ennuyeuse. Deuxième partie, connaître le Christ, c'est connaître la vie éternelle. Alors la première personne, donc, la foi au Christ. Alors d'abord, la première personne qui pose la question de la vie éternelle, vous savez dans l'évangile qui c'est ? Le jeune homme riche, Marc chapitre 10. Il se mettait en route quand un homme accourut et s'agenouillant devant lui, il l'interrogeait. « Bon maître, que dois-je faire pour avoir en héritage la vie éternelle ?» Jésus dira ensuite, vous savez, la suite, c'est que Jésus dit, ben, fais tout ce qu'il faut faire pour, hein, enfin, respecte la loi, mais ça, je l'ai fait. Alors, il dit, très bien, tu veux la vie éternelle, tu veux l'absolu, tu veux cet absolu-là, eh bien, cet absolu, c'est moi. Ah là, c'est décevant. Parce que lui, il aurait voulu avoir une perfection personnelle sans Dieu, sans Jésus, sans quelqu'un d'autre, tout seul. Vous savez, celui qui veut être parfait seul, qui c'est ? Il a un nom, hein ? Le diable. Le diable, lui, veut être parfait seul. Il n'a pas besoin d'autres pour être parfait. Là, Jésus lui dit, tu veux être parfait ? Tu veux chercher cette perfection, cet absolu ? C'est moi. C'est moi ton absolu. Et là, il repartit tout triste. Alors, s'il y en a qui sont tristes, c'est que c'est toujours la tristesse, c'est qu'on a loupé un bon moment, une bonne occasion de se convertir. Hein ? Donc, c'est ça. On a loupé une bonne occasion de se convertir, donc ça veut dire qu'il y a une conversion qu'on n'a pas faite encore. Hein, la tristesse, c'est ça. Alors, la vie éternelle hein, demande ce détachement de que c'est pas moi, je ne vais pas le trouver tout seul, je ne suis pas un cosmos à moi tout seul, je suis fait pour la relation et pour la relation aux autres et à Dieu. Donc c'est pour ça qu'il y a un double commandement, aimer Dieu et les autres, et pas s'aimer soi-même, aimer Dieu et les autres. Et du coup, nous sommes donc tendu vers l'autre, notre amour à sa finalité dans l'autre et non pas en nous-mêmes. Deuxième passage, Matthieu 19, « Quiconque aura laissé maison, frère, sœur, père, mère, enfant ou champ à cause de mon nom, recevra bien davantage et aura en héritage la vie éternelle. Beaucoup de premiers seront derniers et de derniers seront premiers. » Dans ces deux passages, eh bien, qu'est-ce que dit Jésus ? Détachement, détachement, détachement. Alors, pas détachement forcément, alors on va dire il faut que je devienne moine pour avoir la vie éternelle. Non, détachement de cette idée qu'on va vivre toujours sur Terre. Il y a des gens qui croient qu'ils vont toujours vivre sur Terre et qui ne perçoivent pas qu'ils vont mourir, mais qui n'arrivent pas à se détacher. Alors, le détachement fait qu'on est libre intérieurement et qu'automatiquement, on devient des gens pertinents et puissants d'ailleurs. Puissants dans le bon sens du terme, puissance de l'amour. Parce que nous nous sommes détachés de nous-mêmes, de ce que les autres vont dire de nous, tout ça. Et du coup, on réalise nos rêves, et du coup, c'est l'absolu, et ça devient extraordinaire. Vous savez, Saint François, la première fois qu'il est parti comme ça, tout le monde dit, il est malade ce type. Bon. Puis il y a eu le deuxième qui est venu. Alors lui, il était riche, il avait un château, tout ça. Il vend son château et il vient avec lui.
On va dire, alors lui, il a perdu la tête. Aussi, hein, les deux. On rigole d'eux, quoi. Puis tout à coup, il y en a 8 autres qui viennent autour d'eux. À ce moment-là, on commence à avoir peur. On dit à l'évêque, agissez, là, il faut les ramener à la raison, parce que c'est quand même nos enfants. Hein. Moi, je voulais qu'ils soient cadres, qu'ils aient fait centrale ou autre, mais c'est pas possible. Alors du coup, on commence à leur jeter les pierres. Alors ça, c'est la phase douloureuse. Mais eux, ils continuent. Et puis à la fin, ils n'étaient que 12 quand François va chercher, ratifier sa règle par le pape. Et quand ils reviennent, ils ont leur règle. Et là, tous ces gens qui leur jetaient des pierres, tout à coup, ce sont des saints. Vous voyez, la foule se très rapidement change de visage. Voilà, si on va jusqu'au bout, si on a ce détachement pour aller jusqu'au bout, alors on n'est pas obligé de faire comme saint François, ces détachements de son petit confort, de ce que les autres vont dire, etc. Tout ça, ça fait partie du confort. Pour être courageux, pour dire, mais qu'est-ce que je veux faire de ma vie? Comment je vais la donner? Comment elle va porter beaucoup de fruits? Et pas être comme ce figuier mort, là. C'était un figuier? Oui, je ne sais plus. Alors, saint Jean a une pédagogie, parce que c'est le seul qui parle vraiment beaucoup de la vie éternelle. D'abord, il dit, croire. Croire, ça veut dire que ça vient de Dieu. Dieu, donne-moi la foi pour croire. Jean 3, 15, 16, comme Moïse éleva le serpent dans le désert, ainsi faut-il que soit élevé le Fils de l'homme, afin que quiconque croit ait par lui la vie éternelle. Car Dieu a tant aimé le monde qu'il a donné son Fils unique, afin que quiconque croit en lui ne se perde pas, mais ait la vie éternelle. La foi, c'est le premier, croire au Christ. Hein, croire au Christ, c'est la première œuvre que le Seigneur attend de nous. Dans saint Jean, c'est très clair. Alors, mais en même temps, qu'est-ce que ça veut dire croire pour saint Jean? Pédagogiquement, il va dire, en vérité, je vous le dis, celui qui écoute ma parole et croit à celui qui m'a envoyé à la vie éternelle et ne vient pas en jugement, mais il est passé de la mort à la vie. En vérité, je vous le dis, l'heure vient et c'est maintenant où les morts entendront la voix du Fils de Dieu et ceux qui l'auront entendu vivront. Jésus, mais croire en quoi? En Jésus, très bien, croire en Jésus, mais dans sa parole. Et donc la parole de Dieu, je ne sais pas si vous avez tous une Bible, si vous n'en avez pas, il y en a en vente à la librairie, on ne peut pas vivre sans Bible, on ne peut pas avoir, voilà, ayez la parole sur vous, méditez-la, elle est profondément, elle donne la vie, comme dit le chant, méditez-la, elle donne la vie. Et donc, premier moment, pour avoir la foi, il faut entrer dans la parole de Dieu, la méditer, l'écouter. Écoute Israël, le Seigneur est ton Dieu. Donc, c'est une affaire d'écoute. C'est pour ça que pendant ce temps que vous avez, prenez le temps d'aller... Tout ce qu'on dit là, c'est intéressant, les enseignements du matin, c'est... Je ne sais pas ce que vous retiendrez, hein. Mais ce que vous retiendrez, c'est ce que Jésus vous aura dit dans votre cœur pendant les 5 jours. Ce n'est pas ce qu'on aura dit là. Donc prenez ce temps précieusement au-delà des enseignements du matin pour le cœur à cœur et pour écouter la parole de Dieu pour vous personnellement, hein. Et croire en cette parole qui vous est donnée à vous. Vous pouvez aussi demander dans vos groupes de partage tous la prière des frères. On vous donne une parole, c'est les frères qui vous la donnent en plus au nom du Seigneur. Tous ceux qui sont venus qui viennent pour la première fois, nécessairement, vous devez avoir fait la prière des frères, c'est évident. C'est comme à Lourdes, si on n'a pas été aux piscines, on n'a pas été à Lourdes. Ben là, c'est pareil, si on n'a pas demandé la prière des frères et qu'on n'a pas été se confesser, on n'est pas venu à Paray-le-Monial. Voilà. C'est comme si vous avez un billet de retour, d'accord, pour revenir une deuxième fois. Deuxième moment, dans la pédagogie de croire à la parole, deuxièmement, il dit « Qui mange ma chair et boit mon sang à la vie éternelle, je le ressusciterai au dernier jour. » Ah, là, c'est plus compliqué. Manger Jésus. Manger la chair. Qu'est-ce que ça veut dire? Comment peut-on manger la chair de quelqu'un? Les gens se sont posé la question, il est fou. Enfin, voilà. Alors, ça nous ramène profondément à ce que saint Jean dit dès le début de son évangile. Le Verbe s'est fait chair et il a habité parmi nous. Croire que Dieu s'est fait chair, carne, incarnation, hein, la viande, comme on dit en italien, la carne, c'est incarné, est venu dans notre chair pour être avec nous. Et il se donne en nourriture, ce qui est un peu violent. Hein, un père de l'Église, saint Ignace,
dira que c'est comme si on est lui qui allait au martyr et donc allait être moulu par la dent des bêtes, eh bien, il fait la comparaison avec l'Eucharistie. Voilà, je vais passer par le martyr, eh bien, je vais être aussi donné aux autres en nourriture. C'est la partie du dur. Croire encore, ça va. Mais manger, hein, prendre Jésus en nourriture, c'est en fait accepter que Jésus soit mort pour moi. Accepter que Jésus ait été broyé pour moi. Broyé comme la nourriture sous les dents pour que je vive. C'est terrible. Moi, la première fois que j'ai médité ça, je faisais l'exercice de Saint-Ignace et j'en ai pleuré, accepté. Jésus qui me posait la question, Francis, est-ce que tu acceptes que je sois broyé comme ta nourriture est broyée sous tes dents pour toi? Et moi, je dis non, Seigneur, je t'aime, moi, je ne veux pas que tu aies mal. J'ai réagi comme Saint-Pierre. Non, Seigneur, ça ne t'arrivera pas. Et le Seigneur qui me dit, mais est-ce que tu crois que tu as ce prix à mes yeux? Est-ce que tu crois que tu as ce prix à mes yeux? Alors c'est important que vous, chacun de nous, vous voyez, nous avons ce prix-là. Et le prix, l'argent, hein, le prix que le Père a voulu pour vous, c'est la vie de son Fils, qui est Dieu. Chacun de nous ici a une valeur divine. C'est votre prix. C'est votre prix. C'est ce que vous valez Dieu. Parce que le Père vous a estimé à cette valeur, chacun, par la croix. Alors personne ne doit dire « je suis nul ». Personne ne doit dire « je suis nul ». Parce que là, vous dites au Père « non, non, tu t'es trompé, ça ne servait à rien que Jésus meure sur la croix pour moi. Je ne vaux pas ça, je ne vaux rien ». Alors vous allez directement en confession, si vous dites ça, vous aurez besoin de ça. Jamais vous pouvez dire « je suis nul ». Vous pouvez dire « je suis pécheur ». Et nul, non. Vous avez une valeur inestimable. En tout cas, pas parce que vous vous estimez à cette valeur-là, parce que Dieu vous a estimé à cette valeur-là. C'est lui qui fait votre dignité, vous ne l'avez pas en vous-même la dignité. Hein. C'est lui qui vous donne cette dignité. Voilà. Alors acceptez-la, prenez-la. C'est pour ça qu'à chaque fois que vous allez à la messe, vous dites à Jésus, « Oui, j'accepte que tu meurs pour moi. » Chaque fois que vous célébrez l'Eucharistie, dit saint Paul, vous célébrez la mort du Christ sur la croix. Et donc, on ne va pas à la messe parce qu'il y a une bonne guitare, il y a une bonne chorale. Bien sûr, c'est mieux hein, quand la chorale est mieux et que les copains sont là. Mais on y va pour accepter que Dieu soit mort pour moi afin de ressusciter avec lui. Et donc, à chaque fois qu'on mange la communion, voilà, on accepte ce prix que nous avons. C'est pour ça que c'est nécessaire d'aller à la messe et de communier. Voilà, si on peut communier, si on ne peut pas encore, ben, c'est nécessaire parce que c'est le moment où on reçoit la vie éternelle. C'est le moment où on dit oui au fait que Jésus donne sa vie pour moi. La parole ne suffit pas. Vous voyez, il faut la parole et manger. Croire en la parole, manger la chair du Fils de Dieu. En vérité, je vous le dis, non, ce n'est pas Moïse qui vous a donné le pain qui vient du ciel, mais c'est mon Père qui vous le donne, le pain qui vient du ciel, le vrai, car le pain de Dieu, c'est celui qui descend du ciel et donne la vie au monde. C'est clair. Sans l'Eucharistie, je n'ai pas la vie de la grâce en moi. Il lui dit alors, Seigneur, donne-nous toujours ce pain-là. Jésus leur dit, je suis le pain de vie. Qui vient à moi n'aura jamais faim, qui croit en moi n'aura jamais soif. Vous voyez, c'est important de recevoir la communion, de recevoir le pain de vie sans lequel nous mourons. Vous savez, la grâce, on l'a, hein, mais on peut la perdre, la grâce. On peut la perdre, vous savez. C'est dur à dire. Hein. Mais la grâce, c'est un don de Dieu. Je ne l'ai pas mérité. Aujourd'hui même, maintenant, si Dieu m'enlevait la grâce, maintenant je vous parle là, à l'instant il m'enlève la grâce, je ne serai pas neutre vis-à-vis de Dieu. Je serai son ennemi. Et j'aurais qu'une envie, c'est de le mettre sur la croix. D'ailleurs, je l'ai fait. Vous voyez, on ne serait pas neutre. C'est pas moi qui dis ça, c'est saint Paul. Alors que nous étions ses ennemis, Dieu, par la mort de son Fils, par le sang de son Fils, nous a réconciliés avec lui et nous a rendus amis. Si je peux être un ami de Jésus aujourd'hui,
c'est parce que Dieu me donne la grâce de le faire. C'est pas parce que je suis bon, je suis plus intelligent, je sais pas quoi. C'est une grâce. Et si je le croyais pas, ben je deviendrais pharisien. Je commencerais à juger les non-croyants. Je dirais, ah, ils sont pas croyants, ils sont bêtes. Non, ils sont pas croyants parce que ils n'ont pas reçu la grâce. Voilà. Et s'ils n'ont pas reçu la grâce, c'est peut-être à cause de moi d'ailleurs. Parce que moi, je ne la vis pas assez. Et donc, si on s'éloigne de l'Eucharistie, on s'éloigne de la grâce. C'est clair. On s'éloigne de l'Eucharistie, on s'éloigne de la grâce. Car là où est le corps, là est l'Esprit. S'éloigner du corps du Christ, c'est s'éloigner de l'Esprit Saint. Donc, revenons au corps. Même si la messe, c'est dur. Non pas parce que c'est long et que le prêche du prêtre nous énerve. C'est pas ça. C'est dur parce que nous mangeons Jésus. Nous acceptons qu'il soit broyé pour nous. Et nous l'accueillons humblement, par amour. Troisième moment. Il y a un troisième moment dans sa, où Jésus, finalement, après avoir dit cela, va faire entrer dans une certaine obéissance. Mes brebis écoutent ma voix, je les connais, elles me suivent. Je leur donne la vie éternelle, elles ne périront jamais, nul ne les arrachera de ma main. Dans Jean chapitre 10, elles écoutent ma voix, elles obéissent à ma voix. Et puis un deuxième passage dans Jean chapitre 12. En vérité, je vous le dis, si le grain de blé tombé en terre ne meurt pas, il demeure seul, mais s'il meurt, il porte beaucoup de fruits. Qui aime sa vie la perd, et qui hait sa vie en ce monde la conservera en vie éternelle. Voyez à quel point nous sommes appelés, comme ce grain, à mourir un peu à nous-mêmes. Et c'est pour ça que ce troisième moment, qui est l'obéissance, vous savez que c'est par l'obéissance du Christ que nous sommes sauvés, entrer dans cette obéissance au Père, c'est difficile pour nous. C'est dur, parce que le péché originel nous a fait des révoltés un peu, hein. On est un peu des révoltés. Et la preuve, c'est que si donner sa vie, ça veut dire à Dieu, Dieu. Est-ce qu'il y en a qui ont déjà donné leur vie au Christ, là, pour l'instant? Est-ce qu'il y en a qui ont déjà donné leur vie au Christ? Personne? Non, mais, à un moment donné, vous avez dit, Dieu, aujourd'hui, je te donne ma vie. Voilà. Je ne sais pas ce que je deviendrai, prêtre, marié, ou je ne sais pas quoi, mais aujourd'hui, je te donne ma vie. Voilà. Il y en a eu... Relevez la main, maintenant. Ah, il y en a quand même plusieurs. OK. Ça va. Alors, tous les autres qui n'ont pas... Alors, moi, le jour où j'ai dit ça... Ça a changé ma vie. Hein. Je ne savais pas que j'allais devenir prêtre. Bon, puis j'aurais pu ne pas le devenir. Mais ça a changé ma vie. Il y a un moment donné, on dit, Seigneur, je te donne ma vie. Seulement, entre-temps, j'ai essayé de comprendre ce que ça voulait dire, je te donne ma vie. Alors, je te donne ma vie, ça veut dire quoi? Ça veut dire, un, j'accepte que tu m'aimes. Tu m'aimes inconditionnellement. Deux, vous pouvez le noter ça. Hein. Deux, je te laisse le droit d'intervenir comme tu veux dans ma vie. Comme tu veux, tu as le droit d'intervenir quand tu veux dans ma vie. Car l'un de nous deux n'est pas Dieu, et je pense que c'est moi qui ne suis pas Dieu. Voilà. Non, mais c'est pas évident, hein. D'accord? Donc tu as le droit d'intervenir, même si ça gêne mon confort, parce que j'avais prévu de faire ça, tu me dis de faire autre chose, et ben je l'accepte. Tu as le droit d'intervenir et de bouger les choses dans ma vie, dans mon petit planning bien fait, là, confortable et sécuritaire. Troisièmement, tu as le droit de me corriger, ah, là, même si ça me fait mal. Ah, là, ça, c'est plus dur. Hein. Tu as le droit de me corriger, même si ça me fait mal. Et ceux qui vont jusque-là dans le don d'eux-mêmes à Jésus, voilà. Et puis, quatre, Seigneur, si je te donne ma vie, c'est pour être saint. Hein. C'est pas en dessous. Je vise pas en dessous. Mon ambition, parce qu'il y a une ambition chrétienne, hein, c'est d'être saint. Alors, tu te débrouilles, mais tu me fais saint. En dessous, c'est pas acceptable. D'accord, c'est le deal. Alors, c'est ça, donner sa vie. Concrètement, c'est ça. Hein? Alors, si vous osez le faire, c'est très courageux. Hein? En fait, vous allez voir que c'est dire, Seigneur, tu as tous les droits sur moi et je n'en ai aucun sur toi. Ah, ça fait mal. Ouh, tu as tous les droits sur moi et je n'en ai aucun sur toi. Parce que tu es Dieu et je ne le suis pas. En donnant votre vie comme ça, vous ne faites pas des choses extraordinaires, vous ne faites qu'un acte de justice. Vous rendez à Dieu ce qui lui est dû. Parce que vous lui appartenez, hein, quoi qu'il arrive. Donc vous lui rendez simplement ce qui lui appartient. Pour l'instant, vous avez volé votre vie, hein. C'est pour moi ma vie. Et puis quand vous lui rendez, vous ne faites qu'un acte de justice puisque ça lui appartient. D'accord? Et bien ça, c'est profondément important. Et l'acte d'obéissance nous aide.
Alors, l'acte d'obéissance, on y arrive par des petits sacrifices. C'est pour ça que je parle de la pénitence. C'est que, vous savez, on ne sacrifie rien de... C'est ça qui est la bonne nouvelle pour vous, c'est qu'on ne sacrifie jamais rien de bien, le bien. On sacrifie le mal. Regardez Abraham. Abraham, le sacrifice d'Abraham. Dieu lui dit, ton fils que tu aimes, celui que tu as eu du mal à voir, donne-le-moi. Vous vous rappelez de ce truc, c'est affreux, hein ? Alors il dit, t'es sûr ? Oui, donne-le-moi. Ton fils que tu aimes, que tu chéris, donne-le-moi. Alors il prend son fils Isaac, il monte sur la montagne avec le couteau, puis voilà. Et puis en plus, au dernier moment, il dit, ah non, c'est bon, maintenant je sais que tu me l'as donné, c'est bon. C'est pire encore. Parce que lui, il l'avait fait, hein ? Il fait le sacrifice, pire encore. Bah attends, tu t'es foutu de moi ou quoi là ? C'est quoi cette histoire ? Alors pour que vous sachiez qu'en hébreu, le fait de sacrifier, c'est couper un lien avec un couteau. Voyez, on coupe, c'est pour ça que d'ailleurs on ouvre une bête en deux. Hein. On coupe un lien. En fait, le but, c'est pas de sacrifier un bien, mais de couper le lien mauvais qu'on pourrait avoir avec ce bien. Quand vous jeûnez, par exemple, la nourriture, c'est un bien en soi. C'est bon. Vous reniez pas la nourriture. La nourriture n'est pas un mal. Par contre, quand vous jeûnez, vous coupez un lien mauvais qu'il pourrait y avoir avec la nourriture. Et ça, il y en a, des liens mauvais avec la nourriture. Quand vous donnez de votre argent, l'argent en soi, c'est ni bien ni mauvais, c'est rien, c'est l'argent. C'est plutôt un bien, d'ailleurs. Quand vous le donnez, en soi, l'argent, c'est pas mal. Quand vous faites un don, et qui vous coûte un peu, d'ailleurs, vous coupez un lien mauvais qu'il pourrait y avoir avec l'argent. Vous voyez ? Et donc, Jésus dit ça, sacrifice, faire du sacré, sacrifice, rendre sacré, c'est couper tous les mauvais liens qui nous séparent de Dieu. Ou de trop grands attachements à des biens terrestres, mais voilà, ils sont bien. C'est pas, parce que si on ne les considère pas comme un bien, on n'a rien sacrifié. Hein. C'est parce que c'est un bien, mais qu'on a un mauvais attachement à ce bien, qu'on coupe, qu'on fait un petit sacrifice. Pour un temps, ou pour toujours d'ailleurs. Vous voyez ? Donc entrer dans l'obéissance, c'est important pour aller jusqu'au bout de la pédagogie Saint-Jean. Donc je rappelle, croire à Jésus, la parole, manger Jésus, le pain de vie, c'est accepter que Jésus soit mort pour moi et accueillir sa vie divine, son salut pour moi, il me sauve maintenant, ne pas me séparer du corps, puisque la parole s'est faite chair. Et puis troisièmement, entrer dans l'obéissance du Christ en donnant sa vie pour lui, voilà. Et ce que j'appelle pénitence, c'est l'art de rester, de demeurer avec Dieu, dans une saine relation, en coupant les liens mauvais qu'on pourrait avoir avec des choses bonnes. Il ne faut pas d'ailleurs quitter toutes les choses bonnes, hein, sinon, voilà. Les choses bonnes, elles nous sont données quand même pour vivre pour le Christ aussi. Mais de couper la mauvaise relation qu'on pourrait avoir avec. Est-ce que je suis vraiment libre par rapport à tous ces biens que j'ai reçus ? Ça va ? Vous êtes là ? Oui. Alors, sainteté. Quelle sainteté ? Troisième moment, quelle sainteté ? Ne pas confondre sainteté et vie éternelle. Je l'ai dit tout à l'heure, la vie éternelle, tout le monde l'a, la sainteté, pas tous. D'accord ? On peut ressusciter pour la mort. Voilà. Sainteté et perfection, c'est pas pareil. La sainteté, c'est Dieu, je la reçois de Dieu et de l'Esprit Saint. La perfection, je la recherche comme le jeune homme riche, comme le diable, tout seul. Sainteté, perfection, c'est pas la même chose. Je ne cherche pas la perfection, je ne recherche pas une image idéale de moi. Je recherche Dieu. Dieu est ma sainteté. Vous ne saurez jamais si vous aimez, si vous êtes humble, si vous êtes saint. C'est pas la peine de rechercher. Vous ne le saurez jamais. Vous n'avez pas la mesure. D'accord ? Ah, je veux l'humilité, je veux l'humilité. Alors, vous faites un acte pour être humble. Et alors, vous allez me montrer votre grain d'humilité et je vais vous montrer la montagne d'orgueil qui est derrière. Donc, vous ne pourrez jamais savoir qu'est-ce qui vous fait. On se donne. On ne nous dit pas merci, on se donne encore. On nous frappe, on se donne encore. On nous crucifie, on se donne encore. Et on verra au ciel si on a aimé ou pas. C'est Dieu qui nous le dira, si on a aimé ou pas. Vous ne le savez pas, vous ne le saurez jamais. Donnons-nous humblement et saintement, et puis nous on fait ce qu'on peut. Cherchez pas à mesurer, parce que vous n'avez pas la mesure, ni de l'humilité, ni de l'amour, ni de la sainteté. Donc laissez tomber, cherchez pas à mesurer. Donnez-vous. Vous voyez ?
Sainteté et humanisme. Alors, j'achète pas ma sainteté en allant, vous voyez, bah, on dit, moi, quand j'ai fait, souvent on me demandait, mais pourquoi vous faites une école d'évangélisation, pourriez pas aller un an chez Mère Teresa pour aider les pauvres? Bah, je dis d'accord, enfin, c'est bien aussi, hein. Le seul problème, c'est que Jésus, il a pas fait ça. Jésus, il a pas été sauvé les pauvres de Jérusalem. Il a pris 12 personnes et il a annoncé le royaume. En fait, le plus pauvre, j'ai dit, moi, je sers le plus pauvre. Et le plus pauvre, c'est Jésus, qui n'est pas annoncé. Parce que même les pauvres, ils ont le droit d'avoir l'annonce de Jésus. Et d'ailleurs, ceux qui se sont vraiment occupés des pauvres, Saint Vincent de Paul, Don Bosco, Mère Teresa, ceux qui ne parlent pas des pauvres, mais qui s'en occupent vraiment, qu'est-ce qu'ils ont fait tous? Ils ont tous créé des missionnaires, les lazaristes, les salésiens, et qui n'ont pas été d'abord pour s'occuper des pauvres, qui ont été en mission pour annoncer le Christ de l'autre côté de la terre. C'est étonnant. Vous voyez, les mêmes personnes qui ont eu une vraie attention aux plus pauvres, en fait, derrière, leur seul désir, c'était que même les plus pauvres, ils reçoivent l'Évangile. Parce qu'eux, ils auront moins l'occasion de le recevoir que les autres. C'est leur vrai but, c'est l'évangélisation. Ne pas identifier sainteté et souffrance. Alors, il y en a toujours qui se disent « Ah, si je suis saint, je vais souffrir. » Mais non, alors, n'importe quoi. Ceux qui ne sont pas saints, ils souffrent. Hein. Vous savez, ceux qui ne sont pas saints, ils souffrent. Ah, il y a deux souffrances. La souffrance du diable, il souffre. Hein. À cause de quoi? À cause de ses péchés. Et la souffrance de Jésus, il souffre à cause de quoi? À cause de nos péchés. Une souffrance est mauvaise et une autre est bonne. Mais la croix, ce n'est pas d'abord la souffrance, c'est la victoire de l'amour sur notre péché. Et c'est une ruse du diable que de vouloir nous dire que la croix, c'est de la souffrance, parce qu'évidemment, on la fuit. Personne n'a envie de souffrir, hein, moi en premier. Donc on quitte la croix. Or, la croix, c'est le lieu de notre victoire. Et le démon a réussi à nous séparer de la croix. Vous voyez ? Alors, si on savait à quel point la croix est fondamentale, c'est le lieu de notre victoire, le lieu de la victoire de l'amour sur le péché, on ne partirait jamais de la croix. On resterait toujours avec la croix. Moi, je la tiens tout le temps. Hein, dès que c'est nécessaire, je la tiens, comme ça. Je ne m'en sépare jamais. La croix, ce n'est pas la souffrance. C'est la victoire de l'amour sur le péché. Il y a une souffrance, mais c'est pas la souffrance, elle vient du fait que Jésus nous aime et que nous ne l'aimons pas, qu'on repousse son amour. Jésus, il ne souffre pas hein, en nous aimant. Un père ou une mère de famille ne fait pas d'effort en aimant ses enfants. Hein. Par contre, il ne reçoit pas forcément un retour. Et il en souffre. Mais il ne va pas arrêter d'aimer quand même. D'accord ? Donc, ne vous laissez pas avoir par cette tentation de dire « Ah, faut pas que je m'approche trop de Jésus, sinon je vais souffrir. » C'est un truc, mais délirant. Hein, délirant. Et qui vient du diable, de fait, de manière évidente, puisque la personne n'avance pas dans la vie spirituelle. Alors, la sainteté que Dieu nous propose, elle est simple. Elle est une vie avec lui, une vie comme lui, une vie d'imitation, être comme lui. Vous savez, nous, dans la communauté Emmanuel, on a l'habitude, hein, ça veut dire Dieu avec nous. Comment vivre dans le présent de Dieu continuellement? Vivre comme Jésus, imiter Jésus, dans n'importe quelle situation de notre vie. Alors, vivre avec le Père, c'est vivre la providence. Je suis dans la main de Dieu. Je n'ai pas peur pour demain, mais la providence de Dieu me guide. Et donc, elle va me guider. Si moi, je veux la sainteté, eh bien, le Père va me guider, va me donner les personnes qu'il faut et le moyen qu'il faut pour aller vers la sainteté. J'ai confiance et je ne me fais pas de soucis. Matthieu 6. Hein, arrêtez de vous faire du souci. Ça vous fatigue, vous savez, les soucis, ça fatigue, comment, la peur est mauvaise conseillère, donc vous faites des bêtises après. La providence, c'est aller paisiblement vers la finalité pour laquelle on est faite. Vivre avec le Fils, c'est le salut, c'est vivre continuellement du salut, on en a parlé dans la deuxième partie, Jésus, sauve-moi, Jésus, convertis-moi au jour le jour. Aide-moi à aller vers toi, à aimer vraiment. Pas aimer pour moi, à aimer pour les autres. Seigneur, que je préfère plutôt aimer qu'être aimé. On pourrait refaire cette prière. Seigneur, donne-moi de préférer aimer
qu'être aimé. Vous voyez ? C'est cet oubli de soi pour l'autre. Même si l'autre ne m'aime pas, puisque Dieu m'a aimé alors que je ne l'aimais pas. C'est ce que dit saint Paul. Et puis enfin, vivre avec l'Esprit Saint, c'est oser entrer dans une vie surnaturelle. Vous allez entendre ici, il y a des charismes, il y a des trucs comme ça. Oser rentrer dans une vie surnaturelle. Et cette vie surnaturelle, c'est déjà la foi, l'espérance et la charité qui sont surnaturelles, qui sont données par Dieu pour vivre de Dieu. Oser entrer dans cette vie surnaturelle, tous les saints ont vécu une vie surnaturelle. Ça veut dire que s'il y a des choses que vous ne comprenez pas, ce n'est pas grave. Vous voyez, parce que comprendre, c'est prendre. Vous ne pourrez jamais prendre Dieu. Vous voyez, votre intelligence, parfois, vous dire, si je saisis les choses, j'adhérerai. Vous ne pouvez jamais saisir. C'est votre intelligence qui doit être saisie par Dieu pour qu'elle soit vraiment une vraie intelligence au service de la vérité. Donc, vivez profondément dans ce temps en demandant l'Esprit Saint. Vous voyez, chaque matin, on le demande. Vous avez un carnet vert, pour ceux qui l'ont. Priez l'Esprit Saint dans les moments pour vous donner conseil. Seigneur Esprit Saint, viens prier. Je ne sais pas prier. Donne-moi un conseil. Souvent, il y a des gens qui cherchent des directeurs spirituels partout. Vous avez le meilleur en vous. Le meilleur, c'est l'Esprit Saint. Priez-le. Demandez le don de conseil. Tous les dons qui vous sont donnés sont pour que vous viviez de la sainteté. Donc l'Esprit Saint, c'est celui qui vous rend saint. Ce qui veut dire que la sainteté n'est pas dans votre main. Vous, simplement, vous voulez vivre avec Dieu. Vivre avec Dieu, c'est la seule chose que vous pouvez accueillir. Et c'est Dieu lui-même qui vous rendra saint. Au fur et à mesure, vous le saurez qu'après. Vous le saurez qu'après que vous êtes saint. Aucun saint n'a su qu'il était saint pendant sa vie. Au contraire. Donc rassurez-vous. Donnez-vous et le Seigneur vous comblera de bien. Amen.

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2: 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Marc 6, 4.

Voilà, je commence mon premier enseignement, ce temps d'introduction. Je vais commencer par essayer de réfléchir avec vous sur la question de la prédisposition nécessaire pour pouvoir réfléchir utilement et prudemment, entre guillemets, à la question des anges et des démons. Donc avoir à la fois un cœur d'enfant et une intelligence adulte. En tout cas, il faut réussir à mettre en place en nous, de manière très décidée, l'articulation entre ces deux dispositions, si on veut. Une disposition qui soit profondément accueillante, profondément disponible, souple, c'est ça que j'appelle un cœur d'enfant, je vais le développer. Et toujours, pour pondérer cet infantilisme spirituel que nous désirons, puisque c'est comme ça que Jésus nous présente la voie du salut, hein, en mettant les enfants toujours à l'exemple, eh bien, il faut tempérer cet infantilisme par quelque chose de bien posé en raison, de prudent, de mesuré, et qui sait tirer profit de l'expérience et de l'aptitude que donne l'intelligence adulte et qui est un don. Donc c'est là-dessus que je vais essayer de réfléchir avec vous au fur et à mesure de ces quelques minutes d'enseignement. Donc d'abord, je commence par avoir un cœur d'enfant. Je vous ai cité ce psaume, le psaume 130, qui nous dit Seigneur, je n'ai pas le cœur fier ni le regard ambitieux. Vous connaissez la suite peut-être. Je ne poursuis ni grand dessein ni merveille qui me dépasse. Non. Mais je tiens mon âme égale et silencieuse. Mon âme est en moi comme un petit enfant contre sa mère. Ce psaume 130, qui est un des psaumes les plus courts de la Bible, est un psaume qui est très beau parce qu'il dit la douceur de la relation qu'il y a entre nous et Dieu, une relation d'humilité, une relation de confiance, et à l'intérieur de nous-mêmes, cette aptitude enfantine à être blotti. Notre âme est comme un petit enfant contre sa mère. Il y a en nous toujours ce mystère de l'enfance qui gît, qui demeure, qui est nécessaire, qui est vivifiante et qu'il faut venir rechercher. Nous sommes tous des vieux. Nous avons passé par l'histoire, nous sommes passés par des moments difficiles, des moments douloureux, des moments qui nous ont peut-être marqués et blessés. Si vous êtes là pour cette session sur les anges, c'est probablement que vous avez eu maille à partir avec la face sombre des anges, donc les démons. C'est probablement aussi que vous avez su reconnaître la présence douce et confortable ou réconfortante des anges. Donc il y a en nous, là, nous qui sommes en train de réfléchir sur les anges, quelque chose de la vieillerie. Donc la vieillerie qui touche au mal, qui touche aux démons, et quelque chose aussi de la jeunesse, de l'enfance, qui touche aux anges. Donc il faut avoir cette attitude fondamentale, Seigneur, je n'ai pas le cœur fier, ni le regard ambitieux. Donc au tout début de cette session, nous avons le désir de ne pas chercher à tout comprendre, ne pas chercher à tout connaître, ne pas chercher à maîtriser. L'enfant est celui qui est projeté face à un monde qui lui échappe. L'enfant est celui qui ne peut pas s'en saisir pleinement, mais qui reçoit. Donc nous sommes là dans une attitude de profonde disponibilité, et notre âme, fondamentalement, au cœur de notre vie, notre âme est le lieu de résonance de notre impuissance. Nous sommes fondamentalement, notre âme est fondamentalement impuissante dans la mesure où elle est là en attente de Dieu qui vient nous réconforter, qui vient nous prendre, mais ça n'est pas nous qui décidons du chemin de notre existence, et tous les humains passent leur vie à se poser la question du pourquoi ils sont là, qu'est-ce qui va leur advenir, etc. Donc une forme de solitude, de finitude, d'incertitude qui est dans notre âme, puisqu'il y a comme un manque en nous. Pour moi, c'est très important de reconnaître la marque de Dieu dans notre manque. Quelque chose est là qui a besoin d'être comblé. Nous avons fondamentalement cette nostalgie de Dieu, et c'est dans l'enfance qu'on peut le percevoir. Alors l'enfant, il est d'abord celui qui est dans l'humilité et l'écoute. L'enfant, on le sait, il est celui qui ne parle pas, je vais y revenir dans un instant, mais il est d'abord sous le regard de Dieu. Il est à sa place sous le regard de Dieu. Notre vie est enfantine, notre vie spirituelle est belle et fructueuse dans la mesure où nous savons nous mettre sous le regard de Dieu. Il y a une phrase de Georges Bernanos qui me vient, je le citerai pour autre chose tout à l'heure, mais Bernanos disait, se comprendre soi-même
fantasme d'imbécile. Oui, se connaître soi-même, vous connaissez cette phrase, connais-toi toi-même, Gnotis Eoton, c'est la grande phrase du temple de Delphes, qui est chez Platon la définition même de la sagesse. Hein. Platon définit la sagesse en disant est sage celui qui se pose la question de qui il est, donc le souhait. Connais-toi toi-même, qui est écrit au fronton du temple de Delphes, est un souhait de bénédiction pour la sagesse. C'est ça que dit Platon. Donc, connais-toi toi-même, c'est la marque du philosophe. Et Bernanos répond, connais-toi toi-même, fantasme d'imbécile, on ne se connaît bien que sous le regard de Dieu. Alors, Bernanos utilise très souvent ce mot imbécile, qui est vraiment son mot pour critiquer le monde contemporain, son monde contemporain qui est finalement très proche du nôtre, bien qu'il soit mort il y a quelques années maintenant, il y a un peu plus de 60 ans. L'imbécilité, imbecilium en latin, ça veut dire celui qui marche avec une canne, en fait, celui qui ne peut pas marcher par lui-même, celui qui a besoin d'un support, qui ne se tient pas. Voilà, croire que notre puissance intellectuelle, que notre sagesse ou notre philosophie sont aptes à nous définir pleinement, c'est finalement une espèce de fantasme mensonger. Et donc, l'enfant, précisément, il est là, il est sous le regard. Il se livre au regard, malgré lui, et parfois avec angoisse. On voit bien les enfants qui se cachent les yeux parce qu'ils ont honte, et ils ont envie de n'être pas vus, et ils croient qu'eux-mêmes ne voyant pas, les autres ne les voient pas. Donc il y a tout ce rapport au regard, il y a... Dans la prime enfance, hein, déjà très tôt, se développe l'aptitude à l'humiliation, et c'est quelque chose de capital pour les enfants que d'avoir des regards aimants sur eux, et d'avoir des regards d'admiration sur eux. C'est pour ça que tous les compliments qu'on fait aux bébés en leur disant combien ils sont beaux, combien ils sont mignons, etc., sont des paroles de vie qui les réconfortent et qui profondément construisent leur psychisme. Eh bien, nous aussi, dans notre vie de vieux, lorsque nous savons laisser un regard positif se poser sur nous, eh bien nous construisons notre aptitude au ciel. Fondamentalement, dans notre vie spirituelle, il faut savoir se laisser regarder par Dieu. Dieu nous regarde d'un regard d'une tendresse telle que nous sommes parfaitement reconstruits. Nous avons tendance, dans notre vie psychologique, notre vie psychiatrique même, à avoir des blessures de la confiance en soi, et des blessures de la culpabilité, surtout dans le monde qui est le nôtre, hein, qui est un monde extrêmement marqué par la culpabilité, par l'impression du devoir de ne pas faillir, etc. Et donc nous avons souvent l'impression que la puissance supérieure qui regarde est une puissance qui va voir nos fragilités. Et on a l'impression que Dieu nous contemple dans notre péché, l'œil était dans la tombe et regardait Caïn, quoi, cette espèce d'impression d'une hantise d'un regard de Dieu qui serait là pour nous juger. Mais précisément, c'est l'inverse. Le regard qui nous surplombe est un regard parfaitement positif. Le regard de Dieu sur nous est exactement le même regard que nous portons sur les bébés. C'est-à-dire que nous voyons chez eux la beauté de la vie en puissance. De la même manière, Dieu voit toujours en nous le bien. Et s'il juge, c'est qu'il veut supprimer de nous ce qui entrave la beauté de ce que nous sommes. Et donc, être sous le regard de Dieu, c'est avoir fondamentalement une confiance totale en ce qui nous échappe. Ce qui est de l'ordre de l'invisible, que ce soit les anges ou Dieu, ce qui est de l'ordre de ce qui nous dépasse, n'est pas là pour être une menace. Et les enfants ont cette grâce, c'est le cas de la prime enfance, avant d'être blessés par les expériences de la vie, les enfants ont cette aptitude à être disponibles au regard et ne pas se méfier du regard des autres, ce qui peut être d'ailleurs une menace pour eux s'ils ne sont pas assez vigilants quand le regard peut être moins bon que ce qu'ils espèrent. Par ailleurs, l'enfant a les pieds sur terre. L'enfant n'est pas en train de se poser des questions sur ce qu'il doit être ou ce qu'il doit faire, ce qu'il doit vivre. Il n'est pas en train d'anticiper, donc de s'élever dans la raison. Il est les pieds sur terre. L'enfant est apte à avoir un contact avec le réel. L'enfant est là, aux prises avec ce qui est autour de lui, et il explore le monde, au point de mettre à la bouche tout ce qui tombe sous sa main, au point de vouloir s'approcher de ce qui peut être menaçant, au point de prendre des risques. L'enfant a les pieds sur terre, dans la mesure où il est en train de découvrir la terre qu'il expérimente comme étant le donné.
L'enfant est là comme en conquête d'un monde qui lui appartient en puissance. Et ça fait partie aussi des éléments de notre vie spirituelle, c'est que nous avons à la fois besoin d'être sous le regard de Dieu, donc une puissance qui nous dépasse, qui est invisible par définition, et en même temps aussi une aptitude à faire feu de tout bois. Nous avons sous la main et sous les yeux, à portée du cœur, une infinité de suggestions qui nous sont apportées par le réel. Nous avons un monde sous nos mains qui nous est donné comme un monde d'expérience et un lieu de déploiement de notre vie. Notre corps est le lieu privilégié de l'expérience spirituelle. Il ne nous est pas donné comme une enveloppe qui nous entraverait dans le chemin vers Dieu, mais bien comme un outil, un véhicule, qui est une bonne nouvelle, toujours à reconquérir, à guérir, à chérir, à admirer, à aimer, mais qui nous met les pieds sur terre. Et donc vous savez bien que il y a ce jeu de mots que je fais en parlant des pieds sur terre avec humilité, puisque humus en latin, c'est ce qui définit la terre, le sol, et donc le mot humilité, humilitas, ça veut dire le fait d'être les pieds sur terre, le fait d'être atterré, littéralement, mais pas dans le sens de l'écrasement, mais dans le sens d'être posé, d'être là, sur terre. D'ailleurs, c'est le mot également qui donne le mot homme en français. Homme, il vient de humus, la terre, l'homme, c'est le terreux, et c'est exactement le même jeu de mots qu'on voit dans l'hébreu, puisqu'en hébreu, le prénom du premier homme, Adam, est un mot hébreu qui veut dire la terre. Adama, c'est la terre. Adama, c'est un mot qui est lui-même dérivé du mot d'un mot qui veut dire le rouge. La terre, elle est rouge. Elle est rouge par les sédiments, etc. Elle a ce caractère sanguin. Elle porte la vie puisqu'elle est rouge comme le sang. Et donc Adam, c'est le terreux. La Bible de André Chouraqui traduit par le glébeux pour dire l'homme. Et donc il y a un lien profond entre notre humanité et la terre. Et si j'insiste là-dessus dès le début, c'est pour dire que parler des anges et des démons ne doit pas nous éloigner d'une réalité charnelle et d'une réalité toujours sous nos mains et qui est un devoir d'honneur, si on veut. Nous devons honorer notre dimension incarnée, puisque c'est là que Dieu nous veut. Alors, cette humilité, elle va aussi de pair avec cette aptitude enfantine qui est celle de se laisser faire. L'enfant est livré. Il est livré à la vie. Alors, les philosophes contemporains, les philosophes du XXe siècle surtout, dans leur pessimisme, par exemple, je pense à Heidegger, on pourrait parler de Cioran aussi, et même de Jean-Paul Sartre, enfin, tout l'existentialisme et les dérivés vont considérer que le mystère de la vie qui naît, l'enfant, c'est un être au monde jeté pour la mort. C'est ce que va dire Heidegger. Nous sommes projetés dans une vie que nous n'avons pas choisie, nous débarquons sans l'avoir voulu, et donc le mystère qui nous est donné, c'est un mystère de destruction qui se vit sous nos yeux, mais en même temps, c'est aussi la prise que nous avons sur ce réel, puisque nous n'avons pas choisi de vivre, nous pouvons choisir maintenant de vivre. Nous n'avons pas choisi de commencer à vivre, mais nous pouvons choisir la manière dont nous vivons. L'enfant, il est là. L'enfant, il débarque. Et il est jeté au monde. Et donc, il n'a pas d'autre choix que d'apprendre à vivre en se laissant faire. C'est exactement la même chose que pour notre vie spirituelle. Nous sommes projetés dans une existence que nous n'avons pas imaginée, et nous sommes face à un projet qui n'est pas le nôtre. Le projet, c'est celui de Dieu. Dieu qui nous appelle. Et donc, avoir un cœur d'enfant, c'est se laisser faire dans ce projet de Dieu qui n'est pas le nôtre. C'est Dieu qui veut nous aimer. Et il y a toujours un danger lorsque nous essayons de comprendre notre foi, un danger à vouloir maîtriser ce que Dieu veut pour nous et à vouloir inventer finalement le désir de Dieu pour nous. Et c'est là où nous tombons facilement dans des écueils de culpabilité et des écueils de désir de toute puissance, parce que nous avons l'impression que Dieu exige de nous, en fait, beaucoup plus que ce qu'il exige réellement. Dieu n'est pas dans une attente telle que nous l'imaginons ou la projetons sur lui. Dieu nous prend dans sa main. Il faut juste se laisser faire et se laisser conduire, et c'est finalement beaucoup plus simple, beaucoup plus doux, beaucoup plus calme que ce que souvent nous imaginons. Alors l'enfance est aussi, donc comme je le disais au tout début, l'enfance c'est l'infance, c'est celui qui par définition ne parle pas. C'est dans le donc là je vous ai mis un petit extrait du dictionnaire historique de langue française de notre ami Alain Rey. Donc on voit ce texte, l'enfant est

société, dans la vie de la cité, il est celui qui est là pour être disponible à la décision, au choix et à la, au projet des adultes qui vont, eux, pouvoir bâtir pour lui une société qui pourra le protéger. Donc, avoir un cœur d'enfant, c'est d'abord apprendre à se taire. Et ça, c'est fondamental dans notre vie spirituelle. Nous sommes souvent extrêmement volubiles, et Jésus le dit bien à ses disciples quand il leur dit « arrêtez de rabâcher comme des païens ». Nous sommes fondamentalement dans notre vie spirituelle des rabâcheurs. Quand on regarde le temps qu'on passe dans nos prières à raconter des trucs à Dieu, que ce soit parce qu'on répète des formules, et c'est très bien évidemment, les prières nous sont données pour être récitées, les psaumes nous sont donnés pour être chantés, etc. Dieu nous donne des mots à mettre dans nos bouches, bien sûr, et il faut les dire. Mais parfois, dans notre rapport à Dieu, il y a en plus une espèce d'inaptitude à nous laisser faire et à nous laisser écouter. « Parle, Seigneur, ton serviteur écoute, comme un petit enfant contre sa mère. J'attends le Seigneur, j'attends sa parole. » Nous devons apprendre fondamentalement, plutôt qu'à projeter nos pensées, nous devons attendre que Dieu nous envoie les siennes. Et donc la vie spirituelle progresse quand, à mesure que le silence peut se faire en nous et que nous sommes aptes à laisser la parole résonner. Et quand je dis parole, je ne dis pas parole écrite. Le risque des catholiques est souvent que nous parlons de la parole de Dieu et nous imaginons tout de suite que la parole de Dieu est nécessairement la fréquentation de la Bible. Alors évidemment que, voilà, une fois de plus, il faut fréquenter la Bible, c'est pas un problème, mais la parole de Dieu résonne ailleurs. La parole de Dieu est libre, l'esprit souffle où il veut. Et donc nous devons avoir le cœur ouvert à ce que Dieu peut nous dire, et il peut passer par des chemins tout à fait inattendus, que sont les personnes qu'on croise, les événements qui peuvent nous arriver, les pensées qui nous traversent, qui sont autant d'aptitudes que Dieu a pour venir nous rejoindre. Donc être disponible à la parole de Dieu, c'est être le cœur ouvert et en attente, et surtout pas en demande fermée. Si notre vie spirituelle se limite à formuler des demandes à Dieu, si notre prière n'est qu'un cahier de doléances, alors nous ne laissons pas de place à l'interaction avec nous que Dieu voudrait avoir. Et nous nous retrouvons comme face à un bureau de réclamation quand nous allons à la prière, alors que Dieu, au contraire, veut pouvoir avoir une parole résonante avec nous, une résonance mutuelle, et que nous puissions répondre, non pas parler d'abord, mais répondre à une suggestion, à une sollicitation divine. C'est comme ça qu'il veut fonctionner avec nous. Et l'enfant sait faire ça, puisque l'enfant ne prend pas l'initiative du dialogue, mais il répond, il répète. C'est beau à voir l'enfant qui apprend à parler, qui babille et qui peu à peu arrive à adapter son propre langage à lui, qui est encore une espèce de création propre presque, et qu'il arrive à se faire comprendre par l'adulte et à rentrer en interaction. Et du coup, cette attitude fondamentale de l'enfant, et donc du silence, est ce qui permet de vivre l'obéissance, cette vertu théologale qui est ce conseil évangélique, pardon, pauvreté, chasteté, obéissance. Donc ce sont les conseils évangéliques que Jésus nous donne, hein. Pauvreté, chasteté, obéissance. L'Église a peu à peu théorisé dans ces trois conseils les chemins privilégiés pour aller vers Dieu. Les religieux en font vœu, donc ils vouent leur vie à la pauvreté, la chasteté et l'obéissance, mais pour tous les chrétiens, ces trois conseils sont donnés et sont même des obligations, si on veut. Nous sommes tous, religieux ou non, invités de manière très forte à conformer notre vie à la pauvreté, qui est une aptitude à être indifférent au bien du monde, une liberté par rapport à la possession, et une capacité à vivre dans la tranquillité sans souci du lendemain, la chasteté qui est notre aptitude fondamentale à laisser l'autre à sa place, castus en latin qui veut dire la séparation, je suis chaste quand je te laisse être toi et que j'apprends à être moi, je suis chaste quand je suis dans mon château, dans ma citadelle, vous voyez des mots qui sont bâtis sur la même racine, castus, je suis dans ma forteresse d'aptitude à être moi-même, et je respecte le fait que tu sois toi-même, respectare, regarder à distance, je te vois à distance comme une merveille autre, plutôt que prendre ta vie ou avoir une emprise sur toi, puisque le mot chaste, vous savez, son antonyme, c'est avec la même racine, c'est inceste. Donc je ne suis pas chaste, je suis incestueux. C'est toujours surprenant et intéressant de se rendre compte de jusqu'où ça va. Celui qui n'est pas chaste, celui qui ne laisse pas l'autre être autre, a une emprise sur lui telle que c'est une violence insupportable. Donc

la chasteté, et puis l'obéissance, ob audire en latin, écouter d'en dessous. L'obéissance, ça n'est pas la servilité, ça n'est pas une capacité à répondre à des ordres ou à faire ce qu'on nous dit de faire. L'obéissance, c'est le fait d'écouter ce qui est dit et d'être en aptitude d'être disponible à une parole autre que la nôtre. Donc l'obéissance est fondamentalement une vertu d'enfant et une vertu de silence. Et ça n'est pas qu'une vertu de progrès par l'éducation, c'est quelque chose qui est en nous et pour toujours, comme une place qu'on laisse. Celui qui est obéissant, c'est celui qui laisse de la place à l'autre, en particulier celui dont il se sent, entre guillemets, l'inférieur, donc quand on est capable d'être suffisamment fier pour pouvoir se mettre à genoux. L'obéissance, c'est ça que vit l'enfant. Alors ensuite, dans le mystère de l'enfance, je veux parler de l'hospitalité du cœur. Donc là, j'étais un peu dans des vertus, dans une pensée spirituelle de notre confrontation à Dieu en tant que disponibilité et place qu'on laisse à Dieu. Quelques rapides éléments sur l'aptitude qu'a l'enfant à se laisser traverser par le monde et à se laisser construire par une pensée naïve. L'hospitalité du cœur, c'est l'enfant qui sait accueillir dans une intelligence en émergence, et parfois une intelligence très, très étonnante, hein, qui peut être extrêmement perspicace, mais aussi extrêmement imaginative, qui se laisse pénétrer par les idées des mythes et du beau. Si nous voulons pouvoir comprendre les anges, et si nous voulons pouvoir vivre en paix et en interaction avec eux, alors il faut accueillir les mythes et le beau. Alors, vous allez dire, non mais les mythes, qu'est-ce que ça veut dire? Est-ce que ça veut dire que les anges n'existent pas? Tout de suite, vous voyez, notre intelligence d'adulte considère la catégorie du mythe comme un soupçon sur la vérité. Comme si il y avait le vrai, et puis ensuite les mythes, les légendes et les contes qui ne sont pas à prendre au sérieux. Précisément, c'est l'inverse. Précisément, le mythe, donc le mot mythe, hein, d'ailleurs, ça vient du grec muein, qui veut dire ce qui est tu, c'est ce qui donne en français le mutisme. Le mythe, c'est ce qu'on ne peut pas dire, c'est ce qu'on ne peut pas théoriser, ce qu'on ne peut pas enfermer dans un concept. Et c'est absolument capital dans l'intelligence de l'enfant, puisqu'il va répondre à de très grandes questions, à de très graves questions, auxquelles il ne peut pas répondre de manière intellectuelle, il va y répondre par l'imaginaire. Et l'adulte va permettre, s'il est un bon éducateur, il va encourager cette puissance d'imagination et cette puissance mythique en apportant des éléments légendaires à la pensée de l'enfant, tout en lui laissant entendre que ce sont des manières de dire. L'enfant est tout à fait capable de comprendre que quand on dit un mythe, on dit une chose que lui peut comprendre, et quand il sera une grande personne, hélas, il pourra comprendre le concept, vous voyez. Alors pour comprendre ce qu'est, c'est peut-être un peu confus, pardon, hein, ma manière d'en parler, mais pour essayer de rentrer là-dedans, il faut lire Le Petit Prince et voir combien Saint-Ex insiste sur la vérité de ce qu'il dit, tout en ne disant pas la vérité, puisque Le Petit Prince n'a jamais existé. Mais en parlant de ce que dit Le Petit Prince, il parle du monde, et c'est très évident pour l'enfant. Qui comprend pas forcément de manière explicite et immédiate qu'il y a une distance entre ce qui est raconté et le réel, mais il sait que quelque part il ne faut pas chercher à voir Le Petit Prince puisque c'est un livre. L'enfant sait ce qu'est un mythe. Et puis une autre manière de voir ça sous un angle fort, c'est de regarder tout l'univers de Tolkien. Tolkien va écrire le Seigneur des Anneaux et le Hobbit en essayant d'expliquer le monde d'une manière purement imaginaire, hein. Il appelle ça la féerie, lui. Donc Tolkien, comme vous le savez, hein, qui est un grand catholique pour qui c'était très important de pouvoir transmettre la foi, eh bien il écrit tout cet univers en voulant décrire le réel sous la forme d'une imagination totale. Et pour autant, il ne dit jamais que ce monde n'existe pas. Il ne dit pas les hobbits, ça n'existe pas, les elfes, ça n'existe pas. Il dit pas ça. Il dit ça existe d'une autre manière. Ça existe pour dire quelque chose. Le mythe, c'est ce qui va dire quelque chose en ne disant pas la chose elle-même, en ne disant pas la chose sous la forme d'un concept.
Et l'enfant a fondamentalement besoin de ça. C'est pour ça que c'est bon, c'est nécessaire, c'est capital de raconter des histoires aux enfants, et c'est capital de raconter des histoires, et non pas seulement de les mettre face aux histoires, ce qui est un des grands drames de notre époque, puisqu'on va violenter leur intelligence en les empêchant de déployer leur propre imaginaire, en leur montrant des images sans cesse, hein, ce qui vient atrophier leur aptitude imaginative et leur aptitude, du coup, à la compréhension. Un enfant à qui on impose des images au plus jeune âge, ça n'est pas le problème que les images puissent être violentes ou vulgaires ou quoi. Quand bien même ce seraient des images très mignonnes et très belles, s'il est saturé par des images qui viennent de l'extérieur, il ne peut pas déployer son aptitude à les inventer par lui-même. Et on le voit bien nous-mêmes quand on a lu un roman, quand on a eu la chance de lire un roman avant de voir un film. On vit un drame de deuil qui est très intéressant, c'est que nous avons déployé tout un imaginaire, parfois même malgré nous, sans trop nous en rendre compte, en lisant le roman. Nous avons imaginé les scènes, nous avons en tête les voix des personnages, les visages des personnages, etc. Et puis quand on voit le film, non seulement on peut être déçu parce que le film n'est pas conforme à notre imaginaire, mais surtout, et c'est là le drame, plus jamais nous ne pourrons avoir accès pleinement à ce que nous avions imaginé, puisque l'image a une influence sur notre cerveau qui est plus grande que notre pensée. Et donc nous n'avons pas accès, nous n'avons plus accès à ce qui était précédemment. Je le vois moi pour Le Seigneur des Anneaux justement, que j'avais lu avec délice, et depuis que j'ai vu le film, j'ai perdu mon propre film et je ne le retrouverai jamais. Donc il y a quelque chose de cette aptitude à penser qui doit se développer dans la narration. Et si j'en parle, c'est pas juste pour donner des conseils éducatifs, c'est pour dire que nous devons, nous comme adultes, creuser cette aptitude à l'imaginaire, en nous laissant des espaces de pensée et des espaces d'imagination, notamment, ça fait partie des rites qui sont bons pour chercher le sommeil, de se raconter des histoires. C'est quelque chose qui est très nécessaire et qui nous permet finalement, ultimement, d'avoir une aptitude à nous laisser toucher par la foi. Notre foi ne peut pas exister si notre raisonnement est strictement cartésien et rationnel, même si ce raisonnement-là est nécessaire, j'y reviendrai tout à l'heure. Et puis le beau, l'enfant aime le beau, il aime ce qui va le toucher, le beau en tant que ce qui touche, ce qui provoque des émotions. L'enfant se laisse traverser par son admiration ou son effroi, et donc il ne préconçoit pas ce qu'il va vouloir aimer. Il se laisse toucher par ce qu'il aime ou qu'il n'aime pas, mais il ne le préconçoit pas, il se laisse toucher par ce qui vient le provoquer. Et nous, adultes, nous avons tendance à avoir une opinion précédente, puisque tel critère esthétique ou tel critère idéologique va précéder notre reconnaissance du beau et du bon, et puis aussi notre volonté d'être conforme à tel ou tel modèle social qui apprécie ou n'apprécie pas telle ou telle chose et qui va rendre difficile notre disponibilité réelle à ce qui vient nous atteindre quelque part. Et de la même manière, l'enfant, d'une manière générale, quand il est équilibré, n'a pas peur de la rencontre, n'a pas peur du changement. L'enfant se laisse en confiance conduire, et il se laisse emmener vers ce qui doit lui apporter la vie. Et nous, comme adultes, une fois de plus, nous avons tendance à surmaîtriser le réel et à avoir du mal à nous laisser conduire. Donc vous voyez, ces trois points sur l'hospitalité du cœur, c'est l'idée d'être apte à s'ouvrir à plus que soi. C'est ce mystère de l'enfance qui nous permet d'avoir un espace, comme dit le livre d'Isaïe, « élargis l'espace de ta tente ». Le cœur d'un enfant est infiniment hospitalier, il est immense. Et nous, les adultes, nous avons tendance à avoir un cœur sélectif, un cœur abîmé, méfiant, prudent. Et donc, dans la vie spirituelle, pour pouvoir laisser de la place à l'invisible, il faut que le visible ne prenne pas tout l'espace, quoi. Donc, il faut que notre imaginaire puisse se développer, notre sensibilité un peu non maîtrisée puisse se laisser faire. Et donc, une des manières d'y parvenir, c'est de réussir à chasser l'angoisse. Alors, j'aime bien rappeler, c'est un peu une de mes théories, ça, mais la question des préoccupations. Nous avons tous, dans notre tête, trois types de préoccupations qui sont soit de manière permanente, soit de manière occasionnelle, présentes à notre esprit de manière consciente. Il y a les préoccupations immédiates, médiates et ultimes. Alors, ce que j'appelle les préoccupations immédiates, c'est ce que maintenant nous avons immédiatement dans la tête. Donc vous, par exemple, vous pouvez vous dire
Est-ce qu'il va bientôt finir de bavarder, ou bien j'entends rien à la vidéo, ou quelque chose de cet ordre-là, où la chaise n'est pas confortable, ou quelle est cette personne qui est à côté de moi, je me souviens plus de son prénom, ou bien qu'est-ce qu'on va manger tout à l'heure. Enfin, vous voyez, des questions très immédiates et très matérielles, et que nous avons en permanence en tête. Moi, je suis en train de me dire, est-ce que je peux pas faire une pause pour aller boire un verre d'eau? Mais non, c'est compliqué pour l'enregistrement. On a toujours une infinité de pensées qui nous passent par la tête et qui sont des préoccupations immédiates, qui sont liées au confort, essentiellement, hein, c'est lié au confort et à la sécurité, des pensées qui vont, voilà, qui ne peuvent pas être empêchées. Et donc, ce ne sont d'ailleurs, au passage, ce ne sont pas des distractions mauvaises dans la prière, parce que souvent les gens se confessent d'être distraits, mais c'est souvent parce que juste leur pensée ne peut pas faire autrement, et c'est tout à fait normal. Nous avons ces petits, ouais, traversé quoi par des pensées qui sont nécessaires, et donc il n'y a jamais de problème avec ça. Mais donc voilà, il faut savoir qu'elles sont là, ces pensées immédiates, mais il ne faut pas qu'elles prennent toute la place. Donc elles ont le droit d'être là. Ce qui est bien, c'est quand on peut répondre à ces préoccupations immédiates, y répondre explicitement dans sa tête, et du coup les laisser à leur place, parce qu'il est bon de les chasser, mais de ne pas être agressé, mais de savoir les mettre à leur place, pour ensuite faire droit aux préoccupations immédiates. Les préoccupations immédiates, ce sont les pensées plus ou moins angoissées, mais en tout cas les pensées de l'ordre du projet, qui concernent notre histoire. Donc les préoccupations immédiates, elles concernent notre histoire à partir de demain jusqu'à notre mort. Ça va être nos choix. Qu'est-ce que je vais faire pour l'achat d'une maison? Qu'est-ce que je vais faire pour aider telle personne? Et puis ça concerne aussi les autres personnes, donc nos préoccupations pour l'autre. Est-ce que machin va réussir à s'en sortir dans sa maladie? Est-ce que truc va réussir à trouver un nouveau métier? Est-ce que tel couple va tenir bon? Est-ce que tel enfant va être libre, etc. Donc nos préoccupations immédiates, elles sont beaucoup plus nobles, et elles sont beaucoup plus tournées vers au-delà de nous, et tournées notamment vers les autres, et donc elles sont aussi à leur place. Mais les préoccupations immédiates et médiates ne peuvent pas prendre tout l'espace de notre cœur, puisqu'il reste les préoccupations ultimes. Et à certains moments de notre vie, il n'y en a aucune préoccupation ultime, parce qu'il n'y a plus de place en nous. Les préoccupations ultimes, ce sont les grandes questions des enfants, précisément. Où est-ce qu'est mamie maintenant qu'elle est morte? À quoi ça sert de vivre? Est-ce que quand on fait le bien, les autres font du bien pour nous? Est-ce que Dieu nous aime vraiment? Etc, etc. Les préoccupations ultimes, c'est là que se place notre question intranquille du salut, et notre volonté profonde de nous laisser faire par Dieu, et de nous laisser reconnaître par lui, et de le reconnaître nous. Vous voyez, dans la préoccupation ultime, c'est quelque chose de très enfantin, et de très libre, parce que celui qui est capable de donner de la place à la préoccupation ultime, celui qui est capable de passer une heure à rêvasser au ciel, c'est un enfant. Et si c'est un adulte, alors il a la grâce d'être un enfant, et c'est merveilleux. Et donc, pour cette préoccupation ultime, il faut faire de la place dans le reste, et donc avoir des stratégies. Hein. Là, on est plutôt dans un langage du développement personnel, si on veut, même si je suis pas forcément très fan de tout ce qui s'y dit, mais il n'empêche qu'il y a quelques outils qui sont intéressants, notamment dans la capacité à classifier, à mettre en, disons, à sa place chacune de nos préoccupations, pour ne pas les laisser nous encombrer. Et donc c'est quelque chose qu'il faut mettre en, voilà, qu'il faut mettre en branle, et en tout cas avoir conscience. Je vous donne ce petit outil immédiate ultime pour vous permettre de vous rendre compte quand vous êtes obsédé par des pensées qui ne valent pas la peine de vous obséder à ce point-là. Et donc voilà, je termine sur ce point de l'angoisse avec le soupir d'aise d'un enfant qui nous montre ce qu'est la félicité, parce que fondamentalement l'enfant sait vivre au présent. Je trouve que dans la contemplation d'un enfant qui vient de prendre son biberon, il y a véritablement une image du ciel, quoi. Il est maintenant pleinement comblé. Il n'a pas de souvenir du passé qui l'angoisserait. Il n'a pas d'anticipation inquiétante de l'avenir. Il est dans le goût immédiat et satisfaisant du présent qui le comble. Comme disait Mère Teresa, le passé appartient à la miséricorde, l'avenir appartient à la providence, le présent seul t'appartient. Et donc, avoir un cœur d'enfant, c'est être capable de vivre dans ce présent, de vivre dans cette sollicitation du maintenant. Ça revient à ce que je disais tout à l'heure aussi sur l'humilité, sur le fait d'avoir les pieds sur terre. Je fais une petite incise à propos de l'innocence en vous lisant un extrait du journal d'un curé de campagne, parce que dans l'enfance,
il y a du coup cette naïveté, cette disponibilité aux choses qui est comme précédente à la faute. Et alors j'adore cette page, c'est le dialogue entre le curé de Torcy et le curé de campagne. Donc il faut imaginer hein, que le personnage principal est un jeune prêtre malheureux, complexé, qui a le sentiment d'échouer partout. Et il trouve dans la personne du curé de Torcy une écoute et un mentor qui vient lui donner des leçons, qui est parfois un peu brusque et violent, mais qui a un bon sens spirituel à toute épreuve, et qui, là, dans cette scène, lui fait une petite parole sur la Vierge Marie. Alors, je vous lis un peu ce passage-là. Alors, je vais aller vite, parce que je ne vais pas tout lire. Hein, donc, il y a 3 pages comme ça, donc ça va être un peu... je vais essayer d'écouter plus que de lire en même temps que moi, pour vous laisser faire par ce très beau texte. « Et la Vierge ?» Est-ce que tu l'as pris, la Sainte Vierge ? Par exemple, on dit ça seulement. L'as pris-tu comme il faut ? L'as pris-tu bien ? Elle est notre mère, c'est entendu. Elle est la mère du genre humain, la nouvelle Ève. Mais elle est aussi sa fille. L'ancien monde, le douloureux monde, le monde d'avant, la grâce, l'a bercé longtemps sur son cœur désolé. Des siècles et des siècles, dans l'attente obscure, incompréhensible, d'une virgogénitrix. Des siècles et des siècles, il a protégé de ses vieilles mains, chargées de crimes, ses lourdes mains, la petite fille merveilleuse dont il ne savait même pas le nom. Une petite fille, cette reine des anges. Et elle l'est restée, ne l'oublie pas. Le Moyen-Âge avait bien compris ça, le Moyen-Âge a compris tout. Mais va donc empêcher les imbéciles de refaire à leur manière le drame de l'incarnation, comme ils disent, alors qu'ils croient devoir, pour le prestige, habiller en guignol de modestes juges de paix ou coudre des galons sur la manche des contrôleurs de chemin de fer. Ça leur ferait trop honte d'avouer aux incroyants que le seul, l'unique drame, le drame des drames, car il n'y en a pas d'autre, c'est jouer sans décor et sans passementerie. Pense donc, le Verbe s'est fait chair. Et les journalistes de ce temps-là n'en ont rien su, alors que l'expérience de chaque jour leur apprend que les vraies grandeurs, même humaines, le génie, l'héroïsme, l'amour même, leur pauvre amour, pour les reconnaître, c'est le diable. Tellement que, 99 fois sur 100, ils vont porter leurs fleurs de rhétorique au cimetière, ils ne se rendent qu'aux morts. La sainteté de Dieu. La simplicité de Dieu, l'effrayante simplicité de Dieu qui a damné l'orgueil des anges. Oui, le démon a dû essayer de la regarder en face, et l'immense torche flamboyante à la cime de la création s'est abîmée d'un seul coup dans la nuit. Le peuple juif avait la tête dure, sans quoi il aurait compris qu'un Dieu fait homme, réalisant la perfection de l'homme, risquait de passer inaperçu, qu'il fallait ouvrir l'œil. Et tiens, justement, cet épisode de l'entrée triomphale à Jérusalem, je le trouve si beau. Notre Seigneur a daigné goûter au triomphe, comme au reste, comme à la mort. Il n'a rien refusé de nos joies, il n'a rien refusé que le péché. Mais sa mort, dame, il l'a soignée, rien n'y manque. Au lieu que son triomphe, c'est un triomphe pour enfants. Tu ne trouves pas une image d'Épinal, avec le petit de l'ânesse, les rameaux verts et les gens de la campagne qui battent des mains. Une gentille parodie un peu ironique des magnificences impériales. Notre Seigneur a l'air de sourire, notre Seigneur sourit souvent. Il nous dit « Ne prenez pas ces sortes de choses trop au sérieux, mais enfin il y a des triomphes légitimes. Ça n'est pas défendu de triompher quand Jeanne d'Arc rentrera dans Orléans sous les fleurs et les oriflammes avec sa belle huque de drap d'or. Je ne veux pas qu'elle puisse croire mal faire. Puisque vous y tenez tant, mes pauvres enfants, je l'ai sanctifié, votre triomphe. Je l'ai béni, comme j'ai béni le vin de vos vignes. Et pour les miracles, note bien, c'est la même chose. » Il n'en fait pas plus qu'il ne faut, les miracles, ce sont les images du livre, les belles images. Mais remarque bien maintenant, petit, la Sainte Vierge n'a eu ni triomphe, ni miracle. Son fils n'a pas permis que la gloire humaine l'effleurât, même du plus fin bout de sa grande aile sauvage. Personne n'a vécu, n'a souffert, n'est mort aussi simplement et dans une ignorance aussi profonde de sa propre dignité, d'une dignité qui la met pourtant au-dessus des anges. Car enfin, elle était née sans péché. Quelle solitude étonnante! Une source si pure, si limpide et si pure qu'elle ne pouvait même pas y voir refléter sa propre image, faite pour la seule joie du Père, ô solitude sacrée! Les antiques démons familiers de l'homme, maîtres et serviteurs tout ensemble, les terribles patriarches qui ont guidé les premiers pas d'Adam au seuil du monde maudit, la ruse et l'orgueil, tu les vois, qui regardent de loin cette créature miraculeuse placée hors de leur atteinte, invulnérable et désarmée.
Certes, notre pauvre espèce ne vaut pas cher, mais l'enfance émeut toujours ses entrailles. L'ignorance des petits lui fait baisser les yeux, ses yeux qui savent le bien et le mal, ses yeux qui ont vu tant de choses. Mais ce n'est que l'ignorance, après tout. La Vierge était l'innocence. Rends-toi compte de ce que nous sommes pour elle, nous autres, la race humaine. Oh, naturellement, elle déteste le péché, mais enfin, elle n'a de lui nulle expérience. Cette expérience qui n'a pas manqué au plus grand saint, au saint d'Assise lui-même, tout séraphique qu'il est. Le regard de la Vierge est le seul regard vraiment enfantin, le seul vrai regard d'enfant qui se soit jamais levé sur notre honte et notre malheur. Oui, mon petit, pour la bien prier, il faut sentir sur soi ce regard qui n'est pas tout à fait celui de l'indulgence, car l'indulgence ne va pas sans quelque expérience amère, mais de la tendre compassion, de la surprise douloureuse, dont ne sait quel sentiment encore inconcevable, inexprimable, qui l'a fait plus jeune que le péché, plus jeune que la race dont elle est issue, et bien que mère par la grâce, mère des grâces, la cadette du genre humain. Bon. Ce texte de Bernanos dit infiniment mieux que tous mes balbutiements la beauté de ce qu'est l'enfance. C'est la Vierge Marie qui est l'exacte image de l'enfance dans tout le mystère de disponibilité au bien qu'elle est. Et c'est la voie de l'humilité totale et de la disponibilité. Vous voyez, il faut vraiment lire et relire ce texte, il est absolument magnifique et extrêmement théologique dans la compréhension de ce qu'est le mystère de disponibilité et de grâce de la Vierge Marie. Donc voilà, j'espère que ce texte vous frappe. Je n'insiste pas plus que ça parce que ce serait faire insulte à Bernanos que de vouloir l'expliquer. Mais voilà, je vous conseille de creuser ce texte, de le relire. À être reposé donc dans le journal d'un curé de campagne, c'est bouleversant pour comprendre et ce qu'est la théologie mariale et ce qu'est la théologie angélique, puisque vous avez vu qu'il parle des anges et des démons, et ce qu'est l'enfance spirituelle. Donc c'est merveilleux. Et du coup, je termine, je vais être plus bref parce que ça me semble plus aride et moins intéressant, vous aurez compris que mon cœur est plutôt du côté de l'enfance, mais voilà qu'il faut parler de l'intelligence d'adulte. Alors c'est forcément... Oui, quelque chose d'un peu plus technique, donc je vais aller vite, mais je voulais commencer par vous donner quelques éléments sur la crise d'adolescence, puisque nous sommes tous passés par là, et que c'est un événement qui va venir colorer notre pensée adulte. La crise d'adolescence, ça n'est pas d'abord briser des plats et faire des fugues et fumer du shit et boire de l'alcool. La crise d'adolescence, c'est faire face à la, comme je l'ai mis là, choix et décision, la crisis, donc en grec, crisis, ça veut dire la décision, le choix. Donc la crise d'adolescence, c'est le passage de l'enfance qui est disponible au mythe, qui est construite dans une pensée faite par l'imaginaire, ce que j'appelle les idoles, sans mépris, mais pour dire eidos, l'image, quoi, c'est l'âge de l'image, et donc crépuscule des idoles, c'est pour moi une bonne définition de l'adolescence, et évidemment c'est un clin d'œil à Nietzsche, et donc c'est l'idée de ce passage où soudainement nous avons tous fait cette découverte, aux alentours d'entre 12 et 18 ans, que le monde n'était pas aussi beau que notre imaginaire l'avait projeté, ou aussi beau que nos parents nous l'avaient mythifié, et donc il y a une décision qui doit se faire de ce que nous allons considérer comme nos valeurs, comme ce qui va pouvoir subsister en nous, et ce qui sera l'objet de nos choix. Et donc, pour pouvoir permettre ces choix et permettre cette structuration de notre moi, cette structuration de notre pensée qui sera notre pensée adulte, eh bien, nous allons passer par le raisonnement hypothético-déductif, c'est-à-dire que au-delà de l'enfant qui reçoit une pensée qui est autre que la sienne, comme un mythe sur lequel il va se fonder, l'adolescent reçoit une pensée à laquelle il va se confronter. Donc, il va être capable de répondre, de poser des questions, de se poser des questions, d'établir des raisonnements et de progresser au fur et à mesure de ses découvertes et de ses choix.
Donc il y a quelque chose de l'ordre de la décision, de l'ordre de la détermination de soi qui émerge dans l'âge de l'adolescence, avec souvent un rasoir conceptuel très fort, hein, qui peut emmener l'adolescent vers le cynisme. Quand je dis rasoir conceptuel, c'est l'idée de considérer de manière très abrupte et souvent très violente que tout ce qui était de l'ordre de l'enfance n'a plus cours. Donc certains adolescents vont devenir soudainement très cyniques, très méprisants avec les enfants et vont être très soupçonneux à l'égard de ce que leurs parents leur disent, puisqu'ils ont le sentiment d'avoir été trompés, dupés, manipulés. Et donc il y a ce rasoir qui peut être parfois intransigeant et très violent. Tout ça allié à un idéalisme sur soi surtout, qui fait partie hein, des éléments de la constitution psychologique de l'adolescent dans sa phase narcissique, qui va faire qu'il va se considérer comme supérieur aux autres, et en particulier à ses parents. C'est toujours amusant, moi j'ai la chance de pouvoir observer de l'extérieur les adolescents qui font leur crise, et de voir combien ils se sentent prophètes, brillants, philosophes, capables de définir le monde et de donner à tous des ordres et des conseils. Et donc c'est toujours bouleversant de voir que finalement c'est l'enfance en eux qui parle encore quand ils croient pouvoir changer le monde, et c'est très bien et c'est très beau. Toujours se dire que notre capacité à décider le changement et à croire qu'on va pouvoir le mener à bien est une aptitude enfantine qui est une belle chose. Une fois j'avais dit à mon père spirituel que je commençais à comprendre comment je fonctionnais et que je voyais qu'il fallait que finalement je puisse me résoudre à ne pas pouvoir corriger toutes mes inaptitudes, et etc. Et je lui faisais un peu la liste des choses qui seraient chez moi toujours des faiblesses, et que voilà, ça servait à rien de marque-bouter sur des combats qui étaient voués à l'échec. Et donc je lui disais ça de manière très calme, etc. Et puis il s'est arrêté, il m'a dit « Mais ne me dis pas que tu es en train de devenir vieux. » Et en fait, c'était formidable, cette parole m'a vraiment profondément guéri, parce que il avait absolument perçu que ma résolution était une fuite de l'enfance, en fait, une espèce de chute, alors que l'enfant en nous, c'est celui qui est capable de dire dans la confession « Je prends la ferme résolution de ne plus vous offenser et de faire pénitence. » Qui peut oser dire « Je prends la ferme résolution de ne plus offenser Dieu ?» L'enfant. L'enfant est capable, sur le moment, puisqu'il vit au présent, de dire « Plus jamais ». Alors que nous, les vieux, nous avons tendance à toujours avoir en arrière-fond de notre pensée la conviction qu'hélas, la chute est inévitable. Donc voilà, cet idéalisme qui demeure dans l'adolescent, il faut le chérir. Il ne faut pas traiter l'adolescent d'idiot quand il prétend sauver le monde. Il faut au contraire considérer que c'est une bonne nouvelle parce qu'il est encore suffisamment fou pour pouvoir être jeune. Et puis du coup, dans ce point, j'accélère un petit peu parce que j'arrive au bout de mon temps, mais je parle de Moïse parce que Moïse est dans la Bible la figure même de l'adolescent et de la crise d'adolescence. Donc il y a cette très belle peinture de Botticelli où on voit l'histoire de Moïse qui commence par son meurtre initiatique de l'Égyptien. Donc, pour prendre un langage freudien, il tue le père, donc vous savez, Moïse qui est élevé à la cour de Pharaon. Symboliquement, il va tuer ceux qui ont été ses adoptants, et il va du coup devoir partir au désert, donc c'est ce qu'on voit juste au-dessus, il s'en va au désert de Madian, et donc c'est exactement ce que vit l'adolescent, qui va dans sa chambre, qui fuit les parents, une fois qu'il a considéré que son père et sa mère étaient d'ineptes géniteurs, qui n'étaient bons qu'à entraver sa marche vers la liberté, donc il part dans l'isolement, où il va découvrir la violence, puisqu'il y a, il est témoin d'une scène il y a des brigands qui sont en train de venir attaquer des jeunes femmes, donc c'est aussi l'adolescent dans son délire chevaleresque et dans son désir de noblesse et de volonté de sauver le monde, et il va faire ainsi l'expérience de la beauté donc en l'occurrence Moïse tombe amoureux de Séphora, Tsipora, qui sera son épouse et qui sera sa compagne pour toujours, et Séphora qui lui donnera un nouveau père, puisque le père de Séphora, qui s'appelle Jéthro, sera le conseiller de notre ami Moïse, comme un mentor, hein, pour prendre une terminologie chère à Fénelon, il va être celui qui va être son accompagnant, qui va lui donner une autre interaction avec l'adulte que son père qu'il a donc tué préalablement, ce qui va lui permettre d'être en paix pour être disponible à la rencontre, comme vous le voyez là-haut, nouvelle rencontre avec
Dieu lui-même, puisqu'il y a cette scène du buisson ardent où il va recevoir la parole divine et où il va pouvoir ainsi emmener les siens vers le salut. Et donc là, on voit Moïse qui emmène les siens pour... on considère qu'il est revenu en Égypte et qu'il les fait sortir. Donc c'est toute la beauté de ce qu'est l'adolescence pour moi, c'est-à-dire à la fois... un temps de blessure, un temps de défi, un temps complexe, et puis un temps aussi de découverte de ce que seront les énergies du lendemain qui permettront de vivre les révolutions qui sont à mener. Dans l'adolescence, nous avons tous fait l'expérience que notre vie pourrait avoir du sens, et notre recherche d'absolu est née de cette volonté de révolutionner le monde. Donc comme le vit Moïse, alors évidemment on pourrait en faire une retraite entière, hein, sur toute la vie de Moïse et tout ce qu'il traverse, mais voilà, je vous suggère cette idée de réfléchir à la crise d'adolescence en relisant la vie de Moïse. C'est plein de sous-entendus, plein d'idées, c'est assez riche. Alors du coup, bon, voilà, j'en viens de manière plus explicite à la question de l'intelligence adulte, mais quelque part, il n'y a pas besoin d'aller trop loin pour comprendre ces choses-là. Je ne veux pas rentrer dans un propos trop philosophique qui serait un peu épuisant, parce qu'il faudrait, en fait, si on veut parler véritablement de l'intelligence adulte, comme introduction à un propos sur les anges et les démons, il faudrait faire un cours en fait sur Kant, sur Aristote, sur saint Thomas d'Aquin, sur tous ceux qui vont enseigner sur la pensée, sur Descartes évidemment, tous ceux qui vont appliquer un prisme intellectuel au réel. Mais je pense que le plus important, c'est de retenir que la vérité existe. Vous savez, ça fait partie des grands fantasmes contemporains que de dire il n'y a pas une seule vérité. De quel droit dites-vous qu'il y a une vérité ? Si, la vérité, elle est adéquation de l'intelligence avec le réel. C'est ça que veut dire cette petite phrase en latin qui vient de saint Thomas d'Aquin. Adéquatio rei et intellectus, c'est notre aptitude à avoir une résonance entre ce qu'il y a dans notre tête et ce qui est réel. Et donc, est vrai ce qui est dans les deux à la fois, quoi. Donc c'est juste ça, c'est quand on dit quelque chose qui est... Et notre monde d'aujourd'hui est capable d'une manière hallucinante de ne pas être dans la vérité et d'être dans la plus grande tranquillité, dans le mensonge, dans la prétention, dans l'invention même, on le sait sur toutes les questions d'identité, mais on le sait aussi sur la relecture de l'histoire, on le sait sur beaucoup de choses où les sciences humaines ont trouvé le moyen d'inventer des fausses choses, quoi. C'est très étonnant de voir à quel point on peut être violenté dans notre rapport au réel. Donc c'est important de revenir au réel, et puis de comprendre ça avec humilité. Donc je mets, nous pouvons penser le réel, donc tout le réel est pensable, qu'il soit tangible ou intangible, il est pensable, mais nous ne pouvons comprendre, donc comprendre au sens fort, hein, de prendre, de contenir, quoi, si on veut, de maîtriser, que ce qui est visible. Vous savez, dans le credo de Nicée-Constantinople, nous disons que nous croyons en un Dieu créateur de l'univers visible et invisible. Donc ça, évidemment, j'y reviendrai en parlant des anges et des démons qui sont dans l'univers invisible. Mais d'abord, nous comprenons, nous pouvons comprendre et nous avons le devoir de comprendre le visible. Et ensuite, nous avons le devoir de penser, d'appliquer notre raison, d'appliquer tous les pouvoirs de notre âme. Vous savez, saint Augustin dit que les trois puissances de l'âme sont la mémoire, l'intelligence et la volonté. La mémoire, l'intelligence et la volonté, ce triptyque de l'âme doit être appliqué à tout ce qui passe sous nos yeux, sous nos mains, sous nos cœurs. Et donc nous devons absolument utiliser les puissances intellectives que Dieu nous a données, puisque manquer de raison fait tomber dans le cynisme d'une part, donc une espèce de refus du réel si on veut, une espèce de mépris pour ce qui nous vient, ou bien à l'inverse dans la superstition qui est le grand péché contre la foi pour les catholiques. Nous sommes massivement superstitieux, ça fait partie de notre ADN, donc il faut être très vigilant avec ça. La définition de la superstition pour saint Thomas d'Aquin, c'est un péché contre la foi par excès. Superstare en latin, ça veut dire regarder au-dessus, considérer de manière trop haute une chose qui devrait être mise à sa juste place. Donc, par exemple, accorder trop d'importance aux anges et aux démons, c'est de la superstition. Nous devons mettre chaque chose à sa place. Ça, évidemment,
on y reviendra au long de mes propos sur l'angélologie, donc ne vous en faites pas. Et donc, la raison est faite pour trouver Dieu, et donc je voulais absolument dire qu'il ne faut jamais avoir peur de penser, jamais avoir peur de réfléchir, jamais avoir peur de se poser des questions, d'être extrêmement exigeant dans nos volontés de réponse, parce que la foi catholique est hyper solide. C'est ce que je dis quand je parle aux séminaristes, ce que je dis quand je parle à mes jeunes d'aumônerie, etc. Je leur dis, vous savez, moi j'ai fait 10 ans d'études où je me suis posé toutes les questions que vous vous posez, à l'évidence, avant de devenir prêtre. Donc il ne faut pas avoir peur de se les poser. Ça tient, c'est bon, c'est solide, hein, y a pas de problème, on peut y aller. Et il faut au contraire ne pas avoir peur de penser, ne pas avoir peur de réfléchir. Ça tient. D'autres plus intelligents que nous sont passés avant nous et ont posé les mêmes questions que nous, ont trouvé des réponses qu'ils nous transmettent, sur lesquels nous pouvons bâtir notre propre raisonnement. Et on rappelle toujours que Ratzinger, avant d'être Benoît XVI, disait « Si dans une question il y a une opposition entre la foi et la raison, et que l'une et l'autre sont à égalité de pouvoir donner des réponses, ce sera toujours la raison qui doit l'emporter à l'encontre de la foi. » Et donc la foi ne peut pas être une extinction de l'intelligence, et ne peut jamais être une abdication de notre puissance intellective, au contraire. Ce serait faire insulte à Dieu que de croire qu'il nous a donné de croire en lui en dépit de ce que nous pouvons comprendre par ailleurs. Donc, c'est très important d'avoir l'intelligence éveillée, et surtout quand on s'apprête à aller sur des terrains qui sont des défis réels à l'intelligence. Hein. Donc les anges et les démons, c'est quand même pas évident d'être intelligent dans ces domaines-là, donc c'est très important, je vous dis ça comme une mise en garde pour les conférences qui suivront. Soyez intelligent et soyez aussi exigeant avec moi et avec tout ce que vous lisez. Vous avez le droit et le devoir de ne pas être d'accord. Votre conscience et votre puissance d'intellect font de vous des personnes libres et vous avez le droit de n'être pas d'accord, surtout quand la personne qui enseigne n'est qu'un prêtre. Voilà, je n'ai absolument pas la parole d'évangile, donc peut-être que je dis n'importe quoi. C'est tout à fait une hypothèse, hein. Comme dirait Descartes, je suis peut-être un malin génie, donc une espèce de parleur faux, et peut-être qu'aucune de mes paroles n'est juste, c'est à vous de le savoir. Et une des manières primaires de savoir ce qu'il en est quand on écoute un interlocuteur, et en particulier un enseignant, c'est de voir si son propos nous met dans la joie ou dans la tristesse. Donc si ce que je vous raconte vous rend satisfait, content, etc., ça veut dire qu'on est plutôt sur le bon chemin. Mais si ça vous barbe, que vous comprenez rien, ou que vous trouvez que ça vous met mal à l'aise, alors passez votre chemin et à tout le moins n'écoutez pas trop, quoi. C'est pour moi très important d'avoir toujours une grande liberté face à son interlocuteur. Il ne faut pas se laisser manipuler. Et donc voilà, pour finir, je ressaisis ce que je viens de vous dire là pendant une petite heure, enfin pendant une heure tout pile là, aller vers l'autre avec un cœur disponible. Puisque, donc là je fais un jeu de mots sur aller vers l'autre, ad ultero, c'est ce qui donne le mot adultère en fait, mais qui n'est pas la vraie racine du mot adulte, mais aller vers l'autre quand même, je trouve que c'est une bonne définition de l'adulte. L'adulte est apte à la rencontre, en plénitude et en intelligence, et donc avec un cœur disponible, puisque c'est fondamentalement une définition de l'enfance que d'avoir le cœur disponible à ce qui vient. Merci pour votre écoute, et je vous dis à très bientôt.

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2: Oui, mon Dieu, tu es venu à mon secours. Je crie de joie à l'ombre de tes ailes. Psaume 62:8.

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4: Discours du pape Léon XIV aux participants à la 104e Assemblée Générale de l'Union des Supérieurs Généraux. Muchas gracias, Padre Arturo, Sosa, président de l'Union des Supérieurs Généraux, por sus palabras. Chers frères, je suis heureux de vous rencontrer à l'occasion de votre 104e Assemblée Générale. Comme vous le savez, moi aussi j'ai accompli le ministère qui vous est confié, et je sais l'importance de se retrouver ensemble pour écouter et discerner, à la lumière de l'Esprit-Saint, ce que le Seigneur vous demande, ainsi qu'à vos ordres et congrégations pour le bien de l'Église. Vous avez choisi comme thème pour cette assemblée « Foi connectée, vivre la prière à l'ère du numérique ». Il touche trois domaines très importants de nos jours pour la vie religieuse: la relation avec Dieu, la rencontre avec les frères et la confrontation avec le monde du numérique. Commençons par considérer la première, la relation avec Dieu. Dans la bulle d'indiction du jubilé en cours, le pape François, nous invitant à être pèlerins d'espérance, écrivait « L'histoire de l'humanité et celle de chacun ne se dirige pas vers une impasse ou un abîme obscur, mais qu'elle s'oriente vers la rencontre avec le Seigneur de gloire. Vivons donc dans l'attente de son retour et dans l'espérance de vivre pour toujours en lui. » C'est dans cet esprit que nous faisons nôtre l'émouvante invocation des premiers chrétiens par laquelle se termine l'Écriture sainte. Viens, Seigneur Jésus. Notre espérance se fonde sur la conscience de marcher vers la rencontre et la pleine communion avec Dieu qui nous a offert le premier son affection. Pour cela, la prière est fondamentale dans l'existence de chaque consacré, un espace relationnel dans lequel le cœur s'ouvre au Seigneur, apprenant à demander et à recevoir avec confiance et gratitude son amour qui guérit, transforme et enflamme pour la mission. Ainsi, nous témoignons de ce que nous sommes réellement, des créatures ayant besoin de tout, abandonnées aux mains providentielles et bonnes du Créateur. Et il est important pour notre vie et pour notre apostolat que nous cultivions cette foi, afin qu'elle ne faiblisse pas, peut-être à cause de fuite ou de défense, ou qu'elle soit suffoquée par la préoccupation ou par la présomption de nous sentir absorbés par de multiples soins de service. Alors, éblouis par les projecteurs de l'efficacité, engourdis par les fumées du compromis ou bloqués par la paralysie de la peur, nous risquons de nous arrêter ou de transformer notre chemin de pèlerin en une course désordonnée et épuisante, oubliant sa source et sa destination. Ainsi, le jubilé nous offre une occasion précieuse de revenir à ce qui compte en nous rassemblant autour du cœur enflammé de Dieu, afin que sa lumière et sa chaleur nous guident et nourrissent notre cheminement personnel et nos parcours communautaires. Cela nous conduit à la deuxième valeur sur laquelle s'arrêter, la rencontre avec les frères. À ce propos, le pape François nous a invités à nous mobiliser et à nous retrouver dans un « nous » qui soit plus fort que la somme de petites individualités. À découvrir et transmettre la mystique de vivre ensemble. Dans cette dynamique, les congrégations, les instituts et les ordres représentés sont, pour ainsi dire, des corps charismatiques, dans lesquels tous sont profondément liés par la même humanité, la même foi, l'appartenance au Christ et l'appel qui unit dans la fraternité. Ainsi, dans l'Église, sujet communautaire et historique de la synodalité et de la mission, les liens sont transfigurés en engagements sacrés, en canaux de grâce, en veines et artères vivantes qui irriguent un seul corps avec le même sang. Et cela nous conduit au troisième aspect, la confrontation avec le monde numérique. La technologie informatique représente en effet un défi également pour les consacrés. D'un côté, elle offre d'immenses possibilités de bien, tant pour la vie commune que pour l'apostolat. Il serait peu clairvoyant d'ignorer les extraordinaires opportunités qu'elle fournit à la communion et à la mission, en nous permettant d'atteindre des personnes éloignées, de partager la foi à travers de nouveaux langages, d'arriver à ceux qui, à travers des voies ordinaires, ont du mal à approcher nos communautés. Dans le même temps, toutefois, ces ressources peuvent influencer fortement, et pas toujours pour le meilleur, notre façon d'établir et de maintenir des relations. Il est facile, par exemple, de se laisser tenter par l'idée de substituer la simple connexion virtuelle aux relations réelles entre les personnes pour lesquelles la présence, l'écoute prolongée et le partage profond d'idées et de sentiments sont indispensables. En tant que supérieur, vous avez la responsabilité de préserver également dans ce domaine la fraternité et la communion, en veillant à ce que les moyens techniques ne compromettent pas l'authenticité des relations et ne réduisent pas les espaces nécessaires pour les cultiver. Je voudrais souligner en particulier que des instruments traditionnels de communion comme les chapitres, les conseils, les visites canoniques et les moments de formation ne peuvent pas être relégués au moment des liens à distance. L'effort d'être ensemble pour dialoguer et se confronter est une partie intégrante de notre identité évangélique. Dans ce paysage de lumière et d'ombre, un défi nous attend, celui d'intégrer de façon équilibrée Nova et Vetera, en préservant et en cultivant la relation avec Dieu et avec les frères, sans négliger ni ensevelir, par paresse ou crainte, les nouveaux talents que le Seigneur place dans nos mains. Très chers amis, je vous remercie pour la tâche difficile et délicate que vous accomplissez. Je vous bénis de tout cœur et je prie pour vous et vos communautés. Merci.

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1: Quiconque s'élève sera abaissé, et qui s'abaisse sera élevé. Luc 14, 11.

Donc je dois vous parler du don de soi. Est-ce si naturel? Est-ce que ça va de soi, le don de soi? Eh bien, si je regarde simplement, quand nous venons au monde, est-ce que déjà, spontanément, tout petit, nous avons cet élan du don de soi? Eh bien, regardons le bébé. Quand il vient au monde, eh bien, ce qui va lui permettre de prendre conscience de soi, ce n'est pas son visage dans le miroir. Ça, c'est une conscience de soi, on ne sait pas trop, j'ai lu 18 mois ou un peu plus. Mais la conscience de soi, le fait qu'il prenne conscience qu'il existe, ben c'est le regard des autres. En général, le regard de sa maman ou de son papa qui l'aime. Et donc, s'il est aimé, il prend conscience qu'il est un être aimable. C'est le fameux « je tue » du philosophe Martin Buber, pour ceux qui connaissent ce philosophe. Donc, la conscience de soi naît d'une relation. Et donc l'importance, évidemment, dans cette relation, de la fonder sur l'amour. Vous savez que, en général, le bébé reconnaît la voix de sa maman, non pas à cause du timbre de la voix, parce que ça, le timbre de la voix, les robots et les algorithmes mais aussi reconnaissent. Hein. Non, non, ce n'est pas cela. Si la maman lisait mon texte, la voyait d'une manière monocorde, eh, ça c'est naturel, le son de soi, le gamin ne le reconnaît pas. Non, c'est la façon dont elle lui parle, avec tendresse. C'est cette façon de parler avec amour qui fait que le bébé reconnaît sa maman. Et vous savez, les pédopsychiatres nous disent que si un enfant ne se sent pas aimé, il refuse de s'alimenter. Tiens, aujourd'hui, ça peut nous faire penser à quelqu'un. Bon, enfin, bref, en tous les cas, c'est une chose. Du coup, cette conscience de soi qui naît à partir d'une relation va faire naître le sentiment d'être le centre du monde. Et on voit bien que le bébé ramène tout à soi. Et son petit monde, bien ce sont ses parents, ses frères et sœurs qui s'occupent de lui. Et d'ailleurs, s'il arrivait que les parents ou les frères et sœurs l'oublient, vous savez bien, vous qui avez l'expérience, qu'il va savoir manifester ses besoins et sa présence, quitte à vous réveiller à 2h du matin. Bon, voilà. Donc, si ensuite il survient un frère, une sœur, le petit monde va s'élargir et il va prendre conscience qu'il n'est plus le centre du monde, qu'il n'est plus seul au monde. Ensuite, l'école, la crèche achèvera de lui enlever cette illusion d'être le centre du monde, mais on sait bien que au cœur de chacun d'entre nous demeure cette propension à tout ramener à soi qu'on appelle l'égocentrisme. Et cela sera plus ou moins long faire évoluer. Alors comment ça évolue? Comment on peut le faire évoluer? Vous savez que chez les animaux, il existe une mémoire instinctuelle et qui n'existe pas chez les enfants, chez les bébés. Qu'est-ce que c'est qu'une mémoire instinctuelle? Ça veut dire que le petit qui va naître a tout ce qu'il faut pour pouvoir survivre, ce qui n'est pas le cas du petit bébé. Il y a une mémoire instinctuelle, je prends un exemple, personne n'a appris à une araignée à faire des toiles. C'est inscrit en elle, et donc, c'est ce qu'on appelle la mémoire instinctuelle, elle va savoir comment faire une toile, et pour se nourrir, pour voilà. Et tout est à l'exemple, sauf le petit homme. Le petit homme, lui, doit tout apprendre par apprentissage. Et voilà pourquoi il est important, effectivement, qu'il ait d'abord des parents qui vont le suivre pour lui permettre cette autonomie qui n'est pas immédiate, loin de là. Et c'est donc important de voir que c'est l'apprentissage et le mimétisme qui vont jouer un rôle capital dans l'éducation. Et c'est là, au fond, le rôle des parents qui est fondamental. Si l'enfant voit ses parents se donner généreusement, eh bien, il lui semblera naturel lui-même de se donner. Alors, évidemment, les enfants vont subir d'autres influences qui peuvent être moins bonnes. Aujourd'hui, elles sont nombreuses, pas seulement à l'école, par les copains, mais aussi, on le sait très vite, par des réseaux ou par d'autres choses encore. Car la culture actuelle, eh bien, la culture actuelle n'est pas du tout pour le don de soi. La culture actuelle, on le sait, est une culture de l'individualisme. Depuis le temps où Jacques Dutronc chantait en 1966 « Et moi, et moi, et moi », eh bien, la société n'a fait que se bâtir de plus en plus sur l'individualisme. On entend maintenant des émissions « C'est mon choix »,
Et ou alors, c'est parce que je le vaux bien, c'est ma vie, j'en fais ce que je veux, c'est mon corps à moi. Voilà, donc on ramène tout à soi. Vous voyez, cette espèce d'archaïsme qui existe dans la petite enfance se continue aujourd'hui dans toute la société, même la société adulte. Je me rappelle d'un de mes patients, il y a longtemps évidemment, qui était venu me voir en disant ben, il avait abandonné sa femme et ses enfants parce qu'il avait rencontré une amie d'enfance avec laquelle il était parti en disant ben, de toute façon c'est ma vie, je fais ce que je veux, etc. Et donc, vous voyez, ma vie c'est que les autres, ben, tant pis, ceux dans le envers lesquels je me suis engagé ou ceux dont j'ai la responsabilité, ben, tant pis, voilà, c'est ma vie, je

l'être que l'on aime le plus, l'être unique pour ses enfants. Voilà, on voit bien qu'on est capable de donner sa vie pour cela. Jésus dit bien, voilà, ceux à qui on donne sa vie. Et le thème de la conférence, c'est le don de soi. C'est pas donner sa vie, c'est pas tout à fait pareil. Hein. Qu'est-ce que cela veut dire, le don de soi? Et qu'est-ce que Jésus veut dire quand il dit donner sa vie? Alors, est-ce que donner le don de soi, c'est quoi? C'est donner du temps, donner de l'énergie, de la compétence, de l'argent par le partage? C'est un peu ce que vivent ici les gens qui donnent du temps pendant l'été pour se consacrer au service de leurs frères au cours de ces sessions. Est-ce que c'est ça le don de soi? Alors, on avait fait une expérience quand j'étais curé avec les couples accompagnateurs pour le mariage. Vous savez, pour préparer les fiancés au mariage, j'avais huit couples accompagnateurs. On faisait une expérience. Vous savez que les mariés, le jour de leur mariage, vont se passer l'anneau et dire, d'abord, c'est le consentement, l'échange de consentement. Il y en a une des formules qui dit, je te reçois et je me donne à toi. Je me donne à toi. Eh bien, on a fait l'expérience, on va séparer les garçons et les filles. D'un côté, on a mis les garçons, de l'autre, on a mis les filles. Quand je dis, je me donne, qu'est-ce que je donne? Alors, c'est assez drôle parce que ces messieurs disaient, eh bien, je donne les clés de ma voiture, je donne mon appartement, je donne, etc. Que des choses matérielles, c'est assez marrant. Et les filles, elles, c'était vraiment le don de leur personne. Donc je dis ça pour les messieurs, au cas où, il y en a quelques-uns ici, j'ai déjà la moitié de l'assemblée contre moi. Bon, c'est ma vie. Mais Jésus dit donner sa vie, c'est-à-dire, en fait, c'est quoi donner sa vie? Eh bien, donner sa vie, c'est pas seulement donner quelque chose qui nous appartient, et même le meilleur de ce qui nous appartient. Donner sa vie, c'est abandonner sa vie entre les mains d'un autre. Donner sa vie, c'est abandonner sa vie entre les mains d'un autre. Alors, quand j'étais séminariste, on m'avait dit de témoigner. Alors, j'ai dit, j'ai pas raconté ma vie, c'est pas très intéressant, etc. Donc, j'ai fait comme Jésus. Je me dis, Jésus, il emploie des paraboles. Ben, je vais raconter une parabole. Alors, j'avais fait ça. Donc, j'étais au séminaire, j'étais dans une église. On m'a dit, parlez-nous un peu de votre vocation. J'ai dit, ma vocation, c'est un peu comme une barque. Vous savez, quand on dit, le gars, il mène bien sa barque. J'ai dit, voilà, la bonne image. Qu'est-ce que c'est mener sa barque? Vous êtes dans une barque. Qu'est-ce que vous faites? Vous êtes là, vous tenez la barre. Vous savez où vous allez, vous regardez l'horizon, et voilà. Moi, ma vie, c'était ça. Je savais très bien où j'allais, j'étais dans ma barque, je menais ma vie dans le gouvernail. Tout va bien. Et puis un jour, il y a quelqu'un qui s'installe à côté de moi, à la barre. Ah, je dis, oh là, oh, oh, oh, oh, oh. J'étais prêt à le mettre par-dessus bord, bien sûr, évidemment. Et je me suis rendu compte que c'était le Seigneur. Ah, je dis ça. Ah, je dis, c'est toi, Seigneur. Voilà, c'est le jour où vous laissez Jésus entrer dans votre vie. Alors, faites attention, hein. Bon, enfin, bon, vous l'avez laissé rentrer, donc, il mène la barre avec vous. Bon, ça va, avec Jésus, tout va bien. On est ensemble, la barre, je sais toujours où je vais, etc., va bien. Puis, à un moment, au bout d'un certain temps de navigation, Jésus dit, passe devant. Ah, oh, oh, oh, oh, oh, oh, oh, c'est quoi, ça passe devant? Passe devant, ça veut dire que je lâche la barre. Passe devant, ça veut dire que je tourne le dos à l'horizon, je sais plus où je vais. Ah là, oh là là, là là, c'est quand même autre chose ça. Ça veut dire que quelque part, je suis obligé d'abandonner la maîtrise de ma vie et que je dois laisser le Seigneur lui-même conduire la barque. Alors là, ça a été un peu un combat quand même, je vous l'avoue, ça n'a pas été simple. Mais bon, au bout d'un moment, j'ai dit, bon d'accord, de toute façon c'est toi Seigneur qui dirige la barque, bon ça va. Alors un moment, je suis passé à l'avant de la barque, donc je ne savais pas où j'allais, et c'est plus moi qui dirigeais la barre. Mais c'était Jésus, donc ça allait. Ça, c'est quand je suis rentré au séminaire, voyez. Bon, alors je me dis, je vais me laisser couler douce, je me suis endormi dans la barque, très bien, je m'endors, et puis j'ouvre un œil, deux yeux, je regarde, ah, c'est affreux, mais ce n'était plus Jésus qui était à la barre. C'était le supérieur du séminaire. Ah ben ça va. Ah non, non, non, non, ça va pas du tout. Voilà. Non, non, c'est ça, donner sa vie, ça va pas du tout. Et abandonner sa vie dans les mains d'un autre, excusez-moi, dans les mains de Jésus, ça passe, mais dans les mains du supérieur, c'est un type comme moi, après tout. Hein. Qu'est-ce qu'il a de plus que moi, celui-là? Il est supérieur, c'est tout. Non, non, non, non, non, non. Alors j'étais prêt à réagir, évidemment, bien sûr, c'est normal. Hein. Et puis, je baisse les yeux

J'ai vu que sur la barre, c'était toujours la main de Jésus. Eh oui, c'était la main du Christ. Il passe par des intermédiaires, il veut bien passer, mais c'est toujours lui qui dirigeait. Au fond, voyez, cette parabole m'a permis de comprendre ce que voulait dire donner sa vie dans le sens où j'abandonne ma vie dans les mains d'un autre. Alors vous voyez maintenant, j'ai abandonné ma vie dans les mains de mon directeur de cabinet qui est ici, s'appelle Philippe Laborde. Si vous avez des conseils à lui donner pour qu'il ne fasse pas trop souffrir. Merci, parce que c'est... je crois toujours que c'est Jésus qui tient la barre, hein, rassurez-vous. Voilà, donc donner sa vie. Je continue. Alors, voilà. Donner sa vie. Alors évidemment, c'est facile quand je vous disais que c'était envers nos proches. Mais Jésus dit pas cela. Hein. Il dit, si vous aimez ceux qui vous aiment, qu'est-ce que vous faites d'extraordinaire? Les païens en font autant. Ah oui, ah d'accord. Mais je trouvais déjà que donner ma vie pour ceux qui sont proches, que j'aime, on entendra dimanche le bon samaritain. C'est qui mon prochain? Eh ben, c'est pas moi qui me fais le prochain, c'est le samaritain qui va se faire proche de moi. Je pense que le bon samaritain, c'est quand même le Christ. Alors, qu'est-ce que ça veut dire? Eh bien, Jésus dit, non, vous aimez vos ennemis. Ah. Alors ça, désolé, c'est pas du tout au spontané. Hein. Je ne sais pas vous, mais si quelqu'un me crache à la figure en sortant de la tente, là, je vais pas avoir un élan extraordinaire pour lui sauter au cou en disant « je t'aime ». Je sais pas, vous, peut-être, vous êtes formidable. Mais... Et donc, qu'est-ce que ça veut dire? Ça veut dire que je ne veux pas avoir d'ennemis. Je veux que si j'ai un ennemi, il est possible que j'en ai, bien sûr, parce que ce que je dis, ça plaît pas forcément à tout le monde. Je veux qu'il devienne un ami au nom du Christ. Et je ferai tout pour qu'il soit un ami. Et si je devais faire quelque chose pour lui, eh bien, je le ferai. Donc voilà, aimer vos ennemis, c'est pas le sentiment, hein, c'est pas l'émotion, ça n'a rien à voir avec ça. C'est vraiment une décision. Aimer ses ennemis, c'est une décision. Alors aimer ceux qui nous aiment, aimer nos proches, c'est naturel, ça va de soi. Et donc, vous voyez, il faut passer de l'émotion à ce qui va de soi, à une décision, la décision d'aimer. D'ailleurs, c'est Jésus qui nous dit « Mon commandement, le voici, aimez-vous les uns les autres ». Ah bon ? Aimer, c'est un commandement ? C'est pas vraiment notre expérience. Aimer, c'est quelque chose qui nous vient du cœur spontanément. Eh bien, non. Si, ça nous vient du cœur spontanément, et c'est bien. Mais ça ne suffit pas pour entrer dans l'amour de Dieu. Vous croyez que Dieu, que Jésus, il a envie de nous aimer comme cela? Jésus a décidé profondément, c'est une volonté divine, que de nous aimer jusqu'à donner sa vie. Jésus a versé une goutte de sang pour moi, pour chacun d'entre vous, parce qu'il nous aime. Il nous aime non pas parce qu'il éprouverait un sentiment comme nous nous éprouvons, mais parce que c'est une décision de la volonté divine. La volonté divine, c'est d'aimer. Dieu est amour. Et l'amour n'est pas un sentiment en Dieu. L'amour, c'est un acte par lequel Dieu se donne absolument et totalement. Que ce soit sur la croix, que ce soit dans l'Eucharistie, ou que ce soit quand lui-même donne notre vie à partir de sa vie, lui qui est la source de toute vie. Voilà. Alors, vous me allez dire, c'est bien dur tout ça. Hein, vous avez raison. Hein, parce que, en fait... Très honnêtement, si on regarde, qui est capable de donner sa vie? Qui aime ses ennemis? Qui donne sa vie pour sauver les ennemis? Ben, c'est Jésus. Autrement dit, nous n'avons qu'une chose à faire, c'est contempler Jésus. Ah, ça tombe bien, ici on est dans la ville du Sacré-Cœur de Jésus, donc ça va nous aider. Parce que Jésus possède en lui la plénitude de la divinité. Jésus reçoit sa filiation du Père, mais... Le Père engendre en se donnant dans l'amour. Autrement dit, Jésus se reçoit de l'amour et se donne aussi dans l'amour. C'est le sens même de cette relation trinitaire où l'Esprit-Saint est lui-même cet amour. Vous voyez, c'est pas un sentiment, l'Esprit-Saint, c'est une personne divine. Donc, voilà. Et c'est cet amour du Père, du Fils qui constitue leur relation. C'est là la plénitude de l'amour. Est-ce que tout est dit? Jésus, vous le savez, c'est le verbe, la parole, l'expression de Dieu. Ça veut dire quoi? Bon, ma parole, voyez, c'est ma parole. Elle vient jusqu'à vous.
Après tout, après, vous en faites ce que vous voulez, hein. Vous l'écoutez pas, vous dites oui, il a raison, ben non, il dit n'importe quoi, etc. Donc ma parole, elle vient jusqu'à vous et on la reçoit, on la reçoit pas. La parole de Dieu, c'est le Christ, c'est le Verbe. Le Verbe s'est fait chair. Parce que Dieu, nous ne pouvons pas y accéder. D'ailleurs, le livre de l'Exode disait, nul ne peut voir Dieu sans mourir. Et Dieu est inaccessible, même la grande quête de l'homme, je veux voir Dieu. Voir la face de Dieu. Dieu, tu es mon Dieu, je te cherche dès l'aube. Contempler la face de Dieu. Moïse le demandera, il pourra pas. Sauf à un moment particulier. Mais voilà. Et puis même Philippe, le disciple de Jésus, montre-nous le Père, cela nous suffit, voir Dieu. Nul ne peut voir Dieu sans mourir, et pourquoi? C'est dans son Verbe, sa parole, son expression, l'expression divine, c'est le Christ. C'est le Verbe de Dieu qui prend chair de notre chair, parce que là où est Jésus, là aussi est le Père. Celui qui m'a vu a vu le Père, dit Jésus. Autrement dit, c'est en contemplant Jésus que nous connaissons vraiment la réalité de Dieu. Voilà, Jésus est venu jusqu'à nous, et comme le dit saint Paul quand il écrit aux Philippiens, Jésus, lui de condition divine, ne retint pas jalousement le rang qu'il légalait à Dieu, mais il s'est anéanti, prenant la condition de serviteur. Et Jésus, par toute sa vie terrestre, va nous montrer cette désappropriation de soi. Jésus ne s'appartient plus. Et cette désappropriation de soi, par amour de l'autre, est constitutive de Dieu. Autrement dit, le don de soi. Par le don de la vie, c'est-à-dire la désappropriation de soi, c'est Dieu qui l'accomplit. Et Dieu l'a accompli dans un cœur humain, Jésus de Nazareth. Une vie humaine, et il va jusqu'au bout de l'amour. Comme vous l'avez entendu dans la prière eucharistique 4 qui reprend l'évangile de saint Jean, Jésus ayant aimé les siens, les aima jusqu'au bout. Jusqu'au bout. Voilà, ce chemin du Christ, en fait, c'est notre chemin. Le seul possible. Le seul capable de nous donner existence. Existence substantielle, non pas une existence fortuite avec un amas de cellules qui serait alimenté par quelques hormones. Non, non, non. Une existence consistante et qui entre dans l'éternité. Une consistance divine. Voyez, par le baptême, nous avons reçu la vie de Dieu. C'est pour cela qu'on parle d'une nouvelle naissance. Il s'agit bien d'une naissance à la vie divine. La confirmation et l'Eucharistie, là, nous recevons cette extraordinaire capacité du don de soi qui ne se réalise que dans le don de la vie. Voilà, je pense que c'est important de comprendre cela. Si nous voulons donner notre vie par un effort de volonté, nous allons nous épuiser et nous n'y arriverons jamais. Nous devons simplement nous laisser faire. Tout à l'heure, on a prié l'Esprit-Saint. Moi, toutes mes journées commencent par une prière à l'Esprit-Saint longue, parce que je sais que je ne peux rien faire, rien dire qui soit utile si c'est pas l'Esprit-Saint qui vient m'inspirer, qui vient porter du fruit en moi. Je prie aussi la Sainte Vierge pour recevoir l'Esprit-Saint comme elle l'a reçu. Parce que l'Esprit-Saint en elle a porté du fruit. Le Verbe s'est fait chair en elle parce qu'elle a accueilli l'Esprit-Saint qu'il a pris sous son ombre. Et c'est ainsi que Marie peut nous apprendre à recevoir l'Esprit-Saint en vérité. C'est-à-dire en lui permettant de tout changer en nous, de changer notre intelligence et d'ouvrir notre cœur à l'amour. Alors, est-ce que j'ai encore le temps? Je vis dans le stress en permanence, vous voyez. Alors, et comme vous aimez les histoires, je sais que vous aimez les histoires. Je suis venu à Paray-le-Monial en 1986. À ce moment-là, je connaissais rien du tout. J'avais lu simplement dans un journal qu'il se passait des choses intéressantes. Oui, je sais, vous n'étiez pas né en 1986. Je sais bien, mais c'est pour ça que je vous raconte cette histoire, d'ailleurs. Pour vous rappeler les commencements, les origines. Moi, j'ai lu ça dans un journal. Je me dis qu'il se passait des choses formidables. Et donc, moi, je me dis, mais je vais aller voir. Curiosité, toujours. Puis je me suis dit, on parle du bon Dieu, donc ça m'intéresse. Donc je suis venu, j'ai participé à la session, très bien. Et puis je suis revenu. Et quand je suis revenu, il y avait une de mes patientes que j'avais vue fortuitement en 1980, jour de garde. Et puis cette dame était enceinte. Enfin, ce jour-là, jour de garde, il y a plein de monde, je me rappelais pas. Quelques mois après, elle m'appelle.
Et elle me montre le berceau de l'enfant, me dit, vous rappelez, vous êtes venu me voir de garde au premier de l'an? Je dis, oui. Dans ce cas-là, faut dire oui. Hein. Parce que sinon, les gens sont vexés. Hein. Et donc, j'ai dit, oui. Elle me dit, ben voyez, c'est ça. Oh, j'ai dit, une maman qui dit ça en parlant de son bébé, je dis, il y a un problème sérieux. Je regarde, c'était une petite fille trisomique. Évidemment, c'est parce qu'elle attendait. Je vais pas vous raconter toute son histoire. Elle était seule, hein, elle vivait seule. Hein, donc avec cette petite fille trisomique, elle s'était fâchée avec le pédiatre parce que la petite avait aussi une malformation cardiaque majeure. Et les pédiatres avaient dit qu'elle ne pourrait pas vivre plus d'un an. Et donc elle m'avait demandé, est-ce que vous acceptez de la soigner? Ben, j'ai dit oui, bien sûr. Donc voilà, je l'ai soignée, ça a duré un certain temps, puisque je me suis battu pour qu'elle aille à l'école, donc elle avait 6 ans plus exactement, en 86. Et puis, voilà, quand la maman souffrait beaucoup aussi du regard des autres, toujours. Vous savez, quand elle avait pris un jour le train de banlieue avec sa poussette, il y a des gens dans le train qui ont dit, madame, quand on a une enfant comme ça, on ne sort pas. Ça l'avait profondément blessé, vous imaginez, enfin beaucoup. Donc, j'étais venu ici, et puis j'avais vu que justement, comme aujourd'hui, les personnes handicapées étaient aux premières loges, elles étaient à la place, et puis en plus, ils étaient tout joyeux, tout contents, etc. Et je dis à cette maman, en revenant de Paray-le-Monial, vous savez, chère madame, là-bas, vraiment, votre fille serait vraiment heureuse, hein. Vous devriez un jour y aller. Voilà, bon, le temps passe, on n'en parle plus. Et puis l'année d'après, elle me dit, en 87, est-ce que vous retournez là où vous m'avez dit? Ah ben j'ai dit oui, j'y retourne avec un copain médecin et puis avec mes deux filleules. Ah bon, est-ce que je peux venir avec vous? Bah, si vous voulez, mais vous amenez la petite alors. Donc, elles sont venues toutes les deux. Cette petite fille, Aurore, évidemment ici, était dans une joie parfaite. On va se dire que bon, elle était dansée, etc. Et puis la maman, ben, elle a retrouvé le chemin du Seigneur. Elle s'est confessée, elle a adoré, elle est revenue. Donc tout était pour le mieux. Un mois, jour pour jour. Midi, coup de téléphone. Cette dame m'appelle en me disant, docteur, venez vite. Je crois que ma petite est morte. Je me précipite, j'arrive, etc. Effectivement, la petite était morte, sans doute par une rupture du pilier, enfin peu importe. Mais c'était un peu prévisible, bien que elle avait vécu quand même 7 ans, et qu'on se disait, après tout, elle peut vivre encore assez longtemps. Et donc j'ai essayé de la réanimer, j'ai appelé le SAMU pédiatrique, on l'a électrochoqué, etc. Elle n'est pas revenue. Alors la maman m'a dit, mais tout ce que vous m'avez dit sur le bon Dieu, tout ça, etc. C'est ouh là là. Évidemment, dans ces cas-là, il faut se taire et puis laisser passer l'orage. Un mois après, je lui ai dit, mais vous savez, ce qu'on a vécu ici à Paray-le-Monial, c'était quand même extraordinaire. Vous vous rappelez comme elle était heureuse? Et que vous-même, vous étiez heureuse? Et qu'aujourd'hui, ben, votre petite Aurore, ben, elle est au ciel. Si elle n'est pas au ciel, personne n'ira. Et donc, elle est au ciel. Et ce serait peut-être bien qu'on prie, qu'on continue de prier, comme on l'a fait là-bas. Donc, on a commencé un petit groupe de prières. On était 6 ou 7 à peu près. Ce petit groupe de prières, on était dans les appartements les uns des autres, et puis en fait ça a grossi, au bout d'un an on était 60. J'étais voir le curé, j'ai dit, vous n'avez pas une salle pour qu'on puisse prier? Alors, il nous a donné une salle, mais un autre de ses collègues, le dimanche à l'homélie, a dit, oui, il y a des gens qui préfèrent prier que de s'occuper des pauvres. D'accord, ok. Bon, c'est vrai, mon rapport avec le clergé était déjà excellent, vous voyez. Bref. 2 ans après, cette maman m'a dit, docteur, je voudrais vous demander quelque chose. Bah, je dis, si vous voulez, c'est quoi? Et là, je pensais déjà rentrer au séminaire, donc j'avais déjà. Elle m'a dit, ben voilà, tout ce qu'on a vécu, etc., avec Aurore, je voudrais adopter une petite fille trisomique qui a été abandonnée par ses parents. Et voilà comment je suis devenu parrain d'une petite qui s'appelle Fleur et comment aujourd'hui elle a 30 ans. Voilà. Alors, quand je dis... Je savais que les histoires, ça vous plaisait. J'ai encore 3 minutes.
Et donc, elle a 30 ans. Et je disais que c'est vrai qu'il nous éduque. Vous savez, moi, bon, j'ai des goûts assez éclectiques en musique, mais j'ai réussi à échapper à quelques-uns. Et alors, cette petite fleur, vous savez, elle a un cœur d'artichaut. Et donc, elle tombe amoureuse de tous les chanteurs. Alors, c'est comme ça que je me suis retrouvé à aller voir Johnny Hallyday. J'avais réussi à échapper à Johnny Hallyday. Et pour ses 18 ans, je lui dis, mais qu'est-ce que tu veux? Alors, je disais, je vais acheter un téléphone, un machin. Elle me dit, je vais aller voir Johnny. Oh, je lui dis, t'es sûr? Tu veux pas quelque chose d'autre? Alors, je l'ai emmené à Bercy voir Johnny. Alors, c'est drôle. Johnny, c'était quand même pas des jeunes qui assistaient au concert, mais enfin, bon, c'était, il y a de l'ambiance. Mais alors, ce qui était assez drôle, c'est que moi, j'étais en col romain, un peu coincé, vous voyez. Elle, c'est une petite blonde, debout sur le siège, en train de crier, Johnny, je t'aime! Vous imaginez? Quand je vous dis qu'ils nous apprennent les relations humaines, c'est pas de la blague. Alors, j'ai aussi dû me farcir Garou, vous savez. J'ai échappé à Patrick Bruel. Je sais pas comment, mais j'attends la suite. Voilà. En tous les cas, vous pouvez prier pour cette petite fille qui est vraiment, elle, très en forme, mais qui va finir par épuiser son parrain. Merci à vous.

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2: Ne condamnez pas et vous ne serez pas condamnés. Luc 6, 37.

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J'attaque tout de suite mon sujet. Il m'a été demandé de montrer comment notre foi chrétienne pouvait profondément changer nos rapports avec les autres, et spécialement avec notre prochain le plus proche dans notre vie quotidienne, et spécialement avec ceux que nous avons davantage de mal à aimer. Car si la foi ne changeait pas le regard que nous posons sur autrui, ça serait grave. Notre foi n'aurait aucune incidence sur ce qui constitue l'essentiel de notre vie quotidienne. Je pense vous être utile en montrant dans une première partie qu'il n'est pas nécessaire du tout d'être chrétien pour être d'une délicatesse magnifique vis-à-vis d'autrui. Nous connaissons tous des personnes incroyantes ou malcroyantes qui sont des modèles de délicatesse envers leur prochain. Dans une deuxième partie, plus longue, je montrerai le plus qu'apporte la foi à notre rapport avec les autres. Disons tout de suite que la foi ne nous donne pas des lunettes roses pour voir en rose ce qui est noir. Le chrétien conserve toute sa lucidité. S'il a une belle-mère ou des voisins parfois encombrants, ça reste comme cela. S'il a des enfants énervants, les enfants sont toujours aussi énervants et aussi difficiles à supporter à certains moments. Je vous signale tout de suite qu'au point de vue éducation, je ne fais pas le malin car je ne sais pas ce que c'est qu'élever des enfants 24 heures sur 24. Je suis célibataire, appellation contrôlée, voyez ? Ça vous donne beaucoup de modestie vis-à-vis des autres. Bon. Donc, la foi ne nous empêche absolument pas de voir les choses telles qu'elles sont, mais nous verrons comment ça change notre regard et du coup, notre comportement. Première partie, les chrétiens n'ont absolument pas le monopole de la charité fraternelle, bien évidemment. Et les chrétiens sont les premiers à s'en réjouir, pour deux raisons. L'une tirée du mystère de l'incarnation, de la création plutôt, et l'autre du mystère de la rédemption. Nous sommes tous créés à l'image d'un Dieu amour. Par conséquent, nous sommes heureux de voir que des jeunes en grandissant constatent dans leur expérience personnelle qu'il y a plus de joie à donner qu'à recevoir. Ce mot de Jésus qui nous est rapporté par les actes des apôtres. Il y a plus de joie à donner qu'à recevoir. Les psychologues les plus incroyants sont obligés de reconnaître que l'homme atteint sa taille adulte lorsqu'il s'éclate au bon sens du mot vers les autres, lorsqu'il s'éclate, j'aime pas, ce sont les pneus qui éclatent. Bon. Lorsqu'il regarde les autres, lorsqu'il s'intéresse aux autres plus qu'à lui-même, lorsque son amour devient plus oblatif, comme on dit. D'autre part, nous croyons, le Concile Vatican II nous l'a rappelé avec force, que l'Esprit Saint agit aussi dans le cœur de ceux qui ne partagent pas notre foi et qui ne sont pas baptisés par des moyens, par une diplomatie qui est le secret de Dieu. Quand je vois un musulman prier de tout son cœur, ça m'est arrivé de le dire à un chirurgien musulman qui se trouvait au premier rang d'une conférence que je faisais sur l'islam, je lui dis « Docteur, lorsque vous dites « Inch'Allah », c'est l'Esprit Saint que vous donne Jésus qui vous permet de vous soumettre à Dieu. » Et je peux dire à un autre incroyant, « Lorsque vous aimez vraiment vos frères, vous êtes habité par l'Esprit Saint sans le savoir. » Oh, je ne vous oblige pas, bien sûr, à y croire, mais vous ne pouvez pas m'empêcher autrement, de penser autrement, car pour moi, Jésus est le sauveur de tous les hommes. Et mon frère musulman comprenait très bien qu'un prêtre ne pouvait pas penser autrement. Il ne s'est pas converti pour autant, mais il a bien compris qu'un chrétien considérait Jésus comme celui qui mystérieusement agit dans le cœur de tout homme de bonne volonté,
qui ouvre son cœur à l'action de l'Esprit-Saint. Donc nous n'avons pas le monopole de la charité fraternelle. Vérifions plutôt. Il n'est pas nécessaire d'être chrétien pour accepter les autres tels qu'ils sont. Je connais des parents incroyants qui acceptent la naissance dans leur foyer d'un enfant handicapé. J'entends souvent dire « les chrétiens acceptent les autres tels qu'ils sont ». Il n'y a pas que les chrétiens, heureusement. Il y a bien des parents incroyants qui acceptent un quotient intellectuel un peu faible d'un de leurs enfants. J'ai été longtemps professeur, j'ai toujours admiré des parents très très intelligents qui acceptaient d'avoir l'un de leurs enfants un petit peu faiblard du point de vue intellectuel. Quand on aime, on accepte les autres tels qu'ils sont et on les écoute. Ce que je ne fais pas en ce moment parce qu'on ne peut pas tout faire à la fois. Je ne vous écoute pas pour l'instant, je parle. Il y a d'autres lieux pour écouter. Et c'est vrai qu'il faut savoir écouter les autres. Sinon, on mérite ce reproche que faisait un jour un garçon, 10 ans de son père, « Quand je cause avec mon père, je dois me taire. » Il ne manque pas de mari qui accepte les qualités et les défauts de leur épouse. Et bien évidemment, réciproquement. L'amour admire aussi. Si vous êtes ici, c'est sans doute que vous avez eu, au cours de votre jeunesse, une bonne ration de sourires, de félicitations qui vous ont encouragé. Un enfant a besoin de correction, mais il a surtout besoin d'admiration. Mais si ton dessin est très beau, sous-entendu, tu as encore beaucoup de progrès à faire. Mais enfin, c'est pas mal du tout, puis tu l'as fait avec tellement de cœur. Et vous affichez dans la cuisine ou même la salle de séjour le petit dessin que votre enfant vous a préparé pour votre fête des mères ou votre fête des pères. Vous avez raison, vous le faites spontanément. Ce n'est pas la foi qui vous fait faire forcément cela, mais votre amour de père et de mère. L'amour ne met pas d'étiquette. Vous essayez de ne pas juger les gens sur la mine, ce qui est souvent notre réflexe. Mais même l'incroyant comprend qu'on doit essayer de deviner ce qu'il y a de meilleur chez l'autre sans tout de suite lui coller une étiquette sur le front. C'est l'humoriste Bernard Shaw qui disait « L'homme le plus intelligent que je connaisse, c'est mon tailleur. Chaque fois que je vais lui commander un nouveau costume, il reprend mes mesures. Il ne s'imagine pas connaître déjà son client. Le véritable amour partage. Le partage est vraiment une des grandes exigences de l'Évangile, mais heureusement, il n'est pas le fait des seuls chrétiens. Le dernier dimanche de janvier, des millions de jeunes vont quêter dans plus de 120 pays en faveur de tous les lépreux du monde. Il est vrai que c'est un grand chrétien, Raoul Folreau, qui a lancé cette journée mondiale des lépreux. Mais comme je suis heureux de voir des jeunes qui ne partagent pas ma foi, consacrer quelques heures de leur week-end à faire cette œuvre de solidarité. Il n'est même pas nécessaire d'être chrétien pour pardonner. Même si le pardon est une des grandes réalités de l'Évangile. J'ai fait faire, dans le cadre de l'amitié judéo-chrétienne à laquelle je participe depuis des années, j'ai fait faire des conférences à une rescapée d'Auschwitz, une juive agnostique, Madame Charvet, qui est même passé par l'infirmerie d'Auschwitz. Et vous savez qu'habituellement, on n'en sortait pas vivante. Mais cette femme avait une santé tonitruante et elle a réussi à s'échapper d'Auschwitz en se disant « Excusez-moi mes frères allemands, c'est un mot que je n'emploie pas d'habitude, les Boches, ils ne mourront pas. Je mourrai, mais en dehors du camp. » Et elle en est sortie. Et je lui faisais faire une conférence à laquelle étaient venus pour la première fois ses enfants, qui n'avaient jamais entendu leur maman
parler des sévices qu'elle avait connus en camp de déportation, d'extermination même. Car c'est bien évident, on a toujours une certaine pudeur à parler de cela. Et à la fin de la conférence, le curé du lieu disait à cette dame, « Madame, il y a quelque chose que je ne comprends pas. Vous semblez parler de tout cela avec beaucoup de sérénité. Il semble que vous ayez éliminé toute haine de votre cœur. Et pourtant, vous avez dit que c'était la haine qui vous avait fait tenir en camp de concentration. » « Oh, mon père, a-t-elle répondu de sa corde vocale restante, « Oh, mon père, c'est tout simple. J'ai élevé mes enfants, et les enfants étaient là au premier rang, imaginez leur réaction. J'ai élevé des enfants, mon père, et je me suis rendu compte qu'on ne pouvait pas élever des enfants dans la haine. » Cette femme est morte agnostique, juive incroyante. Il n'est pas nécessaire d'avoir la foi pour pardonner. Il y a vraiment une expérience humaine qui montre que c'est bon de pardonner. Et je me réjouis, bien sûr, quand je vois des incroyants connaître cette expérience. Enfin, il n'est pas nécessaire d'avoir la foi pour donner sa vie. Que ce soit au goutte à goutte, la vie ennuyeuse aux travaux humbles et faciles est une œuvre d'amour qui veut, est une œuvre de choix qui veut beaucoup d'amour, dit le poète, soit dans un acte héroïque, comme ces résistants qui, pendant la guerre, ont préféré être torturés plutôt que de livrer le nom des copains. Des martyrs, il n'y en a pas que chez les croyants. Je pense que la preuve est faite. Il n'est pas nécessaire d'avoir la foi pour vivre une authentique charité. Je devine l'inquiétude dans l'esprit de certains d'entre vous. Mais alors, mon père, qu'est-ce qu'on a en plus? S'il n'est pas nécessaire d'être chrétien pour accepter les autres, pour les admirer, pour donner sa vie, pour partager son temps, son argent, qu'est-ce qu'on a en plus? Oh, rassurez-vous, si j'avais le temps, ce serait 2 heures que je resterais. Je regarde ma montre, 10h10. Qu'est-ce qu'on a en plus? Tout! Toutes sortes de choses, toute la bonne nouvelle. La foi en la bonne nouvelle de l'Évangile ne va pas nous faire aimer plus, parce qu'il n'y a pas de baromètre pour mesurer la qualité de l'amour, mais va nous faire aimer autrement. La foi nous donne un autre regard sur autrui. Tout d'abord, on n'est pas étonné qu'on ait beaucoup de mal à vivre tout cela. Avant de célébrer l'Eucharistie, reconnaissons que nous sommes pécheurs. C'est peut-être la première chose que j'ai envie de vous dire. Il n'est pas nécessaire de commencer par là. Un jour ou l'autre, on se rend compte qu'on en a vraiment une couche de médiocrité. Ça, c'est une expérience aussi universelle. Mais au lieu de se décourager, de tomber dans le remords, le chrétien finit par se réjouir d'avoir besoin de la miséricorde du Seigneur. J'entendais tout à l'heure évoquer la personne de Jacques le Breton. Vous savez, cet homme qui a perdu les mains et les yeux en laissant exploser sur lui une grenade pendant la guerre, après la bataille d'El Alamein. Cet homme a découvert d'une façon merveilleuse la foi sur son lit d'hôpital à Damas, en étant soigné par une religieuse bretonne de son pays natal. Mais en 1954, quand il a appris que le Vatican supprimait l'expérience des prêtres ouvriers, il s'est révolté contre l'Église du fait que son propre frère capucin était prêtre ouvrier dans un bidonville de la région parisienne. Et il a vécu comme un salaud, dit-il, pendant 6 ans, essayant de divorcer d'avec sa femme, cette merveilleuse Yvonne, qu'il avait eu la chance de rencontrer après son handicap.
Comme à l'époque, je ne connaissais pas tout cela, je lui ai posé à l'entracte, au moment où on peut lui poser des questions sur papier, « Monsieur le Breton, comment est-il possible de renier Dieu comme vous l'avez fait, alors que vous l'aviez si bien découvert sur votre lit d'hôpital ?» Mais comme j'avais déjà, à l'époque, les idées que je développe ce matin, j'avais timidement ajouté sur mon papier « Peut-être bien, monsieur le Breton, que vous n'aviez pas encore découvert vraiment Dieu à Damas, parce que vous n'aviez pas découvert sa miséricorde. » Quand on lui a lu mon papier vers la fin de la soirée, il a répondu de sa voix caractéristique au micro « Voilà une question intéressante. Il y a à la fois la question et la réponse qui fait. » Et il a dit que c'était tout à fait cela, qu'il avait fallu qu'il renie Dieu pendant 5 ans, 6 ans, pour enfin découvrir le véritable visage de Dieu. Et maintenant, j'espère bien que je ne le lâcherai plus, ou plutôt qu'il ne me lâchera pas. Et notre amitié est venue de cela. Il disait au cours d'une conférence que je l'avais aidé à thématiser ces deux conversions. La première fois, je n'avais découvert que la tendresse d'un Dieu qui me remettait en route, qui me donnait l'audace d'espérer me marier, avoir un métier. Mais ma vraie conversion, c'est la seconde, quand je me suis rendu compte que Dieu m'aimait malgré ma misère, malgré la façon dont j'avais traité ma femme, comme rien. J'ai assisté d'ailleurs à l'enterrement de sa femme, une sainte. J'avais l'impression d'assister à l'enterrement d'une sainte. J'étais là tout près de lui au moment de l'absoute où, une dernière fois, il a demandé pardon à sa femme de la façon dont il l'avait traitée pendant toute une année. « De toute façon, Yvonne, tout ce que j'ai fait sans toi, je l'ai raté. Tout ce que j'ai fait avec toi, je l'ai réussi. » Oui, mes frères, mes sœurs, un jour ou l'autre, il faut s'apercevoir que Dieu nous aime malgré nos incohérences, notre médiocrité. Mes amis savent que je suis heureux d'avoir eu pendant des années une voiture immatriculée PP59. Ils se demandent encore ce que j'avais payé à l'administration pour avoir une telle immatriculation qui coïncide tellement bien avec la définition du chrétien. Nous sommes tous des PPP, pauvres pécheurs pardonnés. Eh oui, même Jean-Paul II, vous savez, quand on voit Jean-Paul II à la télévision, il peut donner l'impression d'être un homme solide. Quand il faut faire une encyclique, je la fais. Quand il faut préparer un voyage à l'étranger, j'apprends la langue. Quand il faut se faire assassiner sur la place Saint-Pierre, me voici. Quand il faut aller pardonner à son assassin, me voilà. Je suis le pape à la hauteur des circonstances à la fin du XXe siècle. Et par conséquent, le pape Jean-Paul II, faisant une encyclique sur la miséricorde, parlerait d'une expérience qu'il n'aurait pas faite lui-même. Non, le pape Jean-Paul II est comme nous, c'est même un PPP, un pauvre petit pape, pécheur pardonné, polonais.

Mais Pépé, ça veut dire aussi petit prince, petite princesse. Et voilà un autre aspect de notre regard sur autrui. Comment se fait-il que nous sommes tous tentés, tous, les prêtres, comme les ingénieurs, comme les ouvriers, tous, nous sommes tous tentés par la jalousie. C'est-à-dire que nous sommes tous tentés de nous attrister à certains moments parce que nous avons l'impression ou la certitude que les autres réussissent leur vie mieux que nous. Prenez deux sœurs qui s'entendaient merveilleusement dans leur jeunesse et qui continuent à s'entendre. Mais elles épousent, évidemment, il vaut mieux comme cela, deux hommes différents. L'un peut emmener facilement sa famille au sport d'hiver parce que le mari a une situation qui le lui permet, tandis que l'autre n'est jamais allé au sport d'hiver. Alors la seconde est heureuse de voir que ses neveux et nièces peuvent comme ça slalomer sur le ski, on voit que je n'en fais jamais, oui c'est ça, slalomer sur la neige. Mais elle voudrait bien que ses enfants puissent le faire aussi ou réussissent aussi bien dans leurs études. C'est cela la jalousie, ce n'est pas de la méchanceté, mais c'est un sentiment pénible d'infériorité. « Moi, je ne réussis pas aussi bien », peut penser un prêtre en m'écoutant maintenant. « Je n'ai pas le micro. » Et après, ce qui compte, ce n'est pas de parler, c'est d'aimer. Si je parle les langues des anges et des hommes et que je n'ai pas la charité, zéro. Et même si je donne tous mes biens aux pauvres, pas la moitié comme Zachée, si je donne tous mes biens aux pauvres et que je me laisse brûler vif comme Jeanne d'Arc, si je n'ai pas la charité, zéro. Par conséquent, quand vous cédez à une tentation de jalousie, qu'est-ce que vous devez dire à confesse ? Mon père, j'ai été bête. J'ai été so-so. Est-ce que vous dites de temps en temps cela au confessionnal ? Ou enfin, puisqu'il n'y a plus de confessionnaux et c'est très bien, ça date que du XVIe siècle en particulier. Hein, bon. Mais nous devons dire, Seigneur, j'ai manqué d'intelligence parce que je me suis attristé pour quelque chose qui n'en valait pas la peine. Ce qui compte, ce ne sont pas les talents, les dons, les charismes que je reçois, mais l'amour avec lequel je fais tout cela. L'essentiel, c'est d'aimer. Donc, voilà une raison, vous voyez, de ne pas être jaloux. Le chrétien ne vit pas à coup d'impératif catégorique « je ne dois pas être jaloux ». Ce n'est pas beau d'être jaloux, le bon Dieu m'interdit d'être jaloux, il ne faut pas que je sois jaloux. Ça ne marche pas, ça. Mais j'ai compris les raisons pour lesquelles la jalousie est une bêtise. Ça vous sape à la racine vos tentations de jalousie. Mais ça repousse toujours, hein, bien sûr. Autre tentation universelle. Alors ici, écoutez bien, c'est le plus important. Parce que c'est très pratico-pratique. L'impatience. Pour saint Paul, comme pour le bon sens populaire, le premier mot et le dernier mot de la charité, c'est la patience. L'amour est patient, l'amour supporte tout. Quand je prêche aux trappistes, je distribue le même polycopier que lorsque je parle au foyer. Et quand je parle au foyer, je parle des difficultés d'impatience que les moines peuvent avoir vis-à-vis de leur père abbé. Et quand je parle aux trappistes, je parle des difficultés que le mari peut avoir vis-à-vis de sa femme et surtout la femme du côté de son mari. Alors, là aussi, entendons-nous bien. L'énervement, l'agacement que j'éprouve devant l'injustice, la méchanceté ou la bêtise humaine est quelque chose de bon. Tous les maîtres spirituels en chrétienté ont justifié ce premier mouvement d'humeur. Nous ne sommes pas bouddhistes. J'aime beaucoup les autres religions. Je suis même allé à Katmandou aller voir de près les monastères bouddhistes et dialoguer avec pas mal d'entre eux. Mais je ne suis pas bouddhiste. Prenons un exemple. Si Raoul Follereau,
n'avait pas été bouleversé par la misère des lépreux qu'il visitait dans les ladreries d'Afrique, la journée internationale des lépreux n'aurait jamais existé. Si Henri Dunant n'avait pas été bouleversé par la misère des blessés sur le champ de bataille de Solferino, la Croix-Rouge n'aurait jamais vu le jour. Bienheureux agacement, colère, il y a de bonnes colères. Il y a quelque temps, une personne que j'estime beaucoup, une chrétienne comme on en désirerait beaucoup dans l'éducation, me disait qu'elle avait fondé dans son pays une antenne de la communication non violente, un mouvement non confessionnel, mais qui aidait, paraît-il, les hommes et les femmes à mieux dialoguer, à s'accepter, à s'écouter, à réagir dans la douceur. Qu'en pensez-vous, monsieur l'abbé ? Vous connaissant, lui répondis-je, ça doit être bien. Mais elle insistait pour que je prenne connaissance de ce mouvement. Et elle a fini par me faire une cassette me donnant les enseignements essentiels de ce mouvement lancé par Marshall Rosenberg aux Amériques. Première face, c'est pas mal. Quand l'autre vous agresse, au lieu de réagir comme un chacal, vous réagissez comme une girafe. Voilà, voilà. Cet animal qui paraît un modèle de douceur, de lenteur, de patience. Jusqu'ici, rien à dire. Je retourne la cassette dans ma voiture et je sens que ce n'est plus chrétien du tout. Sous un langage chrétien, c'est purement et simplement la sagesse extrême orientale. Si votre mari vous quitte, mesdames, vous ne devez pas le juger. Vous ne devez pas dire qu'il commet l'adultère. Non, il a des besoins que je n'arrive pas à satisfaire. Voilà, voilà, voilà, voilà. Parce que si vous le jugez, vous allez être blessé. Et c'est tout le nouvel âge. Hein ? Et alors, arrivé chez moi, je décroche mon téléphone et j'ai dit à cette dame, vous aviez bien raison de vous méfier. C'est Arnaud Desjardins qui peut se présenter parfois comme chrétien, mais ce n'est pas du tout chrétien. Et au téléphone, je lui dis un argument qui l'a tout de suite convaincu. Je dis, regardez votre crucifix, Jésus ne fait pas la girafe. Jésus l'a souffert du reniement de Saint-Pierre, de la trahison de Judas, de la façon dont ses compatriotes de Nazareth l'ont envoyé promener. Le chrétien, il accepte de souffrir. Et c'est pour cela d'ailleurs que beaucoup de sectes qui prônent cette sagesse extrême orientale ont du succès parce que c'est la suppression de la souffrance. Quelle différence entre la statue du Bouddha et un crucifix ? Il ne s'agit pas pour moi de mépriser cette sagesse qui a donné tant de non-violence magnifique, mais la non-violence chrétienne n'est pas celle de l'extrême-orient. Donc, ne soyez pas étonnés d'être agacés par ceux-là même que vous aimez. Plus vous les aimez, plus ils vous agacent. Que devons-nous faire ? Distinguons bien thérapeutique à chaud, thérapeutique à froid. Je ne sais pas comment les traducteurs vont traduire. Thérapeutique, quand vous êtes encore sous le coup de l'émotion, lorsque la moutarde vous monte au nez, comme on dit en français, et puis thérapeutique à froid, quand les choses se sont un peu calmées, un quart d'heure, 48 heures ou une semaine plus tard. Et il ne faut jamais mélanger les deux thérapeutiques. Thérapeutique à chaud, quand vous êtes agacé par quelqu'un, ne vous culpabilisez pas d'être agacé. Ce n'est pas un péché, c'est une croix. Et votre père spirituel a sans cesse besoin de vous rappeler que votre croix n'est pas un péché. Parce qu'à longueur de direction spirituelle, j'entends cela, « Mon père, si j'aimais davantage mon mari, il m'agacerait moins. Je l'accepterais tel qu'il est. » Mais absolument pas. Absolument pas. Qu'est-ce que c'est que cette idée que il faut accepter les défauts d'autrui comme ça, que ça ne vous fait pas souffrir.
La foi ne nous donne pas d'autres lunettes pour voir les choses autrement. Bon, donc, ne soyez pas culpabilisés d'être énervés. Après tant d'années d'oraison, après autant de sessions à part élémoniales, être encore énervé par ces petites affaires, par ces mesquineries, eh oui. Parce que non seulement on est énervé, mais on est énervé d'être énervé. Eh ? Je vois que vous comprenez tout à fait. C'est cela la vie. Alors qu'est-ce qu'il faut faire à ce moment-là ? Offrir à Dieu le bouquet de votre sourire. Ce ne sont pas les épines qui plaisent à Dieu dans votre bouquet de roses, mais la rose de votre sourire. Seigneur, je crois que si je viens de rater mon foyer, si je suis en instance de divorce ou de séparation, même si j'ai raté le rêve de ma vie, former un foyer formidable, je reste ton enfant bien-aimé. Tu ne me rejettes pas. Ce n'est pas parce que j'ai raté mon amour que tu ne m'aimes plus. Bien sûr que mes enfants, je vais avoir davantage de difficultés à les élever. Mais Seigneur, je reste ton enfant bien-aimé. Et par conséquent, je peux dire, Abba, que ton nom de papa soit sanctifié. Vous devinez combien cela fait plaisir à Dieu. Et vous êtes en train de réussir votre vie et de sauver le monde. Car en continuant à croire en Dieu, malgré cette épreuve, vous êtes un petit modèle de foi, d'espérance et d'amour qui ravit le cœur de Dieu et qui sauve le monde. Et là, nous touchons de près le mystère de la rédemption. Relisez dans votre misselle la lecture qu'on fait tous les ans, le Vendredi Saint, le passage d'Isaïe au chapitre 53. C'est par ses plaies que nous avons été guéris. C'est par les plaies de Jésus que nous avons été guéris. Mais ce passage ne vaut pas seulement pour les plaies du Messie, du Sauveur, mais pour les plaies que vous font vos enfants. N'est-il pas vrai que les plus grandes souffrances vous viennent de vos enfants parfois, chers amis ? Mais au dernier jour, vos enfants se lèveront devant toute la cour céleste et vous désignant du doigt, ils diront « Vous voyez ces parents comme nous les avons fait souffrir lorsque nous avions 25 ans !» Mais c'est par les plaies que nous avons faites à nos parents que nous avons été sauvés. Incroyable mais vrai, tel est le mystère de la rédemption. Vous sauvez vos enfants par vos épreuves et par les plaies qu'ils vous causent autant que par vos succès. Si je ne croyais pas au crucifix, bien sûr que je ne vous dirais pas des choses aussi énormes. Ça, c'est la thérapeutique à chaud.

Dans la thérapeutique à froid, vous êtes capable de considérer les choses froidement, calmement, avec humour. On dit souvent qu'il faut prendre les choses avec humour. Il y a même des gens qui me disent que j'en ai beaucoup. Ce n'est pas la sainteté, ça. Jésus ne fait pas d'humour au calvaire. Père, si c'est possible, que ce calice s'éloigne loin de moi. L'humour n'est pas le sommet de la sainteté. Le sommet de la sainteté, c'est la croix. Et nous sommes tous tentés, même si nous sommes contre le nouvel âge, voyez, de nous laisser avoir par cette mentalité moderne. Le type bien, c'est le type cool. Oh, comme il est sympa. Il est super sympa. Il est épanoui. Ce sont les vaches qui sont épanouies dans leur pré. Votre modèle, c'est d'être une vache. Hey. Non. L'essentiel, c'est l'amour. Et l'amour peut être crucifié. Mais alors, c'est vrai que si vous pouvez faire de l'humour, faites-en. Par exemple, quand lui n'achève pas son travail, crucifié. Mais alors, c'est vrai que si vous pouvez faire de l'humour, faites-en. Je reviens sur l'importance des échecs. Parce que c'est capital. Dans notre apostolat, nous avons des échecs. Tous les saints en ont connu. Et ne dites pas, si j'avais mieux prié, si j'avais mieux intercédé, si j'étais resté plus longtemps devant le Saint-Sacrement, cette personne se serait convertie. Non, non et non. Parce que vous avez toute la tradition chrétienne contre vous. La petite Thérèse a prié toute sa vie pour la conversion d'un magistrat athée de Lisieux qui ne s'est jamais converti. Il est mort agnostique comme il avait toujours été. Dans sa jeunesse, elle avait prié pour ce Renan de Branzini qui s'est converti d'une façon miraculeuse en abraçant un crucifix qui se trouve d'ailleurs ici à Paray-le-Monial. Mais les saints ont connu, comme nous, la souffrance de ne pas voir se convertir ceux pour lesquels ils priaient. Avez-vous déjà médité le chapitre 6 de l'Évangile selon saint Marc, verset 6, une référence facile à retrouver, 6, 6.

comme quelqu'un qui souffre. Mais Jésus savait qu'il était le Fils bien-aimé du Père, il le savait tout au fond de sa conscience, nonobstant cette douleur au niveau de son affectivité, de sa sensibilité, de compatriote de ces Nazaréens. Et c'est comme cela aussi qu'il nous a sauvés. Je vais vous raconter une histoire parmi beaucoup d'autres. Vous avez tous entendu parler de Monseigneur Charles, le magnifique fondateur du Centre Richelieu pour les étudiants de la Sorbonne, devenu ensuite recteur de la basilique de Montmartre. J'avais appris que Monseigneur Charles estimait que le succès extraordinaire de son Centre Richelieu après la guerre était dû à l'échec, il le devait, à l'échec de son prédécesseur. Pour en avoir le cœur net, je lui ai écrit, et alors qu'il termine ses jours, il est gravement malade, à Paris, il m'a fait dicter la réponse suivante que j'ai donnée comme témoignage inédit dans mon dernier petit livre sur la prière. Il devait d'être nommé par le cardinal Suard aumônier d'étudiants, alors qu'il ne pensait qu'à retourner auprès des ouvriers qu'il avait commencé à évangéliser dans la banlieue parisienne, quand se présenta à lui un rescapé d'un camp de concentration. « Je ne sais plus lequel », m'écrit le père Maxime Charles. « Cet homme dit, je viens de la part de votre prédécesseur, l'abbé Basset. Cet homme, très cultivé, qui connaissait parfaitement le russe, avait complètement échoué auprès des étudiants, au point qu'arrêté par la Gestapo pour avoir milité dans Rail Résistance, il ne fut même pas regretté par les étudiants. Cet homme s'apprêtait à mourir dans son camp de concentration. Et cet homme qui était devant Monseigneur Charles dit à l'abbé Basset, tu as peut-être un évêque, tu as peut-être un ultime message à lui donner avant de mourir. Que veux-tu que je lui dise? J'ai tout raté dans ma vie. Eh bien si, tu iras le trouver. Et tu lui diras que mon échec lamentable auprès des étudiants et cette mort sinistre en camp de concentration, je l'offre pour le succès de mon successeur en Sorbonne. Et Monseigneur Charles m'écrit, tout ce que j'ai pu faire de bien en Sorbonne ou à Montmartre, je suis persuadé que ça s'enracine dans le sacrifice de mon prédécesseur. C'est extrêmement important. Parce que, mes chers amis, lorsque vous réussissez quelque chose dans votre apostolat, vous devez toujours vous dire quel est celui qui est en train d'offrir ses joies ou ses souffrances pour que je réussisse. Et quand vous ratez en beauté, quand vous ratez lamentablement un apostolat, conservez le sourire et vous êtes en train de sauver les autres. Quand des carmélites sont obligés de fermer un couvent par manque de recrues, j'aime leur dire, oh, on ne parlera pas de vous comme on parle des carmélites de Compiègne qui ont été obligés de fermer leur couvent pour avoir été guillotinés. Ce n'est pas très glorieux de fermer un couvent par manque de recrues. Mais si vous quittez votre monastère avec le sourire, vous permettez peut-être le développement d'une communauté nouvelle comme l'Emmanuel qui est en train de fleurir à travers le monde. Je suis persuadé que l'efflorescence de ces communautés nouvelles s'enracine dans le sacrifice obscur de congrégations du 19e siècle qui ont donné des choses magnifiques et qui meurent. N'est-il pas vrai? Je crois que vous êtes d'accord.

Le chrétien pense aussi que c'est avec le cœur de Jésus qu'il peut aimer ses frères. Ce n'est pas moi qui aime, c'est Jésus qui aime en moi. Et c'est pour cela que nous aimons demander au Seigneur, lorsque nous communions, de nous greffer un cœur nouveau. Si tu te sens poussif en amour, fais-toi greffer le cœur de Dieu. Il y a évidemment un rapport entre le sacrement nouveau de l'Eucharistie et le commandement nouveau de la charité fraternelle. C'est seulement la veille de sa mort que Jésus a dit « Aimez-vous les uns les autres comme je vous ai aimé ». Parce qu'il voulait nous montrer que pour réaliser

0: Et ce précepte, il fallait être habité par l'Esprit Saint qu'il déversait dans nos cœurs en nous donnant son corps à manger et son sang à boire. Et puis, c'est Jésus lui-même que j'aime en aimant mon prochain. Et ça change tout. Ça a donné les autels Dieu. Pendant des siècles, il n'y avait pas toute l'assistance médicale qui existe maintenant. Quand on était malade, mais tant pis. Heureusement, il y avait des armées de religieux et de religieuses qui accueillaient les malades comme si c'était Dieu lui-même. C'était Dieu lui-même qu'elles accueillaient et qu'ils accueillaient les autels Dieu. Et ça continue. Je pense à ce merveilleux Armand Marquiset, fondateur des Petits Frères des Pauvres après la guerre, et qui a lancé des centaines de jeunes vers les vieillards de la capitale et d'ailleurs un bouquet de fleurs à la main et une bouteille de champagne dans l'autre main pour fêter l'anniversaire de ces petits vieux et de ces petites vieilles, parce que c'est Jésus. On fête l'anniversaire de Jésus. Vous connaissez cette histoire de cette petite vieille qui fêtait ses 60 ans de mariage avec son mari. Et les petits frères l'avaient surnommée la princesse d'Achi, parce que ça se passait à Achi. C'était en juillet 1954. Et voici qu'en août, elle meurt. Et le mari dit aux petits frères, « Oh, je voudrais qu'elle soit enterrée avec le diamant que vous lui avez offert pour ses noces de diamant. C'est sa dernière volonté. » Les petits frères hésitent quand même à faire ce geste un peu fou. Que vont dire nos bienfaiteurs s'ils savent que l'argent qu'ils nous donnent, on le met dans les tombes des cimetières? Armand arrive de Paris et après réflexion et prière, il se dit, soyons logiques, nous l'avons baptisée princesse d'Achi, les princes et les princesses, on les enterre avec leurs bijoux. Ils ont enterré la princesse d'Achi avec son diamant au doigt. Et 15 jours plus tard, Armand Marquiset recevait un chèque dont le montant correspondait très exactement à la somme qu'il désirait pour acheter un nouveau centre pour accueillir les vieux et les vieillards pendant les vacances. Et sur le revers du chèque, il n'y avait qu'un seul mot, à cause du diamant. Le plus difficile dans l'amour, n'est-il pas vrai? C'est l'espérance. L'amour espère tout, et cela alors c'est une spécialité chrétienne. Il y a des situations où l'amour est impossible si on n'a pas l'espérance, une espérance folle. Une femme qui est en train de se battre à cause de la méchanceté de son mari qui refuse de donner la pension alimentaire qu'il doit donner, qui se fait tirer, enfin pour respecter ses engagements. Comment voulez-vous qu'elle aime son mari comme ça? Il est méprisable, il est odieux, odieux. Comment peut-elle continuer à l'aimer en ayant l'espérance folle qu'un jour cet homme sera retourné comme une crêpe par l'Esprit du Seigneur et qu'ils pourront de nouveau s'embrasser, si ce n'est en ce monde, du moins dans l'autre? J'ai eu l'occasion de prêcher à une petite communauté dont vous avez peut-être entendu parler, Notre-Dame de l'Alliance, où des hommes et des femmes divorcés ou séparés et essayent de vivre le célibat auquel ils sont ou elles sont contraintes dans l'espérance de retrouvailles futures. Un jour, on pourra de nouveau s'embrasser. Et j'en connais qui vivent cela tellement bien qu'elles pensent, oh, un jour mon mari reviendra. Je prends toujours l'exemple du côté de l'époux infidèle, vous voyez, c'est parce que par gentillesse que vous avez compris, oui. Hein? Un jour mon mari reviendra, il se mettra en quelque sorte à genoux devant moi, et je lui dirai, oh, mais bien sûr que je te pardonne, tu m'as terriblement fait souffrir, tu sais, je ne vais pas te le redire, tu le sais bien, mais mon chéri, si j'avais été à ta place, peut-être que j'aurais fait pire. Quelle délicatesse! Elle veut tellement ne pas humilier plus tard son mari s'il venait à revenir, qu'elle prépare déjà cette formule. « Oh mon chéri, si j'avais été à ta place, si j'avais été tenté comme toi, peut-être que j'aurais fait pire. » Ainsi, il n'y aura pas le juste et le pécheur, ce seront deux pauvres pécheurs pardonnés qui se retrouveront, qui s'embrasseront pour l'éternité. Espérance aussi des retrouvailles éternelles, car nos défunts, nous n'avons pas besoin d'aller loin pour les retrouver, ils sont dans notre cœur. Je prêchais un jour une retraite à des jeunes de terminale, et l'une d'elles n'avait pas osé dire son problème. Elle me l'écrivait quelques jours plus tard. « Je viens de perdre ma grand-mère qui était mon idéal. Et maintenant, mon père, chaque fois que je communie, j'ai l'impression que je communie à mamie. Qu'est-ce que vous en pensez ?» Je me suis contenté de lui envoyer la photocopie du texte où Thérèse de Lisieux dit que le jour de sa première communion, elle a pleuré en revenant à sa place après avoir communié. Ses camarades s'imaginaient qu'elle pleurait de tristesse parce qu'elle était orpheline. Oh non, l'absence de maman ne me faisait pas peur, car en recevant Jésus, c'est le ciel tout entier que je reçois dans mon cœur. Même si vous ne l'entendez pas, il y a une véritable chorale qui chante dans le fond de votre cœur. Là où est Jésus, là sont tous les membres de son cœur. Encore le plus que donne la foi à notre espérance. Nous n'avons pas seulement une vague espérance de retrouver les nôtres, nous sommes sûrs de les retrouver. Comme disait un enfant, « Grand-mère, elle ressuscitera en inusable. » Quelques petits derniers flashs. Ne soyez pas étonnés qu'il y ait dans votre vie une part de solitude, qu'aucun amour, le plus fort soit-il, ne soit capable de combler. Et c'est très important pour les couples. Un exemple. Prêchant une retraite quelque part, une personne de 35 ans dit à la fin de la retraite devant tout le monde « Je viens de m'apercevoir de la raison pour laquelle j'étais triste depuis quelques années. J'ai un mari en or. » Il était à côté d'elle et elle semblait sincère. « Des enfants qui nous donnent pleine satisfaction, que nous avons désiré, que nous aimons et qui nous aiment. Mais je viens de me rendre compte cette semaine que ne faisant pas à Dieu la place qui lui revient dans ma vie, j'étais grincheuse. Je reprochais finalement à mon mari de ne pas me donner ce que Dieu seul peut me donner. Messieurs, ne soyez pas étonnés que votre femme trouve ici à Paris une joie inexprimable, qu'elle a parfois du mal justement à vous communiquer la joie que lui donne Dieu. Car, chers amis, quel que soit votre état de vie, que vous soyez marié, célibataire ou célibataire consacré, vous êtes tous faits pour accueillir Dieu dans le fond de votre cœur. Et tant que vous ne faites pas à Dieu cette part, cette place qui lui revient dans votre cœur, vous êtes insatisfait. Quand je prépare des hommes ou des femmes au mariage, des jeunes au mariage, je leur dis qu'ils ne doivent pas s'attendre à être pleinement comblés par leur amour humain. Car l'homme ne peut être comblé que par Dieu. Et vous, messieurs, vous jouez pleinement votre rôle d'époux chrétien. Et vous, mesdames, vous jouez pleinement votre rôle d'épouse chrétienne lorsque vous donnez à votre conjoint la nostalgie d'un amour encore plus grand. Quand on a vocation de célibataire comme moi, on n'est pas obligé d'avoir une tendresse perpétuelle près de soi, la chaleur d'une épouse, pour connaître la chaleur de l'amour de Dieu. Mais la vocation la plus habituelle, c'est celle du mariage. Et l'époux est le symbole, le sacrement, le tremplin. Il est plus que cela, mais il est aussi cela, de la tendresse de Dieu. Quand vous êtes aimés chaleureusement par votre époux, mesdames, pensez qu'il y a quelqu'un qui vous aime encore plus. Comme un jeune homme épouse une jeune fille, ainsi ton Dieu t'épousera. Comme un mari tire joie de son épouse, ainsi ton Dieu prendra plaisir en toi. Et c'est pour ça que j'aime de temps en temps mettre à l'antenne de ma voiture un petit tulle de mariage. pour me rappeler que je suis sans cesse en voyage de noces avec le Seigneur, voyez. Comprenne qui pourra. Enfin, le mystère de la Trinité éclaire magnifiquement le mystère de l'amour humain. Les chrétiens savent pourquoi il y a dans tout être humain cette nostalgie d'aimer. Parce que nous sommes créés à l'image d'un Dieu qui n'est pas célibataire, mais qui est famille, Père, Fils et Saint-Esprit. Et cela me rappelle ce magnifique mot d'enfant disant à son institutrice de CP qui interviewait ses enfants, qu'est-ce que c'est que s'aimer les uns les autres ? Mzel, moi je sais ce que c'est. S'aimer, c'est quand on est heureux de être à deux. C'est aussi quand on est heureux de être à plusieurs, parce que c'est triste, mademoiselle, de être à tout seul. À partir de cela, vous pouvez faire une excellente homélie sur la Trinité. Dieu, il ne s'admire pas lui-même, il s'admire dans un autre. Dieu est extase perpétuelle vis-à-vis d'un autre, et l'Esprit-Saint, c'est l'extase personnifiée, le chant d'amour, la musique d'amour que le Père ne cesse d'adresser à son Fils et que son Fils reprend pour aimer son Père. Je termine. Tout cela, c'est difficile. Comme disent très bien les moines de Saint-Gervais, installés derrière l'hôtel de ville de Paris, l'amour n'est pas compliqué, mais simple. Non pas facile, mais difficile. C'est pas compliqué d'aimer, mais c'est difficile. Et les chrétiens pensent même que c'est impossible. Si Jésus ne vous reprend pas en main, dans ses mains toutes puissantes, et j'aime beaucoup cette photographie qu'on m'a envoyée d'un papa qui porte joyeusement son enfant sur ses épaules et l'enfant en train de tirer l'oreille de son papa chéri. C'est pas pour ça qu'il l'aime, mais l'ascenseur qui doit me conduire jusqu'au ciel et jusqu'à la charité, dit Thérèse, ce sont les bras de Jésus. Il faut vous laisser empoigner par les bras de Jésus. Tout à l'heure, vous allez communier. Quand vous tiendrez dans votre main le corps de Jésus, demandez-lui surtout de vous tenir en main. C'est ce qu'il dit lui-même. Celui qui mange ma chair et boit mon sang demeure en moi. Dans le Christ Jésus, cette expression employée si souvent par saint Paul veut dire que nous sommes vraiment dans ses mains. Une dernière parabole pour vous faire comprendre cela. Un objet qui ne vous sert pas beaucoup en ce moment, un gant. Vous avez des chrétiens qui disent « Ah, je ne suis pas très fort pour résister aux tentations d'impatience, de jalousie, etc. Qu'est-ce que je suis flasque ?» Alors ils prient « Afin que je sois fort dans les difficultés, Seigneur, exauce-nous, Seigneur, écoute-nous. Afin que je sache aimer ma belle-mère, Seigneur, écoute-moi, Seigneur, exauce-moi. » Et puis, au moment de la tentation, c'est toujours comme ça. Autrement dit, il prie avant la tentation pour ne pas tomber en tentation, et après la tentation pour demander pardon d'avoir succombé à la tentation. Et un jour, ils comprennent qu'ils doivent prier pour prier encore plus au moment de la tentation. Priez sans cesse. C'est en priant sans cesse que vous pourrez, au moment de la tentation, aller vous loger, vous nicher dans les mains de Jésus, d'oraison en oraison, d'Eucharistie en Eucharistie. On tombe un petit peu plus dans les mains de Jésus, voyez ? Voilà. Et alors là, on acquiert force et souplesse, voyez ? C'est Thérèse qu'il dit dans l'un de ses beaux poèmes eucharistiques, entre ses bras divins, « Je ne crains pas l'orage. Le total abandon, voilà ma seule loi. Sommeiller sur son cœur, tout près de son visage, voilà mon ciel à moi. » Mais je voudrais terminer, et ici c'est vraiment ma conclusion, par deux mots d'enfant. Je vous en supplie, chers parents, chers éducateurs, collectionnez les mots d'enfant. Je recommande, dans le dernier numéro des équipes Notre-Dame, je recommande un autre livre de Daniel Ange, sous-titré « Catéchisme pour théologiens », et qui est un recueil de mon enfant. Vous retrouverez notamment celui que j'ai donné tout à l'heure, « S'aimer, c'est quand on est heureux d'être à plusieurs ». Deux mots d'enfant. L'un est tout récent. Un petit bonhomme de 6 ans, Jean-Baptiste, qui dit à sa maman que je connais bien. Je connais aussi le papa, hein. Oui. Qui dit à sa maman, « Maman, que dirais-tu si je devenais prêtre ?» Jean-Baptiste, si c'est la volonté de Dieu, bien sûr, que je n'y verrai aucun inconvénient. Et pourquoi désires-tu devenir prêtre? Oh maman, c'est pour apprendre les gens à voyager. La maman se demande quoi? Oui maman, on peut descendre de plus en plus dans le fond de son cœur. Et comme la maman se demandait si ce n'était pas trop beau pour être vrai, elle a essayé de remettre la conversation là-dessus 48 heures plus tard. Maman, mais t'as pas eu l'air de comprendre la fois dernière, on peut descendre de plus en plus dans le fond de son cœur. Et un autre mot d'enfant qui vous invitera à avoir vis-à-vis de votre Père des cieux une confiance totale. La confiance de l'enfant qui est sûr que son papa ne le laissera jamais tomber. C'est un enfant de 4-5 ans qui se trouve tout seul dans un compartiment de chemin de fer. Arrive le contrôleur. Alors mon petit bonhomme, tu n'as pas peur tout seul comme ça sur ta banquette? Oh non monsieur, c'est mon papa qui conduit le train.
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2: Seigneur, toi qui sièges au-dessus des kéroubim, à toi louange et gloire éternellement. Daniel 3, 55.

0: Ce qu'on me demande ce soir, c'est une tâche que je n'aime pas faire, celle de parler de moi, et surtout de parler de moi devant le Sacré-Cœur. Mais je le fais volontiers, comme une grâce qui m'est donnée, de partager avec vous ce que le Seigneur a fait pour moi. Je suis de Guinée, en Afrique de l'Ouest. Je suis d'une famille chrétienne, une famille composée de trois personnes, papa, maman et moi-même. Et aujourd'hui, au moment où je vous parle, je n'ai plus papa qui est mort depuis 16 ans et ma maman vient de mourir le 21 juillet. Je suis donc tout seul, mais l'Église est ma famille. J'ai grandi dans les mains de papa Alexandre et de maman Claire. Ce qui m'a frappé chez papa et maman, c'est leur foi, leur amour pour Dieu, pour la Vierge Marie. Lorsque à 12 ans, je leur ai parlé de mon désir d'être prêtre. Ce désir d'ailleurs n'est pas né de moi, c'est parce que les prêtres qui m'avaient observé, parce que chaque matin, je venais servir la messe très tôt à 6 heures et après le certificat d'études, un d'eux m'a dit, mais est-ce que tu ne pourrais pas aller au séminaire? Je ne savais pas du tout ce que c'est qu'un séminaire. J'ai dit oui, je veux bien y aller. Et j'ai dit, mais pourquoi faire? Et il m'a dit, mais c'est pour devenir prêtre comme moi. Et dans le village où je suis né, il n'était jamais passé un seul prêtre africain. On n'avait jamais vu un Africain prêtre. Et alors, le père m'a dit, bon, si tu es d'accord, va en parler à tes parents. Évidemment, je suis allé en parler à ma maman parce que les enfants osent souvent la maman. Et la maman m'a dit, mais ça ne va pas, tu as déjà vu un enfant, un Africain être prêtre? J'ai dit, non, j'ai jamais vu. Mais alors, pourquoi tu penses des choses comme ça? Alors, j'ai dit, non, c'est pas moi qui pense, ce sont les prêtres qui m'ont dit que je pouvais devenir prêtre comme eux. Elle ne m'a pas pris au sérieux, elle m'a dit, va dire ça à ton père. Je suis allé dire à mon père, lui m'a dit, mais va dire à ta maman. J'ai dit, je l'ai déjà vu. Et tous les deux étaient convaincus que c'était pas vrai. Que c'était impossible. Et puis, avec toute la force de mes arguments, j'ai dit, écoutez, pas moi qui ai cette idée, ce sont les pères qui m'ont dit que cela était possible. Il faut croire donc que ce que les pères disent est vrai. Et donc, ils m'ont permis d'aller faire un an. Ils n'avaient aucune idée de ce que c'est qu'un séminaire. Et je suis allé donc, à l'époque, il n'y avait pas de séminaire en Guinée. Il y avait un séminaire collège. Donc, il y avait des séminaristes, mais aussi des jeunes musulmans, des jeunes chrétiens. Et l'évêque voulait qu'on commence vraiment cette formation dans un vrai séminaire. Et donc, nous avons été amenés en Côte d'Ivoire, à Bingerville, et c'est là que j'ai commencé. Cette première année a été une très, très mauvaise année. C'est la première fois que j'ai quitté mes parents et j'ai été très malade. Et l'année scolaire a été mauvaise. Et naturellement, on devait me renvoyer. Et on m'a donné une semaine. Si la santé ne s'améliorait pas, je devais repartir chez moi. Il y avait une religieuse infirmière. Et j'ai demandé à la religieuse de dire au supérieur, à la fin de la semaine, que ça allait un tout petit peu mieux. Ce n'était pas vrai du tout. Mais je ne voulais pas repartir à la maison. Et avec sa complicité, donc j'ai pu rester encore d'autres semaines, mais elle a eu l'idée de dire au supérieur, mais peut-être ce serait mieux de lui faire faire des examens pour savoir pourquoi il maigrit. Et donc, à l'époque, pour être gardé au séminaire, il fallait les trois S. La santé, la sainteté et la science. L'année était mauvaise, je n'avais donc pas la science. La santé n'était pas là, encore moins la sainteté. Donc j'étais tout à fait prêt à être envoyé. Et donc, mais le Seigneur qui a ses plans a donc tout fait pour que je puisse rester. Et à la fin de l'année, naturellement, je suis rentré à la maison et je me suis gardé de dire aux parents que j'avais été malade. Mais ils avaient quand même, ils s'étaient aperçus que j'avais maigri. Mais je suis expliqué que c'était que le séminaire, c'était pas du tout de la blague, que c'était un lieu difficile, un lieu on travaille, donc c'est le travail qui m'a rendu comme ça. Comme ils ne savaient pas lire, ils ne pouvaient pas contrôler mes notes, mais les pères savaient bien que ça n'avait pas été une bonne année pour moi. Et donc, mes parents, quand même, malgré que j'étais leur seul enfant, malgré tout ce que les personnes voisines leur disaient, que c'était pas raisonnable de me laisser partir pour se faire prêtre, parce qu'ils n'auront pas du tout de petits-enfants, et quand ils seront vieux, qui s'en occuperait d'eux? Mais avec la grâce de Dieu et leur foi, j'ai continué au-delà de l'année qu'ils m'avaient donnée. Mais ce qui m'a frappé aussi, c'est la vie des prêtres qui étaient dans mon village. La régularité de leur vie de prière. Chaque matin très tôt, pour moi, tout petit enfant, j'étais impressionné par ces personnes qui se levaient très tôt le matin. Ils étaient à l'église, une prière qu'ils faisaient entre eux. Ensuite, il y avait la messe. Après la messe, ils allaient prendre le petit déjeuner, ils se mettaient au travail. À midi, ils partaient à l'église prier. Après la prière, ils allaient manger. Après les manger, ils repartaient à l'église, quoi, ils appelaient ça la visite du Saint-Sacrement. Après, vers 4 heures, je les voyais lire un livre le long des manguiers. Le soir, ils repartaient encore avec nous, les enfants. C'était une vie de prière qui m'avait impressionné. Et je les voyais également à l'église comme s'ils parlaient à quelqu'un qui est devant eux. Et la profondeur de cette relation qu'ils avaient entre Dieu et eux m'avait impressionné personnellement comme petit enfant. Et j'ai pensé que peut-être que moi aussi, je pourrais avoir cette relation avec Dieu. Et lorsqu'ils m'ont proposé d'être comme eux, j'ai senti comme une attirance, comme un appel qui venait du plus profond de moi-même, mais que Dieu avait déjà déposé comme vocation. Et donc, voilà comment j'ai eu ma vocation dans un milieu pas facile, dans une famille qui n'avait qu'un seul enfant. Mais malgré cela, Dieu a été à l'œuvre. Et ce qui m'a surtout prouvé que mes parents ont vraiment accepté ma vocation et ils m'ont soutenu tout le temps, c'est la fin de leur vie, qui est pour moi un symbole extraordinaire. Moi, j'ai été ordonné prêtre le 20 juillet et maman est morte le 21 juillet. J'ai été ordonné évêque le 8 décembre. Et papa est mort le 7 décembre. Comme pour signifier qu'ils ont toujours entouré mon sacerdoce avec leurs prières et leur affection. Certes, c'est peut-être une coïncidence, mais papa est mort à 5 heures de l'après-midi, le 7 décembre, pendant que je célébrais la messe d'anniversaire, et maman est morte pendant que j'étais en retraite à Ovindoli, en Italie. Et tout cela pour dire que j'ai eu des parents qui m'ont éduqué dans la foi, qui m'ont soutenu dans mon sacerdoce et qui ont été toujours un grand soutien pour moi tout au long de leur vie. Et leur mort encadre mon sacerdoce. Maman, lorsque papa était déjà mort, lorsque le pape Jean-Paul II m'a appelé à Rome, c'était en 2001, j'avais peur de lui dire que je devais quitter la Guinée parce que je ne savais pas comment elle allait réagir. Est-ce que tu vas me laisser seul en Guinée? Papa n'est plus là. Et je n'ai pas osé lui dire que je partais de Guinée pour Rome. Et j'ai demandé à une dame, à une religieuse, de lui annoncer la nouvelle. Et lorsqu'on lui a dit que ton fils allait donc à Rome, appelé par le Saint-Père, et qu'on m'a rapporté sa réaction, une réaction exceptionnelle, elle a dit 4 choses. Je remercie Dieu qui m'a donné un seul enfant, et il l'envoie toujours très loin de moi pour faire son travail. Je remercie le Saint-Père. Il y a tellement d'évêques dans le monde, et c'est seulement mon enfant qui l'a vu pour l'appeler à collaborer à son ministère. 3e chose, mais je me pose la question, est-ce que mon fils sera capable de faire le travail que le Saint-Père va lui demander? Et 4e chose, qui va le remplacer comme archevêque à Conakry? Elle ne s'est pas plainte, disant, mais qu'est-ce que je vais devenir? Tu vas me laisser tout seul? Non. Action de grâce. Et les jours de sa mort, j'étais à la retraite. Elle allait très très bien. Elle n'était pas malade du tout. C'était un samedi. Elle s'est trouvée mal l'après-midi à 16h. Elle a voulu me téléphoner. Mais sur le stable. Et moi, j'étais à 150 km de Rome. Elle a dit, insistez, peut-être qu'il est sorti, il va revenir. Je vais lui parler. Mais j'étais pas là, naturellement. Et d'après ce qu'on m'a rapporté, elle aurait dit à la servante, René, dites-lui ceci, que ta maman voulait te saluer, voulait te bénir, il voulait te rappeler, c'est pourquoi tu es à Rome, tu dois être toujours en communion avec le Saint-Père. Ne rien faire qui déplaise au Saint-Père. Si je suis là au milieu de vous, comme prêtre, comme évêque, c'est parce que Dieu m'a béni de m'avoir donné papa et maman. Ils n'ont jamais fait l'école, mais ils avaient une grande foi. Et cette foi, j'essaye de la faire grandir en moi. Et je voudrais que vous priez pour moi pour que je grandisse chaque jour dans cette foi que m'ont donné mes parents. Je voudrais aussi que vous m'aidiez à avoir cette relation d'une grande intimité avec Dieu, telle que m'ont donné comme exemple les missionnaires que j'ai connus dans mon village. Parce qu'au fond, c'est ça notre destinée, être avec le Seigneur, l'aimer de tout notre cœur, comme il nous a aimés. Je suis évêque depuis bientôt 28 ans. Lorsque j'ai été nommé évêque, j'avais 33 ans. Et mon prédécesseur, qui était Monseigneur Chidimbo, était en prison pendant 9 ans. Et pendant 9 ans, la Guinée n'avait pas d'évêque. Mais la souffrance de la persécution a été pour nous une belle grâce de croissance dans la foi. Parce que nous, chrétiens, tant que nous n'avons pas fait l'expérience physique de la croix, nous ne pourrons pas comprendre le privilège d'être fils de Dieu. C'est à travers la croix que nous expérimentons notre filiation divine. Voyez-vous, un païen a reconnu que Jésus était vraiment fils de Dieu sur la croix. C'est le soldat. Nous aussi, Nous pouvons reconnaître Dieu tel qu'il s'est exprimé en Jésus que si nous expérimentons la croix. Et donc, prier pour que le Seigneur aide la Guinée, m'aide aussi à bien comprendre le mystère de notre la croix, qui est le mystère de l'expression de Dieu pour nous, expression d'amour, expression de paternité. Et cette paternité voudrait que nous puissions nous aussi correspondre en vivant en enfant de Dieu. C'est ça la sainteté, en fait, vivre en enfant de Dieu. Et c'est ce que nous essayons de faire. Donc, je suis évêque depuis 28 ans bientôt. Et par grâce, je suis à Rome depuis bientôt 6 ans. Quel est mon travail là? La propagande fide a été un des vieux dicastères qui a été fondé par le pape Grégoire XV en 1622. Il y avait deux motifs. Le premier motif, vous savez qu'à l'époque, l'Église avait connu la déchirure. Luther a fondé, s'est séparé d'Europe, s'est séparé de l'Église catholique en 1524, a fondé donc son Église. Et quelques années plus tard, en 1533, le roi Henri VIII s'est aussi séparé de Rome en créant l'anglicanisme. Donc l'Église avait connu une déchirure et Propaganda Fide a été donc constituée, a été fondée pour faire tout afin que nos frères qui ont quitté la foi catholique reviennent dans la foi catholique. C'était ça un des premiers buts. Le deuxième but, à la même période, il y avait des grandes découvertes, des nouveaux continents. Il fallait donc porter l'évangile à ces continents. Eh bien, les dicastères des propagandes fidèles a pour fonction, pour rôle, de promouvoir et de coordonner l'évangélisation à travers le monde. Le rôle qui est le mien, en même temps que le préfet de la congrégation, c'est de promouvoir et de coordonner l'évangélisation à travers le monde. Ce rôle revient au Saint-Père, mais nous sommes les bras du Saint-Père pour, n'est-ce pas, mettre à exécution ce mandat que notre Seigneur Jésus-Christ nous a laissé. Aller à travers le monde, proclamer l'évangile, baptiser toutes les nations, au nom du Père, du Fils et du Saint-Esprit. Naturellement, pour pouvoir promouvoir l'évangile, il faut bien créer des séminaires, créer des diocèses, nommer des évêques. Et donc, notre rôle, c'est d'aider le pape, n'est-ce pas, à créer des diocèses, à nommer des évêques. C'est un travail très délicat et très difficile, et pour lequel je voudrais que vous priez spécialement tous les jours. Et également aider à la création des séminaires dans les différents pays. Mais ces séminaires, il ne suffit pas de les créer, il faut aussi les aider dans le maintien des séminaristes, parce qu'il faut payer leurs études, il faut payer leur nourriture, il faut payer les structures dans lesquelles ils vivent, il faut payer des livres. Et donc, la propagande fide essaye de sensibiliser le monde chrétien pour trouver des moyens qui permettent à la création des séminaires et à la formation des séminaristes et des futurs prêtres. Nous aidons également à la formation des catéchistes. Vous savez que les catéchistes sont des éléments importants dans la mission parce qu'ils connaissent les milieux, ils connaissent la langue, ils ont un soutien important à l'évangélisation. Mais il faut les préparer. Pour cela aussi, nous essayons de préparer des personnes autochtones qui permettent à ce que les séminaristes et les séminaires fonctionnent bien, non pas à partir de l'étranger, à partir des autochtones. À Rome même, nous avons quatre grands collèges où nous faisons venir
1: des prêtres des différents pays. Et là, ils étudient. Certains font la licence, d'autres font le doctorat, et ils repartent dans leur pays pour être au service de leurs églises. Nous avons en tout actuellement plus de 600 prêtres d'Asie, d'Afrique, d'Océanie, d'Amérique latine. Et nous avons également un collège pour les catéchistes et un foyer pour les jeunes religieux des congrégations autochtones. Voilà un peu le travail qui est le mien à Rome. Et pour ce travail, naturellement, j'ai le grand privilège, n'est-ce pas, de rencontrer souvent le Saint-Père pour lui expliquer tout ce que nous faisons, pour lui présenter les nominations à signer, nomination d'évêque, naturellement. Pour moi, je dirais qu'une des grâces, c'est d'abord d'avoir travaillé avec Jean-Paul II, ce grand missionnaire, ce grand saint. Jean-Paul II, je le dirai probablement demain, puisque demain je dois parler sur l'évangélisation par les saints. Mais je crois que nous avons là un exemple concret. Mais je ne vais pas anticiper ce que je vais dire demain. Mais aussi, j'ai la grande joie de travailler avec Benoît XVI. Je le connaissais déjà comme préfet de la Congrégation pour la doctrine de la foi. Mais j'ai eu également l'occasion de le rencontrer souvent pour toutes ces questions que j'évoque depuis le début. Voilà, je ne vais pas, je sais pas combien de temps vous me donnez la parole. Si, voilà. Donc, voilà ce que je suis. Comme je vous disais tout à l'heure, parler de soi, ce n'est pas une chose aisée, et parce que je ne veux pas vous faire croire que je suis un homme exceptionnel, je suis rien du tout, vraiment rien du tout, rien du tout. Et c'est parce que je suis rien que le Seigneur m'a fait tant de privilèges en me donnant des parents que je peux considérer comme des saints. Il m'a fait un grand privilège aussi de m'appeler à Rome pour vraiment travailler auprès du Saint-Père et aussi surtout pour me faire découvrir l'Église. Qu'est-ce que c'est que l'Église? Voyez-vous, ce qui est étonnant, Jean-Paul II a dit que l'Église aujourd'hui est en plein printemps. On pourrait dire, mais c'est pas vrai. L'Église est en train de mourir. Mais voyez-vous, les grands prophètes ont toujours ce regard optimiste. Regardez le prophète Jérémie. Le prophète Jérémie a vécu à une période très difficile pour le peuple juif. Une période d'attaque militaire, de déportation. Lui-même a été déporté en Égypte. Et au début de son livre, Dieu lui demande, Jérémie, que vois-tu? Et Jérémie dit, je vois un amandier. Je sais pas, je n'ai pas le texte. Je vois un amandier. Et l'amandier, c'est le premier arbre qui fleurit après l'hiver. Un amandier en fleurs. L'hiver, donc. Alors qu'ils sont en pleine guerre. En pleine destruction. Les prophètes ont toujours un regard optimiste. Et Jean-Paul II, à cette période où l'Église en Europe est comme, je ne vais pas dire des choses difficiles à entendre, mais voilà que lui, il dit que l'Église vit en plein printemps. Parce qu'effectivement, c'est ça la foi. Voir la présence effective de Dieu. Et que lorsque Dieu est présent, il n'y a pas de mort. Il n'y a que la vie. Il n'y a que le printemps. Et nous sommes effectivement en plein printemps. Parce que le cœur de Jésus est toujours béant. La plaie de Jésus est toujours ouverte.
0: L'amour de Dieu se répand continuellement. C'est ça le regard que à Rome on peut avoir. Effectivement, lorsque nous tournons le regard vers l'Afrique, mais l'Afrique est en pleine croissance au point de vue foi. En 1900, il n'y avait que 2 millions de catholiques en Afrique. En 1900. En un siècle, nous sommes 147 millions. Il y a donc un grand printemps. En un siècle, en 1900, 2 millions. Aujourd'hui, 147 millions. Si vous regardez en Asie, si vous regardez en Océanie, avec peut-être un phénomène moins spectaculaire, mais en Asie aussi, il y a un grand progrès. Certes, que je prends l'Inde qui a 1 milliard d'habitants. Certes, ils ne font à peine que 10% de la population. Mais c'est déjà beaucoup. Et l'Inde est en grande croissance. Les Philippines, même la Chine aussi a plus d'un milliard. C'est vrai qu'il n'y a que 12 millions de Chinois catholiques. Mais si le gouvernement s'ouvrait à la liberté religieuse, la Chine, c'est un grand pays catholique. Donc il y a un grand progrès lorsque nous regardons les pays des missions. En Amérique latine, en Asie, moi j'ai visité la Corée, c'est une belle église. Le Vietnam est une belle église. Des pays même difficiles comme le Myanmar, c'est aussi une belle église, même si les chrétiens restent encore minoritaires. Donc voyez-vous, la grâce que j'ai, c'est de regarder l'église comme Jean-Paul II le voit. Comme le prophète Jérémie le voit. C'est un amandier en fleurs, l'Église. Faut pas seulement regarder l'Église de France. Et même l'Église de France, regarder les amandiers ici. Ces religieuses qui sont là, toujours près du cœur de Jésus, qui perpétuent cet amour de Dieu, qui se répand à travers le monde. L'Église n'est pas morte, même si elles ne sont pas nombreuses. Il y a toujours, voyez-vous, il semble qu'il y a plus d'eau sous terre que sur terre. Il y a peut-être moins de pratiquants, mais les plus nombreux, c'est peut-être les pratiquants. Moi, je vous donne un exemple. Un jour, chez moi, dans mon pays, il y a 73% des musulmans. 73%. Nous faisons que 3% des catholiques. Et un jour, j'ai discuté avec un musulman. Alors, je disais, mais vous savez, nous sommes minoritaires. Il m'a dit, non, monseigneur, vous n'êtes pas minoritaire. Parce que les vrais croyants, c'est vous. Les croyants ne sont pas minoritaires. Parce qu'ils ont Dieu avec. Voilà. Si vous avez des questions, je suis disponible. Merci de m'avoir écouté et priez pour moi. Je demande pardon au Sacré-Cœur de m'être exposé à vous comme je suis. Je sais que le Sacré-Cœur me regarde avec beaucoup d'amour, beaucoup de pardon. Je souhaite que ce regard aussi du Sacré-Cœur se tourne vers vous pour vous combler d'affection, d'amour et surtout de confiance en votre foi.
2: Donc, quelles sont les difficultés que vous avez rencontrées sur votre route en vue du sacerdoce? Et deuxième question, quelle ambition vous avez pour l'Afrique?
3: Vous avez été obligé de laisser les parents. Vous constituez tout leur espoir, malgré leur foi, vous êtes quand même un espoir pour eux. quelles sont les difficultés lorsque vous êtes bon, dans l'exercice de votre sacerdoce, de votre mission, quelles sont vos difficultés par rapport à ces parents que vous avez derrière vous et qui, de temps en temps, doivent, bon, vous allez avoir quand même l'amour filial qui, bon, je ne sais pas si vous comprenez ce que je dis. Voilà.
1: C'est ma difficulté par rapport à mes parents. J'ai mesuré l'énorme sacrifice qu'ils ont accepté. Et je me disais, est-ce que ma réponse à Dieu va compenser cette difficulté? Est-ce que moi aussi, je vais accepter pleinement mon sacerdoce? Mes parents ont fait de grands sacrifices. Est-ce que moi aussi, je suis prêt à assumer autant de sacrifices pour vivre pleinement mon sacerdoce? Et c'est une lutte, naturellement, que j'ai dû mener, que je mène encore, pour que je sois la joie de mes parents. Comme je vous ai dit tout à l'heure, en interprétant leur mort, qui précède toujours ou suit un anniversaire concernant mon sacerdoce ou mon épiscopat, je me suis dit, maman et papa ont vraiment été mes accompagnateurs pour me réaliser pleinement dans mon sacerdoce. Est-ce que je leur donne satisfaction? J'ai essayé de toute façon. Et naturellement, il y avait aussi matériellement qu'est-ce que je pouvais faire pour eux. Mais j'ai toujours dit à ma papa et maman, vous avez accepté les sacrifices. Nous y sommes pas riches, mais nous ne sommes pas malheureux. Alors, puisque vous avez accepté ces sacrifices, vous allez accepter tout. Que je n'ai pas d'enfant, que je n'ai pas d'argent à vous donner, que je sois souvent loin de vous. Voyez-vous, quelquefois, quand j'étais loin de mes parents et que j'imaginais qu'un jour ils ne seront plus, vous ne pouvez pas imaginer ce que je ressentais ici comme souffrance. Et donc, voyez-vous, c'est une difficulté de laisser ses parents dans la situation où Dieu les a trouvés, quoi. Enfin, moi, je ne pouvais pas. Et ils ont toujours accepté. Naturellement, si j'avais quelque chose à leur donner, bon, je partageais avec eux le peu que j'avais. Mais pas beaucoup. Je ne voulais pas du tout que dans le village, ils se distinguent des autres parce que je suis prêtre ou parce que je suis évêque. Jamais. Je prends un exemple. J'avais constaté que, par exemple, quand un prêtre ou une religieuse de mon diocèse perdait son papa ou sa maman, c'était une habitude que le diocèse contribue aux funérailles, etc. Et moi, quand j'ai vu ça, j'ai dit non, nous ne sommes pas là, nous, pour prendre l'argent du diocèse pour enterrer nos parents. Et j'avais écrit une lettre à mon vicaire général. J'ai dit, si j'ai voyagé beaucoup à l'époque, si par hasard j'étais absent et que mon papa mourait, où ma maman mourait, je ne veux pas qu'on sorte un seul franc pour leurs funérailles. Effectivement, papa est mort d'abord, j'étais là. Ce jour-là, d'ailleurs, le vicaire était à la messe, mais il ne pouvait pas rester pour le repas. Après la messe, il est parti chez lui et il est venu vers 10h30 le soir. J'ai dit, mes pères, vous étiez pas bien, pourquoi vous revenez dire t'en fais plus, montons. Alors, nous sommes montés dans ma maison. Il me dit, voilà, tu vois, Dieu donne la joie et la peine en même temps. J'ai dit, ah, qu'est-ce qu'il y a? Il dit, ton papa vient de mourir. Bon, je lui ai remis la lettre que j'avais écrite au cas où il serait mort, qu'on ne fasse aucune dépense pour mes parents. Donc, et quand on assume une chose, il faut l'assumer absolument, totalement, pas à moitié. Et mes parents m'ont aidé à être totalement ce que je suis, ce que je fais. Et oui, ils me rappellent tout à l'heure, maman, rappelle-toi pourquoi tu es à Rome. Tu dois être toujours en communion avec le Saint-Père. Donc voilà un peu les difficultés. Bon, mais ce ne sont pas les difficultés que nous portons seuls. Nous les portons avec le Seigneur.

0: Je crois que l'Afrique peut aussi, peut apporter beaucoup de choses à ce monde-là, le monde actuel, qui n'a plus de foi, qui ne voit que l'argent, le pouvoir. Et cette ambition ne vient pas uniquement parce que ça sort d'une tête africaine, mais j'ai essayé de lire la Bible et de découvrir comment Dieu a toujours impliqué l'Afrique dans la souffrance. Sa souffrance à lui, parce que là où l'homme souffre, Dieu souffre aussi. Et Dieu a toujours impliqué l'Afrique dans sa propre souffrance. Et Dieu va continuer à impliquer l'Afrique dans la souffrance du monde. Je n'invente pas ceci. C'est peut-être sentimental ce que je vais dire. Mais lorsque Dieu a voulu se lier à l'homme dans une alliance perpétuelle, lorsque Dieu a voulu se lier à l'homme, cette idée lui est venue et ce projet, il l'a exécuté en partant de l'Afrique. C'est l'Exode. Lorsque les temps sont accomplis et qu'il est venu parmi nous en naissant par Marie, et que les hommes, et qui continuent encore à le faire, les hommes menacent Dieu, ils veulent le tuer. C'est l'Afrique qui a sauvé le petit Jésus. Lorsque la rédemption est arrivée, que le Christ doit être crucifié, c'est un Africain qui a aidé Jésus à porter la croix, Simon de Cyrène. Au 15e siècle, lorsqu'on discutait en Europe, si l'Africain a une âme au concile en Espagne, pour prouver que l'Africain aussi a une âme, il y a un triptyque. Si vous allez à Burgos, vous verrez représenter là les trois races qui étaient les blancs, les jaunes et les noirs. Et le seul, c'est une peinture du 15e siècle, le seul qui porte une croix parmi les trois races-là, blanc, jaune et noir, c'est le noir. Le symbole, c'est que lui aussi, il a une âme, il a été sauvé par le Christ. Mais pour moi, c'est aussi un signe que Dieu associera toujours l'Africain à sa souffrance. Donc mon ambition, ma sœur, madame, c'est que l'Afrique ne désespère pas malgré sa situation. Dieu l'aime, Dieu va l'impliquer dans la résurrection de notre monde qui perd ses valeurs. Je ne critique aucune race, mais voyez-vous, ce monde chrétien européen, ce monde qui nous a donné l'évangile, est en train de créer des lois aujourd'hui qui sont anti-catholiques. L'avortement est légal. L'euthanasie aussi, les mariages selon une nouvelle conception est possible. Nous espérons que jamais les Africains ne vont arriver à des choses, des aberrations de ce genre. Donc moi, je crois que mon ambition, c'est que Dieu a un projet avec l'Afrique. Il a toujours eu, et l'Afrique contribuera, n'est-ce pas, à accueillir ce que Dieu veut pour notre monde, c'est-à-dire une alliance nouvelle et éternelle. Et cette alliance, bien sûr, le Christ l'a réalisée, mais il nous appelle à le concrétiser d'une manière, je dirais, quotidienne, hein. Et l'Afrique ne sera pas derrière. Je pense que ce n'est pas du tout un orgueil. Je pense que les Européens, les Asiatiques, les Océaniens, tout le monde est appelé à participer à ce projet de Dieu. Mais nous spécialement. Mais on peut contester cette interprétation de la Bible. Hein?
1: Y a-t-il une autre question?
2: Chose que je voulais être sûre d'avoir bien comprise, c'est que Monseigneur Sarah a dit que la souffrance...

0: que la souffrance du Christ était assimilée à la nôtre. Est-ce que j'ai bien compris? Est-ce que c'est cela?
1: Chaque fois qu'un homme souffre, chaque fois qu'une âme souffre, cette souffrance, si elle n'est pas une occasion pour nous de révolte, non, cette souffrance est assimilée et associée à la souffrance du Christ. Saint Paul a dit, moi, je complète dans ma chair ce qui manque aux souffrances du Christ pour son Église. Donc, chacun de nous, si il offre sa souffrance, eh bien, Christ accueille cette souffrance pour la mêler à la sienne, pour le salut de chacun de nous. Il n'y a aucune souffrance qui soit inutile. Chaque souffrance est comme associée à la souffrance de Jésus-Christ. Pour notre propre salut, pour notre propre conversion, pour notre propre sanctification, pour notre propre purification, mais également pour la sanctification du monde. Je réponds à votre question. Ce qui m'a impressionné à Rome, c'est la sérénité du pape Jean-Paul II, la sérénité du pape Benoît XVI. Les papes connaissent parfaitement la situation du monde. Jean-Paul II a dit que malgré que nous sommes au début du troisième millénaire, nous sommes qu'au début de la mission. Sur les 6 milliards de personnes qui habitent notre planète, il n'y a que 2 milliards qui connaissent le Christ. Il y a 4 milliards à évangéliser. Donc le travail est énorme. Et même parmi les 2 milliards qui connaissent le Christ, Jean-Paul II dit avec beaucoup de souffrance que certaines régions sont dans une apostasie silencieuse. Il faut les réévangéliser. Donc, quelle que soit la situation dans laquelle nous nous trouvons, il faut beaucoup de sérénité. Parce que l'œuvre de l'évangélisation, certes, c'est notre œuvre à nous, mais c'est l'œuvre de l'Esprit-Saint, c'est l'œuvre de Jésus-Christ. Si nous, nous nous soumettons à son cœur, si nous nous l'aimons, si nous nous sommes fidèles à son amour, il fera le reste. Donc, ne vous inquiétez pas, ne vous paniquez pas. Les moyens dont vous disposez pour faire avancer l'évangélisation au Cameroun, eh bien, ce sont des moyens qui sont à votre niveau. Le Seigneur viendra à votre aide. Le Seigneur viendra à l'aide de l'Église du Cameroun, comme l'Église du monde entier. Mais nous devons surtout travailler dans la sérénité. Et surtout, comprendre que la mission se fait d'abord à genoux. Le missionnaire, c'est un contemplatif d'abord. Quelqu'un qui est à genoux, qui prie, qui demande à Dieu d'envoyer son esprit pour changer nos cœurs. Notre premier travail, c'est d'abord d'être à genoux, prier. C'est également travailler à notre sanctification. L'évangélisation, ce n'est pas tant de faire beaucoup de choses que d'être nous-mêmes des saints. La volonté de Dieu, c'est notre sanctification. Le vrai missionnaire, c'est celui qui commence d'abord par se sanctifier lui-même. Et par cette sanctification, parce que c'est une maladie, la sainteté, une maladie contagieuse. Regardez ce qu'a été Jean-Paul II. Jean-Paul II était un homme saint, mais il a contaminé le monde entier. Regardez Mère Teresa, elle a contaminé le monde entier. La sainteté est une maladie contagieuse. Il faut que par notre façon d'être, nous puissions contaminer le monde. Ce n'est pas en parlant beaucoup. Voyez-vous, notre monde a beaucoup d'argent. Notre monde a beaucoup de moyens techniques, radio, télévision, etc. Ces moyens-là n'existaient pas autant de gens pour des apôtres de Paul qui a voyagé partout. Et pourtant, malgré tous nos moyens, Jean-Paul II dit encore qu'aujourd'hui, il y a un écroulement de l'élan missionnaire, un écroulement de l'élan missionnaire. Parce que nous manquons peut-être de l'essentiel, c'est-à-dire le souci de notre sainteté, le souci de nous agenouiller pour prier. Alors, je voudrais vous encourager, madame, quel que soit le nombre exorbitant des sectes qui pullulent à travers le monde, la primitive Église a connu aussi beaucoup de sectes, beaucoup d'hérésies. Mais malgré ça, l'Église a survécu. Elle va survivre aussi malgré les sectes. N'ayez pas peur. Jean-Paul II aussi répète ça de Jésus-Christ. N'ayez pas peur. Soyez sereine et je vous encourage à travailler donc pour la mission Cameroun, mais aussi pour la mission en général. Je vais vous demander une grande sérénité et surtout beaucoup de paix intérieure.

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2: Heureux ceux qui ont faim et soif de la justice, car ils seront rassasiés. Matthieu 5, 6.

Oui, bonsoir mes chers frères et sœurs, ici et partout. Ce soir, je voudrais parler du découragement. C'est toujours un danger de perdre le courage dans nos épreuves. Et chacun qui s'approche de Dieu est mis à l'épreuve. Et il est purifié pour s'approcher de Dieu. Et cette purification est une grâce, mais elle peut être douloureuse et obscure. Pour moi, un modèle de ce découragement sont les disciples d'Emmaüs. Parce que là, on voit que les disciples aussi, ils passent par une, disons philosophiquement, déconstruction de leurs propres idées pieuses qu'ils avaient de Dieu et de leur propre vocation. C'était encore un peu trop humain, comme ils s'en pensaient, comme ils se sont imaginés le royaume de Dieu, le royaume messianique. Ils ont eu des difficultés à comprendre que le Messie va souffrir et que à la fin du cheminement terrestre de Jésus, il y avait eu une destruction finale qui a semblé être sans issue. Malgré que Jésus a parlé très clairement qu'il va être livré aux païens, que le Messie, le Fils de l'homme, va souffrir, mais qu'il, le troisième jour, il va ressusciter. Et nous, maintenant, avec notre cheminement derrière le Seigneur, nous passons d'une manière spirituelle, mais réelle, par toutes ces trois jour de la passion du Christ. Nous faisons l'expérience dans la souffrance, dans l'épreuve, du Vendredi Saint. Là, tout est obscur. Tu vois la destruction. Tout est mis en décombre. Tu n'as pas de succès. Tu meurs. Tu es malade. Tu souffres, tu ne vois pas la nouvelle vie, tout semble perdu et on ne connaît pas encore la porte qui va s'ouvrir. C'est là où il faut avoir une force de foi que la Sainte Vierge a tenu debout, de rester debout en face de la croix et de ne pas désespérer, mais pas non plus de se révolter contre les desseins de Dieu qui permet l'épreuve, qui permet la souffrance, qui permet une situation subjective, mais quelquefois aussi objective, qui semble de ne plus connaître une issue qui semble totalement clos, à huis clos, ça veut dire vraiment sans issue, c'est un petit enfer dans lequel on est vraiment emprisonné. Spirituellement, parce que tout est douloureux et tout semble sans espérance. Et c'est vraiment la fin des possibilités humaines. Mais, tu vois, là où les possibilités humaines viennent à leur bout, ça veut dire à leur fin, il n'y a plus les possibilités humaines. C'est tout, c'est terminé. Qu'est-ce que tu fais avec deux poissons et quatre pains
pour nourrir une foule, qu'est-ce que tu fais en face du sépulcre de Lazare, qui est déjà en décomposition? Jésus vient 4 jours trop tard, mais il a permis cela parce qu'il a voulu donner encore une fois un grand signe qu'il est le maître de la vie, que Dieu a les possibilités, même là où humainement dit il n'y a plus de possibilités. Lazare est mort, il pue, c'est fini. Tu ne peux plus ouvrir le tombeau. Il n'y a plus d'espérance. C'est un fait. Que veux-tu? Seulement pour décrire la fin des possibilités humaines. Et c'est là où commencent les possibilités de Dieu. C'est toujours comme ça. C'est là où commencent les possibilités de Dieu, parce qu'un mot de clé, pour Dieu, rien n'est impossible. Crois-tu, Marthe? Oui, je crois qu'il va être ressuscité à la fin des temps. Elle ne pense pas que Jésus va le... va l'appeler du tombeau. Mais elle dit, même maintenant, je crois que tout est possible. Alors, c'est cette foi que nous devons activer quand nous sommes vraiment dans des difficultés où nous ne connaissons pas l'issue, la sortie. Et c'est cette foi forte que la Sainte Vierge n'a jamais perdue. Ça, c'est espérer contre toute espérance. Mais ça veut dire espérer contre toute désespérance. Et ça, c'est le Vendredi Saint. Dieu n'intervient pas au moment où il laisse mourir Lazare, il laisse mourir Jésus. Il est provoqué par les ennemis. Oui, descend de la croix. Alors, nous croirons. Tu as aidé à des autres. Aide-toi-même maintenant. Et nous croirons. Et le croyant ne peut pas se défendre. Il est mis à l'épreuve, il semble être abandonné et on se moque de lui, de sa foi. Et il ne peut pas se prouver au monde, donner la preuve que Dieu est avec lui, qu'il a eu raison avec sa foi, son espérance. Il ne peut pas se défendre, il est vraiment faible. Il est anéanti d'une manière ou de l'autre. La croix est toujours quelque chose qui nous anéantit. Nous ne sommes pas au-dessus de la croix, nous sommes sous la croix. Et nous tombons aussi sous la croix. Nous ne sommes pas par la foi immunisés comme des surhommes, des êtres qui ne peuvent pas être blessés comme Siegfried, l'héros. Mais il avait aussi un tout petit lieu au dos où il était blessé, où on a pu le blesser, même le tuer. Alors, il n'y a pas cet héroïsme de cette manière-là. On reste tout sensible et la souffrance et la croix peuvent nous anéantir et nous porter jusqu'au bout et presque nous surpasser d'une manière et de l'autre. Ça, c'est le Vendredi Saint. Et après, c'est Samedi Saint,
Jésus est mis au sépulcre, tout est calme, l'ancien est détruit et passé, le nouveau, tu ne vois pas. C'est aussi un état mystique entre la résurrection, entre la solution et la vie nouvelle, le chemin nouveau que Dieu va t'ouvrir et cette fin. On n'est pas à la maison en Dieu, on n'est pas à la maison en terre, on est vraiment entre ciel et terre, mais on est dans la paix, dans une calme surnaturelle. On est épuisé. On a donné le sang. Mon enfant est mort. Je l'ai enterré. Je suis calme. Je suis dans la paix, mais aussi dans la douleur. Et j'attends que Dieu nous amène en avant. Et après, il y aura le troisième jour où tout change. Tout d'un coup, ça porte des fruits. Tout d'un coup, une porte s'ouvre avec des nouveaux dimensions aussi de fertilité et d'union avec Dieu, de consolation aussi. Alors, on passe par ces 3 jours et il faut toujours rester près d'elle pour arriver, pour ne pas perdre la foi. Et c'est une transformation qui se fait dans ces 3 phases. C'est une transformation, notre idée trop humaine, notre désir trop humain, l'amour propre, l'attachement à soi-même, tout est purifié par ce cheminement et par l'expérience de la croix. Et maintenant, dans le livre de Jésus, Sirac, 4, 15 à 19, je dois le traduire maladroitement parce que je ne parle pas bien français, mais je vous traduis le passage. Ça m'a frappé. Là, Dieu parle, la sagesse parle, et Dieu dit, je vais à ses côtés inconnus. Maintenant, on voit les disciples d'Emmaüs. Jésus marche avec eux, mais inconnus. Ça veut dire l'âme ne le reconnaît pas tout de suite que c'est Dieu qui marche à ses côtés, qui le porte et qui commence à lui parler dans l'épreuve d'une manière très paradoxale. On peut sentir Dieu très loin, mais en réalité, il est très très proche. Il est plus proche que jamais. Alors, il dit dans l'Écriture, je marche à ses côtés inconnus et je le mets à l'épreuve. Le fidèle, je le mets à l'épreuve. Je laisse venir sur lui des tentations, angoisses, des angoisses. Je permets que des angoisses l'envahissent. Pensez à Jésus au jardin des Oliviers. Quelles angoisses! Jusqu'à son cœur soit rempli de moi. Ça, c'est le but. Dieu ne joue pas avec nous. Dieu permet les souffrances, mais l'unique but de toutes ces épreuves, l'unique but est
jusqu'à son cœur soit totalement rempli de moi. Et ça, c'est une grande grâce. Ça, c'est le meilleur, le mieux qui peut nous arriver, d'être rempli de la présence de l'Esprit Saint, de la présence divine dans notre âme, dans nos rapports, dans notre vie. Et il dit aussi, vous recevrez la force d'en haut quand l'Esprit Saint viendra. Alors Jésus, Dieu, ne nous laisse jamais sans sa grâce, même surabondante. Il permet l'épreuve, mais pas sans son assistance. Il peut opérer dans le fond de notre âme. D'une manière, il peut porter un homme de l'intérieur comme nous ne pouvons pas le consoler de l'extérieur. C'est une action divine. Mais aussi les saints ont dû lutter, aussi contre le découragement et la pusillanimité. Il y a eu des phases, Saint Paul l'écrit dans sa lettre, j'étais dans un état où j'ai presque voulu désespérer de la vie. Mais après est arrivé, je ne sais pas, c'était Timothée ou c'était Silas, avec des bonnes nouvelles, et ça l'a élevé de nouveau. Mais il était vraiment très proche, presque à désespérer. Saint Paul, le même qui dit au milieu de toutes mes épreuves, je surabondonne des joies, des consolations que Dieu me donne. Tous les deux est possible. Mais la grâce peut être aussi obscure. Et surtout, la grâce obscure précède des grâces lumineuses très fortes. Parce que la grâce obscure nous prépare à recevoir les grâces lumineuses, transformantes, performatives, de vie nouvelle. Mais nous allons, à travers ces 3 jours, vendredi saint, samedi saint, dimanche de résurrection, et chaque jour a un caractère très particulier comme la souffrance est perçue et vécue. Et maintenant, je dis toujours aux hommes qui sont mis à l'épreuve et qui se communiquent à moi, le premier que je les enseigne, c'est de rester dans l'enfer, de ne pas vouloir trop vite échapper, sortir des difficultés, de ne pas vouloir trop vite une solution de Dieu, un miracle de Dieu, de n'être pas impatient, de ne pas être impatient, et de pas non plus se révolter comme moi je l'ai fait une fois. Je suis allé auprès de la croix dans ma chambre, il y a un crucifix, j'ai fait comme ça. Je me suis effrayé de moi-même, et là j'ai découvert que c'était le démon. Ça, c'est le démon. Ça, ce n'est pas l'Esprit Saint. Et là, il s'est dévoilé l'influence du démon qui me pousse dans sa révolte. Le démon veut toujours me tirer, m'infecter de sa propre révolte contre Dieu. Alors, c'est toujours le danger
dans la souffrance de se révolter, de défier Dieu. Au lieu de lui faire confiance. Alors, Saint Silouan, le Staretz, il a entendu ce mot intérieur pour sauver son âme. Reste dans l'enfer, mais ne désespère pas. Ça m'a aidé beaucoup, beaucoup cette phrase. Reste dans l'enfer. Ma mère a toujours préparé des pommes de terre dans un réseau de fer vaporisé avec quelque chose là que la vapeur peut échapper. Et ce truc est chauffé, la pomme de terre, c'est moi, la pauvre, la pomme de terre est là-dedans. Elle veut échapper cette fois, cet enfer. Elle ne veut pas rester là-dedans, elle ne veut pas souffrir, elle ne veut pas les difficultés, elle ne veut... mais elle doit apprendre à être patient, abandonné à la main de Dieu, rester dans l'épreuve, mais ne pas désespérer. Elle ne s'aperçoit pas que la pomme de terre se transforme. Elle devient souple. Après, tu peux la manger. Elle devient goûtable, si tu veux. Alors, c'est une transformation, une sanctification. Pour cela, c'est important de ne pas vouloir tout de suite échapper les difficultés, l'épreuve, l'étroitesse de la vie quotidienne, du mariage, de ce problème, de ce conflit, mais de faire confiance là-dedans. Le principe est, ce que je peux changer, je change. Moi, j'ai toujours des possibilités pour chercher une solution peut-être, ou bien c'est une maladie, je peux la soulager avec un traitement. Je peux ce que je peux, mais il y a toujours un reste saint, une reste sainte que tu ne peux pas disposer, dont tu ne peux pas disposer, tu ne peux rien faire. C'est la providence, c'est Dieu qui est plus fort. Alors, ce que nous ne pouvons pas changer, nous devons porter. Supporter Dieu, supporter l'action divine, supporter les permissions de Dieu, tout ce que Dieu permet. Et prier que ta volonté se fasse. Je porte la croix, je reste sous la croix, mais je ne désespère pas. Je reste dans l'enfer, mais je te fais confiance. J'espère contre toute espérance ressentie. Ça, c'est la première chose que j'enseigne. Et de ne pas méfier Dieu parce que dans l'épreuve, on ne ressent pas la proximité de Dieu. On ne ressent pas l'amour de Dieu. Au contraire, on se ressent abandonné. Abandonné. Comme Jésus prie le psaume « Dieu, mon Dieu, pourquoi tu m'as abandonné ?» Ou le prophète prie « Pourquoi tu n'écoutes pas, tu ne corresponds pas à mes larmes ?» Et je crie, mais tu ne réponds rien. Alors on prie, mais on ne ressent rien. Pas de réponse de Dieu. Ça, c'est le côté qu'on expérimente dans l'épreuve. Et là, Job prie, et ça, c'est le deuxième mot
qui m'a toujours aidé beaucoup. Il prie, même si tu me tues, je te fais confiance. Même si tu me tues, j'ai confiance en toi. C'est Dieu, c'est Job qui s'adresse à Dieu. En réalité, ce n'est pas Dieu qui me tue, mais Dieu permet beaucoup de difficultés pour le bien, pour le salut du monde, pour la réalisation de ma vocation, pour la gloire qu'il veut me donner. Mais le Messie ne devait-il pas souffrir tout cela pour entrer de cette manière dans sa gloire éternelle? Et c'est la même chose, la même sagesse pour nous. Toi, ne dois-tu pas passer par toutes ces épreuves et ces souffrances pour entrer dans cette gloire que Dieu veut te donner? Alors, mais là, il faut avoir une foi surnaturelle, une espérance surnaturelle, un amour surnaturel, un amour de Dieu qui prie que ta volonté se fasse. Une espérance qui ne se laisse pas vaincre, qui espère contre toutes tes espérances, même si Lazare pue déjà. Tout est possible à Dieu. Tout est possible. Et il l'a montré. Et une foi forte, même si c'est pour moi, comme si tu m'avais abandonné et livré à la mort, même si c'est pour moi, comme c'était toi qui me tues, parce que c'est toi qui permets tout cela, que les hommes me font, j'ai confiance en toi. Ça, c'est Job. Et combien il est béni à la fin. Combien tout se tourne vers le mieux. Alors, ces deux paroles restent dans l'enfer, mais ne désespère pas. Et même si tu me tues, j'ai confiance en toi. Ça, c'est très important. Et après, il y a quatre vérités qu'il ne faut pas oublier. Quand on est dans l'épreuve, dans la souffrance, la première vérité qu'il ne faut pas oublier, c'est Dieu m'aime. Dieu m'aime. La deuxième, ça ne surpasse pas tes forces. Ça ne surpasse pas tes forces. Parce que Dieu ne met pas l'épreuve outre de quelque chose qui surpasse mes forces. Troisièmement, ça va passer. Ce n'est jamais pour toujours. La souffrance a un certain caractère d'éternité parce que c'est existentiel et absolu dans ce moment. Ça semble une éternité. Ça semble une perte pour toujours, une destruction absolue le vendredi saint. Tout est détruit. Le Messie est mort. Il n'a pas eu de succès. Il a été abandonné de tous les disciples. Il était dévalorisé en face du peuple saint comme un comme quelqu'un qui est blasphématoire. Il a été condamné des hommes et aussi des autorités religieuses. Alors c'est absolu. Ça semble une éternité. C'est vraiment existentiel. Et malgré tout, c'est passé. Il n'est pas resté dans cet état-là. Il était mis en tombeau, mais il est ressuscité. Et ça va aussi arriver avec toi, avec toutes tes épreuves. Alors, et le quatrième conseil que je donne, ce que tu peux changer, soulager, tu fais. Mais ce que tu ne peux pas changer, tu dois porter avec espérance. Ces quatre vérités
sont importants dans l'épreuve. Dieu m'aime, ça ne surpasse pas mes forces, ça va passer, et ce que je ne peux pas soulager ou changer, je dois porter dans cette force que la foi m'inspire. Et puis, il y a des mesures aussi humaines qui soulagent l'âme souffrante. Saint Thomas d'Aquin donne 5 conseils pour soulager l'âme dans l'épreuve. Et ça m'a étonné parce qu'il donne des conseils très humains. D'abord, se permettre quelque chose qui me fait du bien, qui me donne un peu de joie, un peu d'espérance. Une jolie musique, quoi qu'il soit, de me soulager un peu dans ma dépression. Le deuxième, pleurer. Pleurer, c'est très important, parce que les larmes soulagent l'âme. Se confier à un ami, c'est très important. De parler avec un homme de Dieu, une femme de Dieu, une bonne amie, de s'exprimer. Parce que quand on s'exprime, on enlève la pression. Et dans l'exprimer, il y a la pression de la souffrance qui est sur mon âme. Et quand je peux m'exprimer, ça me soulage toujours. Alors, se confier à un ami. Et contempler la vérité, c'est ce que nous faisons maintenant. Contempler la vérité de foi, contempler la passion du Christ, contempler les épreuves des saints, contempler l'enseignement des lettres des apôtres, des mystiques, contempler la vérité pour me motiver à réaliser la foi. Et se baigner et dormir, dit prendre une douche, changer les vêtements, et ça, selon mon propre expérience, quand j'étais dans ma jeunesse, dans un état dépressif, bien souvent j'ai fait ça, j'ai pris une douche, c'est comme quelque chose psychologique. Et j'ai changé les vêtements, j'ai une autre couleur. Ça m'a, paradoxalement, ça m'a aidé d'une manière. Et moi, j'ajoute encore courir. Faire un effort physique, comme par exemple courir, sportif. Aller dans la nature, courir. Parce que dans ce mouvement, on court, c'est une agressivité contre toutes les forces qui me tirent en bas. Je me surmonte, je cours. Je surmonte des obstacles physiques, je cours. Et je me fatigue physiquement, c'est très bon pour le psychique. Dans la dépression, c'est très efficace. Parce qu'aussi, quand on a un effort physique, il y a le dopamine qui est libéré et qui aide. Parce que nous sommes âme et corps. Ça veut dire que nous sommes psychiques, nous sommes affectifs, nous sommes pas des esprits purs comme les anges. Alors la souffrance a aussi un effet sur notre affectivité, sur notre psychique, et même ça peut paralyser le corps. On est comme paralysé et on perd toute initiative, on devient vraiment dépressif. On ne veut plus se lever du lit, on veut seulement rester au lit. Alors il faut une agressivité de sortir du lit. Et de faire un peu du sport, si tu veux. Mais ça, c'est vraiment un médicament. C'est vraiment un médicament. Et c'est aussi comme un certain
optimisme qui est là-dedans, une force de résistance. Et les saints du désert, ils sont aussi pris un mot de l'Écriture et ils ont répété ce mot de l'Écriture pour vaincre le démon qui les a attaqués, mais aussi l'état spirituel et psychique pour le soulager. Par exemple, dans un psaume, le prophète dit « Pourquoi tu es tellement inquiet, mon âme ? Fais confiance en Dieu et tu verras qu'il va te sauver. » Alors, avec ces mots, il se sent pas laisser se traîner, s'abandonner aux mauvaises chaînes de pensées et d'émotions qui me découragent totalement, parce que le démon, il me donne toujours des chaînes qui me tirent vraiment vers la désespérance, dans la dépressivité. Alors je dois donner un contrepoids avec des pensées lumineuses, que je me dis, tout est possible pour Dieu. Par exemple, tout est possible à celui qui croit. Je dois répéter la parole de Dieu dans mon cœur pour me pousser à la confiance dans une situation où ça semble mes possibilités sont à la fin. Je ne sais plus. Une fois, j'étais dans la salle de bain comme Père Abbé. J'étais le dos vers le mur. J'étais totalement à plat. J'ai dit à Jésus, écoute, Seigneur, moi je ne sais plus rien. Je suis à la fin de mes possibles. Je ne connais plus d'issue de sortie. Et là, il m'a inspiré. Dans ce moment-là, il m'a donné la solution, par exemple. Alors, les mots de l'Écriture, par exemple, l'esprit vivifie, la chair ne sert à rien. Il y a beaucoup de mots, inspirés de l'Esprit-Saint, et avec ces mots de l'Écriture, je peux combattre et résister le démon qui m'attaque, qui veut m'obscurcir et veut me pousser à la désespérance. Comme ça, nous devons lutter. Et naturellement, avec les invocations brefs, pas toujours avec des longues prières, mais des invocations brefs, mais très fortes. Par exemple, « Mon Dieu, viens en mon aide. » Même en faisant la croix, quelquefois, je fais la croix dans des tentations. Donc, quand je ressens des tentations, et si je fais la croix et je crie vers Jésus, « Seigneur, viens en mon aide. » Ou « Jésus, aide-moi. » Ou « Sainte Vierge, sauve-moi de cette tentation. » Tu fais une croix, les démons, ils n'aiment pas cela. Ils doivent se retirer. Comme ça, on peut vaincre. Alors ça, c'est un peu ce que j'ai dû apprendre. Apprendre dans toutes mes épreuves. Et Saint-Charles de Foucault dit la foi ne craint rien. Toutes les cheveux sont comptés. Et ce que Dieu veut va toujours aboutir au bien de ses enfants. Tout ce qui t'arrive doit servir ton salut. Et pour cela, soit qu'il t'arrive souffrance, santé, maladie, vie ou mort, la foi se contente. Et la foi ne craint rien.
Charles de Foucault. Merci.

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3: Qui cherchera à conserver sa vie la perdra, et qui la perdra la sauvegardera. Luc 17, 33.

Frères et sœurs, la parole de Dieu proposée à notre méditation en ce dixième dimanche nous montre comment notre foi est au carrefour des épreuves. Épreuve dans la relation avec nous-mêmes, épreuve dans la relation avec les autres, mais aussi épreuve dans notre relation avec Dieu. La première lecture met en évidence ces trois épreuves qui se présentent à nous. L'homme est fait pour la gloire de Dieu. Dieu nous a créés pour être ses coopérateurs, ses collaborateurs et d'avoir toujours notre regard fixé vers lui. Pour ainsi, il a voulu fonder la famille humaine pour qu'elle devienne la représentation, si pas le signe de l'amour, de l'alliance que Dieu a pour notre humanité, telle que vécue dans le mariage, mais aussi telle que annoncée par les célibats consacrés, qui nous dit ce que nous serons dans le monde à venir. Malheureusement, dans ce projet de Dieu, il y a l'ennemi à qui parfois l'homme, que nous sommes bien sûr, donnons accès pour venir brouiller cette relation entre nous et Dieu. Si la première lecture nous montre que nous avons trois catégories de péchés, nous avons le péché d'Adam, le péché de Ève, mais aussi le péché de Satan. Le péché d'Adam est pardonné. Le péché de Ève aussi, séduite par les serpents, est pardonné. Mais celui du serpent n'est pas pardonné. Parce que nous voyons que directement, la sentence de Dieu tombe sur les serpents. Tu seras maudit. Tu seras maudit. Pourquoi directement le Seigneur maudit les serpents? C'est parce que les serpents connaissaient la vérité. Ils savaient tout ce que Dieu avait dit à l'homme. Ils savaient les interdits que Dieu avait donnés à l'homme. Ils savaient ce que Dieu voulait pour l'homme et la femme. Le bonheur, la joie. Malheureusement, le diable, connaissant la vérité, va préférer induire l'homme et la femme dans le mensonge. Donc, il va en quelque sorte édulcorer la vérité. Il va travailler sur l'intelligence, on va dire en quelque sorte l'ignorance aussi de l'homme et la femme, pour les séduire. Voilà. Il nous arrive, nous aussi, connaissant la vérité, mais de pouvoir proférer les mensonges. Et même de manipuler les autres pour qu'ils collaborent à notre mensonge. Et cela, la plupart des temps, c'est dans le but de pouvoir gagner un bien particulier. C'est dans le but de pouvoir répondre à nos propres appétits. Et pour cela, nous sommes capables de donner tout. Voilà. Les diables utilisent même les arguments de Dieu. Dieu parle positivement. Mais les diables utilisent la négation pour séduire l'homme, pour séduire la femme. Et c'est ce qui se présente aussi dans l'Évangile. C'est que les pharisiens, les scribes, connaissent la vérité sur Jésus. Ils savent qui est Jésus et pourquoi il est venu dans le monde. Par contre, ils vont inciter d'autres personnes, ils vont faire en sorte que les gens aient un autre regard sur Jésus, en proférant deux mensonges, en donnant un contre-témoignage contre Jésus. Ils savent. Et ça, ce sont les œuvres du diable, les œuvres du malin. Et le Seigneur Jésus veut tout justement leur montrer, à travers des exemples beaucoup plus concrets, l'observation de toute notre vie. Il parle déjà d'un royaume divisé. Il s'adresse au peuple juif, qui sait bien que le royaume d'Israël a été divisé à cause de David et de Salomon. Le royaume divisé entre Jéroboam et Roboam. Ils sont dans la division. Et depuis, ce royaume n'a jamais tenu. Pourquoi? Parce qu'ils sont divisés. Ce royaume, ce sont nos familles. Ce royaume, ce sont nos groupes de vie. Ce royaume, c'est notre communauté. Comment nos maisons peuvent tenir? Comment nos familles peuvent tenir si déjà par nous-mêmes nous sommes divisés?
L'attitude de la première lecture, je pense, peut nous permettre de trouver des éléments qui nous aident à pouvoir bâtir notre unité autour de notre foi.

pas prétendre parvenir à l'unité. Nous ne pouvons pas prétendre parvenir à la cohésion dans notre vie, dans notre relation avec les autres, dans nos familles, dans nos milieux de vie, si nous ne sommes pas capables d'abord de reconnaître notre part de responsabilité. La plupart des temps, on va rejeter d'abord la faute sur l'autre. On ne peut pas accepter. Or, la question que Dieu pose, je pense, c'est dans le but de pouvoir reconstituer la famille et de pouvoir offrir son pardon pour rassembler. Et ainsi, la séparation, ce n'est même pas la séparation dont parle Jésus ici, c'est la division, parce qu'il y a une différence entre la séparation et la division. Ici, Jésus parle de la division, qui est avant tout l'œuvre du diable. Le mot diable, en grec, signifie couper en deux, diviser. Et donc, le but, la mission principale du diable, c'est de venir séparer. Et là, nous voyons Jésus, par contre, l'évangile nous dit que il est assis et autour de lui, il y a tout un monde. Il y a toute une famille autour de Jésus. Donc, Jésus vient pour unir. Il ne vient pas pour séparer. Et si nous cherchons les principes de l'unité dans nos familles, dans nos communautés, eh bien, cela ne peut se bâtir que autour de Jésus. Si nous sommes réunis autour de Jésus, comme d'ailleurs nous le faisons pendant la messe, qui est le sacrement par excellence de l'unité, eh bien, nous pouvons résoudre les conflits, les malentendus, les problèmes qui se présentent dans notre vie. Autour de Jésus. Mais autour de Jésus, il y a deux familles. Il y a une première maison où réside Jésus. Dans cette maison, on dit que Jésus a perdu la tête. On dit que les gens de chez lui, les siens, les membres de sa famille. Donc nous avons deux familles même autour de Jésus. Il y a une famille qui croit que Jésus a perdu la tête. Mais il y a une autre famille qui vient pour chercher Jésus. La deuxième vient chercher Jésus. Pourquoi? L'évangile ne nous le dit pas. Peut-être que la famille a eu les échos de ce qu'on raconte de Jésus, qu'il a perdu la tête. Et les pharisiens, tout justement, utilisent le fait de dire que Jésus fait tout cela au nom du diable. Et cela va pousser le Seigneur à nous montrer le péché qui est impardonnable. Nous avons déjà entendu parler de ce péché, c'est le péché contre l'Esprit Saint. Pourquoi ce péché demeure impardonnable? C'est parce que une instance inférieure ne peut pas juger une instance supérieure. Si déjà nous ne croyons pas à l'Esprit de Dieu, si nous ne croyons pas à Dieu lui-même, alors que celui qui doit nous offrir le pardon, mais ce pardon ne va pas nous être pardonné. Disons, ce péché ne va pas nous être pardonné. Pourquoi? Parce qu'en quelque sorte, Dieu n'est plus habilité à nous offrir le pardon parce que Dieu devient inférieur et nous sommes au-dessus. Et là, ailleurs, Saint Marc, Saint Jean plutôt, ou même Saint Matthieu, parle du péché contre les fils de l'homme. Le péché contre Jésus peut être pardonné. Jésus comme fils de l'homme, il dit les péchés contre les fils de l'homme peuvent vous être pardonnés. Mais Jésus comme Dieu, les blasphèmes, les péchés contre l'Esprit Saint, c'est une attaque à la Sainte Trinité. Parce que le Saint-Esprit procède du Père et du Fils. Ainsi, c'est toute la Sainte Trinité que nous mettons en néant et nous ne pouvons pas prétendre aller demander tout simplement pardon à ces trois personnes en Dieu que nous avons complètement anéanties. Ce péché ne peut pas nous être pardonné contre l'Esprit Saint. Parce que nous faisons injure au Créateur. Bon, remarquons ce qui se passe autour de nous. Est-ce que ce péché n'est pas toujours commis chaque jour contre l'Esprit Saint? C'est-à-dire que l'homme veut s'ériger en maître. Il y a renversement des valeurs, comme on le voit avec les pharisiens, comme on le voit avec les diables. C'est-à-dire que les valeurs deviennent tout justement des vices, et des vices deviennent des valeurs. Comme les diables veulent utiliser la vérité à la place, utiliser les mensonges à la place des vérités. Aujourd'hui, dans notre monde, l'homme veut devenir femme et la femme veut devenir l'homme. C'est comme si on disait, Dieu, tu n'es pas intelligent, tu n'aurais pas pu me créer homme, tu aurais pu me créer femme. Et comme tu es incapable, moi, je deviens femme par moi-même. L'homme s'érige lui-même en maître. Et aujourd'hui, lorsque nous sommes capables de pouvoir édulcorer la vérité, de prononcer les mensonges parce que nous savons que cela va collaborer à notre propre besoin, eh bien, nous prenons la place de Dieu. Et c'est ça
notre monde d'aujourd'hui.

C'est ça notre monde d'aujourd'hui. Le monde dans lequel nous nous retrouvons. Un monde de guerre. Un monde d'intérêt. Et même la guerre peut devenir bonne dès lors que cela sert à nos propres intérêts. Le mensonge peut devenir très bon dès lors que cela nous sert à pouvoir nous enrichir. Donc il y a renversement des valeurs. Et ça, c'est le propre du diable. Le diable est là pour nous faire renverser, renverser, renverser l'ordre du monde. Et frères et sœurs, voilà que Jésus donne une réponse. Qui est mon frère? Qui est ma sœur? C'est quiconque écoute la parole de Dieu, la met en pratique. Quiconque fait la volonté de Dieu. C'est quoi la volonté de Dieu? Sinon de sauver l'humanité. C'est quoi la volonté de Dieu? Sinon de nous voir vivre en frères et sœurs comme enfants de Dieu. C'est quoi la volonté de Dieu? Sinon de voir le bien se produire en nous. Sommes-nous partisans de la vérité? Sommes-nous partisans de bien? Est-ce que nous sommes capables de pouvoir faire le bien autour de nous? Par contre, il y a toujours des guerres autour de nous. Des guerres d'abord intérieures. Nos propres guerres qui finalement, en nous rongeant de l'intérieur, finissent par exploser à l'extérieur. Faire la volonté de Dieu. Peut-être cette réponse, quand on dit sa mère et ses frères, nous allons dire, bon, Jésus donne une mauvaise réponse, il vient anéantir sa propre famille biologique. Qui, la première, a dit « Je suis la servante du Seigneur », sinon la très sainte Vierge Marie? Et donc, quand Jésus regarde autour de lui, tous ceux qui sont rassemblés autour de lui, sa mère fait partie. Ses frères biologiques font partie. Mais il invite les gens, tout justement, à entrer à cette nouvelle famille. Une nouvelle famille qui ne tient pas compte de notre idée nationaliste. C'est ce qui apparaît chez les Juifs. Ils sont juste dans leur monde, de former leur monde entre eux, les Juifs, qu'ils ne veulent pas que les autres soient intégrés. Et pour cela, ils vont proférer les mensonges. Et Jésus vient tout simplement nous montrer que notre appartenance tribale, ethnique, des pays, des nationalités, cela ne vient pas mettre en cause le fait que nous sommes appelés à vivre dans une grande famille, la famille rassemblée autour du Christ. En nous voyant vivre, nous les chrétiens, aujourd'hui, les gens peuvent-ils dire vraiment que nous sommes de ceux-là qui suivent le Christ? En voyant ce qui se passe dans nos propres familles, en voyant des guerres fratricides, quand on voit les conflits qui éclatent dans nos communautés, quand on voit tout ce que nous vivons de pénible, est-ce que les gens peuvent encore dire que nous sommes vraiment rassemblés autour de Jésus? Oui, frères et sœurs, si nous ne sommes pas rassemblés autour de Jésus et avec Jésus, sachons que toute communauté humaine porte en elle-même les germes de la division, parce que le diable est capable de pouvoir s'insérer en utilisant chacun de nous, comme il utilise la conscience d'Adam, comme il utilise la conscience d'Ève, pour nous séduire et nous conduire sur le chemin de la perdition. Oui, notre foi, c'est dans ces épreuves. Épreuve dans ma relation avec Dieu. Où suis-je dans ma relation avec Dieu? Est-ce que malgré les contre-témoignages, est-ce que malgré les difficultés, je reste encore fidèle à ces dieux? Où suis-je dans l'épreuve envers moi-même, dans ma relation avec moi-même? Est-ce que je suis d'abord vrai envers moi-même? Est-ce que je vis tel que je dois vivre? Ou par contre, je ne cherche pas à montrer à l'extérieur ce que je ne suis même pas en réalité à l'intérieur? Où suis-je dans ma relation avec les autres? Est-ce que je vis une relation? Est-ce que je vois en chaque personne image et ressemblance des dieux? Est-ce que je vois en chaque homme, en chaque femme, frère et sœur en Jésus? Aujourd'hui, il y a les élections, tout justement, où les gens vont voter. Mais nous nous demandons quels sont les leitmotivs, quelles sont les vraies raisons qui poussent toutes ces personnes, qui viennent parfois avec des paroles mielleuses, qui viennent parfois avec de beaux discours, mais quelles sont les intentions secrètes? Est-ce que c'est pour bâtir un monde fraternel? Est-ce que c'est pour bâtir un monde juste? Ou tout simplement, c'est pour se servir de nous afin de pouvoir faire passer des idéologies? Oui, notre foi traverse ces épreuves. Et si nous voulons effectivement que nous puissions tenir dans les épreuves, nous sommes appelés toujours à nous accrocher à Jésus. Nous sommes appelés à nous attacher à l'Esprit Saint. Sans le Saint-Esprit, frères et sœurs, nous sommes tous faibles devant le diable. Sans une relation approfondie et solide avec le Saint-Esprit, ce que Adam fait, nous le reproduirons chaque jour. Ce que Ève fait, nous le ferons toujours. Et ce que le diable fait, nous ne sommes pas exemptés. Parfois, nous sommes aussi ces diables, ces diviseurs, des gens qui mettent de la zizanie autour de nous.
ne sont pas parfois capables d'être des agents de l'unité. Demandons donc au Saint-Esprit de nous donner les grâces nécessaires dont nous avons besoin, qu'au milieu de toutes sortes d'épreuves que nous avons à vivre, bien que nous tenions ferme dans notre foi, et qu'avec Jésus, nous puissions parvenir au salut éternel. Amen.

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2: Ce que Dieu a uni, que l'homme ne le sépare pas. Marc 10, 9.

La prière, prier Marie. Alors, c'est un petit peu aussi un témoignage. Marie, c'est pas moi qui l'ai choisie. C'est elle qui m'a choisie. Comment? D'abord, elle m'a préparé par ma grande-tante célibataire, Tante Madeleine, j'ai sa photo là, voilà, qui est ouvrée son visage, c'est rayonnant. Madeleine Le Guesguen, c'était donc la sœur aînée de ma grand-mère maternelle. Et je me rappelle très bien, j'étais à Plumeguer. Est-ce que vous connaissez Plumeguer? Non, alors. Ben oui, à Plumeguer, ben oui, c'est pas Plumeguer, hein, c'est Plumeguer, c'est dans le Finistère. Hein, c'est la pointe de la pointe. C'est là la pointe la plus à l'ouest. Hein, c'est pour ça que je suis des fois un peu à l'ouest. Et la pointe à Plumeguer, et je me rappelle ma tante Madeleine, j'avais 14-15 ans, et elle m'apprend le chapelet. Je me rappelle très bien, j'étais seul, mais je ne comprends pas la prière du chapelet. Elle m'a expliqué le chapelet, tante Madeleine, voilà. Bon. Et puis, voilà. Et puis ensuite, après, bon, je peux en parler maintenant parce que le pape permet les pèlerinages officiels, alors qu'il y a toujours les apparitions, c'est à Medjugorje. Donc en 90, après un camp scout, j'étais crevé, lessivé, avec mes parents m'offrent, avec ma sœur Anne, un pèlerinage à Medjugorje. Et là, j'ai senti le manteau de Marie. Enfin, après coup, je pars. Ouais. J'ai senti le manteau de Marie, c'est là où j'ai appris le beau chapelet, même si, bon, j'ai... Enfin, et puis, un an après, je suis rentré au séminaire. Voilà. Et donc, je pense qu'elle a activé mon entrée au séminaire, alors que j'avais prévu de finir mon école d'informatique, d'ingénieur informatique, et j'avais prévu de... Bon, voilà. Et puis, au séminaire, ça a été difficile, quand même. Les deux premières années, c'était très difficile. Je vous dis, j'ai failli plusieurs fois partir du séminaire. Même la moitié de mon année est partie. Et moi, si j'avais pas eu quelqu'un qui m'a dit, non, reste, tais-toi, ferme-toi, et prie ton chapelet, et puis voilà. C'est un autre laïc, vous voyez, c'est une tante Madeleine, célibataire, et Michel Jouan. Vous voyez, c'est quelqu'un. Michel Jouan dit, non, il y a plein de choses qui me révoltaient au séminaire, bon, bref. Et donc je me suis accroché au chapelet, voilà. Et c'était ma joie. Il n'y avait même pas le chapelet qui était proposé au séminaire. Vous voyez, voilà. Et donc c'est pour ça qu'après, une fois ordonné prêtre, j'ai voulu rendre grâce et confier mon sacerdoce à Marie, à Medjugorje. Voilà. Et c'est là, voilà. Alors maintenant, je vais en parler un peu plus officiellement, puisque voilà, le pape François encore une fois. Mais j'ai jamais parlé de ça. Voilà, donc c'est pour ça que Marie m'a... C'est pas moi qui l'ai choisie, c'est elle qui m'a choisi. Alors, la prière du rosaire, pour beaucoup, c'est vrai, même beaucoup de catholiques pratiquants ne comprennent pas la prière du chapelet du rosaire. Bon. Ben ça, c'est une grâce, c'est pas... Voilà, on comprend. Hein. Je vais vous dire tout de suite, c'est ça qui est bien, Thérèse de Lisieux et Marguerite Marie Alacoq avaient beaucoup de mal à dire leur chapelet. C'était pas leur prière charisme. Enfin, voilà, c'était l'oraison. Parce qu'en fait, Thérèse dit, à chaque fois qu'elle commence notre Père, et elle était en contemplation. Elle s'arrêtait. Et donc, Bernadette Soubirou, elle dit, je sais pas faire oraison. C'est que son chapelet. Vous voyez? Donc, il faut tout dans l'Église. Et Thérèse d'Avila dit très bien, hein, on peut très bien arriver des sommets de la contemplation par la prière vocale du rosaire, du chapelet. C'est pas, vous voyez, il y a, voilà. Donc c'est chacun son charisme voilà. Et bon, ça c'était pour. Donc là c'est un peu l'introduction. Ensuite après, donc les papes, mais je sais pas, de Léon XIII. Donc Léon XIII, j'aime bien dire c'est le pape de Thérèse de Lisieux, hein, parce qu'en fait vous savez en fait les 150 ans de la naissance de Thérèse de Lisieux, hein, et c'est quand même Thérèse de Lisieux à 14 ans, elle va voir le Saint-Père alors qu'il fallait interdit de discuter, elle dit très Saint-Père, je voudrais rentrer au Carmel à 14 ans. Oui, bon, c'est quand même. On est à Marguerite Marie. Et donc Léon XIII a fait 13 encycliques sur le rosaire, 13. Bon. Ensuite, il n'y a plus tous les papes. Hein. Jean XXIII parle du rosaire. Paul VI, on va voir tout à l'heure. Jean XXIII, Paul VI. Pape Jean-Paul II, bien sûr. Vous allez voir, ben, le cœur de mon topo, ça va être le pape Jean-Paul II, c'est une de ses dernières lettres. Le 16 octobre 2002. 16 octobre, toc, on pense à
Marguerite Marie. Ah, tiens, tiens. Le 16 octobre 2002, début de, moi, de la 25e année de mon pontificat, c'est que Jean-Paul II a été élu pape, nommé pape par les cardinaux, et le jour de la Sainte Marguerite Marie. Hein, voilà, donc c'est pareil. Et j'ai regardé ça en disant, ah tiens, il a écrit ça aussi, il a confié ça le jour de l'entrée de Jean-Marguerite Marie, donc c'est pas rien. Hein. Voilà, donc cette lettre est très très courte. Ça, il faut que vous la liez, vous regardez sur Internet, très courte, très facile à lire, et je vais prendre quelques trucs. Et Jean-Paul II donne une nouvelle façon de dire le chapelet. Et c'est lui qui a eu l'audace de dire, de rajouter, parce que pendant pas des millénaires, mais parce que ça date de à peu près du XIIIe siècle, hein, cette mode du chapelet, c'est lui qui a eu l'audace de remodifier un peu les mystères, de créer des mystères lumineux, et puis de faire des propositions qui ne sont pas encore réalisées, et que j'aimerais bien qu'on réalise, parce que voilà, on va en parler. Jean-Paul II. Benoît XVI. Benoît XVI, un grand intellectuel, vous savez, il est grand, ultra brillant, qui, je suis sûr, sera. Pardon, j'en suis sûr. Peut-être que ce sera saint et docteur de l'Église. Parce que, bon, qu'est-ce qu'il dit sur le rosaire, Benoît XVI? Donc, c'était le mois de Marie, au mois de mai, en 2008, hein, à l'ouverture du clôture du mois de Marie. Donc, c'était sa première année, son premier mois de pontificat. Il dit. Le rosaire n'est pas une pratique reléguée au passé, comme une prière d'un autre temps à laquelle on pense avec nostalgie. Le rosaire connaît au contraire un nouveau printemps. Vous voyez, c'est ce qu'on dit, les jeunes, oh, le rosaire, c'est pour les mémés, les grands-mères qui disent, parce que des fois, peut-être qu'elles ne disent pas, ça ne donne pas envie de la façon dont elles disent. Hein. On va en reparler. Ensuite, le rosaire, donc toujours Benoît XVI, le rosaire, quand il est prié, voyez. Le rosaire, quand il est prié de manière authentique, non d'une manière mécanique et superficielle, mais profonde, apporte en effet la paix et la réconciliation. Il contient en lui-même la puissance qui guérit du très saint nom de Jésus, invoqué avec foi et amour au centre de chaque Ave Maria, je vous salue Marie. C'est le génie de Benoît XVI. Il dit en deux phrases, il synthétise tout là. Alors on va la développer. Et Benoît, donc, ça fera le lien avec Jean-Paul II, donc la lettre, le rosaire de la Vierge Marie, hein, la lettre apostolique, hein, qui est adressée à tous, au pape, à l'épiscopat, au clergé et aux fidèles sur le rosaire. Hein, en 2002, il est mort en 2005, 3 ans hein, avant sa mort. Je commence par la fin. Le numéro, c'est le numéro 43, hein, mais voilà, pour vous mettre en condition. Je compte sur vous, les consacrés, hommes et femmes, appelés à titre particulier à contempler le visage du Christ à l'école de Marie. Contempler le visage du Christ à l'école de Marie. Je me tourne vers vous, frères et sœurs, de toutes conditions, vers vous, familles chrétiennes, vers vous, malades et personnes âgées, vers vous, les jeunes. Vous voyez, les jeunes, c'est pas, le rosaire, ce n'est pas réservé pour les vieux, bon, les jeunes. Reprenez avec confiance le chapelet entre vos mains, le redécouvrant à la lumière de l'Écriture, en harmonie avec la liturgie, dans le cadre de votre vie quotidienne. Que mon appel ne reste pas lettre morte. Bon, j'ai un peu peur que son appel soit un peu lettre morte, parce que qui a lu ça? Mes frères prêtres, bon. Bref, ça c'est pas. Ça, je peux me permettre parce que c'est mes frères prêtres. Sinon, vous allez offrir à vos prêtres au mois d'octobre, au mois de mai, cette lettre-là. Tiens, cadeau. De la part du pape Jean-Paul II. Voilà. Et puis vous commencez par lire la fin. je remets. Que mon appel ne reste pas lettre morte au début de la 25e année de mon pontificat.
voyez, c'est important, les 25 années de mon pontificat. Je remets cette lettre apostolique entre les mains sages de la Vierge Marie, m'inclinant spirituellement devant son image dans la splendeur du sanctuaire qui lui a été édifié par le bienheureux Bartolo Longo, apôtre du rosaire. C'est un laïc italien. Bon, je n'ai pas le temps de vous en parler, mais je fais volonté mienne cette voilà, prière. Vous savez que Jean-Paul II dit le rosaire, le chapelet, c'est ma prière préférée. Après la messe, hein, très important, la messe d'abord. Et après la messe, sa prière préférée, c'est pas l'oraison, carmélitain, c'est pas l'adoration, il a dit, alors pourtant il prend du temps là, sa prière préférée, c'est le chapelet, le rosaire. Le pape François, toc, pape François, alors je sais plus d'où ça vient, mais c'est, bon, en tout cas ça vient de lui, hein. Voilà, c'est en tout cas, vous allez voir. Le rosaire, donc pape François dit, le rosaire est la prière de mon cœur. Demandons à la Vierge Marie de nous enseigner à vivre notre foi dans nos actions quotidiennes et à donner une place majeure au Seigneur. Il serait beau, en ce mois de mai, de réciter ensemble, en famille, le chapelet. La prière raffermit la vie familiale. Elle nous aide à grandir, à affronter la vie et à être libre. Le rosaire est la prière qui m'accompagne tout le temps de ma vie. Et donc, Monseigneur Alfred Ola Xuereb, bon, son secrétaire personnel évoque à Radio Vatican « Le pape François ne perd pas une seule minute. Il travaille infatigablement. » À 85 ans, c'est ça, hein, c'est fou, hein, je crois. « Et quand il ressent le besoin de faire une petite pause, qu'est-ce qu'il fait ? Il ne ferme pas les yeux sans rien faire. » Donc, il ne ferme pas les yeux sans rien. Donc, il ferme les yeux quand même. Il s'assit et récite son chapelet. Je pense qu'il en récite 3 par jour. Et il m'a dit, cela m'aide à me détendre. Combien, pour se détendre, regarde les écrans. Voilà, vous voulez vous détendre, marchez et dites votre chapelet. D'accord ? Alors, ça, c'était l'introduction. Première partie, prier Marie, est-ce une idolâtrie ? Hein, c'est ce que nous reprochent les protestants. Et certains catholiques, qui croient bien faire, qui croient être catholiques, mais ne le sont pas, tous complètement. Bah, moi aussi, je crois. Voilà. Donc, prier Marie, est-ce une idolâtrie ? Premier point. Ce sera peut-être le point. Voilà. Deuxième point, contempler avec Marie le visage du Christ. Contempler avec Marie le visage du Christ. Hein, deuxième point. Troisième point, c'est l'intention de prière pour le monde et pour la famille. Quatrième point, comment concrètement réciter le chapelet. Non, tout ça, on verra, peut-être ça sera assez court. Et cinquième point, ça sera l'exercice pratique. Mais on va, voilà, il faudrait peut-être que le quatrième et le cinquième, je ferai ça ensemble, parce que voilà, pour, en fonction du temps. Hein, pour, Donc encore une fois, c'est enregistré, vous pourrez écouter ça sur le sanctuaire dans 2, 3, 4, 5 jours, quand ça sera mis sur le site. Hein. Là aussi, bon, mais prenez des notes, mais sinon écoutez, voilà, et notez ce que vous avez besoin. Hein. Là aussi, le but, ce n'est pas de tout retenir, c'est de retenir ce dont vous avez besoin. Hein. Saint Ignace, ce n'est pas l'abondance de biens spirituels qui compte, mais c'est de les goûter intérieurement. Là, c'est dans les exercices de Saint Ignace, ce n'est pas le but. Ce n'est pas de tout retenir, c'est de goûter les choses intérieures. Hein. Premier point, prier Marie, est-ce une idolâtrie ? Il est dit dans le commandement, tu adoreras le Seigneur ton Dieu, seul, unique. Donc, tu adores Jésus, moi je n'ai pas besoin de Marie. Oui, bah, écoutez, c'est très bien. Si tu n'as pas besoin de Marie, bah, très bien, mais tu n'es pas comme Jésus. Donc, en fait, prier Marie, on n'adore pas Marie, c'est très important. Nous adorons que Dieu seul. Mais nous vénérons de façon particulière la Vierge Marie, plus que les saints. Il y a un terme latin, mais je ne suis pas très bon doué en langue, ni en français d'ailleurs, je suis bon qu'en breton, ou en... non, il y a encore pas. Bon, donc il y a le culte de latrie et hyperlatrie, enfin, je ne sais plus trop, non, je veux dire, vous voyez, si en faisons simple, c'est ça. Donc on adore que Dieu seul, Père, Fils et Saint-Esprit, on adore la Trinité Sainte. On vénère les saints, on prie les saints,
Bon, ça aussi, les protestants et même certains catholiques ont une demande. Mais on vénère de façon particulière Marie. Pourquoi? Eh ben, c'est tout simple. Parce que Jésus, pour venir à nous, il est passé par Marie. Tout simplement. Vous voyez? C'est Saint Louis-Marie de Montfort qui dit tout simplement, vous voyez, pour venir à nous, Jésus est passé par Marie, Marie a enfanté Jésus. Jésus, il aurait pu descendre du ciel comme ça. Hop, je descends du ciel, vous savez, sans passer par Marie, hein. Il aurait pu faire ça, hein. Mais Jésus a voulu, dans son humilité, connaître nos conditions d'homme, de passer par Marie. Alors voilà, seul justement, ben c'est sans, comme il est Dieu, c'est ça aussi, là aussi, il faut être bien clair. Pour certains catholiques, ce n'est pas très clair, encore moins pour certains protestants, mais normalement, c'est de foi, c'est la conception virginale de Marie, sans relation avec Joseph, sans relation sexuelle. Et c'est très bien clair dans l'Évangile, selon Saint Luc. C'est pour ça que le cœur de la dévotion mariale, c'est l'Annonciation. C'est le texte de base, c'est l'incarnation, le Verbe fait chair. Et Dieu se fait petit embryon. Et ça, c'est central avec, vous voyez, éthique, tout ce qui se passe. L'avortement, c'est. Pourquoi l'Église défend l'embryon? Parce que Dieu s'est fait embryon. Marie aurait pu, elle aurait pu se faire avorter à l'époque, vous voyez, ou prendre la pilule de je ne sais pas quoi. Mais non, voilà, parce que c'est. Et elle a éjecté le Fils de Dieu. Bon, ben non, voilà. Donc Marie, voilà. Donc, vous voyez, et la place de la fragile, de toute petitesse, l'aimer notre. Voilà. Et donc, voilà, c'est central. Donc, voilà, fondement biblique, pourquoi nous passons par Marie. Voilà, donc ça, c'est Saint Louis-Marie de Montfort qui a une formule toute simple. Dieu, Jésus, pour venir à nous, est passé par Marie. Donc, pour aller à lui, il faut passer par Marie. C'est le canal, c'est le pont. Marie, le pont. Mais Marie n'arrête pas à elle, justement. Marie est. Et voilà, on va voir. Marie, mère de Dieu, Marie, c'est. On va voir. Hein? Deuxième texte. Alors, c'est ce qu'on dit. Donc, la dévotion mariale, le premier, le Je vous salue Marie, eh bien, on répète, ne faisons que répéter, comme les paroles de l'archange Gabriel. C'est pas rien. Réjouis-toi, Marie, comblée de grâce, le Seigneur est avec toi. Vous voyez, donc, c'est une prière biblique. Et j'aime bien, alors ça, c'est. Bon, voilà. Alors, ça aussi. Alors. Quand on est personnel en petit groupe, on dit ce que l'on veut. Quand on est tout en groupe, voilà, la France, la liturgie choisit, on dit je vous salue Marie. Mais moi, j'aime bien dire plutôt réjouis-toi, parce que c'est le texte grec. C'est réjouis-toi, vous voyez, c'est la joie. Je te salue Marie, bon, je te salue, Ave Maria, bon, c'était. Voilà. Bon, on va peut-être revenir à que la tradition liturgique, ça soit réjouis-toi Marie. Alors, il y a aussi le tutoiement. Normalement, c'est vouvoiement. Bon, je ne vais pas rentrer trop dans les détails. Mais bon. Donc, quand on est tous ensemble, on dit je vous salue Marie. Vous voyez, c'est comme ça. Après, quand on est tout seul ou en petit groupe, vous faites selon votre cœur. Vous voyez. Mais c'est comme le latin. Réjouis-toi, Marie, comblée de grâce. Comblée de grâce. Le Seigneur est avec toi. Et avec toi, et même en fait, est avec toi. Il va être en toi. Elle porte Dieu. C'est pas rien, ça. Vous voyez, c'est extraordinaire. Réjouis-toi, comblée de grâce. Le Seigneur est avec toi. Et ensuite. La suite. Et donc, le deuxième fondement biblique, là, pourquoi on prie Marie, Élisabeth, hein, donc c'est dans Luc chapitre 1, vous laissez ça par cœur, vous gardez Luc. Hein, et après, quand Marie va voir, c'est ça qui est très beau, elle reçoit Jésus, elle est quand même, c'est Dieu. Qu'est-ce qu'elle va faire, Marguerite Marie, elle va, c'est ce que disait, elle va tout de suite partir chez sa cousine Élisabeth. Parce qu'en fait, pourquoi? Parce qu'Élisabeth était stérile depuis très longtemps. Ça y est, c'était fini, elle pouvait plus avoir d'enfants. Et donc, comme dit, comme un signe, parce que quand même, être mère de Dieu, parce qu'elle dit, alors c'est ça que c'est important, comment va-t-il se faire puisque je suis vierge? Vous voyez, ça, c'est central pour certains catholiques, quand même, et encore plus les protestants qui semblent très bibliques. Vous voyez, c'était dit juste avant qu'elle était fiancée à Joseph. Vous voyez? Bon, si voilà, vous êtes fiancé, vous êtes marié, voilà, vous allez vous marier, un ange vous dit, bah, vous allez avoir un enfant, ah bah, merci, bah oui, j'ai prévu de me marier dans quelques mois avec Joseph, ah bah c'est, voilà. Mais là, Marie s'est dit, mais comment se fait-il, puisque je suis vierge? Donc ça veut dire que Marie et Joseph étaient d'accord pour ne pas avoir d'union conjugale. Voilà. Hein, la virginité de Marie, ça c'est clair dans les textes, mais bon, voilà. Donc ça, je me mets un petit peu. Non, c'est pas de la colère, mais c'est. Bref, bon. Alors, et donc, Marie va voir sa cousine Élisabeth, et qu'est-ce qui se passe? Vous savez la suite. L'Esprit Saint entre dans Élisabeth. Quand Marie rentre, l'Esprit Saint entre. Vous voyez? Quand Marie rentre, l'Esprit Saint entre. Saint Maximilien Kolbe.
Saint-Mexien-Colm. Et, oui, j'espère, je ne crois pas que je confonds, mais je suis presque sûr que c'est lui, qui était aussi un grand théologien, va dire que Marie et l'Esprit Saint, il va dire que Marie est la quasi-incarnation de l'Esprit Saint. Bon, c'est folie théologiquement, mais en fait, pour montrer que Marie, la figure qui représente le plus l'Esprit Saint, et en fait toutes les femmes. L'Esprit Saint n'a pas de corps, n'a pas de chair, vous voyez, c'est l'Esprit Saint, mais... voilà. Donc, quand Marie entre, l'Esprit, elle nous amène l'Esprit Saint. Voilà. Et donc, l'Esprit, quand Marie entre, l'Esprit Saint vient, hop, c'est Jean-Baptiste qui bouge, hein, 6 mois, 6e mois, 6e mois et demi, bouge, hop, et ça passe à la tête d'Élisabeth, dans le cœur d'Élisabeth. Qu'est-ce qui se passe? Elle va dire, prophétiquement, Élisabeth, comment ai-je ce bonheur que la mère de mon Seigneur, la mère de mon Seigneur. Pourtant, elle n'avait pas reçu de SMS, ni de WhatsApp et d'Internet en disant toc toc, j'arrive et j'ai. Non. Vous voyez? Mais comment. Vous voyez, elle a une parole de. Ce qu'on appelle une parole de connaissance. Vous voyez ce qu'on a? Une parole de connaissance, de grâce. Elle ne savait rien. Mais comment. Parce que. Et qui a premier reconnu Jésus? C'est un enfant non encore né. Sa mère Teresa, qui est venue ici à Paray-Monial, elle a dit, qui a reconnu la première fois un enfant? C'est un enfant, c'est Jean-Baptiste, un enfant de 6 mois. Donc vous voyez, un enfant de 6 mois, avec l'histoire Palmade, là je ne vais pas rentrer, vous voyez, enfin pas Palmade, mais avec avortement, à 6 mois, mais déjà un enfant est un enfant dès la conception, et encore plus à 6 mois. Il y a 6 mois, un enfant dans le sein de sa mère peut recevoir le Saint-Esprit. Bon. Et donc, voyez, donc comment ecnos, c'est ce qu'on dit dans la deuxième partie du Je vous salue Marie, tu es bénie entre toutes les femmes, et Jésus, le fruit de tes entrailles, voilà, et Jésus, le fruit de tes entrailles, est béni. Voilà, voilà, ça c'est l'annonciation. Mais la visitation. Et après, priez pour nous, Sainte Mère de Dieu, vous voyez, ça reprend la mère de mon Sauveur, ça reprend les paroles d'Élisabeth. Vous voyez, donc cette prière du Je vous salue Marie, elle est biblique. Elle est biblique. Elle n'est pas. Voilà, c'est dans la parole de Dieu. Oh là. Oh là là, oui, oh là, oh là là. Mais non, je suis. Bon, de toute façon, c'est pour ça, le but, c'est ça. Alors, ça va, fondement biblique, je crois que ça suffit. Alors, alors si, quand même, voilà, on va faire le choix. Parce que j'ai mis cette statue de la Vierge que j'aime beaucoup, qui est chez Gabriel et Joël Simon, là, qui sont là, tout ce qui est chez eux, à Notre-Dame de Romay. Et c'est, vous voyez, c'est donc la Vierge Marie, la colombe, donc il y a à la fois l'Annonciation, hein, l'Annonciation, la colombe, l'enceinte de Jésus, mais c'est aussi, c'est la Vierge de l'Apocalypse. Elle est couronnée d'étoiles, l'enfantement, et il manque, ça c'est ce qu'il faudrait rajouter, il manque, c'est ce qu'il faudrait, il manque le serpent. Qu'elle écrase le serpent. Alors ça, je vous lis ça, c'est très important. Vous voyez pourquoi nous passons par Marie. Apocalypse chapitre 12. Tout 12, mais on va lire simplement. Alors c'est ce qu'on lit l'Assomption, le 15 août. Hein, comme première lecture, je crois, ou deuxième lecture. Je ne sais plus, je crois que c'est deuxième lecture. Alors, vous voyez, la fin de l'Apocalypse. Donc ça, c'est vraiment le texte pour aujourd'hui aussi, des fins des temps. Je lis un peu le début. Un signe grandiose apparut dans le ciel, une femme ayant le soleil pour manteau. Donc, vous voyez, je commente tout de suite. La femme n'est pas le soleil. Le soleil, c'est Jésus, le soleil de justice. Bon, voilà. Donc, pour manteau, c'est Marie. Enfin, son manteau, c'est le soleil, donc c'est Jésus. Elle porte Jésus. Donc, la femme ayant le soleil pour manteau, la lune sous les pieds et sur la tête une couronne de 12 étoiles. 12 étoiles, Marie reine. Vous voyez, parce que, donc la dévotion à Marie, c'est comme il faut que je parle, c'est à la croix. Parce que quand même, c'est à la croix, Jésus dit, femme, voici ton fils. Vous voyez, donc voilà, Jésus nous a tout donné, il a versé son sang, son corps, tout ça. On avait rien de besoin de plus. Et il va dire, d'abord, vous voyez, il commence, et ça aussi, quand j'explique ça aux protestants et aux certains catholiques, il ne commence pas, parce qu'on dit, bah oui, c'est Marie va être toute seule, donc Jean va s'occuper de Marie. Non, l'ordre est important. Jésus s'adresse d'abord à Marie, femme, femme, parce que c'est la femme, la nouvelle Ève. Femme, voici ton fils.
Donc elle commence d'abord, femme, voici ton fils, donc je te donne un autre, tu m'as enfanté, tu vois, ça y est, je suis arrivé à combler, maintenant je t'enfonce mon fils Jean. Mais à travers Jean, c'est tous les chrétiens. Jésus aurait pu dire tous les chrétiens, non, ton fils, parce que c'est Jean, et nous tous, nous sommes les, voilà, nous appelons les gens, c'est des personnes, voilà. Et fils, voici ta mère. Fils, voici ta mère. Et Jésus dit ça à la croix. Ce sont les sept dernières paroles dans l'Église. Donc c'est central. Vous voyez, la dévotion mariale n'est pas une option. Ce n'est pas une optionnelle. C'est la volonté de Jésus. Hein, c'est la volonté de Jésus. Donc c'est ça que je n'ai pas dit. Dans le Concile Vatican II, hein, donc c'est numéro 15. C'est très important aussi parce que, voilà, je vous dis ça. Hop, Concile Vatican II. Que dicte pape François Jean-Paul II? Voilà, c'est le numéro 15 de la lettre du rosaire. Hein, c'est très important. Parce que souvent, on pense... Voilà. Mystiquement... Alors, ça, c'est... On va essayer de faire... je vais lire ça en lien avec l'enfantement, vous voyez. Voilà. C'est Jean-Paul II. Grâce à ce processus de configuration au Christ. Voilà, le rosaire, c'est pour nous configurer au Christ. Un moyen. Nous nous confions tout particulièrement à l'action maternelle de la Vierge Sainte, tout en faisant partie de l'Église comme membre qui tient la place la plus élevée et en même temps la plus proche de nous. Elle est, elle qui est la mère du Christ et en même temps la mère de l'Église. Et comme telle, elle engendre continuellement des fils. Voilà. Marie engendre continuellement des fils pour le corps mystique de son fils. Voilà. Pour le corps de l'Église. Ça, c'est un peu Jean-Paul II qui est un petit peu très mystique. Elle le fait par son intercession en implorant pour eux l'effusion inépuisable de l'Esprit-Saint. Elle est l'icône parfaite de la maternité de l'Église. Bon, c'est un petit peu compliqué. Hein. Par ce biais, elle nous éduque à nous modeler avec la même sollicitude jusqu'à que le Christ soit formé pleinement en nous. Cette action totalement enracinée dans celle du Christ et dans une radicale subordination à elle n'empêche aucune manière l'union immédiate des croyants avec le Christ. Au contraire, elle la favorise. Donc là, le pape Jean-Paul II cite le Concile Vatican de Lumen Gentium 60, la Vierge Marie. Voyez, passer par Marie n'est pas un obstacle à l'union au Christ. Au contraire, dit Jean-Paul II et dit le Concile Vatican II, au contraire, je répète, donc n'empêche aucune manière l'union immédiate des croyants au Christ, au contraire, elle la favorise. Marie nous permet une plus grande union au Christ plus rapidement. Une autre image que prend très culinaire que j'aime bien de Saint-Louis-Marie de Montfort, elle dit que Marie est le moule. Marie est le moule, quand il y a un moule, Jésus est passé par le moule, un beau gâteau, paf, et ben nous, on se met dans le moule Marie, et Marie nous fait une moule en forme du Christ. Voilà, bon, c'est OK? Alors, on continue avec l'Apocalypse. Je reviens à l'Apocalypse 12. Vous voyez, je reprends ma femme, le soleil pour manteau, la lune sous ses pieds, la tête et la couronne de 12 étoiles. Elle était enceinte, voilà. Elle était enceinte et elle criait, torturée par les douleurs de l'enfantement. C'est énorme, ça. Je redis, hein. Elle criait, Marie criait. J'aimerais voir Marie crier, hein. Pourtant c'est une femme douce. Marie criait dans les douleurs de l'enfant. C'est à cause de qui? À cause de moi. Voilà, Marie m'enfant dans la douleur. À cause de moi, à cause de vous, à cause de l'Église. Et ce qui se passe dans l'Église de France, ce n'est pas très bien dans le monde. Voilà. Elle crie la douleur. Un autre signe apparu dans le ciel, un dragon rouge de tête, voilà, ce dragon, tout ça, qui est le diable, qui veut vraiment la prendre. Hein, donc et puis il y a Saint-Michel qui combat, mais je vais plus loin. Hein, et quand le dragon, je passe au verset 13, et quand le dragon vit qu'il était jeté à la terre, il se mit à poursuivre la femme qui avait mis au monde l'enfant mâle. Donc c'est Marie. Alors furent données à la femme les deux ailes du grand aigle pour s'envoler au désert, où elle a sa place pour être nourrie pendant un temps, deux temps et la moitié du temps, de la présence du serpent.
Alors donc là, il y a le rôle en fait d'Hérode. Vous savez que Marie est partie parce que voilà, c'est le Barsac des innocents, ça fait référence à ça. Marie qui est partie en Égypte hein, et après qui est revenue. Voilà. Hein, bon, voilà. Voilà. Puis, alors voilà, donc elle se nourra. Voilà, vous lirez ensuite puis, verset 15. Puis le serpent projeta de sa bouche derrière la femme comme un fleuve d'eau pour qu'elle soit emportée par le fleuve. Mais la terre vient au secours de la femme. Ah, c'est qui ça? La terre vient au secours de la femme. Eh ben, c'est nous. Marie, elle descend sur terre, toutes ses apparitions, elle nous demande de prier le chapelet, le rosaire, de Lourdes pour moi, Fatima, je mets du orif, et donc, Marie nous implore de prier. Nous venons au secours de la Vierge et en fait de Jésus, voyez. Hein? Mais la terre vint au secours de la femme, la terre ouvrit la bouche et engloutit le fleuve que le dragon avait projeté de sa bouche. Donc par notre prière, et la prière du rosaire, dit les papes et de beaucoup de saints, Padre Pio, je ne vais pas dire tous les... C'est... Après la messe, non, toujours l'Eucharistie qui est centrale, après la messe, le rosaire est la meilleure arme contre le diable, contre le diviseur. Et le diable ne supporte pas le rosaire. Il ne supporte pas Marie non plus. Et il ne supporte pas ceux qui sont consacrés à Marie particulièrement. Parce que c'est la suite. Alors le dragon se mit en colère contre la femme. Tiens, la colère, tiens. On a parlé. Alors, dragon se mit en colère, mais ça, c'est pas une sainte colère, contre la femme, et s'en alla faire la guerre contre le reste de sa descendance. Donc, frères et sœurs, si vous priez le chapelet, vous êtes consacrés à Marie, c'est normal que vous soyez plus tentés par le diable. Voilà, il faut le savoir. Vous voyez, bon, mais c'est bon signe. Mais il ne faut pas s'inquiéter, parce que c'est Marie, on voit la puissance du rosaire, du chapelet. Hein? Alors, elle s'en alla faire la guerre contre le reste de sa descendance, ceux qui observent les commandements de Dieu et qui gardent le témoignage pour Jésus. Voilà, qui gardent le témoignage pour Jésus. Et il s'arrêta, voilà, donc c'est pas simple. Il y a tous les chrétiens, nous sommes tous tentés, hein, les yeux fixés sur Jésus-Christ, entrant dans le combat de Dieu. C'est la phrase de Carême. Nous sommes tous tentés. Mais particulièrement, vous voyez, plus on s'approche de Dieu, plus on s'approche des enfants de Marie, ça, le diable en a horrible aversion. Et donc, nous sommes plus tentés. Voilà, d'accord? Mais il ne faut pas... C'est pour ça, mais il faut avoir le rosaire toujours dans la main, chapelet. Non, mais, parce qu'il a peur de ça. Voilà, il ne faut pas avoir peur du diable. Il ne faut vraiment pas avoir peur, justement. Hein, voilà, on a confiance, Marie et Jésus. OK? Bon, écoutez, ça va? Je n'ai fait que, je sais pas, hein, enfin la boule but, c'est ce qu'il faut faire. Hein. De toute façon, ce n'est qu'un. Après, on va passer à l'exercice complétique. Non, c'est bien, parce que maintenant le but c'est de prier. Alors justement, on en est. Donc le rosaire, c'est contemplation du visage du Christ. C'est contemplation, méditation. On s'imprègne. On va passer. Je vais passer directement au numéro. Juste à 26, qui résume bien de la lettre du rosaire. Voilà. Là aussi, Jean-Paul II n'est pas toujours facile à lire. Là, 80% du texte est facile à lire. 80%. Et là, il y a 20% un peu plus mystique, mais même 90%. Donc c'est très court, vous allez voir. Donc, numéro 20. La méditation des mystères du Christ est proposée dans le rosaire avec une méthode caractéristique. Donc il y a une méthode capable par nature de favoriser leur assimilisation. Vous voyez, frères et sœurs, le chapelet, c'est pas dire « Je vous salue Marie, pleine de grâce, le Seigneur est avec toi, tu es bénie entre les femmes, je vous donne ton père. » Non, ça c'est catastrophique. Non, alors là, il faut arrêter ça. Il faut arrêter ça, et ça écœure du chapelet, c'est pas le rosaire. Le but, c'est de s'imprégner des mystères du rosaire. Et ça, donc c'est dit dans la lettre, je dis, donc le curé d'Ars et tous les saints, et le curé de Répio, bon, je ne veux pas dire, dire, alors autre chose est dire une dizaine, on dit une dizaine,
on pense des intentions. Je vous en... Mais quand on dit le chapelet, le rosaire, c'est de... le but, c'est de prendre un mystère biblique, l'annonciation. Voilà. Et on s'imprègne, on médite, on contemple. C'est une prière contemplative, en fait. En fait, c'est une prière ignatienne, un peu. On imagine, on retient, on va voir, on va voir. Hein. Il y a des grâces à demander dans chaque mystère. Alors, je reprends Jean-Paul II. La méditation des mystères du Christ est proposée dans le rosaire avec une méthode caractéristique, capable par nature de favoriser leur assimilation. C'est une méthode fondée sur la répétition. Cela vaut avant tout pour le « Je vous salue Marie », répéter 10 fois chaque mystère. Et si l'on s'en tient à cette répétition d'une manière superficielle, on pourrait être tenté de ne voir dans le rosaire qu'une pratique aride et ennuyeuse. On dit « Je vous salue Marie », au contraire. Au contraire, on ne peut considérer le chapelet tout autrement si on le regarde comme une expression de cet amour qui ne se lasse pas de se tourner vers la personne aimée par des effusions qui sont toujours neuves et semblables. Voilà. Bon. Il va dire, Jean-Paul II, vous savez, Jean-Paul II, Jésus va demander à part 3 fois à Simon, est-ce que tu m'aimes ? 3 fois, il a besoin d'une fois, 3 fois, ben, la répétition, qui va fonder là-dessus sur la répétition. Hein, la beauté de la répétition. Bon, voilà. Et le cœur, en fait, le cœur du Je vous salue Marie, c'est quoi ? Enfin, c'est qui ? C'est Jésus. Et Jésus, le fruit de tes entrailles, est béni. Donc, il dit que Jésus, c'est l'axe central. Hein, donc, Marie nous conduit à Jésus. Et Jésus, le fruit de tes entrailles, Jésus. Jésus. Et c'est pour ça qu'on va, c'est l'occasion de vous dire, donc Jean-Paul II s'appuie, répète Paul VI, et Saint-Louis-Marie Montfort, il propose, et moi, depuis que je fais ça, depuis les clausules, eh ben maintenant le chapelet, quand je dis chapelet, oui, sans clausule, ça, c'est pour moi plus difficile. Alors, c'est Saint-Louis-Marie Montfort qui propose, donc Saint-Louis-Marie Montfort, c'est 1600 et quelques, je ne sais plus, bon bref, hein, qui donc était l'apôtre du rosaire aussi. Et c'est lui qui va dire, c'est vrai, pour que ça soit moins ennuyeux. Quand on médite, c'est ce qu'on va faire. On va commencer par l'Annonciation au Cana. Eh bien, il propose de changer, au lieu de dire Jésus, le fruit de tes entrailles, est béni, et Jésus qui vient en nous est béni. L'Annonciation. Et Jésus qui vient en nous est béni. Et c'est en lien avec l'Annonciation. Marie, vous voyez, on change un petit peu. Alors, pas changer à chaque fois, parce que c'est un peu fatigant. Mais moi, je ferai. C'est pour ça que j'animerai les 3. Parce que je choisirai une clausule, toujours la même, presque tout la même. Je vais essayer, parce qu'avec l'habitude, j'aime bien changer un peu de temps en temps. Mais ça aide à me concentrer sur le mystère qui actualise. Vous voyez, tous les mystères bibliques, ce n'est pas du passé, mais c'est pour aujourd'hui. L'Annonciation, c'était il y a 2000 ans. Oui, mais c'est pour aujourd'hui maintenant. On l'a prié tout à l'heure, mais encore aujourd'hui, si je veux dire une dizaine, eh ben, je veux recevoir une grâce particulière. Parce que je suis la servante du Seigneur. Vous voyez, ce mystère de l'Annonciation, je ne me lasse pas de dire, presque tous les jours je médite, parce que c'est le central. Et je suis la servante. Et en fait, c'est ce qu'on dit à l'Angélus, je suis la servante du Seigneur qui me soit fait son ta parole. Le Verbe s'est fait chair. Enfin, dans l'Annonciation, tout est dit. Hein, vous voyez, non, bon. Ça va ? Voilà. Alors, on va passer à l'exercice pratique, parce qu'il est 46. Voilà, on va faire jusqu'on... Parce que vraiment, c'est d'arrêter à 18h30. Donc, le but, vous voyez, le but, c'est pas dire tout... Et donc, Jean-Paul II insiste beaucoup, c'est voilà, prendre son temps, c'est pas une course, c'est une prière contemplative. Peu importe si on dit de... Vous voyez, vous avez une demi-heure, je dis mon chapelet. Si vous avez dit qu'une dizaine, eh ben, c'est pas grave. Si vous avez dit 2 dizaines, 5 dizaines, c'est pas grave. Voilà. Le but, c'est pas la quantité, c'est la qualité. C'est l'imprégnation, voyez, hein, voilà. Alors, on va. Alors, je ne sais pas si après, pour Radio Espérance, vous allez enregistrer ou pas. Voilà, ça peut être. Donc, on va faire. Alors, on va commencer ici. Voilà, on va commencer ici. On va faire les 2 premiers ici. Et après, en fonction de l'inspiration, et en fonction, ça va, vous êtes, mais ça sera bien un peu bougé, je pense. Je pense qu'après le deuxième, on ira au troisième pour la croix, et puis les résurrections et au Cénacle. Hein, on verra. Je pense qu'on va faire les 2 premiers ici, tranquillement. D'accord ? Et après, alors là aussi, hein, ceux qui ont.
Voilà, on dit, j'ai eu le chapelet, vous pouvez partir, ce n'est pas mon truc, voilà, partez quand vous voulez, mais discrètement. Voilà. Il n'y a pas de... Alors, donc le début du chapelet, on l'a dit, on commence par la croix, le credo, hein, on l'a fait. Ensuite, il y a le Notre Père, hein, là on l'a fait aussi. Et après, trois Je vous salue Marie. Alors vous voyez, là aussi, trois Je vous salue Marie, c'est en lien, donc vous verrez, dans Jean-Paul II, il explique ça très bien, hein, c'est très concret. Alors c'est ce qu'a fait aussi Manuel cet après-midi. C'est moi, j'aime bien dire « Je vous salue Marie », je pense à Père, Fils et Saint-Esprit. « Je vous salue Marie, fille bien-aimée du Père », ou en lien avec la foi. Foi, espérance et charité, soit les trois vertus, mais c'est pareil, trois vertus théologales, ou soit les trois personnes à Trinité, mais c'est pareil. « Je vous salue Marie, pleine de grâce, voilà, fille bien-aimée du Père, je vous salue Marie, mère de Dieu le Fils, je vous salue Marie, épouse de l'Esprit-Saint ». Voilà, ça c'est l'introduction. Et ensuite après, « Gloire au Père ». Alors ça aussi, le sommet, Jean-Paul II le dit, le sommet du chapelet, c'est le Gloire au Père. Il dit, mais ce serait bien de le chanter. Vous voyez, il donne très concret. J'étais content de le relire hier. Vous voyez, j'avais lu il y a 20 ans. Parce que et puis en fait, voilà. Et en fait, ça fait du bien de le relire. Vous voyez, et il est hyper, hyper concret. Voilà. Donc, Gloire au Père. D'accord ? Donc, ça, on va pas le faire. On va commencer par. Donc, vous voyez, c'est un peu une école. Hein, donc, je vais un petit peu. Voilà, on apprend. Hein, comme on apprend, c'est les deux prions. Et avec les conseils de Jean-Paul II. Donc, je vous propose comme premier mystère. Alors, du coup, comme voilà, Marie, l'Apocalypse, elle est là. Mais on va prier avec Marie de l'île Bouchard. Vous savez, c'est l'île Bouchard, c'était le mystère de l'Annonciation. Hein, elle est apparue avec l'archange Gabriel. Et puis une autre apparition, elle a demandé d'embrasser la croix de son chapelet. Vous savez, donc vous voyez, si ce n'est pas clair, embrasser la croix de le chapelet, c'est Jésus, elle nous montre Jésus, et dit prier le chapelet. Pour avoir le bonheur dans les familles, c'est prier le chapelet. Bon. Au nom du Père, et du Fils, et du Saint-Esprit. Amen. Premier mystère joyeux, l'Annonciation. Réjouis-toi, Marie comblée de grâce, le Seigneur est avec toi. Voici que tu vas concevoir un fils. Tu le donneras le nom de Jésus. Comment va-t-il se faire puisque je suis vierge? L'Esprit Saint viendra sur toi et te couvrira de son ombre. C'est pour soi que celui qui naîtra sera saint. Je suis la servante du Seigneur. Qu'il me soit fait selon ta parole. Fruit du mystère, l'humilité et accueillir l'Esprit Saint qui dépose en nous Jésus. Alors, ensuite, il y a une prière qui a été demandée que Marie à Fatima, Notre-Dame du Très-Saint-Rosaire à Fatima, a demandé qu'on dise après chaque dizaine. C'est une prière pour les âmes du purgatoire. Hein. Et donc ça, maintenant, l'Église, et Jean-Paul II en parle dans sa lettre, hein, on peut la dire, et voilà, c'est Marie qui nous demande de le dire. Donc, disons là. Hein. Ô mon Jésus, pardonnez-nous tous nos péchés, préservez-nous du feu de l'enfer, et conduisez au ciel toutes les âmes, surtout celles qui ont le plus besoin de votre sainte miséricorde. Donc, c'est ça, ce sont les âmes du purgatoire. Mais aussi, préserve-nous de l'enfer. Vous voyez, en fait, l'enfer, voilà, on demande à Jésus. Bon, alors ensuite, Jean-Paul II, et ça, ce n'est jamais fait, presque, très rarement fait. Jean-Paul II dit, on peut dire cette prière, puisque ça, qu'on vient de dire, mais aussi, il parle d'une petite prière conclusive, une prière conclusive du mystère qu'on vient de célébrer, de méditer. Voilà. Alors ça, bon, moi j'ai fait un petit livret là, et puis aussi dans un petit feuillet aussi qui propose, hein, voilà, voilà aussi. Mais voilà, donc à chaque fois je vous propose une petite prière conclusive du mystère. C'est Jean-Paul II qui recommande fortement, mais c'est pas encore fait. Hein, mais ça viendra, grâce à vous. Hein. Et donc voilà, donc voyez, donc pour montrer que c'est une prière contemplative, un mystère, voilà. Et donc je vais prendre maintenant celle-là, elle est pas mal. Je vais faire une même. Marie, laisse-nous toujours toucher par l'amour du Père et aide-nous
à adhérer à sa volonté. Amen. Voilà. Premier mystère. On n'est pas obligé tout de suite d'enchaîner sur le deuxième. On peut prendre des petits temps de silence. Vous voyez, le but, c'est pas la course. C'est pas de dire 5 dizaines. C'est pas de se débarrasser de mon chapelet. Ah, ça y est, j'ai mis 5 dizaines, ça y est. Non, on s'imprègne. Voilà. Il vaut mieux dire une bonne dizaine que 5 dizaines sans méditer. Hein, voilà. Hein, OK. Très bien, ça sera l'occasion de petite pause, de bien éteindre vos portables. Hein, c'est comme ça, ça arrive toujours. Voilà, on éteint, portable. 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C'est remarquable. Voilà. Et ça vous aidera à dire le chapelet. Parce que dire le chapelet tout seul, pour une première, c'est pas facile. Hein, faut être, voilà. Donc je vous donne des outils. Et puis vous avez des petits outils, vous aurez des petits feuillets jaunes là. C'est, voilà. OK ? Alors je regarde parce qu'il faut être fidèle à l'heure. Ça va ? On a une demi-heure. On a 32 minutes, c'est parfait. Alors, deuxième mystère que je vous propose. Alors, non, justement, on les a dit la visitation. Là, je prends des mystères un peu. Et là aussi, il y a une grande liberté. Voilà. Alors là, il y a des jours. Hein. C'est vrai que le samedi, avant le samedi, c'était la résurrection. Mais c'est Jean-Paul II qui a dit maintenant, on va faire joyeux parce qu'il y a 3 fois par semaine et parce qu'il a rajouté les lumineux le jeudi. Donc, bon, bref, il a osé. Donc, tout ça, c'est expliqué dans la lettre du rosaire. C'est marrant. Il va oser. C'est des traditions depuis 500 ans. Depuis 600 ans, et Jean-Paul II dit, bon, on peut améliorer un peu les choses. Donc, on va rajouter les mystères lumineux le jeudi. Voilà, vendredi, c'est la croix. Et puis, samedi, c'est le mystère joyeux. Mais on peut, en lien, voilà, on fait la liberté. Le but, c'est pas, voilà. Là, comme si on est en école, et puis la place de Marie, là, je vous propose de méditer Cana. C'est le deuxième mystère lumineux de Jean-Paul II. C'est Jean-Paul II, mystère lumineux, Cana. Donc, on annonce. Deuxième mystère lumineux, les noces de Cana. Ensuite, toujours quelques phrases de la parole de Dieu. Là, c'est la parole de Dieu qui nous compte. Ils n'ont plus de vin. Femme, que me veux-tu ? Mon heure n'est pas encore venue. Marie dit au serviteur, faites tout ce qu'il vous dira. Et les disciples crurent en lui. Parole de Dieu, une petite méditation en lien pour nous aider à Marie, tu es sensible à notre manque de vin. C'est pas la mort s'il n'y a pas de vin à mariage. Mais, Marie, tu veux que la joie des époux soit complète. Marie, tu vas demander à ton fils de faire quelque chose. Tu vas lui montrer l'état de fête. Ils n'ont plus de vin. Tu vas constater.

Peut-être la joie dans le mariage, la joie de l'époux, la joie de... Rends-nous la joie dans notre famille. Un mariage vient remettre la joie dans notre famille divisée, éprouvée.

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3: Vends ce que tu as et donne-le aux pauvres. Alors tu auras un trésor au ciel. Marc 10, 21.

Bonjour mes pères, bonjour tout le monde. Vous êtes ici chez vous puisque c'est bien les moines qui ont donné corps à ce bâtiment et que ce que nous réalisons aujourd'hui est l'accomplissement, la continuité de ce qui avait été mis en œuvre par Étienne de Lexington et par ses successeurs. Si j'ai bien compris la commande que l'on m'a faite, il s'agissait en cet anniversaire du discours du Saint-Père aux Bernardins de reprendre son discours et de le méditer avec vous et devant vous à la lumière de ce lieu extraordinaire qu'est le Collège des Bernardins. Pourquoi est-ce un lieu si particulier ? Le Saint-Père le définit en quelques mots en disant « Le Collège des Bernardins, c'est un centre de dialogue de la sagesse chrétienne avec les courants culturels, intellectuels, artistiques de votre société. » Et il le dit devant le monde multiforme de la culture. Il n'a pas dit « c'est la foi qui dialogue avec des courants culturels ». Il a dit « c'est un centre de dialogue de la sagesse avec ». C'est-à-dire qu'il a situé sa parole non pas dans une opposition Église-monde, non pas dans une dialectique foi-culture, mais bien dans un discernement du chemin de l'homme qui est justement cette articulation entre la sagesse chrétienne et les courants de la culture. Et il va falloir que nous apprenions à situer qu'est-ce que sont ces courants de la culture. Nous savons qu'à Paris, en tous les cas, la culture n'est pas uniforme. On ne peut plus parler de la culture française, encore moins de la culture parisienne, puisque nous vivons dans un monde, dans une ville, où les cultures de chaque pays sont représentées, puisque tous les pays du monde se côtoient à l'intérieur de notre ville. Il s'agit bien de comprendre cette dimension de la culture comme étant le point de convergence, de dialogue entre les cultures, de confrontation parfois entre les cultures, qui marque

la culture française, ou en tout cas à Paris aujourd'hui. Pour situer son dialogue, le Saint-Père a commencé par poser la question de ce qu'est l'homme. Et c'est-à-dire, il nous a mis devant l'homme par excellence, le moine. Alors peut-être que cette définition de l'homme par excellence comme étant le moine peut surprendre, mais cependant, si nous considérons que sa prise de parole est devant l'ensemble du monde de la culture et qu'il y avait parmi les 700 personnes présentes que fort peu d'ecclésiastiques invités, je pense qu'il n'y en avait pas plus d'une dizaine, plus la suite du pape, c'est-à-dire il ne devait pas y avoir plus de 15 ecclésiastiques. Donc, s'il a pris l'image du moine et si sa réflexion est partie sur la vie monastique et sur la recherche de Dieu par le moine, c'est bien parce que je pense que ce qu'il disait et ce qu'il a dit du moine a une vertu universelle. Et c'est pour ça que je peux dire qu'en posant la question de l'homme, il a pris en figure de proue, en figure du navire, l'image du moine comme l'image de l'homme par excellence. Il va falloir que nous essayions là encore de comprendre cette vision de l'avenir de l'homme portée par la vocation monastique en dialogue et en communion, en discernement avec l'ensemble des cultures du monde d'aujourd'hui. Et justement, le pape parle de la culture monastique. Il se pose évidemment la question, puisqu'il sait bien à qui il est en train de parler, de la culture monastique peut-elle être donc vue comme une culture d'un monde révolu, comme finalement un témoin du passé? Et cependant, si avec le Saint-Père nous nous mettons devant la question, la motivation du moine, et en posant la question de la motivation du moine, je pose bien la question finalement de la motivation de l'homme, de tout homme. Leur objectif était de chercher Dieu. Et il continue en disant « Au milieu de la confusion de ces temps où rien ne semblait résister, notre monde d'aujourd'hui est aussi un monde de confusion des temps où rien ne semble résister, où l'homme se demande même s'il va résister au pouvoir qu'il a acquis sur l'homme et où, à travers ce pouvoir étonnant de la bioéthique, ce pouvoir étonnant sur l'existence même de la Terre, de la planète, l'homme parfois se demande si le monde dans lequel il est va pouvoir résister à son pouvoir. Les moines désiraient la chose la plus importante, s'appliquer à trouver ce qui a de la valeur et demeure toujours. Trouver la vie elle-même. Ils étaient à la recherche de Dieu, des choses secondaires, ils voulaient passer aux réalités essentielles, à ce qui seul est vraiment important et sûr. On dit que leur être était tendu vers l'eschatologie. Cette tension vers le Christ qui vient, il arrive parfois que lorsque on rappelle au peuple de Dieu qu'il est un peuple en attente du retour, certains nous répondent « Mais le Christ est déjà venu, on le reçoit, il est là. » Et je leur réponds toujours « Nous sommes en attente de son retour. » Cette dimension eschatologique est une dimension essentielle. Déjà, elle est notre point de communion et d'amitié avec l'attente du Messie par le peuple juif. Elle est ce point où le peuple juif nous rappelle, dans son attente du Messie, que nous sommes un peuple en attente. Et donc c'est un des lieux de notre convergence et de notre amitié. Et c'est un lieu qui justement dit cette recherche de Dieu dans sa dimension eschatologique.
Derrière leur provisoire, le provisoire, ils cherchaient le définitif. Qu'est-ce que le définitif ? Qu'est-ce qui passe ? Nous savons que dans notre monde, beaucoup de choses passent. Les techniques passent de plus en plus vite. Vous êtes passé des cassettes au CD, des CD au DVD, et bientôt, nous n'aurons plus besoin de tout cela, car tout passera par Internet. Les choses passent. Tout passe, sauf la charité. L'amour ne passera jamais. Chercher ce qui est essentiel, ce qui est définitif, c'est bien chercher l'amour. Comme nous le dit saint Paul dans l'Épître aux Corinthiens, l'amour ne passera jamais. Cherchez dans notre monde l'amour. Alors vous chercherez l'essentiel et ce qui est définitif, vous chercherez ce qui construit l'avenir de l'homme. Dieu est amour. Cette manière de situer dans cette prise de parole devant le monde de la culture, l'homme dans sa recherche de Dieu, c'est déjà affirmé que l'homme prend son sens en Dieu et non pas en lui-même. C'est cette ouverture qui est une ouverture essentielle et je crois indispensable dans le monde d'aujourd'hui. Nous vivons dans un monde qui s'est laissé refermer par la fascination narcissique de son propre pouvoir sur lui-même, croyant pouvoir faire reculer les frontières de la mort, pouvoir faire reculer toutes les limites qui étaient le propre de son humanité. Et devant cette fascination narcissique, l'attente du retour du Christ, chercher ce qui est définitif, l'amour, vient donner à l'horizon de l'homme d'être déchiré pour se comprendre en Dieu et non pas en lui-même. C'est dans cette prise de parole quelque chose qui situe bien l'homme dans son avenir en Dieu, et cet avenir en Dieu n'est pas étranger à ce qui fait le cœur de l'homme, puisque le moine qui en est la figure va consacrer sa vie à chercher Dieu et à vivre cette tension et cette joie qui est de déjà vivre de l'essentiel tout en l'attendant pour le vivre en plénitude dans l'éternité. C'est ce chemin-là dans lequel l'homme est ainsi engagé lorsqu'il accepte d'être ainsi situé devant l'horizon de Dieu et non pas l'horizon de lui-même. Si je fais une petite digression, peut-être avez-vous lu les livres de certains livres du cardinal Danielou et notamment celui sur l'avant. Et il se pose la question dans un des chapitres de pourquoi la Vierge Marie est apparue aussi souvent au XIXe siècle. Et sa réponse, qui est une réponse parmi d'autres, c'est justement qu'il fallait rappeler à l'homme cet horizon de Dieu à un moment où le pouvoir industriel, l'évolution de la société commençait déjà à refermer la société sur elle-même. Quel va être ce chemin pour avancer ? Quel va être ce chemin pour se laisser trouver par Dieu ? La parole. Pénétrer le secret de la parole. Travailler la parole de Dieu. Vous avez sûrement noté dans son discours l'éloge qu'il fait des bibliothèques. Je ne sais pas s'il parlait des bibliothèques numériques ou s'il parlait des bibliothèques de livres, mais je soupçonne que ce soit des bibliothèques avec des livres. Et l'éloge qu'il fait du travail de lecture, du travail de la grammaire des textes, entrer dans le secret des textes, pénétrer le secret de la langue. Le désir de Dieu comprend l'amour des lettres, l'amour de la parole, son exploration dans toutes ses dimensions, puisque dans la parole biblique, Dieu est en chemin vers nous et nous vers lui. Il devait apprendre à pénétrer le secret de la langue, à la comprendre dans sa structure et dans ses usages. Il faut que nous avancions
il me semble, pour que nous puissions être capables d'être, de transformer le monde, de comprendre la culture dans laquelle nous sommes. Il faut que nous avancions dans une culture de la parole liée à la recherche de Dieu. Une culture de la parole de Dieu qui nous permet de, en recherchant Dieu, de comprendre le monde dans lequel nous sommes, de comprendre la culture dans laquelle nous sommes. Mais peut-être, et je vais y revenir tout à l'heure, en nous rappelant que la culture n'est pas une finalité. Les moines se consacrent à chercher Dieu, ils ne se consacrent pas à être des hommes cultivés. Et c'est très différent. La culture n'est pas une finalité. La culture est une matrice de la construction de l'homme dans son chemin sur terre et qui lui donne ainsi de façonner l'homme dans un certain sens. Mais nous ne sommes pas au service d'une culture, nous ne cherchons pas à être inculturés. Nous savons que cette parole de Dieu est l'entrée dans la parole du Seigneur, cette culture de la parole, si je reprends l'expression du pape, vient critiquer toute culture pour que la matrice de l'homme ne soit pas une culture, mais que la matrice de l'homme soit cette parole qui, critiquant, engendrant, transformant, donnant à comprendre une culture, donne à l'homme de pouvoir devenir cette parole au milieu du monde. Cette dimension-là est essentielle parce que nous sommes toujours tentés à être des protectionnistes de la culture. Nous vivons dans une culture que nous voudrions garder puisqu'elle est la matrice de ce que nous sommes devenus. Et cependant, comprendre que la parole de Dieu est à la fois le moyen et le sens dans lequel nous avançons, l'expression de notre recherche de Dieu, nous donne à cette recherche de Dieu de pouvoir critiquer et transformer toute culture pour donner finalement au dialogue entre les cultures de trouver, et en tout cas à nous de donner à voir, où est l'universalité du chemin de l'homme, et donc d'être au service d'une communion et d'une paix entre tous les hommes. Le pape, dans son discours, ensuite, nous met devant deux tensions, le particulier et la communauté, le corps et l'esprit. La parole de Dieu n'est pas une parole qui nous conduirait à une mystique individuelle. Elle nous conduit à être ouverts et attentifs les uns aux autres. Elle nous introduit dans la communauté de tous ceux qui cheminent dans la foi. Cette dimension communautaire et ce lien entre l'expérience particulière de la parole qui nous ouvre à une dimension communautaire est essentielle, même si elle est nécessairement une tension. Mais la lecture de la parole de Dieu, la méditation de la parole de Dieu ne peut pas simplement nous conduire sur la voie d'une mystique individuelle. Il y a nécessairement à vivre cette tension, ce lien entre le particulier et la communauté. De même, une autre tension est justement que la parole de Dieu ne soit pas simplement étudiée dans un rapport purement dans l'esprit, mais qu'il y ait bien qu'elle occupe le corps et l'esprit. Peut-être vous rappelez-vous dans son discours la place du chant. Même peut-être avez-vous lu le paragraphe qu'il n'a pas dit, lorsqu'il a sauté un paragraphe sur le chant des moines, soulignant l'importance de la qualité du chant et que la qualité du chant n'était pas quelque chose d'annexe dans la vie et dans la prière d'un monastère, mais révélait énormément de choses sur la vie communautaire. Je peux dire en tout cas que ce n'est pas
que dans les monastères, mais que dans les séminaires aussi. La manière de chanter est l'expression des différents états d'âme d'une vie communautaire, est un lieu de discernement pour un responsable de communauté. Pour avoir été supérieur de séminaire pendant quelques années, je sais bien quelle est cette importance du chant. Mais, sans reprendre ce passage-là, ce qui me semble essentiel à comprendre dans ce lien à la parole, c'est ce lien entre le corps et l'esprit, d'autant plus qu'il y reviendra lorsqu'il fera l'éloge du travail. La parole de Dieu, c'est une parole qui doit occuper tout le corps, tout l'esprit. Elle nous introduit dans un dialogue avec Dieu, et elle met même en nous, sur nos lèvres, la parole même des anges. Car lorsque nous chantons le Gloria, c'est bien les anges qui ont commencé. Lorsque nous chantons le Sanctus, c'est bien aussi à travers ce chant des anges que nous comprenons combien la liturgie chrétienne n'est pas simplement l'expression de l'homme vers Dieu, mais c'est bien l'expression de Dieu vers l'homme, c'est bien l'expression d'un Dieu qui met sur les lèvres de l'homme son propre chant et qui nous apprend ainsi à rendre grâce à Dieu, qui nous divinise, qui nous transforme, qui donne à l'homme son accomplissement. La liturgie est le cœur même de cet échange, de ce dialogue, de ce lieu où la parole se fait vie et où s'unifie le corps et l'esprit. Cela requiert le consentement de l'homme. Les moines devaient trouver des accents qui traduisent le consentement de l'homme racheté au mystère qu'il célèbre. Ce mot consentement est un mot essentiel, peut-être pour qu'il soit bien compris, car c'est bien un mot qui ouvre à la question de la liberté. Nous vivons dans un monde d'une liberté très individualiste. Et c'est pour ça que, je crois, le Saint-Père a souligné que la parole de Dieu ne pouvait pas être simplement une expérience individuelle. Nous vivons dans un monde très individualiste où la liberté de l'un se défend de celle de l'autre. Et peut-être certains d'entre vous ont pu rencontrer des futurs ou des jeunes mariés. Et vous avez perçu combien la question de la manière dont ils situent la liberté est essentielle à l'avenir de leur couple. C'est, il me semble, un des plus grands critères de discernement actuellement pour conduire un couple au mariage. Car si le chemin qu'ils vont prendre est la négociation de deux libertés, ils n'iront pas très loin. Ils seront obligés de se convertir, en tout cas. Mais cette notion de consentement, si la notion de liberté, si la notion d'échange et d'amour et de communion les fait rentrer dans un rapport de dépendance, c'est encore un mot qui est marqué par le péché originel, car il ne s'agit pas d'entrer dans une dépendance. Il s'agit d'entrer dans un don de soi-même. Et c'est très différent. Le consentement, c'est se donner. C'est entrer librement dans un chemin. C'est tout à fait autre chose que simplement accepter d'être dépendant de l'autre. Ou, dans notre rapport à la création, puisque c'est le paragraphe suivant du Saint-Père, entrer dans une dépendance au fonctionnement de la création et de l'univers. Non. La liberté, elle est dans le don de soi-même. Ma vie, nul ne la prend, c'est moi qui la donne. Si on ne donne pas à l'homme de pouvoir comprendre ce que c'est que le don, on ne lui donne pas la capacité, le don amoureux, on ne lui donne pas la capacité de devenir libre. C'est cette dimension-là qui est une dimension essentielle et qui est au cœur même de la recherche de Dieu. La parole de Dieu est donnée à l'homme
pour que l'homme se donne à cette parole et devienne vie. Vie de cette parole, que le Logos puisse prendre chair en lui. Là est l'articulation de l'homme qui devient libre parce qu'il devient en Dieu, Dieu qui seul est libre parce qu'il est amour. Donc cette notion de consentement est une notion extrêmement importante, mais qui ne va prendre son sens que lorsque l'on perçoit que l'homme est créé à l'image de Dieu et que c'est bien laisser cette image et ressemblance se construire. Comprendre que dans cette recherche de Dieu, ce n'est pas une recherche qui serait simplement la recherche d'une idée, c'est bien la recherche de son être profond. Le Saint-Père indique aussi que la culture du chant est une culture de l'être et que les moines, par leurs prières et leurs chants, doivent correspondre à la grandeur de la parole qui leur est confiée, à son impératif de réelle beauté. De cette exigence capitale de parler avec Dieu et de le chanter avec les mots qu'il a lui-même donnés est née la grande musique occidentale. Ce n'était pas l'œuvre d'une créativité personnelle ou l'individu prenant comme critère essentiel la représentation de son propre moi s'érige un monument à lui-même. Il s'agissait plutôt de reconnaître attentivement, avec les oreilles du cœur, les lois constitutives de l'harmonie musicale de la création. J'ai voulu citer ce passage-là parce que les bénédictins ont dû reconnaître un passage du prologue de la règle de Saint Benoît. Car je pense que le pape, lorsqu'il parle des oreilles du cœur, fait référence au prologue lorsque Saint Benoît écrit « Incline l'oreille de ton cœur ». Et qu'il y a bien « Écoute enfin, les bénédictins connaissent mieux le prologue que moi, par cœur, mais « Écoute, incline l'oreille de ton cœur ». Et je trouve que c'est bien là où le pape situe. Et s'il l'a mis entre guillemets, c'est bien parce qu'il sait qu'il est en train de citer la règle de Saint Benoît à ce moment-là, très précisément, de son discours. Cette oreille du cœur qui donne finalement d'entrer en harmonie avec la création. Mais avant d'entrer plus avant dans cette harmonie avec la création, qui est une autre dimension importante de ce que le pape nous dit, toute la question qu'il pose à ce moment-là est celle de savoir comment interpréter la parole. Ah, évidemment, on ne peut pas simplement la lire dans l'élément historique. Il dit « La lettre enseigne les faits, l'allégorie ce qu'il faut croire », c'est-à-dire l'interprétation christologique et pneumatique. La lettre enseigne les faits, l'allégorie ce qu'il faut croire. Nous avons beaucoup à recevoir et ça serait un autre travail à faire, peut-être en reprenant la préface du livre de Benoît XVI sur de son livre sur Jésus, son premier tome, qui est justement une étude biblique. Et sa préface situe bien comment on lit et étudie la parole de Dieu. Et il me semble qu'à une époque aussi où il y a autant de remises en cause, trouver ce juste lien entre la lecture historique, l'interprétation, la lecture allégorique, les différents sens de l'écriture, je dirais, eh bien, est quelque chose d'essentiel pour justement comprendre avec justesse la parole de Dieu et de savoir justement l'interpréter. L'écriture a besoin de l'interprétation et elle a besoin de la communauté où elle s'est formée, où elle est vécue. La parole de Dieu n'est jamais simplement présente dans la seule littéralité du texte. Si nous reprenons le chemin que le pape vient de nous faire parcourir, il s'adresse à un monde de la culture très diverse. Il prend comme prototype de l'homme par excellence le moine. Et il situe, à travers cet exemple de la vie monastique, l'homme comme étant un chercheur de Dieu, quelqu'un qui, parce qu'il est image et ressemblance de Dieu, est comme tiré dans une recherche vers ce qui est essentiel,
qu'il y a un moment où l'homme par excellence, s'il entre en lui-même, renonce à l'éphémère, renonce à ce qui passe, et finalement souhaite aller vers ce qui dure. Que ce qui dure, ce qui est essentiel, est de l'ordre de l'amour. Et que cette parole que Dieu adresse à l'homme, c'est bien une parole que Dieu met dans la bouche de l'homme et qui va construire ainsi le chemin d'accomplissement par lequel un homme va pouvoir se laisser saisir par Dieu et trouver sa pleine liberté, devenir cette parole, par jusqu'à l'exprimer dans une culture de l'être à travers la liturgie et la perfection du chant, comme manifestant l'unité de corps et de l'esprit. Alors on perçoit que cette parole de Dieu est bien la matrice de l'homme par excellence, de la construction de l'homme par excellence. C'est bien entre l'homme d'aujourd'hui et l'homme qui est ainsi à ce à quoi l'homme est appelé, la parole de Dieu qui vient comme construire son humanité, et les psaumes qui sont comme ce lieu de dialogue sans cesse renouvelé entre l'homme et Dieu, et qui nous met sur nos lèvres ce dialogue sans cesse renouvelé qui nous construit. Et en même temps, cette parole de Dieu qui s'unifie dans la liturgie entre le corps et l'esprit est une parole qui ne peut pas être simplement l'être, qui ne peut pas être simplement fait historique, mais qui est une parole qui s'interprète et qui se vit à l'intérieur de la communauté. C'est une parole de vie qu'il nous faut apprendre à recevoir. C'est une parole dont il nous faut apprendre à recevoir, à étudier la grammaire pour aller dans le secret des langues, et qui, pour pouvoir faire advenir l'homme à une véritable liberté, il faut effectivement à ce moment-là qu'il y ait ce lien de l'intelligence et de l'amour. Peut-être, quand vous avez lu Caritas in Veritate, vous avez remarqué que à nouveau le pape souligne ce lien entre l'intelligence et l'amour. L'amour de l'intelligence et l'intelligence de l'amour. Je ne sais plus si c'est numéro 36 ou 56, mais ce n'est pas grave. Et c'est ce lien qu'il fait est pour lui essentiel. L'intelligence n'est intelligente que si elle aime, et l'amour n'est intelligent que s'il s'allie avec l'intelligence. Mais la justesse du discernement, la justesse du chemin, la justesse finalement du critère de discernement sur nos cultures, c'est bien cet amour de l'intelligence et cette intelligence de l'amour qui va nous le donner. Et voyez que peu à peu, il décrit devant nous des critères de discernement pour les cultures d'aujourd'hui. Le premier critère de discernement pour les cultures d'aujourd'hui, c'est bien la parole de Dieu qui vient entrer en dialogue avec les cultures d'aujourd'hui. Et le deuxième critère de discernement qu'il nous donne, c'est justement ce lien de l'intelligence et de l'amour. Et il nous le donne, ces deux critères, à travers deux tensions qu'il faut réunir, la tension entre le particulier et la communauté, et la tension entre le corps et l'esprit. Cette tension entre le corps et l'esprit, il nous y fait rentrer à travers non plus le ora, mais le ora et labora, c'est-à-dire à travers la question du travail. Et il cite le monde grec, où le travail physique était considéré comme l'œuvre des esclaves, et le sage, l'homme vraiment libre, se consacrait aux choses de l'esprit. Et il souligne évidemment que la tradition juive était très différente. Mais dans le monde grec, il y avait cette dissociation entre le corps et l'esprit, et la liberté se situait dans l'esprit et non pas dans le corps. Vous repérez immédiatement le diptyque sur lequel s'est situé avant le Saint-Père pour montrer que cette unification entre le corps et l'esprit. Nous sommes là devant un des points
particulièrement important du discernement de nos cultures contemporaines, puisque nous sommes devant, dans un monde qui dissocie le corps et l'esprit. Je dirais, nous sommes dans un monde qui idolâtre tellement le corps qu'elle n'aime plus le corps, car l'idolâtrie est finalement un refus. Et donc, en réunissant le corps et l'esprit, voilà que le pape nous rappelle et rappelle aux cultures la dimension fondamentale de l'unité de l'homme, corps, esprit et âme. Et donc rappelle que, comme critère de discernement aussi pour nos cultures, cette dimension d'unification de l'homme, corps, esprit et âme, même si, qu'il me pardonne, il ne parle seulement de corps et esprit, il est sur le diptyque. Cette question-là est quand même une question essentielle, parce que si nous identifions la liberté seulement à l'esprit, comment pouvons-nous dire que nous sommes sauvés avec notre corps ? Si nous croyons à la résurrection de la chair, ce que je crois, comment est-ce que nous pouvons expliquer, vivre aujourd'hui la résurrection de la chair, puisque nous sommes baptisés et que nous sommes ressuscités dans le Christ ? Aujourd'hui, dans notre manière de vivre, dans cette tension dans laquelle nous attendons la plénitude de cette résurrection, la parousie, comment nous pouvons la vivre si nous dissocions en nous le corps et l'esprit, et si seul l'esprit est le lieu de la liberté ? Ce qui engendre évidemment l'autre partie, la suite de son texte, où il nous montre où est justement comment se situe cette question-là, par rapport à la création et par rapport, je dirais en termes modernes, au développement durable. Même si nous savons maintenant que le développement durable, puisqu'il l'a bien expliqué dans Caritas in Veritate, le développement durable n'est pas ce qui dure, mais c'est le développement intégral de l'homme. C'est remettre l'homme au cœur et au centre du développement, comme étant la principale et l'essentielle ressource humaine. Mais il y a là la question entre la création qui serait l'œuvre d'un démiurge et la création qui est l'œuvre de Dieu. Et pour nous, la création est l'œuvre de Dieu et Dieu nous donne d'être co-créateurs avec lui, de continuer avec lui. Il nous donne de participer à cette continuation de la création et de l'œuvre de la création, ce qui nous donne une responsabilité particulière dans l'enfantement laborieux de l'histoire. Mon Père est toujours à l'œuvre, dit le Christ, et moi aussi je suis à l'œuvre. Mais si nous le disions en allemand, mon Père est toujours, arbeite toujours, et moi aussi j'arbeite, si je le dis. Mais simplement je le dis comme cela pour bien montrer que le pape, quand il a écrit le texte, il employait le mot arbeite. Donc il employait le mot travailler. Mon Père travaille et moi aussi je travaille. Et le Père et le Fils nous donnent à nous aussi de travailler. D'où un autre critère de discernement essentiel pour nos cultures. Le travail ou le loisir ? Évidemment, pas forcément le dimanche, mais, mais simplement redonner la valeur au travail comme action de transformation de la création, comme acte de notre dignité et de notre participation à l'œuvre du Père, me semble être quelque chose qui, là encore, donne un critère fondamental et est une réponse très profonde à la question même de notre culture, notre culture française. Et c'est donc, c'est pas pour rien que le Saint-Père, à ce moment-là, fait l'éloge du travail. Le travail des hommes devait apparaître comme une expression particulière de leur ressemblance avec Dieu qui rend l'homme participant à l'œuvre créatrice de Dieu dans le monde. Le travail comme expression particulière de la ressemblance de l'homme avec Dieu. Et il souligne combien dans la vie des moines, cette culture du travail va de pair avec la culture de la parole. Et que, il me semble, cette culture de la parole permet la juste culture du travail. Car c'est bien parce qu'il y a la culture de la parole que le travail peut être compris et vécu à sa juste place
comme participation à l'œuvre de Dieu. Pour terminer, le pape reprend le discours de saint Paul à l'Aréopage en soulignant combien saint Paul annonce finalement un Dieu inconnu et connu. Il annonce celui que les hommes ignorent et pourtant connaissent, l'inconnu connu. Cette phrase-là, elle me semble être une force d'élan missionnaire. D'ailleurs, toute sa fin de son discours est sur la mission. Qu'est-ce que cela signifie ? Cela signifie que l'homme attend que nous lui montrions le visage du Christ, de vie, de pardon, d'amour. Le Christ n'est pas un inconnu pour les foules d'aujourd'hui. Le Christ n'est pas un inconnu dans le cœur et l'attente de l'homme. Le Christ n'est pas un inconnu dans les foules qui errent. Et nous ne pouvons pas entendre, même si c'est un monde, si les médias, c'est la période depuis une semaine où les médias, depuis trois semaines, soulignent avec une force étonnante en France la question du suicide, après les suicides des prisons, les suicides en entreprise, les suicides des personnes âgées, et que peu à peu, c'est une question qui, depuis trois semaines, est une question qui balaye la question de notre société. Le Christ n'est pas un inconnu dans l'attente de l'homme, mais il a besoin d'être révélé et d'être manifesté pour l'homme qui ne le connaît pas, car à la fois il n'est pas un inconnu, car l'homme l'attend, mais il est un inconnu, car l'homme ne le connaît pas et ne sait pas qui est le Christ et que le Christ répond à son attente. C'est ainsi que cette dynamique du discours de saint Paul à l'Aréopage, cette dynamique de l'inconnu connu, vient reprendre la vocation du moine en manifestant que la vocation du moine est une vocation universelle, non pas pour que tout le monde devienne moine, mais une vocation universelle et que la question du moine, en posant la question du moine, finalement, le pape pose bien la question de tout homme dans sa recherche fondamentale de ce qui est essentiel et de ce qui est connu par l'homme comme étant une réalité essentielle, puisque tout homme est image et ressemblance de Dieu et que tout homme est aimé de Dieu et que Dieu, le Christ, a donné sa vie pour sauver tout homme, mais qui cependant lui est inconnu parce que personne ne lui a dit que c'est le Christ et qu'il a besoin alors que les chrétiens, et parmi les chrétiens, les hommes et les femmes consacrés, et parmi eux les moines, puissent, en unifiant dans leur chant et dans leur vie le corps et l'esprit, en chantant la louange que Dieu met sur leurs lèvres, donner à l'homme et à tout homme de pouvoir connaître celui qui pour eux est l'inconnu connu.

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0: Seigneur, j'appelle de tout mon cœur, réponds-moi, je garderai tes commandements. Psaume 118, 145.

On va parler de la famille et de la joie dans la famille, de la joie du ciel. Alors, on ne peut pas parler de la famille sans se tourner vers maman. Je vous salue, Marie, pleine de grâce. Le Seigneur est avec vous. Vous êtes bénie entre toutes. Et Jésus, le fruit de vos entrailles, est béni. Sainte Marie, Mère de Dieu, priez pour nous. Et à l'heure. Notre-Dame de Lourdes, notre maman du ciel. Vous n'avez pas l'air motivé, vous avez plus. Notre-Dame de Lourdes. Ah voilà, ça ressemble à quelque chose. Oui, je reviens de Paris, mais via Marseille en fait, parce que j'habite à la Sainte-Baume, qui est un couvent qui est perché dans une montagne au-dessus de Marseille, où nous gardions un sanctuaire qui est dédié à Sainte Marie-Madeleine. Alors la joie de la conversion, ça, on connaît. On va parler un peu de cette joie dans la famille. Je voulais commencer par vous raconter un petit peu quelque chose, je ne peux pas ne pas vous le raconter ici. Ça se passe le 14 août 91, juste à côté, dans l'ancien bâtiment qui existait, qui était un accueil pour nos frères malades. Il y avait un sous-sol. Et nous étions une quarantaine de jeunes réunis. Ça faisait 4-5 ans que nous venions tous en pèlerinage pour servir les malades. Et nous avions entre 18 et 30 ans. Et on a fait un petit témoignage. Et pendant ce témoignage, on a découvert que parmi nous, il y avait à peu près 7 ou 8 couples qui s'étaient formés. Alors certains étaient juste... ils venaient de se mettre ensemble, comme on dit. D'autres allaient se fiancer, d'autres venaient de se fiancer, d'autres venaient de se marier. Enfin, il y avait un peu de tout comme ça. Et ce soir-là, le Seigneur m'attendait à travers... C'était même pas des témoignages. On disait, comment as-tu passé ce pèlerinage? Et le Seigneur m'attendait à travers le témoignage de ces couples. Ce soir-là, j'ai fait l'expérience, parce que c'était mes amis... de la sainteté, de la présence de l'Esprit Saint, de Dieu, dans l'appel au mariage, à fonder une famille qu'ils avaient reçue. Et ce soir-là, c'était merveilleux. Et je suis parti en courant, je ne sais pas où j'allais. Ne me demandez pas, il y avait la procession, c'est le 14 août au soir. Je suis parti en courant, j'étais ému. Alors je passe le pont, et puis je vais au-dessus de la grotte. J'avais deux amis qui couraient après moi. « Où vas-tu ? Venez, venez, je sais où je vais. » Jusqu'à aujourd'hui, je ne sais pas pourquoi j'allais là. Hein. Et quand je suis arrivé au-dessus de la grotte, à l'entrée des lacets, j'avais fait une expérience intérieure de la présence de Dieu. Et quand j'arrive au-dessus de la grotte, là, je vois arriver un monsieur habillé en blanc, comme ça. Et j'arrive, je lui dis « Vous êtes dominicain ?» Il me dit « Oui, c'est la deuxième fois que je voyais un dominicain. » Et je lui dis « Je veux venir dans votre couvent. » Et 3 jours après, j'étais dans son couvent à Toulouse, et là, le Seigneur m'a parlé très clairement, en 30 secondes. Je suis arrivé dans l'église. Quand je suis rentré dans cette église, je n'avais pas de vocation particulière. J'avais 21 ans. Et le Seigneur m'a dit « C'est ici. » J'ai dit « Ok, d'accord. Si tu as décidé, Seigneur. » Et quand je suis ressorti 5 minutes après de cette église, je savais que j'allais... Enfin, en tout cas, j'étais persuadé, je le suis encore, que le Seigneur m'appelait à devenir religieux, prêtre, dominicain, à quitter la Martinique, à devenir missionnaire chez les sauvages. Bon. Béni soit le Seigneur. Et je vous raconte ça parce que cette expérience justement d'un appel surnaturel, de la présence surnaturelle, cette émotion surnaturelle, ben je l'ai faite à ce moment-là parce que des amis entraient dans ce projet de fonder une famille. Et le thème de la famille et de la joie, c'est pas un thème parmi d'autres. On peut dire la joie surnaturelle et le pique-nique au bord du Gave. Bon, c'est un thème, pourquoi pas. On peut dire la joie surnaturelle et les fraises Tagada. Ça, je vous promets que je peux l'aborder aussi. Bon. Mais quand on parle de la famille et de la joie surnaturelle, on est au cœur même du machin, du truc, quoi. On est dedans. On est au cœur de cible. C'est le lieu même de la joie surnaturelle.
Alors, je vais vous donner une preuve négative. Dernièrement, on va dire dans un autre monde, dans un autre pays, il y a un ministre qui voulait faire campagne contre un parti politique. Et comme les sondages révélaient que ce parti politique allait gagner dans tel coin, dans tel autre, etc., le ministre en question, il est allé faire des meetings dans chaque ville pour lutter contre ce parti politique qui était son ennemi. Eh bien, je crois que l'on peut faire la même chose avec le démon pour voir où sont les lieux où Dieu veut se rendre présent, là où Dieu va gagner, là où Dieu a déjà gagné d'ailleurs, mais enfin, il n'est pas très... Il veut lutter contre Dieu, donc le démon, je vais dire qu'il n'est pas très intelligent, si, il est très intelligent, mais malheureusement, il sait très bien qu'il est perdant, mais il essaie de grappiller quand même. Et où est-ce que le démon attaque le plus fort, le plus violemment, avec le plus de haine? C'est la famille. C'est pour ça que ce n'est pas un thème parmi d'autres, la joie du ciel dans la famille. C'est un thème qui est au cœur même de ce que Dieu veut pour le monde, au cœur même de ce que nous devons vivre, au cœur même de notre chemin de sainteté, de l'expérience, et je dis bien, je choisis mes mots, frères et sœurs, de l'expérience de la joie et de l'expérience de la joie du ciel. Si le démon attaque si fort, avortement, euthanasie, sexualité, etc., au cœur même de la famille, c'est que, précisément, c'est le lieu même où Dieu flamboie, le lieu où Dieu se révèle, le lieu même où Dieu fait faire son expérience, l'expérience de lui-même, de ce qu'il est, de ce qu'il veut pour l'être humain, pour son salut. Car le démon est terriblement jaloux de ce bonheur que nous avons de connaître Dieu, de vivre en Dieu, de ce projet que Dieu a pour nous, de nous passer l'habit de fête, de nous donner un anneau alors que nous étions perdus, que nous étions partis. Le projet de Dieu, hein, de faire tuer pour nous le veau gras. Ça doit être bon, le veau gras, moi. J'ai l'intention de commettre beaucoup de péchés parce qu'on ne m'a jamais offert de veau gras encore à manger. Mais je veux le veau gras pour moi tout seul, hein, je vous préviens tout de suite. Hein. On reviendra tout à l'heure, justement, la jalousie entre frères et sœurs. Bon, alors, la famille, donc c'est ce lieu même que Dieu veut, ou Dieu veut que nous fassions l'expérience de sa présence. Donc, un autre personnage très important pour nous nous a donné ce thème de la famille comme central. Très récemment, il se définissait lui-même comme le pape de la famille, c'est Jean-Paul II. Et je me suis amusé à relire la lettre de Jean-Paul II aux familles, une lettre de 94, et puis un discours qu'il a prononcé à Sainte-Anne-d'Auray, certains d'entre vous y étaient peut-être, pour les familles. Et j'ai eu la surprise, en scrutant ces textes, de voir dans la parole de ce prophète, qui est Jean-Paul II, de voir dans sa parole qu'il assigne à la famille un rôle central que l'on pense être celui des communautés religieuses. Donc, finalement, les prêtres, les religieuses, les religieux sont faits pour manifester dans le monde, et c'est vrai, pour être un signe de la gloire de Dieu, de la présence de Dieu, de l'amour de Dieu. C'est vrai, une sœur en train de chanter, en train de danser. C'est trop beau. C'est vrai. L'accueil et la formation des jeunes, l'accueil des personnes handicapées ou des personnes malades, tout ça, c'est des trucs de bonnes sœurs. Le pardon, c'est des trucs de curé. Et voilà que Jean-Paul II dit, non, c'est d'abord des trucs de famille. D'abord, dans la famille. D'abord le lieu de cette expérience de la famille. Et il va, vous connaissez cette expression qui n'est pas de Jean-Paul II, elle est de Paul VI, mais lui, il a énormément développé, Saint Jean-Paul II, l'expression de la civilisation de l'amour. Et sa définition de la civilisation de l'amour, c'est une civilisation de famille. La civilisation de l'amour, c'est une communion de familles. C'est un ensemble de familles unies. Et c'est dans la famille que naît la civilisation de l'amour. Alors, ce n'est pas un scoop non plus. Dès les origines, Dieu a voulu que la famille soit au centre même du royaume de Dieu, que la famille soit centrale, qu'elle soit le noyau
Hein, l'atome minimal, l'atome, ça veut dire qu'on ne peut pas couper. Donc l'atome, justement la famille, l'unité familiale. Et c'est pour ça que le démon, il veut couper l'atome. Et quand on coupe un atome, ça donne une bombe atomique, c'est ça. Hein. Moi, je ne suis pas un grand scientifique non plus. Hein. Je suis plutôt théologien que scientifique, mais enfin bon. Et donc la famille est au centre de la civilisation de l'amour. Et Jean-Paul II, qui n'a pas eu de famille, ou nous a, comme beaucoup de personnes, malheureusement, nous a énormément insisté sur la famille qui vient répondre finalement à des grands projets sociaux, enfin, on dit maintenant sociétaux, hein, des grands projets. On a l'impression que la société va être changée, vous savez, par des gens qui font des grands projets politiques. Je suis archi partant pour la politique, j'encourage les chrétiens à s'engager en politique. Voilà. Mais pour changer le monde, il faut se méfier plutôt des familles, en particulier des petites grand-mères. Alors ça, c'est les pires. Hein. Ah, moi, si j'étais un ennemi de l'Église, je serais un ennemi des petites grand-mères. Mais la petite grand-mère, qui depuis des années, au lieu de regarder Santa Barbara à la télé, dit son rosaire. Enfin, ça n'existe plus, Santa Barbara, mais amour, gloire et beauté, enfin, j'en sais rien. Et qu'il dit son rosaire. Elle a déjà évangélisé ses enfants. Elle a déjà évangélisé ses petits-enfants. Et là, elle s'attaque déjà à ses arrière-petits-enfants. Eh bien, les petites grand-mères, méfiez-vous. Et la famille, ça commence par là. Et c'est vrai. C'est vrai. Quand aujourd'hui, vous savez, il y a quelques milliers de catéchumènes dans notre pays, des jeunes, et j'ai eu la joie quand j'étais à Bordeaux de préparer à peu près chaque année une dizaine de catéchumènes au baptême, et quasiment tous disaient, ben, je suis là parce que ma grand-mère m'emmenait. Mes parents n'ont pas voulu que je sois baptisé, ils m'ont laissé ceci, ils m'ont fait ça, bon, etc. Bon, bref, on ne juge pas les parents, on ne juge personne d'ailleurs. Mais ma grand-mère m'emmenait de temps en temps allumer une petite bougie. Et alors, maintenant que j'ai grandi, maintenant que je suis adulte, je demande le baptême, je demande la foi, je me rends compte que ce qu'elle me donnait était très fort. Et vous voyez, la famille, ça paraît tout fragile, la petite grand-mère, là, mais ça, c'est beaucoup plus efficace qu'un gros dominicain. Ça, pourquoi vous riez, là? Je le prends très mal. Bon, alors, la joie du ciel, c'est quoi cette joie du ciel? Alors, si je me lance dans cet enseignement sur la joie, on risque de passer tout l'enseignement là-dessus, alors que je veux quand même montrer, essayer de vous partager avec vous comment la famille est le lieu de cette expérience. La joie du ciel, c'est la joie d'avoir tout donné. C'est la joie de tout donner. Hein? J'écoutais l'enseignement hier sur le sourire, parce que grâce à la radio, grâce à Radio Espérance, on peut écouter les enseignements que l'on donne. Ça tombe bien. Enfin, rien ne vaut la présence à la session, hein, c'est sûr. Mais quand on n'y est pas, on essaie de goûter comme on peut. Et Monsieur Lagoutte vous parlait de cette définition de Thérèse, aimer c'est tout donner. Hein. Aimer c'est tout donner. Eh bien, justement, cette joie de tout donner, c'est une joie extrêmement importante. Parce que le monde, lui, définit la joie comme la joie, non pas de tout donner, mais de tout prendre. On avait un vieux père au couvent de Bordeaux qui est décédé cette année, le père Ranquet, qui était un grand spirituel, et disait, il y a deux façons. Il y a d'aimer l'amour qui prend et l'amour qui donne. Et il faisait le geste. Il dit, regardez bien, l'amour qui prend et l'amour qui donne. Et l'amour qui donne, c'est l'amour qui reçoit. Et à partir de ça, on a tout compris. On a tout compris. Parce que l'amour qui prend, hein, c'est le plaisir. Le plaisir, j'ai rien contre. Vous voyez bien que j'ai rien contre les plaisirs, moi. Vraiment. Mais c'est une joie éphémère. C'est une joie éphémère, c'est une joie qui disparaît. Et donc on va définir le bonheur dans ce monde et on va mettre ça dans nos têtes à coup de publicité, à coup d'affaiblissement, justement à coup de destruction de la famille. Et donc une fois que je suis privé de ma famille, j'ai plus autour de moi, la seule source de joie que j'ai, c'est de consommer.
c'est de suivre les publicités, de dire tu seras joyeux si tu achètes la belle voiture.

la famille restera toujours un combat. Comme me disait un de mes pères maîtres, la famille, ça commence avec Caïn et Abel, et ça commence mal, quoi. Donc c'est un combat. Or, précisément, la famille, même imparfaite, parce que la famille parfaite, mais on s'en fiche, je vais rester poli. La famille parfaite, impeccable, machin. Mais bien sûr que c'est beau et c'est réalisable. Je prépare cette joie de préparer quelques dizaines de couples au mariage. C'est un bonheur de leur montrer le chemin de la perfection, mais c'est un bonheur plus grand encore. Et je leur dis pour les familles ici, pour ceux qui ont des familles brisées, pour ceux qui ont des familles qui n'existent plus, dont les membres sont au ciel, pour ceux qui ont des familles qui ont été abîmées par je ne sais quelle drogue, par je ne sais quel problème d'argent, ou de séparation, de division. Je le dis pour des familles religieuses, je le dis pour tous, le chemin de l'imperfection est un chemin qui est plus fort encore aux yeux du Seigneur. Lorsqu'au cœur de l'imperfection, le Seigneur est présent et se révèle quand même. Lorsque le démon a tout fait pour briser une famille, pour briser un couple, pour briser, et que malgré les imperfections et les divisions, on reste sur le chemin de l'amour et du don de soi. Ça, c'est encore plus fort de la part de Dieu. Oui, c'est encore plus fort. Parce que c'est une grâce immense. Et donc la famille, même abîmée, reste le lieu de la révélation de la joie de Dieu, de l'expérience de la joie qui vient de Dieu. Et donc je vous disais, il y a deux joies. Hein. Il y a cette joie de prendre, qui est la jouissance. Elle n'est pas mauvaise, encore une fois, mais quand elle devient le centre, le tout, l'alpha et l'oméga de nos vies, ben, cette joie-là, elle est destructrice. Et puis, il y a la joie de donner. La joie de se donner. Et même, on va franchir un pas de plus, parce que c'est la joie que nous aurons dans le ciel, ça s'appelle la béatitude. C'est la joie de ne plus rien avoir. Ça, c'est une joie. Je n'ai plus rien. J'ai tout donné. J'ai découvert ça un jour, j'étais très fatigué, parce que j'ai une vie très calme, les doigts de pied en éventail, au bord d'un fleuve. Un jour, j'ai épuisé, et je monte, j'avais pas pu célébrer la messe avec mes frères, donc j'avais un garçon qui m'attendait, j'allais célébrer la messe dans un petit oratoire, et je monte l'escalier, je me dis là, je célèbre la messe, et après je ferme, je vais dans ma cellule, je ferme la porte à clé, je mets « Do not disturb », ne me dérangez pas, en créole c'est « pas déranger moins », et ensuite je me couche, et je dors pendant 10 jours, je ne veux voir personne. Alors je monte, tac, tac, tac, je mets mon homme, je commence à célébrer la messe, et la première lecture était la veuve de Sarepta. Et là, vous savez, la farine qui ne s'épuise jamais, la jarre d'huile qui ne s'épuise jamais. Et j'ai découvert ce jour-là que le Seigneur ne donnait pas à cette veuve une jarre remplie de farine et une cruche remplie d'huile, en lui disant, maintenant tu fais des économies, tu gères jusqu'à la fin de la famine. Hein. Allez. Donc, avec parcimonie, elle serait allée chaque jour dire, allez, un petit peu de farine, comme ça on va gérer jusqu'à la fin. Non, pas du tout. Le Seigneur lui a donné chaque jour exactement ce qu'il faut pour vivre, pour donner à manger au prophète, à son fils et à elle. Et donc, chaque jour, elle arrive et la farine est épuisée, l'huile est épuisée. Et donc, chaque jour, elle doit refaire un acte de confiance et se donner à Dieu. Et chaque jour, elle arrive le matin et... Ah, youpi, il y a de la farine et de l'huile. Donc, la joie est une joie de chaque jour. Pas la joie d'un coup en disant, ah, j'ai un gros tas à gérer, j'ai un capital, j'ai des économies. Maintenant que j'ai mes économies, je suis comme l'oncle Picsou, pour ceux qui regardent des bandes dessinées. Et je suis devant avec mon capital et ma joie, c'est mon trésor. Non, c'est pas ça. D'où la pauvreté et même les blessures de nos familles qui sont encore plus fortes finalement que la plénitude. C'est la joie d'être chaque jour nourri d'amour par le Seigneur. La joie de dire chaque jour, ben, on y est arrivé. Je suis arrivé à ne plus rien avoir, je suis père de famille, mère de famille, j'étais au bout de mes limites, j'ai dû pardonner à mon mari qui est insupportable, il regarde ses matchs.

0: à la télé, ok, plein de choses à faire. Pardonner à ma femme qui parle dans ma tête pendant que je regarde mon match. Non, mais des trucs importants quand même. Hein. Ah non, mais c'est du lourd. Ah ouais. Et on se couche en se disant, bon, malgré ça, je l'aime quand même. Ma jarre de farine est épuisée. Je suis fatigué, j'ai l'impression d'être à bout. Et tout le jeu du démon sera de dire, mais non, mais tu sais, ailleurs, tu pourras avoir une cruche remplie. D'ailleurs, si tu es tout seul, si tu es sans famille, si tu laisses ça tomber, si tu n'as pas d'enfant, si tu n'as pas de mari, pas de femme, pas de parents, tu seras tellement plus heureux parce que ce que tu as, ce sera pour toi. T-O-U-A. Je ne sais pas si c'est traductible en... pour toi. Voilà. Et alors, vous voyez, le mensonge, hein, le mensonge, c'est terrible, cette expérience menteuse de l'ennemi. Et encore une fois, c'est une révélation profonde du projet que Dieu a sur la famille. Le projet pour la famille, qu'elle soit le lieu même de l'expérience, hein, l'expérience de la joie du ciel. Cette joie de tout donner, hein, et qui est très profonde parce qu'elle s'inscrit dans des choses très naturel précisément. Et c'est là qu'on se dit, mais si c'est si naturel, c'est qu'il n'y a pas de surnaturel. Alors il n'y a rien de moins catholique que la phrase que je viens de prononcer. On se dit, si c'est naturel la famille, par exemple, les relations sexuelles, il n'y a rien de plus naturel. Alors on nous dit, mais non, vous êtes des animaux. Si vous avez des relations sexuelles, c'est que vous êtes des, comme les animaux, comme les bonobos. Vous connaissez les bonobos? Ce sont des grands singes. Ça, c'est plus facile à traduire quand même. Hein? Les grands singes. Alors, les bonobos, c'est extraordinaire parce que le bonobo est capable d'avoir plusieurs centaines de relations sexuelles au cours de la journée. Ah ben, c'est un modèle. Pour l'homme moderne, c'est pas la joie, c'est le pied. Enfin, c'est vraiment extraordinaire. C'est ce que je veux. Hein? Le problème, c'est que le bonobo, quand il a une relation, d'ailleurs, c'est pas une relation sexuelle du tout, il utilise ses organes génitaux pour dominer un autre individu de son espèce. Vous voyez comment le vice s'introduit, parce qu'on parle de sexe, mais sûrement le mensonge du démon nous dit votre modèle dans les relations sexuelles, il n'y a rien de plus naturel, etc. C'est pas du tout comme la prière qui est très surnaturelle. La relation sexuelle, au contraire, c'est vraiment, parce que c'est à la racine de la famille, la relation sexuelle. C'est le lieu, là encore, c'est le foyer, c'est le feu dans lequel nous naissons. Vous voyez que vous pensez que Dieu est absent de ce feu? Mais au contraire, il ne peut qu'être présent dans le feu de la relation sexuelle. Et le démon, lui, son but, c'est de chasser Dieu, d'où le bonobo. Et donc le bonobo va introduire une dimension de la sexualité extrêmement égoïste, de domination, et que l'on retrouve à la Genèse. Ton époux dominera sur toi, c'est le fruit du péché, c'est le fruit du mal, si vous préférez. C'est quelque chose qui est une perversion, un détournement de la vérité. Et moi, j'appelle pas ça des relations sexuelles, d'ailleurs. Les relations sexuelles, c'est la capacité d'un homme et d'une femme à s'aimer sexuellement, c'est-à-dire dans la totalité de leur être, corps, âme et esprit. S'il vous plaît, si c'est pas une expérience de Dieu, que Dieu a voulu pour l'homme et la femme, et qui est au cœur même de la famille, de la complémentarité homme-femme. Donc, l'ennemi, hein, a voulu dire, mais non, a détourné notre regard sur la sexualité. Détourner notre regard. Et donc la relation sexuelle, c'est la recherche, encore une fois, du plaisir. Pour moi. M-O-U-A. Alors que Dieu nous donne au contraire une toute autre direction, car le modèle pour nous de la sexualité, c'est la Sainte Trinité. S'il vous plaît, les deux ne feront qu'une seule chair, dit l'Écriture, parce que les trois ne font qu'un dans la Sainte Trinité. Et ce n'est pas simplement une sublimation, parce que ce dimanche matin, on est dimanche, il fait beau et qu'on est à Lourdes et que j'ai des envolées lyriques. C'est une expérience, et quand je l'enseigne, j'ai la joie de l'enseigner à des couples chrétiens et que je vois que ces couples témoignent, et je ne suis pas le seul à enseigner, c'est l'Église qui l'enseigne. Enfin, mon expérience est la suivante, et qui me disent, mais David, c'était donc ça. Je me rappelle cette jeune fille, cette jeune femme, qui avait vécu loin de Dieu une relation avec un homme extrêmement désastreuse pendant 7 ans, qui l'avait abîmé intérieurement et ne croyait plus en l'homme, la sexualité, n'en parlons pas. Pour elle, c'était quelque chose d'horrible, des souvenirs, mais odieux. Et je la vois encore convertie avec son fiancé. On en parle et elle n'arrivait pas à se marier, elle n'arrivait pas à accepter d'entrer dans le mariage parce qu'elle avait des souvenirs de sexualité où les gens, ils ont tout fait. Enfin, ils ont fait n'importe quoi surtout. Et donc, puis c'était tout sauf le lieu où elle se sentait aimée, désirée. C'était tout sauf ça. Et pourtant, la sexualité de ce monde, c'était « je te prends ». Tu me prends par la barbichette. Enfin, la barbichette, vous voyez, dessus, voilà. Hein. Donc c'était censé être plutôt fun. On essaie ça, on essaie ci, machin, etc. Enfin, tout est permis, tout est possible, dès que, etc. Mais cette fille, en réalité, elle avait vécu, et comme beaucoup, beaucoup, beaucoup d'autres, je donne un exemple, mais c'est tellement général, l'expérience d'une sexualité où elle était dominée. Ou dominer, je te domine, tu me domines, par la barbichette aussi, où on est complice ensemble de mal, mais où on ne se donne pas, on est là pour prendre. Et donc pas de joie, beaucoup de plaisir, et encore de moins en moins de plaisir, surtout du côté féminin, où le plaisir féminin est à 95% spirituel, ce qui fait rentrer une femme dans la courbe de plaisir. C'est bien une réalité spirituelle, c'est-à-dire c'est la capacité de faire confiance à son époux, à celui qui est capable de monter sur la croix pour elle, c'est ça qui fait rentrer une femme dans le plaisir. Donc de moins en moins de plaisir pour l'homme aussi, de plus en plus d'insatisfaction finalement, voilà le signe. Alors cette fille ne voulait pas, on en a parlé des heures, je la vois encore pleurer, en imaginant simplement avoir des relations sexuelles avec le garçon qu'elle aimait, parce que c'était l'horreur. Il fallait passer par là. Puis on a travaillé, on a parlé, etc. Et après le mariage, je vois arriver une jeune femme. On aurait dit une sœur des béatitudes qui venait de louer Dieu pendant 2 heures. Et elle me dit, mais c'était donc ça. C'était donc ça, faire l'amour. C'était donc se sentir aimé entièrement par l'homme que j'aime et me donner entièrement à lui dans la confiance. C'était ça alors, mais je ne savais pas. J'ai rien vécu. Alors ça, pour avoir des relations, elle en avait eu, mais pas vivre l'amour. Et donc au cœur de cette relation sexuelle, il y a précisément le modèle de la Trinité. J'ai envie de dire l'icône, une icône de la Trinité. La famille est une icône de la Trinité, puisque justement l'union d'un homme et d'une femme, ouverte à la vie, va donner un fruit, et le schéma qu'on pourrait faire en parlant de la Trinité, schéma limité, eh bien ce schéma s'applique aussi à la famille. C'est le même schéma. Sur terre, la famille est, en étant ce qu'elle est. Et même la famille au sens naturel du terme, je ne parle pas encore de la famille chrétienne, qui célèbre, qui célèbre son Dieu, qui se tourne vers Dieu. Mais déjà, en étant... Et c'est ça toute la force, la puissance du Seigneur dans sa création. En créant la famille, en créant l'homme et la femme, il les créa à son image et à sa ressemblance. Il nous donne, en étant homme et en étant femme, de faire déjà une expérience au sein de la famille, au sein de l'union, une expérience de sa joie de donner, sa joie de tout donner, sa joie de ne plus rien avoir. Évidemment, il y a ce chemin qui bien est parfait pour nous par rapport à la Trinité, parce qu'il y a le péché, le péché originel en nous, il y a les égoïsmes. Et donc on n'y arrive pas toujours, mais la joie que Dieu nous donne reste là malgré le péché, si on sait la découvrir, si on sait la rechercher, voyez. Si on sait la rechercher, si on sait toujours la contempler, et c'est là que nous avons besoin effectivement de l'expérience de la vie théologale, de la vie dans la foi, parce que malheureusement beaucoup n'en font pas l'expérience, parce qu'ils ne le savent pas. Ça me touche beaucoup. Les couples chrétiens ne sont pas pires. Les familles chrétiennes ne sont pas pires ou meilleures que les autres. Je veux dire, bien si on était le club d'élite, les meilleurs, on ne serait pas nombreux, mais enfin bon. Mais le Seigneur a voulu l'inverse de tout temps. Il a voulu parfois qu'on n'ait pas forcément les gens les mieux éduqués, les plus riches, les plus regardés parmi vous, dit saint Paul. Il n'y a pas des gens bien nés, etc. Et souvent, il y a en nous des blessures guéries, certes, par la grâce, mais qui laissent des traces dans nos vies. Et nous entrons dans nos familles, nous sommes dans nos familles, comme ça, quoi, avec ces blessures. Alors, quand on regarde les statistiques, on dit qu'il y a un mariage sur trois qui se termine par un divorce en France, et un mariage sur deux. Alors, quand je prépare des couples au mariage, je dis, bon alors, un mariage sur deux, alors, un, deux... Enfin, là, sur trois. Un, deux, trois. Ah, raté. Bye bye. Un, deux, trois. Allez, hop. Oups. Je dis, mais c'est pas vrai. C'est pas automatique. C'est comme les antibiotiques. C'est pas automatique. Un couple qui va à la messe le dimanche, c'est pas un couple sur trois. C'est peut-être un couple sur 20, sur 30. Je dis pas qu'on n'a pas de blessure aussi, qu'il n'y a pas d'imperfection. D'ailleurs, nous savons. Nous allons vers Dieu personnellement, mais aussi en famille, en boitant avec nos imperfections. Et un couple qui prie, il y a aussi des couples qui prient, qui se séparent. Mais c'est 1 sur 50, 1 sur 100 peut-être. C'est pas 1 sur 2 ou 3. Pourquoi ? Parce qu'aujourd'hui, justement, raison de plus, à cause du péché, la famille a absolument besoin que Dieu la tienne. De faire l'expérience surnaturelle de Dieu pour être elle-même ce qu'elle est. Elle en a besoin. J'aurais aimé pouvoir dire à toutes les familles de la terre, mais allez-y, faites comme vous voulez, comme vous pouvez, etc. C'est même pas la peine d'avoir Dieu dans votre vie. Votre nature suffit. Elle aurait suffi s'il n'y avait pas le péché, s'il n'y avait pas le mal, s'il n'y avait pas la culture de mort. Notre nature est faite pour le bonheur, elle est faite pour imiter Dieu. J'en ai parlé à l'instant dans la sexualité, donc il n'y aurait pas eu de problème. Le problème, c'est qu'il y a le péché, il y a le mal, il y a le vieillissement. Il y a un truc que je ne comprends pas. Je me brosse les dents le dimanche, et le vendredi suivant, quand je dis bonjour à quelqu'un, la personne tombe dans les pommes. Ça devrait suffire. Je me suis brossé les dents, je n'ai pas mangé quelque chose qui sent mauvais, j'ai mangé que des choses bonnes, vous voyez. Si on ne renouvelle pas le pardon régulièrement, ça finit par s'empoussiérer, par sentir mauvais. Et pour pardonner, hein, c'est les fameuses trois bûches qu'il faut mettre dans notre foyer. La première bûche, c'est le don. Et la famille est le lieu du don, d'abord de l'époux à l'épouse, puis l'enfant qui arrive comme un don de Dieu, et qui apprend à être un don lui-même, se définir soi-même. Et Jean-Paul II insiste là-dessus, j'ai pris une citation de Jean-Paul II que je voudrais vous citer. Ça, c'est le bruit de la recherche de la citation. Plus que toute autre réalité humaine, la famille est le milieu dans lequel l'homme peut exister pour lui-même par le don désintéressé de soi. L'enfant fait don de lui-même à ses frères, à ses sœurs, à ses parents et à toute sa famille. Vous imaginez l'expérience que l'on fait dans la famille. L'enfant se définit comme un cadeau. Voilà le projet de Dieu, mes amis. L'enfant se définit comme un cadeau. J'arrive et je me dis, mais je suis un cadeau. Je suis un cadeau pour mes parents. Je suis un cadeau pour mes frères et sœurs. Je suis un cadeau, un don que Dieu fait. Et non seulement je m'offre, mais j'apprends à recevoir l'autre comme un cadeau. Alors ça, l'ennemi, il n'est pas d'accord du tout. Aujourd'hui, l'enfant, c'est une catastrophe, un accident, un embêtement. J'ai respondu, on est dans une église, il y a des sœurs, elles peuvent tomber dans les pommes. Oui, comment notre mentalité au fur et à mesure, la haine pour l'enfant. Il y a un député de la majorité actuelle en France qui qui a dit qu'au bout de 3 enfants, on devrait supprimer, il l'a dit, c'est écrit, il devrait supprimer les allocations familiales. Parce que avoir 3 enfants, plus de 3 enfants aujourd'hui, mais c'est vraiment une honte. Ça détruit la planète. Ça détruit la planète. C'est une catastrophe. Alexandre et Anne, vous avez combien d'enfants, vous? 4? Oh là là là là, mais c'est une honte, là. Arrêtez! Vous allez casser vous allez détruire la planète, là. Et puis ça va vous coûter trop cher. Gardez votre argent pour faire autre chose. Vous irez en boîte de nuit, tout seul devant un miroir avec des lumières. La boîte de nuit, hein. Ça dit tout le programme, d'ailleurs. Là aussi, c'est comme j'ai besoin de personne en Harley Davidson. Une boîte de nuit. C'est-à-dire, tu es enfermé dans une boîte de nuit. Le démon, il ment presque pas parfois. Il nous dit la vérité, mais c'est nous qui ne la voyons pas. C'est là. Alors que cette expérience de la béatitude, de la joie du ciel, et vous voyez, Dieu a inscrit ça dans la nature même. Et c'est ça qui est beau. La famille devient un sacrement de la Trinité, une icône de la Trinité. Le mot sacrement est un peu fort, mais comme le mariage est le sacrement de l'union du Christ et de son Église, de Dieu et de l'humanité, j'étends un peu le mot. Vous ne direz pas ça à des théologiens, hein. Une icône, en tout cas. La famille est une icône de la Trinité, de l'union qui existe en Dieu. Alors, le problème, c'est que pour nous, à cause de ce chemin de l'imperfection dont je parlais, eh bien, la famille doit faire l'expérience de la... doit construire cette unité. Elle le reçoit par sa nature, mais il faut qu'elle devienne ce qu'elle est, d'une certaine façon. Parce que le péché l'a détournée. Il faut devenir cette unité que nous sommes par nature, mais désormais, on a besoin de la présence de Dieu, encore une fois, pour nous tirer vers le haut, j'en étais là. Alors comment on fait? Mais par des choses très naturelles. Par exemple, la table, le repas. Ah, c'est mon passage préféré dans l'Écriture. Pourquoi vous riez? Je crois, il faudrait vérifier, c'est premier livre des rois, chapitre 19, verset 7, je crois, ou c'est deuxième livre, chapitre 7, verset 19. Enfin, c'est quelque chose comme ça. À un moment donné, il y a Élie qui est complètement découragé. Il est tout seul dans le désert parce que la reine Jézabel veut l'assassiner. La veille encore, Élie, il a détruit 450 prophètes de Baal. Il les a passés par le feu, il a remporté une immense victoire, il a fait descendre le feu du ciel, etc. Mais le lendemain, c'est la déprime totale. Et il arrive dans le désert, il voit un genêt. Alors un genêt, c'est un arbuste. On imagine le désert total et puis un genêt. Tout seul, et comme il a besoin d'amour, eh bien, il va vers le genêt parce qu'il n'a que ça. Hein, bon. Et il se couche au pied du genêt où il y a un petit peu d'ombre, et il s'endort et il veut mourir. Il veut mourir. Il dit, Et là, l'ange arrive, et c'est mon passage préféré de l'Écriture auquel je pense chaque matin, et l'ange lui dit, lève-toi et mange. C'est pas beau, ça. Ça, c'est des coups. C'est des coups à devenir croyant. Hein, c'est des coups à devenir chrétien. Lève-toi et mange. Seigneur, tu penses à moi, vraiment. Tu me connais. Dès le sein maternel, je t'ai formé. Oui, Seigneur. Mais la table, vous voyez, c'est un objet simple. Comme me faisait remarquer un philosophe dernièrement, la table, c'est un objet beaucoup plus simple qu'une tablette électronique là, ou un smartphone. Et pourtant, lorsque le Seigneur nous réunit, lorsqu'il réunit ses enfants, ce n'est pas autour d'une sainte tablette électronique, ni d'un sacré smartphone, mais il nous réunit autour d'une sainte table. Et il y a des... Vous voyez, c'est très naturel, hein. On est dans le fondement même de l'expérience de Dieu dans ce monde. On est dans la source même. La table... Le repas, la tradition familiale, le nom de famille, les petits noms que l'on se donne dans la famille. Moi, j'étais en train de réfléchir l'autre jour, je me suis rendu compte que je ne connaissais quasiment pas les prénoms de mes tantes parce qu'elles avaient toutes des surnoms. Il y a Tati Kikine, Tati Lila, Tati Pompon, Tatane. Mais je ne connaissais même pas les prénoms parce que dans la famille, on donne des petits noms, on crée cette unité, elle doit se, elle doit se créer humainement, par des petites choses, hein, par cette finesse des parents en particulier, hein, de trouver les moments sacrés, les moments sacrés de la famille. Il y a dans la famille des moments sacrés. Les époux, les parents, c'est deux fonctions différentes, être époux et parent. Mais en fait, dans ce rôle qu'ils reçoivent le jour de leur mariage, reçoivent le ministère de trouver ces moments sacrés, ces lieux sacrés où la famille se retrouve. Et ces moments sacrés sont sacrés. Sacré, ça veut dire qu'on ne touche pas. On ne touche pas à un moment sacré. L'anniversaire de maman d'aîné, c'était ma grand-mère. Bon, je connaissais quand même son prénom, je crois que c'était René, mais enfin bon. Mais c'est sacré. C'est noté dans l'agenda et on n'y touche pas. On ne fait pas autre chose ce jour-là. Comment la famille va créer ce moment sacré? Puis au cours de ce moment sacré, bien finalement, il faut toujours qu'il y ait un bon repas. Hein. Ça, c'est la petite recette du père Macaire. Il faut toujours qu'il y ait un bon repas. Enfin, le meilleur possible, si on n'a que des nouilles et des nouilles, ben on fait des nouilles et des nouilles. Mais un petit côté, surtout les femmes, vous avez ce don-là, je ne sais pas comment vous faites, pour trouver un moyen de rendre joyeux le petit moment qui pourrait être banal, qui pourrait être purement efficace. On va bouffer. Vous vous rappelez, on nous promettait qu'en l'an 2000, on n'aurait plus besoin de manger, hein, on aurait des pilules nutritives. On se lèverait le matin, on aurait 3 pilules, hop, on a l'aliment pour la journée, c'est bon, tout ira bien. Bon, Dieu merci, ça ne s'est pas passé. Et va toujours demeurer, justement, l'invention du moment sacré qu'il faut créer, qu'il faut trouver le moment joyeux. Et au sommet de ce moment sacré, c'est le dimanche. J'ai souvenir, en étant un sabbat avec la communauté des Béatitudes, que c'est la mère de famille ou une sœur qui allume les bougies comme dans le sabbat juif. Je ne me trompe pas. Hein? C'est la femme, et là c'est le rôle des femmes maintenant. J'ai parlé de la sexualité, j'ai parlé du petit moment, mais le rôle des femmes hein, pour créer ce sacré dans une famille, pour qu'on n'ait pas cette réduction à l'efficace, cette vision masculine avec des guillemets si vous préférez, mais qui l'efficacité, la vision efficace du monde masculine, la femme va au-delà de l'efficacité, elle a une vision non pas de l'efficacité mais de la fécondité. Ça tombe bien, l'Esprit Saint est de ce côté-là aussi. L'Esprit Saint, lui, il est beaucoup plus fécond qu'efficace, mais la fécondité est beaucoup plus efficace. Oui. C'est la différence entre fabriquer une fleur en plastique et faire pousser une fleur dans son jardin. La fleur en plastique, je l'ai fabriquée, elle est là, elle va tenir à tout jamais. Mais la fleur du jardin, je l'ai laissé pousser, j'ai attendu, mais elle est beaucoup plus belle quand même. Vous êtes d'accord avec moi? Eh bien, c'est ça. Ces moments sacrés qui vont pousser dans la famille. Une famille, c'est comme un enfant, c'est comme toute réalité vivante. On ne tire pas dessus une plante pour la faire pousser. Et ce moment sacré, après moment sacré, qu'il faut choisir, qu'il faut connaître, qu'il faut repérer dans sa famille, c'est tel repas, telle date, tel lieu, telle coutume, telle joie. Moi, c'était le moment sacré, c'était la prière du soir avec maman. Papa n'était pas là, mais il y avait maman. Et maman était infirmière, donc on avait la prière des malades. Alors, Seigneur Jésus, merci pour cette journée bien passée. Fais que nous passions une bonne nuit, sans danger, ni accident, ni mort subite. Et alors, à mort subite, parce que ma mère avait été infirmière, donc elle était infirmière avec des religieuses, et donc on priait pour les malades pour qu'il n'y ait pas de mort subite pendant la nuit. Alors, à mort subite, c'était la tradition, c'était un moment sacré, mon frère et moi, on éclatait de rire pendant la prière, voilà. Sans danger, ni accident, ni mort subite. Regardez, mon frère, là on éclatait de rire, c'était le code. Bon, c'était pas très pieux, mais quand même, c'était un moment sacré. Moment sacré avec papa, j'oublierai jamais, papa, lui, il me lisait la Bible le soir pour m'endormir. Il prenait une parole de la Bible et puis il me la lisait. Parce qu'il avait lu quelque part où son aumônier lui avait dit que les petits juifs apprenaient à lire dans l'Écriture. Et il avait trouvé ça merveilleux. Apprendre à lire dans la parole de Dieu. Les premiers mots que je lis sont la parole de Dieu. Et donc du coup, lui, le soir, quand je m'endormais, il venait me lire la parole de Dieu. Et je rends grâce à Dieu pour mes parents, qui n'étaient pas parfaits, mais enfin, bon, comme ce sont mes parents, ils devaient être un petit peu parfaits quand même. Autre expérience, donc je dis ces moments sacrés que l'on crée pour ressembler ressembler à la Sainte Trinité. Voilà ce que dit Jean-Paul II. Le nous divin constitue le modèle du nous humain. Le nous de Dieu, quand il parle dans l'Écriture, qui dit nous. Cela correspond à le modèle du nous humain de la famille. Formé de l'homme, de la femme, créé à l'image de Dieu et à sa ressemblance. Et donc, encore une fois, il y a des choses qui font cette unité. Ces choses-là sont sacrées. Je disais la table, les traditions, l'humour. Chaque famille a son humour. Ah bien, il faut le cultiver, il faut savoir le faire. Les souvenirs, les photos de famille, c'est très à la mode. Mais c'est très important quand même. Il y a quelque chose qui crée l'unité parce que cette unité, elle est attaquée. Le diable, c'est bien le diviseur, celui qui veut diviser. Et je crois qu'il a pas perdu totalement son temps en attaquant la famille. C'est un bon tacticien, le diable. Et encore une fois, en attaquant la famille, il a réussi un grand coup. Il l'a attaqué de tout temps. La première chose qu'il a attaqué, c'est l'union, effectivement, du couple. Adam et Ève qui se séparent à cause de la convoitise. Puis Caïn et Abel. Puis la famille humaine à Babel. Alors, deux autres expériences, s'il me reste un peu de temps, c'est bon. Deux autres expériences surnaturelle et de la joie surnaturelle dans la famille, l'expérience de la procréation. Bon, on en a déjà un petit peu parlé, mais le mot dit tout ce qu'il dit. L'homme et la femme procréent, Dieu est créateur. L'homme et la femme participent à la création de Dieu. Et là aussi, vous voyez, la différence entre l'efficacité par laquelle on construit aujourd'hui, on va vouloir absolument rentrer dans une efficacité. D'un côté, et je n'ai pas besoin de vous le dire, vous le savez mieux que moi, on va supprimer des petits êtres qui ne sont pas nés, et de l'autre côté, on va tout faire pour fabriquer des enfants, pour les fabriquer. Donc on va passer, encore une fois, on va rejeter la fécondité, parce que la fécondité, c'est un acte d'humilité profonde. Je tends les mains vers toi, Seigneur, je reçois de toi cette fleur pour la faire pousser, il a fallu de l'humilité. J'ai découvert ça en allant camper une fois avec mes guides dans une famille d'agriculteurs. Il pleut, on répare les tracteurs, il pleut pas, on va moissonner. On est humble, c'est-à-dire qu'on attend aussi, évidemment on met des produits pour que ça pousse mieux, on travaille, on bosse, ça c'est sûr. Mais quand on est devant cette nature, devant la vie, on est obligé de laisser Dieu pour faire pousser les choses. Inversement, en ville, c'est la naissance d'un certain athéisme. Après tout, quand je regarde ici, s'il n'y avait pas la nature, je pourrais croire que tout ce qui est ici est fait par la main de l'homme. Heureusement, je cache les fleurs. Tout ce qui est ici, c'est l'homme qui l'a fait. Donc du coup, je n'ai pas besoin de Dieu pour construire Sainte Bernadette si je n'ai pas la foi. Ce n'est pas vrai. Fondamentalement, si Dieu n'avait pas créé tous ces matériaux, je ne l'aurais pas fait. Mais vous voyez, ce projet inhumain, athée, de tout construire par ses mains et de ne pas laisser les choses pousser. Je sens que j'ai de la concurrence. Viens prêcher avec moi. La fécondité, c'est ça. Et la procréation, les parents, justement, doivent accepter cette humilité de laisser venir la vie. Une jeune femme que j'accompagne au mariage, qui a été très loin de Dieu, elle reste encore marquée par cet éloignement de Dieu, physiquement, dans sa façon, pas de s'habiller, mais de se maquiller avec des trucs très noirs. Elle a été dans des choses très sombres. Elle est allée très loin, elle a fait des expériences de stupéfiants, des expériences sexuelles, enfin, etc. Très éloignée, évidemment, de Dieu, mais de débauche très complète. Et voilà qu'un jour, elle est tombée enceinte. Et malheureusement, il faut le dire les choses comme ça aujourd'hui, elle a gardé l'enfant. Enfin, je suis très heureux qu'elle ait gardé l'enfant. Mais ce qui me désole, c'est qu'on puisse simplement déjà se poser la question, tu vas le garder ou pas? Déjà ça vient de l'ennemi. Comment On peut ne pas garder la vie qui vient, plus la vie humaine. Bon. Et elle, cette expérience, elle me l'a dit, c'était cette semaine. C'est tout frais comme témoignage. Elle me dit, j'ai rencontré Dieu dans cette expérience, de donner la vie. Qu'est-ce qu'elle a rencontré en fait? Eh bien l'humilité. L'humilité d'offrir son corps, d'offrir toute sa vie. La joie dont je vous parlais là, la joie de tout donner. La joie de ne plus regarder son nombril, pour certains c'est plus difficile que d'autres. Enfin bon, d'être tout le temps centré sur soi. Quel mensonge! Et voilà encore une autre expérience, d'être procréateur, de dire « Seigneur, tu m'as choisi, moi, pour donner la vie. Tu m'as choisi, moi, pour transmettre la vie. » Alors, rassurez-vous, c'est une expérience que nous qui sommes consacrés à Dieu, nous faisons aussi. « Seigneur, tu m'as choisi, moi. » Je vois ces prêtres là en train de confesser. « Tu m'as choisi, moi, Seigneur, pour donner ton pardon, pour engendrer à la vie tes enfants. » Je me rappelle ma première confession, ma première messe, j'ai attendu pendant des années. À chaque fois que je voyais un prêtre tenir l'hostie comme ça, je dis oh, « moi, M-O-U-A. » Enfin, toi, Seigneur, T-O-U-A. Bon. Mais je ne m'attendais pas à ma première confession. Et là, c'est quelque chose que vous ne savez pas. Si vous n'êtes pas prêtre, mais sachez le bonheur du prêtre de confesser. Quand je vais pas bien, je vais confesser. Non pas pour me réjouir des péchés des autres, mais c'est extraordinaire de voir le pardon quand il y a des gros poissons. Vous savez, des gens qui arrivent avec des gros péchés qui sentent mauvais là, des gros péchés qui puent. Et vous voyez tout ça se transformer en sacrifice de bonne odeur pour le Seigneur. Mais vous faites une expérience du regard de Dieu lui-même. Le prêtre, c'est d'abord un confesseur. Et un chrétien, c'est d'abord un confessé. C'est vraiment une expérience extraordinaire. Quel malheur le jour où nos prêtres ont arrêté de confesser parce qu'ils n'avaient pas le temps, ils font des réunions à la place. Ça ne nourrit pas son homme. De moins en moins, Dieu merci. Ça ne nourrit pas spirituellement son homme. Et donc nous participons... 20 minutes, c'est bon. Alors... Ça ne participe pas, si vous voulez, on n'a pas cette joie de progrès, parce que le prêtre, hein, qui est le père, qu'on appelle les pères, hein, le père qui donne la vie. Et donc, le prêtre n'a pas d'enfant, mais il transmet la vie. Alors, je ne suis pas religieuse, mais j'aurais bien aimé être religieuse pour voir comment ces religieuses m'ont transmis la vie à moi. Moi, j'ai été éduquée par des sœurs. Il y en a encore une qui vit avec moi à la Sainte-Baume, c'est une dominicaine. Elle a 74 ans. Hier, on était avec un groupe de jeunes à minuit en train de danser. Elle donne la vie, cette femme, depuis 40 ans. Je la connais depuis... J'ai 45 ans. Et je la connais depuis 42 ans, quand même. Hein. Et bien, elle n'a pas changé. Elle donne la vie. Elle donne l'amour. Elle transmet la vie de Dieu. Donc, cette expérience de procréation, nous la faisons de façon surnaturelle, les consacrés. Mais dans la famille... On fait cette expérience, justement, de participer par notre corps. Mais voyez comment Dieu est puissant, mes enfants. Amen. On participe par notre corps à la création de Dieu. Bien sûr, par notre intelligence, par notre travail, par les actes que nous posons. C'est la fonction royale, la prophétie, par nos paroles, la fonction... prêtre, prophète et roi, prêtre, nous offrons à Dieu le monde, ça ce sont des fonctions, mais en étant un homme et une femme dans l'acte même de donner la vie, par notre corps, Dieu passe par là pour nous faire faire l'expérience de sa joie, qu'il soit béni le Tout-Puissant, amen. Dernière expérience, celle qui pour moi est la plus importante aujourd'hui, compte tenu du monde dans lequel nous vivons, c'est l'expérience que j'appellerais celle de la bénédiction. Parce qu'aujourd'hui, ce dont le monde souffre, c'est la malédiction. Et je l'ai découvert ici même, lors du voyage du pape Benoît XVI. Monseigneur Perrier, l'ancien évêque de Lourdes, a accueilli le pape Benoît en lui disant « Très saint père, je suis très content que vous vous appeliez Benoît. » Parce que Benoît, ça veut dire béni. Et il a dit « Ce monde se croit maudit. » Et c'est le mal du siècle, les enfants. C'est le mal de ce monde, un démon que les anciens avaient appelé la sédie. J'ai pas le temps d'en parler, mais c'est le mal de la tristesse, de la malédiction. J'ai l'impression que l'amour de Dieu ne peut pas me toucher. Comme m'a dit un jeune sataniste une fois, je suis persuadé que Dieu me déteste. Et c'est ça qui le maintenait dans les ténèbres. Le monde est persuadé de n'être pas aimé par Dieu, de n'être pas béni. Personne ne dit du bien de moi. Et ce garçon me disait, tu sais David, quand je croise quelqu'un dans la rue, je suis persuadé que cette personne me déteste. Alors moi je lui réponds, ouais, tu sais, je me rends compte au moment où il me dit ça, je lui dis, ben moi c'est l'inverse, quand je rencontre quelqu'un, a priori c'est quelqu'un que j'aime et qui m'aime. Et je lui dis ça comme ça, je relève les yeux et je le vois qui pleure. Je vois, il a mis du rimmel sur ses yeux, vous savez, pour être bien noir, etc. Enfin noir, pas noir comme ça, enfin, bon, ouais, c'est pas grave. Et je voyais les larmes qui coulaient comme ça sur ses joues. Simplement parce que je lui avais dit, mais non, eh oh, on n'est pas maudit, certainement pas par Dieu, on se maudit nous-mêmes. Tu as l'impression que tu as fait tellement de bêtises, que tu allais tellement loin dans le mal, qu'il y a une auto-malédiction. Mais Dieu te bénit. Or, cette expérience de la bénédiction, on l'a fait d'abord en famille. C'est une expérience de dire, mais je suis aimé pour moi-même, je peux être pardonné quand je fais une erreur, j'ai droit à l'erreur. J'ai droit de ne pas être tout le temps un père de famille idéal. J'ai droit de ne pas être tout le temps une mère de famille parfaite. Je peux mettre trop de sel dans mes nouilles. Et je suis aimé quand même. Comme disait une épouse mais, qui était un cordon bleu. Je dis, mais c'est merveilleux ce que vous faites. Elle me dit, mais si vous saviez, mon père, au début du mariage, c'était l'horreur. Je faisais très mal à manger. J'avais honte. Et mon mari est toujours revenu manger à la maison alors qu'il ne peut aller au restaurant. Il est toujours revenu et il disait, je mange ce que me donne ma femme. Eh bien, il était devenu un cordon bleu. Et si on pouvait devenir joyeux, heureux, parce qu'on avait droit à l'erreur dans la famille, on a droit à être béni. Et cette première expérience, on doit la faire dans la famille. On peut la faire dans la famille. On est aimé pour soi-même. On n'a pas droit à l'erreur à l'école. Vous êtes en quatrième, vous ratez le devoir de maths du deuxième trimestre, c'est bon, votre vie est foutue. Vous n'allez pas passer au lycée. Vous n'avez pas votre emploi, c'est la catastrophe. Les jeunes vivent avec... Il y a des enfants de CM2 qui sont sous antidépresseurs. Parce qu'on n'a pas droit à l'erreur dans le monde, nulle part. Il faut être une super épouse, un super mari, un super professionnel et même un super catho, une super religieuse. Ce que Dieu veut faire de nous, ce sont des saints. Et un saint, ce n'est pas un super machin. Un saint, c'est un pécheur pardonné, c'est quelqu'un de béni. Et ce sont les familles qui fabriquent des saints. Amen. Gloire à toi, Seigneur.
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en écoutant la parole de Dieu que la liturgie nous offre en ce dimanche, je ne peux m'empêcher de penser à cette phrase de la lettre aux Hébreux, comparant la parole de Dieu à une épée, un glaive acéré à deux tranchants. La parole de Dieu nous oblige, elle nous somme de faire des choix. Jésus nous promet le bonheur, ou plus subtilement, nous montre le chemin qui y conduit. Reconnaissons-le, sans carte, sans GPS, sans repère, il est impossible de trouver son chemin. Et nous sommes condamnés à l'errance, à tourner en rond. Le Christ, à la suite des prophètes de l'Ancien Testament, proclame haut et fort son message, qui pourrait faire frémir plus d'un. « Heureux êtes-vous, nous sommes faits pour le bonheur. » L'humanité, qui porte depuis le premier péché son fardeau de souffrance, pourrait se révolter devant ces paroles qui ressemblent à de belles promesses irréalisable. Cette humanité, en effet, ne pourrait-elle pas crier « Tu te moques de nous, Seigneur ! Nous gémissons et pleurons dans cette vallée de larmes. » Pourtant, ces paroles, vous le savez bien, ont 2000 ans. Et depuis tout ce temps, elles ne cessent de soutenir l'espérance du peuple de Dieu en marche. Les petits, les pauvres que nous sommes, les affligés de toutes sortes, savent bien que le Christ ne se moque pas de nous. Non, il n'est pas insensible à nos misères. Il n'a pas non plus été incapable de souffrir avec nous et pour nous. Non, cela ne lui fait pas rien que nous subissions l'épreuve. Alors très bien, si nous acceptons d'accueillir ces paroles de Jésus, « Heureux êtes-vous », mais qu'en faisons-nous ? Vous savez que la plus grande tentation pour nous chrétiens, le grand risque, sera toujours de nous habituer à la parole de Dieu. Nous oublions, à force de la côtoyer, que la parole est comme un feu, comme l'amour de Dieu pour nous. Un feu qui brûle, pas un pot-au-feu qui mijote. Regardons de plus près ces paroles de Jésus. « Heureux êtes-vous, malheur à vous. » Il ne lance pas d'anathème. Jésus ne nous casse pas en enfermant le pécheur dans son péché. Bien au contraire, il cherche à nous encourager, à nous aider à trouver et à choisir le bonheur et la vie. Il nous montre que prendre un mauvais chemin ne nous rend pas heureux. Tout est là. Le pécheur est malheureux. J'aime à répéter, et je vous en demande pardon, que si Satan était capable de nous rendre heureux, cela se saurait depuis le temps. En revanche, le Christ, toujours, est capable de faire revivre ce qui semblait irrécupérable ou mort en nous. C'est lui qui guérit les cœurs brisés et soigne les blessures. Le démon, lui, joue avec nous. Il ne nous aime pas. Il a de la haine contre le Seigneur. Son seul but est de nous faire du mal, de nous couper de Dieu, un peu comme un ivrogne qui, à chaque fois qu'il remplit son propre verre,
remplit également celui de son voisin. C'est pas qu'il soit généreux, c'est qu'il ne veut pas être seul dans son vice, dans son malheur. Et puis, le démon, il sait surtout qu'en nous faisant du mal, il atteint aussi Dieu lui-même. Le point faible de Dieu, son seul point faible, c'est nous. Les théologiens objecteront sans doute que Dieu n'a pas de point faible, mais les spirituels me donneraient sans doute raison. Alors, reconnaître que notre péché nous détruit ou nous détourne du bonheur, c'est déjà bien. Mais cela ne suffit pas, et toute la liturgie de ce jour nous invite à aller plus loin. Nous sommes invités à vivre avec Dieu. Car elle est belle, cette image, cette parabole du prophète Jérémie, reprise par le psaume. Heureux est l'homme qui se plaît dans la loi du Seigneur. Il est comme un arbre planté près d'un ruisseau qui donne du fruit en son temps. Jamais son feuillage ne meurt. Il ne craint pas quand vient la chaleur et la sécheresse. Frères et sœurs, ressemblons-nous toujours à cet arbre planté près d'un ruisseau? Ou nous arrive-t-il de ressembler quelque peu, sous divers aspects, au buisson sur une terre désolée? Nous le savons, les choses ne sont pas si simples. Rien n'est jamais perdu, mais rien n'est jamais gagné non plus. Et il peut être plus facile qu'on ne le croit de passer d'un état à l'autre. Alors, ayons le courage de nous interroger. Le Seigneur est-il toujours notre appui principal? Lui faisons-nous toujours vraiment confiance? Le Seigneur sur lequel nous sommes invités à nous appuyer toujours plus pleinement n'est pas seulement le Seigneur des belles paroles, des belles promesses. Il est celui, saint Paul nous le rappelle dans la deuxième lecture, qui a vaincu la mort. Rien que cela. Y a-t-il finalement autre chose qui nous préoccupe à ce point, qui nous intéresse davantage? Et s'il a vaincu la mort, ce n'est pas pour lui, mais bien pour nous. Alors notre carême approche. Il ne s'agit certes pas d'y entrer avant le mercredi des cendres, mais que notre désir d'être davantage unis au Christ soit déjà renouvelé. Dieu a promis d'habiter les cœurs droits et sincères, nous dit la prière d'ouverture de ce dimanche. Demandons-lui donc qu'il vienne en nous et y fasse sa demeure. Amen.

Prenez sur vous mon joug, devenez mes disciples, car je suis doux et humble de cœur, et vous trouverez le repos pour votre âme. Matthieu 11, 29.

pour cette réflexion sur le thème, toujours de la Sainte Eucharistie, qui est récapitulé par cette parole de Saint Paul aux Galates. Il m'a aimé et s'est livré pour moi. Au travers de cette parole qui, on peut dire, concentre tout le mystère de notre rédemption et donc le mystère de l'Eucharistie, qui est un mystère d'amour et qui est aussi un sacrifice. Sacrifice, c'est-à-dire que dans l'Eucharistie, le Seigneur continue à s'offrir. Il s'est offert dès l'incarnation, n'est-ce pas ? Tu m'as donné un corps, Seigneur, et je viens faire ta volonté. Hein, on peut dire que dès l'instant de l'incarnation, le petit, tout petit, petit Jésus dans le sein de sa maman, c'est déjà l'agneau qui sera offert sur la croix, qui sera offert à la Sainte Cène, qui sera offert sur la croix et qui sera offert sur l'autel. C'est dans le même mouvement. Il ne faut pas séparer ce que Dieu a uni. Nous, Français un peu cartésiens, on a un petit peu tendance, vous voyez, à séparer les choses. Alors bien sûr, chaque événement a sa nature, puisque Jésus s'est incarné, donc il s'est incarné dans le temps, dans la succession des événements. Ce qui se passe au moment de la Sainte Cène est différent dans le temps que ce qui se passe sur le Golgotha, déjà à Gethsémani, puis ce qui se passe à chacune de nos messes. Mais ces événements, on peut dire, sont récapitulés dans cette parole de Saint Paul. Il m'a aimé et il s'est livré pour moi. Pour moi. Dans l'Eucharistie, Jésus revêt, comme au calvaire, comme à la Sainte Cène, la forme du sacrifice et de l'immolation. Donc voici aujourd'hui cette réflexion très importante, très délicate aussi à traiter, et je m'adosse, je me pose bien sûr à la fois sur toute l'enseignement de l'Église, et plus particulièrement dans les lumières que Saint Pierre-Julien Aymar nous a apportées, nous apporte. Alors l'idée, c'est pas une idée parce que nous ne sommes pas dans l'idéologie, mais la vision, la contemplation, la lumière qui éclaire toute la pensée de Saint Pierre-Julien Aymar, et celle-ci, souvenons-nous, c'est l'Épître aux Philippiens où Pierre-Julien voit bien comment Jésus s'est anéanti, c'est-à-dire qu'il s'est offert. Au travers de cet anéantissement, dans l'incarnation, où il se fait petit, tout petit bout de chou dans le sein d'une maman merveilleuse, la très sainte Vierge, mais il s'inscrit aussi dans une lignée, dans une généalogie, où on voit comment Jésus s'inscrit dans la famille des pécheurs. Il mangera à la table des pécheurs. Ça lui sera reproché, vous savez, pendant sa vie publique, mais il a déjà mangé à la table des pécheurs en se faisant homme. Cet anéantissement se poursuivra plus encore dans le fait de manger, on peut dire, les péchés. Il va vraiment les manger, les faire disparaître, mais il se fera péché pour nous, dit encore Saint Paul, l'anéantissement se poursuivra dans la mort ignominieuse que nous venons de méditer dans
le chapelet des mystères douloureux avec Marie, où il sera vraiment méprisé, humilié, couvert de crachats, d'immondices, de blasphèmes. Vraiment, une descente, un anéantissement voulu par amour, hein, parce que, bien sûr, Jésus n'est pas masochiste, hein, et on voit très bien que à Gethsémani, Jésus supplie son Père, si c'est

pour Isaac, Dieu avait retenu la main d'Abraham pour ne pas le sacrifier, pour ne pas donner l'idée d'un Dieu cruel. Vous voyez, Dieu n'est pas cruel. Dieu offre son fils et son fils acquiesce par amour à cet anéantissement dans la mort dans laquelle il va plonger pendant deux nuits et une journée. Nous connaissons bien sûr la réponse du Père qui le ressuscite, à la droite duquel il est désormais. Donc c'est vraiment le triomphe de la vie, le triomphe de la lumière, le triomphe du pardon, le triomphe de la miséricorde. Mais Saint-Pierre Julien Aymard, si j'ose dire, va encore plus loin dans sa contemplation, de façon tout à fait légitime, sinon il ne serait pas saint, et ça va tout à fait dans l'interprétation que l'Esprit Saint accorde à ses enfants dans l'Église. Il voit de façon merveilleuse que dans l'Eucharistie, il y a une prolongation, un prolongement de l'incarnation. Ça, c'est tout à fait traditionnel, c'est tout à fait dans tous les pères de l'Église, dans tout l'enseignement des conciles. L'Eucharistie constitue un prolongement du mystère de l'incarnation, comme Jésus s'est incarné en Marie, il s'incarne encore dans l'Église. Puisque Marie est le prototype, on peut dire, humain du mystère de l'Église. Et il s'incarne par l'Esprit Saint. D'ailleurs, vous avez remarqué qu'il y a ce qu'on appelle l'épiclèse, lorsque les prêtres imposent les mains sur les oblats et invoquent l'Esprit Saint. Exactement comme l'Esprit Saint est venu couvrir de son ombre la Vierge Marie pour qu'elle conçoive l'agneau, celui qui va être offert. Il se passe la même réalité de façon mystique. Quand on dit mystique, ça ne veut pas dire un peu bizarroïde ou nébuleuse. Ça veut dire que c'est un mystère qui se passe réellement, qui nous dépasse, qui se passe en nous dépassant. C'est ça ce qu'on appelle le mystère. C'est pas, pardonnez-moi l'expression, mystère et boule de gomme, circuler, il n'y a rien à voir. C'est tout à fait l'inverse. C'est Dieu qui est à l'œuvre, réellement, dans une réalité plus concrète que la création que nous voyons. Une réalité dans laquelle nous sommes invités à nous plonger, par la contemplation, par l'intelligence aussi. Notre intelligence grignote, si j'ose dire, chaque jour un peu plus, au rythme de notre fidélité, de notre contemplation, quelque chose du mystère. Fides quaerens intellectum, disent les scolastiques, hein, notre foi est une lumière pour notre intelligence. Et c'était une des grandes joies, d'ailleurs, des chrétiens, des chrétiennes, d'approfondir leur connaissance de Jésus, leur connaissance du mystère, à la lumière de leur foi. Hein, c'est un des plus grands plaisirs intellectuels, mais au sens surnaturel du terme, voyez. C'est un grand plaisir. Voilà, alors là, contemplation de saint Pierre Julien Aymard nous invite justement à voir dans l'Eucharistie la dernière et la plus profonde, oui, et la plus utile pour nous, puisque nous ne sommes plus, nous, au calvaire, c'est fini, l'événement historique ne... Alors bien sûr, dans l'éternité de Dieu, il existe, car Dieu voit tout dans son éternité comme si c'était présent. Mais nous ne sommes pas encore dans l'éternité. Nous sommes dans le temps, n'est-ce pas, le temps de l'Église, notre temps.

dans lequel les événements se succèdent. Voyez? Et donc, ce temps de l'Eucharistie, c'est le nôtre. Cette Eucharistie qui va être célébrée tout à l'heure, c'est les Eucharisties qui sont célébrées en ce moment dans le monde entier. Alors donc, la vision, contemplation de saint Pierre-Julien Aymard, elle est celle-ci. Il s'est encore plus anéanti, dit-il, encore plus dans le mystère eucharistique. C'est pourquoi, justement, l'Église a toujours proclamé, contre vents et marées, becs et ongles, si j'ose dire, mais mouchetés, en douceur, mais avec force, que la messe est un sacrifice, le saint sacrifice de la messe. Et vous savez que c'est la grande pierre d'achoppement à l'occasion de la crise protestante du XVIe siècle, et qui, ici ou là, même, je veux dire, à l'intérieur de l'Église, parfois ressurgit. C'est un mystère tellement puissant que là, il faut faire attention. Il faut faire attention. Alors, que nous dit l'Église, justement? Alors, l'Église nous dit, dans les grands conciles, alors justement, je reviens au concile qui a été suscité par l'Esprit-Saint au XVIe siècle, donc le fameux concile de Trente, qui s'est réuni à l'occasion de la crise protestante. Sur ce point précis, pas tant de la présence réelle, parce que Martin Luther croyait en la présence réelle. Zwingli un peu moins, bon, ensuite ça s'est dégradé. Mais voyez, l'Eucharistie n'est pas le sacrement de la présence réelle. Ce n'est pas que le sacrement de la présence réelle. C'est le sacrement du sacrifice. Alors, le Saint-Concile de Trente, repris par le Concile Vatican II, c'est que, à l'autel, le Christ offre de façon non sanglante, puisque le caractère sanglant de la passion de Jésus lié au péché, à la violence du péché des hommes, est un événement révolu dans le temps. Il garde toujours sa valeur d'éternité, mais dans le temps, pour nous, il est révolu. Nous ne sommes plus au temps du calvaire. Mais Jésus a voulu, justement, le grand prêtre éternel que nous avons, Jésus-Christ, désormais ressuscité, et qui a voulu, justement, que le mystère de son sacrifice puisse être pérenne, a institué le sacerdoce catholique, dans lequel et sur lequel il va continuer à s'offrir. Alors, le Concile de Trente nous dit, à la messe, tout est comme à la Sainte Cène, comme au calvaire, tous ces événements qui ne font qu'un, voyez, spirituellement. C'est le même prêtre, Jésus, grand prêtre éternel, uni à son sacerdoce catholique, uni à chaque prêtre qui célèbre. C'est la même victime déposée sur l'autel, c'est lui. Pas simplement sous l'aspect de sa présence réelle, mais sous l'aspect de son sacrifice. C'est pour ça qu'à la messe, on ne consacre pas simplement une hostie. On ne pourrait pas, un prêtre, sous prétexte par exemple qu'il manquerait des hosties pour donner la communion à des malades, voyez, et que le prêtre n'aurait pas de vin, le prêtre ne pourrait pas consacrer, ce serait invalide. Voyez, la consécration se fait toujours sous le signe du pain et du vin, du corps et du sang. Je me répète, mais la messe, l'Eucharistie, ce n'est pas le sacrement de la présence réelle, c'est le sacrement de la
du sacrifice du Seigneur, dont le fruit, bien sûr, est qu'il est présent. Il est là, comme disait le Saint Curé d'Ars. Entre deux messes, on conserve à juste titre, ici comme dans toutes les églises du monde, une hostie qui a été consacrée à la messe précédente pour continuer à l'adorer et pour le donner aux malades, aux gens qui ne peuvent pas venir à la messe. Donc, le Saint Concile de Trente nous dit que tout ce qui s'est passé sur le calvaire se réalise dans la messe, à la différence que ce n'est plus un sacrifice sanglant. Jésus a assez souffert comme ça, et il a souffert pour tous les péchés de tous les temps. Tout est accompli, dit Jésus sur la croix, parce que effectivement Jésus est Dieu et que dans sa divinité, dans le caractère présentiel, comme on dit aujourd'hui, de tous les hommes, de tous les temps, de tous les péchés, il a été capable, vous voyez, de jouer, c'est pas le mot, pardonnez-moi, mais vous voyez, sur ces deux natures, sa nature divine et sa nature humaine. Sa nature humaine plongée dans notre temporalité, il y a 2000 ans, à Jérusalem, sur le Golgotha, et sa nature divine capable d'embrasser, voyez, tous les péchés de tous les hommes, et en particulier, il s'est livré, il m'a aimé, il s'est livré pour moi. Pas en vrac, pas en général, pas de façon collectiviste, collective, mais de façon personnelle. Il s'est livré pour moi. Merveilleux. Alors donc, Saint Pierre Julien Aymar nous dit que cet anéantissement ultime s'exprime dans l'extrême pauvreté des signes que Jésus a choisis pour nous donner tout son amour, tout son pardon, toute sa miséricorde. Et c'est pourquoi la messe est une offrande qui s'inscrit justement dans cet anéantissement. Souvenons-nous, Jésus est venu, nous dit Saint Jean, ruiner, détruire l'œuvre de Satan, qui a marqué profondément l'humanité dès l'origine. Nous sommes encore marqués par ce qu'on appelle la concupiscence, même si le bon Dieu a voulu justement que nous soyons purifiés par le baptême, mais il nous a laissé dans sa sagesse la marque, voyez, de cette blessure qu'on appelle la concupiscence. Il n'y a que la Vierge Marie qui en a été exemptée totalement par son Immaculée Conception, mais le bon Dieu a voulu justement que nous soyons encore marqués pour que notre nature ne l'oublie pas, voyez, n'oublie pas, d'une part, et d'autre part, pour que le Seigneur nous fasse participer aussi, ce qu'on appelle le combat spirituel. Voyez, nous ne recevons pas cette rédemption comme un réceptacle passif, voilà, bon, on vient et on consomme de la religion, on consomme les sacrements, non, et on est invité à lutter. Saint Paul ira même dans Colossiens, je crois, où il dit, n'est-ce pas, j'achève en ma chair ce qui manque à la passion du Christ. C'est extraordinaire. Comme si le Christ, c'est pas comme si. Saint Jean-Paul II médite merveilleusement ce passage aux Colossiens en disant la passion de Jésus, la rédemption de Jésus sur la croix, etc., il a voulu la laisser ouverte pour que nous puissions y participer. Vous voyez, on ne reçoit pas comme ça en bloc. Bien sûr, c'est lui qui nous sauve, c'est lui qui fait le plus gros travail, si on peut dire, travail sans de la souffrance. Ah oui, ça, Seigneur Jésus, c'est toi qui as porté la croix d'une façon. Mais tu nous laisses. Ce qui explique que la croix est au cœur de la vie chrétienne. Il
faut qu'elle reste au cœur de la vie chrétienne. Voyez ? Aujourd'hui, on voudrait s'en débarrasser complètement. On aurait tendance à dire « Ah, Jésus est ressuscité !» Ben, bien sûr. Allez, c'est fini la croix. Ce serait une grave erreur. Grave erreur. Et on ne peut vraiment, à notre tour, chacun, de façon unique, rentrer dans le mystère de la résurrection que progressivement, qu'en portant notre croix tous les jours. C'est ce que Jésus a dit à ses disciples. Si tu veux être mon disciple, il leur dit pas, bientôt, tu sais, je vais ressusciter. Après, tu seras tranquille, il n'y a pas de souci. Tu iras au paradis direct. C'est pas ce que Jésus dit. Tu veux être mon disciple? Porte ta croix tous les jours. Vous voyez, et on a mal interprété cette parole de Jésus, hein, comme si Jésus nous disait, ah ben, tu vas en baver, hein, tu vas voir. C'est ça qu'on a voulu à un moment se débarrasser de la croix. Enfin, je dis un moment, encore. Hein, j'ai pas mal d'amis, paroissiens, etc., qui disent, mais mon père, c'est fini tout ça. C'est fini. Non, c'est pas fini. Ce serait une grave erreur. Grave erreur pour nous. Si tu veux être son disciple, c'est-à-dire le suivre, être avec lui, son ami, je ne vous appelle plus, comment dit Jésus, hein, je vous appelle mes amis, hein, je vous appelle plus serviteur, je ne vous appelle plus consommateur de religion. Voyez ? Consommateur de religion, moi, je vois bien ça, moi je suis curé de paroisse, hein, des gens qui viennent vous demander, mais c'est très beau, je sais bien, heureusement, le baptême, et puis après vous les voyez plus, la première communion, puis vous les voyez plus. Voyez, c'est une tentation. Saint Paul lui-même le dit, j'ai la tentation de vouloir revêtir le vêtement de la résurrection, en me disant, ça y est, c'est fini, je suis tranquille. Saint Paul lui-même, alors vous vous rendez compte, nous, Saint Paul lui-même a eu, alors heureusement qu'il a eu cette tentation, parce qu'il nous en fait profiter en disant, non, non, attention les gars, attention. C'est une miséricorde merveilleuse, c'est une sagesse merveilleuse, c'est un amour, un signe d'amour, de respect pour nous, de respect de notre dignité, de vouloir nous faire participer, de vouloir nous faire participer à notre rédemption et à la rédemption du monde, parce que dans cette perspective, nous ne sommes pas conviés à être des individualistes, hein, mais je participe à ma propre rédemption. Et comme le Seigneur me dit en même temps d'aimer mes frères et mes sœurs, tout d'un coup je réalise que cette participation, elle est pour moi, mais elle est encore plus pour les autres. Et Saint-Pierre Julien Aymar nous dit, en contemplant, que le mystère de la Sainte Eucharistie, dans le mystère de la Sainte Eucharistie, il y a comme une prolongation mystique, mystérieuse, du calvaire. Prenez et mangez, ceci est mon corps, ceci est mon sang. Alors les signes eucharistiques, alors bien sûr ils sont entourés, revêtus de grâces multiples, mais les signes objectifs, car vous savez que les sacrements sont des signes objectifs. Il faut que l'eau coule pour que l'enfant soit baptisé. Il ne faut pas que ce soit abracadabra, pchipchi. On ne peut pas célébrer la messe si on n'a pas du pain et du vin, et un peu d'eau, c'est possible. Il n'y a pas de messe sinon. On ne peut pas célébrer la messe si le prêtre n'a pas la foi catholique, si tout d'un coup il commence à délirer dans son... Et à la limite aussi, vous voyez, la communauté. Si la communauté, par exemple,
à un moment donné, n'avait plus la foi catholique, j'irais plus la messe non plus. Vous voyez, on en arrive à une communauté protestante aujourd'hui qui se rassemble et qui célèbre la Sainte Cène, car il célèbre la Cène, c'est pas la messe. Parce que unanimement, la communauté, l'assemblée, n'a pas l'intention, avec le pasteur, de célébrer la messe. Donc il n'y a pas la messe. La Cène, il n'y a pas de présence réelle, il n'y a pas de sacrifice. Il y a, comme ils disent, une présence là où deux ou trois sont réunis en mon nom, je suis au milieu d'eux. Alors, bon, c'est tout à fait respectable. Tout à fait respectable. Mais ce n'est pas la messe. Voyez ? Voilà. Alors, revenons. Le signe de l'Eucharistie qui manifeste dans la foi de l'Église, c'est du pain et du vin. C'est ce que Jésus a fait. Là, on n'invente rien. Alors, tout ça pour se replonger, vous voyez, dans ce contexte culturel. La messe s'inscrit toujours dans la dimension de l'incarnation de Jésus. On ne pourrait pas célébrer la messe avec autre chose que ce avec quoi Jésus a célébré la messe, de façon naturelle, du pain naturel, azim, du vin naturel. Premier signe fondamental du sacrifice mystique, mais bien réel, qui se dépose sur l'autel, consécration séparée du pain et du vin. Avec les paroles qui donnent sens, bien sûr, c'est pas magique, les paroles mêmes de Jésus, prononcées par le prêtre et Jésus en même temps, si j'ose dire, hein, puisque Jésus est, bien sûr, c'est pas moi, François Marot, qui peut faire que du pain devienne... On est bien d'accord là-dessus. Mais c'est moi, en tant que prêtre catholique, comme tous les prêtres catholiques, n'est-ce pas, qui investis de ce ministère extraordinaire. Hein. Sans prêtre, il n'y aurait pas d'église, chers amis. Sans prêtre, il n'y a pas d'église. Jésus a institué l'église, d'abord, comme 12 prêtres. 12 apôtres, 12 prêtres. Et c'est ensuite que la communauté... s'est épanoui dans ce qu'on appelle le sacerdoce baptismal, qui sont des participations au sacerdoce ministériel, ne séparant pas ce que Dieu a uni. Consécration séparée du corps et du sang de Jésus, ceci est mon corps, ceci est mon sang, livré pour vous. Toute la prière eucharistique se déploie ensuite dans une contemplation de cette réalité, qui est déposé sur l'autel, le corps et le sang de Jésus, qui desquels émanent, mais ça nous ne le voyons pas, c'est pour ça qu'on dit que c'est mystérieux, mystique, de la même façon que émaner du corps de Jésus quand il se promenait, enfin, il ne se promenait pas, mais quand il est déambulé au milieu des siens à Jérusalem et sur les chemins de... On ne voyait pas hein, toutes les grâces qui jaillissaient. Alors nous aussi, on est dans cette contemplation, vous voyez, on est vraiment, le prêtre est absorbé complètement et invite toute l'assemblée à être absorbée. La messe est contemplative, vous voyez, contemplative, totalement absorbée par le corps et le sang de Jésus, dont on sent dans la foi que jaillissent des fleuves de grâce, des fleuves d'eau vive, des fleuves de sang rédempteur. Il y a une parole de saint Pierre qui, dans une première épître, je crois, au second, je sais pas seulement la mémoire, mais je le citerai peut-être tout à l'heure, mais parce qu'elle est trop belle, il salue l'Église de Dieu qu'il décrit comme ce peuple aspergé par le sang du Christ. C'est la dédicace d'une de ses lettres, hein, vous pourrez aller la voir. Je salue, n'est-ce pas, le peuple aspergé par le sang du Christ. Nous sommes aspergés. Quand on vient à la messe, je cite encore cette mystique que j'aime beaucoup, Claire Ferchaud, qui est entrée au ciel en 1972, donc vous voyez, c'est relativement récent. Et le Seigneur a lui permettait de voir ce qui se passait mystiquement, et elle voyait qu'à partir du moment où le prêtre consacre le corps et le sang de Jésus, le sang commence à bouillonner. Ça bouillonne,
et ça commence à déborder sur le prêtre d'abord, sur le prêtre, qui joue le rôle du Christ. Le prêtre est complètement couvert de sang, l'autel, ensuite ça déborde, et ensuite ça couvre toute l'assemblée. Alors, d'autant plus qu'on est dans ce mystère de la contemplation, vous voyez. Ce peuple aspergé par le sang. Vous voyez que c'est pas de la mystique de bazar que je suis en train de vous vendre là. Je vous le vends pas d'ailleurs, je vous le donne. C'est gratuit. C'est inscrit dans la révélation. Nous sommes un peuple aspergé. Alors ce sang déborde et la prière, la contemplation, la louange, sacrifice de louange, qui participe au mystère. C'est un sacrifice aussi de louange. Notre louange participe, notre foi, notre amour, on est plongé dans la totalité de... Autre geste qui s'inscrit, vous voyez, dans bibliquement, évangéliquement en tout cas, c'est la fraction du pain. À un moment donné, le prêtre prend l'hostie et la rompt. Et vous savez que le mot fraction du pain, on le trouve bien sûr dans, vous reconnaissez les disciples d'Emmaüs, où les disciples d'Emmaüs reconnaissent Jésus dans la fraction du pain. Donc vous voyez, dans la liturgie eucharistique, la fraction du pain est un moment très important. C'est pas simplement c'est pas le pain du partage, comme on a dit à un moment donné. Bien sûr, mais Jésus partage pas, il donne tout. La messe, c'est pas un partage. J'insiste beaucoup là-dessus. Pourquoi? Parce que combien de fois j'ai entendu, la messe est un partage. Non, ce n'est pas un partage. Dieu se donne tout. Et vous avez remarqué que c'est pas l'hostie qui a été brisée que nous recevons, c'est une hostie, bon. Il y a que sur l'autel qu'il y a la fraction du pain, qui nous exprime la fraction, la brisure du Seigneur Jésus. Jésus a été brisé, donc c'est une expression de sa passion qui s'exprime dans ce geste, tout simple, tout humble. Les gens vont dire, mais vous allez chercher midi à 14h. Non, c'est pas midi à 14h. C'est l'anéantissement des signes humbles. On peut dire que, à la lumière de la spiritualité thérésienne, de la petite Thérèse de Lisieux, la messe est vraiment marquée par l'esprit d'enfance. Voyez? Il faut aller à la messe comme un petit enfant. Comme un petit enfant qui fait sa première communion. Vous voyez? C'est parce que petit à petit, on a commencé à vouloir jouer les gros bras, etc., dire, ah ouais, bon, c'est pas ça la messe, mais il faut l'adapter à son temps, et puis non, c'est plus possible, la croix, la passion, les raisonnements, etc. Les raisonnements qui aboutissent des fois à des hérésies. Parce que c'est l'orgueil. Parce qu'on veut pas rester comme un petit enfant au pied de l'autel. Troisième signe, si on peut dire, hein, je suis un peu cartésien là, mais tout ça aspergé par le... C'est-à-dire que chaque geste, chaque signe de croix, chaque élément de la liturgie est aspergé de sang. Et participation au saint sacrifice. Et d'autant plus que vous et moi, nous avons mieux conscience que Jésus nous invite à être son disciple et à porter notre croix. Avec fierté. Non pas accablé, vous voyez. Mais on vient à la messe avec ses croix, non pas... Alors bien sûr, il y a des croix qui sont très lourdes, on est bien d'accord, on ne joue pas
On n'est pas fier, hein, des fois, d'être accablé, mais on est tellement heureux d'apporter notre petite croix, malgré tout, par rapport à celle de Jésus, et de la plonger dans le calice, au moment de l'offertoire, qui est si important. Hein, j'oubliais, non pas j'oubliais, mais j'oublie pas, mais c'est surtout l'offertoire, ouais, qui est pour nous l'occasion, avant même la consécration, d'être plongé par cette petite goutte d'eau qui est plongée dans le mêlé au vin et qui sera là tout à l'heure. La petite goutte d'eau, c'est notre croix qui sera dans le calice, qui sera le sang du Christ, qui participera au sang du Christ. Vous voyez, nous serons peut-être encore plus qu'aspergés, nous serons participants. Hein, les pères du Concile Vatican II insistent beaucoup, hein, sur ce que dans notre participation active, hein, participatio active, activa. Alors, le dernier signe fort de la participation, de notre participation, non, le dernier signe fort, oui, de notre participation, mais du caractère sacrificiel de la messe, c'est la communion. Alors donc, une personne que j'ai croisée hier me pose cette question, je lui dis, ben je le traiterai demain. Qu'est-ce qui se passe quand je communie? Jésus disparaît? Ou est-ce qu'il est encore là? Bonne question. Eh bien, écoutez bien la réponse que nous donne toute la tradition de l'Église, bien sûr, mais d'une façon très, lumineuse, d'une façon très lumineuse par Saint Pierre Julien Aymard. Écoutez bien, parce que là, on est vraiment dans... Enfin, moi, ça m'a touché. Je ne célèbre plus la messe de la même façon depuis que j'ai reçu cette bonne nouvelle. Pendant longtemps, on m'avait dit, dans le droit canon, etc., ou dans les principes liturgiques, tant que le prêtre n'a pas communié, le sacrifice n'est pas consommé. Bon, ça me paraissait logique, mais je n'avais pas tellement approfondi. Bon, par exemple, jadis, c'était un peu malheureux, mais les gens ne communiaient pas. Vous savez qu'on a mis, ça c'était un peu les derniers soubresauts du jansénisme, où il fallait être saint pour communier, ben, au moins il faut se confesser, ça on est bien d'accord. Hein, mais s'il fallait attendre d'être parfait pour communier, bon, alors moi du temps de mes grands-parents par exemple, à la messe dominicale, les gens communiaient pas. Hérésie quoi, hérésie spirituelle. Ils communiaient une fois l'an. À Pâques, on disait faire ses Pâques. Qu'est-ce que ça veut dire faire ses Pâques? C'est très, très bizarre. On devait, c'est vraiment le minimum syndical, vous voyez. On se confessait à Pâques, on communiait à Pâques, et puis après, truc dingue, quoi. Aujourd'hui, on est passé un peu dans l'excès inverse. Les gens, à part Notre-Dame du Lot, et dans quelques autres endroits quand même, les gens se confessent beaucoup moins. Moi, dans ma paroisse, très peu. Obligé de remettre sans arrêt, très très peu. Les jeunes, pratiquement plus. Et tout le monde communie. Ah, pas. Vous voyez, on est passé d'un extrême à l'autre. Alors je reviens parce que je sens que vous êtes tendus et moi aussi. Qu'est-ce qui se passe? Alors donc, on m'avait dit, et c'est toujours vrai, tant que le prêtre n'a pas communié, le sacrifice n'est pas plein et entier. Et Pierre-Julien Aymard, mais oui, mais c'est bien sûr, parce que la communion du prêtre, et si possible de l'assemblée, mais admettons que par impossible l'assemblée ne communie pas, ben, ce serait dommage, mais le sacrifice serait plein et entier, par contre il n'aurait pas tous les fruits, ce serait dommage. Donc l'idéal, c'est ça, c'est consécration séparée du corps et du sang de Jésus, avec les paroles de Jésus qui donnent sens,
la prière, le sacrifice de louange de nos lèvres, le sacrifice de notre foi, le sacrifice de notre amour, tout ça qui participe pleinement, le sacrifice de ma croix que je porte et que je dépose avec la croix du Christ dans le calice, et la fraction du pain qui exprime justement comment Jésus a été brisé sur la croix, et enfin l'ultime anéantissement du Christ dans sa manifestation sacramentelle, c'est ce qu'on appelle la manducation. Qu'est-ce que c'est que la manducation? C'est la communion, bien sûr, mais le geste de manducation, on a voulu « prenez et mangez », dit Jésus. Jésus dit bien « prenez et mangez ». Jésus dit pas « prenez et adorez ». Ben, on adore, bien sûr, mais « prenez et mangez ». Et Jésus aurait pu dire, prenez et aimez-moi, prenez et... Voilà, non, prenez et mangez. Vous voyez, le signe sacramentel est très précis. Si on sort de ça, on est dans l'hérésie, on est dans l'erreur. Prenez et mangez. Ça veut dire que le fait de manger l'hostie participe de l'anéantissement du Christ. Lorsque, pardonnez-moi, il va falloir être très concret, l'hostie, quand elle est dans ma bouche, c'est le corps du Christ, vous êtes d'accord? Mais ça ne dure pas longtemps. Pourquoi? Parce qu'il faut manger. Je me souviens de l'époque où on disait, « Oh, quand tu reçois l'hostie, laisse-la fondre tout doucement sur ta langue pour pas... » Eh, c'est pas clair, ça. Bien sûr qu'il faut avoir du respect. On mange pas l'hostie comme on mange un bout de pain banal, comme ça. Vous voyez, je veux dire, il y a un respect, la manducation. C'est pas, le mot lui-même, vous voyez, a été conçu pour bien nous montrer qu'il s'agit de manger par respect, mais pas que spirituellement. Car ce Jésus qui est dans l'hostie, il est réel. Là, on est bien d'accord que c'est la présence réelle. Il y a son corps, uni à toute son humanité, ressuscité, et à sa divinité. Il y a le Père, le Fils, par concomitance, il y a toute la Trinité. Mais ce que je mange, c'est le corps du Christ. Et si j'ai la chance, parce que c'est souhaitable de le faire le plus souvent possible, quand on peut, de boire le sang du Christ, ou au moins par intinction, j'ai le sang du Christ. Une fois que j'ai mangé, qu'est-ce qui se passe ? Humainement parlant, le bon Dieu m'a conçu pour que la salive consume l'aliment, c'est-à-dire il va perdre sa nature première. Hein, comme disait saint Augustin, quand tu manges une orange, tu vas la manger de telle façon que ce qui faisait d'elle une orange va faire pour toi des vitamines pour tes muscles, ton cerveau, etc. Ça va devenir... Donc, il n'y a plus d'orange. Dans l'estomac, il n'y a plus d'orange. Déjà dans la bouche, il n'y a plus d'orange. Eh bien, dans ma bouche, lorsque je mange, il n'y a plus le corps du Christ. Il n'y a plus le corps du Christ. C'est-à-dire qu'il est anéanti complètement. Donc on arrive au dernier stade de l'anéantissement par amour pour moi. Et qu'est-ce qui reste en moi? Ben, le but de tout cela, sa divinité, unie à mon humanité. Vous voyez? Vous serez comme des dieux. Satan nous a embarqués dans un truc qui est un mensonge, qui est une fake news, comme on dit aujourd'hui. Heureusement qu'on ne l'a pas suivi, Jésus nous embarque dans sa barque de l'Église. Moi, je veux faire de vous des dieux comme moi. Vous serez, parce que vous êtes passés par la petite porte de l'humilité, de l'anéantissement avec moi, de la croix, du mystère eucharistique, vous serez divinisés. Voilà, par participation. C'est pas vous qui allez, tel Prométhée, ravir la divinité,
ça c'est la promesse luciférienne qui est un, comment dirais-je, un, une voie sans issue. Si, l'issue c'est l'enfer, c'est la souffrance, c'est la déception, c'est la tristesse, c'est l'erreur, c'est l'hérésie. Alors que Jésus nous embarque tout en douceur pour nous donner. Vous voyez, c'est parce qu'il s'est anéanti jusque-là. Et alors, cette mendication de chacun, chacune d'entre nous, des fidèles laïcs à ce moment-là, réalise une participation au sommet de leur sacerdoce baptismal. C'est-à-dire que quand je viens communier après le prêtre, mais il faut absolument que le prêtre soit le premier à communier, non pas parce qu'il est meilleur que les autres, le plus humble des paroissiens peut être infiniment plus saint que monsieur le curé, ça n'a rien à voir, enfin, bon, normalement il faudrait qu'on le soit tous, on est d'accord. Bon, mais voyez, d'abord le prêtre, parce qu'il gère la fonction christique, hein, du sacerdoce, du Christ, grand prêtre. Mais lorsque je viens communier, moi, humble laïc, quand je dis humble, c'est pas dépréciatif, au contraire, c'est la plus grande qualité qu'un laïc puisse avoir et qu'un prêtre puisse avoir, c'est l'humilité, parce que c'est la vertu principale par laquelle Jésus nous a sauvés de l'orgueil, dans l'anéantissement. Eh bien, lorsque un fidèle laïc vient communier à son tour, il mange, il participe à l'anéantissement ultime du signe eucharistique de l'humanité du Seigneur, de son corps. Alors bien évidemment, on ne mange pas encore le corps, puisqu'on mange c'est Jésus ressuscité, mais en tout cas, l'hostie, c'est le corps du Christ. C'est le corps, c'est son corps physique, uni par concomitance, bien sûr, à son âme, puisqu'il est ressuscité, à sa divinité, au Père, au Fils, à l'Esprit Saint, au Verbe éternel, on est d'accord là-dessus. Mais je mange son corps, je le mange dans ma bouche, je le mastique d'une certaine façon, avec beaucoup de respect, dans la prière, dans la louange, dans... Vous voyez ? Et je fais... Je l'assimile, et comme l'orange va devenir moi d'une certaine façon, hein, comme dit saint Augustin, dans mes muscles, etc. Jésus, dans son humanité, mystiquement disparaît dans ma bouche, dans mon estomac, et la divinité s'installe en moi. Encore plus, vous voyez, de communion en communion, je suis divinisé. Alors il y a une image merveilleuse que saint Pierre Julien Aymard va chercher dans un psaume où le Seigneur est comparé à un aigle, vous savez, un aigle qui initie ses petits aiglons à voler. Alors le psalmiste a cette vision naturelle de l'aigle qui commence à volter, vous voyez, au-dessus. La maman aigle ou le papa aigle, je sais pas, a volté au-dessus de ses aiglons qui osent pas se lancer parce qu'ils ont peur, ils sont pas encore. Alors qu'est-ce qu'il fait? Le papa ou la maman aigle va chercher à manger, d'accord? Et il arrive au-dessus de ses petits aiglons avec dans son bec une petite souris, ou que sais-je encore. Et il apporte à ses petits aiglons, qui vont attirés par cette nourriture, vont commencer à prendre à s'enhardir, et qui commencent à volter un petit peu. Et le lendemain, l'aigle porte, la maman aigle, ou le papa aigle, apporte, mais il vole un peu plus haut. Une image merveilleuse. Ben, c'est ça. Alors,
c'est une image, bien sûr, mais elle est très très belle et elle est biblique. Le Seigneur vient à chaque hostie, nous apporte notre nourriture, le corps, et on n'ose pas se lancer, on n'ose pas croire qu'on est fait pour être Dieu. Pas possible, Seigneur. Tu déraisonnes, Seigneur, c'est pas possible, moi je me connais, quoi. Je suis un pauvre type, pardonnez-moi, on ne devrait pas dire ça. On n'est pas un pauvre type, ni une pauvre fille, mais des fois, on a, ça c'est le fruit du péché, voyez, on se déprécie. Bah, c'est pas bien, on a une grande dignité en tant que, déjà fils et filles de Dieu, quelqu'un qui n'est pas chrétien, peu importe, il a une très grande dignité. Même s'il est touché par le péché, le Seigneur fait la différence, hein, et nous devons la faire aussi. Voyez, donc, alors c'est très paradoxal parce que des fois Satan a plus de succès que le Christ parce que dans le New Age aujourd'hui, vous savez, on fait miroiter aux gens développement personnel, vous allez devenir des super mecs. Aujourd'hui avec l'intelligence artificielle, ça marche très bien ça aujourd'hui. Nos dirigeants nous rebattent les oreilles avec ça. Vous allez devenir des hommes, des femmes augmentés. C'est fini, ces histoires dont on vous a rebattu les oreilles, du péché, etc. Non, c'est fini. On n'a plus besoin d'être guéri. N'allez plus vous confesser, ça c'est débile. Ça c'était bon au Moyen-Âge, où les gens étaient de sombres imbéciles, conduits, trompés par une église, n'est-ce pas, rapace. Enfin bon, vous connaissez cette histoire. Alors c'est très curieux parce que le New Age, l'homme augmenté, l'intelligence artificielle, où on nous dit même qu'on va devenir immortel. Oui, des scientifiques qui parlent aujourd'hui. Moi j'écoute la radio France Inter et j'écoute France Inter parce que c'est très important. On connaît, on sait ce que l'ennemi nous prépare. Même si les journalistes sont des gens charmants, je ne porte pas de jugement sur les personnes, mais sur ce qui nous est offert. Et les gens, beaucoup de gens, gobent le truc. On sera des hommes augmentés. On va un avenir radieux. En gros, c'est le marxisme-léninisme matérialiste qui continue son œuvre. Dans les cercles les plus soi-disant républicains, les plus libéraux qui soient. Très curieux, hein, comme cette philosophie mortifère à la peau dure et comme les gens y croient. Alors par contre, quand vous parlez de la résurrection, bon, vous parlez de la réincarnation, ah oui, c'est intéressant. Vous parlez de la résurrection, c'est très curieux. Hein. Comme si, comme dit saint Paul, Satan, qui sait que ses jours sont comptés, continue à s'interposer entre le message merveilleux de l'Évangile et du mystère eucharistique. Vous voyez, on n'ose pas y croire. Alors, quand on va communier, on revient à sa place, on a mangé le corps du Christ, l'aigle nous a donné, l'aigle royal, l'aigle divin, nous a donné le corps du Christ pour que l'anéantissement soit total, c'est-à-dire l'humilité la plus parfaite qui nous sauve de toute forme d'orgueil, et la divinité s'installe chaque jour un peu plus dans mon humanité, de moi, François, de vous, et demain et après-demain. C'est pourquoi la messe, d'une certaine façon, est perpétuelle. Jésus a voulu que cette messe soit célébrée à chaque instant, pour que justement notre divinisation se réalise. Voilà. Et à un moment donné, comme nos amis, nos frères et sœurs les saints, on va dire « Ah, j'ai compris, ça y est, je suis d'accord, j'y vais, je m'abandonne, je veux être un grand saint. » Vous savez que cette parole émane de la bouche de la sainte la plus humble, peut-être, qui disait, mais je suis rien, quoi. Elle en avait conscience. La petite Thérèse. Vous voyez?
à la fois, elle a participé à l'extrême humiliation de Jésus dans l'Eucharistie, et en même temps, elle réalise que c'est pour qu'elle devienne une grande sainte, c'est-à-dire une sœur de Jésus, sœur en divinité. Amen. Alléluia. Le corps participant plus tard, ce n'est pas à la fin des temps, mais d'ores et déjà, dès l'instant de notre mort, qui sera l'instant pour nous qui correspondra le mieux à l'anéantissement du Christ, en particulier dans l'Eucharistie, voyez, sera l'instant pour nous d'être divinisés si on est prêt. Sinon, il y aura un passage de purification purgatoire, ça on peut le souhaiter ardemment, parce que s'il n'y avait pas le purgatoire, on ne pourrait pas y arriver. Vous voyez, dans la, souvenez de cette parabole où quelqu'un rentre dans le festin des noces et puis il n'est pas revêtu du blanc. Hein. Jésus dit non, il faut qu'il sorte. On ne peut rentrer dans le paradis que si on est revêtu de l'habit divin. Déjà inauguré totalement par notre baptême. Vous voyez, on est en blanc comme on sera dans le paradis. Alors voilà pourquoi nous disons toujours à Marie, priez pour nous, pauvres pécheurs, maintenant, qui est le moment le plus important pour nous, maintenant, sommes inscrits dans l'histoire, la temporalité, et à l'heure de notre mort, moment le plus important de notre anéantissement physique, psychologique, puisque la psychologie est liée au corps, mais pas spirituelle.

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2: Beaucoup sont appelés, mais peu sont élus. Matthieu 22, 14.

0: Je suis avec le frère Henri Donon. Frère, bonsoir.
1: Bonsoir.
0: Et je vous remercie, mais vraiment très, très vivement, d'être parmi nous ce soir. Vous avez été nommé commissaire pontifical pour assurer donc le suivi de la communauté depuis maintenant même plusieurs mois, on peut dire, même plus d'une
1: plusieurs
0: année.
1: Plusieurs années, oui.
0: Plusieurs années. Vous êtes professeur de théologie à l'Institut catholique de Toulouse. Vous ne vous attendiez pas à cette mission dont vous allez nous parler, mais vous avez, je crois, vous connaissiez la communauté, puis vous avez appris certainement à la connaître davantage encore, pour emporter, je pense, on peut le dire, à la fois ses blessures, mais à la fois ses joies. Et on va voir que la communauté, eh bien, elle est à l'image. Ce matin, Monseigneur Le Gall nous le rappelait dans son homélie et dans ses paroles au cours de la messe. La communauté est un peu à l'image du pont que nous avons en face. Il a subi des coups, mais il a tenu bon. Nous sommes en face du pont, pour ceux qui connaissent, qui enjambe le Gave et qui relie l'accueil Notre-Dame à la basilique. Eh bien, tout a tenu, voilà, et c'est ça la force du Saint-Esprit qui accepte que nous passions dans des tempêtes, mais on s'en remet. Alors, moi j'aurais presque envie maintenant de commencer un peu par vous et par cette mission. Ça fait quoi de recevoir une mission comme celle-là?
1: Oh, c'est un choc un peu surprenant, oui, lorsqu'on est un professeur de théologie, bien installé dans son enseignement, même si j'avais exercé de nombreuses charges de gouvernement à l'intérieur de l'ordre dominicain. Mais tout d'un coup, en quelques semaines, je me suis trouvé propulsé dans un univers que je ne connaissais pas du tout, l'univers des communautés nouvelles, avec toute leur dynamique propre, leur spiritualité propre, leur manière de prier propre, leur manière de vivre la foi très, très spécifique, ignorant tout de cela, mais simplement faisant toute confiance à l'Église, en particulier à la fois à Monseigneur Le Gall, archevêque de Toulouse, et au Saint-Siège, qui m'a nommé commissaire pontifical en me demandant d'exercer cette mission à la fois de sauvetage, de gouvernement d'une communauté bien, bien abîmée par des épreuves intérieures. Alors c'était un choc très, très inattendu, mais justement fondé sur la confiance profonde en l'Église. Je crois que Monseigneur Le Gall disait ce matin, ce roc qui tient malgré tous les flots, bien sûr pour nous c'est le Seigneur Jésus, hein, qui est au cœur de son Église, mais c'est aussi l'Église qui est chargée en son nom de discerner, d'accompagner les pousses nouvelles que suscite le Saint-Esprit. Et donc, pour moi, c'est une expérience magnifique qui vient d'un vieil ordre. Nous nous apprêtons, nous les Dominicains, à fêter le 8e centenaire de notre fondation par Saint-Dominique en 1215. Alors, être dans une petite communauté de 40 ans, c'est effectivement un passage un peu détonnant. Mais je crois que c'est très beau de voir justement cet enrichissement mutuel à l'intérieur de l'Église entre les vieilles familles de l'Église qui sont parfois, qui sont solides bien sûr, mais qui sont parfois un peu fatiguées ou qui ont tendance un peu à se reposer sur leur laurier, d'aider des jeunes pousses plus nouvelles, qui sont fragiles, hein, qui n'ont pas encore la même solidité, mais qui sont porteuses aussi de nouveautés que le Saint-Esprit suscite, et je crois que c'est très beau. L'Église avance comme ça, le nouveau et l'ancien vont ensemble et se renouvellent sans cesse en se fortifiant. L'ancien fortifie, le nouveau renouvelle et innove. Et je crois que c'est comme ça que l'Église avance.
0: Alors là, vous citiez effectivement votre communauté, puisque nous rappelons que vous êtes effectivement dominicain, et vous y tenez, et vous avez raison. Et je crois que le Seigneur engage et nous engage dans les communautés, et c'est très bien. Ce, entre guillemets, vieux navire qu'est la communauté des Dominicains a subi lui aussi parfois des remous et
1: des épreuves terribles. Et des épreuves pu l'emporter de nombreuses fois au cours des siècles.
0: Voilà, et vous faites donc du coup bénéficier un peu cette expérience à la communauté des béatitudes.
1: Les ordres mendiants, dont les Dominicains, les Franciscains au XIIIe siècle, ont mis des décennies à trouver un équilibre, à se stabiliser. Les franciscains ont failli être emportés par des divisions terribles. Saint François ne se retrouvait plus dans ce qui se passait. Et il a fallu, oui, plus de 50 ans pour que les franciscains tiennent bien et trouvent leur équilibre. Donc vous voyez, les ordres anciens sont là pour montrer que les crises peuvent contribuer à purifier. Et lorsque le Seigneur est vraiment là, ça ne détruit pas, mais ça construit.
0: Alors j'aimais beaucoup tout à l'heure en préparant quand vous me disiez mais l'Église aime les Dominicains et l'Église aime la communauté des Béatitudes. Et on sait qu'à travers l'Église, c'est le Christ lui-même, c'est Dieu lui-même qui aime ces communautés, qui l'a suscité, malgré évidemment cette dimension humaine. au fond. On retrouve dans la communauté la dimension individuelle de l'humain et tous ces petits défauts que l'on peut avoir, ces petits et ces gros défauts que l'on peut avoir.
1: Je crois que l'Église, elle aime profondément tous ses enfants, tout en accomplissant un discernement. Et donc, elle encourage, mais aussi elle corrige, comme une mère vigilante qui ne veut pas laisser faire n'importe quoi. Donc, je crois que la mission m'a été confiée de la part du Saint-Siège d'aider la communauté en la corrigeant, en la rectifiant, en l'amendant, mais par amour, parce que l'Église, je crois, a perçu qu'il y avait dans cette communauté nouvelle un don incontestable fait par le Seigneur pour enrichir l'Église. Mais comme une mère, elle corrige ses enfants.
0: Alors on avait déjà d'ailleurs, pour nos auditeurs, eu l'occasion, à travers quelques interlocuteurs, d'aborder la façon dont la communauté a un petit peu changé ses directions. Alors nous sommes peut-être un peu moins au courant de tout ce qui est statutaire, officiel, mais vous allez peut-être traduire en mots simples pour nos auditeurs. Schématiquement, quel a été en gros le constat, bien qu'on le connaisse un peu, et vers quoi en priorité on s'est acheminé ensuite pour savoir effectivement, un peu comme un navire qui va heurter un récif, avant qu'il se perfore ou qu'il y ait quelque chose qui soit irréversible, eh bien, on donne de bons coups de barre à tribord ou à bâbord pour sauver tout ça.
1: Écoutez, je crois qu'en essayant d'être relativement simple et clair, la communauté des béatitudes, donc née en 1973, elle est née dans l'élan du Concile Vatican II. Il faut vraiment le resituer dans cette perspective. Là, nous avons fêté le 50e anniversaire l'année dernière. Eh bien, la communauté est née dans les 10 ans 1973. Donc, oui, elle est vraiment dans l'élan de renouveau suscité par le Concile. Et ça, c'est tout à fait un renouveau spirituel.

0: de laïcs qui ont senti cet appel à la sainteté, à tout quitter, à tout lâcher pour mettre le Seigneur au cœur de leur vie, dans une vie de prière intense, de partage, de communion fraternelle. Bon, elle est née de ça. Et ça, c'est magnifique, c'est une intuition très belle. Et il se trouve que rapidement, à ces laïcs, à ces couples, à ces familles qui se retiraient un peu du monde pour vivre une recherche du Seigneur ensemble, sont arrivés aussi des célibataires, qui ont voulu rester célibataires, des hommes, des femmes, qui sont devenus des consacrés aux béatitudes, et puis aussi des prêtres, de sorte que cette communauté s'est retrouvée constituée de toutes sortes d'états de vie. Un peu une image de l'Église. Dans l'Église, il y a des consacrés, il y a des laïcs, il y a des célibataires, des hommes et des femmes mariés. Et la communauté a senti qu'elle avait mission un peu d'incarner, en réduction, une petite image de l'Église avec toutes sortes d'états de vie. Et ça, c'est une très belle intuition. Mais le risque, c'était que on mélange un peu trop tous ces états de vie et que tous les membres de la communauté vivent un peu la même règle, sous la même autorité, le même gouvernement, au risque de négliger ou de maltraiter la spécificité de chaque état de vie. En particulier, concrètement, l'Église est un peu inquiétée pour les couples mariés. Les couples mariés, comment peuvent-ils vivre une forme de radicalité identique à celle des célibataires consacrés? On ne peut pas vivre la chasteté de la même manière, on ne peut pas vivre la pauvreté de la même manière. Il faut que des couples puissent garder de quoi éduquer leurs enfants, une autonomie. Alors, donc, petit à petit, s'est opéré un discernement. C'est ça que le Saint-Siège a voulu faire, petit à petit, pour faire que tous les états de vie différents, les laïcs, les consacrés, puissent vivre ensemble, mais dans le respect de leurs différences. Et ça a vraiment été la nouveauté de ce que l'Église a demandé à la communauté des béatitudes depuis 5 ou 6 ans, de prendre en compte cette spécificité des différents états de vie. Et donc, de passer d'une structure parfaitement unitaire, une seule communauté, un seul gouvernement, au niveau local comme au niveau général, en une communauté divisée en 3 branches. Une branche de consacrés hommes, une branche de consacrés femmes, une branche de laïcs, de manière à ce que chaque état de vie ait son gouvernement propre, qui respecte les caractéristiques de chaque état de vie, tout en restant une seule communauté. Non pas 3 communautés, mais une seule. Voilà. C'est un peu, on peut résumer comme ça, cette vigilance de l'Église d'éviter les confusions, les mélanges, les états de vie, tout en gardant cette idée d'une radicalité à laquelle tous sont appelés, les laïcs, comme les consacrés. Je crois que c'est vraiment de distinguer pour mieux unir. Et c'est un peu l'image de ce que doit être l'Église. Mmh. Chacun vit son état de vie, mais dans l'unité de l'unique Église. Et bien là, aux béatitudes, ils se rassemblent pour intensifier cet appel à suivre Jésus dans l'unité, tout en respectant profondément la pluralité, la variété des états de vie. Voilà un peu comment je résumerai la difficulté et en même temps le programme que le Saint-Siège a donné à la communauté.
1: Est-ce que ce n'est pas quelque part un retour aux véritables racines communautaires, c'est-à-dire à l'expérience de l'Église telle que l'Église l'a déjà vécue, qui peut-être à un moment donné, je ne sais pas, je me pose la question, je formule la question tout en la pensant, qui peut-être à un moment donné s'est dit, il y a là une expérience nouvelle, laissons faire ou attendons de voir un peu les fruits. Et puis là, on a vu qu'il y avait quelques fruits qui n'étaient peut-être pas très harmonieux. Et il a fallu les couper et ça a été un peu douloureux. Alors que peut-être après, la réflexion était de se dire, mais au fond, on avait déjà des règles. Peut-être que si on avait posé les mêmes au départ, on n'aurait pas eu ces problèmes-là.
0: Oui, c'est-à-dire que les règles sont un peu les mêmes, mais c'est vrai qu'il y a une nouveauté, et ça, c'est une conception profondément catholique, de penser qu'au fil des siècles, le Saint-Esprit enrichit l'Église de nouveaux dons hein, qu'il n'avait pas donnés. Et la richesse nouvelle, ça a été de dire qu'y compris des laïcs sont appelés à une radicalité de vie, et qu'ils peuvent vivre dans une communauté, et ça, c'est une nouveauté. Mais derrière cette nouveauté sont venus des défauts, des fragilités, qui n'était pas suffisamment pris en compte, alors que la sagesse ancienne de l'Église savait que ça risquait d'arriver. On s'est ouvert que la question de la mixité a toujours été difficile dans l'Église. Faire vivre côte à côte des hommes et des femmes, que ce soit des célibataires ou des mariés, est toujours un point difficile. Et incontestablement, c'est la sagesse de l'Église qui a voulu qu'on distingue mieux, par expérience, et que des hommes consacrés doivent être gouvernés par des hommes consacrés, et non pas par des femmes qui risqueraient de ne pas bien les comprendre, de ne pas adapter leur gouvernement. Vice-versa, il n'est pas bon que des hommes gouvernent des femmes. Il n'est pas bon que des consacrés gouvernent des laïcs ou que des laïcs gouvernent des consacrés. Ça, c'est la vieille sagesse de l'Église. Mais il a fallu faire droit à cette nouveauté que des laïcs sont appelés à cette radicalité et qu'il y a une manière nouvelle de vivre cette unité des trois états de vie ensemble. Une nouvelle forme d'unité. Vous voyez, à la fois l'ancien, une sagesse ancienne de l'Église, la définition de la vie consacrée qui est établie depuis longtemps, on sait bien qu'il faut des règles précises, en particulier pour ne pas mélanger les genres, les modes de gouvernement, et la nouveauté du Saint-Esprit qui a suscité au XXe siècle ces communautés nouvelles avec un

0: nouveau profond de la manière de prier et de vivre une communion. Je crois que derrière aussi, il y a ce mystère de communion, redécouvrir que l'Église est communion et qu'il ne suffit pas de séparer les personnes, il faut les distinguer, mais pour les unir. Et l'Église est fondamentalement cette communion du corps du Christ dans laquelle tout le monde trouve place dans la variété de ses origines, de ses états de vie, mais au profit d'une véritable unité dans le Seigneur.
1: Et est-ce que ça a été, je dirais, simple, sûrement pas, mais est-ce que le fait que la communauté soit présente dans un certain nombre de diocèses, dans un certain nombre de pays, n'a pas un peu compliqué la tâche? Parce que je pense que toutes les communautés ne fonctionnaient pas de la même manière non plus, ou n'ont peut-être pas reçu le message de la même manière, à cause peut-être de leur différence culturelle, de leur différence, je dirais, d'enracinement là où elles étaient, ou où elles sont. Je sais aussi qu'il y a des maisons qui ont fermé.
0: Je dirais que la communauté a eu parmi ses grâces, et qui sont des signes réels de la présence du Saint-Esprit, malgré bien des défauts, a eu cette audace de missionnaire de partir très loin et de fonder aux quatre coins du monde. Aujourd'hui, les béatitudes sont présentes sur les cinq continents, avec une cinquantaine de maisons sur les cinq continents très loin, avec des frères et des sœurs de tous les continents, de toutes les couleurs, des Vietnamiens, des Africains, des Américains, des Sud-Américains, des Européens. Et je crois que c'est une richesse. Et aujourd'hui, au contraire, ça permet à la communauté de bien traverser les épreuves, parce qu'on s'aperçoit mieux de ce qui fait l'unité profonde dans les épreuves. Et que si la communauté était restée un peu fermée sur elle, je pense qu'elle n'existerait plus. Et au contraire, pour moi, c'est un signe fort de l'élan missionnaire. Moyennant quoi, ça enrichit de diversité des cultures, mais pour aider à mieux vivre l'unité. Et donc, de ce point de vue-là, je crois que c'était un atout. Et que la communauté a gagné à s'ouvrir à l'élan missionnaire, une fois de plus.
1: Vous parliez de l'amour, justement, que l'Église porte à la communauté, aux communautés. Et effectivement, ma question posée un petit peu sur cette façon dont l'amour peut se vivre en diocèse, dans les communautés ecclésiales, au sens le plus large, où la communauté elle-même a trouvé sa place, et où cette place a été parfois, je suppose, assez bousculée, peut-être par des réactions vives, aussi bien positives que pas, mais peut-être aussi, il a peut-être fallu aussi que d'autres personnes de la communauté changent aussi leur regard sur ce qu'était la vie spirituelle, laissent peut-être tomber une certaine utopie pour en venir à quelque chose de plus profond, de plus enraciné.
0: C'est très exact, c'est exactement ce processus actuellement en cours de maturation. Il est clair que dans son dynamisme un peu flamboyant des trois premières décennies, des années 70, 80, 90, les communautés nouvelles en général, et les béatitudes en particulier, étaient très fières d'une ferveur qui était rayonnante, qui attirait des tas de gens, des milliers de personnes venaient dans les maisons, des vocations par dizaines, qui suscitaient un peu la jalousie, en tout cas l'envie des structures plus anciennes de l'Église. Et donc la communauté des béatitudes, incontestablement, est tombée peut-être parfois dans une certaine fierté, voire un certain orgueil, l'air de dire « nous sommes l'avenir de l'Église », et parfois au détriment d'une bonne insertion dans les diocèses, dans les églises locales. Parfois, qui était regardé un peu de haut, comme vieillissant, comme un peu caduque, que l'avenir était une communauté de nouvelles, et ça, incontestablement. Mais je crois que les épreuves intérieures fortes qu'ont traversées les béatitudes ont aidé, justement, à plus d'humilité, à plus de réalisme, et surtout à mieux comprendre la nécessité de s'ancrer dans le tissu profond de l'Église, y compris les églises locales. Et aujourd'hui, je dois dire, à ma grande joie, que tous les évêques que je rencontre aiment beaucoup la communauté des béatitudes. Ceux qui accueillent la communauté dans leur diocèse l'aiment beaucoup et ne me demandent qu'une chose, surtout mon père, ne fermez pas la maison qui est dans mon diocèse. Alors que dans les années 80, des évêques ne voulaient pas des béatitudes. Ils leur interdisaient de venir, s'en méfier. Je crois qu'aujourd'hui, cette méfiance a laissé place à une confiance parce que les béatitudes elles-mêmes ont montré leur capacité de se mettre à porter des églises locales, d'apporter leur contribution. Et là, je crois qu'il y a réellement un progrès qui s'est accompli. Moins d'orgueil pour la communauté des béatitudes, plus de compréhension de la part de l'Église. Peut-être aussi que certaines des dérives de la communauté sont venues du fait que l'Église, que certains pans dans l'Église se méfiaient des communautés nouvelles et n'ont pas voulu s'en occuper, au risque de laisser les dérives se produire. Alors que l'Église, lorsqu'elle accompagne de près, peut aider justement à rectifier les erreurs. Et je crois que maintenant c'est ce qui se passe. L'Église montre cet amour pour la communauté, mais exigeant.
1: Comme disait notre vénéré pape Jean-Paul II, n'ayez pas peur. Est-ce qu'il n'y a pas de ça au fond? Est-ce que la position de la communauté aujourd'hui, qui a eu ces grosses difficultés, mais qui non seulement en marche, mais on pourrait même pas dire en redémarrage, puisqu'elle ne s'est jamais arrêtée, mais dans une optique plus apaisée, ne rassure pas, justement, au contraire, un certain nombre d'évêques, un certain nombre de gens d'église, et même le croyant moyen qui a besoin aussi de sentir que l'église a ses propres repères pour, entre guillemets, contrôler l'aspect humain. Et le faire fructifier.
0: Oui, ça, incontestablement, j'ai beaucoup d'échos que je reçois de la part d'évêques qui sont rassurés de voir que la communauté évolue dans le bon sens, en même temps que même en conscience des richesses qu'elle pourra apporter. Et je crois qu'on est dans une situation beaucoup plus féconde, même si toute l'Église, en tout cas en France, souffre un peu d'un certain rétrécissement numérique, et il faut resserrer les effectifs, mais justement, je crois que ça aide mieux l'unité, et on peut mieux voir aujourd'hui les spécificités qu'une communauté nouvelle comme les Béatitudes, passée par ces crises purificatrices, peut vraiment apporter à toute la communion ecclésiale. Plus de modestie. Et je crois que le pape Jean-Paul II est incontestablement un grand ami des communautés nouvelles. Il les a beaucoup encouragés. Les Béatitudes étaient en particulier très, très bienvenues. Le pape Jean-Paul II, en 96, avait accueilli une délégation dans les journées du Vatican, et puis avait confié à la communauté cette parole « Bienheureuse celle qui a cru ». Qui était un signe de grande confiance dans la communauté. Bon, le pape Benoît XVI a eu une mission un peu plus rectificatrice, tout en manifestant toujours cette sollicitude. C'est un exemple de Benoît XVI qui a demandé qu'on précise, qu'on corrige certains défauts, mais toujours avec cette même optique de bienveillance. Et je vois que le pape François, qui nous a reçus à la Pentecôte, les communautés nouvelles, est tout à fait dans cette même ligne, un peu de synthèse, de compter beaucoup sur la richesse propre de ces communautés nouvelles, leur liberté, comme des beaux fruits du Concile Vatican II, et en même temps, qui soit toujours plus ancré au cœur du mystère de la communion ecclésiale, et non pas dans les marges.
1: Alors, vous nous parliez tout à l'heure des projets de la communauté. Il y a un parallèle qui me vient, c'est à la fois les projets de la communauté, alors ce projet de restructuration que vous nous avez bien décrit, cette séparation,
0: cette distinction,
1: vous avez effectivement, je vous remercie de me rectifier parce que ça pourrait prêter à confusion.
0: Distinguer pour mieux unir.
1: Exactement. Tous ces projets, est-ce que pour vous, c'est pas une façon aussi de renouveler, d'abandonner chaque fois cette mission que vous avez reçue? Est-ce que vous n'avez pas l'impression parfois, à travers ces projets qui, je suppose, germent petit à petit, cette vie communautaire qui retrouve un nouvel élan, est-ce que vous n'avez pas l'impression que vous recevez chaque fois un renouvellement de votre mission pour l'instant, et que ça, est-ce que entre nous, est-ce que ça vous bouleverse, oui, cette affaire-là? Est-ce que ça se coupe un peu de vouloir suivre le Seigneur, même à titre plus personnel? On sait qu'une mission se reçoit, elle ne se prend surtout pas, et quand on reçoit quelque chose comme ça, c'est quand même assez conséquent.
0: Je dois dire que de fait, j'étais un peu, non pas terrifié, mais un peu inquiet de l'ampleur de la tâche, parce que la communauté était objectivement très malade, très divisée, et habitée par toutes sortes de démons, de séparatisme, avec des fermetures de maisons, des départs très nombreux, donc j'avais un petit peu peur de prendre un navire en train de couler, et j'avoue que je n'ai pas cessé de m'émerveiller de plus en plus, de découvrir que lorsqu'on se fait confiance les uns les autres, la communauté a appris à me faire confiance. Elle m'a reçu parfois avec un peu de début de un peu de réticence.
1: De méfiance aussi, méfiance, peut-être, on peut dire le mot.
0: Et je crois que petit à petit, elle a appris à me faire confiance. Et moi, j'apprenais en même temps, et parfois encore plus, à lui faire confiance toujours plus. C'est cet apprivoisement mutuel qui fait que je crois qu'aujourd'hui, ne nous cachons pas qu'il y a encore beaucoup de difficultés, mais il y a surtout une véritable espérance de renouveau. Et c'est pour ça que parmi les projets de la communauté, le plus important aujourd'hui pour nous, c'est vraiment d'expérimenter dans la sérénité ces nouveaux statuts, de voir qu'on peut, la communauté peut vivre une unité réelle dans la distinction de ces branches, avec la même ferveur spirituelle, le primat toujours de la vie contemplative. Les béatitudes ont vraiment une grande grâce de vie de prière, de liturgie, d'adoration du Saint-Sacrement, comme Mgr Legal l'a rappelé ce matin, une grâce de communion fraternelle, d'une vie familiale, toujours tout ça dans un détachement et une attente du retour du Christ qui est très belle, toujours très, très, très jeune, une attente et en même temps une participation toujours plus profonde à la nouvelle évangélisation. Les béatitudes ont beaucoup apporté dans les années 80-90, dont beaucoup de projets aujourd'hui sont d'essayer de relancer ces apostolats pour que la communauté apporte sa contribution. Et je crois que plus les apostolats seront lancés avec courage, plus la communauté retrouvera confiance en elle, y compris dans sa propre capacité de vivre ces nouveaux statuts, un peu déstabilisants, mais dans une perspective d'insertion ecclésiale pour que ce soit toujours mieux l'évangile qui soit d'abord vécu, vraiment vécu en profondeur, et annoncé au monde d'aujourd'hui.
1: Est-ce que vous n'avez pas l'impression d'être, sûrement, mais le lien d'amour, enfin un lien d'amour étroit, dans les deux sens, c'est-à-dire dans le sens communauté vers l'Église, bien sûr, quand on pense à l'Église, on pense aussi à sa structure hiérarchique, mais aussi aux croyants moyens qui, à travers vous, peuvent recevoir un message positif et restructurant, apaisant, et à l'inverse, être vraiment porteur auprès de cette communauté et des communautés elles-mêmes, puisque c'est la communauté, c'est comme vous l'aviez souligné, plusieurs maisons. Donc je pense qu'il y a besoin certainement de renouveler un message. Est-ce que vous n'avez pas l'impression d'être aussi parfois ce canal d'amour
0: Le mot est grand et un peu fort, et j'en aurais peut-être un peu honte de le revendiquer. En tout cas, certainement, moi, je me laisse habiter par un amour réel pour cette communauté. À partir de mon amour profond pour l'Église, de fait, je vois que plus ma mission avance, plus on arrive à renouer les fils profonds à l'intérieur de la communauté. Et parfois, j'ai été un peu étonné de voir que, de fait, je pouvais apporter une petite contribution pour travailler une réconciliation, ça a été mon objectif, à l'intérieur de cette communauté, parce que les démons de la division l'habitaient beaucoup. Et aussi, évidemment, pour fortifier les liens de la communion avec l'Église. Mais ça, je dois dire que la communauté des Béatitudes, et ça a été une force que j'ai perçue en elle dès le début, a toujours été marquée par un grand amour de l'Église. De sorte que, même si les directives de l'Église ont parfois été difficiles à avaler, je n'ai jamais senti de rébellion, de révolte. De la douleur à l'accepter, mais toujours dans l'obéissance. Et ça, c'est un lien fort. De sorte que mon rôle était surtout un petit peu de faire passer la pilule, d'aider à cette acceptation profonde. Mais j'ai toujours senti un grand amour de l'Église chez les Béatitudes. Donc, voilà, mon lien, c'est plutôt celui d'un ouvrier de paix, de pacification, mais qui a été aussitôt fortifié par les retours que j'avais très nombreux. Et j'avoue que je suis admiratif de toutes les grâces de sainteté que je découvre au quotidien dans la communauté des Béatitudes.
1: Nous avons été très marqués à Radio Espérance et ailleurs, beaucoup de personnes qui suivent chaque année les sessions des Béatitudes, puisqu'il y en a toujours eu deux, au moins un minima, ici en France, Lourdes et Lisieux. Nous avons été très frappés. Au gros de la tempête, ces sessions ont toujours été organisées. Elles ont toujours été là, avec des gens qui ont su les porter. J'allais dire, c'est un petit miracle.
0: Voilà, mais c'est la force de fidélité profonde de la communauté qui, justement, plus les épreuves sont là, plus elle a compris qu'il fallait se resserrer sur l'essentiel, c'est-à-dire la prière, la prière partagée et l'évangile annoncé. C'est la force profonde de la communauté.
1: Voilà. Alors, moi, j'aurais envie juste, puisque la procession, la traditionnelle procession au flambeau va donc démarrer, si on peut dire.
0: Animée par la communauté des Béatitudes.
1: Animée par la communauté des Béatitudes ce soir, puisque c'est au cours de la session, va commencer. Est-ce que vous voudriez nous faire part de projets établis que l'on peut communiquer par rapport à la communauté?
0: Je crois que le projet principal pour la communauté, c'est la préparation de sa première assemblée générale selon le nouveau statut, qui sera l'acte de reprise en main de la communauté par elle-même.
1: Officiel, voilà.
0: Officiel en 2015. Donc ça, c'est le grand projet.
1: On est dans l'officieux, voilà.
0: On va le préparer soigneusement dans les deux années qui viennent. Ça, je crois que c'est un projet. Et puis, à côté de là, il y a quelques petits projets de fondation. Je crois que c'est des signes d'espérance, alors qu'il a fallu fermer des maisons. La communauté prépare des fondations. Il y en a eu récemment en Afrique. Mais nous en préparons d'autres, y compris en France, vous voyez, dans des lieux nouveaux. Et je crois que c'est des signes très encourageants, là aussi, avec attente des évêques qui nous accueillent, et surtout grande attente de la communauté de faire du nouveau à partir de son expérience qui commence déjà à devenir solide et vraiment clarifiée, décantée par la sollicitude de l'accompagnement de l'Église.
1: Donc, quelles que soient ces fondations, nous serons donc heureux, eh bien, une fois que le projet sera effectif et solidifié, d'apprendre ça.
0: Voilà, et merci à Radio Espérance de retransmettre toujours fidèlement ces sessions. Je sais que c'est très important pour beaucoup d'auditeurs dans la France entière. Merci à vous et de votre confiance aussi envers la communauté.
1: C'est un grand plaisir pour nous d'être avec vous chaque année et puis à toutes les occasions que nous avons le reste de l'année. Et moi, je vous remercie beaucoup.
0: Merci, Philippe.
1: Frère Henri Donneau, donc, de votre présence ce soir. Merci beaucoup, frère.
0: Merci.

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2: Voyant leur foi, Jésus dit : Confiance, mon enfant, tes péchés sont pardonnés. Matthieu 9, 2.

Frères et sœurs, bonjour. Je suis heureux de vous retrouver maintenant dans le temps où votre session avance. Et je me disais tout à l'heure, dans la prière avec les enfants, que cette basilique n'est jamais aussi belle que lorsqu'elle est habitée, comme vous l'habitez cette semaine. Alors merci de votre présence ici. Et un instant, pendant que nous chantions, il me plaisait à penser que mes prédécesseurs, Monseigneur Germain, dont la tombe est ici, et tous les autres, doivent être heureux dans la grâce du ciel. Ils ne sont pas tous morts, il y en a encore, mais tous ceux qui sont déjà dans la grâce du ciel doivent se réjouir avec nous de ce que vous vivez, de ce que nous vivons ici cette semaine. Apôtre de l'amour de Dieu. En préparant, j'ai eu envie de commencer par une lettre qui est arrivée avant-hier à mon adresse et qui me dit ceci. Elle vient de Bretagne. Je me permets de venir vous raconter l'histoire d'une amie très proche, atteinte d'un cancer depuis plus d'un an. Cancer des intestins avec chimio. La maladie progressait et nous avions décidé de prier Sainte Thérèse en famille et d'en faire profiter nos amis en leur envoyant une image de Sainte Thérèse avec un morceau du tissu lui ayant appartenu. La maladie progressait, les poumons étaient touchés, le cerveau, les reins, et je décidai de prier les parents de Sainte Thérèse, Louis et Zélie, en leur disant que je n'avais jamais sollicité leur intervention. Et je leur promettais, s'ils guérissaient notre ami, de le faire savoir pour activer leur canonisation et de nous rendre à Lisieux pour les remercier. Il y a 15 jours, le mari de notre ami nous a appelés en s'excusant d'appeler à une heure tardive, mais il voulait nous annoncer la bonne nouvelle. Cela faisait une semaine que son épouse était rentrée à la maison et reprenait des forces. Le scanner qu'elle avait passé avant de quitter l'hôpital montrait une radio claire à l'étonnement des médecins. Ils n'ont pas parlé de miracle, mais ils n'en revenaient pas. Pour nous, après ce qu'elle venait de subir, à se viter jour et nuit pendant 3 jours, il n'y a aucun doute que Louis et Zélie sont intervenus dans cette guérison. Elle m'a avoué également qu'une nuit où elle souffrait terriblement, elle s'est mise à prier et a ressenti une forte chaleur envahir tout son corps avant de se sentir mieux. Elle doit repasser un scanner en septembre et là, si tout est encore parfait, nous pourrons déclarer ce miracle que les bienheureux Louis et Zélie, par les bienheureux Louis et Zélie Martin. Je tenais, mon père, à vous signaler ce fait qui nous rend tout joyeux car nos enfants, petits-enfants, ainsi que du côté de nos amis, avons prié et communié pour la guérison de notre ami. Là où 2 ou 3 personnes se réunissent en mon nom, dit Jésus, je suis au milieu d'elles et là nous étions nombreux à reconnaître la force de la prière. Pour ma part, j'ai une grande confiance en Sainte Thérèse qui fait partie de ma vie. J'espère, Père, que je ne vous ai pas importuné par cette révélation, mais je me devais de vous l'écrire. Je joins un chèque promis pour l'amélioration du chemin de croix de Lisieux. Je vous prie de croire, mon Père, à notre considération respectueuse en union de prière. Nous qui cherchions quels travaux on allait pouvoir poursuivre, c'est déjà en route, voilà. Et puis hier, je recevais tard, en finissant de préparer pour ce matin, un SMS d'un ami de Lisieux dont la petite qui a 3-4 ans est lourdement malade en chimiothérapie depuis un bon moment. Tout leur réseau s'est mis en prière, tout le monde prie. La petite fille passe par des affres terribles avec des hauts et des bas. Les dernières nouvelles sont plutôt bonnes et dans le temps où elle est à l'hôpital, elle joue avec une petite relique de Louis et de Zélie. Et donc, le papa me donne régulièrement des nouvelles et de la santé de sa fille et de Louis et Zélie qui l'accompagnent.
Voilà. Tout ça pour dire que le ciel s'occupe de nous. Et à Lisieux, vous l'avez expérimenté ici, vous l'expérimentez, même sans le sentir. Le ciel s'occupe de nous et aussi malgré nous. Et à cet endroit, j'aime à citer la dernière phrase de Thérèse dans ses manuscrits. « Je m'élève à lui par la confiance et l'amour ». C'est bien une invitation à la confiance qui nous est faite, comme nous y invitait Frère Roger dans son pèlerinage de confiance sur la terre à l'adresse des jeunes. Apôtre de l'amour de Dieu. L'autre soir, quand j'ai regardé le titre, je me suis dit, mais qu'est-ce que je vais pouvoir dire, apôtre de l'amour de Dieu? Alors d'abord, je suis allé regarder le programme que vous avez tous eu en main, qui vous a décidé à venir ici. Après, je me suis dit, qu'est-ce qu'on dit de ceux qui interviennent? Je suis allé voir ce qu'on disait de moi. Et outre le fait qu'on disait que j'étais ici, il était dit que Thérèse, Louis et Zélie, loin s'en faut, ne m'étaient pas indifférents. Donc je me suis dit, il faut que j'essaie de conjuguer apôtre de l'amour de Dieu, et puis parler de Thérèse, Louis et Zélie. Alors c'est ce que nous allons faire, si vous le voulez bien. En tout cas, je n'ai pas préparé autre chose, donc j'espère que vous voulez bien. Apôtre de l'amour de Dieu. Je ne suis pas doué en langue ancienne, loin s'en faut, mais je me suis rappelé que apôtre, ça voulait dire envoyé. Envoyé en grec, et je me suis dit que pour être envoyé, il faut d'abord être appelé. Et le mot appelé, en latin, donnait le mot vocation. Et nous entendons Thérèse ici nous dire quelque part que ma vocation, c'est l'amour. Et nous allons aller au cœur de cet appel de Dieu. Comme les enfants ce matin, et comme vous le faites régulièrement, j'ai ouvert la parole de Dieu, j'ai ouvert le livre, comme dit un chant, pour les enfants. Et je suis allé glaner, picorer dans la parole de Dieu, certains passages qui nous invitent à penser que si nous sommes envoyés, si nous sommes apôtres, nous sommes appelés à être apôtres. C'est d'abord l'appel des douze dans Marc 3, 13, 19, où il est dit ceci, « Jésus gravit la montagne et il appela ceux qu'il voulait. Ils vinrent auprès de lui. » Et il en institua 12 pour qu'ils soient avec lui et pour les envoyer proclamer la bonne nouvelle. Il les appela, ils vinrent et il les envoie. Et ensuite, dans ce passage de Marc, suit l'appel des 12 noms, des 12 apôtres, des 12 disciples. Puis, en Luc, c'est la même chose. Jésus rassembla les 12 au chapitre 9. Il leur donna pouvoir et autorité sur tous les démons, et de même de faire des guérisons. Il les envoya proclamer le règne de Dieu et guérir les malades. L'appel des quatre premiers disciples qui précède cet appel des 12 dans l'évangile de Marc, c'est au chapitre 1, versets 16 à 20, où il est dit ceci, « Après l'arrestation de Jean, le Baptiste, Jésus partit pour la Galilée proclamer l'évangile de Dieu. Il disait, les temps sont accomplis, le règne de Dieu est tout proche, convertissez-vous et croyez à l'évangile. » À travers l'appel et l'envoi que le Seigneur adresse à toute son Église, parce que nous sommes son Église, nous sommes membres d'un même corps, comme Thérèse nous le redira tout à l'heure, au cœur même de la découverte de sa vocation, lorsqu'elle découvre que l'Église est comme un corps et que le plus nécessaire ne lui manque pas et que c'est le cœur. C'est à travers la mission de toute l'Église, la mission de Jésus qui se continue. Saint Jean-Paul II nous l'a redit dans l'encyclique Redemptoris Missio, notamment à la suite du Concile.
Mais revenons à cet appel des quatre premiers disciples. Passant le long de la mer de Galilée, Jésus vit Simon et André, le frère de Simon, en train de jeter les filets dans la mer, car c'étaient des pêcheurs. Il leur dit, « Venez à ma suite, je vous ferai devenir pêcheurs d'hommes. » Aussitôt, laissant leurs filets, ils le suivirent. Les verbes de Jésus sont tous des verbes d'action. Il vit, il leur dit, « Venez, je vous ferai devenir pêcheurs d'hommes. » Ça veut dire qu'on n'y est pas du jour au lendemain. Il y a tout un processus qui nous fait devenir ce que le Seigneur veut que nous devenions nous-mêmes. Et l'appel ici des premiers, aussitôt, laissant leur filet, ils le suivirent. Jésus avança un peu, il vit Jacques, fils de Zébédée, son frère Jean, qui était dans la barque et réparait les filets. Aussitôt, rebelote, si vous me permettez, ce n'est pas dans le texte, Jésus les appela. Alors, laissant dans la barque leur père Zébédée avec ses ouvriers, ils partirent à sa suite. Jésus vient, leur adresse la parole, leur donne un ordre ici, un commandement. Ils entendent cette appel, ils laissent tout et ils le suivent. Après, il y a l'appel des 72. L'appel des 72, c'est dans Luc au chapitre 10. Et après cela, parmi les disciples, le Seigneur en désigna encore 72 et les envoya deux par deux en avant de lui, en toute localité où lui-même allait se rendre. Il leur dit, « La moisson est abondante, mais les ouvriers sont peu nombreux. Priez donc le maître de la moisson d'envoyer des ouvriers pour sa moisson. » Jésus les désigne, il les envoya deux par deux. Il leur dit, « Priez le maître de la moisson d'envoyer, c'est toujours le même mot d'apôtre, allez, voici que je vous envoie comme des agneaux au milieu des loups. » Envoyer de l'amour de Dieu. Il continue de leur dire comment il faut être, n'emportez rien, rentrez dans les maisons, dites paix à cette maison, mangez ce qu'on vous donnera, si on ne vous accueille pas, partez, secouez la poussière de vos pieds, etc. Et puis, il leur dit, dites, là guérissez les malades, dites, le règne de Dieu s'est approché de vous. Apôtre de l'amour de Dieu en vue de l'annonce du règne de Dieu, du royaume de Dieu. Et nous découvrirons un peu plus tard, et nous le savons, que le royaume de Dieu, c'est être avec Jésus. Apôtre de l'amour de Dieu, apôtre de l'annonce de l'amour de Dieu pour nous, comme nous venons de l'entendre avec les enfants tout à l'heure, et comme vous l'avez déjà pratiquer pendant tous ces jours. Et puis cette parole, « Celui qui vous écoute, m'écoute, celui qui vous rejette, me rejette, et celui qui me rejette, rejette celui qui m'a envoyé. » Nous découvrons ici que Jésus est lui aussi l'envoyé du Père, qui dans la grâce de l'Esprit-Saint nous envoie à notre tour être les apôtres de son amour. Les apôtres de l'amour de Dieu, à travers nous, Jésus poursuit l'œuvre de sa mission. Et c'est très important de pouvoir se dire que nous ne sommes pas propriétaires de la mission qui est la nôtre, parce que à travers ce que nous faisons, ce que nous disons, à travers notre action, à travers ce que nous sommes, dans la grâce du baptême qui est la nôtre, c'est Jésus qui agit. C'est Jésus qui poursuit la mission pour laquelle le Père l'a envoyé sur terre, dans la grâce de l'Esprit-Saint. Nous sommes donc les petits instruments de la mission que Jésus continue à travers celle qui nous est confiée les uns les autres, quel que soit notre état de vie, quelle que soit notre vocation, pour réaliser le dessein du Père
comme don du Père, mais pour réaliser le dessein du Père dans la grâce de l'Esprit-Saint. Ainsi, apôtre de l'amour de Dieu, pour plonger au cœur de la vie trinitaire, pour déployer le projet de Dieu sur nous et à travers nous, sur le monde. Moyennant notre faible et cependant réelle participation. C'est encore la vocation d'Amos, au chapitre 7 du livre d'Amos, qui était bien tranquille dans son champ. Il gardait les bœufs, il était bouvier, il soignait les sycomores, et voilà que le Seigneur vient le chercher. « Je n'étais pas prophète, ni fils de prophète, j'étais bouvier et je soignais les sycomores. Mais le Seigneur m'a saisi quand j'étais derrière le troupeau, et c'est lui qui m'a dit « Va, tu seras prophète pour mon peuple Israël. » Voici le mot de prophète qui en grec signifie « porter la parole de Dieu en avant ». Porter en avant, quoi ? La parole de Dieu. Porter en avant la présence de Jésus, car Thérèse nous dira, en résumé, que la parole de Dieu, c'est Jésus. La parole, c'est Jésus. Et nous, nous sommes apôtres de l'amour de Dieu pour être missionnaires de la parole de Dieu. Tout à l'heure, la sœur qui nous parlait pendant la prière a dit « Que faisons-nous le matin ?» Et vous qui étiez bien sage et bien formaté pour ces 4 jours, avez répondu « Le matin, on a un enseignement. » Et la sœur a dit « Non. D'abord, on commence par ouvrir la parole de Dieu. Parce que c'est la parole de Dieu qui nous enseigne. » Et nous aussi, nous apprenons ainsi à ouvrir la parole de Dieu comme parole de vie. Parce que la parole, dit Thérèse, c'est Jésus. C'est encore la vocation de Jérémie. Jérémie que nous entendons à la messe chaque jour en ce moment. Nous lisons le livre de Jérémie. Et ici, au chapitre 1, Jérémie a la trouille, si vous me permettez l'expression, comme tout un chacun qui se voit confier bien souvent une nouvelle mission et qui se dit « Seigneur, je n'en suis pas digne. Qui suis-je pour accueillir ce que tu me demandes par l'Église qui m'appelle à faire ceci ou cela ?» Et Jérémie est de ce bois-là, de cette veine-là, qui dit au Seigneur « Mais je ne suis qu'un enfant, je ne sais pas parler. » Avec ce magnifique verset 5 du chapitre 1er que vous connaissez par cœur. « Avant même de te façonner dans le sein de ta mère, je te connaissais. » C'est la parole du Seigneur qui lui est adressée. « Avant que tu viennes au jour, je t'ai consacré. Je fais de toi un prophète pour les nations. » Voilà le projet de Dieu sur la vie de Jérémie et sur la vie du monde. « Et je dis, » c'est Jérémie qui parle, « Ah Seigneur mon Dieu, vois donc, je ne sais pas parler, je suis un enfant. » Il réfute, il se rétracte, il prend peur, il a peut-être raison, certainement, mais le Seigneur va le conforter et gommer sa peur. Le Seigneur reprit, « Ne dis pas, je suis un enfant. » Tu iras vers tous ceux à qui je t'enverrai, tout ce que je t'ordonnerai, tu le diras. » Le Seigneur confirme Jérémie dans le choix que le Seigneur a fait de son nouveau prophète et il lui donne la force. « Ne les crains pas, car je suis avec toi pour te délivrer, oracle du Seigneur. » Quand le Seigneur confie à quelqu'un une mission, et comme baptisés dans la vie de l'Église, nous en avons tous une, qui commence par aimer Dieu et notre prochain, et ensuite accomplir l'œuvre que le Seigneur veut bien que nous accomplissions. Le Seigneur nous donne la grâce de pouvoir l'accomplir. C'est notamment le rôle ou la tâche du don de confirmation qui nous est fait pour nous laisser être envoyés annoncer la bonne nouvelle de l'amour de Dieu.
Parfois, des personnes se demandent s'il y a besoin d'être confirmé, puisque nous avons été baptisés. Pourquoi refuser les grâces que le Seigneur nous donne dans les signes qu'il nous donne? Un jour, j'avais posé la question en cours d'exégèse d'Écriture sainte à Michel Sentier, Monseigneur Sentier, qui était à l'époque professeur à Caen, au séminaire où j'étais, et je lui disais, mais pourquoi faut-il toujours appeler l'Esprit Saint 36 fois? Il n'est pas sourd, une bonne fois suffirait peut-être. C'était à peine mieux dit que ça. Et en cours, il prend une longue inspiration, comme nous pouvons le connaître, et il me répond, tu vois, Olivier, c'est comme la pluie et une bouteille. Si tu mets une bouteille sous la pluie, le goulot de la bouteille est étroit si le ventre de la bouteille est plus large. Et toutes les cordes du ciel pourraient tomber, toute la pluie du ciel pourrait tomber, elle ne suffirait pas à emplir la bouteille. Alors il faut souvent demander dans notre vie, qui est comme bien souvent comme un goulot étroit. Il y a souvent à demander la grâce de l'Esprit-Saint pour que l'Esprit-Saint dilate le goulot, pour que l'eau vive de l'Esprit-Saint et la grâce de Dieu entre plus avant. Voilà ce que j'apprenais en cours d'Écriture sainte, et je m'en souviens. Je ne sais pas si je me souviens du reste, mais en tout cas ça, je m'en souviens. Ensuite, nous pouvons parler de la vocation d'Abraham au chapitre 12. Le Seigneur dit à Abraham, qui n'avait pas encore changé de nom parce que sa mission ne lui était pas encore confiée, « Quitte ton pays, ta parenté et la maison de ton père, et va vers le pays que je te montrerai. Et le projet, le dessein de Dieu, je ferai de toi une grande nation, je te bénirai, je rendrai grand ton nom et tu deviendras une bénédiction. » Un peu plus loin, Abraham s'en alla, Lot s'en alla avec lui et ils s'en allèrent là où le Seigneur les destinait. Puis au chêne de Mambré, le Seigneur apparut à Abraham et dit, « À ta descendance, je donnerai ce pays. » Et là, Abraham bâtit un autel au Seigneur qui lui était apparu. C'est encore la vocation de Moïse au chapitre 3 de l'Exode, où Moïse était berger. Au verset 4, Dieu l'appela du milieu du buisson, au buisson ardent, « Moïse, Moïse, il dit, me voici. » Et le Seigneur lui dit un peu plus loin, « J'ai vu la misère de mon peuple. » Et voilà que Dieu, ici, prend miséricorde, compassion pour son peuple qui est opprimé en Égypte. « Je suis descendu pour le délivrer de la main des Égyptiens et le faire monter de ce pays vers un beau et vaste pays, vers un pays ruisselant de lait et de miel, vers le lieu où vivent le Cananéen, le Hittite, l'Amorite, le Périsite, le Hivite et le Jébuséen. Maintenant, donc, va, je t'envoie, nous retrouvons notre fameux envoi, je t'envoie chez Pharaon, tu feras sortir d'Égypte mon peuple, les fils d'Israël. Voilà la mission. Mais lorsque le Seigneur nous confie une mission, il a grand soin de nous laisser la liberté de réponse. Dieu demande et je dispose dans la grâce de l'Esprit-Saint. Même lorsque la réponse est prompte, rapide, il y a toujours cet espace de liberté pour choisir, oui ou non, de répondre à l'appel du Seigneur. Pour cela, il l'a payé du prix de sa croix. Et donc, il nous faut respecter ce laps de temps nécessaire et cet espace nécessaire pour apporter en vérité notre réponse. Et parfois, nous ne savons que répondre. Et nous nous apercevons que c'est dans le temps où nous avons répondu favorablement, ou peut-être non, que nous sommes alors à nouveau paisibles dans la paix,
du choix que nous avons fait, qui nous montre bien que si Dieu nous inspire, Dieu ne prend jamais notre place dans ce que nous sommes, dans la réponse que nous avons apportée. Nous sommes sa créature. Et donc il nous laisse cette liberté d'être ce qu'il nous a fait être dans la grâce qu'il nous donne. Donc Moïse ici est retenu. Qui suis-je pour aller trouver le Pharaon ? Et puis Dieu lui répond, je suis avec toi, et le confirme dans cette mission qu'il lui donne. Et puis il lui donne un signe, quand tu auras fait sortir le peuple d'Égypte, vous me rendrez un culte à l'endroit que je t'indiquerai sur cette montagne. Voilà. Le Seigneur a toujours l'initiative. Il appelle en vue de la mission qui est l'annonce du royaume de Dieu. L'appel reçu en Église, dont nous découvrons qu'elle est un corps, nous ne pouvons pas vivre sans l'Église parce que nous sommes de cette Église. J'aime bien dans ce que Thérèse nous dit, que nous relirons tout à l'heure, lorsque Thérèse découvre sa vocation, lorsqu'elle nous dit « Dans le cœur de l'Église, ma mère, je serai l'amour. Ainsi, je serai tout. Ma vocation, je l'ai enfin trouvée. Ma vocation, c'est l'amour, etc. » Dans le cœur de l'Église, ma mère, j'ai souvent pensé, comme elle écrivait à sa mère prieure, que c'était une figure de style. Quand j'étais petit, que je lisais Histoire d'une âme, dans l'Église, ma mère, comme on aurait dit, mon frère, ma sœur, qui vous voulez. Et puis tout d'un coup, j'ai découvert, avec le temps, que dans l'Église, ma mère, l'Église, celle qui m'enfante à la vie de Dieu, celle qui m'enfante à la vie spirituelle, celle qui me constitue comme un membre vivant du corps du Christ, qui est l'Église, dont nous apprenons avec saint Paul, que tous les membres sont nécessaires. Et parfois, nous nous ruinons l'esprit, et nous faisons perdre du temps à Jésus en pensant que nous ne valons rien nous-mêmes et que nous ferions mieux d'être ailleurs et que, bof, je ne suis rien. Ben si, tu es un membre vivant du corps du Christ, tu es un membre nécessaire de la vie de l'Église, ici et maintenant, là où le Seigneur t'a planté, pour reprendre l'expression de François de Sales, et pour que tu produises un fruit qui demeure, dans l'affection que j'ai toute particulière pour le psaume premier. Heureux est l'homme qui est comme un arbre planté près d'un ruisseau et qui étend ses racines jusqu'à la mer et dont le feuillage jamais ne meurt puisqu'il est enraciné et abreuvé à la source même d'eau vive. Appel donc en Église et appel à partir d'une rencontre dans notre histoire personnelle, qui appelle donc une réponse personnelle. Et là, à l'appui, nous voulons citer encore quelques exemples de la parole de Dieu. Le jeune homme riche, par exemple, en Marc 10, 17, 22. Jésus se mettait en route quand un homme accourut et tombant à ses genoux lui demanda « Bon maître, que dois-je faire pour avoir la vie éternelle en héritage ?» Jésus lui dit, « Pourquoi dire que je suis bon ? Personne n'est bon sinon Dieu seul. Tu connais les commandements. Ne commets pas de meurtre, d'adultère, de vol, de faux témoignages. Ne fais de tort à personne, honore ton père et ta mère. » Et l'homme répondit, « Maître, tout cela, je l'ai observé depuis ma jeunesse. » Et la réponse de Jésus est éloquente. Elle est dans le silence. Jésus posa son regard sur lui et il l'aima. Cela me rappelle l'histoire d'un de mes frères prêtres, un de mes collègues prêtres du diocèse, qui un jour priait avec son petit-neveu et lui dit, « On va prier, tu es d'accord ?»« Oui, très bien. Tu sais comment on fait ?»« Non, pas trop. » »« Alors, voilà, tu fermes les yeux, tu rentres dans ta coquille, » comme un escargot, et tu pries Jésus dans ton cœur, et tu écoutes Jésus qui te parle
dans le silence de ton cœur. Alors le petit s'exécute, il rentre dans sa coquille, il ferme les yeux, tout le monde est bien rentré. Et puis au bout d'un moment, pst. Alors mon frère prêtre ouvre les yeux, ressort de sa coquille et se tourne vers son neveu qui lui dit « J'entends rien. Je n'entends rien. » Voilà. C'est le paradoxe du silence devant le Seigneur. Dieu nous parle dans le silence. Comme un chant que nous avons chanté autrefois, vous comme moi, et peut-être encore, Dieu silence, tu nous as parlé. Parfois, la parole est audible, comme ça arrive à Zélie. Martin, dans le temps où elle va se marier, dans le temps où elle traverse le pont de la Sarthe à Alençon, et où elle croise son futur mari, Louis, et qu'elle entend d'une façon audible, comme vous m'entendez ici, « C'est celui-là que j'ai préparé pour toi. » Et juste avant, ou un peu après, mais je crois que c'est avant, elle avait entendu cette parole « Fais faire du poing d'Alençon. » Mais si ça, c'est valable pour Zélie, la règle ordinaire, c'est quand même de ne rien entendre. Alors, nous sommes un peu comme le petit neveu de mon frère prêtre. Je n'entends rien. Et cependant, Dieu nous parle. La réponse de Jésus est éloquente. Jésus posa son regard sur lui et il l'aima. Puis nous connaissons la suite. Va, vends tout ce que tu as et alors tu auras un trésor au ciel. Puis viens et suis-moi. Je me souviens que lundi dernier, je nous ai invités, pendant l'homélie de la messe, à chercher le trésor caché pendant cette semaine. Les enfants font un jeu, je ne sais pas si c'est une chasse au trésor, mais en goûtant avec vous la prière ce matin, il me semblait comprendre et je boucle la boucle maintenant, il me semblait comprendre que ce trésor, vous l'avez laissé vous retrouver cette semaine et vous l'avez déjà certainement trouvé et accueilli d'une façon renouvelée dans votre cœur. Là où est ton trésor, là aussi sera ton cœur. Et puis, je pensais, en regardant les différents appels de Dieu dans la Bible, il y en a beaucoup d'autres, je pensais aussi à l'Annonciation. Le sixième mois, lorsque l'ange Gabriel va visiter Marie, « Caïré, réjouis-toi, je te salue, comblée de grâce, le Seigneur est avec toi. » Et Marie qui se laisse bouleverser par cette parole, comme nous sommes bouleversés, ou comme vous avez été peut-être, nous avons été bouleversés par telle ou telle parole entendue pendant tous ces jours. Sois sans crainte, Marie, car tu as trouvé grâce auprès de Dieu. Souvent, je dis, le Seigneur vient demander à Marie si elle veut être la mère de Dieu. Veux-tu ? Mais en fait, le Seigneur ne demande pas. Et lui dit, voilà ce que tu vas devenir. Et je découvrais ça hier, à nouveau. Souvent, en présentant cette page d'évangile, pour résumer l'évangile que nous connaissons par cœur, je dis, le Seigneur demande à Marie, veux-tu être la mère de Dieu ? Je ne sais pas comment cela va se faire, je ne connais pas d'homme. Ne t'inquiète pas, l'Esprit Saint viendra sur toi, etc. Qu'il me soit fait selon ta parole. Mais ici, il n'y a pas de veux-tu. Et l'adhésion de Marie est comprise. Et cette liberté, l'espace de liberté de la réponse de Marie est exprimé dans ce questionnement de Marie. Mais comment cela va-t-il se faire puisque je suis vierge? Je ne connais pas d'homme. Sois sans crainte, Marie. Et la réponse d'adhésion de Marie, avec la grâce que Dieu lui donne de pouvoir lui librement choisir de lui répondre ainsi,
qu'il me soit fait selon ta parole. Voici la servante du Seigneur, que tout m'advienne selon ta parole. » Alors l'ange la quitta. En parcourant la parole de Dieu, je pensais aussi au Concile Vatican II, qui est pour la vie de l'Église notre respiration à l'appui de la parole de Dieu, qui ouvre pour nous dans l'Esprit Saint les pages du Concile. Et je pensais à l'appel universel à la sainteté dans la Constitution sur l'Église, Lumen Gentium, au numéro 5. Parce que l'Église est le corps du Christ, tous comme membres, sommes appelés à la sainteté qui se décline dans l'exercice de la charité. Parce que Dieu est amour, parce que le Christ est l'époux de l'Église, nous sommes tous appelés ainsi à la sainteté. Et Thérèse, qui veut gravir le rude escalier de la perfection dans l'amour, c'est-à-dire la sainteté, se rend bien compte qu'elle ne le peut pas franchement, comme cela. Et c'est toute sa petite voix qu'elle nous enseigne, sa petite doctrine, comme Marie, sa sœur au Carmel, et sa marraine également, lui demandera de la lui enseigner. Sa petite doctrine, comme ma petite doctrine, comme tu me le demandes, Céline, est faite d'abandon, reposée dans les bras de Dieu. Pour que Jésus soit lui-même notre ascenseur, qui nous monte vers le Père dans l'Esprit Saint. C'est Thérèse, et c'est l'épisode de l'ascenseur que vous connaissez certainement, et mieux que moi. Lorsque Thérèse va en voyage à Paris, et lorsqu'elle part en pèlerinage à Rome, elle découvre l'ascenseur. Chez les riches, maintenant, plus besoin de monter l'escalier. Un ascenseur le remplace. Et Thérèse va dire combien, à l'appui de cette image, les bras de Jésus seront mon ascenseur pour monter le rude escalier de la perfection. Non pas la perfection de fais pas ci, fais pas ça, fais ceci, fais cela, mais la perfection dans l'amour qui réclame, comme un enfant dans les bras de celui qui le porte, la confiance pour se laisser être abandonné dans les bras de celui qui nous porte. La perfection dans l'amour qui passe par l'abandon entre les bras de Jésus. Et nous grandissons dans cet appel universel à la sainteté. Et puis j'ai aimé à citer encore du Concile cet autre passage de la Constitution sur la parole de Dieu, sur la révélation, Dei Verbum au numéro 2, qui a donné cette phrase revisitée au rassemblement d'Ecclésia 2007 à Lourdes, où peut-être certains d'entre vous étiez. Dieu qui est invisible s'adresse aux hommes comme à des amis et converse avec eux pour les inviter à entrer en communion avec lui et les recevoir en cette communion. Dieu invisible, Dieu le tout autre, qui s'adresse à nous, les hommes et les femmes, et les jeunes et les enfants de ce monde. Et ce matin, nous nous laissions enseigner, comme chaque matin, par les enfants. Je me disais, en regardant les marionnettes, qu'il m'aidait à vous parler, parce que je pouvais passer royalement sur ces épisodes que nous avions vus tout à l'heure. Dieu s'adresse aux hommes comme à des amis. Avons-nous songé, ou y a-t-il longtemps, frères et sœurs, que nous pensons que nous sommes l'ami de Dieu? Je me souviens d'un épisode, c'était en terminale, où pour nous faire obtenir notre baccalauréat, peut-être

Ah, c'est bien. Moi, voyez-vous, je ne sais pas si je peux les compter sur les doigts d'une main. J'ai toujours gardé cet échange-là. Peut-être quelques traits aussi de ce que nous avions appris ce jour-là en cours d'économie, mais au moins de ce cours-là, je retiens cela. Moi, mes amis, je ne sais pas si je peux les compter sous les doigts d'une main. En tout cas, peut-être aussi, mais le véritable ami, c'est Jésus. Il est l'ami par excellence. Et Dieu s'adresse à nous comme à des amis, comme à un ami. Il converse avec nous parce qu'il est la parole de Dieu. Converser, c'est parler. Et il nous invite, il ne nous force jamais. Veux-tu? Il nous laisse libres de l'adhésion. Dans la liberté que Dieu nous donne, dans la liberté de l'Esprit Saint. Je ne sais pas quoi faire, mon Père, qu'est-ce qu'il faut faire? C'est à toi de décider, une fois que tu discernes ce qui convient, le vrai du faux, le bien du mal, le plus, le moins, c'est à toi de décider ce qu'il convient de faire. Il converse avec eux pour les inviter à entrer en communion avec lui, être tout à Jésus. Et Marie nous y aide. Tout à toi, Marie, pour être tout à Jésus. Entrer en communion avec lui et nous laisser recevoir en cette communion. Apôtre de l'amour de Dieu pour aimer Jésus. Et nous laisser aimer par lui. Je pense qu'il y a un courant d'air quelque part. Alors ça vous gêne peut-être, je ne sais pas. Est-ce qu'on peut fermer une porte des deux de la crypte? Pas forcément la sacristie, mais une autre porte, parce que si vous êtes comme moi, vous êtes dérangé par le courant d'air. Voilà, merci. Inviter à entrer en communion avec lui et les recevoir en cette communion. Nous sommes faits pour être avec Jésus. Et Thérèse ici nous apprend à être avec Jésus. Il me vient à la pensée ici, la parole que Thérèse dit lorsqu'elle rentre au Carmel. Je suis ici pour toujours. C'est pour toujours que je suis ici. Être avec Jésus pour toujours, quelle que soit notre vie. Moyennant sa miséricorde, parce que il y a les hauts et les bas de notre existence. Et c'est pour ça que nous avons besoin de sa miséricorde. Et qu'elle est belle. Cette miséricorde que nous avons célébrée hier, d'une façon plus intense. Et comme il est dit dans le Concile, dans cette phrase de Dei Verbum, au numéro 2, par cette révélation, le Dieu invisible s'adresse aux hommes en son surabondant amour comme à des amis. Il s'entretient avec eux pour les inviter et les admettre. Et le texte du Concile dit « à partager sa propre vie ». Parfois, et c'est souvent au Liban où je me rends souvent, quand on confesse les jeunes, « Mon père, je ne sais pas quelle est ma vocation. Quelle est ma vocation? Dites-moi quelle est ma vocation. » Et à toute vitesse comme ça, en 2 secondes, « Mais moi, je n'en sais rien. Pourquoi cette personne-là est faite ?» Vous avez parfois pour nous des questions complètement bizarres qui nous dépassent, même si elles sont légitimes. La réponse, elle est là. Notre vocation, c'est d'abord de partager sa propre vie. Ensuite, tout le reste vient après. Mais si déjà nous sommes accordés à nous dire que nous sommes faits pour partager sa propre vie, le questionnement qui fuse

entrer auprès de nous devient peut-être plus souple et plus léger. Voilà. Partager sa propre vie, être avec Jésus, comme membre du corps du Christ, membre de l'Église dont nous sommes. L'un ne peut pas aller sans l'autre. Mon Père, je viens dans l'Église quand il n'y a personne. Et on ne peut rien dire, il faut entendre. Il faut entendre cet appel à cette vie intérieure de la personne qui vient dans l'Église quand il n'y a personne. Là où au moins je suis bien, il n'y a personne. Et il reste à découvrir que nous sommes faits pour la rencontre. Il reste à découvrir que nous sommes membres de ce corps du Christ qui est l'Église. Et que sans l'Église, je ne suis rien, puisque c'est l'Église qui me constitue. C'est l'Église qui m'a fait ce que je suis ou ce que je deviendrai dans la grâce du baptême, de la confirmation, de l'Eucharistie, des autres sacrements qui entretiennent notre vie spirituelle ou qui changent notre état de vie. Il conviendrait encore de citer différentes rencontres de Jésus avec Zachée, avec Matthieu, ou citer Jean, vous irez voir au chapitre 1 de Jean, à partir du verset 35, l'appel des disciples. J'ai mis, c'est comme un feu d'artifice. Jésus appelle à tout va. Les premiers, André, Simon-Pierre, Philippe, Nathanaël, en voilà quatre, en dix versets. C'est très beau. Finalement, devenir apôtre de l'amour de Dieu, c'est devenir pêcheur d'hommes. C'est sentir ce feu dévorant qui vous brûle de l'intérieur. C'est entendre l'appel universel à la sainteté. Comme Thérèse qui nous dit dans le manuscrit B, « Je voudrais parcourir la terre, proclamer ton nom Seigneur, je voudrais jusqu'aux îles lointaines porter le feu de ton amour. » Et pour faire une petite pause, je vous invite à chanter cela. «

Dans les derniers entretiens, Thérèse dit ceci, elle est sur son lit de malade. Je sens que ma mission va commencer de faire aimer le bon Dieu. Ou dans la lettre 254 qu'elle écrit à l'un de ses frères prêtres, je compte bien ne pas rester inactive au ciel. Mon désir est de travailler encore pour l'Église et pour les âmes. Je le demande au bon Dieu et je suis certaine qu'il m'exaucera. Et toujours dans les derniers entretiens, je sens surtout que ma mission va commencer, ma mission de faire aimer le bon Dieu comme je l'aime, de donner ma petite voix aux âmes. Et encore, je veux passer mon ciel à faire du bien sur la terre jusqu'à la fin du monde. Et avouons, frères et sœurs, que notre petite grande sœur réussit bien, n'est-ce pas? Et puis ce récit de la vocation de Thérèse, où Thérèse découvre quelle est sa vocation. Elle veut être tout pour l'amour du bon Dieu. Elle se dit qu'elle ne peut être tout, prophète, docteur, apôtre, prêtre. Et elle lit saint Paul, et vous le savez bien, au chapitre 12 et 13 de la première aux Corinthiens. Et elle va dire que la charité me donna la clé de ma vocation. Et elle entend saint Paul qui lui dit « Recherchez avec ardeur les dons les plus parfaits, mais je vais encore vous montrer une voie plus excellente. » Et l'apôtre explique comment tous les dons les plus parfaits ne sont rien sans l'amour, que la charité est la voie excellente qui conduit sûrement à Dieu. Enfin, j'avais trouvé le repos. Considérant le corps mystique de l'Église, je ne m'étais reconnu dans aucun des membres décrits par saint Paul, ou plutôt je voudrais me reconnaître en tous. La charité me donna la clé de ma vocation. Je compris que si l'Église avait un corps composé de différents membres, le plus nécessaire, le plus noble de tous ne lui manquait pas. Je compris que l'Église avait un cœur et que ce cœur était brûlant d'amour. Je compris que l'amour seul faisait agir les membres de l'Église, que si l'amour venait à s'éteindre, les apôtres n'annonceraient plus l'Évangile, les martyrs refuseraient de verser leur sang. Je compris que l'amour enfermait toutes les vocations, que l'amour était tout, qu'il embrassait tous les temps et tous les lieux, en un mot qu'il est éternel. Alors, dans l'excès de ma joie délirante, je me suis écrié, « Ô Jésus, mon amour, ma vocation, enfin je l'ai trouvée, ma vocation, c'est l'amour. Oui, j'ai trouvé ma place dans l'Église, et cette place, ô mon Dieu, c'est vous qui me l'avez donnée. » L'appel envoyé, apôtre. Dans le cœur de l'Église, ma mère, je serai l'amour, ainsi je serai tout, ainsi mon rêve sera réalisé. Et un peu plus loin, ô Jésus, je le sais, l'amour ne se paie que par l'amour. Aussi, j'ai trouvé le moyen de soulager mon cœur en te rendant amour pour amour. Il n'y a plus rien à dire. Et nous, pendant ces 4 jours, nous sommes mis et remis en route à la découverte de cet amour-là. Et Thérèse nous le montre simplement, comme sa vie, humblement, comme sa vie. Dans le choix qu'elle fait, et c'est loin d'être mièvre, de s'abandonner dans les bras de Dieu. Comment s'abandonne-t-elle dans les bras de Dieu? Elle s'abandonne par la croix de Jésus dans les bras de Dieu. De la même façon qu'il n'est pas facile de vivre dans notre vie ordinaire, de la même façon il n'est pas facile pour Thérèse de vivre au Carmel, au milieu de ses sœurs. Mais mon Dieu, cette place, c'est vous qui me l'avez donnée.
Alors Dieu donne la force nécessaire. Dieu communique la force nécessaire pour cela. Dans le manuscrit B, ABC, Thérèse livre à sa sœur Marie du Sacré-Cœur sa petite doctrine qu'elle lui a demandée, qui nous invite à aimer Dieu et à aimer notre prochain. C'est l'histoire de Céline qui n'aime pas les pauvres parce qu'elle a reçu un soufflet un jour à Alençon. Et alors elle dit à sa maman, « Non, je n'aime pas les pauvres. » Et puis la nuit, il va porter conseil. Et le lendemain, elle va venir trouver sa maman. Et elle va dire, « Tu sais, maman, j'aime bien les pauvres. » Dans la nuit, Jésus a changé son cœur. Et Zélie était restée en silence, comme Jésus. Elle l'avait aimé. Poser son regard sur sa petite fille. Et Jésus, l'Esprit Saint, a fait le reste. C'est encore l'éducation de Zélie qui dit que s'il faut être bon avec les enfants, il faut les élever d'une main ferme. Elle dit par exemple, elle dit dans la lettre 44 que les enfants doivent céder. Voilà. Elle a plein de lettres sur les enfants, l'éducation des enfants. Et puis elle dit aussi dans la lettre 68, Céline, elle écrit à sa belle-sœur, « Céline est devenue capricieuse parce que certainement, je crois qu'on l'a trop gâtée. » À ce moment-là, Céline a 2 ans et demi. Vous vous rendez compte? Voilà. Une main ferme dans un gant de velours. Voilà l'éducation de Zélie. Devenir apôtre de l'amour de Dieu dans chaque état de vie. Et toute la vie de Louis et de Zélie, Martin en témoigne. Le désir de l'un et de l'autre de devenir religieux, la découverte et la rencontre de l'un et de l'autre sur le pont de la Sarthe, c'est celui-là que j'ai préparé pour toi, le mariage, l'abstinence de relations intimes, dans le temps où ils pensent qu'il faut vivre comme frères et sœurs, c'est leurs confesseurs respectifs qui les aideront à être libérés sur cette question. Et Zélie dira, « Ah, quand nous avons eu nos enfants, tout a changé. J'étais faite pour en avoir. » Le travail, l'attention aux ouvrières, aux domestiques, les employés de la maison, l'honnêteté dans le règlement des factures. Louis payait rubis sur l'ongle pour ne pas faire attendre celui qui lui avait fourni une prestation, dirions-nous aujourd'hui. Peut-être que nous pourrions prendre de la graine de la spiritualité de Louis pour ne pas faire attendre le règlement de nos factures. Souvent, on commence par regarder jusqu'à quand nous avons pour le faire. Pas Louis, pas Louis, lui. La prière, la messe à 5h30, à Alençon, sur le pavé, les entendant parler, les gens qui disent « Tiens, il est 5h30, les Martins vont à la messe. » Le dimanche, le carême, les prédications du carême, c'est lui qui écrit, nous avons en ce moment 2 missionnaires à Alençon pour le carême, ils ne prêchent pas mieux l'un que l'autre. Enfin, ça fait un sacrifice de plus à offrir. Peut-être que là, vous pouvez en offrir 3. Un 3e. Voilà. La vie de famille, le grand amour pour les membres de leur famille, l'attention qu'ils leur portent, le prêt d'argent à la famille sans intérêt. L'inquiétude pour le devenir des affaires d'Isidore, la santé des uns et des autres, les études d'Isidore quand il est étudiant à Paris comme pharmacien, qu'elle s'inquiète de son devenir parce que Louis a dit que Paris était une ville où l'on pouvait se perdre. Alors elle lui dit « Entre à Notre-Dame des Victoires ». Donc elle lui fait une belle homélie sur Notre-Dame des Victoires
Et puis la phrase d'après, c'est « Je t'envoie un colis avec les rillettes d'oie que je t'ai promises ». Voilà. Elle parle aussi bien de Notre-Dame des Victoires et enchaîne sans transition avec les rillettes d'oie qui vont transiter entre Alençon et Paris. Le sacrifice de Louis, qui choisit de mettre fin à son entreprise d'horlogerie pour suivre celle de sa femme et s'en occuper. C'est un vrai sacrifice. Le soin des pauvres, une famille de nobles déchus dans la tourmente politique qui est celle de leur époque, qu'ils retrouvent enfin chez eux sous le porche de la préfecture et qu'ils vont héberger. Et qui, en reconnaissance, lorsqu'ils seront tirés d'affaires, viendront offrir un panier avec des roses pour la naissance de Thérèse et un beau poème. J'ai oublié la phrase, mais c'est « Rose, tu vas éclore », quelque chose comme ça. La phrase est très prophétique, mais je l'ai oubliée. Le vieillard de l'hospice, un vieil homme que Thérèse va aider à entrer à l'hospice, Louis va aider à entrer à l'hospice. Son crime à lui, c'est d'avoir 67 ans et de n'avoir que 67 ans, alors qu'il faut 70 pour entrer à l'hospice et qu'il loge dehors. Donc Louis remue ciel et terre à Alençon et obtient cette faveur. C'est encore Louis qui mendie avec son chapeau de l'argent à la gare pour que quelqu'un qui mendiait puisse avoir un billet de train alors que personne ne lui donnait. Tous les beaux messieurs et les belles dames feignaient de le voir, mais comme Louis était mis comme ces beaux messieurs et ces belles dames, forcément qu'il l'avait vu. Et Louis ne partait pas tout pendant que les gens n'avaient pas donné quelque chose. Donc voilà. C'est encore Armandine, une pauvre petite fille qui est sauvée par Zélie des mains de deux fausses religieuses qui la martyrisent. Et donc, Zélie en perd presque son honneur, elle est convoquée à la police, on parle mal d'elle à Alençon parce que les fausses religieuses en mettent un coup pour sonner de la trompette et du corps, mais pas à bon escient. Et puis, c'est encore l'aumône faite à Alençon ou au Buissonnet. Apôtre envoyé pour devenir témoin de l'amour de Dieu. L'amour de Dieu se mesurant à l'aune de l'amour que nous avons pour les autres. C'est à l'amour que vous aurez les uns pour les autres que l'on reconnaîtra que vous êtes mes disciples. Jean chapitre 13. Et Jean chapitre 13, le lavement des pieds, où Jésus nous montre l'exemple. Thérèse ne nous montre pas un discours, ne nous donne pas un discours. Thérèse, comme Jésus, comme Louis et Zélie, nous donne l'exemple. Et c'est peut-être pour ça que nous pouvons les suivre. La joie du service gratuit, sans attendre de retour. J'aime bien la prière scout. La semaine prochaine, vous serez relayé ici par 12 000 scouts d'Europe pour l'Eurojam, le jamboré qu'ils font tous les 10 ans. Sans attendre d'autres récompenses que celle de savoir que nous faisons votre sainte volonté, Seigneur Dieu. C'est beau ça, j'y pense souvent. Un guérisseur, rencontré ici chez Thérèse, me disait la semaine dernière, un prêtre se doit d'être charitable. C'est d'abord la première chose qu'on lui demande. Alors, l'ayant entendu, même d'un guérisseur, qui était là chez Thérèse, je prends cette phrase d'abord pour moi-même et pour nous tous. Thérèse qui répond à Céline dans la lettre 137, « Tout cela, il faut que tu comprennes qu'il s'agit de l'intérieur de notre cœur. » Je passe sur le reste. Une dernière phrase, celle du pape François, dans « La joie de l'Évangile », qui nous dit ceci, deux phrases. Un missionnaire pleinement dévoué expérimente dans son travail le plaisir d'être une source
qui déborde et rafraîchit les autres. Son numéro 273. Et plus loin, et c'est grâce au pape le cadeau que je me permets de vous faire pour votre route, mais c'est pas commencé, le pape qui dit « Je suis une mission sur cette terre, et pour cela je suis dans ce monde. Je dois reconnaître que je suis consumé par cette mission d'éclairer, de bénir, de vivifier, de soulager, de guérir, de libérer. Je suis une mission sur cette terre. Et pour cela, je suis dans ce monde. » Si vous vous demandez quelle est votre mission, commencez par répondre, commençons par répondre, « Je suis une mission sur cette terre. » Avec Sainte Thérèse et les bienheureux Louis et Zélie Martin, « Tu es une mission sur cette terre. » Eh bien, compte sur eux, ils comptent sur toi pour être apôtre de l'amour de Dieu. Amen.

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2: Quiconque accueille en mon nom un enfant comme celui-ci, c'est moi qui l'accueille. Et celui qui m'accueille, ce n'est pas moi qui l'accueille, mais celui qui m'a envoyé. Marc 9, 37.

prière et le désir que Bernadette a exprimé à la Vierge Marie. Je vais prendre la prière qu'elle a faite. Je ne sais pas si cette prière vous a été déjà lue, mais je vais vous la lire en entier, d'où est tirée cette parole. Méditez souvent sur les souffrances que Marie, notre bonne mère, endura au pied de la croix où son cher fils était cloué. C'était la résolution que Bernadette a prise. Quelle dut être profonde la douleur dans ce cœur si sensible de la mère de Jésus, en voyant ce cher corps tout meurtri de coups et contemplant les lambeaux de chair qui tombaient et le sang qui ruisselait de la tête aux pieds de ce sacré corps. Toute autre femme que Marie se serait affaissée en présence d'une si cruelle douleur. C'est avec justice que cette bonne mère est nommée la femme forte, puisqu'elle se tient debout au pied de la croix, où notre Seigneur nous recommande dans la personne de Saint Jean, en lui disant: Femme, voilà votre fils, et vous, fils, voilà votre mère. Ô Marie, c'est au fort de la douleur et de l'épreuve que vous êtes devenue ma mère. Je dois donc avoir une grande et entière confiance en vous. Lorsque je serai sous le coup de l'épreuve de la part des créatures, et que je serai exposé à la tentation et la désolation de mon âme, je viendrai me réfugier dans votre cœur, ma bonne mère, et vous prier de ne pas me laisser périr, de m'accorder la grâce d'être soumise et confiante dans l'épreuve, à votre exemple, de souffrir avec amour. Que je reste comme vous, debout au pied de la croix et cloué sur la croix, si tel est le bon plaisir de votre cher fils. Jamais une enfant dévouée à Marie ne pourra périr. Ma bonne mère, ayez pitié de moi. Je me donne tout entière à vous, afin que vous me donniez à votre cher fils que je veux aimer de tout mon cœur. Ma bonne mère, donnez-moi un cœur tout brûlant pour Jésus. J'ai tenu à vous lire, je ne sais pas si vous l'aviez déjà lu avant, vous avez ça dans le carnet des notes intimes que se trouve à la librairie de Saint-Hubert. Ça vaut la peine, il y a des bijoux là-dedans. J'ai tenu à vous lire ce texte, parce que si vous l'avez bien remarqué, tout en demandant à la fin, c'est d'être brûlé d'amour, n'est-ce pas, pour Jésus, c'est dans un contexte globalement de souffrance et d'épreuve. Jésus, vous connaissez, avait déjà dit qu'il était venu apporter le feu sur la terre. Vous avez ça dans l'évangile de Saint Luc, au chapitre 12, verset 49. Il est dit ceci: Je suis venu jeter un feu sur la terre, et comme je voudrais que déjà il fût allumé, je dois être baptisé d'un baptême, et qu'elle n'ait pas mon angoisse jusqu'à ce qu'il soit consommé. Dans ce texte de Saint Luc, dans cette prière de Jésus, est aussi lié, n'est-ce pas, le feu de l'Esprit, puisqu'il s'agit bien du feu de l'Esprit, du feu de l'amour, et en même temps, dans le verset suivant, il est question des angoisses et de ce baptême pour lequel il est venu. D'accord? Le feu que Jésus vient nous apporter, qui est le feu de l'amour, eh bien, c'est eh bien, ce feu qui nous permettra de aimer comme Dieu aime. C'est l'amour de charité. Ce n'est pas un amour de pur sentiment. C'est un amour qui engage toute la vie au point que Jésus nous a dit, il n'y a pas de plus grand amour que de donner sa vie pour ceux que l'on aime. Encore là, Jésus met en relation, eh bien, l'amour,
est le don de la vie. Il n'y a pas de plus grand amour que de donner sa vie pour ceux que l'on aime. Et je veux bien souligner, n'est-ce pas, que Jésus ne dit pas de se laisser prendre la vie, mais de la donner. Et de la donner librement, volontairement, consciemment, et je me permets d'ajouter, parce que je le crois, joyeusement. Car l'amour vrai est source de bonheur. Ça, je pense que vous en êtes tous convaincus. Encore faut-il savoir, pour dire, c'est quoi l'amour vrai ? Pas ? Eh bien, l'amour vrai, c'est celui qui vient de Dieu. C'est le plus vrai. Alors, j'ai pensé à cette parole de Jérémie, qui est bien connue, où il est dit ceci dans Jérémie 20, verset 7 suivant. Tu m'as séduit, ô Dieu, et je me suis laissé séduire. Vous voyez, deux libertés qui se rencontrent. Et il est question de séduction, hein, et de séduction dans l'amour. Je pense qu'en général, quand on parle de l'amour et de la séduction de l'amour et de la beauté de l'amour, on est tous contents. Pas ? Et il y a un peu le cœur qui fait tic-tac, tic-tac, tic-tac. Hein ? Et plus on est envahi par l'amour, plus on est envahi par les sentiments de l'amour, la tendresse, la compassion, la miséricorde, dont je pense on vous en a parlé en abondance, n'est-ce pas, ces jours-ci, et bien plus on est heureux. Et j'allais dire, comme Jérémie, on se fait avoir. Voilà. J'espère que vous vous laissez avoir, vous vous laissez faire avoir, même si pour certains parmi vous, peut-être aujourd'hui, après s'être laissé avoir, vous avez commencé déjà à râler. Tu m'as séduit, ô Seigneur, et je me suis laissé séduire, librement et volontairement. Tu m'as maîtrisé. Ça commence à mal. Prendre d'autres tournures de vocabulaire. Tu m'as maîtrisé, tu as été le plus fort. Je suis prétexte continuel aujourd'hui, c'est moi qui ajoute l'aujourd'hui, je suis prétexte continuel à la moquerie, la fable de tout le monde. Chaque fois que j'ai à parler, je dois crier et proclamer violence et dévastation. Il est séduit par Dieu, il est dans les bonheurs de l'amour. Il vit dans un contexte en même temps, parce que la vie est la vie, pas, dans un contexte de violence contre lui, et contre lui qui est prophète. Je suis prétexte continuel à la moquerie, la fable de tout le monde. Chaque fois que j'ai à parler, je dois crier et proclamer violence et dévastation. La parole de Dieu a été pour moi source d'opprobre et de moquerie tous les jours. Je me disais, je ne penserai plus à lui. Ah, c'est beau l'amour. Je ne penserai plus à lui, qui m'a séduit et dont je me suis laissé séduire. Je ne parlerai plus en son nom, mais, ah, je trouve ça très beau, mais c'était en mon cœur comme un feu dévorant, enfermé dans mes os. Je m'épuisais à les contenir, mais je n'ai pas pu. Quelque part ailleurs, il dit même, je ne vais pas vous le lire en entier, vu cette expérience qu'il fait, double expérience, que vous faites, que nous faisons, pas, avec Dieu et avec les hommes, et les femmes, bien entendu. Il va dire, voilà, maudit soit le jour où je suis né. Oula, un prophète. C'est un des premiers prophètes que j'ai découvert dans ma jeunesse. Et j'étais très heureux de voir qu'un prophète se permet de dire des choses pareilles. Maudit soit le jour où je suis né, le jour où ma mère m'enfanta et qu'il ne soit pas béni. Maudit soit l'homme qui annonça à mon père cette nouvelle. Un fils, un garçon est né. Et le combla de joie. Que cet homme soit pareil aux villes que le Seigneur a renversées sans pitié. Pas doux, hein?
qu'il entende le cri d'alarme au matin et le cri de guerre en plein midi, car il ne m'a pas fait mourir de l'essaim pour que ma mère soit un tombeau et que ses entrailles me portent à jamais. Pourquoi donc suis-je sorti du sein? Pour voir tourment et peine et finir mes jours dans la honte. Vous vous attendiez, avec le titre de Carrefour, à entendre parler des choses pareilles? Non. On ne vous l'a pas encore dit, non? Bien. Alors, il y a l'amour. Et nous désirons avoir un amour ardent. Vous le souhaitez tous et toutes? Brûlant? Vous savez ce que ça veut dire, brûlant? Ça brûle. Hein? Vous souhaitez être brûlé. Vous souhaitez donc souffrir. Alors, je vais faire un test. Qui parmi vous veut être brûlé d'amour? Levez la main. Oui, il y en a qui ne l'élèvent pas parce qu'ils savent la suite. Alors, vous êtes nombreux à avoir levé la main, quand même. Combien parmi vous souhaitent souffrir d'amour? Mon bien-aimé. Voilà. Je pourrais m'arrêter là pour le carrefour, vous savez, parce que vous avez tout compris. Lorsque Jésus nous a invités à venir à sa suite, il a dit quoi? Que ceux qui veulent être mes disciples, alors en général, on commence comme vous avez commencé, qu'ils prennent sa croix. C'est pas très encourageant. Bien, ça commence pas par là. Ça commence par celui qui veut venir à ma suite. Il y a trois choses. Qu'il se renonce à lui-même, qu'il se lui-même renonce à lui-même. Il n'y a pas besoin des autres. Les autres vont vous aider, certes, que vous leur demandiez ou pas. Mais j'ai choisi, si vous aimez Saint-Louis-Marie Grignon de Montfort, je vous invite à lire, parce qu'il fait un commentaire là-dessus, qui est très beau, très fort. Il faut renoncer à lui-même. Si vous voulez rentrer dans mon royaume, c'est pareil. Si vous voulez vivre avec moi, si vous voulez goûter l'amour divin, alors renoncez à vous-même, librement, volontairement, consciemment. Deuxième pas, qu'il prenne sa croix. On oublie toujours la suite. Parce qu'on est prêt à prendre la croix de temps en temps. Hein, quand il le faudra bien, hein, eh bien, Jésus dit qu'il prenne sa croix chaque jour, qu'il la prenne, pas qu'il la supporte. Ouh là là, qu'il la prenne, lisez encore celui Marie Grignon de Montfort, j'ai oublié de prendre son livre, mais j'aurais pu vous le lire. Qu'il prenne sa croix volontairement, librement et consciemment. Et troisième, qu'il me suive. Voilà. Celui qui veut me suivre, il n'a pas commencé par dire, eh bien, ben suis-moi. Non. Jésus sait très bien à qui il cause. N'est-ce pas? Voilà. Et il va falloir effectivement faire une démarche libre et volontaire. On ne peut pas connaître un véritable amour, vous le savez, mieux que moi, s'il n'y a pas une démarche libre, volontaire et consciente. Vous êtes d'accord? Alors, choisir l'amour ardent, c'est choisir le feu. Et vous ne pouvez pas prendre le feu et y demeurer sans vous brûler. Dites-moi comment vous allez faire. Vous êtes saphir, ou je ne sais pas comment je connais ça, hein, qui est de ce qui passe par le feu, mais il ne s'y reste pas longtemps quand même. Demeurez à moi, demeurez dans mon amour, dit Jésus. Il ne dit pas passez dans mon amour, il ne dit pas prenez un petit peu. Il dit demeurez en mon amour. Demeurez dans l'amour de Dieu, ça veut dire demeurez jour et nuit. Il n'y a pas de parenthèse. Je suis certain que vous êtes comme moi,
Si vous trouvez un amour beau, vous souhaitez rester là toute votre vie, que ça dure l'éternité. Oui ou non? Hein, vous êtes dans les bras de quelqu'un qui vous aime bien. Oh, qu'est-ce qu'on est bien, qu'est-ce qu'on est bien, qu'est-ce... Oh, je ne vais pas partir. Hein? Mais c'est ça. Et la découverte de l'amour de Dieu mène à ça. C'est pourquoi les saints, et j'ajoute les saints, qui ont une vertu. Normalement, on parle des vertus héroïques des saints, n'est-ce pas? Avant de canoniser au moins, hein, il faut prouver qu'il a eu des vertus héroïques, les saints. Mais les saints sont tout d'abord, et avant d'avoir les vertus héroïques, ils sont des gens intelligents. Il y en a parmi vous? Moi, je me considère intelligent, alors je ne sais pas si vous me considérez ou pas. Okay. Il faut de l'intelligence, de la bonne intelligence. Nous sommes chez la Vierge Marie. Je dis souvent qu'on dit la Vierge Marie est humble. Vous êtes d'accord ou non? Pourquoi? Parce qu'elle est... Et en quoi elle fait preuve d'intelligence, la Vierge Marie? Comment? Dans son choix. Qu'est-ce qu'elle a choisi? Elle a choisi le oui. Ça, elle est intelligente dans son oui, c'est certain. Mais Marie n'a pas dit oui. Vous trouvez ça oui dans le texte? Ah non. Alors, comment a-t-elle dit oui? Comment? Qu'il me soit fait selon ta parole. Très bien. Elle a commencé par dire, on lui annonce quand même des choses belles, non? À la Vierge Marie. Vous êtes d'accord, non? Comme à vous, à moi, quand on nous a annoncé, on va à Lourdes pour demander une brûlure d'amour. Mais on s'y précipite, c'est sûr. Okay, hein, donnez-moi un cœur brûlant d'amour pour Jésus. Qui c'est qui ne le veut pas de ceux qui connaissent Jésus? Moi, le premier. Hein? Mais la Vierge Marie, elle a été intelligente. Pourquoi? Parce que Dieu, par l'intermédiaire de l'ange, lui a dit, après avoir dit quelque chose d'important, tu es comblé de grâce. Important, il faut commencer par les deux. Okay? Réjouis-toi, Marie. Rentrez dans la joie. Je vous l'ai dit à vous aussi. On vous l'a dit depuis le début, je suppose ici, non? Okay? Rentrez dans la joie, exultez de joie, n'est-ce pas? Dansez de joie, mais pas simplement dansant là, comme bon, alléluia, alléluia. Okay? Même dans le fauteuil, là. Voilà. Exaltez de joie. Oui. Bien. C'est ce que dit Dieu. Hein? Réjouis-toi, Marie. Tu es comblée des grâces. Tu as la plénitude du don de Dieu. Et d'accord. Tu as la plénitude de l'amour, de la tendresse de Dieu. Chesed. Okay? Tu es comblée des grâces. Le Seigneur est avec toi. Parole que Dieu avait déjà dit souvent par les prophètes à son peuple, et qu'elle reprend pour Marie. D'accord? Le Seigneur est au milieu de toi. On nous l'a rappelé ces jours-ci, et nous célébrons l'Eucharistie tout le jour. Le Seigneur est avec toi. Et il lui annonce donc la naissance de Jésus, d'un enfant. Elle qui s'était engagée à la virginité, n'est-ce pas, avec Joseph, pose la question, comment cela se fera-t-il? Ça change mes plans, pas? Bien. Alors l'ange va lui dire, l'Esprit de Dieu, l'ombre de l'Esprit, hein, l'Esprit te couvrira de son ombre, c'est pourquoi ce qui naîtra de toi sera appelé saint. Bien. Marie a entendu une parole, elle a posé une question pour comprendre comment. Le comment, cela se fera-t-il, n'est-ce pas? Et on lui a donné une réponse, l'Esprit Saint viendra sur toi, il te couvrira de son ombre. Et ce qui était impossible aux hommes deviendra possible. C'est bien ce que ça veut dire. Hein? Et la Vierge Marie répond, pas qu'il me soit fait. Elle commence par une parole d'intelligence. Qu'est-ce qu'elle a dit? Voici. Voilà. Alors, voici l'esclave du Seigneur. J'ai changé, hein? Marie a dit, je suis, vous prenez la traduction servante, moi je préfère la traduction esclave. Et on peut la traduire de deux manières. Dans ma langue, on traduit
plutôt esclave. Voici l'esclave du Seigneur, ça sent, hein? Okay, pas très bien. Qu'il me soit fait selon ta parole. Pourquoi je choisis, je suis l'esclave? Dans la tête, dans notre tête à nous, l'esclave, c'est celui qui dépend en tout de son maître. Un homme, esclave d'un autre homme, c'est insupportable. Aucun homme n'a le droit d'être maître et seigneur absolu de la vie et de la mort d'un homme. On est d'accord? C'est pour ça qu'on n'aime pas le terme esclave. Okay? On a bien lutté contre l'esclavage dans l'histoire de l'humanité. Et on a raison. On a raison. Okay? Mais quand Marie parle, elle parle à Dieu. Elle dit être esclave de Dieu. Elle n'a pas dit « je suis esclave de Joseph ». Merci pour les femmes. Voilà. Il n'a pas dit ça. Je suis l'esclave de Dieu. Et il veut dire que elle reconnaît que tout en elle dépend de Dieu. Vous avez parlé de soumission. Okay? Mais c'est reconnaître intelligemment, et en cela est humble. Elle ne sait pas, Marie ne sait pas abaisser plus bas qu'il ne faudrait. Elle ne pouvait pas. Personne d'entre nous peut s'abaisser plus qu'il ne le faut. Pour s'abaisser plus qu'il ne le faut, dans l'humilité, il faudrait disparaître. Ne plus être. Ce n'est pas question de plus haut, plus bas, en hauteur par rapport à la terre, n'est-ce pas? C'est par rapport à l'être. Sans Dieu, je ne suis pas. C'est ça, c'est l'affirmation fondamentale. J'existe parce que Dieu existe. Et je continue à exister parce que Dieu continue d'exister. Ma vie dépend absolument en toute chose, pas dans la prière, tout, dans le travail, dans ce qui existe, tout dépend de Dieu. Ça a été la proclamation de Marie. Son premier acte, disons, premier acte de foi. Tu es Dieu. Et je ne suis rien. Deuxième chose qu'elle a dit de la Vierge Marie, une fois avoir reconnu qui elle est, elle dit aussi qu'il me soit fait selon ta parole. Ça veut dire, en bonne traduction je crois, fais-toi ce que toi tu as dit. C'est quelque part mettre Dieu au pied du mur. Tu as parlé, tu es Dieu. Tu ne mens pas. N'est-ce pas? Je crois en toi. Donc, puisque tu peux ce que je ne peux pas, eh bien fais-le. Puisque c'est ta volonté de le faire et que tu me demandes à moi d'accueillir ton action à moi que je ne pourrais pas réaliser seul. D'accord? Petite parenthèse, je dis, Marie aurait pu avoir un enfant avec Joseph. Oui ou non? Oui, d'accord. Bon, donc elle aurait pu être mère d'un homme avec Joseph, mais elle n'aurait pas pu être jamais la mère de Dieu sans Dieu. Voilà, c'est clair. Hein? C'est Dieu Père, n'est-ce pas? Qui a intervenu par l'Esprit Saint pour faire concevoir dans le sein de Marie son fils à lui. Cet enfant Jésus, qui depuis le sein de sa mère, retenait nos biens, depuis le jour de la conception, on a besoin de rappeler des choses fondamentales de nos jours, n'est-ce pas, dans notre société, depuis la conception est fils de Marie, fils de Dieu. C'est pourquoi il est homme et Dieu. Et dans cet homme-là, j'insiste sur des choses qui vont nous servir après pour notre réflexion, n'est-ce pas? Dans cet homme-là, si vous le voyez aujourd'hui, Jésus, si vous étiez du temps de Jésus, n'est-ce pas? Quand il est né, vous auriez vu, comme tout le monde, un enfant d'un monsieur et d'une femme, on aurait dit, n'est-ce pas? Il devait être très beau, sûrement, hein?
rayonnant sûrement de sainteté, comme quelqu'un qui est dans la sainteté rayonne, encore plus quand c'est Jésus, bien entendu, okay, puisque le saint, n'est-ce pas? Mais combien de gens sont passés à côté sans s'en rendre compte? Il n'y avait pas des rayons qui sortaient, n'est-ce pas? Qui faisaient que tout le monde s'arrêtait en disant « qu'est-ce qui se passe là-dedans? Okay. Il y a des rayons qui sortent de la grotte. » Non, il n'y avait rien, rien du tout. Rien. Okay. Et quand il a grandi, c'était pareil. Ils ont vu un enfant, homme. Ils ont vu un homme grandir, un jeune, un adolescent, c'était comme vous et moi. Ils n'ont rien vu d'autre. Certains ont su qui il était. Et certains ont su, et par deux, par hein, plus tard dans sa vie publique, ils vont voir des signes qui prouvent qu'il y a une puissance en lui, alors qu'on est un homme, et comme on a dit de lui, le fils du charpentier. Comment se fait-il qu'il ait une telle sagesse alors qu'il est le fils du charpentier? Étonnant. Mais de cet homme-là, homme, bien homme, okay, si vous voulez être convaincu de ça, lisez l'Épître aux Hébreux. Bien homme, dans la chair, n'est-ce pas? Eh bien, est sorti, s'est manifesté une puissance de guérison, de salut, de résurrection de vie, etc. Bien. Lorsque nous demandons au Seigneur d'être brûlant d'amour pour Jésus. Nous demandons, bien sûr, d'aimer Jésus qui nous a aimés. Nous demandons à travers Jésus d'aimer le Père qui nous a tant aimés qu'il a envoyé son Fils, son unique. D'accord. Quand je demande d'être uni à Dieu et que je suis païen, la part d'entre vous, je suppose que vous n'êtes pas païen. Vous êtes baptisé. D'accord? Bien. Lorsque je ne suis pas baptisé et que je demande cette union au Christ, par où elle passe? Par le baptême, non? Le baptême m'unit fondamentalement, et j'aime bien employer les termes qu'emploie Saint Paul d'une autre manière, ontologiquement au Christ. Saint Paul nous dit que nous ne faisons plus qu'un seul et même être. Je vous lis ça dans le chapitre 6 de l'Épître aux Romains. Que dire alors? Qu'il nous faut rester dans le péché pour que la grâce se multiplie? Puisque là où le péché abondait, la grâce a surabondé. Bien. Si nous sommes morts au péché, comment continuer de vivre en lui? Si j'ai renoncé un jour au péché, frères et sœurs, c'est pourquoi la démarche de conversion doit être authentique. C'est pourquoi vous comprenez que si je ne renonce pas à tout péché, on ne peut pas pardonner tout. Ce n'est pas restauré. Hein? Je me permets de faire une petite parenthèse, parce que j'étais confronté à ça ce jour-ci aussi, n'est-ce pas? Vous vivez maritalement avec quelqu'un qui n'est pas votre mari ou votre femme. Vous demandez le sacrement de réconciliation, le prêtre ne peut pas vous dire « Je te pardonne tous tes péchés ». S'il veut être vrai, il devra dire « Je te pardonne la plupart de tes péchés, sauf celui-là ». Mais je ne peux pas dire ça alors que tu demeures dans le péché. Est-ce clair ou pas? Et je suis dans le péché. Le péché, ça veut dire, n'est-ce pas, que je suis dans une attitude qui est mensongère, qui n'est pas vraie. Je suis dans une attitude qui est contraire à la parole de Dieu, n'est-ce pas? Et par conséquent, je ne suis pas dans la plénitude de l'amour de Dieu. Celui qui m'aime mettra en pratique les commandements. C'est pas ça qui est dit? Voilà, c'est peut-être dur, mais la vérité nous rend libres et la vérité qui est Jésus nous sauve. Et il nous est important d'emprunter l'amour. Et la vérité vont ensemble. Amour et vérité se rencontrent, justice et paix s'embrassent, dit le psaume. Si nous sommes morts au péché, comment continuer de vivre en lui? Voilà, c'est ça. Je ne veux pas le péché, je ne veux pas être coupé avec Dieu. Je veux l'amour de Dieu, je veux être habité par Dieu lui-même. Comment il peut habiter là-dedans? Il vient nous visiter, c'est sûr, hein? Il ne le laisse pas dehors. Ou bien ignorez-vous que baptisé dans le Christ Jésus, c'est dans sa mort que tous nous avons été baptisés.
Nous avons donc été ensevelis avec lui par le baptême dans la mort, afin que, comme le Christ est ressuscité des morts par la gloire du Père, nous vivions nous aussi dans une vie nouvelle. Car si c'est un même être, retenez bien ça, car si c'est un même être avec le Christ que nous sommes devenus par une mort semblable à la sienne, nous le serons aussi par une résurrection semblable. Si nous sommes morts avec le Christ, nous vivrons aussi avec lui. Voilà, c'est un même être que nous faisons avec le Christ. Nous ne sommes pas d'autres Christ. Nous sommes Christ. Vous suivez ou pas? Il n'y a pas 40 000. Si Christ veut dire ouin, nous sommes tous beaucoup de ouin. Moi aussi, je suis ouin. Hein? D'accord? Mais dans la vision de l'Église et de la révélation, je fais avec le Christ un seul et même être. Ce qu'il est, je le suis. Ce n'est pas le Père Luce qui est en train de vous dire ça. Hein? Enfin, c'est celui qui vous le dit, qui vous le transmet. Mais ce n'est pas lui qui est en train de l'inventer, ce sont les pères de l'Église qui le disent. Et je peux vous lire un texte qui nous le rappelle. Eh bien, je vais vous le lire, parce que c'est mieux d'avoir des références certaines. C'est Saint Grégoire de Nassiance qui dit ceci. Qu'est-ce que l'homme pour que tu te souviennes de lui? Quel est autour de moi ce nouveau mystère? Je suis petit et grand. Et deux. Je suis petit et grand. Humble et élevé. Mortel et immortel. Si vous n'êtes pas d'accord avec quelque chose comme ça, vous vous levez et vous dites, hein, je ne suis pas d'accord. Mortel et immortel, terrestre et céleste. Il faut que je sois enseveli avec le Christ, que je ressuscite avec le Christ, que j'hérite avec lui, que je devienne, écoutez bien, que je devienne fils de Dieu et Dieu même. Vous avez bien écouté? Que je devienne fils de Dieu. Ça touche nous, hein? Quand on nous dit vous êtes fils de Dieu, ça ne pose aucun problème. Okay, nous sommes fils, fils de Dieu, ça va. Okay, bien. Mais quand on nous dit Dieu même, alors là, pardon, mon père, n'exagérons rien. Ah, et bien, ce n'est pas moi qui exagère. Vous êtes tous des dieux. C'est une parole que Jésus lui-même a citée des Écritures. Quand on l'a accusé de se dire fils de Dieu. Vous n'avez pas lu qu'il est écrit, vous êtes tous des dieux. C'est dans la bouche de Jésus, hein. Voilà ce que nous indique ce grand mystère, celui d'un Dieu qui s'est fait homme et pauvre pour nous. C'est pour relever la chair, sauver son image, puisque tout homme, avant le baptême, est déjà image de Dieu. Tout homme, même les pécheurs. C'est pour relever la chair, sauver son image, remodeler l'homme, afin que tous nous devenions un seul être dans le Christ, qui en nous tous, il est devenu parfaitement tout ce qu'il est lui-même. Retenez ces phrases-là. Qui, en nous tous, il est devenu parfaitement tout ce qu'il est lui-même. En nous, en chacun de nous, baptisé, pas vivant de la grâce, certainement. Mais

Mais il me semble important dans notre, ce que nous vivons de nos jours, de rappeler ce vérité fondamentale de la théologie, qui sont la vie réelle d'un chrétien, n'est-ce pas? Nous ne pouvons nous reconnaître dans ce que nous sommes que dans la mesure où nous nous ressemblons à Dieu. Et la figure qui nous permet de reconnaître si nous sommes comme Dieu, eh bien, c'est Jésus et la Vierge Marie. Parce que l'un est Dieu de nature, l'autre est comblé de Dieu par grâce. Mais après, je reviens encore. N'imaginez pas, n'allez pas, tout après cet enseignement, aller voir la Vierge Marie à la grotte, lever les yeux vers le haut pour dire, toi oui, parce que tu es là-haut. Regardez la statue, si vous voulez, et regardez la statue d'une femme. C'est ce que je vois, en tout cas, quand j'y vais. Okay? Il y a une dame là. Okay? Bon. Eh bien, cette femme-là, femme, fille d'Adam et d'Ève, comme vous et moi, n'est-ce pas? En elle, il y a la plénitude de la grâce, du don de Dieu, de la vie divine. J'ai pris du temps, quand j'étais jeune, à avaler ce que dit Saint-Louis Grignon de Montfort, parlant de Marie, la nommant la divine Marie. À l'époque, je fréquentais beaucoup des protestants, j'ai dit, pourvu qu'ils ne lisent pas ça. Alors là, vraiment, alors là, si jamais ils veulent lire ça, c'est cuit. Okay. Voilà, il a été question de demander que Saint-Louis Marie Grignon de Montfort soit nommé docteur de l'Église, n'est-ce pas? Et je me suis dit, ça va passer mal. J'ai pris du temps, mais j'ai fini par comprendre que ce que dit Saint-Louis Marie de Grignon de Montfort, la divine Marie, c'est le dessein de Dieu. C'est l'œuvre de Dieu. C'est ce qu'il veut faire de vous et moi. Et j'ajoute, c'est ce qu'il a fait de vous et moi le jour de notre baptême. Vous, Marguerite, Thérèse, Jean, Louise, okay, vous êtes divin. Vous êtes d'accord? Vous pouvez lever la main, ceux qui vous reconnaissez comme divin. Alors là, je ne sais pas qui sont les intelligents, ceux qui lèvent ou ceux qui ne lèvent pas. Ceux qui ne l'élèvent pas sont réalistes, au moins, ça c'est sûr. Okay? Je dis d'un réalisme très terrestre. Et les autres sont réalistes, même s'ils ne sont pas parfaits, d'un réalisme céleste. Et comme il vient de le dire Saint Grégoire, nous sommes terrestres et célestes. Donc tout le monde là-dedans avons un peu raison quelque part. Okay? Ouf, ça va. Bien. Alors, je vais vous lire encore un autre petit texte. Vous avez le petit Magnificat, c'est magnifique. Il y a plein de textes, ces perles. Saint Robert Bellarmin, c'était il n'y a pas très longtemps, qui nous était donné ces textes. Il dit ceci. L'homme pécheur est semblable au fer qui, éloigné du feu, ce sont des images que sont chères aussi à Saint Jean de la Croix. L'homme pécheur est semblable au fer qui, éloigné du feu, reste noir, froid, dur et pesant, mais qui change en quelque sorte de qualité, devient brillant, chaud, mou et léger dès que le feu agit sur lui. Magnifique. Tout pécheur est privé de la lumière intérieure. Il marche dans les ténèbres et par là imite la noirceur du fer. Vous savez, très souvent, j'ai l'impression que nous croyons que nous sommes fer. Nous sommes trop convaincus, okay, que nous sommes, je vais ajouter ceci qu'on ne dit pas habituellement, mais je crois que dans la pensée y est, que nous sommes par nature pécheurs. Vous le croyez? Eh bien non. Est-ce que Dieu a créé Adam, Ève, pécheurs. Il les a créés pécheurs, oui ou non? S'il les a créés, oui, libres, bon, vous allez pencher du côté du péché, parce qu'ils étaient libres et qu'ils ont pu pécher. Mais, il les a créés, et c'est dit tel quel, à son image, à leur image, et à leur ressemblance. Est-ce qu'il y a du péché en Dieu? Donc, il les a créés sans péché. De nature, l'homme et la femme que vous êtes et moi,
Nous

homme comme Dieu, saint. Le Père Brito l'a rappelé ce matin. Pour finir, nous sommes saints, il a dit. C'est pourquoi, d'ailleurs, entre parenthèses, Dieu peut se permettre de dire une chose qui nous semble énorme. Soyez saints, mais il ne dit rien d'extraordinaire, mes frères et sœurs. Il dit, soyez normaux. Soyez ce que vous êtes. Si vous êtes ce que vous devez être, vous mettrez au monde entier. Si vous êtes ce que vous devez être, alors je vais me permettre de changer la phrase. Si vous êtes ce que vous êtes, quand j'étais à Rome, et que c'est le pape Jean-Paul II a dit cette parole, c'est cette version-là que j'ai entendue. Apparemment, je dois me rendre à l'évidence que ce n'était pas celle-là, n'est-ce pas ? Puisque c'est traduit autrement, donc je suppose qu'ils sont allés aux sources, n'est-ce pas ? Je n'ai pas eu le temps d'aller aux sources. Mais surtout que c'était une parole, je crois, qu'il a dit et qui n'était pas écrite. Il a dit après avoir lu son discours, pas à la fin. Il partait et il a dit aux jeunes qui étaient là, hein, « Si vous êtes ce que vous êtes, vous mettrez le feu au monde entier. » Et je dis ça. Je crois que Jean-Paul II est d'accord avec moi. Oui, oui, oui. Oui, il est intelligent. Tout pécheur est privé de la lumière intérieure. Il marche dans les ténèbres et par là imite la noirceur du fer. Il nous faut nous convaincre que nous sommes de nature sainte. Soyez saints comme je suis saint et soyez saints parce que je suis saint. Ça fait allusion, je crois, à la création où Dieu a dit « Créons l'homme à notre image et à notre ressemblance ». Voilà, revenez à ça. Et le Christ est venu nous ramener à ça. Et il est venu nous libérer du péché qui ne fait pas partie de notre nature, qui s'est collé. Nous ne sommes avec. Nous ne sommes pas avec le péché. Nous ne sommes avec ce qu'on appelle le péché originel, n'est-ce pas ? Mais nous ne sommes, on dit, sur l'esclavage du prince de ce monde, si vous voulez. Voilà, okay ? Et le Christ est venu nous libérer de celui qui se croit le roi du monde, alors qu'il est ça trompe parce qu'il brille, paraît-il, beaucoup. Mais voilà, qu'il n'est qu'un serviteur de Dieu, point. Et qu'il fait ce qu'il fait parce que Dieu lui permet de le faire, point. Pardon ? Et qu'il est jaloux de l'homme, ah oui, alors tout plein, bien sûr. Surtout qu'il voit que l'homme est intelligent et que lui, étant très intelligent, il avait perdu la tête, donc... Si jamais il y en a une. Il marche dans les ténèbres par la limite à la noirceur du fer. Mais si le fer tout noir et tout sale qu'il est échauffé par le feu, c'est-à-dire si les pécheurs quittent le péché, quittent le péché. Frères et sœurs, on a parlé de conversion aujourd'hui à la messe, n'est-ce pas ? Convertissez-vous. C'est la première parole que je crois que Jésus a dite lorsqu'il a commencé son apostolat, son ministère. Convertissez-vous. Saint Jean-Baptiste a dit, convertissez-vous. Et l'Église continue de dire, convertissez-vous. Et en avant, et convertissez-vous. Okay ? Il y a une parole qui m'a beaucoup frappé l'autre jour. Je crois que c'était Monseigneur Legal qui l'a cité, puisqu'il a cité la parole du texte du jour que nous n'avons pas lu à ce moment-là. Okay ? Puisque c'était la fête. Et c'est, jusqu'à quand refuserez-vous l'innocent ? Et j'aime bien cette parole, je n'avais jamais remarqué. Jusqu'à quand refuserez-vous l'innocence ? Elle est donnée. Pourquoi vous ne la prenez pas ? Jusqu'à quand refuserez-vous d'être réconcilié avec Dieu ? L'apôtre Paul dit qu'il y a un ambassadeur pour nous réconcilier avec Dieu. Laissez-vous réconcilier par Dieu. Il dit même, laissez-vous réconcilier. Il va agir, lui, laissez-le faire. Jusqu'à quand ? Jusqu'à quand vous allez rester inintelligemment ? Je vous l'ai dit à vous et à moi. Hein. Je ne suis pas en train de vous juger. Je suis en train d'essayer de faire comme, un peu comme Jésus, de nous réveiller. Jusqu'à quand vous allez continuer dans les malheurs de la vie, dans les tristesses, dans les amertumes, dans la jalousie ? Jusqu'à quand ? Dieu vous donne le bonheur. Et comme bon maître, il nous donne la méthode. Vous voyez, quand on parle de l'amour de Dieu, c'est
le feu, le feu, le feu. Voilà, vous connaissez, il y a des chants qui disent « Le feu, feu, feu d'esprit, feu d'esprit. » Je dis, si le feu venait à certains moments, quand on le lui demande, c'est parce qu'il en resterait beaucoup. Et beaucoup à danser encore. Je ne suis pas certain. Okay. C'est pas... Oh là là. Oh, il y a une chaleur. Il y a des émotions. Et... Oh là là. Ah, en tomber par terre, je suis sûr. Oh okay. Oui, il y a de ça. Ouais. Quand vous tombez amoureux de quelqu'un, il y a de ça, non? Tac, tac, tac, tac, tac. Tac, tac, tac. Bien, ok. Le premier jour. Non, parfois aussi le deuxième, troisième et quatrième. Oui. Même au dixième, parce que le septième, huitième et neuvième, ça a été un petit peu difficile, mais après on le rattrape le dixième. Oui, on est d'accord. Bien, il y a quelqu'un aujourd'hui qui m'a dit qu'il célébrait son anniversaire de noces et qu'il a été un bonheur continué. C'est magnifique d'entendre ça. 57 ans. C'est-à-dire, si le pécheur quitte le péché, c'est pas « Seigneur, enlève-moi le désir du mal. Seigneur, enlève-moi ma colère. Seigneur, enlève-moi cela. » Dieu te répond « Enlève-le. Tu te mets en colère parce que tu veux toujours faire ce que tu veux. Eh bien, décide-toi à ne plus faire tout ce que tu veux. » Mais c'est pas compliqué. Croyez-moi, c'est pas compliqué. C'est douloureux, mais pas compliqué. Si vous voulez venir à ma suite, prenez la croix chaque jour. C'est la cohérence, frères et sœurs. Parfois, on crie comme si c'était... Enfin, il ne faut pas exagérer. Enfin, voilà. Parlez-nous de la résurrection, Père, parce que... Hein, quand même mieux. Hein. La mort, la mort, la mort, c'est bon. Hein. C'est bien, c'est bien, c'est bien. Il faut mourir, on sait bien. Disez-nous, Seigneur, la résurrection. Très bien. Et pour ressusciter, il faut mourir. Donc il faut apprendre à mourir pour ressusciter. Si les pécheurs quittent les péchés et se tournent vers Dieu, peu à peu, ils commencent à être éclairés et à découvrir clairement la vérité dans la lumière divine. Divine. Selon ces paroles de David, c'est dans votre lumière que nous verrons la lumière. Le feu ne substitue pas seulement la clarté à l'obscurité du fer, mais encore... De froid qu'il était, c'est jusqu'à quelle heure? Il les rend brûlants, etc. Bon. Dès que Dieu l'a embrassé du feu de la charité, il devient courageux comme un lion qui répand la terreur. Par ses rugissements, il triomphe de toute par sa force. Magnifique. Non? C'est bien ça, non? C'est une fulgence des ruspes. Notre roi, alors qu'il était le Très-Haut, est devenu vers nous dans l'humilité. Mais s'il ne pouvait pas venir les mains vides, il a porté à ses soldats un don magnifique, non seulement pour leur confier une richesse considérable, mais aussi, retenez bien, pour les rendre absolument invincibles dans le combat, absolument invincibles dans le combat, car il leur a porté le don de la charité. Ah. L'amour divin qui conduirait les hommes à partager la vie divine. Frères et sœurs, il nous reste 6 minutes. Même pas, 5 peut-être. Je n'ai pas dit la moitié de ce que je voulais vous dire. Mais, je voudrais dire ceci. Et c'est le cœur déchiré que je vous le dis. Je voudrais le crier pour me l'entendre moi-même, plus fort. Il nous est indispensable. Nous voulons être renouvelés dans notre cœur. Certains parmi vous m'ont déjà entendu dire, nous demandons souvent à Dieu de changer notre cœur. Oui ou non? Et vous mettez là la main sur le cœur. Et Seigneur, change mon cœur, que je puisse aimer comme tu aimes. On est d'accord? Combien parmi vous ont mis leurs propres mains, sur leur tête? Combien? Eh bien, tant que nous ne mettrons pas la main sur la tête pour demander à Dieu « Change ma tête, change mon système de raisonnement, change mon intelligence », Saint Paul parle, « Laissez-vous renouveler, que votre intelligence soit renouvelée par l'Esprit Saint. » Le renouveau dans l'esprit, il doit passer par la tête. Parce que la tête, c'est celle qui commande, si ou non. Je peux aimer des manières très forte, passionnée et complètement désordonnée. Oui ou non?
Et j'aime passionnément un homme qui aime une femme qui n'est pas la sienne et qui est prêt à donner sa vie pour elle, il l'aime divinement. Eh oui. Eh oui. Je l'ai dit. Et si je suis contraire à la théologie, comment le dire ? Okay ? Pourquoi ? Il aime d'un amour fou, d'un amour qui veut donner sa vie. Il est prêt à tout pour elle. Il n'y a pas de plus grand amour que de donner sa vie pour ce que l'on aime. Qu'est-ce qui est mauvais ? C'est qu'il n'est pas bien dirigé. Il n'est pas placé là où il faudrait. Alors il ne s'épanouit pas, bien sûr. C'est la perle qui est jetée au cochon. Mais la perle demeure perle. Ah, ça, il n'y a pas de doute. Ah, il faut demander que cet homme-là, eh bien, et garde le même amour fou pour sa femme. C'est pour ça que j'ai dit aux femmes, okay, renseignez-vous du parfum de l'autre, okay, et mettez-les-vous sur vous. Voilà. Okay. Voilà. Et renseignez-vous des menus qu'il lui fait, parce qu'il il est tout content. Et faites le même, mais voilà, avec un peu plus de piquant. Et voilà. Okay. Voilà. Alors. Voilà. Alors. Il en faut changer la tête, frères et sœurs. Je n'ai pas le temps de vous les lire, mais il n'y a pas besoin de vous les lire, vous les lirez. Lisez tous les sermons sur la montagne. On vous a dit, œil pour œil, je vous dis, aimez vos ennemis. Faites du bien à ceux qui vous font du mal. Bénissez ceux qui vous maudissent. Donnez à ceux qui vous prennent. Frères et sœurs, tant que cette logique-là ne sera pas dans notre tête, nous ne pourrons pas aimer comme Dieu aime. Il n'y aura pas d'amour brûlant. Il y aura passionné peut-être. Et il vous fera beaucoup de mal. Et ce qui l'emportera, ce sera l'amour violent de vous-même. Et vous répondrez toujours parce que vous êtes blessé. Parce que vous êtes humilié vous-même. Qui il y a de plus humilié que Jésus ? Le Fils de Dieu. Qui nous humilions ? Jésus. Et il nous accueille, il nous pardonne. Sans condition, oui ou non ? La seule condition, c'est que j'accepte de changer de route. C'est tout. C'est-à-dire de quitter la logique du monde pour aller dans la logique de Dieu. Dans les armes de l'esprit. Dans les armes de l'esprit. Une des armes, vous lirez Saint Paul aux Éphésiens, au chapitre 6, verset 10 et suivant. Une des armes, il y a la vérité comme ceinture. Et ça, la vérité, c'est la parole de Dieu. Okay. Voilà. Et la vraie parole de Dieu, en entier. Le père Brito a cité ce matin cette rencontre de Jésus avec les disciples d'Emmaüs, ou des disciples d'Emmaüs sur Jésus, n'est-ce pas ? Et il nous rappelait, et le cœur se réchauffait en écoutant Jésus. Nous pouvons rester dans le fait qu'ils écoutaient Jésus. La voix de Jésus a dû vraiment toucher fortement leur cœur. Ça, rien à voir. Rien. Il leur expliquait les Écritures. Et tout ce qui est dans les Écritures est écrit pour qu'ils comprennent la passion et la mort et la résurrection du Christ. Il leur expliquait que pour aimer, indispensablement, parce qu'on est dans un monde des pécheurs, qui refuse Dieu et qui refuse la vérité et qui refuse l'amour et la miséricorde, nécessairement, si tu es du côté de Dieu, tu vas souffrir. Et il n'a pas menti. Et il leur explique les Écritures. Frères et sœurs, nous sommes invités à lire les Écritures. Notre pape nous invite beaucoup, non ? Il faut les manger, les Écritures. Et il faut s'arrêter dans les paroles les plus dures, les plus exigeantes, les plus vraies des Écritures. Lisez votre vie, vos expériences, vos blessures, vos combats, vos silences de Dieu, tout ce que vous voudrez là-dedans. Lisez-le à la lumière de l'Écriture. Lisez à la lumière de la passion du Christ. C'est le Christ mort et ressuscité que nous proclamons. Ce n'est pas un autre. Je ne vais plus rien savoir si ce n'est le Christ crucifié. Si vous ne voulez rien savoir du Christ crucifié, je devrais mettre beaucoup de nuances pour ceux qui sont très blessés. Certes, certes. Hein? Vous le mettrez, le Saint-Esprit, je le mettrai, la Vierge Marie le mettra. Je suis certain. Mais on ne peut pas soigner quelqu'un avec seulement des petits pansements. Il faut mettre des choses qui soignent. Et la parole de Dieu soigne. La parole de Dieu nous révèle. L'amour vrai de Dieu nous révèle. Écoute Israël, écoute. Et tu aimeras. Si tu n'écoutes pas la parole de Dieu, si tu ne la conformes pas ta vie à la parole de Dieu, si tu es tout le temps en train de dire « Oui, mais, il ne faut pas exagérer. » Est-ce que Dieu exagère étant divin ? Dites-moi. Non, hein ? Eh bien, croyez-moi. Enfin, je réécouterai la cassette après de ce que je dis. Ok ? Croyez-moi, n'est-ce pas,
que pour nous c'est la même chose. Nous sommes divinisés, retenez ça, j'ai en moi, par le feu de l'Esprit que j'ai reçu au baptême, par l'Esprit que je réclame après la confirmation, par l'Esprit que nous réclamons dans nos actes, dans le lieu de prière, viens Esprit Saint, je l'ai en moi, j'ai la puissance de Dieu en moi. Le Père Brito l'a dit ce matin, nous sommes saints. Je suis fort en celui qui me rend fort. Saint Paul parle aux jeunes, il leur dit, vous êtes fort, vous avez vaincu le mauvais. Il sait ses paroles. Que celui qui dit, qui est faible, dise, je suis fort. C'est Dieu qui le dit souvent dans les moments de guerre et de combat. S'il doit m'arrêter, qu'on m'arrête. Okay? Voilà, ok. Voilà, mettons, frères et sœurs, croyons simplement, allons devant la Vierge Marie, si vous voulez, allez devant le Seigneur, les cœurs transpercés, et dites-lui, je le veux, je veux, je veux aimer, je veux aimer comme tu aimes, je suis prêt à souffrir pour aimer. La petite Thérèse disait, et lisez Bernadette, elle ne dit pas autre chose. Okay? Si vous lisez le petit fascicule là-dedans, elle dit la même chose, tout le temps, elle revient okay? là-dessus. Petite Thérèse d'Asie disait ceci, souffrir par amour est le plus pur bonheur. Vous voulez le bonheur? Vous voulez le bonheur? Je suis certain qu'au début de cette carrefour, vous auriez dit oui tout de suite. Okay. Frères et sœurs, je fais avec vous au de moi ce que le veulent. Acte de foi. Je veux aimer. Je veux aimer comme toi, Dieu. Je veux aimer comme toi, Jésus. Et parce que je veux aimer comme toi, je ne peux pas le faire sans toi. Chapitre 15 de l'Épître de Saint Jean. Hein? Sans moi, vous ne pouvez rien. Je sais qu'en toi, cela est possible. Je le veux. Tu m'as dit qu'on va souffrir. Je veux souffrir pour aimer. Je suis prêt, Seigneur, à être broyé pour aimer mes ennemis. Je veux, je veux, je veux, et parfois je l'ai dit en tremblant, je veux aimer jusqu'à mourir d'amour, je le veux, combien d'entre vous le veulent? Mettez-vous debout ce qu'il voulait. Là je ne rigole pas, je demande des collaborateurs dans ce chemin qui est le mien et celui de l'Église. Est-ce que nous sommes prêts à partir d'aujourd'hui, si vous le voulez, si vous n'êtes pas prêts, ne vous levez pas. Okay? Je comprends très bien. Okay? Personne ne va vous regarder. Mais pourquoi je vous dis ça? Dans l'Église, frères et sœurs, nous avons besoin des autres qui nous le redisent. J'ai besoin des amis vrais. Et les vrais amis, ce n'est pas ceux qui, comme Pierre, me diront « Non, tu n'iras pas à Jérusalem. » Parce qu'à Jérusalem, on va te tuer. À Jérusalem, tu vas souffrir. Je ne veux pas des amis comme Pierre. Moi non plus. Et je ne veux pas être ami des autres comme ça. Non plus. Qu'on n'attende pas, c'est la compassion mielleuse. Okay? Non, je veux qu'on m'aide, aidez-moi par votre prière, aidez-nous à nous prêtres qui nous sommes consacrés pour être configurés au Christ. Aidez-nous les consacrés à être vraiment consacrés, c'est-à-dire livrés au feu de l'amour. Et que nous puissions aimer jusqu'à la déchirure du cœur, jusqu'à la déchirure du corps, s'il le faut un jour. Que nous puissions aimer comme Dieu. Le monde aujourd'hui a besoin des témoins de Dieu. Donnez Dieu. On nous l'a dit, non, ce jour-ci? Il faut donner Dieu. Il n'y a rien d'autre. Celui qui n'en donne pas Dieu ne donne rien, disait notre cher pape Benoît XVI. Je ne sais pas si les suivants sont là, mais voilà.

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2: Ma parole qui sort de ma bouche ne me reviendra pas sans résultat, sans avoir fait ce qui me plaît, sans avoir accompli sa mission. Isaïe 55, 11.

L'Église nous invite aujourd'hui à méditer sur la résurrection, réaffirmée par Jésus face aux Sadducéens. Ceux-ci ne croient pas en la résurrection et veulent mettre Jésus en difficulté par une question piège. Quand nous venons à Jésus, ne venons pas à lui comme les Sadducéens pour chercher à le prendre en défaut. Adoptons l'attitude toute simple de Sainte Élisabeth de la Trinité que nous venons de fêter et qui dit dans sa prière à la Sainte Trinité, en s'adressant à Jésus, au Père, au Fils et à l'Esprit, mais à un moment elle s'adresse au Christ, au Verbe éternel, parole de mon Dieu, je veux me faire tout enseignable afin d'apprendre tout de vous. Frères et sœurs, laissons-nous enseigner par Jésus. Mettons-nous à l'école du Maître doux et humble pour devenir davantage ses disciples. Ce matin, Jésus nous livre son enseignement sur la résurrection. Suivons donc cet enseignement dans l'Évangile. D'abord, il établit le contraste entre ce monde et le monde à venir dans l'au-delà. Les enfants de ce monde se marient, mais ceux qui ont été jugés dignes d'avoir part au monde à venir ne se marient pas. Il ne s'agit pas d'une dévalorisation du mariage. Dans de nombreux autres passages, Jésus en parle très positivement, mais ici, il nous invite à ne pas transposer dans la vie à venir les réalités de ce monde qui passe. Nous vivrons éternellement dans la vision de Dieu. Si nous en sommes jugés dignes, bien sûr, pas seulement parce que nous sommes baptisés, c'est dans l'aujourd'hui de notre vie que nous préparons la vie éternelle. Nous l'avons entendu dans la première lecture, les 7 frères et leur mère mettent leur espérance en Dieu. Ils croient qu'il les ressuscitera, puisqu'ils sont restés fidèles à ses commandements. Ils affirment à Antiochos qu'à cause de ses actes impies, lui ne connaîtra pas la résurrection. Les paroles que nous prononçons, les actes que nous faisons, enracinés en Jésus, dans l'amour de Marie, sont des pas qui nous mènent au paradis. Jésus poursuit en disant que tous les bienheureux sont semblables aux anges. Non seulement la vie éternelle n'est pas comparable à ce monde, mais elle dépasse notre connaissance. Elle est inimaginable. Nous n'en avons pas l'expérience. L'enfant dans le sein de sa mère ne peut pas imaginer ce que sera sa vie. Et pourtant, c'est une vie plus belle et plus pleine qu'il devrait vivre. De la même façon, frères et sœurs, nous ne pouvons pas imaginer la vie éternelle lorsque nous serons ressuscités dans le royaume de Dieu. Notre mort, unie à Jésus, sera un passage dans cette vie nouvelle, dans la plénitude de Dieu. Jésus, notre Maître divin, est le Fils par excellence. Il est le seul à faire l'expérience totale de la paternité de Dieu. Il reçoit tout son être du Père et sans cesse il se redonne à lui totalement. Le Christ, Fils unique du Père, nous dit que nous sommes des fils de Dieu, héritiers de la résurrection. Et Jésus est celui qui nous fait frères et peut nous introduire dans cette relation unique qu'il vit avec son Père et qu'il veut nous donner en partage. Nous devenons fils et filles de Dieu dans le Fils. Jésus affirme ensuite la puissance de la résurrection qui est déjà à l'œuvre en nous. Face aux Sadducéens, Jésus s'appuie sur la révélation faite à Moïse au buisson ardent. Quant à dire que les morts doivent ressusciter,
Moïse lui-même le fait comprendre dans le récit du buisson ardent, quand il appelle le Seigneur le Dieu d'Abraham, le Dieu d'Isaac, le Dieu de Jacob. Notre Dieu n'est pas le Dieu des morts, mais le Dieu des vivants. Il nous veut vivants de sa vie. Il nous connaît et il nous aime. Chacun de nous, est, depuis notre baptême, est appelé par son nom de manière unique. Cet amour de Dieu est la source de notre vie, de notre sainteté. Dieu nous aime d'un amour éternel. Frères et sœurs, en réponse à cet amour de Dieu, qu'il ne cesse de se donner à nous, aimons à notre tour Dieu et nos frères. En vivant pour Dieu, non seulement nous accueillons son amour, nous répondons à son amour, mais nous lui permettons de nous transformer intérieurement par la puissance de son Esprit Saint en l'image du Christ. Nous sommes déjà dans la vie éternelle, frères et sœurs. Prenons conscience, comme Élisabeth la Trinité, de cette présence de Dieu en nous. Nous sommes ressuscités déjà en espérance. La résurrection est à la fois le signe de l'amour de Dieu pour chacun de nous et notre réponse, notre accueil à cet amour. C'est pourquoi saint Paul peut dire dans la deuxième lecture qu'il souhaite que la parole de Dieu poursuive sa course. Il nous invite à nous laisser réconforter par Jésus et par Dieu. Oui, frères et sœurs, la parole de l'Évangile est réconfortante parce qu'elle affirme d'abord que nous sommes fils de Dieu dans le Fils, que nous sommes appelés à la résurrection et que cette résurrection est déjà à l'œuvre en chacun de nous. La parole nous annonce que nous sommes des êtres vivants et libres, libres parce que obéissant au Père. Prions pour que la parole du Seigneur, comme nous le dit saint Paul, poursuive sa course dans le monde, par l'évangélisation, en nous-mêmes, au plus intime de nous-mêmes, en nous laissant agir par l'Esprit Saint, dans les sacrements, dans le sacrement de réconciliation. Jésus fait son œuvre en nous pour que nous puissions rendre gloire à Dieu. Oui, tous les saints vivent de l'éternité de l'amour et sont vivants. Soyons nous-mêmes des vivants, vivants de la vie de Dieu, pas seulement vivants de la vie corporelle, mais vivants de notre vie spirituelle, en agissant pour Dieu et avec Dieu et en Dieu. Nous sommes créés pour le Père. Nous avons à aimer le monde, mais dans le Christ, lui qui est mort et ressuscité. Jésus nous appelle à vivre pour lui, avec lui et en lui. Que notre mort, frères et sœurs, soit un passage vers celui qui nous a aimés et qui nous attend, et que nous aurons cherché tout au long de notre vie à aimer dans nos frères. À cette fin, il faut nous offrir chaque jour à l'amour de Dieu, nous redonner sans cesse avec Jésus dans nos plus humbles actions. Le Père Le Prévôt, fondateur des religieux de Saint-Vincent de Paul, avec les frères Clément Mionnet et Maurice Maignan, nous dit que le don de soi à Dieu est la chose la plus douce pour un chrétien fervent. C'est une chose si douce que de se perdre dans l'amour, qu'après s'être donné, on veut se redonner encore, sans se reprendre, mais en se donnant plus pleinement. À nous, frères et sœurs, de nous donner et de nous redonner sans cesse à Dieu, dans l'oraison notamment, dans l'adoration. Dieu nous attire à lui en transformant nos gestes d'amour et de pardon posés dans notre vie. Dieu nous attire à lui en nous faisant vivre de sa vie. Le terme de la vie de tout homme, comme celle de Jésus, c'est le Père. C'est de vivre éternellement la filiation que nous avons avec le Père. C'est d'être la joie du Père. Comme il l'a exprimé au baptême de Jésus, « Tu es mon Fils,
Mon bien-aimé, en toi je trouve ma joie. Que Jésus, que Dieu trouve sa joie en nous. Notre vie de ressuscité se déroulera face au Père comme ses enfants bien-aimés, en communion avec tous les bienheureux du ciel. Amen.

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2: Si un homme nourrit de la colère contre un autre homme, comment peut-il demander à Dieu la guérison? Ben Sira 28, 3.

Nous allons, dans ce parcours sur le catéchisme, finalement centrer sur la création. La création qui est cette œuvre de bonté de Dieu, comme on l'a vu, fonde la connaissance naturelle de Dieu, qui est une première étape vers la décision de foi, de croire en Dieu que nous révèle Jésus-Christ. Dans ce parcours, la troisième causerie va être centrée sur un problème qui est posé de façon parfois assez crue dans l'Occident, dans notre Occident, qui est le rapport entre foi et science. Et je dis dans notre Occident parce que il m'arrive d'être dans un milieu asiatique où les questions sont beaucoup moins posées en ces termes. Mais dans notre culture, il n'est pas rare d'entendre une surprise de certaines personnes quand on s'affirme comme scientifique et chrétien. À la limite, on accepterait que le scientifique, soit aussi chrétien, si vous voulez. Bon, si ça lui fait du bien, voilà, il peut aller à la messe le dimanche, voire prier, etc. Ce qui pose plus problème, de fait, c'est de mettre la foi au cœur de sa démarche de scientifique, comme probablement de mettre sa foi au cœur de sa démarche d'ouvrier, de manager, de ce que vous voudrez. C'est ça qui est en jeu. C'est d'essayer de rendre compte des raisons de notre espérance dans notre activité qui se trouve pour le scientifique être une activité de recherche. Et puis, pour la catéchèse, puisque nous sommes réunis autour d'un parcours catéchétique, donc nous avons à divers titres, comme parents, comme collègues de travail, comme voisins, comme catéchètes, comme baptisés, nous avons donc aussi à rendre compte des raisons de notre espérance dans une culture qui est encore baigné par un certain positivisme, un certain scientisme. De fait, même si au niveau intellectuel, il a perdu la partie, de fait, il règne de façon un petit peu, d'autant plus pernicieuse qu'elle n'est pas trop pensée, il règne dans notre culture. Voilà. Donc, je voudrais organiser, si on en a le temps, le discours en deux points. Tout d'abord, vous dire que science et foi ne se contredisent pas si on prend les choses par le bon bout. Et deuxièmement, de dire non seulement elles ne se contredisent pas, mais elles conduisent vers Dieu, les sciences. Voilà. Alors, premièrement, dans cette absence de contradiction, la première chose qu'il faut toujours faire, c'est distinguer bien les discours. Quand on fait un discours de foi, de foi chrétienne, de foi en la création en l'occurrence, quand on fait un discours scientifique, de quoi parle-t-on et comment parle-t-on? Alors, ce sont des choses assez connues, mais enfin, c'est bon de les rappeler d'entrée. Pour les sciences, l'objet formel du discours scientifique, c'est la relation entre des quantités mesurables concernant le réel, concernant le cosmos accessible à notre expérience sensible, l'expérience sensible étant éventuellement prolongée par des prothèses instrumentales, plus ou moins élaborées comme on sait. Et quand on voit ce qui est en train de se mettre en place, enfin ça fait quand même une quinzaine d'années que ça se met en place, mais ce qui va bientôt marcher, on l'espère, au CERN, c'est une prothèse lourde, du point de vue, même financièrement bien sûr. Donc voilà, dans les sciences, nous interrogeons le réel via un certain nombre de concepts qui sont des limitations du réel, qui sont nécessaires pour que nous puissions dire quelque chose. Alors pour ceux qui auraient cru le programme, évidemment ce n'est pas ce qui est écrit, thème de ce troisième carrefour n'est pas ce qui est écrit sur le programme, donc c'est le thème c'est science et foi. Voilà. Donc, premièrement, les sciences ont pour objet formel le réel sous un certain nombre de caractéristiques avec des interrogations très particulières. Le but, évidemment, des sciences de la nature, c'est
d'atteindre à une certaine vérité, c'est-à-dire une adéquation du discours à ce qui est. Mais il n'est pas inutile de s'interroger sur le rapport particulier qu'entretient le discours scientifique avec le réel. Pour reprendre un terme popularisé par Karl Popper, il y a une structure logique du discours scientifique qui rend son rapport à la réalité tout à fait particulier. Emmanuel Kant, dans la préface à la seconde édition de la Critique de la raison pure, fait remarquer à juste titre que dans les sciences, l'affirmation universelle est, pour reprendre ces termes, une élévation arbitraire de la valeur. C'est-à-dire que le scientifique ne peut pas faire des affirmations universelles, des lois en fait, en disant que tous les objets d'un certain type, sous ce rapport, vont faire une certaine chose. Parce que, au sens strict, et même au sens pratique évidemment, on n'a pas fait les expériences avec tous les objets, et même si on les avait faites, on ne sait pas si demain, la faisant, on n'aura pas un résultat différent. Étant entendu qu'on a précisé le protocole, tout ce qu'on veut, mais enfin, de fait, on n'a pas fait les expériences avec tous les objets. D'accord ? Donc, l'affirmation universelle de la loi scientifique est une, pour parler comme le cardinal Bellarmine, on le fait ex suppositionné, c'est-à-dire c'est une conjecture. Voilà. Ce qui, en revanche, est accessible avec une totale certitude, c'est le contraire logique de l'affirmation universelle qui est la négation singulière. Si vous dites tous les objets font ceci, si vous en trouvez un qui ne le fait pas, là vous êtes complètement sûr. Donc d'un point de vue logique, vous voyez que ce que dit Popper, c'est que la science est complètement certaine quand elle dit que le réel n'est pas ce que lui scientifique prétend qu'il est. Vous voyez ? Exemple, modèle standard des interactions élémentaires. Bon, fonctionne, et c'est un monument extraordinaire. Je pense qu'on mesurera dans les décades à venir à quel énorme travail, quelle avancée fantastique a été faite à ce niveau. Bon, fonctionne avec un neutrino qui n'a pas de masse. Le physicien qui énonce le modèle standard jamais ne pense qu'il est évident que le neutrino n'a pas de masse. Non seulement il ne le pense pas, mais il dépense son temps, ses budgets, pour montrer qu'il a une masse. Vous voyez ? Donc la démarche du scientifique, elle est totalement popérienne de ce point de vue-là, dans ce sens où, finalement, ce qui l'intéresse, c'est de montrer là où ça ne marche pas. On est dans une démarche qui est proprement adogmatique, non dogmatique. Le scientifique ne cherche pas à confirmer sa théorie, ça ne l'intéresse pas, d'une certaine manière. Pourquoi ? Parce qu'il n'en saura pas plus que ce qu'il y a mis. Ce qui l'intéresse, c'est de voir là où ça déborde et comment ça déborde. Et ça, c'est absolument capital pour comprendre l'attitude du scientifique. Quand Albert Einstein dit « relativité générale, il va y avoir telle propriété lors de l'éclipse, etc. », il n'est pas en train d'attendre que ça confirme. Il est en train de se dire « voyons voir ». Si ça tient la route par rapport à ça, vous voyez, c'est une attitude complètement différente, c'est une attitude d'attente d'information. Alors si on ne comprend pas ça, si on prend le discours scientifique comme un discours d'affirmation et qui en quête de sa confirmation, on ne comprend absolument pas la nature profonde du discours scientifique qui est un discours en attente de sa réfutation. D'accord ? Le discours scientifique n'est pas dogmatique. Alors, vous voyez bien que ça ne veut pas dire, évidemment, que le discours scientifique est sans objet. Ça ne veut pas dire qu'il dit n'importe quoi. Bien entendu, non. Et l'enseignant de physique que je suis, par exemple, évidemment, ne va pas vous dire qu'il enseigne n'importe quoi. Mais vous avez cette sorte de modestie, qualité en l'occurrence intellectuelle, non pas évidemment de personnalité. Bon, on connaît tous des physiciens plus ou moins modestes de ce point de vue-là, mais il y a une modestie du discours, c'est que, eh bien, à l'instant donné, dans une situation scientifique, une conjoncture scientifique donnée, eh bien, on va rassembler
les différentes données de l'expérience le plus possible dans un discours qui est d'une certaine manière situé dans le temps, qui est jetable d'une certaine manière. Vous voyez ? Je crois que ça, c'est capital. Alors, deuxièmement, en face de ça, eh bien, le discours de la foi en la création, je ne vais pas m'étendre parce qu'on en a largement parlé, lui a un objet formel qui est complètement autre chose, qui est la réponse à la question du sens. Quel est le sens du cosmos ? Quel est le sens de mon existence ? Quel est le sens de mon existence dans le cosmos ? Pourquoi ? D'accord ? Alors, je vous renvoie à tout ce qu'on a dit dimanche, tout ce qu'on a dit hier, tout ce qu'écrit Jean-Paul II sur ce qui fait l'humanité de l'homme, enfin l'humanité en général, c'est-à-dire d'être une humanité qui questionne le sens de son existence. Du point de vue maintenant du genre littéraire, de la structure du discours, là nous sommes absolument aux antipodes d'une certaine manière du discours scientifique qui, même si on sait que c'est pas possible, si un dictionnaire complet n'est pas possible, le scientifique essaie de mettre une signification d'attacher une seule signification à un concept, de travailler avec un minimum d'ambiguïté. Le discours, lui, biblique, le discours de la révélation, eh bien, est un discours qui est généralement de nature poétique, en ce sens qu'il va jouer précisément sur le chatoiement des sens, la multiplicité des facettes. Hein. Comme dit saint Paul, actuellement nous voyons comme dans un miroir, c'est-à-dire qu'il y a une sorte de vérité très riche qui est perçue par différents bouts, voyez. Donc on a une structure de langage, des discours qui est complètement différente. Le discours biblique, c'est un discours d'amour. L'amour de Dieu proposé aux hommes, refusé par les hommes, et Dieu qui court après constamment l'homme pour lui dire je t'aime, etc. Vous voyez ? Et évidemment, on peut concevoir que la structure du discours soit foncièrement différente. Autre chose, comme j'ai dit, le discours scientifique, lui, il est en exode permanent, alors que dans son principe, la révélation de Dieu est achevée en Jésus. Alors comme c'est un discours, je disais, c'est un discours où il y a un chatoiement de signification, où il y a une profondeur de beauté, de vérité telle que on ne cesse de l'interroger, bien entendu. Puis en plus, nous sommes situés à un certain moment dans l'histoire de l'humanité. Donc il faut reprendre la lecture. Hein. Et c'est le rôle dans la tradition catholique, eh bien justement de l'Église, d'être ce qui est garant à la fois de l'identité du message et de sa pertinence dans une culture donnée. C'est le rôle de la théologie, de rendre pertinent dans une culture donnée un message qui est atemporel. Hein, voilà. Donc qui soit conforme à son identité, qui encore une fois est d'une certaine manière complètement donnée, culminante en Jésus, mais qui se doit d'être redonnée aux hommes. Alors vous voyez, déjà ce contraste entre les discours. J'ajouterai enfin qu'en principe, parce que bon, en pratique on peut discuter, mais en principe, il n'y a pas d'argument d'autorité en science. C'est-à-dire que, en principe, vous ne faites pas confiance au professeur parce qu'il est professeur. Vous faites éventuellement confiance parce que, bon, il a quand même un petit peu étudié ce dont il parle, etc. Mais, oui. Tandis que dans le discours de foi, précisément, c'est un discours de confiance. J'ai confiance en celui qui me parle. Et c'est aussi une structure du discours totalement différente. Alors voilà, nous avons des discours qui sont différents par leur objet formel, ne répondent pas à la même question, par leur manière de construire le discours, hein, qui est évidemment en rapport avec la question posée,
Et bon, voilà, il faut d'abord distinguer pour éventuellement unir, suivant la formule médiévale bien connue. Deuxièmement, pour progresser dans le discours, le contact entre les discours est cependant nécessaire. Alors, je vais en donner deux aspects. Le premier aspect, c'est que si vous regardez bien, dans la science, indépendamment de la pratique scientifique, mais dans la science, il y a beaucoup plus que la science, de fait. Il y a beaucoup plus que la science dans la science quand vous réfléchissez aux raisons pour lesquelles vous avez une activité scientifique, vous interrogez le réel. Il y a beaucoup plus dans la science que la science quand vous vous interrogez sur les questions mêmes que vous posez au réel. Pourquoi vous vous intéressez à la biologie moléculaire ou à la cosmologie ou à ce que vous voudrez? Et quel type de questions vous posez au vivant, vous posez au noyau atomique, etc. N'est-ce pas ? Bon. Si vous regardez, et très rapidement, si vous regardez pourquoi les gens se rentrent en science, si je puis dire, comme on rentre en religion, vous voyez ce que je veux dire, pourquoi ils font de la science, bon, vous avez tout un continuum de raisons qui sont des raisons parfois de volonté de puissance, qui sont liées à de la magie ou de l'alchimie. On reviendra sur le terreau chrétien, fondamentalement chrétien de la science moderne, c'est un point important. Mais il faut savoir aussi qu'un de ces terreaux, c'était l'alchimie. Jusqu'au grand Newton, qui avait toute une frange de son activité dans l'alchimie. Bon, c'est comme ça. Ça ne note rien à son génie de scientifique. Mais il faut savoir aussi que ces choses-là existent. Et d'ailleurs, ce serait très intéressant d'essayer de voir en quoi, quel est le lien structurel en Newton entre justement son activité dans l'alchimie, son activité dans la science de type moderne. Voilà. Bon, vous avez d'autres raisons qui sont un utilitarisme. Je mentionnerai ici rapidement que l'utilisation des sciences au niveau sociétal, parfois pour le meilleur, mais parfois pour le pire, comme dans la guerre. Hein. Depuis Archimède, etc. Bon, même si le siège de Syracuse, c'est peut-être pas exactement comme on l'a raconté, mais néanmoins, on sait qu'Archimède, eh bien, a mis ses connaissances scientifiques au service de l'art militaire. Jusqu'à Space Defense Initiative, il y a quelques années, en passant par le projet Manhattan, et vous allongerez la liste si vous voulez. Bon. Il y a parfois, dans ce qui met en route la science, il y a de l'idéologie. Épisode tragique de Lysenko et de la biologie dans l'Union soviétique après la guerre montre clairement que c'est un moteur de la recherche scientifique, pas nécessairement pour le meilleur, bien sûr. Il y a des considérations d'ordre esthétique. Qu'est-ce qui fait que depuis Maxwell jusqu'au grand Einstein, au second Einstein, si je puis dire, de la fin de sa vie, et maintenant avec un certain nombre de théories d'unification, de grande unification, etc., qu'est-ce qui fait qu'on cherche à unifier les forces ? Après tout, quelle est la motivation pour ça ? Vous voyez ? C'est d'ordre esthétique, d'une certaine manière. J'allais dire pourquoi pas, mais il n'y a pas de raison scientifique de fait. C'est unifié ou c'est pas unifié. Mais avant que vous l'unifiez, vous ne savez pas si ça l'est. Donc si vous le cherchez, c'est quel est le moteur de votre recherche. C'est d'ordre esthétique ou ce que vous voudrez, éventuellement métaphysique. Et j'y arrive, vous avez des motivations d'ordre métaphysique. Par exemple, il n'est pas totalement inutile de rappeler que l'interprétation de la mécanique quantique, les interprétations de la mécanique quantique fondées notamment par Niels Bohr et à Göttingen entre-deux-guerres, se font dans un contexte culturel en Allemagne de la Lebensphilosophie qui veut rejeter explicitement la causalité. Alors, je ne suis pas en train de dire que c'est à cause de cela que Heisenberg va trouver les relations d'incertitude qui portent son nom. Mais néanmoins, il est intéressant de voir que c'est dans ce terreau philosophique que la démarche de la mécanique quantique va se développer. Vous voyez ?
Donc voilà, des choses de ce genre. Mais le point important sur lequel je veux venir, c'est que parfois, on fait de la science pour des raisons théologiques. C'est le cas de Descartes. Descartes explique dans une lettre au Père Mélan qu'il s'intéresse à l'optique à cause de la transsubstantiation, en se disant, finalement, quel est le rapport de la vision à la substance. Puisque moi, je ne vois pas de différence dans l'hostie avant et après la consécration, et ma foi me dit qu'il y a changement de substance. Voyez. Donc, d'une certaine manière, Descartes se lance dans la démarche scientifique en se posant une question d'ordre théologique. Les messieurs de Port-Royal, quand ils se lancent dans la théorie des jeux, le font par rapport à une question sur les causes secondes et le fait que l'Église ne voit pas d'un bon œil les jeux de hasard, justement par rapport à la question de savoir si Dieu intervient pour décider ce qui, etc. Donc ils veulent étudier ça. Pour allonger la liste, tout le débat sur la génération spontanée au temps de Pasteur, etc., est également lié. Et j'aurai pas sans doute le temps d'y venir, mais un certain nombre de réticences par rapport aux théories du Big Bang, chez un Fred Hoyle par exemple ou autre, eh bien, sont liées à des problèmes qui sont explicitement d'ordre métaphysico-religieux. Quand un Fred Hoyle dit « je ne crois pas », d'ailleurs c'est intéressant de voir qu'il dit « je ne crois pas », donc vous voyez le mot « croire » à la théorie du Big Bang parce que je ne crois pas au miracle, vous voyez, on est quand même là dans un discours qui est proprement religieux. Donc, si vous voulez, d'un point de vue épistémologique, c'est-à-dire d'un point de vue de la compréhension des capacités et de la nature des résultats de la science, il n'est pas inimportant de savoir ce qui met en route le questionnement. Parce que la réponse fournie va être évidemment dépendante du questionnement, et ce questionnement s'enracine dans quelque chose qui n'est pas scientifique. Ça ne veut pas dire que le même Descartes, ou qui vous voudrez, qui est lancé dans la recherche pour des motivations d'ordre, par exemple, métaphysique ou religieuse, ne va pas exercer une pratique scientifique rigoureuse

à certains moments, on parle de la même chose, au moins apparemment. Quand, alors, l'exemple le plus frappant, c'est le premier chapitre de la Genèse. Vous avez là une histoire, quand vous le lisez, vous pouvez dire, bon, bah, ça a l'air d'être une cosmogénèse, l'histoire de l'évolution du cosmos. Ça peut vous le considérer aussi comme une biogénèse, l'histoire de l'émergence et du développement de la vie, voire une anthropogénèse à son terme, eh bien, la mise en place finalement d'une vie, d'êtres vivants supérieurement organisés, comme par exemple eh bien, l'homme. Bon. Ça, on pourrait dire ça, mais il ne faut pas oublier tout ce qu'on a dit sur la distinction. Et alors, on pourrait évidemment faire toute une causerie là-dessus, bien entendu, mais je voudrais simplement vous faire toucher du doigt un point seulement. Et vous verrez la nécessité de la distinction. Comme vous savez, il y a deux récits de création. Pas ? Il y en a un qui prend tout le chapitre 1 et le début du chapitre 2, et puis après, au chapitre 2, vous avez un deuxième récit. Quand, etc. Et on repart. Quand Dieu créa le ciel et la terre, d'accord, il n'y avait pas d'arbre. Bon, voilà, en gros. Hein. Alors, donc ça repart. Donc vous avez deux récits. Si le récit biblique voulait vous parler du développement temporel des choses, eh bien, il n'y aurait pas une contradiction dans le déroulement temporel entre le premier récit et le deuxième récit. Je veux bien que la Bible soit un livre composite, mais ce n'est pas n'importe quoi. Si l'intention de celui qui a finalisé, compilé les deux récits en les mettant l'un à côté de l'autre était de nous parler du développement temporel, le deuxième récit ne contredirait pas sous cet aspect le premier. Donc manifestement, l'objet du récit n'est pas de nous parler du développement temporel. Vous comprenez ce que je veux dire ? Sinon, voilà. Donc, vous voyez, on ne peut interroger un discours que si on ne peut, faire son miel, si je puis dire, de ce que nous dit un discours, que si on voit à quelle question il veut répondre. D'accord ? Donc, évidemment, prendre Britannicus pour un traité d'histoire romaine, c'est aussi stupide que de prendre les premiers chapitres de la Genèse comme un traité de cosmologie. D'accord ? Alors, je n'insiste pas parce que c'est un thème que... Bon, d'abord, parce qu'on n'a pas le temps, puis parce que c'est un thème qui est quand même assez connu. Bon, voilà. Alors, voilà. Je voudrais simplement vous lire ce que Hawking... Bon, il y a évidemment à boire et à manger dans ce qu'il dit, mais un exemple, parce que, bon, c'est pas un père de l'Église, quoi, comme on sait. Dans Une brève histoire du temps... Voilà ce que dit Hawking, juste pour vous donner une idée de ce que quelqu'un, en réfléchissant, pas à partir d'une foi chrétienne au moins annoncée comme telle, peut dire sur cette distinction des plans. Voilà, je lis. Même s'il n'y a qu'une théorie unifiée possible, ce ne sera qu'un ensemble de règles et d'équations. L'objet formel, c'est des relations entre quantités de la science, c'est des relations entre quantités mesurables. Donc même s'il n'y a qu'une théorie unifiée possible, ce ne sera qu'un ensemble de règles et d'équations. Qu'est-ce qui insuffle le feu dans ces équations ? Comme professeur de physique, je dis, faites parler les équations, vous voyez, insufflez le feu dans les équations que vous trouvez. Voilà. Qu'est-ce qui insuffle le feu dans ces équations et produit un univers qu'elles pourront décrire ? Vous voyez, ça c'est magnifique. Et produit un univers qu'elles pourront décrire. L'attitude habituelle de la science, construire un modèle mathématique, ne peut pas répondre à ces questions. Pourquoi l'univers surmonte-t-il sa difficulté d'être ? La théorie unifiée est-elle si contraignante qu'elle assure sa propre existence ? Vous voyez, c'est une certaine naïveté philosophique, mais enfin si je puis me permettre, il fait le naïf pour dire, il met un point d'interrogation. Voilà. Évidemment que ce n'est pas possible. Voilà. Ou cette théorie a-t-elle besoin d'un créateur ? Et si oui, celui-ci a-t-il d'autres effets sur l'univers ? Et qui l'a créé, lui ? Vous voyez ? Voilà. Donc.

Vous avez à la fois chez Hawking la perception que, bon, ce que j'appelais modestie, mais dans un autre contexte, mais une sorte d'humour par rapport à ce qu'on fait. Enfin, oui, on met en relation, on met des équations, mais bon, on n'a pas atteint le réel, on a atteint le réel sous le mode des quantités mesurables. Bien, donc, même quand on parle de la même chose, vous voyez bien qu'il y a des questionnements différents. Et que on est bien obligé de les coordonner, parce que c'est le même Hawking qui fait de la physique théorique et qui se pose ce type de questions. Donc on est bien obligé, mais on garde de l'humour, c'est-à-dire un sens de distance par rapport à ce qu'on raconte. Alors très rapidement, quelques règles de bonne conduite. Quand justement on est obligé, soit pour sa vie personnelle, son unification personnel, d'activité, de pensée, soit pour l'évangélisation, la catéchèse. Bon, ce sont des sujets qui, par nature, quand on met en contact un discours de foi, un discours et des discours de science, pas un discours de science, des discours de science, eh bien, il faut être très prudent parce que c'est par nature pluridisciplinaire, compliqué. Ça ne veut pas dire qu'on a un bœuf sur la langue, ça veut dire qu'on est prudent. Saint Augustin, dans le livre que je citais hier de la lecture littérale du livre de la Genèse, dit certaines personnes voulant parler de la bonne nouvelle en Jésus disent de telles absurdités sur le plan scientifique que tout le monde rigole et tout le monde s'en va. Et le problème, ce n'est pas qu'on soit moqué de quelqu'un, c'est qu'on n'ait pas pu donner la parole de Dieu parce qu'elle est passée à travers des choses qui ne sont pas. Alors, vous voyez, bon, quand on dit ça, on se dit, oh là là, alors je ne vais rien dire. Non, bon, ce n'est pas tellement ça, mais au minimum, soyons prudents. Disons, j'ai cru comprendre que, et d'ailleurs, le scientifique, s'il était honnête, tout scientifique, bon scientifique, devrait dire, j'ai cru comprendre que ça devrait peut-être se passer comme ça, vous voyez. Donc, on est prudent. Parce qu'il ne faut pas mélanger l'état actuel de la science qui est en exode permanent avec la vérité immuable de la Bible. Même si on a nécessité de faire passer la vérité immuable par un langage contemporain, il faut le faire avec la prudence nécessaire pour que nous ne mélangeons pas le bon grain de la parole de Dieu avec la paille d'un discours scientifique qui est, comme je disais tout à l'heure, d'une formule un peu rapide, jetable. D'accord? On est obligé de le faire, donc on le fait, mais on le fait avec prudence. Vous voyez? Ça, c'est absolument capital. Hein? Deuxièmement, et c'est une conséquence, on est infiniment respectueux. Si vous parlez à des gens, je vais vous donner un exemple. Moi, j'étais à une école d'été au Cambodge avec un collègue physicien, et il me dit, c'est extraordinaire quand même. Ton Jean-Paul II, la manière dont il traîne dans la boue Galilée. Alors, je dis, ah bon, oui, dans son discours, là, etc. Et c'est le discours où il a explicitement confirmé ce que le cardinal Poupard disait en disant l'Église s'est trompée par rapport au procès de Galilée. Bon, on y reviendra si on a le temps. Je dis, ah bon, mais pour moi, au contraire, il a dit que l'Église s'était trompée. Il dit oui, parce qu'il a dit que Galilée s'était trompé par rapport à la raison scientifique pour expliquer le fait que alors, on n'a pas le temps d'y revenir, mais de dire que la Terre tourne autour du Soleil, c'est ce qu'on entend, c'est évidemment une stupidité, ce n'est pas le problème. La relativité du mouvement fait que la Terre tourne aussi bien autour du Soleil que le Soleil autour de la Terre, ce n'est pas la question. C'est la question que dès qu'il y a plus d'une planète, le Soleil est au foyer des orbites de toutes ces planètes. Hein. Bon, ce qui n'est pas tout à fait la même chose. Donc voilà, il a dit qu'il s'était trompé dans sa scientifiquement. Bah oui, c'est un fait historique évident, vous voyez. Donc, si on voit que vous avez des milieux scientifiques, alors pour la théorie de l'évolution, on en parlera si on a le temps, mais vous avez des milieux scientifiques qui sont à cran. Voyez. Donc, si vous commencez à dire même des choses justes, voyez, mais qui vont heurter la sensibilité, les gens vont partir tout de suite. Voyez. Alors, on y reviendra sur la théorie de l'évolution. Bon, la théorie de l'évolution est en crise. Bon, ben d'accord, elle est en crise, très bien. Bon, ben ça, toute théorie scientifique qui est en crise. Bon.
Mais si vous commencez par dire qu'elle est en crise, bah, les gens vont dire bah, attendez, excusez-moi, mais moi je travaille dedans. C'est pour moi, c'est le cas explicatif. Je suis pas dupe, mais bon, proposez-moi autre chose. Mais pour l'instant, c'est dans ce cadre-là que je travaille, en ayant beaucoup de questions par rapport à ce que je fais. Voyez. Donc, on respecte les gens. Saint Paul, quand il arrive à Athènes, il leur dit pas, votre truc, c'est complètement nul. Vous voyez bien, vous avez le dieu du machin, la déesse de la chose. Bon, il dit, c'est quand même pas mal, vous êtes vachement religieux, vous êtes un peuple très religieux. Vous voyez. Donc, l'approche de Saint Paul dans la culture athénienne, c'est qu'il commence par se promener le nez au vent et humer l'air de la culture ambiante. Vous voyez. Il commence pas par leur dire, allez hop, au panier tout ça. Vous comprenez. Ça marche pas. Bon, je crois que ça, c'est quand même très, très, très important. On ne peut pas se permettre d'arriver avec le bazooka en disant... Hein? Alors après, on distingue, on est prudent, on est tout ce qu'on veut, mais on est d'abord, quand on évangélise, on est dans une attitude d'amour et d'accueil. Hein? Alors faisons très, très attention à ça. Hein? En plus, c'est des questions très compliquées. Donc, voilà, il faut mieux quand même être sûr. Le bazooka, c'est bien, mais il faut quand même être sûr de ce qu'on fait. Bon. J'avance. Contact entre foi et science, on parle de mots comme concordisme ou son inverse, discordisme. Alors là, je voudrais donner une distinction que formule ainsi Dominique Lambert, qui est un spécialiste de philosophie des sciences. Et théologie aussi d'ailleurs reliée, c'est que on doit distinguer un concordisme ontologique et un concordisme épistémologique. Alors c'est des grands mots, on va s'expliquer. Le chrétien tient à un concordisme ontologique, comme le dit Vatican I, Pie XII, etc. Bon, prenons Pie XII, ça sera plus parlant. Pie XII dit « Foi et science sont les rayons d'un même soleil ». Comme dit Vatican I, en substance, et Vatican II le reprend, le Dieu qui crée ne peut pas être contredit par le Dieu qui se révèle. Au fond du fond, la science menée avec rigueur à son terme, ça ne sera pas sur cette terre, selon toute vraisemblance, ne peut pas entrer en contradiction. Ou alors sinon, Dieu n'est pas Dieu. Dieu qui se révèle ne peut pas contredire le Dieu qui a créé. D'accord ? Sauf la question du miracle, mais on a vu hier des choses, c'est complètement périphérique. Mais au niveau global, voilà. Bon, c'est quand même un point très important. C'est-à-dire, en gros, pour revenir au thème de dimanche, la connaissance naturelle de Dieu ne peut pas être diamétralement opposée à la connaissance que nous apporte la révélation. La révélation vient, d'une certaine manière, illuminer par le dedans ce que la connaissance naturelle nous amène. Donc, il y a au fond des fonds, dans la foi chrétienne, il y a la confiance. Confiance dans la capacité de l'homme qui exerce sa seigneurie sur toute chose qui lui a été confiée par Dieu lors de sa création, comme nous rappelle le récit, eh bien, il y a la confiance que quand il exerce sa raison, notamment sa raison scientifique, eh bien, il va trouver quelque chose qui est en concordance avec ce qu'est Dieu et ce qu'est Dieu en tant que créateur quand il crée le cosmos et l'homme. Bon. Mais il y a un rejet d'un concordisme épistémologique qui voudrait faire dire à un discours qui a une structure de langage et qui a un objet formel, deux discours qui ont des structures de langage et des objets formels différents, qui voudraient qu'ils disent la même chose. Ça, c'est pas possible. C'est pas possible. C'est éminemment douteux quand c'est pas explicitement faux. Parce que... Il ne parle pas de la même chose, il parle de la même chose, mais pas sous le même rapport, ou il ne parle pas de la même chose. Pourquoi voulez-vous qu'il dise explicitement la même chose? Alors, très rapidement, parce que voilà, on a peu de temps, et je veux quand même arriver à la deuxième partie. Très rapidement,
Parlons de Galilée, Darwin et du Big Bang comme lieu de contact assez rugueux. Bon, sur Galilée, nous sommes complètement à front renversé. L'Église a une théologie biblique qui n'est pas augustinienne, qui n'est pas, j'allais dire, moderne, c'est-à-dire, pour répéter le cardinal Baronio, donc de l'époque, résumait très bien la pensée de théologie biblique de Galilée, qu'il a exprimée dans la lettre à Christine de Lorraine. Je vous en conseille la lecture d'ailleurs. Vous verrez que c'est un manuel de théologie biblique tout à fait intéressant. Donc, le cardinal Baronio disait « Le but de l'Esprit-Saint, quand il inspire la Bible, n'est pas de nous dire comment va le ciel, mais comment on va au ciel. » Hein, c'est une formule facile à retenir. Le but de l'Esprit-Saint, inspirateur de l'Écriture, n'est pas de nous dire comment va le ciel, mais comment on va au ciel. Bon, une formule, bien sûr. Donc, vous voyez... On est donc complètement à front renversé. Le bon théologien, c'est en l'occurrence c'est Galilée, et les mauvais théologiens qui veulent, qui prennent des psaumes, qui prennent Josué, qui dit au char du soleil de s'arrêter, des choses comme ça, ils lisent la Bible avec une lecture littéral qui est complètement hors de saison. Voilà. Donc l'Église s'est trompée, l'a reconnue. Bon, on est à front renversé parce qu'il se trouve que Galilée, lui, avance, qui est un grand scientifique qui a commis quelques erreurs, comme de rejeter par exemple les orbites elliptiques de Kepler, parce qu'il était encore, si je puis dire, englué dans le concept aristotélicien de la supériorité du cercle sur toute autre figure, etc. Et il s'est trompé là aussi, mais qui ne se trompe pas? Je veux dire, j'en tire pas argument, hein, je dis simplement, bon, il s'est trompé en attribuant comme preuve de ce qu'il avançait les marées, alors qu'on savait très bien que même avant la théorie de Newton, que ça ne pouvait pas expliquer l'ordre de grandeur de l'effet. Bon. Donc on est donc alors mais néanmoins les jésuites qui étaient des bons astronomes, ils se disaient ça tient pas la route, si vous voulez. Donc les jésuites avaient des arguments scientifiques contre Galilée, ils l'ont condamné évidemment, enfin pas que les jésuites, mais au nom d'arguments théologiques qui eux tenaient pas la route. Vous voyez, on est en pleine confusion. Néanmoins, l'Église a parlé dans un domaine où elle n'avait rien à dire, elle s'est trompée, point. Donc c'est un rendez-vous manqué et c'est relativement embêtant. C'est un rendez-vous manqué. On est à la naissance de la science moderne et les acteurs, il y a des acteurs clés qui n'ont pas pris le bon virage. Darwin, là on est en 1859. Darwin met au jour un mécanisme assez génial en tant que mécanisme, où il combine la variabilité des espèces avec la loi malthusienne de sélection par la mort. Explicitement malthusienne, il le dit, c'est la lecture de Malthus. Donc, il met en combinaison ces deux rapports et il explique d'une certaine manière et jusqu'à un certain point certains phénomènes d'évolution, de disparition d'espèces, etc. Il se trompe complètement sur le mécanisme de la variabilité. On ne peut pas lui reprocher, il est par nécessité pré-mendélien, d'accord ? Il se trompe. Néanmoins, son mécanisme est intéressant, si vous voulez, du point de vue de l'histoire de la pensée scientifique, c'est tout à fait intéressant. Bon. Alors, aussitôt, et ça on est en 1864, par exemple, les principes de la biologie de Spencer, aussitôt, ça va être pris comme un cheval de guerre de philosophies monistes, matérialistes, qui vont dire, ben voilà, on n'a pas besoin d'un dieu créateur, il y a le mécanisme darwinien, évolutionniste, etc. Ben bon. Donc là, on est en train de faire un glissement à partir d'un principe scientifique explicatif jusqu'à un certain point d'un certain type de fait biologique,
on glisse de ça un principe métaphysique. Bon. Et donc la question qui va très vite se poser, Darwin d'ailleurs avoue qu'il est lui-même très perturbé. Il dit, moi je n'avais pas voulu faire preuve d'athéisme, hein, excusez-moi, je suis un peu dépassé par ces questions. Quoi, hein. Bon. Mais ça c'est bon, bon, c'est le problème de Darwin, mais ce qui est très important, c'est est-ce que nous, en tant que chrétiens, nous pouvons tenir que eh bien, les théories scientifiques de l'évolution sont tenables pour un chrétien. Et la réponse vient dès 1950 de Pie XII dans Humani Generis, où il souffle dans les bronches d'un certain nombre d'erreurs, enfin des personnes qui professent un certain nombre d'erreurs. On est dans un contexte très disciplinaire, hein. Et Pie XII, lui, il est complètement clair là-dessus. Il dit non, si on reste dans le domaine scientifique, il n'y a pas de problème majeur à travailler dans le domaine, dans un concept scientifique évolutionniste. Maintenant, en ce qui concerne l'évolutionnisme philosophique, qui sous ce couvert-là introduit un monisme matérialiste, alors là, effectivement, on a des problèmes. Bon. Jean-Paul II, en 1996, dans un discours à l'Académie pontificale des sciences, reprend le texte d'Humani Generis et redit à peu près la même chose. Mais qu'est-ce que disent Pie XII et Jean-Paul II? Et c'est ça le point capital qui nous occupe aujourd'hui, ce matin. C'est que la science, elle fait ce qu'elle peut avec ce qu'elle a. La théorie de l'évolution est une théorie en crise. Elle prend l'eau de toutes parts. Il manque des paradigmes. Comme disait quelqu'un, il manque au moins un Einstein pour cette théorie. Donc ça ne marche pas. Mais c'est normal. Une théorie scientifique, ça ne peut pas être une théorie qui ne soit pas en crise. Si elle n'est pas en crise, c'est qu'elle est morte. Bon. Donc il y a plein de problèmes. Mais on n'a pas autre chose pour l'instant qui tienne la route. Alors, bah, que les gens travaillent. Bon. Mais ce que Jean-Paul II et Pie XII disent, et qui est capital, c'est qu'il ne faut pas confondre l'histoire naturelle avec l'histoire sainte. Il ne faut pas confondre l'histoire naturelle avec l'histoire sainte. Et dans le langage de Pie XII et de Jean-Paul II, la création de l'âme immortelle, dans le langage biblique du deuxième récit de la création, le Seigneur qui insuffle son souffle dans les narines d'Adam. Dans le langage du catéchisme de l'Église catholique, l'homme qui devient capax dei, capable de Dieu, ça, c'est de l'histoire sainte. Ça ne se découvrira pas par la biologie moléculaire. Parce que ce n'est pas de cet ordre-là. Donc, on se détend sur cette question. On n'arrive pas avec un bazooka en disant « votre truc, ça ne va pas », etc. Et pourquoi on le fait? Pourquoi on le fait? C'est parce qu'on pense que ça mine la croyance en la création de l'âme immortelle de l'homme. Mais pas du tout. C'est pas l'objet de... Alors que certains utilisent ça pour dans une vision matérialiste et contre la création, on en est bien d'accord, on le sait. Et ça, on peut dire, attendez, là, vous parlez de quoi, là? D'où parlez-vous? C'est en tant que scientifique, vous me dites que ça, c'est pas possible? Non. Là, évidemment, on dit, attendez, là, on discute. Mais sur le plan strictement scientifique, nous avons une théorie qui fait ce qu'elle peut, qui a plein de problèmes, très bien. Eh bien, on va travailler pour essayer de les résoudre. Enfin, pas moi, je ne suis pas biologiste, mais les gens vont travailler, parfait. Mais nous tenons qu'il y a un autre ordre, il y a un autre ordre qui n'est pas accessible à la science, dans lequel il y a une hominisation qui n'est pas une hominisation que découvrira quelque théorie de l'évolution que ce soit, mais qui est une hominisation que je vais qualifier de théologale, qui est l'insufflation d'abord d'une capacité à recevoir Dieu, ensuite de la grâce de le recevoir. Vous comprenez? Et c'est capital de distinguer les choses. Et je vous assure, vous ne pouvez pas savoir les dégâts que font une apologétique qui ne respecte pas cette distinction entre histoire naturelle et histoire sainte. Donc si vous voulez, sur cette question de l'évolution et de Darwin, il faut être totalement détendu et avoir confiance. Avoir confiance.
comme nos papes, Pie XII, Jean-Paul II, ont confiance. N'ayez pas peur. Ouais. Bon. Et ça ne veut pas dire que l'erreur n'est pas l'erreur. Hein. Ça ne veut pas dire que l'erreur métaphysique n'est pas une erreur métaphysique. Ça ne veut pas dire que l'état critique ou de crise, je veux dire, de telle théorie n'est pas un état de crise. Mais, voilà. Très rapidement, je voudrais donner quelques aperçus sur ma deuxième partie. Et ça suppose que je mette de l'ordre dans mon chaos. Voilà, c'est fait. Donc, science et foi se complètent très rapidement. L'activité scientifique est une activité cognitive. C'est pas la seule, d'ailleurs. C'est pas la seule voie de connaissance. C'est un point qui serait très important de développer. Mais c'est une activité de connaissance. Bon. Donc, c'est une activité humaine. Comme toute activité humaine, elle a pour fin la fin de l'homme, fin FIN bien sûr, la fin de l'homme, c'est-à-dire de voir Dieu face à face, d'entrer dans le royaume. Donc la finalité pour un chrétien de l'activité de recherche, c'est eh bien, la vision béatifique. Ça se traduit comment ? Ça se traduit par une première attitude qui est une attitude de louange. Nous faisons tous, scientifiques ou pas, ou à la limite, nous sommes tous scientifiques à la François d'Assise, quand nous nous émerveillons devant la beauté de la création. Si vous prenez une herbe et que vous la regardez, c'est un moine qui me disait ça, il disait, mais comment se fait-il qu'il y ait des gens qui ne croient pas en Dieu, ils prennent une herbe, vous voyez ? Ça, c'est de la science. C'est-à-dire, enfin, bon, pas techniquement, si vous voulez, mais c'est une attitude proprement, eh bien, d'appréhension de la création. D'accord ? Et ça entraîne la louange. Nous faisons tous cette expérience. Nous sommes tous franciscains. Mais le scientifique, lui, ajoute un motif de louange particulier qui est, comme disait, qui est l'émerveillement devant ce que disait Albert Einstein, qui disait « Le plus extraordinaire dans notre compréhension du cosmos, c'est qu'on arrive à y comprendre quelque chose. » C'est un cosmos, c'est organisé. La connaissance scientifique pourrait être comme l'annuaire du téléphone, avec des informations faiblement corrélées par la première lettre de leur nom. D'accord ? Ça n'est pas ça. Il y a une unification. Nous vivons, par exemple, actuellement, la physique vit un temps extraordinaire où on va demander à la physique de l'infiniment petit, au CERN, de donner des réponses à des problèmes aux échelles cosmologiques et réciproquement. Vous voyez ? Les deux infinis de Pascal se répondent d'une certaine manière dans la recherche physique actuelle. Donc vous voyez, il y a un ordre. Bon, ça c'est un premier point. Et le fait, alors c'est l'interrogation, le premier jour je vous parlais de Socrate avec Ménon, c'est cet émerveillement de pouvoir dire quelque chose. Vous voyez ? La connaissance est mystérieuse. Il y a un mystère de la connaissance. Comment se fait-il que je puisse connaître avec quelque chose d'autre ? Je puisse devenir quelque chose que je n'étais pas simplement par l'adjonction d'autre chose qui me survient. Vous voyez ? Ça, c'est un mystère complètement piétiné par l'idéalisme. Hein ? Mais c'est une source d'émerveillement. Bon. Deuxièmement, nous nous mettons au service de Dieu et au service des hommes quand nous faisons de la science. Au service de Dieu en exposant les merveilles de la création. Et au service des hommes dans l'exploitation technique de ce que la science peut trouver. Je n'ai pas le temps. Vous voyez toutes les questions que cela pose. Cela pose la question des questions éthiques. Hein, c'est-à-dire en fait qu'on ne fait pas les choses parce qu'on sait ou on peut les faire, mais on le fait parce que c'est pour le bien de l'homme. Ça pose des questions de respect de la création. Ça pose des questions de priorité. Ça pose aussi des questions de laisser à la démarche proprement fondamentale son espace. Édouard Brézin, membre de l'Académie des sciences, physicien, disait un jour, ce n'est pas en perfectionnant la chandelle qu'on a mis au point l'éclairage électrique. D'accord ? Donc il faut qu'il y ait des gens qui fassent de la biologie moléculaire pour essayer de comprendre comment c'est,
pour qu'un jour on puisse claquer des doigts en disant essayez de trouver un virus pour le sida. Yeah. Si les gens n'avaient pas fait des choses qui, vu de loin, ne faisaient pas des molécules qui feront de l'argent pour l'industrie pharmaceutique, que je respecte profondément par ailleurs, eh bien, mais ils faisaient des trucs parce que, voilà, eh bien, pour essayer de comprendre, eh bien, un jour, on ne ferait pas des molécules pour l'industrie pharmaceutique. Voyez. Donc, il y a tout ça. Toutes ces choses-là sont derrière. Je n'ai pas le temps de... Mais je voudrais terminer avec des choses, deux choses qui sont, me semble-t-il, à un niveau plus profond. Première question, interrogation. Pourquoi la science moderne se développe-t-elle dans l'Occident chrétien, sur le terreau de la réflexion philosophique, métaphysique des Grecs, transmis par différents canaux, comme on sait, et dans cet Occident chrétien, c'est là que ça se fait. Albert Einstein a une réponse, là-dessus je ne le suis pas, il dit, c'est tellement improbable que c'est arrivé quelque part, ça se trouve que c'est arrivé dans l'Occident chrétien. Alors même Claude Allègre dit que ça c'est vraiment le père Einstein, il exagère un peu. Et je crois profondément que c'est faux, parce que Pierre Duhem notamment, et quelques autres après, ont insisté là-dessus. Il y avait le terreau dans la tradition judéo-chrétienne pour la science moderne, pour plusieurs éléments. Premier élément, eh bien, la création est une création d'une réalité. Il y a une confiance dans la réalité. Ce n'est pas une apparence. Comment voulez-vous que dans un terreau où tout ce qui est sensible est une apparence, on se décarcasse pour essayer de comprendre une apparence? Vous voyez bien que, bon, donc déjà, existe tout un tas de traditions religieuses, on est bien d'accord. Ensuite, deuxièmement, elle est bonne. C'est un cosmos, comme j'ai dit. Si c'est désordonné, ça donne pas trop envie. Or, la tradition chrétienne nous dit que Dieu fait les choses suivant un plan et que ça répond à un certain nombre de questions. Enfin, l'homme a un pouvoir sur la création, le pouvoir de nommer. Donc, dans la tradition hébraïque de création, nous avons l'homme est mis au sommet de la création. Donc, ça lui donne une sorte de capacité, au moins théorique ou intentionnelle, pour aller y voir. Dernier point, la nature est désenchantée. On peut aller manipuler les minéraux, étudier le soleil. Ça, c'est pas une divinité, il nous en voudra pas. Voyez. Donc, il y a tout un tas de raisons qui font que, qui n'expliquent pas que c'était nécessaire qu'elle advienne, mais qui rendent très possible et presque improbable et impossible dans d'autres religions, d'autres traditions religieuses que là. Donc, vous voyez, il y a quelque chose, il y a une sorte de rapport profond entre la théologie de la création exposée par la Bible et la pratique scientifique moderne. Bon, ça c'est un premier point. Le deuxième point, c'est que dans la pratique, on voit bien, j'ai donné quelques exemples, que la réflexion sur la création va induire des recherches scientifiques. Hein, j'ai donné des exemples, Descartes par exemple, et inversement, la recherche scientifique va induire une meilleure perception de certains concepts métaphysiques ou religieux. J'ai donné un exemple hier avec la relativité par rapport à l'inclusion du temps comme un temps non absolu, comme un temps qui finalement est mélangé, intimement lié à tout le cosmos, quand on le décrit par la représentation physique, scientifique, c'est-à-dire du réel, c'est-à-dire sous son rapport aux quantités mesurables. Alors, je voudrais dire aussi, c'est une expérience personnelle que tout le monde fait, notamment quand il fait des études. Il y a un ordre de la science, vous voyez, vous êtes devant un problème de maths ou de physique, par exemple, et voilà, que vous avez à résoudre avec votre intelligence, et puis vous avez Dieu qui est là. Bon, l'expérience de la prière dans le travail, en l'occurrence de la recherche scientifique ou du travail de l'étudiant, si vous voulez,
Qu'est-ce qu'elle montre ? Eh bien, elle montre que, d'une certaine manière, à la fois, nous avons effectivement une intelligence qui nous est donnée. Si c'est un problème qui est de science naturelle, cette intelligence, elle nous permet de dire quelque chose sur le réel, on l'a vu. Et ce que la prière va faire, finalement, c'est de nous restaurer une humanité plus grande. La gloire de Dieu, c'est l'homme vivant. Et poursuit saint Irénée, l'homme vivant, la vie de l'homme, c'est la vie de Dieu. Mais vous voyez, donc la prière, eh bien, est une manière d'être plus homme. Et donc d'exercer un certain nombre de capacités humaines, notamment des capacités cognitives. Je termine avec le message de Jean-Paul II au début de son pontificat. N'ayons pas peur, n'ayons pas peur. Il y a du boulot. Ça n'a pas toujours été une partie de plaisir, Galilée, Darwin, tout ça, tout ce que vous voudrez, mais n'ayons pas peur au travail. Et là, je voudrais terminer, si vous me permettez, donner la parole à la parole de Dieu, dans Agée au chapitre 2. À présent, courage Zorobabel, oracle du Seigneur. Courage tout le peuple du pays, au travail, car je suis avec vous.

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2: Je suis le Seigneur, il n'en est pas d'autre, hors moi, pas de Dieu. Isaïe 45, 5.

Le véritable enjeu de notre rapport au temps, ce n'est pas de chercher comment s'arranger pour en avoir toujours davantage. Et si c'est ça la conversion que vous aura permis ce parcours sur le temps, vous n'aurez pas perdu votre temps. Voyez. On cherche des combines, on cherche souvent à rentabiliser le temps pour en avoir, sachant que ce temps en plus, on a vite fait de le combler, et finalement, il se retrouve plutôt à être du temps en moins. Voilà, donc ça c'est une impasse. Et nous avons vu au cours de nos méditations qu'il s'agissait plutôt, non pas d'avoir plus de temps, mais de donner du sens à ce temps. Et pour donner du sens, il est nécessaire de s'en remettre, nous l'avons fait en permanence, à celui qui est l'alpha et l'oméga, le commencement et la fin de toute chose. Il s'agit pour nous donc de savoir mettre le Christ, et donc de savoir vivre l'Évangile, dans notre rapport au temps. C'est-à-dire dans notre manière d'appréhender le passé, d'habiter le présent, et d'avoir un regard sur l'avenir. C'est d'autant plus nécessaire que le présent, le passé, le futur sont des réalités qui sont finalement difficiles à percevoir. Je vous rappelle ces paroles de saint Augustin que je citais en introduction à toute notre session, et peut-être qu'aujourd'hui, au terme de ce parcours, elles peuvent prendre un sens plus particulier. Voilà ce que dit saint Augustin. « Comment donc ces deux temps, le passé et l'avenir, sont-ils ?» puisque le passé n'est plus et que l'avenir n'est pas encore. Quant au présent, s'il était toujours présent, s'il n'allait pas rejoindre le passé, il ne serait pas du temps, il serait l'éternité. Donc, si le présent, pour être du temps, doit rejoindre le passé, comment pouvons-nous déclarer qu'il est lui qui ne peut être qu'en cessant d'être ? Si bien que ce qui nous autorise à affirmer que le temps est, c'est qu'il tend à n'être plus. Alors, bravo saint Augustin d'avoir réussi à conceptualiser ce qui est en fait notre expérience quotidienne, voyez, et qui nous place, voyez, dans une sorte de vertige, de déséquilibre permanent dans la manière de pouvoir saisir notre passé, notre présent et notre futur. Alors je vous propose tout simplement trois tableaux, évangélisation de notre passé, évangélisation de notre futur, évangélisation de notre présent. Je terminerai sur le présent pour qu'on l'habite pleinement. D'abord, le passé. Nous avons souvent un regard délicat sur le passé. Bien sûr que ça dépend de ce qu'on y a vécu, ça dépend de notre âge, ça dépend de notre éducation, de notre psychologie évidemment, mais je repère trois grands regards, on pourrait dire, sur le passé. Pour certains, premier regard, le passé apparaît surtout comme un poids à porter. Oh, quand je pense à toutes mes erreurs, tous mes échecs, toutes mes omissions, tous mes actes manqués, franchement, si c'était à revivre, je ferais tellement mieux. Sauf que le principe même du temps, c'est que ce qui est passé, est passé. On ne peut pas revenir dessus, on ne peut pas le revivre. On verra que dans la foi, il y a bien des manières de dépasser ce constat attristant. Mais pour l'instant, il faut bien reconnaître que c'est un constat qui nous habite souvent. Deuxième manière d'envisager le passé, eh bien, oh, c'était tellement bien. Vous savez, tout ce qui nous a réjouis dans le passé, tout ce qui nous a réjouis et qui n'est plus, et particulièrement ceux parmi nous qui sont marqués par un deuil, vivent de manière douloureuse cette façon de penser au passé, dire « Ah, quand mon conjoint était là, la vie était tellement plus douce. » Ou alors quand on avance en âge, « Ah, quand je pouvais courir et que maintenant, faire 50 mètres, c'est une épreuve. Ah, c'était tellement mieux avant. C'était tellement mieux avant. » Avec cette idéalisation aussi, je viendrai tout à l'heure, de l'âge d'or. C'était mieux avant. Et donc on voudrait retourner à un passé qui n'est plus. Mais on a beau essayer de faire dans notre tête de la somme des souvenirs qu'on a du passé, on ne le revit pas. Et on n'arrive même pas à revivre les moments heureux qu'on a vécus. On peut s'en souvenir, c'est beau d'avoir chez soi quelques photos. Moi, mes parents, ils faisaient des films, vous savez, les vieux films V8, là. Ah, quand on regarde ça, c'est génial, quoi. C'est beau. Et en même temps, attention à la nostalgie sur le passé. Voyez,
La nostalgie, c'est quelque chose qui est assez entretenu de nos jours, pas simplement quand on écoute la radio du même nom, quoique des fois ça évoque, tiens, telle chanson, ah, ça me rappelle telle situation, ah, c'était bien ce temps-là, voyez. Le monde était tellement moins dur qu'aujourd'hui. La nostalgie entretenue aussi par Internet, les copains d'avant et tout ça, on peut aller retrouver ceux avec qui on était à l'école, et puis ah, c'était le temps de l'insouciance, ben oui, hein. C'était bien ce temps de l'enfance, on était insouciant, ah, on croyait encore au Père Noël, voyez, oh là là. Ben oui, mais quand Jésus nous demande de devenir des enfants, il ne nous demande pas de retourner dans cette époque d'insouciance. Et sans doute que si la Providence a voulu que nous avancions dans la vie, prenant conscience de ces enjeux, assumant ces difficultés, c'est qu'il y a quelque chose à y vivre. Et il ne s'agit pas de regretter d'avoir grandi en disant c'était tellement mieux la période d'insouciance de l'enfance. Il s'agit de reconnaître que dans cette croissance, il y a quelque chose de nécessaire et il y a quelque chose qui nous prépare au ciel. Troisième comportement à l'égard du passé, eh bien, une sorte de désarroi en constatant tout ce qui n'avance pas. J'ai pas fait beaucoup de progrès dans ma vie spirituelle depuis 20 ans. Ouais. Et ça peut me faire baisser les bras. Ah, oh, j'ai des grands désirs de conversion. Et quand je regarde sur le long terme, j'ai pas beaucoup avancé en matière de conversion. Quant à mes désirs de charité, oh, c'est sûr, hein, quand je viens faire des séjours dans un sanctuaire, je repars gonflé à bloc avec un désir d'une charité extraordinaire et elle s'émousse au cours du temps. Et donc, quand je regarde l'ensemble de mon parcours de vie, je suis pas très fier de moi. Voyez? Une forme de désespoir sur soi, désespoir même peut-être sur la grâce divine, en constatant par un regard sur le passé qu'il n'y a pas grand-chose qui avance dans la vie. Vous voyez ces trois regards qui peuvent être complémentaires, hein, parce qu'on peut avoir un peu des trois. Mais on a en général une dominante dans ces trois, mais on peut avoir un peu des trois. Avec donc un premier grand danger, ou plutôt une première manière d'avancer, c'est de pouvoir identifier les choses. Et donc, par rapport au passé, il est, à mon avis, important d'identifier ce danger de l'âge d'or, ce danger de vouloir retrouver un passé qui d'ailleurs n'a jamais existé. C'est le principe de cet âge d'or, c'est qu'en fait, on veut retrouver. Alors, si l'âge d'or existe dans la mythologie comme étant un temps, oh, tiens, c'est très intéressant, quel est le dieu qui régnait? Chronos, le dieu du temps. Une sorte d'âge d'or où finalement le temps régnait et donc il n'y avait pas de problème avec le temps. Ah bah ouais, c'est l'âge d'or qui n'a jamais existé, soyons bien d'accord. Hein? Et donc le danger, vous voyez, d'envisager un âge d'or, un avant qui était meilleur, c'est que on vit plus son passé, on vit en permanence dans le rétroviseur. Et encore, le rétroviseur, ce n'est pas inintéressant parce que ça, on continue à avancer droit. On ne vit pas dans le rétroviseur, on vit tête tournée vers l'arrière. Essayez d'avancer avec la tête toujours tournée vers l'arrière, vous n'allez pas avancer droit. Hein. Vous allez avancer de travers et vous risquez de vous prendre des poteaux en pleine figure. Ce qui est vrai dans notre marche est vrai dans notre vie. Prenons quelques exemples, dans la Bible bien sûr. D'abord, la femme de Lot, changée en statue de sel. Ah, c'est un épisode très intéressant. Hein. Nous sommes dans le livre de la Genèse, au chapitre 19. Le Seigneur va exterminer la ville de Sodome et il dit à Lot et à sa famille de la quitter. Avec une recommandation, que dis-je recommandation? Un ordre, ne regardez pas en arrière. Et donc, la famille de Lot s'en va et quitte la ville est embrasée. Et que fait la femme de Lot? Elle se retourne. Genèse 19, 26, la femme de Lot regardant en arrière. Et elle devint une colonne de sel. Voyez. Ben, elle a été bien punie. Hein. Ben, je pense qu'il y a beaucoup plus qu'une punition. Ce n'est pas une punition parce qu'elle n'a pas respecté la règle. On pourrait dire règle totalement subjective. Pourquoi Dieu a décidé que tout à coup, si on se retournait, on serait transformé en statue de sel. Non, évidemment que le Seigneur ne joue pas avec sa créature, mais il la responsabilise. Voilà. Et en fait, je trouve qu'il y a un tableau de Raphaël qu'on trouve au Louvre qui représente bien cela, puisque donc Lot doit partir en hâte avec sa famille,
Mais la femme de Lot, qu'est-ce qu'elle fait? Elle est chargée de bagages. Vous voyez, elle prend toutes les valises qu'elle peut. Pour quoi faire? Pour emporter un peu son passé. Pour essayer que son passé soit encore là dans son présent. Et en fait, le Seigneur, Lot et sa famille, ce qu'il lui demande, c'est quoi? C'est de laisser le passé derrière. Et comme cette femme veut emporter son passé, veut pas se détacher de son passé, elle n'est pas foudroyée sur place, elle est transformée en statue de sel. Il faut bien voir, hein, avant qu'il y ait nos frigos, le sel, il avait quand même une valeur toute particulière de conservation, mais de conservation, c'est-à-dire de figer dans un état. Voyez, le but de notre vie n'est pas d'être figé dans un état. L'objectif, c'est de pas dire, alors quand est-ce que j'étais le plus beau et le plus intelligent? C'était à 20 ans. Donc mon objectif, c'est d'essayer de retrouver mes 20 ans. Peine perdue, hein. Peine perdue. Et si on veut faire ça, on est bloqué dans la vie. On est même dans une forme de stérilité. Le sel, c'est aussi la stérilité. Vous voyez, on est bloqué dans la stérilité si on veut conserver son passé. Autrement dit, le Seigneur ne nous appelle pas à être des conservateurs ou à être des boîtes de conserve, si vous préférez une expression, une image plus facile. Hein. Et ça, clairement, l'épisode de la femme de Lot nous le montre de manière vibrante. Deuxième épisode très intéressant. Les Hébreux au désert. Les Hébreux au désert, au début, quand Moïse leur propose de quitter la terre d'esclavage, bien sûr qu'ils n'ont plus envie d'être esclaves, mais en même temps, ils ne savent pas trop où ils vont aller. Hein. Et puis voilà qu'ils vivent cette expérience de libération. Ils sont enthousiasmés par le passage de la mer Rouge, preuve sublime que le Seigneur guide son peuple par la force de son bras. Magnifique. Bon. Et puis, le problème, c'est que avec le temps, justement, avec le temps, l'enthousiasme va s'émousser. Le voyage dans le désert ne va pas durer une semaine ou un mois, il va durer 40 ans. On peut comprendre que l'enthousiasme s'émousse. Enthousiasme s'émoussant dans le présent, la tentation est grande de vouloir retourner dans le passé. Mais de retourner dans le passé en l'idéalisant complètement. Nombre chapitre 11, hein, le livre des nombres. Chapitre 11, versets 5 à 6. Le peuple en a ras-le-bol dans le désert de toujours manger la même chose. Et il crie, il récrimine, il murmure, hein, c'est ça que le terme qu'on va trouver dans la Bible. Il murmure contre son Dieu. Il se plaint tout le temps. Hein. J'aime bien dire, le peuple hébreu est français. Il râle tout le temps. Et voilà ce qu'il dit. Nombre chapitre 11, versets 5 à 6. « Ah, quand on pense aux poissons que nous mangions pour rien en Égypte, aux concombres, aux melons, aux laitues, aux oignons et à l'ail, maintenant nous dépérissons privés de tout, nos yeux ne voient plus que la manne. » Ils ont la manne qui tombe du ciel, chaque jour ils sont nourris. Vous voyez, ils en auront le bol de la manne. Et donc, qu'est-ce qu'ils font? Ils se souviennent du passé. « Ah, on mangeait tout ça, les concombres, les melons, le poisson, pour rien. » Ce qu'ils oublient de se rappeler, c'est qu'ils étaient esclaves. Donc bien sûr qu'ils mangeaient pour rien, mais ils travaillaient pour rien. Ils n'étaient pas des personnes, ils étaient de la marchandise. Et ça, vous voyez, ils l'ont oublié. Capacité sublime qu'a notre mémoire de sélectionner des événements du passé et d'en retenir que le meilleur. Enfin, des fois, on ne retient pas que le meilleur. Mais d'idéaliser un passé qui fait que c'était tellement mieux avant et donc on veut y retourner. Et finalement le peuple, au lieu d'accepter le projet de Dieu sublime qui est sur lui, de continuer à avancer même si c'est une terre de désert pour arriver jusqu'en terre promise, il préfère retrouver sa situation d'esclave. Donc attention, si on vit dans le passé, on vit esclave. Voilà ce premier regard sur le temps qui me semble important. Ne pas idéaliser le passé, ne pas rester figé dans le passé. Deuxième élément qui est important au regard du temps, nous avons un devoir de mémoire. La mémoire est essentielle à chaque individu. C'est notre mémoire qui fait ce que nous sommes, qui contribue à faire que chacun d'entre nous est un être unique. C'est la mémoire qui constitue une société, une civilisation. D'où l'importance aussi d'être à l'écoute des porteurs de mémoire,
D'où l'importance pour une société de poser des actes de mémoire. Il y en a quelques-uns quand on fait mémoire des grandes guerres où nos ancêtres ont permis que nous vivions sur une terre de liberté. Tout ça, c'est essentiel à une société. Une société ne peut pas perdre sa mémoire. Sur le plan spirituel, c'est peut-être encore plus vrai. Parce que si on perd la mémoire, on n'est plus dans la foi, on est dans la construction de sa petite spiritualité à soi, par rapport à nos désirs ou par rapport à nos peurs. Et on en vient à échafauder un Dieu qui correspond à nos désirs et à nos peurs. D'où l'importance d'être dans la mémoire de ce que la révélation nous a apporté, de ce que les ancêtres nous ont donné, ce qu'on appelle la tradition dans l'Église. Voyez, cette mémoire est très présente dans la révélation biblique. C'est le grand appel, finalement, on pourrait dire, vous savez, avant le premier commandement, il y a un pré-commandement qui est « souviens-toi, souviens-toi ». Voyez. On va le retrouver à de nombreuses reprises. Exode chapitre 12, verset 14, « Vous conserverez le souvenir de ce jour et vous le célébrerez par une fête en l'honneur du Seigneur. » Le sens de la fête qui est là pour faire mémoire. C'est-à-dire, en fait, non pas pour se rappeler, mais pour entretenir une réalité afin qu'elle reste présente. Et ça, on va en trouver un déploiement sublime dans l'Eucharistie. Faites cela en mémoire de moi. Ce qui ne veut pas dire « souvenez-vous de cela ». Mais qui veut dire « lorsque vous célébrerez ce mémorial, vous allez le revivre ». Non, vous allez être transporté dans ce moment. Et c'est ce qui se passe à la messe. À la messe, on ne mime pas ce qui s'est passé il y a 2000 ans. On est transporté, on pourrait dire en deux lieux en même temps, on est transporté à la table du Jeudi Saint où Jésus donne son corps et son sang en nourriture, on est transporté en même temps au pied de la croix où Jésus donne sa vie, et c'est cette offrande à laquelle, enfin, que nous recevons et à laquelle nous participons dans l'Eucharistie. Quand le calice est élevé, c'est le sang qui coule du côté du Christ qui vient dans le calice, quoi. Voyez ? C'est ce mystère de mémorial, c'est-à-dire cette façon dont nous sommes transportés dans le mystère pour qu'il se réactualise en permanence dans notre vie. Vous voyez que le souvenir, le faire mémoire, c'est pas simplement garder en tête un certain nombre d'éléments. C'est vraiment le vivre en profondeur. Donc la mémoire, comment vous entretenez la mémoire ? Ça vaut la peine de se poser la question. Dans un monde qui vient brouiller la notion de mémoire, je pense que c'est l'une des caractéristiques les plus importantes, les plus décisives du monde numérique dans lequel nous sommes aujourd'hui. D'abord parce qu'on nous parle des mémoires informatiques, ce n'est pas de la mémoire. L'ordinateur, il stocke des informations. La mémoire est une œuvre de sélection, de priorité on pourrait dire. Heureusement qu'on ne se souvient pas de la même manière de tous les événements de notre passé. Déjà, notre présent serait extrêmement encombré, et en plus, on n'aurait pas créé notre histoire personnelle, ou reçu notre histoire personnelle. Okay ? Donc, la mémoire est nécessairement sélective, et les ordinateurs nous trompent en nous parlant, enfin c'est pas eux qui nous en parlent, c'est nous qui en parlons, de mémoire informatique. D'autant plus trompeur qu'effectivement, avec les big data, les masses de données qui sont collectées, il n'y a plus d'oubli. Et c'est là où nous avons la grâce de confesser un Dieu de miséricorde. C'est-à-dire que notre Dieu n'est pas un big data, n'est pas un data center qui va garder toutes les informations en réserve, qui va les stocker pour nous les renvoyer à la figure un jour, et éventuellement, ou surtout, au dernier jour de notre vie, lors du passage de la mort, paf, tout nous sera renvoyé à la tête. Ce n'est pas la révélation que nous avons de notre Dieu. Et c'est important d'ailleurs d'accueillir ce qui se passe dans le sacrement du pardon. Le sacrement du pardon n'est pas Dieu qui nous dit « Ok, on n'en parle plus », mais qui quand même stockerait ça de côté, parce que si jamais on revient vers lui avec la même chose, il ne manquera pas de nous le ressortir, comme ça peut nous arriver des fois dans nos pardons. Je te pardonne, mais je mets quand même le dossier de côté, et si jamais tu reviens, je ressors l'ensemble du dossier. C'est pas le pardon chrétien. Voyez. Dans le pardon tel que le Seigneur nous le donne dans le sacrement, c'est pas simplement on n'en parle plus, c'est ça n'existe plus. Voyez.
Le Seigneur, Hébreux chapitre 1, a anéanti les puissances du mal. Anéanti. Quand vous vous êtes confessé, le mal que vous avez commis est anéanti. Il est allé au néant. Il n'existe plus. D'où l'attention que nous devons avoir, nous, de ne pas revenir sur le mal que nous avons fait. Parce que sinon, nous faisons revenir à l'existence ce que Dieu a conduit au néant. On va dans le sens contraire de l'œuvre de Dieu. Voyez ? Le Seigneur a anéanti, je ne reviens pas dessus. Et dès que je sens un soupçon de culpabilité, je repose l'acte de foi que le Seigneur a anéanti ce péché que j'ai confessé. Alors bien sûr qu'il peut y avoir des conséquences. Alors ces conséquences sont aussi anéanties dans une œuvre de miséricorde qu'est l'indulgence. J'espère que vous profitez, là, vous qui êtes au lot, pour vivre cette démarche d'indulgence en ce sanctuaire. N'hésitez pas, pour ceux qui nous suivent par la radio ou en ayant récupéré l'enseignement, à venir aussi au lot, vivre cette démarche d'indulgence. Bon, mais sinon, l'expérience est quand même aussi quelque chose d'opportun pour pouvoir ne pas retomber dans les mêmes pièges. D'accord ? Mais reconnaissons que la force du Seigneur, c'est de véritablement offrir une vie nouvelle. Le sacrement du pardon, c'est les premiers pères de l'Église appelaient le sacrement du pardon un nouveau baptême, c'est-à-dire une nouvelle vie. C'est pas un effacement d'ardoise, c'est une vie nouvelle qui est donnée. Voyez, une vie nouvelle. Nous interrogeons si nous, dans nos pardons, on est dans ce même processus. Prémisse chez Isaïe, Isaïe 43, 18, « Ne vous souvenez plus d'autrefois, ne songez plus au passé, voici que je fais un monde nouveau. Je vais créer des cieux nouveaux, Isaïe 65, et une terre nouvelle. On ne se rappellera plus des choses du passé, elles ne reviendront plus à l'esprit. » Et voilà Jésus-Christ

une responsabilité de construction, de projet. Quelqu'un qui n'a pas de projet, en un sens, peut-être même quelqu'un qui n'a pas de rêve sur l'avenir, ben, il ne vit plus vraiment. Voyez. Ça vaut la peine de se dire, tiens, c'est quoi mes projets en ce moment ? Pas simplement qu'est-ce que je vais manger ce midi, hein, mais des projets un peu plus larges pour dire, donner une forme d'orientation à ma vie. Mais des projets aussi raisonnables. Luc chapitre 14. Lequel d'entre vous, s'il veut bâtir une tour, ne commence d'abord par s'asseoir pour calculer la dépense et voir s'il a de quoi terminer. Donc un regard sur le futur qui nous permet d'évaluer ce qu'on va pouvoir faire, évaluer la dépense en quelque sorte. Et ainsi, on est stimulé à avancer. Stimulé à avancer sans toutefois, attention, déterminer par nous-mêmes ce que doit être l'avenir. Alors on a un bel exemple de cela, c'est la Vierge Marie. Hein. Quand elle reçoit l'annonce de l'archange Gabriel, elle a une disponibilité par rapport à l'avenir qui est merveilleuse. Elle aurait pu rétorquer à l'archange Gabriel, c'est sympa, mais en fait j'ai déjà un projet, quoi. Avec Joseph, on s'aime beaucoup, on veut faire une famille, elle n'aurait pas pu dire très chrétienne à l'époque, on veut faire une famille très juive, très, très fidèle au Seigneur, merci pour la proposition, mais non. Parce que, justement, j'en vois pas trop les tenants et aboutissants. Hein. Celui qui va naître de toi sera le fils de Dieu. Oh là, c'est quoi ? Non, merci. Je préfère maîtriser mon projet, un beau mariage avec Joseph. Les invitations sont presque déjà lancées, les faire-parts sont imprimés, on a envie d'avoir beaucoup d'enfants, franchement on va les éduquer dans la crainte de Dieu, mais super quoi, super projet. Eh bien non, Marie s'est rendue disponible. Le Seigneur a un projet sur moi, c'est pas tant qu'il est meilleur, c'est qu'il est celui qui convient. Donc on n'est pas à négocier avec Dieu si le projet qu'il a sur nous va nous rendre plus heureux, va nous rendre plus épanouis, mais on est dans la disponibilité à comprendre qu'il a un projet sur moi parce qu'il m'a créé de manière unique. Et en fait, la disponibilité à une vocation, c'est ça. C'est pas de se dire, est-ce que moi je pensais me marier et le Seigneur me veut comme prêtre, bon ben allez, je m'incline devant le projet de Dieu, tant pis pour moi. Hein. C'est la prise de conscience que le projet de Dieu, c'est ce pourquoi je suis sur cette terre. Et donc, si je ne suis pas le projet de Dieu, je ne trouverai jamais ma place, d'une certaine manière, sur cette terre. Ça, c'est le premier aspect de l'avenir. Hein. Une manière d'accueillir les projets. Alors, beaucoup d'entre nous ne sont plus dans une quête vocationnelle, mais il y a quand même toujours au quotidien à s'interroger si un projet est de moi ou si c'est le projet de Dieu auquel je suis appelé à consentir. Seigneur, est-ce que c'est ce que tu veux ? Et à cet égard, est-ce que j'accepte de passer de mon projet au projet que je reçois de Jésus et auquel je consens ? Oui. Premier aspect du regard sur l'avenir. Deuxième aspect du regard sur l'avenir, tout ce qui peut faire peur dans l'avenir. Oh là là, quand on voit notre monde, on ne sait pas trop ce que ça va donner. Sur le plan climatique, sur le plan politique, sur le plan migratoire, sur le plan de la foi chrétienne, oh là là, on a de quoi avoir peur. Et quand on voit comment on vieillit, oh là là, là aussi l'avenir peut nous faire peur. Et puis comment je vais finir ? Qu'est-ce qu'il en sera de mes derniers jours de vie sur Terre ? Voyez ? Et on peut là être dans une inquiétude, une fébrilité, et finalement transposer déjà, ou vivre déjà, sur le présent, d'éventuelles souffrances futures. Voyez ? On peut être dans cette logique. Hein. J'ai tellement peur de souffrir à la fin de ma vie que finalement, cette souffrance, d'une certaine manière, je la porte déjà dans le présent. Ça ne va pas l'alléger sur l'avenir. Mais simplement, je vais déjà m'encombrer le présent avec ça. Voyez ? Donc, ce n'est pas évident de lâcher ces peurs-là. Parce qu'elles ne sont pas franchement identifiées, elles ne sont pas franchement volontaires. Elle nous habite du fait du vertige de cet avenir qu'on ne maîtrise pas. Et là, on a une belle parole de Jésus. Hein. Luc chapitre 5, verset 4, qu'est-ce qu'il dit à Pierre ? Avance au large. Vous voyez, Pierre n'a pas réussi à pêcher de poisson. Et s'il veut qu'il y ait une fécondité à ce qu'il fait, à sa vie, il faut qu'il aille pêcher au large. Pierre aurait pu répondre, bien qu'il soit pêcheur, « J'ai pas pied au large. » Justement, c'est pour ça qu'il faut que tu ailles au large.

Il faut que tu ailles là où tu n'as pas pied. Hein? Et ce n'est pas évident pour nous d'aller là où on n'a pas pied. On aime bien avoir pied, maîtriser, ou avoir l'illusion de la maîtrise. On a vu que c'était finalement une illusion de la maîtrise. Peut-être l'une des pires de la vie humaine. Hein? Et donc, par rapport à l'avenir, n'essayons pas de transposer cette illusion de la maîtrise de la vie. On sait que de toute façon, ce ne sera pas possible. Qu'est-ce qu'on a à faire? Avancer au large, ne pas avoir peur des échecs. Peut-être que je vais me planter, c'est pas grave. Ne pas avoir peur de la souffrance à venir. On verra quand on y sera. À chaque jour suffit sa peine. Rappelez-vous cette parole de Jésus. Et acte de foi, le Seigneur me donnera toujours les grâces nécessaires pour vivre le moment présent. Et finalement, quand je transpose ces craintes de l'avenir sur le présent, je prends les craintes, mais pas les grâces qui y seront liées. Évidemment, je suis déstabilisé. Évidemment, j'ai l'impression que je ne m'en sortirai pas. Donc, il s'agit de ne pas rentrer dans cette peur qui stérilise. Pensez à la parabole des talents. Hein. Parabole des talents, on est dans l'évangile de Saint Matthieu, chapitre 24, 25, versets 14 à 30. Celui qui a reçu un talent, là, qu'est-ce qu'il fait? Il dit au propriétaire, quand il revient faire les comptes, j'ai eu peur et je suis allé enfouir ton talent dans la terre. Tiens, nickel, tu as ton talent, il est intact. Le Seigneur veut pas qu'on mène une vie intacte. Il veut qu'on mène une vie où on ose déployer des choses. Voyez. Et à la limite, il vaut mieux se planter en ayant essayé que pas se planter en étant, en ayant rien essayé. Voyez. Je crois que c'est vraiment important d'entendre cette audace que nous devons avoir sur l'avenir en abandonnant ces peurs. Troisième aspect sur l'avenir, très important. Il y a de l'avenir qui nous reste caché et il est bon qu'il en soit ainsi. Un chrétien ne va pas consulter une voyante. Un chrétien ne va même pas regarder l'horoscope. Oh, j'y vais, c'est juste pour rigoler. C'est jamais juste pour rigoler. C'est toujours avec quelque chose derrière, d'un espoir, d'une maîtrise sur l'avenir. Et là, je crois qu'il faut être très clair par rapport à la révélation biblique, qui va appeler abomination le fait de vouloir aller chercher ce que Dieu a voulu laisser caché. Deutéronome 29, 29. Les choses cachées sont au Seigneur notre Dieu. Les choses révélées sont à nous et à nos enfants, afin que nous les mettions en pratique. Voilà. Il y a deux domaines bien définis. Les choses cachées qui sont à Dieu, les choses qu'il a révélées pour que nous les mettions en pratique, nous et nos enfants. C'est-à-dire que nous agissions dans le concret et que nous transmettions aux autres. Intéressons-nous à ce que Dieu a révélé, dans la foi qu'il a révélé tout ce dont nous avons besoin, et laissons cacher ce que Dieu a voulu laisser cacher. Et dès qu'on essaye d'aller chercher ce que Dieu a laissé cacher, on vient tordre son projet. On ne lui fait plus confiance. Donc là, il faut une grande vigilance, surtout qu'on ne mesure pas toujours, moi je l'avais mesuré quand j'étais prêtre exorciste, les incidences spirituelles d'aller voir de ce côté-là, dans tout ce qui concerne finalement de l'ésotérisme, hein, les conséquences spirituelles qui peuvent être graves. Pourquoi? Parce qu'on tord le projet de Dieu. Et quand on tord le projet de Dieu, c'est grave. Voyez. C'est pas d'abord grave moralement, c'est d'abord grave spirituellement et ontologiquement, quoi. Ça nous marque, même involontairement. Voyez. Donc on ne va pas aller chercher ce qui est caché d'aucune manière. D'aucune manière. Et là, il nous faut une fermeté par rapport à ça. Parce qu'on est dans un monde qui, n'ayant plus de fondement spirituel, va chercher n'importe quoi de spiritualisant. Et ça peut même être le cas de bons chrétiens. Donc là, soyez bien au clair avec ça. Rappelez-vous cette vocation que Dieu nous a donnée et que le Cohélète nous présentait. Dieu a mis toute la durée du temps dans l'esprit de l'homme et pourtant celui-ci est incapable d'embrasser l'œuvre que Dieu a faite du début jusqu'à la fin. Ce incapable d'embrasser, on doit l'accueillir comme notre condition sur terre. On ne doit pas chercher les moyens de l'amenuiser. Parce qu'à ce moment-là, on tord le projet de Dieu. Quatrième aspect sur l'avenir d'espérance. Quelle grâce pour nous d'avoir l'espérance.
Comme prêtre en paroisse, j'ai souvent fait des funérailles, bien entendu, et des fois des funérailles auprès de familles qui ne portaient aucune espérance. Ben, je peux vous dire, ça se voit. Ça se voit sur les visages au moment du deuil. Il y a une obscurité qui tient pas simplement aux vêtements portés, qui tient à ce qu'on voit dans les yeux, quoi. Il n'y a plus rien. Il n'y a plus rien. Et donc, à cet égard, on est confronté à ce moment-là à la radicalité du non-sens de la vie si on n'a pas d'espérance. Parce que la vie se résume à quoi ? Quelques dizaines d'années sur Terre, pas toujours facile, entre deux néants. Le néant d'avant notre existence et le néant d'après notre vie. Et pendant ces quelques dizaines d'années, qu'est-ce qu'on essaye de faire ? Bah, on s'agite un peu, on essaye d'en profiter un maximum dans l'attente de l'échéance inéluctable. Waouh, super ! Bonne journée ! Si on n'a pas la foi, on est dans le désespoir, fondamentalement. Ce qui n'empêche pas des personnes qui n'ont pas la foi d'être extrêmement généreuses, extrêmement dévouées, ce qui leur donne d'ailleurs encore peut-être plus de valeur à ces actes de charité qui peuvent être posés dans une gratuité peut-être encore plus grande que nous qui avons cette perspective d'éternité. Ah, voilà. Mais quand même, quel drame de ne pas avoir d'espérance. Et c'est pourquoi Saint-Pierre insiste, soyez toujours prêts à rendre compte de l'espérance qui est en vous. Non pas pour faire plus d'adeptes, mais pour apporter une lumière à ce monde qui se perd dans l'obscurité s'il n'a pas d'espérance. Et donc ça oblige pour nous à d'abord avoir une espérance qui nous habite. Et pas simplement une espérance comme une sorte de pari sur l'avenir. Ouais, peut-être bien qu'il y a quelque chose après. Et finalement, une sorte de pari pascalien, je vais plutôt faire comme s'il y avait quelque chose après parce que ça oriente ma vie sur terre. Oui. C'est pas ça que propose le Christ. C'est la plongée dans ce monde nouveau. C'est-à-dire, c'est une manière de vivre en sachant que on est déjà dans l'éternité. Voilà. Ce que nous vivons maintenant, c'est déjà porteur de l'éternité. Oui. Donc c'est vraiment une autre manière d'accueillir la vie. Le pape Benoît XVI, dans sa très belle encyclique sur l'espérance, dit « C'est seulement lorsque l'avenir est assuré en tant que réalité positive que le présent devient vivable. » Il emploie cette expression-là, que le présent devient vivable. Parce que l'avenir est assuré comme une réalité positive. À ce moment-là, le présent devient vivable. Et le Saint-Père continue « La porte obscure du temps, de l'avenir, a été ouverte toute grande. » On ne va pas finir notre existence sur un mur où on va s'écraser inexorablement. Voyez. Celui qui a l'espérance, conclut le pape Benoît XVI, vit différemment. Une vie nouvelle lui a déjà été donnée. Et c'est là où le rendre compte de l'espérance qui est en nous, ce n'est pas simplement proclamer quelque chose, c'est le vivre. D'où la grande interrogation, est-ce que nous vivons cette espérance ? Et des fois, dans certaines manières de réagir dans notre vie chrétienne, on peut se demander si on porte cette espérance. Dans la façon dont on s'arrête beaucoup trop à des petits soucis de la terre, qui ne le méritent tellement pas. Et on devient exigeant, acariâtre. Je l'ai déjà dit, même des pèlerins dans un sanctuaire, parce qu'ils payent, en deviennent à être d'une exigence qui, moi, m'interroge, non pas d'abord sur leur morale, voyez, sur leur nécessité de conversion, quoi que je me dis souvent, tiens, ils ont bien fait de venir dans un sanctuaire de conversion, mais plus encore, qui m'interroge sur l'espérance qui les habite, en me disant, mais tiens, quel est ce manque d'espérance qui fait qu'elle est pas assez enracinée, et donc, elle n'éclaire pas, elle n'oriente pas l'ensemble de l'existence. Oui. Est-ce que votre espérance change le rapport à votre porte-monnaie, à votre compte en banque ? Si c'est non, il y a un problème d'espérance. Vous voyez ? Si c'est non, il y a un problème d'espérance. Et c'est important de l'identifier. Troisième aspect, le présent. On va quand même vivre au présent maintenant.
Parce que sinon, on fait ce que reprochait, en tout cas ce que constatait Blaise Pascal. Il disait ceci: nous errons dans des temps qui ne sont pas les nôtres et nous ne pensons pas à vivre le seul qui nous appartient. Vous voyez, on erre dans le passé, dans le futur, et on ne pense pas à habiter le présent. Et donc, Blaise Pascal nous encourage, et c'est ce qu'on va aller faire maintenant, que chacun examine ses pensées, il les trouvera tout occupées au passé et à l'avenir. Nous ne pensons presque pas au présent. Et si nous y pensons, ce n'est que pour en prendre la lumière, pour disposer de l'avenir. Ah ouais. Et finalement, il est rare que véritablement, nous soyons là, dans le présent. Et pour être là au présent, on en a fait l'expérience hier soir avec leur sainte, pour être là au présent, il s'agit d'abord de reconnaître que celui qui est là au présent, c'est Dieu. En un sens, on pourrait dire, mais avec des guillemets, Dieu ne peut pas faire autre chose qu'habiter le présent. Vous voyez ? Parce qu'il est présence. Je vais vous citer Exode chapitre 3, verset 14, hein, la révélation à Moïse au buisson ardent. « Je suis celui qui suis. » Voilà. Moi, je suis là. Vous, je ne sais pas. Mais moi, je suis là, nous dit Dieu. Vous voyez, moi, je suis là. Donc voilà, par rapport à cela, on va avoir Jésus qui va nous révéler qu'il est justement Dieu à travers des expressions qui vont reprendre celles de l'Exode. Vous savez, Jésus va souvent employer des expressions « je suis ». Avant qu'Abraham fût, « je suis », dit-il. Jean chapitre 8, verset 58. Et là, ces auditeurs de l'époque, ils comprennent que ce « je suis », ce n'est pas un « je suis » comme des fois Jésus en dira, « je suis la porte, je suis la lumière, je suis la vérité », c'est un « je suis plein et entier ». Et c'est pourquoi ils vont être tellement bouleversés en entendant cela. Non, mais il se prend pour Dieu. Mais il ne se prend pas pour Dieu, il l'est. Oui. Et c'est pourquoi Jésus peut dire « avant qu'Abraham fût, je suis ». Et justement, les gens ne vont pas comprendre. Comment, toi qui n'as pas 40 ans, tu as connu Abraham ? Comment ça se fait ? Vous voyez ? Ils ne vont pas comprendre cette révélation puissante qui est que Jésus nous dit « Moi, j'habite pleinement le présent parce que je suis Dieu. Je suis la deuxième personne de la très sainte Trinité. » Voyez. Et c'est ce qu'on va retrouver, c'est pour ça que je disais que l'adoration est un moment privilégié pour habiter le présent. Je trouve très beau qu'on ait choisi pour exprimer la réalité de ce mystère indicible du Christ qui est vraiment là, dans l'Eucharistie, on parle de présence réelle. Vous voyez, je trouve que c'est vraiment une très belle expression. Il est réellement là au présent. Et d'ailleurs, quand on communie, ça peut être bien de se dire « Ah, Seigneur, tu es là dans le présent, bah, à travers la communion, hop, je viens rejoindre ton présent. » Et à ce moment-là, j'habite plus pleinement le présent. Et donc, l'adoration est aussi une occasion d'en reprendre toujours davantage conscience. Et à cet égard, d'habiter ce qu'on va trouver beaucoup dans la Bible comme étant l'aujourd'hui. L'aujourd'hui dans la Bible, ce n'est pas simplement la journée à la distinction d'hier et de demain. L'aujourd'hui, c'est le temps de Dieu, en fait. C'est Dieu qui est là. Et donc, nous sommes appelés à être là dans l'aujourd'hui. Je cite quatre citations bibliques qui nous le montrent. Dans le Deutéronome, au chapitre 4, verset 40. « Tu garderas tous les jours les commandements et les ordres du Seigneur que je te donne aujourd'hui. » La part de l'aujourd'hui. Psaume 94. « Aujourd'hui, écouterez-vous sa parole. Ne fermez pas votre cœur comme au désert. » Ce n'est pas simplement « Tiens, hier vous avez fermé votre cœur. Allez, aujourd'hui, essayez de faire mieux. » C'est non. Pour ne pas fermer votre cœur, soyez là aujourd'hui. Soyez là aujourd'hui. Hébreux chapitre 4, verset 7. Dieu fixe de nouveau un jour, aujourd'hui, en disant à David, aujourd'hui, si vous entendez ma parole, n'endurcissez pas votre cœur. Voyez, c'est un aujourd'hui que Dieu fixe. Pour dire, non, c'est bon, il est dans la cour des temps. Dieu n'a pas besoin de fixer aujourd'hui. C'est une date comme les autres. Non, Dieu nous fixe un aujourd'hui. Et fixé, c'est intéressant que la lettre aux Hébreux emploie le terme fixé. Hein. Fixé, ça dit une stabilité. Voyez. Dieu fixe un aujourd'hui. Romains chapitre 16. Il rend compte du mystère qui a été tenu secret pendant les siècles. Ce mystère a maintenant
été manifesté. Maintenant, c'est l'expression de l'aujourd'hui qu'on trouve chez saint Paul. Il y a un aujourd'hui, il y a un maintenant où nous sommes appelés à être. C'est l'enjeu de notre vie. Et pour vivre cet enjeu, je vous propose 7 points d'attention qui sont à la fois 7 bonnes raisons pour nous encourager à vivre le présent et cet argument justement ou cette proposition qui nous aide à le vivre. Voyez. Premièrement, si vous voulez accepter la réalité, il faut vivre dans le présent. Voilà. On a vu hein, le passé, on s'en représente une image, l'avenir, on s'y projette. Le seul réel, c'est le présent. Donc être dans l'aujourd'hui de Dieu, c'est accepter le réel. Et c'est pas toujours facile, mais c'est tellement essentiel. Surtout qu'il y en a un qui a perdu son emprise sur le réel, parce que le réel a été sauvé par le Christ, c'est l'esprit du mal. Et comme il a perdu son emprise sur le réel, le seul lieu sur lequel il peut avoir une emprise, c'est l'imaginaire. C'est le non-réel. C'est tout ce qui nous travaille dans la tête. Et c'est là où l'esprit du mal vient nous attaquer. Voyez. Et donc, si on n'est pas dans le réel, on se laisse prendre par le mal. D'ailleurs, la tentation, qui est l'outil par excellence du malin pour nous faire chuter, on est toujours dans l'irréel. Le premier irréalisme de la tentation, c'est de nous faire croire que le mal, dans telle ou telle circonstance, va devenir un bien. Mais non, le mal, c'est du mal, point. Et il faut qu'on le fasse pour qu'on se rende compte que c'était mal. Terrible illusion. On était dans l'irréel. Voyez. Donc, habiter la réalité. Et pour ça, vous voyez, la réalité, il s'agit d'en prendre la part d'aujourd'hui. Si on essaye d'habiter la réalité trop largement, on est étouffé. Et c'est ce qu'on trouve dans la manne au désert. La manne au désert, la particularité de cette manne, c'est qu'il n'était pas possible d'en stocker. Ça pourrissait. Donc le peuple était obligé, si on peut dire, enfin, se contentait ou de prendre la part de l'aujourd'hui pour que chacun mange selon ses besoins, personne ne manquait. Mais on ne pouvait pas stocker pour demain. On ne pouvait que prendre la part de l'aujourd'hui. Ce qu'on retrouve, on l'a vu, dans le Notre Père, « Donne-nous aujourd'hui notre pain de ce jour. » On demande la part de l'aujourd'hui. Et la manne est en préfiguration de l'Eucharistie. C'est important, quand on va communier, de reconnaître qu'on reçoit tout ce qu'il nous faut pour l'aujourd'hui. C'est ce que va dire Benoît quand elle reçoit un jour la communion des anges. Elle termine en disant « Maintenant, j'ai tout ce qu'il me faut. » Et si on se dit, quand on a communié, « J'ai tout ce qu'il me faut », on ne va pas aller chercher ailleurs autre chose. On a tout ce qu'il nous faut. Alors, si vous communiez quotidiennement, bah, vous avez tout ce qu'il vous faut pour aujourd'hui. Si vous communiez hebdomadairement, ce qui est vraiment demandé par l'Église, hein, de se nourrir de l'Eucharistie au jour du Seigneur, le dimanche, voilà, vous recevez tout ce qu'il vous faut pour la part de la semaine. Alors, évidemment, si vous allez à la messe une fois par mois, une fois tous les 6 mois, bah, vous n'êtes pas comblé, hein. Vous n'avez plus tout ce qu'il vous faut. Pas que le Seigneur devient moins performant au cours du temps, mais comme il se donne pour la part qu'il nous faut, si on ne va pas chercher cette part qu'il nous faut, bah, il nous manque. Il nous manque. Voyez. Donc première raison, habiter le réel, parce que le réel a été sauvé par le Christ. Donc si on habite le réel, le mal, les inquiétudes n'ont pas de prise sur nous. Deuxième raison, accueillir justement le Seigneur qui donne tout, il faut être là au présent. Autrement dit, si vous n'êtes pas là dans le présent, vous n'êtes pas disponible à la grâce. Vous n'êtes pas en attitude de réception du Seigneur qui donne maintenant. Et à ce moment-là, on est dans une fébrilité. « Ah, Seigneur, demande des grâces, demande des grâces. Ben, » Le Seigneur nous les demande, mais nous, on n'est pas là dans le présent pour les recevoir. Il peut continuer à nous en donner. Ça nous passe autour. Donc, être au présent pour accueillir la grâce qui nous est donnée maintenant. Et cette prise de conscience nous permet d'ailleurs de sortir du registre de l'utilité. Hein. La grâce, c'est beau de dire qu'on vit dans la grâce. Hein. Grâce gratis, c'est la gratuité d'abord. Grâce gratis, c'est aussi la grâce de la danseuse. Voyez. Donc il y a quelque chose de gratuit et d'élégant. Donc si vous voulez que votre vie prenne de la gratuité et de l'élégance, si vous voulez qu'il y ait quelque chose de l'ordre
de l'artistique, je dirais, dans votre vie, et pas simplement de l'utilitaire, il faut habiter le moment présent. Voyez. Et c'est fondamental qu'il y ait dans notre vie de l'artistique et de la gratuité. Sinon, on est des objets à rentabilité, jamais suffisante. Voyez. Donc en fait, habiter le présent pour y recevoir la grâce, la gratuité, la beauté de Dieu, c'est donner à notre vie une dimension vraiment sublime. Troisième raison, bon, c'est presque la deuxième identique, mais non, un petit peu différente. C'est en habitant le présent qu'on se rend compte qu'il y a quelque chose à y vivre. Plutôt que d'attendre autre chose pour se dire « ça y est, maintenant je vais le vivre ». Ça, je l'ai perçu en lisant le témoignage d'une femme malade dans un livre qui s'appelle « Servitude et grandeur de la maladie ». Une femme qui s'appelle France Pastorelli, c'est aux éditions Plomb, « Servitude et grandeur de la maladie ». Et elle témoigne de ce qu'elle a vécu en fait dans sa maladie en disant ceci. « J'étais tombée dans cette erreur courante à tant de nous de croire que lorsque la maladie s'installe, la vie est forcément bloquée comme une horloge qu'on ne remonte plus. Je ne savais pas encore que la vie pouvait prendre toutes les formes, y compris celle de la maladie, que le malheur, quel qu'il soit, c'est toujours de l'étoffe à faire de la vie, et que vivre, ce n'est pas attendre, c'est faire rendre le maximum à l'heure présente. » Très beau ça, hein ? Ouais. Vivre, ce n'est pas attendre, c'est faire rendre le maximum à l'heure présente. Hein. France Pastorelli, servitude et grandeur de la maladie. Je me demande si je ne l'ai pas mis sur la feuille. Ah non, je vais laisser des petites choses à aller chercher par vous-même. Hein. C'est beau, hein ? Que vous retrouvez dans le livre que j'ai écrit sur le temps. Vous voyez que cette femme a compris que si elle vivait servitude et grandeur de la maladie, hein, servitude et grandeur de la maladie, cette femme était dans la logique de dire « je veux guérir, très bien, et il faut cette volonté ». Mais en étant dans ce désir, elle disqualifiait le présent, et donc elle ne vivait plus. Et quand elle a compris qu'il ne s'agissait pas simplement d'attendre de guérir, mais de vivre aussi ce moment présent, elle a découvert que ce moment présent, ce n'était pas seulement la maladie, c'était bien sûr sa condition de personne malade, mais que dans cette condition de personne malade, il y avait des choses à vivre. Peut-être d'accueillir une présence des proches plus délicate que quand on est dans la vie active, peut-être une compassion plus grande à l'égard de ceux qui souffrent aussi, voyez, peut-être une union plus importante au Christ en sa passion. Il y avait quelque chose à vivre, et pas simplement à attendre de changer de situation. Théilhard de Chardin disait « Je crois que la vie est belle dans les pires circonstances quand on y regarde Dieu qui y est toujours. » Ça, c'est la troisième proposition. Faire rendre le maximum à l'heure présente. Quatrième, qui est la conséquence de la troisième, c'est en habitant pleinement le présent qu'on peut véritablement se donner. On ne se donne pas en différé. Voilà. Donc si vous voulez vous donner, il faut être là au présent. Rien de pire que de dire « Allez, je vais voir quelqu'un à l'hôpital, mais quand vous êtes auprès d'elle, vous pensez à autre chose et ça se voit. » Et la personne, peut-être aussi, dont la sensibilité est aiguisée par le fait qu'elle est malade, va très bien comprendre que vous êtes là, mais que vous n'êtes pas là. Et que finalement, la visite que vous allez lui rendre, au lieu de lui faire du bien, ça va juste lui rappeler qu'elle n'est pas intéressante. Et que vous avez bien mieux à faire que de venir la visiter. Voyez. Donc, pour vraiment se donner, il faut être là dans le présent. Encore une fois, c'est pour ça que Dieu est là dans le présent, il n'est que don. Donc, et pour être que don, il faut qu'il habite pleinement le présent. Vous voyez, enfin, il faut rien pour Dieu, mais c'est dans son être. On ne peut pas écouter vraiment les autres si on n'est pas là dans le présent. Cinquième point d'attention, vivre le moment présent, c'est la condition indispensable pour pouvoir lutter contre le mal. J'ai déjà un peu dit ça quand même, hein. Ouais, j'ai déjà un peu dit, je ne reviens pas là-dessus, si ce n'est que je n'ai pas mentionné tout à l'heure, et je pense que c'est bien de le faire, la parole de Saint-Pierre dans sa première lettre. « Soyez sobre, soyez vigilants, votre adversaire le démon comme un lion qui rugit, va et vient à la recherche de sa proie, résistez-lui avec la force de la foi. » Première lettre de Pierre, chapitre 5, verset 8. Voyez, soyez sobre, soyez vigilants. Dans ce vigilant, c'est
soyez là au présent. On a un bel exemple, enfin on a plusieurs exemples dans la révélation biblique qui nous montrent que voilà, si on est là au présent, on est dans cette vigilance négative de pouvoir lutter contre le démon. Je n'en parle pas encore parce que ce sera mon septième point, l'attente positive. Et donc, pourquoi on lutte contre le mal quand on est là au présent? Parce que nécessairement, si on est là au présent, on est dans une forme d'humilité. J'ai trouvé cela chez un carme qui prenait l'exemple de la roue. Il disait ceci, « Moins la roue touche le sol, mieux elle roule. Elle vit au présent. Plus la surface du sol qu'elle touche se réduit en un point, plus vite va la roue. Si la roue voulait se sentir plus en sécurité et avoir plus de points de contact avec le sol, elle cesserait de rouler. Elle roule millimètre après millimètre, ne saute pas la moindre parcelle du chemin, ne néglige aucun instant. » Elle pénètre et explore tout. Autre point d'attention, je crois qu'il nous faut vivre le présent pour nous préparer à la mort. Et ça, on ne fait pas assez de se préparer à la mort. Et donc, on la voit juste comme une perspective inquiétante, le plus tard possible, avec le moins de souffrance possible, et c'est tout. Allez. Et c'est intéressant de voir que dans toute spiritualité authentique, il y a un appel à demander une bonne mort, qui n'est pas simplement demander à une mort dans la moindre souffrance, mais qui est de demander une mort qui soit aussi une présence à ce moment de la mort. Et je crois que comme chrétiens, nous ne devons pas souhaiter que la mort nous vienne comme si de rien n'était. Ah, c'est vrai que d'une certaine manière, c'est le cas. Saint Paul osera parler à la mort pour lui dire « Eh mort, où est ta victoire ?» Pour lui dire « T'as perdu. Hein ?» Tu as perdu au sens où tu pensais être le terme de notre existence, mais c'est perdu. Le terme de notre existence, c'est la vie éternelle. Donc mort, t'as plus de victoire. Mais ce n'est pas pour autant qu'il ne nous faut pas accueillir ce moment que sera notre mort. On demande d'ailleurs à la Vierge Marie, hein, ce soutien, maintenant et à l'heure de notre mort. C'est l'une des rares prières où on inclut la mort. Voyez, vraiment pour dire, ben, ce que je souhaite, Marie, c'est que tu sois là au moment de ma mort. Ce n'est pas pour que moi, je n'y suis pas. Ben, oui, il faut être logique, non? Voyez. Donc il y a quelque chose d'un désir d'être présent à notre mort. Ce qui veut dire d'être dès maintenant présent à notre mortalité. Au fait que nous sommes mortels. Et ça permet d'introduire au dernier point d'attention. Vivre le présent, c'est la condition indispensable pour attendre le retour du Christ. C'est très intéressant comment le Christ nous parle de son retour. Il viendra comme un voleur. Il viendra de nuit. Voyez, ça veut dire quoi? Ça veut dire qu'il va jouer à cache-cache? Non, il ne va pas jouer à cache-cache. Il interroge notre manière d'habiter le temps réel, d'habiter le présent, pour nous dire, voilà, quand je viendrai, est-ce que vous serez là? Donc, vivre le présent en accueillant chaque présent comme une tension positive vers le retour du Christ. Seigneur, je suis là à maintenant, parce qu'il est possible que ce soit maintenant que tu reviennes. Et je ne voudrais pas manquer cette rencontre. Voyez. Donc, je suis là dans le présent. Tiens, ah, ce n'était pas encore cet instant-là. C'est peut-être le suivant. Ce n'est pas une fébrilité, hein, mais c'est une manière d'être là et d'être disponible à la rencontre. Voilà, je termine là-dessus pour vous inviter à une petite ouverture, enfin une grande ouverture, mais à travers une petite expression. Le temps est supérieur à l'espace. C'est une expression qu'a utilisée le pape François à plusieurs reprises. La première fois dans son exhortation sur la joie de l'Évangile, et j'avoue que quand je l'ai lu la première fois, je me suis dit, d'abord, qu'est-ce que ça veut dire? Et spontanément, avec ma réflexion sur le temps, j'aurais pensé le contraire. Le temps est supérieur à l'espace. Non, l'espace est supérieur au temps qui passe. Et en fait, en y réfléchissant, et le Saint-Père lui-même, il revient dans son exhortation sur la joie de l'amour, et par rapport à l'éducation des enfants d'ailleurs, c'est dans ce cadre-là qu'il le cite, et il dit, je rappelle le principe selon lequel le temps est supérieur à l'espace, c'est-à-dire qu'il s'agit plus de créer des processus que de dominer des espaces. C'est la logique de possession qui est en jeu derrière.
les espaces, c'est ce qu'on domine. C'est mon titre de propriété. Hein. J'ai une maison et le cadastre indique bien la délimitation de l'espace. Si quelqu'un qui n'est pas bienvenu rentre chez moi, je peux appeler la police pour le faire déloger. D'accord ? Ça, c'est la domination des espaces. On ne peut pas dominer le temps comme on domine l'espace. Voyez ? Le temps, la seule manière de l'habiter, c'est d'accompagner les processus de croissance. Et c'est pour ça que le Saint-Père le dit en rapport à l'éducation des parents. Il est en train de dire aux parents, si vous considérez que vos enfants, c'est-à-dire votre domaine de possession, vous allez vite être déçus parce qu'ils vont forcément partir un jour. Et c'est dur pour des parents qui donnent tout pour leurs enfants. L'objectif, c'est qu'ils prennent leur envol. Processus de croissance. Et non pas l'objectif, c'est que je garde mes enfants autour de moi pour que dans ma vieillesse, j'ai des personnes qui pensent à moi. Même si j'espère que les enfants le feront. Voyez ? Mais... Et comme chrétiens, nous sommes appelés en permanence à quitter toute logique de domination d'espace. Ça peut être dans un service paroissial, hein, où vous êtes très généreux, très compétent, mais vous dominez votre service. C'est à moi. Les fleurs à l'église, c'est moi. Et si quelqu'un vient un jour avec des fleurs qui ne sont pas dans le ton de ce que j'avais décidé, ces fleurs, elles repartent avec cette personne. Vous voyez, je domine les espaces plutôt que d'accompagner les processus. Peut-être que cette personne est venue avec des fleurs parce qu'elle a quelque chose à célébrer. Et donc, je vais l'accueillir et je vais accompagner le processus spirituel par lequel elle est venue avec ses fleurs. Vous voyez, accompagner des processus et non pas dominer des espaces. Et ça, vous voyez, ça touche pas simplement notre gestion du temps, ça touche notre gestion de la vie. Ça va refléter l'ensemble de notre manière d'habiter la vie, et c'est pour ça que je voulais terminer là-dessus, c'est qu'en fait, toutes les réflexions que nous avons faites sur le temps nous interrogent sur la vie. Et que finalement, à chaque fois qu'on emploie des expressions sur le temps, on devrait remplacer le mot « temps » par le mot « vie » et on voit ce que ça donne. Je perds mon temps, je perds ma vie. Je veux tuer le temps, je veux tuer la vie. Je donne mon temps, je donne ma vie. Vous voyez ? Donc on soit capable, à chaque fois qu'on a quelque chose en regard du temps, de l'élargir à l'ensemble de l'expérience de la vie, parce qu'en fait le temps nous fait vivre l'expérience de la vie, pour qu'on puisse bien s'interroger sur le sens, non pas qu'on veut donner à la vie, mais qu'on veut recevoir de Dieu sur cette vie qui aura un épanouissement éternel.

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2: Quel malheur pour vous, docteur de la loi, parce que vous avez enlevé la clé de la connaissance. Vous-même n'êtes pas entré, et ceux qui voulaient entrer, vous les en avez empêchés. Luc 11, 52.

le Christ, alors qu'il monte à Jérusalem, va, on va dire, purifier les aspirations de ses disciples, et particulièrement cette aspiration singulière dans le cœur de l'homme, celle du pouvoir. Finalement, il va faire déplacer Jacques et Jean, et il va annoncer prophétiquement, la coupe que je vais boire, vous la boirez, mais ce n'est pas celle que vous imaginez. Vous imaginez peut-être siéger l'un à droite, l'autre à gauche dans ma gloire, mais la gloire que moi, je vais embrasser, ça va être celle de la croix, ça va être celle du don, d'amour. Le Fils de l'homme n'est pas venu pour être servi, mais pour servir et donner sa vie en rançon pour la multitude. La Saint-Pierre, sans doute un peu douloureusement, l'a compris, nous l'avons entendu dans cette première lettre. Voilà, le pape qui parle à son église, hein, Saint-Pierre qui parle à son église et qui les exhorte pour les centrer sur l'essentiel. Ce n'est pas l'or et l'argent qui vous ont racheté, c'est le sang précieux d'un agneau sans défaut et sans tache, le Christ, qui vous a racheté d'une conduite superficielle, héritée de vos pères. Toute l'humanité allait vers cette conduite superficielle qui peut-être le conduisait vers la soif de pouvoir, la soif de domination, et le Christ, en donnant sa vie, nous en rachète. C'est la bonne nouvelle qu'il annonce et que nous transmettons aussi et qui fonde notre amitié fraternelle. Voilà. En obéissant à la vérité, cette vérité que le Fils de l'homme donne sa vie par amour, en rançon pour la multitude, c'est cette vérité-là. Vous avez purifié vos âmes pour vous aimer sincèrement comme des frères. C'est ça qui fonde vraiment notre amitié fraternelle, notre amour fraternel dans l'Église. D'un cœur pur, aimez-vous intensément les uns les autres, car Dieu vous a fait renaître non pas d'une semence périssable, mais d'une semence impérissable, sa parole vivante qui demeure. Voilà la véritable réalité. Peut-être que ce n'est pas très apparent dans le monde dans lequel on vit, mais c'est vraiment ce don d'amour, ce don où nous donnons notre vie les uns pour les autres, par amour, comme le Christ l'a fait le premier. Alors demandons au cours de cette Eucharistie cette grâce de nous centrer sur la vérité qui nous est manifestée par la bonne nouvelle et avec la force de l'Esprit Saint que nous avons reçu à la Pentecôte de pouvoir en vivre. Amen.

Si vous aviez compris ce que signifie « Je veux la miséricorde, non le sacrifice », vous n'auriez pas condamné ceux qui n'ont pas commis de faute. Matthieu 12, 7, 8.

Bonjour à tous. On m'a demandé de vous parler de la vérité dans votre vie. Faire la vérité dans sa vie. La vérité et nous, le Christ nous invite à faire la vérité. Et si je dis faire, c'est pour inclure plusieurs choses. Faire la vérité, c'est d'abord la connaître, prendre le temps de la connaître. C'est aussi la vivre. Mais c'est au premier chef la recevoir du Christ lui-même. Donc je vais vous parler ce matin de plusieurs situations concrètes où il s'agit pour vous, jeunes chrétiens, de faire la vérité, d'apprendre à faire la vérité. Or, rien n'est plus difficile. Pourquoi ? Parce qu'aujourd'hui, rien ne vous invite à le vivre ainsi. D'abord parce que depuis toujours, nous sommes pécheurs et que malgré tout, cela nous marque. Pécheurs, c'est-à-dire que nous sommes orientés vers le positif, mais enfin tout de même, rien n'est en place au départ. Il faut mettre les choses en place. Mais surtout parce que, et cela rejoint le thème que je traite l'après-midi dans le parcours, mais c'est là aussi ce qu'on m'a proposé de faire, parce que nous sommes pénétrés de l'air du temps. Nous sommes, comme on dit aujourd'hui, des post-modernes. Des post-modernes. Alors en deux mots, ça veut dire quoi ? Ça veut dire que nous sommes après les modernes, mais en fait, ça revient un peu au même. La post-modernité dont on nous parle beaucoup, c'est un temps de liquéfaction des valeurs. Rien ne nous invite à vivre les valeurs. Et puis, elles se liquéfient, c'est-à-dire qu'elles tombent en miettes. Et donc, d'un côté, on les vit, de l'autre, on ne les vit pas. Rigide d'un côté, ramolli de l'autre. Par exemple, il arrive à des jeunes chrétiens, mais pas à vous, j'en suis sûr, d'être pieux le matin et mondain le soir. D'être pur d'un côté, alcoolique de l'autre. Réclamer et de vivre une certaine pauvreté spirituelle, un certain dénuement chrétien et par ailleurs d'étaler le fric. D'aller à un pèlerinage en juillet et de manquer la messe en août. Mais c'est ça, être post-moderne. C'est-à-dire malgré tout vivre quand même certaines valeurs mais pas de manière cohérente. Alors d'un mot, être moderne, ça va être ceci, et postmoderne, cela. Un petit flash pour vous faire comprendre. La modernité marque notre Occident depuis 4 siècles, en gros. On peut la caractériser avec 2 ou 3 trucs. Être moderne, c'est mettre en avant l'individu. L'individu et non plus la communauté. Ce qui compte, c'est l'individu. Alors, dans un premier temps, c'est l'individu pensant. Descartes, par exemple. Être moderne, c'est croire au progrès de la raison, la science, par exemple. Être moderne, enfin, c'est être certain que désormais la raison s'est affranchie de la religion. Nous n'avons plus besoin de la religion, nous sommes adultes, la raison y pourvoit. Ça, c'est être moderne. Nous sommes marqués par ça depuis plusieurs siècles. Mais être postmoderne, depuis 30 ans, c'est la même chose, sauf que c'est le contraire. Je reprends les 3 points. On reste individualiste, mais non plus en pensant. On reste individualiste seulement avec le sentiment. Moi, je pense que, moi, je ressens, voilà ce que je sens. On ne croit plus au progrès puisque le XXe siècle a été un siècle de barbarie et d'horreur, sauf pour le domaine scientifique. Pour le reste, on est dans une sorte de pessimisme qui rejaillit un peu sur tout. Enfin, on a conservé la coupure, j'y reviendrai tout à l'heure, la coupure très profonde entre la raison et la religion, mais en même temps, vous voyez, aujourd'hui, on assiste depuis quelques années à une sorte de bouillabaisse des religions. Il n'y a pas un magazine People ou grand public, en tout cas, qui ne nous donne quasiment chaque mois une sorte d'exposé sur les religions, qui sont toutes mises à égalité.
ce qui est un phénomène nouveau. Jamais, il y a 20 ans, on aurait dit une chose pareille. Les religions sont à égalité. Notez qu'un tel discours n'est vrai que dans les pays chrétiens. Jamais, dans un pays qui n'est pas chrétien, qui appartient à une autre religion, on ne dira que les religions sont égales. C'est un truc de chrétien fatigué, l'égalité des religions. C'est un truc de chrétien fatigué. Alors, on en est pénétré dans la culture, et ça donne des choses très bizarres. Vous vous souvenez, peut-être, pour l'avoir vu aux informations, l'année dernière, à la télévision, il y avait un artiste, genre artiste qui coûte très cher, et qui est financé par l'État, donc qui est payé par le contribuable, et qui avait exposé des sortes de ballons géants et monstrueux au château de Versailles. Il y avait un homard qui faisait 20 mètres de long dans une grande salle du château de Versailles. Le truc, nul. La postmodernité, c'est ça. J'étale ma nullité, elle coûte très cher, dans le haut lieu du classicisme français. Ou bien alors, l'égalité des cultures. Ça, c'est très à la mode. Et depuis le tout culturel de Jacques Lang, il y a 20 ans, c'est-à-dire les graffitis qui sont sur les murs sont aussi importants que la Joconde, mensonge de plus. C'est ça, la postmodernité. Utiliser des débris de valeurs humaines et chrétiennes en faisant semblant de ne plus y croire, mais en y croyant quand même un peu, cela va dépendre. Or, nous, nous sommes pénétrés, non pas par le coup des ballons, apparemment, mais par ce mélange et par ces fêlures. Nous risquons de ne plus être cohérents. Et je crois que faire la vérité avec le Christ, c'est vouloir la cohérence. Et c'est la cohérence qui est difficile aujourd'hui. C'est pas seulement d'être chrétien qui est difficile, ça l'a toujours été, c'est normal, mais c'est exaltant. Mais c'est d'être cohérent dans sa vie chrétienne, d'unifier sa vie. Et là, je voudrais vous parler d'un certain nombre de situations qui ne rendent pas les choses faciles, mais qui sont nécessaires. Or, bon, être postmoderne, si vous voulez, pour prendre une autre image, c'est comme la banquise actuelle qui est en décomposition, c'est-à-dire qu'elle a fondu de moitié et on voit des images touchantes d'icebergs qui se baladent sur les océans avec un ours blanc sur chacun des icebergs et à la télé, l'ours blanc fait coucou. L'ours blanc, c'est vous. Or, le problème est que cela arrange bien ceux qui nous attendent au tournant, ceux qui n'aiment pas les chrétiens dans nos pays, cela les arrange bien que les chrétiens aussi soient incohérents. Cela les arrange bien et cela les surprend tout à la fois, y compris les politiques qui sont bien contents, je vais y revenir, que les chrétiens rampent et s'écrasent, mais qui en sont tout aussi bien surpris. Ils sentent qu'il n'y a pas de résistance, à la fois ils sont contents et ils trouvent ça bizarre tout de même. Donc il faut qu'il y ait des jeunes catholiques, mais si possible, incohérents. À la télévision, dans un débat, on invitera le catho de service, à condition qu'il soit incohérent. Alors, ou bien on le prend au contraire très cohérent, très identitaire, c'est-à-dire un catho habillé en catho. Genre, je reviens de Paray le Monial avec mes bateaux, mon col relevé, etc. Ou bien, au contraire, on le prend incohérent. C'est-à-dire, pour pas que ça aille trop loin, d'accord, il va nous dire qu'il est très catho, mais ou bien il désobéit au pape, devant tout le monde, ou bien il est polygame, ou bien... Enfin, il y a un truc majeur qui ne marche pas. Ça va, ça rassure. Il est incohérent, donc il est comme nous. Et voyez, c'est un peu ça le problème. Le must... C'est pas seulement lorsqu'il y a une incohérence au plan de l'action, c'est quand on peut penser que le catho, lui, ne pense pas. Et je crois que ce qui peut arranger beaucoup de monde, c'est qu'il y ait du côté des chrétiens aujourd'hui, jeunes ou pas jeunes, une faiblesse du côté de la pensée. Et croyez bien que c'est une faiblesse qui n'est pas récente, elle a peut-être un siècle, un gros siècle, vous savez, du temps de l'anticléricalisme de la fin du XIXe siècle et du début du XXe siècle, qui a abouti à la séparation de l'Église et de l'État, hein, il s'est trouvé un jour, entre 1880 et 1900, je ne sais plus très bien, un député à l'Assemblée nationale qui, au terme de son discours, a dit à l'Assemblée « Messieurs, il est désormais assuré qu'il n'est pas possible d'être catholique et intelligent ». Malheureusement, il n'est pas rare que
notre comportement aille dans ce sens. Nous sommes des gens intelligents qui ne mettons pas en valeur notre intelligence chrétienne. Et aujourd'hui, je crois que ça s'est un peu accentué. La scène n'est plus à l'hémicycle de l'Assemblée, elle est dans le métro maintenant. Si vous êtes très mal élevé et très indiscret comme moi, vous regardez par-dessus l'épaule des gens ce que lisent les gens, j'adore ça. Et en général, je reconnais, ça c'est une habitude personnelle, je reconnais un peu le style de livre, voire le style d'impression. Donc à 20 mètres, je reconnais que c'est un Harry Potter, par exemple. Mais je regarde ce que lisent les gens. Quand vous voyez un musulman dans le métro, il lit le Coran. Quand vous voyez un juif, il lit la Bible. Quand quelqu'un ne lit rien, c'est un chrétien. Ou alors il lit Biba, Cosmopolitain, et j'en passe. Et voyez, c'est ça qui peut nous torpiller la vie, c'est que nous ne lisons pas assez ce à quoi nous croyons. Supposez qu'il y ait ici deux postmodernes non-chrétiens planqués au fond, là-bas, en train de vous observer depuis 2 jours. Il y en a un qui dit à l'autre, « Mais qu'est-ce qu'ils font là, tous ces jeunes ? Ils ont l'air heureux d'être chrétiens, l'autre. C'est pas normal. C'est quand même inquiétant, ce retour identitaire chez les jeunes. » Donc c'est une négation de la modernité, si vous voulez. Et l'autre dit « Oui, d'accord. Mais enfin, quand même, tant qu'ils se contenteront de taper dans leurs mains, nous serons tranquilles. Je m'amuse. Mais croyez bien qu'il y en a plus d'un qui en est là. Si on arrive à vous parquer dans du sentiment, vous êtes désamorcé et considéré comme tel. Ils ne sont pas dangereux. Bon, ils vont se faire bronzer en priant, c'est très gentil. Ils ne sont pas dangereux. On peut continuer comme avant. » Donc on peut continuer à faire évoluer les idées, les faire passer à l'Assemblée nationale, faire évoluer les mœurs, faire évoluer la bioéthique, faire tout bouger, ils ne sont pas dangereux. Voilà notre problème. Alors je vous propose maintenant plusieurs lieux concrets qui nous permettent de réfléchir à faire la vérité. Je ne sais pas si je vais avoir le temps de tous les traiter, nous allons voir. Le premier, je commence justement par ce par quoi je viens de finir, le premier, il faut cultiver sa foi. Il faut cultiver sa foi. Et de ce point de vue, il est indispensable de se décentrer. Nous sommes centrés. Nous sommes centrés sur notre nombril. Mais enfin, vous savez, vu de loin, tous les nombrils se ressemblent. On se croit, Adam avait-il un nombril, comme disait Jacques Dutronc il y a 30 ans ? C'est une vraie question, ça, qui n'a jamais été résolue. Mais enfin, bon, je la laisse pour un autre débat. Il faut se décentrer et se cultiver des centres. C'est-à-dire sort de soi. Et il est important de sortir de soi, notamment par l'intelligence. Plus vous vous décentrerez chrétiennement par l'intelligence, plus vous vous arracherez à la sensation, à l'imagination, au seul cœur. Le cœur ne doit pas être tout seul. Voici une incarnation possible. C'est quelque chose à quoi la session de cette année tient beaucoup, vous donner l'occasion d'aborder la parole de Dieu. Donc comment lire la Bible ? Comment lire la Bible en vérité ? Donc comment se décentrer de sa propre prière, qui est souvent un peu de psychote finalement, pour aborder la parole de Dieu ? Alors évidemment, il y a la solution à la Saint-François d'Assise. Il entre dans une église, il ouvre la Bible au hasard, « Va, vends tout ce que tu as et suis-moi. » Et il l'a fait. Il en a fait sa vie. Alors c'est très bien de prendre une phrase au hasard et d'en faire un guide immédiat. Mais d'abord, ça n'est pas sans risque. 2 exemples. Vous ouvrez l'évangile. Judas sortit et alla se pendre. Bon, je saute, je passe à la page suivante. Je vais en trouver une meilleure. Va et fais de même. Vous risquez de ne pas vous en sortir. Ou bien, supposez une jeune fille qui, avant sa soirée, en se disant « je vais quand même prier un peu avant », elle vient de finir de se maquiller, ça lui a pris 3 heures, et elle ouvre son évangile. Elle tombe sur l'Ancien Testament. « La beauté est pour la femme comme un anneau d'or au groin d'un cochon ». Ça va être une super soirée, hein ? Mais bien sûr,
Il y a plus profond. Regardez, la plus belle Lectio Divina, alors celle qui explique l'Évangile, c'est celle que Jésus a faite lui-même le soir de Pâques à Emmaüs, aux disciples d'Emmaüs. Il leur a expliqué dans l'Écriture tout ce qui le concernait. Autrement dit, voyez le danger, malgré tout, d'utiliser la Bible comme un quid de petites maximes morales, c'est de la ratatiner. D'abord, la Bible, ça n'est pas que ça. Loin s'en faut. Donc, on risque de passer aveuglément sur d'autres choses. Mais surtout, la Bible a des choses à vous dire auxquelles vous n'avez pas pensé. Et donc, il faut faire l'effort de se décentrer pour la laisser parler. Et pour cela, je crois que pour ne pas tirer le texte à soi, mais pour se projeter vers le texte, il faut le lire un peu en continu. Par exemple, un évangile en entier. Vous faites ça pendant 2 semaines ou 3 semaines, un quart d'heure par jour. Puis un livre de l'Ancien Testament, puis vous revenez à saint Paul, puis un autre, etc. Vous accueillez le texte dans sa logique, non pas dans la vôtre, dans la sienne, non pas dans vos sentiments du moment, dans ceux du Seigneur lui-même. Vous voyez, c'est une manière d'accueillir. Sinon, en fait, on n'accueille pas, on récupère. C'est terrible, hein ? C'est comme dans une conversation, vous êtes en train de dire quelque chose, puis il y a quelqu'un d'autre qui dit « Oui, si je comprends bien ce que tu veux dire, pour moi, ça évoque ceci ». Mais ce n'était pas du tout ce que vous vouliez dire, et vous, vous vous sentez dépossédé de ce que vous aviez envie de dire. La personne qui semble rebondir sur vous, en fait, n'a pas accueilli ce que vous vouliez dire. Il n'y avait rien de contemplatif dans son écoute. C'était utilitaire, ces postmodernes. Donc il faut apprendre à accueillir. Ou par exemple, dans l'Évangile, prenez un texte de l'Évangile, il y a plein de personnages. Vous savez, c'est comme une pièce de théâtre, vous attaquez sur la scène 3, vous ne savez pas toujours quels personnages sont restés en scène. Mais il y en a qui sont peut-être là depuis longtemps, qui ne disent rien pendant la scène, mais qui sont là. Donc Jésus est en train de parler à qui ? Qui, dans la scène, va lui répondre ? Qui ne va rien dire, va s'écraser et ne va réagir que 2 pages plus loin ? Et c'est peut-être très important, quel personnage ? Et si vous le lisez en continu, tout d'un coup, les choses apparaissent. Si vous fractionnez, les choses n'apparaissent pas. C'était pour la Bible. Mais je crois qu'il faut aller plus loin et se catéchiser l'intelligence.

lire et il faut prendre le temps de s'instruire. Alors évidemment, la solution de facilité consiste à dire « Ah oui, mais tout ça, c'est le mystère, je n'ai pas à m'instruire, j'ai à respecter le mystère de Dieu. » Et là, je crois qu'il y a un contresens. Qu'est-ce que le mystère du point de vue chrétien ? C'est pas quelque chose qui nous est caché. C'est pas comme une énigme policière, le mystère de la chambre jaune ou le mystère de la grande pyramide pour Black et Mortimer, etc. C'est pas quelque chose qui nous est caché. Un mystère chrétien, c'est quelque chose qui, au départ, est caché en Dieu, mais que Dieu a voulu nous faire connaître. Donc le mystère, c'est au contraire ce qui nous est donné à connaître. Que Dieu a voulu nous faire connaître par révélation. Donc dire, c'est du mystère, je ne m'en occupe pas, moins vite. Ralentir. Bon. Où en étais-je ? Donc, le mystère n'est pas ce qui est caché, mais ce qui, au contraire, a été montré. Donc, si moi, au nom du mystère, je ne m'en occupe pas, j'ampute quelque chose du message chrétien. Je n'ai pas mis le mystère au bon endroit. Au contraire, nous sommes amenés à en savoir le maximum, puisque le Seigneur a voulu nous le dire. Pour connaître, il faut aimer. Pour connaître, il faut s'instruire. Et on ne peut pas s'instruire sans lire. Il faut lire. La culture, quoi qu'on en dise, même à l'heure d'Internet, la culture, c'est la lecture. Et vous savez que dans les milieux professionnels, même si on ne le dit pas, même si on dit le contraire, ceux qui arriveront au sommet, c'est ceux qui auront lu. Parce qu'ils auront une culture, parce qu'ils auront une aisance, parce qu'ils savent causer. Ça se sent, ça se voit. Supposez qu'un jour un président de la République dise « on va quand même pas refiler la princesse de Clèves à une caissière de prise unique », on en parlerait encore 2 ans après. C'est impensable et pourtant, ça aurait été très important que cette caissière puisse lire un très beau texte de la langue française. C'est très important. Sinon, on pourrait aboutir un jour à ce qu'un président de la République, en visite devant le pape, à 1 mètre de lui, lise son courrier sur son iPhone. Ce qui est très mal élevé. Mais ça n'arrivera jamais. Donc, il faut lire. Oh, y compris, vous savez, chez nous, chrétiens, et j'allais dire dans la jungle ecclésiastique, c'est pareil. Vous savez, il y a des choses très curieuses. Parfois, on va vous dire, à vous qui voulez entrer au séminaire un peu tôt, un peu trop tôt, mais vous savez, c'est pas important l'instruction, ce qui compte, c'est la vie spirituelle. Très bien. Génial. Chiche. Mais le soir même, le même supérieur qui a dit « entre, entre, mon petit, la culture, c'est pas important », le supérieur, le même, il a une réunion de supérieurs. Et il dit aux autres, vous savez, nos jeunes, ils sont sympas, mais on peut rien en faire, ils sont pas cultivés. Ben, faut savoir. Il faut savoir. Ou bien c'est pas important, ou bien en fait, ça l'était, et on ne le disait pas. Il y a des hiérarchies qui restent, même si on ne le dit pas. Donc, attention au piège. Donc, cultivez-vous l'intelligence. Lisez le catéchisme de l'Église catholique. Autre lieu de vérité, faire la vérité sur sa vie affective. Ce n'est pas ce qu'on m'a demandé de faire. Je ne vais pas vous parler de la vie affective, mais je le marque sous l'angle de faire la vérité. Donc ce qui s'oppose là à la vérité, ce n'est pas l'erreur, c'est le mensonge. Et je crois que vous pouvez interroger votre vie affective, est-ce que vous voulez vivre ou ne pas vivre, sous cet angle-là aussi. Est-ce que ce que je vis, est-ce que je veux vivre, est marqué au coin de la vérité ? Est-ce que la situation où je me trouve est vraie ou est-ce qu'elle est fausse et mensongère ? Est-ce qu'elle s'accorde avec ce que le Seigneur me demande, avec ma dignité d'être humain, avec le respect dû à l'autre ? C'est pas facile. Cela se cultive. C'est long, mais on y arrive. Mais il ne faut pas se leurrer. C'est ce qu'on appelle la vertu de chasteté, quelle que soit ensuite la vie qu'on mène, marié, célibataire, etc. Mais c'est d'abord une question de vérité. Or, beaucoup de situations affectives se présentent comme des mensonges. Et voyez, lorsqu'on se consomme un peu trop tôt, un peu trop vite, un peu n'importe comment, lorsqu'on se consomme sans s'être engagé, lorsqu'on mange le corps sans s'être donné l'âme, c'est un mensonge. C'est un vol, un peu comme si on piquait des

gâteau dans une devanture sans payer. Il y a quelque chose du mensonge. Alors parfois, il y a des erreurs. Imaginez une jeune fille, mais pas comme vous, qui aille se confesser et qui dise « Mon père, je m'accuse de vanité, je me suis regardé dans la glace et je me suis trouvé jolie. » Et le confesseur dit « Oh, ma fille, c'est pas un péché, c'est une erreur. » Plus lent. Alors il y a le cas du merveilleux conteur Andersen. Vous avez entendu parler des contes d'Andersen, la petite sirène, le vilain petit canard, etc. Le vilain petit canard, justement, lui, il en était un. C'était un Andersen, c'était un homme très gentil, mais très laid. Très laid, et qui en souffrait beaucoup. Il souffrait beaucoup de sa laideur, mais il était très gentil, donc il était très aimé. Il allait en société, il était très aimé. Mais alors, quand il allait en société à un bal, il amenait un énorme bouquet qu'il allait offrir à la jeune fille la plus laide de la soirée. Par compensation pour elle, j'ai pitié de vous, je suis comme vous. Le problème, c'est que ça s'est su. Et donc au bal suivant, vous imaginez la scène, il y a 5 jeunes filles qui sont là. Il arrive avec son bouquet. C'est pour qui ? L'horreur. Donc beaucoup de situations affectives sont des mensonges. Il faut établir la vérité. Et la vérité, je vais y revenir, elle passe par les mots, par la vérité du discours. Il faut quand même que les choses passent par les mots. Les jeunes filles attendent des garçons qu'ils sachent leur parler. C'est la tradition d'amour courtois qui a marqué notre Occident. Les jeunes filles adorent qu'on leur parle, qu'il y ait une sorte de petite musique à demi détimbrée dans le creux de leur oreille. Le problème, c'est qu'elles demandent ça à des garçons. Or, il n'y a pas plus mal placé pour bien parler que les garçons. La confusion est totale. Eux, ils estiment qu'avec quelques grognements, ça fera l'affaire. Ou alors des déclarations piteuses du genre « ben moi j'ai pas les mots ». Et là-dessus, ils se jettent sur la fille. Mais oui, mais le problème, c'est que l'amour, il ne suffit pas de le faire, il faut d'abord le dire. C'était la vérité sur la vie affective. Je change de domaine. Troisième domaine, vérité de notre vie publique. Depuis Jean-Jacques Rousseau, depuis un grand auteur moderne, surtout en France, il y a une distinction très forte entre le privé et le public dans le domaine du religieux. Le religieux, la prière, la vie spirituelle, l'attachement religieux, c'est pour la vie privée. Rien ne doit transpirer dans la vie publique. Eh bien, on en est tous là. On est tous marqués par ça. Même nous, les chrétiens, on s'est fait avoir sur toute la ligne. Et ça n'est pas vrai de la même façon dans d'autres pays européens, même ceux qui sont autour de nous. La laïcité est extrêmement forte dans nos mentalités, y compris nos mentalités chrétiennes. Cela nous a tous imprégnés. De telle sorte que notre rattachement religieux va être, de nous chrétiens, ou bien très discret. C'était le fait de nos grands-parents, à qui on disait « le chrétien, c'est le levain dans la pâte, il doit disparaître, on ne doit pas le voir, il ne doit rien dire ». Discret, total. En 3 générations, on a déchristianisé la France comme ça. En tout cas, discret. Ou bien aujourd'hui, par réaction, et c'est plutôt salutaire, on devient tapageur, on fait beaucoup de bruit, mais finalement, on fait beaucoup de bruit dans un domaine très précis. C'est toujours ailleurs que dans le domaine public, ou alors c'est dans la rue, mais dans la rue, ça n'a pas d'influence réelle. Donc d'un côté, on a notre comportement religieux, qui a son autonomie, mais qui est dans son bocal. De l'autre, on a une vie publique, politique, économique, associative, scolaire, aussi laïque, neutre et silencieuse que possible. Ben, c'est ce qu'on attend de nous, figurez-vous. Ce qu'on attend de nous,
c'est le mutisme, qu'on ne dise rien. J'ai un exemple récent qu'on m'a cité la semaine dernière, il y a eu une gay pride dans un patelin en Bretagne. En Bretagne. La Bretagne catholique. Bon, et qui s'est donné du mal pendant 2-3 jours pour faire le ménage, tenir la buvette et faire le boulot? Les dames de la paroisse. Il faut rendre service, c'est la kermesse. On ne peut pas se désolidariser. Puis en plus, il y avait 2-3 dames, semble-t-il, qui étaient au conseil municipal. Or, le conseil municipal avait voté, donc il fallait obtempérer. C'est dingue. Mais non, ce qu'il fallait faire peut-être, c'est d'abord ne pas servir le à table, mais en plus démissionner s'il le fallait. Objection de conscience, à tout le moins, je ne cautionne pas, je démissionne du conseil communal. Bon, ça flambe une carrière politique, mais enfin... Bon, ça n'allait pas très loin. Et en plus, il fallait le faire savoir, par exemple, dans le canard local, au moins, ou carrément dans un journal national, en disant « on voulait violenter ma conscience d'homme et de chrétien, je démissionne, alors c'est vrai que je perds mon pouvoir, on me remplacera, oui, mais moi, j'ai sauvé ma conscience chrétienne, ma conscience d'homme, et je donne un témoignage. » Si je cautionne, parce que vous voyez, je fais la distinction entre privé et public... Si je cautionne, eh ben, j'ai beau prendre sur moi, je fais exactement ce pour quoi on m'attendait, c'est-à-dire tu es chrétien chez toi, mais en public tu te tais. Et c'est comme ça qu'on fait passer tout le reste. Mais vous savez, cette distinction entre privé et public, entre ce passage... Vous voyez, au fond, le chrétien aujourd'hui, il doit sentir qu'il y aura un moment, un point de résistance. C'est-à-dire, je suis dans la vie publique normale, mais il y a un moment où ça va résister. C'est-à-dire, il y aura quelque chose qui n'est plus chrétien, en face de quoi je dois prendre position. Et là, on m'attend. Mais ce point de résistance que je dois traverser courageusement, on le trouve aussi dans nos familles, y compris dans nos familles chrétiennes. Regardez par rapport à une vocation qui s'annonce consacrée. Je suis témoin, ahuri, très en colère, des résistances phénoménales qu'il y a dans les familles les plus catholiques à offrir leurs enfants au Seigneur. Surtout lorsqu'elles sont nombreuses en plus, ça fait quand même mal au cœur. On pourrait dire, oui, il y a 1,9 enfants en France par famille, si j'en offre un, il n'en reste que 0,9, bon, très bien. Mais quand il y en a des quantités, quand une grand-mère triomphante à un cocktail de mariage chic me dit « j'ai 250 petits-enfants, il y en a un qui veut devenir prêtre, vous ne trouvez pas que c'est trop, mon père ?» J'ai envie de l'étrangler devant tout le monde. Mais c'est quand même incroyable. Aujourd'hui, nous fêtons Sainte-Claire, si je ne m'abuse. Sainte-Claire, elle était blonde, c'était pas une blonde, elle était blonde, quoique italienne. Donc, en Italie, une blonde, enfin, tout le monde flashait. Il paraît qu'elle était très jolie. Saint François, bon. Il devait la regarder du coin de l'œil, quand même. À un moment, elle a fui sa famille, comme d'habitude, une bonne famille catholique. Elle est entrée au couvent, elle s'y est enfermée, et elle a demandé à François de lui couper les cheveux tout de suite, très vite. Signe de consécration. Et quand les frères et les cousins de Sainte-Claire sont arrivés à cheval, avec des gourdins, pour l'arracher à Dieu, pour qu'elle mène à la maison une vie chrétienne normale, ben, ils ont vu qu'elle avait les cheveux coupés et qu'elle était derrière la grille. Pour eux, c'était trop tard symboliquement. Et c'était le but. C'était une famille chrétienne normale. Malheureusement. Il y a là beaucoup, je crois qu'on pourrait y réfléchir beaucoup, beaucoup. Or, aujourd'hui, si on veut non pas boucher les trous des vocations, ne rêvons pas, mais relancer la chose, il faut 4 consacrés par foyer au minimum. Donc, il y a une coupure entre le privé et le public, coupure entre le privé et le public, avec un point de résistance qu'on espère le plus éloigné possible, afin que la contradiction n'arrive pas trop tôt. Et ça, c'est une tradition très française qui aboutit à une schizophrénie de comportement. Je suis chrétien à la maison, païen à mon travail. Alors, longtemps, c'est-à-dire pendant le XXe siècle, c'était pas si grave.
Parce que comme on était dans un pays de tradition chrétienne, on s'y retrouvait. Même un chrétien qui ne disait rien, un autre chrétien le reconnaissait, ça se voyait, ça transpirait. Et un anticlérical reconnaissait tout aussi bien. Regardez la librairie la plus anticléricale de France, celle de la Libre Pensée qui est à côté du Panthéon à Paris. En vitrine, vous avez toute l'année et uniquement des bouquins sur l'Église, sur les curés en soutane. Ils ne vivent que de ça. Ce sont des sangsues qui bouffent le sang des chrétiens, mais ils ne vivent que de ça. Bon, donc, quand tout le monde est chrétien, qu'on ne le montre pas, c'est pas gênant. Oui, mais à force d'en faire, les gens ne sont plus chrétiens, et du coup, on ne sait plus très bien qui est quoi. Aujourd'hui, je crois que, comme les gens sont un peu déracinés de leur foi, la laïcisation de l'espace public nous coûte très cher. Jules Ferry, qui a arraché l'école à l'Église, a gagné. Un siècle après, il a gagné. Alors que faire ? Que faire ? J'ai envie de dire d'abord, vous êtes en terminale, en fac, en prépa, en école, en apprentissage, que sais-je, avec tact, intelligence et courage, osez être chrétien. Osez être chrétien. Non seulement, comme on dit, par l'exemple, mais aussi par la parole. Par l'exemple. Mais moi je suis chrétien par l'exemple. Lequel ? L'exemple de quoi ? Finalement, vous êtes gentil, propre sur vous, vous ne volez pas la gomme du voisin, n'importe qui le fait, c'est un exemple ça. Et quand bien même, c'est gentil, mais c'est flasque, c'est insuffisant. Et quand bien même il y aurait plus, si vous ne le dites pas, si vous ne le dites pas avec des mots, si vous n'en donnez pas l'intelligence, si vous ne le décryptez pas, comme votre voisin, lui, il n'est pas chrétien, il ne comprendra même pas. Pareil pour des parents par rapport à leurs enfants. S'ils disent « nous montrerons l'exemple à nos enfants sans leur en parler », comme l'enfant, lui, c'est un païen, il ne comprendra pas. Pour lui, c'est normal que ses parents se pardonnent, s'aiment, s'embrassent, c'est normal. C'est pas chrétien, c'est normal. Donc si on ne dit pas que c'est à cause du Christ, il ne le saura jamais. Eh bien voilà, on y est, à trois générations, à ce régime-là. Alors que faire ? Il faut des écoles chrétiennes. Il faut des écoles chrétiennes et peut-être en fonder, c'est plutôt à la mode actuellement. Ce que je souhaite, c'est un souhait, c'est que les écoles chrétiennes qu'on fonde, qu'on relance, qu'on renforce, tout ce que vous voulez, ne soient pas uniquement les petites classes, mais aillent au minimum jusqu'au bac. Car c'est là qu'on ramasse la mise quand même, entre première et terminale, c'est là que tout se fait. Si on s'est donné beaucoup de mal pendant 15 ans, et qu'on lâche sur la première et terminale, comme là, il y a deux, trois profs brillants qui disent le contraire ou qui vivent le contraire, on perd tout. C'est comme 15 ans de scoutisme et 2 ans de rallye. Ce qui compte, c'est le dernier acte. Si tant est d'ailleurs que quand on est 18 ans, le dernier acte a eu lieu. À mon avis, ça commence après. Mais il ne fallait pas louper celui-là déjà. Cela veut dire que vous serez peut-être invité à réfléchir à la question suivante. Choisissez des métiers d'éducateurs. Des métiers d'éducateurs, de transmission des valeurs chrétiennes et humaines, et donc des métiers de prof aussi. Or, c'est un métier très dévalué aujourd'hui, y compris chez les chrétiens. Parce qu'on est fonctionnaire, parce qu'on gagne rien, parce qu'on risque de se prendre un coup de revolver dès qu'on a le dos tourné, etc., etc. Choisissez des métiers de pédagogue et de professeur. Ben oui, vous ne gagnerez pas de fric. Je sais bien, ça c'est dit, je l'ai entendu tout à l'heure au micro, vous êtes tous en école de commerce. C'est troublant d'ailleurs. Est-ce que ça veut dire, parce que moi j'ai toujours mes deux postmodernes là-bas au fond de la tente qui disent « bon, ça va les cathos, ils font que des métiers de fric, on est tranquille ». L'éducation, c'est pour nous, on rafle tout. N'oubliez pas ça. N'excluez pas de votre réflexion de devenir enseignant en transmettant des valeurs, donc enseignant dans des matières qui sont porteuses de valeurs. Français, histoire, philo. Le reste, c'est plus neutre quand même. Alors, je me souviens d'une dame qui a entendu ce genre de discours, scandalisée. « Mais mon père, j'ai des enfants qui s'y préparent, rassurez-vous. » Je dis « Oui, ça doit être des filles, mais pas vos garçons quand même. »
les filles, ça vous coûte pas cher, parce que d'abord, quand elles seront enceintes, elles arrêteront, et puis elles n'ont pas besoin d'avoir un salaire. Mais vos garçons, vous n'allez quand même pas en faire des professeurs à un smig et demi. Eux, ils doivent être en grande école. Il y a eu un moment de grande solitude, tout d'un coup. Politique. C'est très difficile, là, parce que entre une politique agressive qui n'avance à rien, on peut se balader dans la rue avec un drapeau français avec un gros Sacré-Cœur dessus, bon, et la politique de l'autruche à laquelle nous sommes habitués, il n'est pas commode de trouver quelque chose. Il n'est pas commode. Vous savez, pour le coup, le Sacré-Cœur, on est quand même dans la ville qui s'y prête, et j'ai rien contre, bien au contraire, mais enfin, comment ce sera interprété, non pas comme une valeur, mais comme une marque de fabrique ? Habillé cato, un peu comme il y a le crocodile sur le Lacoste. Ça signale un milieu social et non pas une action politique. Donc, coup nul. Il est à souhaiter que les chrétiens choisissent des métiers politiques, sociaux, qui leur permettent de tenir leur place. Et un jour de parler, si c'est possible. Et un jour de parler. Après tout, le bon côté de la postmodernité, où chacun se replie sur son village gaulois, ce qu'on appelle le communautarisme aujourd'hui. Vous savez, il y a des minorités religieuses, des minorités de tous ordres. S'il y a des groupes de chrétiens qui agissent comme chrétiens avec une certaine force, ça finit par marcher. Et nombre d'hommes politiques, de députés, n'auraient pas accepté de faire passer des lois iniques s'ils avaient senti une forte pression derrière. Alors il faut qu'elles soient qualitatives. Il faut qu'elle soit quantitative aussi. Il faut être nombreux. Donc ça peut marcher. On peut leur faire peur. Vous savez, il suffit de 0,5% pour les élections pour tout faire basculer. On le disait en conversation avec quelques personnes avant-hier, j'ai entendu dire, à propos des lois sur l'avortement en 1974, lorsqu'elles sont passées, Simone Veil elle-même a dit « Mais je m'attendais à une très forte résistance des chrétiens, ça a été très mou. » Ça a été très mou. Il y aurait eu à l'époque une très forte délégation de catholiques, de chrétiens, pour dire aux politiques, si vous faites passer cette loi, on ne votera pas aux prochaines présidentielles, vous perdez 2 ou 3%, donc vous perdez l'élection. S'il y avait eu ça, il se serait écrasé. C'était encore possible. Il n'y a pas eu ça. Tout le monde sait, oui, oh, on ne peut quand même pas se désolidariser. Ben voilà, c'est comme ça que ça arrive. Tout cela exige d'être fait, bien sûr, avec intelligence et habileté. Il ne s'agit pas de faire de la militance. Oh, la militance politique à 18 ans, c'est de l'exutoire libidinal. Donc il en faut un peu plus, quand même. Mais quelque chose d'un certain combat a commencé, je pense. Le temps est fini, en tout cas dans notre pays, du chrétien qui se fond dans la société. Il y a un moment où il y aura un point de résistance. Quatrième domaine. La vérité de l'évangélisation. Question. Qui évangélise ? Qui est évangélisateur ? On en parle beaucoup. On le fait beaucoup quand on est étudiant. Mais après, 25 ans, après 30 ans, quand on a le petit dernier qui vous réveille toutes les deux heures, le loyer à payer, les peintures à refaire, la belle-mère qui débarque, etc., etc., et 12 heures de boulot par jour, puisqu'on est commercial, voire chapitre précédent, ben on n'a plus le temps d'évangéliser. Si bien que, enfin c'est un risque, ça je me permets de vous le dire, c'est un risque, et beaucoup en souffrent. Ou alors on fait ça une heure par semaine comme d'autres vont jouer à la pétanque. Et on sent très bien que c'est une activité qui devient marginale alors que quand on était étudiant, on avait du temps. Plus de temps. On manque de temps. Être évangélisateur quand on n'en a pas le temps, c'est un vrai problème. Mais il faut au moins y penser. Il faut peut-être penser aussi qu'il y a des métiers, voire des états de vie qui permettent d'avoir du temps. Pour ne faire que ça. J'y reviendrai tout à l'heure. Néanmoins, il faut évangéliser. Et vous savez de quoi ça parle. Alors comment faire? De quoi faut-il parler? Car il faut parler, je vous ai dit qu'il fallait parler avec des mots. Faut-il seulement faire du spontané? Non, pas seulement. Un peu, c'est bien. Venant d'un jeune, ça marche toujours.
Mais le spontané, ça se fatigue quand même. Alors évidemment, il y a ce que disait Talleyrand, vous savez, le premier ministre de Napoléon, qui a été un homme extrêmement curieux, mais d'une intelligence supérieure. Méfiez-vous de la première impression, c'est la bonne. Il y a la première impression du spontané. Mais il faut aussi creuser, je crois. Ce n'est pas parce que c'est spontané que c'est bon. Ce n'est pas parce que vous avez répondu spontanément que vous avez dit la vérité sur le Christ ou sur vous-même. Si vous aviez travaillé un peu, peut-être que vous auriez été encore meilleur. Oui, l'évangélisation est un travail. L'évangélisation implique un travail, et un travail de l'intelligence aussi. Cela veut dire que l'évangélisation demande, lorsque vous avez à parler devant un public, une certaine préparation. On va dire « oui, mais il y a l'Esprit Saint ». Oui, d'accord, mais l'Esprit Saint, pourquoi le mettre uniquement dans la dernière minute ? L'Esprit Saint, il est dans le travail de préparation, c'est là qu'il est peut-être même surtout. Dans les moments que vous avez passé à prier, à préparer, à faire un plan, à raturer, à recommencer, là il y a l'Esprit Saint qui vous donne de méditer en profondeur. Ne vous souciez pas de ce que vous direz, ça vous sera donné. Dans un cas, lorsque vous serez traduit devant des juges. Donc dans le cas du martyr, oui, là, c'est tellement au-dessus de nos forces que là, on n'a pas à se soucier de ce qu'on dira. Et dans les autres cas, il faut travailler, il faut préparer. D'autant que, on en revient toujours à cette question très belle, très complexe et en même temps très simple. Comment s'articule l'action de l'Esprit-Saint et la mienne quand j'évangélise ? Est-ce que c'est lui qui fait tout le travail ? Est-ce que c'est moi qui fais tout ? Et si c'est un peu des deux, comment ça s'articule ? On a souvent l'impression que c'est une sorte de vase communicant, 50-50, ou bien plus c'est lui qui fait le travail, moins c'est moi, ou réciproquement. Mais non, c'est les deux à 100% en même temps. L'Esprit-Saint et moi, à 100%. Parce qu'il y a une articulation de l'action, des causes. C'est lui qui va convertir, mettons mon païen. C'est lui qui va le convertir. La grâce, elle vient de Dieu, seul Dieu la donne. Donc c'est l'Esprit-Saint qui convertit. Oui, mais ça a eu lieu par moi, parce que c'est moi qui ai causé. C'est moi qui me suis levé ce matin, qui suis allé voir le type, qui ai causé avec lui. On a parlé, on a bataillé, on a peut-être fait des choses ensemble, on a vécu des choses ensemble, ça a passé par moi. Si je ne m'étais pas levé ce matin, est-ce que l'Esprit-Saint aurait pu faire le travail malgré tout ? Réponse non. C'est lui qui va convertir, mais c'est par mon action. J'exerce une certaine influence, j'exerce une causalité qui ne met pas en cause celle de l'Esprit-Saint, mais qui est vraie, qui est consistante. Ça, c'est fait par moi. À tel point qu'aujourd'hui, dans les régions de France où il n'y a plus d'évangélisateurs, ben, les gens sont des païens. Ça veut dire que l'Esprit-Saint n'a pas compensé, n'a pas fait à la place. L'Esprit-Saint n'est pas le SAMU de nos paresses. Il ne fait pas les choses à notre place, jamais. Il les fait par nous. Autrement dit, pour l'évangélisation, pour l'évocation, pour la conversion de quelqu'un à qui on pense, il n'y aura pas de miracle. N'attendez pas le régime du miracle. Il n'y aura pas de miracle. Attendons en revanche notre sursaut. D'autant que l'Esprit-Saint qui agit par nous, il n'agit pas par nous comme à travers un porte-voix, un micro. Nous, on fait quelque chose pendant ce temps-là et on est transformé quand on le fait. Si bien que l'Esprit-Saint qui se donne par des charismes et par des dons, il nous transforme, il me transforme, moi qui les reçois. Et donc, ces charismes qui viennent de lui, ces dons qui viennent de lui me pénètrent et me transforment. Autrement dit, ils prennent un statut stable en moi, qu'on appelle des vertus théologales en l'occurrence, des vertus spirituelles. Autrement dit, je suis transformé quand j'évangélise et quand je deviens chrétien. Vous voyez, ça n'est pas seulement à chaque fois l'Esprit-Saint qui agit tout seul et moi je ne suis qu'une marionnette. Donc l'Esprit-Saint c'est la main et la marionnette est un truc inerte qui la recouvre. Je suis transformé en le faisant. Parce qu'il est en moi, il est vraiment présent. Il est vraiment présent, mais c'est moi qui agis. Alors, cinquième point et dernier, la vérité de notre vie spirituelle, de notre vie de prière. La prière aussi,
passe par des mots. Par des mots, par un langage, toujours. Toujours. Dans le christianisme, la prière passe toujours par des mots parce que elle s'appuie sur le Christ qui est le mot du Père, qui est le langage du Père, c'est le Verbe. La personne du Verbe, celui qui est devenu le Christ. La personne du Verbe dit le Père. Et donc nous sommes structurés comme ça. Nous sommes structurés comme Dieu. Ça passe toujours par des mots. Une prière qui n'a pas de mots, je ne suis pas sûr qu'il faille y croire. Comprenez-moi bien. Ça ne veut pas dire qu'il faille parler tout le temps. On va dire oui, mais un moment de silence, un temps d'oraison. Mais il y a des mots. Il y a des mots, ce sont ceux du Christ, justement. Je me tais pour faire parler le Christ, pour faire revenir une parole de l'Évangile, par exemple, et la méditer. Mais en fait, d'une certaine façon, dans le christianisme, il n'y a jamais de silence. Quand moi je fais silence, c'est pour laisser parler le Christ. Mais lui, il parle. Toute prière est sur fond de langage. Je ne crois pas du tout que l'on puisse aller, grâce à la prière, au-delà du langage. Ça n'est pas vrai. D'ailleurs, au résultat, ça n'est pas vrai non plus. Ça finit toujours par rattraper un langage, souvent moins bon, d'ailleurs. Plus flou, plus perso, postmoderne. Lui aussi. La prière est toujours un langage. Quelle est la grande prière chrétienne ? C'est le chant des psaumes. Et le chant des psaumes est un langage. La prière de l'Église, les offices, la messe, passent par un langage, toujours. Et c'est pourquoi faire la vérité de sa prière, me semble-t-il, se décentrer, sortir de son nombril pour s'ouvrir à la vérité, doit passer, ou gagne à passer, d'une prière peut-être trop triturée sur soi-même, où là, il y a du langage. Qu'est-ce qu'on se cause à soi-même ? C'est pas croyable, vous avez remarqué ? On n'arrête pas, c'est le Seigneur des Anneaux en live. Un temps de prière, en moins bien quand même. Hein. Je préfère le Seigneur des Anneaux, version longue. Bon. Donc il faut passer d'une prière trop psycho à la prière liturgique, où là on s'ouvre. La prière nous ouvre au Christ, à l'Église, aux mots du Christ, aux mots de l'Église, aux intentions des autres, on sort de soi. La vraie prière, elle sort de soi. D'autant que les mots qu'on utilise sont les bons, là. Sont la parole de Dieu, ou les mots de l'Église qui ont quand même pas mal de patine. Donc ce sont des mots qui sont profonds, qui sont riches, qui sont vrais, dont je me pénètre. Et je crois qu'il est très important d'accorder une valeur aux mots. Nos mots sont dévalués. Là aussi, on est dans la postmodernité. Bon, on est toujours dans la vérité de la vie de prière. Donc accrochez-vous aux mots de Dieu. Mais il y a d'autres problèmes quand même. Je vais être clair et carré. Un laïc a-t-il le temps de prier ? Un laïc a-t-il le temps de prier ? Ben, c'est pas si commode. Et quand on est étudiant, paradoxalement, on vit comme un moine. Parce que vous avez une vie structurée par vos horaires d'études et vous êtes quand même assez libre. Donc vous pouvez, si vous le voulez, vous accorder des temps de prière facilement. Pas forcément long, mais facilement. Ensuite, avec la vie professionnelle et la vie familiale, c'est beaucoup plus difficile. Et je ne dis pas ça parce que je prêche pour ma paroisse, soyez tous consacrés, etc. Je le dis parce que ce sont des laïcs qui me le disent, de tous les âges. Et de 25 à 45 ans, à 50 ans, mettons, c'est très difficile. Après, les enfants ont grandi, bon, la carrière s'apaise, je ne sais pas quoi, on redevient disponible. Si on n'a pas trop perdu l'habitude. Mais sinon, c'est difficile, d'une certaine manière. Mais oui, alors en théorie, c'est possible. En pratique, c'est difficile. Donc, il faut se battre. Au moins, se le dire. Déjà, le fait de se le dire, c'est très important. Le simple fait de se le dire peut aider à garder le cap. On le voit très bien, les jeunes mariés ou qui viennent d'avoir un bébé, ou enfin, les tout jeunes mariés, à la messe le dimanche, ils arrivent un quart d'heure avant et ils partent juste avant la fin. C'est dingue, ils n'ont plus que trois quarts d'heure par semaine de vie chrétienne, alors qu'avant, ils venaient tous les jours. C'est beaucoup plus difficile d'avoir une part importante de vie contemplative lorsqu'on est très chargé de vie active, tout simplement. Donc, il faut se battre plus et se le dire. Et trouver des instances, des associations chrétiennes ou des mouvements chrétiens, les manuels, pourquoi pas, qui vous le permettent. Sinon, c'est pas facile. Et c'est vrai que, de ce point de vue-là, la vie consacrée à Dieu permet plus de temps pour la prière. Je ne me battrai pas
sur la hiérarchie des états de vie, consacrés, mariés, qu'est-ce qui est supérieur, c'est un faux problème. En revanche, il y a un truc très simple que je peux vous dire, l'agenda. L'agenda. De quoi est faite votre journée? Eh bien, pour un consacré, son agenda a prévu, pour toujours, plusieurs heures par jour pour Dieu. Alors que dans la vie active, c'est pas prévu. C'est ça la différence. On va dire, quand je m'occupe de mon mari, de ma femme et de mes enfants, je m'occupe de Dieu. Non. Ça peut être sanctifié, mais vous ne vous occupez pas de Dieu, vous occupez du mari, de la femme ou des enfants. C'est quand même pas la même chose. Pour consacrer de l'amour à quelqu'un, il faut lui donner du temps. Où est le temps dont je dispose? Donc, agenda. Et vous savez, ça arrive vite. Déjà, pour un religieux, c'est très difficile de trouver du temps pour Dieu. Alors, pour quelqu'un qui est dans la vie active, c'est difficile. Il y a donc un risque de tout laïciser dans sa vie en pensant mettre Dieu partout, parce qu'on le met partout, et ça, c'est très bien. Je fais la vaisselle, Dieu y est. Très bien. Mais on le met partout de manière indistincte. Je finis. De manière indistincte, mais finalement, on ne le met nulle part. Parce qu'on n'a pas pris un quart d'heure pour être qu'avec lui. Un peu comme si un mari disait à sa femme, « C'est vrai, je ne suis jamais à la maison, mais je pense toujours à toi. » Elle coince quand même. Elle dit, « Oui, tu pourrais être aussi là, un peu, à la maison. » Ben, je crois que pour Dieu, c'est pareil. La prière continuelle, c'est comme une prière régulière, en cru, vous voyez, qui déborde de partout. Il n'y a pas de cru dans un désert. Je conclue. Tout ce qui est humain se dit avec des mots. Quand on veut déshumaniser quelqu'un, on l'empêche de parler. La montée de violence dans les banlieues, c'est des gens qui ne peuvent plus parler. La violence est inversement proportionnelle à la parole. Tout ce qui est humain passe par des mots. Les mots ont pour vocation de dire la vérité. Et la vérité, c'est le Christ. C'est mon premier point. Deuxième point, je vous ai invité plutôt à faire beaucoup de choses, à agir. C'est bien, c'est bien. Mais souvenons-nous de la parole du curé d'Ars, ce n'est pas l'action qui sauve, c'est la passion. Ce n'est pas l'action qui sauve, c'est la passion. Je vous remercie.

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2: Tu ne commettras pas de meurtre. Romains 13, 9.

Chaque année, on prend un thème d'année, ce qui permet à tous les pèlerinages d'avoir comme un fil rouge et d'avoir une couleur particulière au pèlerinage de l'année 2014 ou 2013 ou 2015. Et en choisissant ce thème d'année, donc, on a insisté sur la joie de la conversion. Pourquoi on a insisté là-dessus? C'est parce que ça faisait écho à la joie de l'Évangile, à l'exhortation du pape François. Dans cette exhortation, il dit justement au début, vous l'avez tous lu, hein, bien sûr, il dit « Je peux dire que les joies les plus belles et les plus spontanées que j'ai vues au cours de ma vie sont celles de personnes très pauvres qui ont peu de choses auxquelles s'accrocher. » Je me souviens aussi de la joie authentique de ceux qui, même dans de grands engagements professionnels, ont su garder un cœur croyant, généreux et simple. De diverses manières, ces joies puisent à la source de l'amour toujours plus grand de Dieu qui s'est manifesté en Jésus-Christ. Et je crois que l'évangélisation, elle part toujours de là, du désir de communiquer la joie de cette rencontre avec le Christ. C'est intéressant que le pape François reprend dans son exhortation des mots de Paul VI, qui sera bientôt béatifié. Et Paul VI disait en 75 que le monde de notre temps, qui cherche tantôt dans l'angoisse, tantôt dans l'espérance, puisse recevoir la bonne nouvelle, non d'évangélisateurs tristes et découragés, impatients ou anxieux, mais de ministres de l'Évangile dont la vie rayonne de ferveur, qui ont les premiers reçu en eux la joie du Christ. Alors, on a insisté sur la joie de la conversion, comme je l'ai expliqué hier pendant l'homélie. En général, quand on parle de conversion, on ne pense pas tout de suite à la joie. C'est presque deux termes antithétiques, joie et conversion, parce que souvent pour nous, la conversion, c'est compliqué, c'est difficile. Mais on a insisté aussi sur la joie en faisant écho à cette exhortation du pape, parce que je pense qu'à l'heure actuelle, on pourrait être tenté de perdre notre joie d'être chrétien. De ne plus savoir dire la joie de l'Évangile. Et on pourrait être tenté de ne plus faire que râler. Il y a un livre d'ailleurs que vous pouvez tous acheter qui s'appelle « J'arrête de râler ». Et c'est une femme qui a écrit ce livre « J'arrête de râler ». Je l'ai acheté d'ailleurs pour moi. Et elle avait écrit juste avant un livre qui s'appelait « J'arrête de râler sur ma famille ». Et parce qu'elle a fait déjà cette expérience qu'elle râlait toujours contre son mari et ses enfants. Et puis elle s'est rendue compte que ça intéressait beaucoup de monde. Donc elle a fait un livre qui s'appelle « J'arrête de râler tout court », si je puis dire. Et parce que nous, on peut être... vous voyez, pris par cette tentation, alors on va râler contre le monde qui se sécularise, les gens sont plus chrétiens, ou bien râler contre le gouvernement, ou bien râler contre la crise économique, râler contre les hommes politiques. On va aussi râler contre l'Église, contre le magistère qui n'y comprend rien, contre le prêtre de la paroisse qui ne fait pas ce que j'aimerais qu'il fasse. On va râler contre la dame qui fait chanter à la messe, contre l'enfant qui a mal lu la lecture. Et vous voyez très bien qu'on peut être pris, surtout nous les Français, parce que cette culture de la critique. Le cardinal Saliège, qui était archevêque de Toulouse pendant la guerre, disait 10 Français plus 10 Français, ça ne fait pas une addition, ça fait 20 divisions. Et c'est vrai que c'est un peu dans nos gènes, et du coup, on râle facilement. Et donc on est parfois à deux doigts de devenir des râleurs professionnels. Moi, quand j'étais curé de paroisse, j'ai été longtemps tétanisé. Je le suis un peu comme évêque, mais on ose moins me le faire.
mais j'ai été longtemps tétanisé par les gens qui râlaient à la sortie de la messe. Vous avez célébré la messe, vous avez prêché avec tout votre cœur, vous avez tout, fait tout ce que vous avez donné, tout ce que vous pouviez. Puis il y a toujours, alors les gens viennent, disent bonjour, remercient, présentent les enfants, donnent des nouvelles, remercient, présentent les enfants, donnent des nouvelles. Et puis il y a quelqu'un qui se pointe et puis qui dit son mécontentement pour un truc ou un autre. Voilà, et ça plombe un peu l'ambiance. Et alors, qu'est-ce que révèle la tentation de râler ? Je m'apesantis un petit peu sur cette tentation que nous avons. Moi, je fais la différence entre un mécontentement qui est passager et une sorte de tentation permanente de se plaindre. Alors, le mécontentement, il se traite par la correction fraternelle. On peut être mécontent de quelque chose, mais un mécontentement, il porte sur un point précis, bien identifié, sur lequel je suis capable de mettre des mots et d'avoir un vrai raisonnement. C'est pas seulement, quelque chose qui sort comme ça de mes tripes. Et du coup, je vais parler à la personne concernée. Et si éventuellement la personne ne m'écoute pas, je peux en parler à l'Église. C'est le Seigneur Jésus qui dit en Matthieu 18, « Si ton frère a commis un péché contre toi, va lui faire des reproches seul à seul. S'il t'écoute, tu as

Gagner ton frère, s'il ne t'écoute pas, prends en plus avec toi une ou deux personnes. S'il refuse de les écouter, dis-le à l'assemblée de l'Église. Alors ça, c'est un mécontentement et c'est normal. Il faut bien qu'on résolve nos problèmes entre chrétiens. Mais vous voyez, comme dans la communication dans un couple, une bonne communication dans un couple, c'est quand on traite un sujet à la fois. Et il ne faut jamais traiter deux sujets à la fois, parce que la communication dérape. Eh bien, dans l'Église, c'est la même chose. Il y a un point de divergence, un point de mécontentement. On va voir la personne. Très souvent, moi, je reçois des lettres de gens qui se plaignent de leur curé, de leur mouvement, d'un prêtre. Et moi, je leur dis, mais est-ce que vous avez été voir ce prêtre ? Ah ben non, il ne m'écoutera pas. Ben non, quand on a quelque chose contre quelqu'un, d'abord on va lui parler seul à seul. Mais, vous voyez, le mécontentement, ce n'est pas la condamnation globale de la personne. Parce que les amalgames et les généralisations ne construisent rien. Vous savez peut-être que ces généralisations, lorsque, au fond, on est dans un état d'esprit critique permanent, eh bien, ça révèle plutôt quelque chose de nous-mêmes et parfois une sorte d'état de déprime spirituelle. Vous savez peut-être ce que c'est que l'acédie. L'acédie, c'est un état de l'âme qui a été repéré par les moines il y a déjà très longtemps. Parce que voilà, ça prend en particulier ceux qui sont dans la vie monastique, mais aussi tout chrétien qui est un peu fervent. Et là, c'est dit, c'est quoi ? Eh bien, c'est un assoupissement spirituel, qui est parfois appelé aussi le démon de midi, et qui provoque le dégoût de tout, la lassitude dans tous nos actes, et en particulier dans notre vie chrétienne. Alors on est pris par une sorte de vide de l'âme. On traîne sa vie derrière soi. Et par exemple, le moine qui est pris par l'acédie, il veut changer de monastère. Le prêtre veut changer de diocèse. On veut changer de vie, on veut changer de femme, on veut changer de travail. On n'a plus envie de prier. On n'a plus le courage pour la prière alors que le salut est justement dans la prière. Et voilà, la personne qui est touchée par l'acédie, ce n'est pas forcément quelqu'un qui ne fait rien, au contraire. Souvent, pour lutter contre l'acédie, on s'agite, on se disperse dans de multiples occupations pour éviter de faire ce qu'on a à faire ici et maintenant. Un prêtre disait, un jésuite disait, « Celui qui est pris par l'acédie n'est pas quelqu'un qui ne fait rien, mais quelqu'un qui ne fait que ce qu'il veut. » Et vous voyez, le cœur de cette forme de déprime spirituelle, c'est une tristesse dans l'accomplissement de ce que nous devons faire. Et voilà pourquoi on peut tomber dans l'activisme, qui cache une peur de se retrouver face à soi-même, une peur de se retrouver face au silence, et donc face aux vraies questions. Et l'acédie, vous voyez, ce n'est pas une dépression psychologique. Parce que l'acédie, c'est un problème spirituel qui atteint notre relation à Dieu. Vous voyez, c'est spirituel quand ça atteint notre vie avec Dieu. On peut être en pleine forme et pas du tout être déprimé sur le plan, sur le plan humain, sur le plan psychologique, et être dans l'acédie, c'est-à-dire avoir une sorte de vague à l'âme spirituelle. Notre relation à Dieu, elle est faite de dégoût, on n'a plus l'envie de Dieu. Tout nous lasse, y compris la messe, y compris la prière. Et cette acédie, elle atteint notre foi, notre espérance et surtout notre charité, notre amour pour Dieu et pour les autres. Voilà. Alors, les remèdes à l'acédie, c'est demeurer dans la prière, même si on n'a plus envie de prier, on va quand même à son temps de prière. C'est très important, ça. Apprendre à goûter

L'instant présent, qu'est-ce qui m'est donné maintenant? Qu'est-ce que je reçois maintenant? Je ne me projette pas trop dans le futur. Combattre l'oisiveté. Alors, sans tomber dans l'activisme, mais voyez, en combattant cette tentation de ne plus rien faire pendant des heures et des heures. Ne pas remettre en question les engagements pris. Quand on a pris des engagements et qu'on traverse une période de désert spirituel, comme l'a c'est dit, eh bien, on garde les engagements et on les mène jusqu'au bout, jusqu'au terme prévu. Se faire accompagner par un père spirituel, ou demander des conseils spirituels, ne pas rester tout seul. Alors, je vous disais ça parce que, vous voyez, face à une tentation de râler, face à la tentation de laisser une sorte de tristesse intérieure occuper tout l'horizon, eh bien, il est important de réagir. Il est important de réagir. Nous avons en particulier une vocation à la louange. C'est la deuxième chose que j'aimerais dire, c'est notre vocation à la louange. Nous ne sommes pas faits pour la tristesse. Nous ne sommes pas faits pour laisser, vous voyez, le mécontentement s'emparer de tout notre être. Nous ne sommes pas faits pour laisser l'assédie, ce vide de l'âme, eh bien, occuper le terrain. Vous savez que dans les exercices spirituels de Saint Ignace, Saint Ignace dit quels sont les principes et les fondements de toute vie humaine. Et il commence en disant « L'homme est créé pour louer, respecter et servir Dieu notre Seigneur et par là sauver son âme. Et les autres choses sur la face de la terre sont créées pour l'homme et pour l'aider dans la poursuite de la fin pour laquelle il est créé. D'où il suit que l'homme doit user de ces choses dans la mesure où elles l'aident pour sa fin et qu'il doit s'en dégager dans la mesure où elles sont pour lui un obstacle à cette fin. » Voilà. Or, la fin, justement, pour nous, c'est la louange de Dieu. C'est être fils et fille du Père et chanter avec le Christ dans l'Esprit Saint la louange de Dieu. Dans la lettre aux Éphésiens, au chapitre 1, il y a ce très très beau passage où saint Paul dit « Béni soit le Dieu et Père de notre Seigneur Jésus-Christ, qui nous a bénis par toutes sortes de bénédictions spirituelles aux cieux dans le Christ. C'est ainsi qu'il nous a élus en lui dès avant la fondation du monde pour être saints et immaculés en sa présence, dans l'amour, déterminant d'avance que nous serions pour lui des fils adoptifs par Jésus-Christ. Tel fut le bon plaisir de sa volonté à la louange de gloire de sa grâce dont il nous a gratifiés dans le bien-aimé. » Alors, qu'est-ce que dit saint Paul? Il nous dit, ben voilà, nous sommes tous l'objet des bénédictions de Dieu. Nous sommes l'objet de la générosité et de la tendresse de Dieu. Dieu veut nous combler de ses dons. Et voilà pourquoi il ne cesse de nous envoyer ses bénédictions. Et ensuite, dans ce premier chapitre des Éphésiens, saint Paul fait la liste des bénédictions que nous avons reçues de Dieu et que nous ne cessons de recevoir de Dieu. Et la première bénédiction, c'est de dire que Dieu le Père nous a élus dès avant la fondation du monde pour être saints et immaculés en sa présence dans l'amour. Ça veut dire que nous sommes élus. Chacun de nous, nous sommes choisis, un par un. Pas comme les exemplaires d'un même journal, vous savez, qui est tiré à des milliers, à des dizaines de milliers d'exemplaires. Non, nous ne sommes pas du tout les exemplaires de la même, voyez, du même journal ou d'un même objet, mais nous sommes choisis un par un, élus un par un, dès avant la création du monde. Et la création n'est pas une fantaisie de Dieu qui inventerait quelque chose pour se distraire dans son ennui.
dès avant la fondation du monde,

Nous sommes élus, choisis et appelés à la sainteté, appelés à la vision béatifique, appelés à être aimés de Dieu et à l'aimer, appelés à être saints comme lui est saint. Et ça, c'est notre vocation véritable. Nous sommes faits pour cela, pour entrer dans l'amour trinitaire. Et seul cet amour peut combler nos attentes. Seul cet amour peut combler nos cœurs et nous donner le vrai bonheur. Ça, c'est la première bénédiction. Et la deuxième bénédiction, saint Paul dit, déterminant d'avance que nous serions pour lui des fils adoptifs par Jésus-Christ. Tel fut le bon plaisir de sa volonté à la louange de gloire de sa grâce. Ça veut dire quoi ? Ça veut dire que non seulement Dieu nous a créés pour nous faire entrer dans sa vie trinitaire, mais qu'il nous a appelés à être fils et filles. Fils et filles, ses filles et ses fils bien-aimés. Notre vocation à la filiation divine, elle n'arrive pas après coup, mais c'est vraiment le projet de Dieu. Dieu n'a pas d'autre projet sur nous. Et voilà pourquoi le Fils unique, nous entraîne dans la vie de Dieu. Nous avons tous été créés en Jésus-Christ, mais pour devenir héritier avec lui, héritier avec lui de la vie de Dieu. Nous avons été rachetés dans le Fils pour être entraînés par le Fils dans la vie du Père, en étant fils et fille avec lui. Et cela, dit saint Paul, à la louange de la gloire du Père, c'est-à-dire pour sa plus grande gloire. Le but de la création, c'est la gloire de Dieu. Non pas dans le sens où nous serions le faire-valoir de Dieu et qu'il aurait besoin de nous pour le glorifier, mais dans le sens où notre vie révèle l'amour de Dieu. Notre vie est appelée à révéler au monde l'amour dont Dieu nous aime. C'est cela, glorifier Dieu. Participer à sa vie et témoigner dans le monde que cette vie nous est donnée, qu'elle nous est donnée en plénitude et qu'elle nous rend heureux. L'homme, nous sommes chacun de nous fait pour dire la gloire de Dieu, pour dire tout l'amour de Dieu pour l'humanité. Eh bien, qu'est-ce qui nous procure de la joie ? C'est de retrouver le sens de notre appel. Et qu'est-ce que la conversion ? C'est de nous souvenir que nous sommes appelés à vivre comme des fils et des filles du Père à la gloire de Dieu. La joie, elle vient d'abord de cette perspective, de retrouver notre appel premier. La conversion, c'est comme une remise en ordre, où on retrouve nos priorités, où on remet Dieu à la première place et on choisit tout en fonction de cela. Souvent, en nous, c'est la confusion, c'est l'embouteillage. C'est une sorte de désordre intérieur qui fait qu'on est tiraillé dans tous les sens. Le grand problème de notre existence, c'est l'unification de la vie. Et nous, ce dont on souffre très souvent, c'est d'être tiraillé dans des directions diverses et de ne plus savoir où est la priorité. Et la conversion nous fait quitter l'embouteillage intérieur. Elle nous fait quitter ce désordre intérieur pour rendre à notre âme sa vocation, pour lui rendre sa direction, et donc pour lui rendre son espérance. Une des grâces de Lourdes, c'est justement de retrouver cette grâce de la filiation par la puissance maternelle de Marie, et en particulier par son sourire. Vous savez que dans le récit des apparitions, au départ, Marie ne dit rien, mais qu'elle sourit. Et voilà ce qu'elle commence par signifier à Bernadette. En regardant Bernadette en souriant, elle lui fait passer un message. Elle lui dit « Il est bon que tu sois là. Il est bon que tu existes. Ta présence me donne de la joie. » Et nous comprenons par intuition
que si Marie le dit à Bernadette, la plus pauvre, elle le dit à chacun d'entre nous. Vous savez que Bernadette a dit si Marie avait pu trouver une fille plus pauvre à Lourdes, c'est elle qu'elle aurait choisie. Mais en parlant,

Il a souligné que le sourire de Marie était l'expression de son Magnificat intérieur. Marie dit son Magnificat, elle chante son Magnificat. Et le sourire de Marie à la grotte, c'est l'expression de cette action de grâce. Le Seigneur fit pour moi des merveilles. Et Lourdes nous fait faire cette expérience. Nous comprenons combien, quelle que soit notre histoire, nos problèmes, nos péchés, nous sommes aimés de Dieu en accueillant le sourire de Marie, en accueillant la présence de Marie. Combien de gens, simplement en venant à la grotte, en s'agenouillant à la grotte, en regardant la statue de Marie, ont compris cela. Arrivant avec un fardeau sur des épaules, arrivant au milieu d'épreuves, de fatigue, de difficultés, arrivant avec la tristesse dans le cœur, arrivant peut-être aussi avec des mécontentements profonds, arrivant peut-être, vous voyez, en n'en pouvant plus de la vie chrétienne, arrivant peut-être dans un moment de désert, ont compris juste devant la grotte combien ils étaient aimés de Dieu par le ministère du sourire de Marie. Et voilà pourquoi aussi tant de gens se sont confessés à Lourdes. Parce qu'ils font l'expérience de la tendresse de Marie et ils comprennent que la miséricorde du Seigneur sera toujours plus grande que leur péché. Et la joie de la conversion, elle part de là, en réalisant à quel point nous sommes aimés de Dieu. Et du coup, on peut repartir de Lourdes dans une perspective nouvelle. On en repart pardonné, on en repart consolé, on en repart encouragé par le Seigneur à travers le regard de Marie. Ça, c'est la joie de la conversion. La troisième chose que je voudrais vous dire, c'est que si jamais on fait cette expérience, qu'au fond, nous sommes aimés de Dieu, et que la joie viendra de là, eh bien, je voudrais vous dire que dans la vie spirituelle, la joie n'est pas une émotion, c'est une décision. La joie n'est pas une émotion qui nous tombe dessus, c'est une décision qui vient du plus profond de l'âme, du plus profond du cœur. C'est-à-dire, est-ce que je vais décider de laisser s'écouler en moi la joie du ciel ? Vous vous souvenez de ce passage de l'Évangile où Jésus dit il y a plus de joie dans le ciel pour un pécheur qui se convertit que pour 99 justes qui n'ont pas besoin de conversion. Il y a de la joie dans le ciel. La joie d'être à Dieu. La joie de la louange de Dieu. Est-ce que je laisse cette joie venir en moi, m'habiter, habiter tout mon être ? Est-ce que je laisse cette joie comme s'emparer de moi et me faire vivre ? Et c'est pour ça que c'est une décision. Parce que très souvent, on dit, bah ouais, mais je ne suis pas joyeux, je suis triste. Comme si les choses nous tombaient dessus et puis qu'on ne pouvait rien faire contre. Comme si, on pouvait pas maîtriser, on ne pouvait pas combattre la tristesse et on ne pouvait pas se décider pour la joie. Eh bien, dites-vous que, en fait, la joie est déjà un parti pris. La joie, c'est un état de l'âme qu'on peut décider. Et donc, ça fait partie des moyens spirituels de choisir la joie, de se mettre sous le regard bienveillant de Dieu avec Marie, en chantant notre Magnificat. Et si on ne prend pas les moyens spirituels, on va donc laisser ceux qui nous déçoivent, ceux qui nous dérangent, ceux qui nous angoissent, ceux qui nous éprouvent, ceux qui nous mécontentent, occuper tout l'horizon. Et des gens qui râlent après la messe, je me dis, mais qu'est-ce qu'ils ont vécu de ce qu'on vient de célébrer ? Bon, d'accord, il y a quelque chose qui les a agacés. Peut-être qu'il y a quelque chose qui les a contrariés. Mais ça n'a pas de commune mesure avec ce qui vient de nous être donné dans le mystère de l'Eucharistie. Et du coup, moi, j'ai pu un peu me sortir. Parce que quand quelqu'un me disait ça, me faisait des remarques à la sortie de la messe. Moi, je m'en allais.

C'est un peu triste. Souvent, je me dis, en fait, cette personne, elle est dans un moment de combat aussi. Peut-être qu'il y a en elle un combat spirituel, une difficulté à se laisser habiter par la joie de Dieu. Et du coup, vous voyez, cet état de déception et de frustration fait de nous des râleurs, mais ça n'est pas quelque chose d'obligatoire. C'est-à-dire que ça n'est pas quelque chose d'inéluctable. On peut très bien se sortir de cet état de râlerie intérieure. Et je crois que on peut prendre cette décision de la joie, en particulier de deux manières. Il y a deux attitudes spirituelles qui nous ouvrent à la joie. D'abord, la louange. La louange, c'est un cri de joie. La louange, c'est un débordement du cœur pour ce que Dieu a fait et pour ce qu'il ne cesse d'opérer en nous. C'est un débordement du cœur pour ce que nous recevons de lui à travers les créatures, à travers nos frères et sœurs, à travers ceux que le Seigneur met sur notre chemin. La louange, c'est une exultation d'allégresse en présence de Dieu, comme un bébé qui crie de joie en reconnaissant sa mère. C'est beau, hein, un bébé qui il voit maman arriver, il sourit et il gazouille. Et voilà ce que c'est la louange. Ou bien comme des amis qui se retrouvent après une longue absence. Vous avez déjà fait l'expérience d'être à l'arrivée d'un aéroport. Et ça, on voit des scènes très touchantes. Des gens, ils étaient très éloignés puisqu'ils ont pris l'avion. Et ils se retrouvent. Et c'est beau de voir ces embrassades, ces accolades, ces sourires, parfois ces pleurs aussi, les pleurs de joie. Voilà. Eh bien, c'est ça la louange. Ou bien comme quelqu'un qu'on est heureux de retrouver alors qu'on ne s'y attendait pas. Par exemple, peut-être à cette session, vous avez retrouvé des gens que vous n'aviez pas vus depuis longtemps. Et alors, on se retrouve, on a des choses à se raconter, parfois même les mots ne viennent pas, on est juste heureux d'être l'un à côté de l'autre. Et la louange, c'est ça aussi. La louange, c'est comme un excès de joie, une sorte d'ivresse à nous tenir en présence du Seigneur et à lui dire combien il nous comble en surabondance. Et ce chant de louange est gratuit, il est totalement gratuit, sans calcul, sans attente de retour. C'est comme un enchantement d'être à Dieu et de pouvoir lui parler. Et cet enchantement jaillit comme un torrent du plus profond de notre cœur. Le chant de louange par excellence, vous le savez, c'est l'Alléluia, qui veut dire « louer Yahvé », « louer le Seigneur ». Quand on chante l'Alléluia en attendant l'Évangile qui va nous être lu, c'est précisément cela. Chanter à Dieu notre reconnaissance parce qu'il va parler, parce qu'il va nous dire une parole de vie. Et vous savez que la louange est la forme particulière de la prière du matin, alors qu'un jour nouveau commence, alors qu'un jour nouveau nous est donné par le Seigneur et que nous nous ouvrons à sa grâce, nous nous ouvrons à ce qu'il veut faire en nous. Voilà, nous sommes faits pour cela, pour nous associer à l'exultation de Jésus à son Père. Je te bénis, Seigneur, Dieu du ciel et de la terre, parce que tu as révélé tout cela, cela au tout petit. Et vous voyez, Jésus loue le Père et nous nous associons dans la prière des Laudes le matin à la louange du Père. Et cette prière des Laudes, vous n'êtes pas obligé de la réciter, sauf ceux qui sont tenus par leur constitution, leurs règles. Mais par contre, je crois que c'est la forme de toute prière matinale. Le matin, il ne faut pas commencer à râler contre Dieu, quoi. Voilà. Tiens, demandez-vous, quelles sont mes premières paroles le matin en me levant? Et on fait un grand progrès spirituel quand nos premières paroles, elles sont pour Dieu. Avant, dans les noviciats ou dans les séminaires, il y avait quelqu'un qui passait, qui frappait aux portes ou bien qui disait dans le dortoir quelque chose comme « Bénissons le Seigneur » et puis tout le monde devait répondre « Nous rendons grâce à Dieu ». On avait trouvé des petites formules comme ça, juste pour que
les premières paroles soient adressées à Dieu. Et échanger nos premières paroles dans le genre « flûte, il est trop tôt » ou « pourquoi ce réveil sonne si fort ?» ou « voyez, ah, c'est agaçant, il pleut ce matin » par une louange au Seigneur, eh bien, en fait, ça peut nous faire faire un progrès spirituel. En fait, nous disposer autrement. Parce que quand on commence à être dans la tristesse ou dans le mécontentement ou dans la râlerie, on ne va pas pouvoir s'en sortir. Mais la première parole, si c'est une parole de louange, elle va donner une couleur à notre journée qui va être une couleur différente. Alors, moi, je dis, est-ce qu'il y a de la louange dans nos vies personnelles ? Est-ce qu'il y a de la louange dans la vie de nos communautés ? Et les communautés, je dis aussi nos communautés paroissiales. Rappelez-vous le psaume 33, c'est celui qu'on dit aujourd'hui à la messe. « Je bénirai le Seigneur en tout temps, sa louange sans cesse à mes lèvres. Je me glorifierai dans le Seigneur, que les pauvres m'entendent et soient en fête. Magnifiez avec moi le Seigneur, exaltons tous ensemble son nom, la louange à Dieu. » Une louange gratuite. Est-ce que dans chacune de nos vies, il y a un temps pour la louange ? Et s'il n'y en a pas, il faut se poser des questions. Parce que c'est cette louange, vous voyez, qui nous fait... En fait, quand on loue le Seigneur, on se recentre. On fait ce exactement pourquoi nous avons été créés, pour chanter la louange de Dieu, sous la motion de l'Esprit-Saint, avec le Fils, à la gloire du Père. Et donc, s'il n'y a pas des temps de louange dans nos vies, il nous manque quelque chose, évidemment, parce qu'il nous manque l'essentiel. Et la louange, c'est la réponse propre à la parole de Dieu. C'est pour ça que c'est beau aujourd'hui. Aujourd'hui, on fête Saint-Benoît. Et on a une lecture du livre des Proverbes qui nous dit « prête l'oreille ». Prête l'oreille au commandement de Dieu, à la parole de Dieu. Et vous verrez que dans le psaume, on chante « Je bénirai le Seigneur en tout temps ». C'est-à-dire on prête l'oreille à la parole de Dieu et la réponse la plus adaptée à la parole de Dieu, c'est la louange. Alors, il y a une deuxième attitude spirituelle, c'est l'action de grâce. Vous me direz, c'est la même chose, c'est pas exactement la même chose. Je vais vous expliquer pourquoi. La joie, elle est vraiment fille de l'action de grâce. C'est-à-dire que la joie, elle naît de l'action de grâce. Je rends grâce pour ce que le Seigneur fait dans ma vie. Et cela demande, alors que la louange est comme un chant gratuit qui s'élève vers Dieu, l'action de grâce, c'est constater la grâce qui m'est donnée et rendre cette grâce par la prière du merci. Je rends grâce pour ce que le Seigneur fait dans ma vie. Et ça demande une conversion du regard, ça demande le don d'intelligence. C'est un don que nous avons reçu à la confirmation. J'en profite pour dire que s'il y en a qui ne sont pas confirmés parmi vous, il n'est jamais trop tard pour le faire. Allez voir votre curé. Moi, d'ailleurs, tous les évêques, on confirme des gens qui ont 70 ans, 75 ans. Donc demandez, parce que l'Esprit-Saint, c'est important. Et le don d'intelligence qui nous est donné en plénitude à la confirmation, oui, c'est justement pouvoir regarder ma vie avec le regard de Dieu, avec les yeux de Dieu. C'est-à-dire avoir l'intelligence divine sur ma propre vie et sur les événements du monde. Pouvoir regarder ce qui m'arrive, non pas de manière sociologique ou de manière uniquement psychologique, ou bien la manière des médias ou ce que je lis dans les journaux, mais regarder ma propre vie et des événements du monde dans le regard de Dieu. Et c'est là où on en a besoin pour comprendre les grâces quotidiennes qui nous sont faites. Parce que le Seigneur ne cesse de nous bénir, comme je vous le disais. Le Seigneur ne cesse de nous combler de ses biens. Et le don d'intelligence, il me fait voir à la fin de la journée comment le Seigneur m'a comblé, comment il m'a accompagné. Ça peut être juste une journée de soleil. À Lourdes, on rend grâce pour les journées de soleil, ça on sait le faire. Mais vous savez, une simple journée de soleil, c'est une grâce de Dieu. Il y a des journées de pluie aussi hein, qui peuvent être des journées de grâce. Je pense aux agriculteurs, mais une conversation qu'on a eue avec quelqu'un.
Une lecture qui nous a fait du bien. Un coup de fil qu'on a réussi à avoir avec quelqu'un. Une rencontre, une pensée. Un pardon donné. La messe du jour. Eh bien, si on arrive à la fin de la journée en sachant voir ces grâces qui nous ont été données, le problème, c'est que on peut passer notre vie à réclamer ce qu'on estime nous être dû. Ma mère aurait dû me téléphoner, mes enfants auraient dû me dire merci, le curé aurait dû me demander cette tâche, ma voisine aurait dû, sortir ma poubelle, j'en sais rien. Bon, bref, on peut dire plein de choses. Mon patron aurait dû m'augmenter. Il aurait dû me proposer ce poste. On peut passer sa vie à réclamer son dû. Mais le problème, c'est que quand on passe sa vie dans cette frustration intérieure, eh bien, on ne sait plus rendre grâce. C'est-à-dire qu'on réclame ce qu'on pense qu'on aurait dû nous donner, mais du coup, ça nous cache complètement ce que nous avons reçu. C'est pour ça qu'il y a une option spirituelle à prendre. L'option spirituelle, c'est dire « je vais rendre grâce » ou bien « je vais râler toute ma vie ». Et je crois qu'un chrétien, il doit prendre résolument, c'est pour ça que je vous disais que la joie, c'est une décision, c'est pas seulement une émotion. C'est qu'un chrétien, il doit prendre ce parti pris de l'action de grâce. Et voilà ce qui fait une vie eucharistique. L'Eucharistie, c'est l'accomplissement du baptême. La vie eucharistique, c'est une vie où je sais rendre grâce. Où je sais accueillir le Seigneur qui se donne et passer ma semaine à rendre grâce pour les bienfaits dont il m'a comblé. Et donc, vous voyez, rendre grâce au Père dans le Fils. Et ça, c'est l'action de grâce, je crois que c'est la couleur propre des vêpres. Les lodes, on loue le Seigneur et en fin de journée, on rend grâce. Ou bien des complis aussi. Alors au moment où on va se coucher le soir, je peux prendre un temps pour dire merci. Il faut prendre un temps d'examen de conscience, mais d'abord peut-être un temps pour dire merci. En tout cas, dans les vêpres, eh bien, nous rendons grâce justement avec Marie. C'est pour ça qu'on chante le Magnificat, parce qu'on s'associe au Magnificat de Marie, qui loue le Seigneur pour les merveilles qu'il a faites dans notre existence. Il faut un cœur de pauvre pour oser rendre grâce. Parce qu'il n'y a que le pauvre qui sait recevoir. Le riche, il est satisfait. Il a tout ce qu'il lui faut. Et il s'est procuré à lui-même ce qu'il lui faut. Le pauvre, il ouvre les mains et le cœur et il dit « Merci Seigneur pour ce que tu m'as donné ». Sainte Claire disait « Béni sois-tu Seigneur de m'avoir créé ». Est-ce qu'on a déjà rendu grâce parce que Dieu nous a créés ? Est-ce que vous avez déjà rendu grâce simplement parce que vous avez de l'intelligence ? Est-ce qu'on a déjà rendu grâce parce qu'on a des yeux et qu'on peut voir ? Parce qu'on a des jambes et qu'on peut marcher ? Parce qu'on sait exercer tel ou tel métier ? Parce qu'on a des enfants qui vont bien ? Parce qu'on a un mari qu'on aime ? Parce qu'on a une maison et qu'on a chaud l'hiver ? Parce qu'on a à manger tous les jours, parce qu'on a appris, on a été éduqué, on a appris à écrire. Mais il n'y a que le pauvre qui peut voir ce qui lui est donné. C'est pour ça que Saint François est capable de dire ce beau texte sur la joie parfaite. Parce que je vois, il voit ce dont il est comblé. Et il crie de joie. La joie, elle est fille de l'action de grâce. Comme je vous le disais tout à l'heure, c'est-à-dire que la joie, elle naît du fait que je comprends que je reçois quelque chose. Regardez un enfant qui reçoit un cadeau à Noël. Il est tout sourire. La joie est dans son cœur. Vous savez que la joie est le deuxième fruit de l'Esprit Saint, selon saint Paul dans l'Épître aux Galates. Dans l'Épître aux Galates, il dit « Voici le fruit de l'Esprit ». Au chapitre 5, il dit « amour », c'est normal parce que l'Esprit Saint, c'est l'Esprit d'amour.
puis ensuite il dit joie, puis ensuite paix, patience, bonté. Mais c'est comme si le fruit de l'amour de Dieu qui est mis dans nos cœurs par l'Esprit Saint procurait d'abord la joie de comprendre que nous sommes aimés, la joie de comprendre que Dieu s'occupe de nous, la joie de comprendre qu'au fond, il est là, qu'il nous accompagne. La vie dans l'Esprit suscite la joie. C'est l'Esprit Saint qui fait naître en nous la louange et l'action de grâce. C'est l'Esprit Saint qui fait naître en nous la louange et l'action de grâce. C'est pour ça que c'est important d'être confirmé. Et de demander, peut-être vous pouvez demander pendant cette session, la grâce d'être renouvelé dans le sacrement de votre confirmation. Dans les dons que vous avez reçus le jour de votre confirmation, les dons de l'Esprit Saint qui sont mis en vous et qui sont toujours prêts à être activés. Et quand on laisse l'Esprit Saint conduire notre vie, quand on laisse l'Esprit Saint habiter notre existence, alors on retrouve le goût de la joie. Et on peut demander au Seigneur, si jamais, vous voyez, il y a une trop grande tristesse dans nos cœurs, peut-être que l'un ou l'autre est arrivé justement avec beaucoup de tristesse, ou bien avec cette sorte de vague à l'âme spirituelle qu'on appelle la sédie. Peut-être que quelqu'un est arrivé avec des mécontentements permanents contre une personne de son entourage et que ça dure depuis des semaines ou depuis des mois. Eh bien, je crois que la première chose à faire, c'est de dire « Esprit Saint, introduis-moi dans ta joie. Sois en moi la joie du ciel. » Et j'ai envie, sous ta conduite, de me décider pour la joie. Et notre conversion, elle est là. Nous recevoir du Père. Nous laisser conduire par l'Esprit Saint pour devenir tout simplement fils et filles du Père en vérité. Et l'Esprit Saint nous rend à la joie. Et si le pape François nous parle de la joie de l'Évangile, c'est précisément pour cela. Parce que le premier témoignage que nous avons à donner au monde, c'est notre joie de croire. C'est-à-dire que si on est triste, on n'attirera personne. Mais une fraternité joyeuse, une communauté joyeuse, des chrétiens joyeux, ça donnera envie d'aller voir pourquoi ils sont comme ça. Et je pense que ça, c'est une intuition qu'a eu le pape de nous le redire, qui est très importante. Dans mon diocèse, j'essaye justement de prêcher sur ce thème, en disant s'il n'y a plus de louange dans nos communautés, dans nos vies, s'il n'y a plus la place de l'action de grâce, si on ne se laisse plus mener par la joie de l'Esprit, comment on pourrait évangéliser? Tandis que, au contraire, si on redonne sa place à la louange, si on prend le parti de l'action de grâce, si simplement, voilà, il y a cette joie d'être à Dieu qui est extériorisée, pas par des sourires béats, vous voyez, ou par des éclats de rire qui n'ont aucun sens, mais si on montre que notre foi, elle nous porte à la joie, alors les gens seront intéressés. Alors, peut-être que, enfin, en tout cas, moi, je demande pour vous d'être plein de cette joie-là. Je demande pour vous la grâce de vous laisser vraiment conduire par l'Esprit Saint, de vous laisser renouveler intérieurement pour que ça soit la joie et non la tristesse qui vous habite. Voilà, bonne journée à tous.

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2: Seigneur, j'étais encore inachevé, tu me voyais. Psaume 138, 16.

Donc le but de cet enseignement, c'est de voir un petit peu l'action de l'Esprit Saint dans l'histoire du salut. Et comment finalement c'est lui qui nous pousse à pouvoir dire Jésus est Seigneur et en Jésus à nous tourner vers le Père. Donc il y a nécessairement une dimension un peu trinitaire dans ce que je pourrais vous dire aujourd'hui. Par rapport à mon propos aujourd'hui, je voudrais simplement dire encore quelques mots sur le Père par rapport à l'histoire du salut. Je dirai quelques mots ensuite sur le Fils, et puis surtout je parlerai déjà de l'étreinte du Père et du Fils en m'appuyant sur la parabole de l'enfant prodigue, du fils cadet perdu et puis retrouvé. Et alors après, nous ferons une exploration un petit peu vaste de l'action de l'Esprit-Saint dans l'histoire du salut. Pour nous donner envie d'abord de mieux connaître cette troisième personne de la Trinité et de nous donner un désir ardent de l'accueillir en nous. C'est elle qui nous unit au Fils et par le Fils au Père. Lui qui est l'amour commun des deux, l'amour qui circule entre le Père et le Fils, il veut nous prendre, en fait c'est ça l'effusion de l'Esprit, il veut nous prendre, nous embrasser et nous embraser dans cette circulation d'amour. Vous connaissez bien l'icône de Roublev, de la Sainte Trinité. Vous vous rappelez bien comment c'est, les trois personnages sont autour d'une table, le Père, le Fils et le Saint-Esprit. Et la perspective est ouverte, il y a une place devant qui est vide. La Trinité n'est pas fermée sur elle-même, elle accueille. Cette place vide, nous sommes appelés à l'occuper. Et c'est tout le travail de l'Esprit-Saint dans l'histoire du salut. De nous entraîner dans la participation à l'amour éternel trinitaire. Je reviens pour dire quelques mots du Père. Le cœur du Père ne se résigne pas à la perte de sa créature de prédilection après le péché originel. Il y a d'abord, et ça va être un petit peu le point fondateur de toute la suite, l'appel qui se fait entendre le soir dans le jardin, Genèse chapitre 3, après le drame du péché originel. Où es-tu ? Dieu, dans le jardin du soir, dit, appelle, où es-tu ? Ce cri peut être perçu comme le cri du cœur du Père, qui recherche son enfant perdu, en qui il avait mis toute sa joie, et pour qui il avait créé le monde visible. Cet appel du Père, « Où es-tu ?» rejoint chaque enfant des hommes venant en ce monde. Car chacun, solidaire du péché de nos premiers parents, naît en ce monde dans la condition d'exilé, éloigné de Dieu, depuis le bannissement hors du jardin d'Éden de nos premiers parents. C'est déjà pour chacun de ses enfants que le cœur du Père, là je mets cœur encore entre guillemets, parce que le Père ne s'est pas incarné, il ne s'agit pas d'un cœur physique, mais que le cœur donc du Père tressaille pour chaque enfant venant en ce monde. Et c'est déjà le tressaillement du cœur du Père pour chacun en ce soir du jardin d'Éden. Et cet appel « Où es-tu ?» traverse toute l'histoire humaine. Alors, pour le regard contemplatif auquel l'évangéliste Saint Jean nous invite, dans son évangile, ils regarderont celui qu'ils ont transpercé, le cœur transpercé du Verbe fait chair et la manifestation mystérieusement visible et silencieuse de ce long appel du Père. C'est comme si par le cœur transpercé, par le sang et l'eau, comme si la voix du Père se faisait entendre, mais silencieusement. Où es-tu ? Question un peu angoissée. Le cœur ouvert de Jésus, c'est le cri du Père qui rejoint chacune de ses brebis égarées. Jésus, là, se fait la parole, une fois de plus, du Père. En même temps, le coup de lance manifeste aussi de manière visible, très important, la blessure infligée au cœur du Père par le péché des origines et les péchés actuels aussi. Ils regarderont vers celui qu'ils ont transpercé. C'est intéressant parce que la citation que fait Jean de Zacharie, chapitre 12, en fait, l'original dit ceci, c'est Dieu qui parle. Ils regarderont vers moi, et là c'est Dieu qui parle, dans Zacharie 12.
au sujet de celui qu'ils ont transpercé, ils se lamenteront. Donc il y a une distinction encore. Et quand saint Jean fait une sorte de synthèse, en disant simplement « ils regarderont vers celui qu'ils ont transpercé », Jean veut signifier, selon un père jésuite, il veut signifier que Jésus en croix rend particulièrement visible le Père, blessé par le péché. Il dit toujours « ils regarderont vers moi, mais moi, ils m'ont maintenant transpercé ». C'est moi qu'ils ont transpercé. Non plus un mystérieux serviteur souffrant ou autre, mais c'est moi qu'ils ont transpercé. Ils regarderont vers celui qu'ils ont transpercé. Donc, le cœur ouvert de Jésus, c'est aussi la visibilité de la blessure du Père blessé par le péché. Et là encore se réalise la parole que nous avons entendue hier, lors de la liturgie pour Philippe et Jacques, « Qui me voit, voit le Père ». Ça veut dire, donc, « Qui voit mon cœur transpercé, voit le cœur transpercé du Père », en fait. C'est ça que ça veut dire. Le Père, désigné par le « moi » de Zacharie, ne fait plus qu'un en Jean 19, où il dit « Ils regarderont vers celui qu'ils ont transpercé ». Maintenant, quelques mots sur le Fils. Le cœur ouvert exprime aussi la parfaite réponse du bon pasteur. C'est très important ça. Le bon pasteur vient à la recherche de ses brebis pour les ramener vers le Père. C'est le motif de son incarnation. Donc le cœur ouvert exprime la réponse du Fils à cette question du Père, où es-tu ? L'appel du Père, où es-tu ? Résonne, comme je l'ai dit, à travers les siècles. Et maintenant, au temps favorable, répond la parole du Fils. Cette réponse qu'il fait au nom de toute l'humanité et de chacun de nous. Où est-ce qu'on trouve cette réponse ? Il faut enchaîner les deux. Le Père dit « Où es-tu ?» en Genèse 3. Et le Fils répond dans l'Épître aux Hébreux. En entrant dans le monde, le Fils incarné, je dis bien. En entrant dans le monde, le Christ dit « Tu m'as façonné un corps. » Alors j'ai dit « Voici, je viens pour faire au Dieu ta volonté ». Hébreux chapitre 10. Donc voilà, à la question « Où es-tu ?», il ne pouvait y avoir qu'une seule réponse, c'est celle du Fils incarné dans notre condition. Une seule réponse d'homme, mais d'homme parfait, sans aucune complicité avec le péché. « Me voici. Où es-tu ? » Eh bien, « Me voici. Tu m'as façonné un corps et je viens pour faire Dieu ta volonté. » Le cœur de Jésus est le lieu de la réponse silencieuse à l'appel du Père. Et finalement, la réponse que donne le Fils, l'achèvement de cette réponse, c'est l'Église. Son corps mystique, c'est nous tous, nés du côté transpercé par le jaillissement, c'est l'Église qui naît du côté du Christ par le jaillissement du sang et de l'eau, et qui par les sacrements rassemble tous les enfants de Dieu dispersés, tous les enfants de Dieu dispersés. Le cœur ouvert de Jésus sur le Golgotha révèle, en la rendant symboliquement visible, l'attitude intérieure et permanente du cœur de Jésus, du cœur filial de Jésus, depuis le tout premier instant de son incarnation. Attitude, encore une fois, exprimée par la lettre aux Hébreux. « Voici, je viens pour faire au Dieu ta volonté. » Un grand théologien, bienheureux, dont Colomba Marmion, mort en 1923, béatifié par Jean-Paul II, nous dit, en méditant sur cette parole de l'Épître aux Hébreux, c'est le premier mouvement de son Sacré-Cœur, le tout premier mouvement de son Sacré-Cœur, au tout début de l'incarnation. Et il poursuit, « Jamais le Christ ne rétractera cet acte, ni ne reprendra rien de ce don initial. Quel instant solennel pour l'âme de Jésus que ce premier moment de l'incarnation !» Quelle créature mesurera l'amour dont est rempli cet acte de Jésus ? Qui en connaîtra l'intensité, en décrira la splendeur ? Le silence de l'adoration peut seul le louer quelque peu. Maintenant, donc, si on a bien compris la question angoissée, quand je dis angoissée entre guillemets, il n'y a pas d'angoisse en Dieu sur le plan métaphysique. Et cependant, Dieu est tellement Père, tellement aimant, qu'il y a, on lui prête pour mieux comprendre ce qui se passe au sein de la Trinité, ou à l'intérieur même de Dieu, on balbutie des mots humains qui disent en même temps la vérité, même si c'est maladroitement.
même si c'est par analogie, dirons-nous. Donc, à l'angoisse du Père, où es-tu ? Et qui a perdu sa créature bien-aimée, qui s'est écartée de lui. Je rappelle la réponse du Fils, venant en ce monde, me voici. Et maintenant, je voudrais dire quelques mots sur cette étreinte, l'étreinte union du Père et du Fils. Et là, c'est en rapport justement avec la parabole du Fils perdu et retrouvé. Je rappelle la référence, c'est Luc chapitre 15. Le cœur de Jésus, en fait, est le véritable lieu spirituel de la parabole du Fils perdu qui revient vers le Père. Jésus, j'essaie d'expliquer, Jésus, le Fils unique qui est absolument sans péché, doux et humble de cœur, a voulu prendre la place du fils cadet qui était perdu. C'est-à-dire, en fait, le fils cadet symbolise Adam et sa malheureuse descendance, qui s'est écartée de Dieu, qui a dilapidé l'héritage. Donc, le nouvel Adam, qui est Jésus, a voulu prendre la place du fils cadet égaré. Et il le rejoint maintenant dans sa condition d'exilé. Au plus profond de sa détresse, il ne le sauve pas d'en haut, il vient le rejoindre. Et il a endossé, le Verbe a endossé notre vêtement de misère. Il l'a pris sur lui, il l'a endossé. Nous étions incapables de revenir au Père. Le Christ qui a été identifié à notre péché, c'est l'Épître aux Romains qui dit ça, le Christ qui est absolument sans péché a été identifié à notre péché. Par amour pour nous, c'est-à-dire il a tout pris sur lui. De fait, il est mort sur la croix comme le dernier des pécheurs. Et de même, au baptême, un des évangélistes, je crois que c'est dans Saint Luc, il dit bien que Jésus entre en dernier dans le Jourdain. C'est comme s'il prenait qu'il était le dernier dans la file des pénitents qui sont là devant le confessionnal. Il n'est pas pécheur, il n'y a pas de péché en lui, mais il prend sur lui le péché du monde et chacun de nos péchés. Donc nous étions incapables de revenir au Père, le Christ a été donc identifié à notre péché et lui seul, identifié à notre péché, pouvait présenter au Père l'acte de parfaite repentance et ramener par sa montée à Jérusalem, la longue montée de Jésus vers Jérusalem, et ramener par sa montée à Jérusalem et par sa croix l'humanité défigurée à la maison paternelle. En fait, il prend la place du fils cadet. Lui seul pouvait le faire. Parce que lui seul peut présenter en notre nom, lui il n'en avait pas besoin pour lui, mais en notre nom, il présente la parfaite repentance. Et la parfaite repentance qui va aller jusqu'à la mort sur la croix et jusqu'au transpercement du cœur. Donc, par sa montée à Jérusalem et par sa croix, l'humanité défigurée monte vers le Père, comme le fils cadet. J'irai maintenant vers mon Père et je lui dirai, Père, j'ai péché. Mais il n'y a que Jésus qui pouvait prendre pleinement la mesure de cette intensité du péché. Donc le père de la parabole de Luc, qui scrute l'horizon et qui chaque jour attend le retour du prodigue, est donc une image du Père dont l'appel « Où es-tu ?» traverse les siècles, comme on l'a dit. Et c'est donc par Jésus que s'effectue le retour et la réponse. Le cœur de Jésus est donc par excellence le lieu de l'étreinte du Père et du Fils de la parabole, le Père qui l'étreint, parce qu'il est le lieu de l'appel d'une part, où es-tu, et de la réponse, me voici, avec tous les enfants maintenant que tu m'as donné, me voici moi et mes enfants, c'est une autre citation de l'Écriture que tu m'as donné. C'est par le cœur ouvert de Jésus que le Père étreint la multitude de ses fils perdus, et retrouvé. Un des soldats de sa lance lui perça le côté. Et il en sortit aussitôt du sang et de l'eau. Donc, le cœur du Christ, rappelons-nous cela, le lieu de l'étreinte, des retrouvailles du Père avec notre humanité égarée et blessée, mais ramenée à la maison par le Fils unique,